0: qui se passe? Il
1: ne faut pas oublier qu'on est l'année où OpenAI a envie de s'introduire en bourse.
2: Ouais. Ah, tu penses que c'est un peu
1: sur fond d'abord d'un paysage économique vachement compliqué, sur fond d'un modèle économique extrêmement compliqué pour eux parce qu'ils sont quand même devant. Enfin, c'est un volcan à l'envers, OpenAI. Il faut cracher des milliards et des milliards pour continuer à jouer, alors qu'on ne sait pas où est l'arrivée, quoi. Où est l'atterrissage économique.
3: Chercher l'image du volcan.
1: Oui, enfin, tu vois.
3: C'est vrai.
1: Ouais. Mais non, mais
4: c'est un truc qui aspire du pognon.
1: On n'arrête pas de décrire Meta, Amazon et les autres, comme une espèce de volcan à cash, ce qui est vrai. OpenAI, c'est l'inverse. C'est-à-dire que par contre, il faut creuser. Et du coup, je pense que Sam Altman, il a quand même tout intérêt à continuer à alimenter la machine de je ne suis pas juste un chat GPT, quoi.
3: Peut-être qu'ils ont cette vision de dire le smartphone, enfin, c'est plus l'écran qui sera l'interface, ce sera l'IA. Et donc, peu importe. Alors, on a du mal à le voir parce qu'évidemment, on est pas né avec ça, mais enfin, on a grandi avec ces smartphones. Peut-être qu'ils ont une vision complètement différente de se dire, de toute façon, on parle tellement des agents IA aujourd'hui, on va être avec la voix et tout ça. Donc, on aura au départ un smartphone, après, ce sera des écouteurs, à la maison, on aura une enceinte. Et finalement, l'interface, ce sera l'IA. On parlera nos lunettes, on aura plus. Mais, parce que moi, l'histoire, quand même, construire un smartphone, il y a quand même il faut un écosystème industriel. Ouais. Il faut des gens qui ont des écrans. Ça se trouve. Mais en plus, aujourd'hui, avec la chaîne logistique, on voit bien toute la difficulté qu'on a à trouver des composants, à assembler tout ça, à trouver les bons partenaires qui ne vont pas te lâcher entre les doigts.
1: Mais surtout à te convaincre. Ouais. Surtout parce que ils ne vont pas juste aller taper dans la population qui n'a pas de smartphone. Tu vois ce que je veux dire. Donc, c'est arriver à te faire migrer d'un iOS ou d'un Android où on est quand même tous assez sérieusement ferrés dans l'ensemble par les jeunes générations. C'est fait pour.
3: Même les jeunes générations, ceux qui ont 12-13 ans, c'est l'iPhone qui vise. C'est pas dire, moi j'espère avoir les super écouteurs qui me traduiront tout.
1: Je confirme.
2: Après, Sam Altman avait répondu aux questions d'un podcasteur il y a quelque temps de cela, et il avait évoqué l'iPhone en disant qu'il voulait concurrencer l'iPhone parce qu'il estimait que l'iPhone était un produit d'un autre âge et que c'était pas un produit qui était fait pour voir et entendre, et que lui, il imaginait
3: un
2: smartphone qui soit plus dans, on va dire, la découverte et l'écoute et la vision. Voilà. Mais après, bon, vous avez dit ça.
3: Un beau narratif.
2: C'est
1: un beau narratif.
4: Et c'est le moment de tenir un beau narratif, comme tu le rappelais.
1: Il y a un moment où il a besoin d'un narratif.
3: Après, quand l'iPhone est arrivé, voilà, on sortait le BlackBerry.
2: J'en connais qui dit ça marcherait pas.
3: Bien sûr. Un écran tactile, alors qu'on avait tous, il fallait un.
1: Non, mais c'est intriguant. Il travaille avec Johnny Ive, donc évidemment qu'on a envie de voir ce qu'il va
2: faire. Mais bien sûr, évidemment.
1: Voilà.
2: On va peut-être même l'acheter, pour vous dire.
4: moi, j'y crois pas du tout.
2: T'y crois pas du tout?
4: Non, mais pas compliqué. Vraiment, je vois pas. Je vois pas du tout. Parfois, j'ai des idées farfelues, tu vois. Il y a un semblant de lumière au bout du tunnel.
2: Mais là, tu vois rien du tout. C'est le trou noir.
3: Surtout qu'après, une fois que t'as ton produit, t'as quand même tout le marché. Est-ce que je fais du premium? Est-ce que je fais, un peu une grande gamme pour essayer avec un peu de premium, un peu d'entrée de gamme, un peu pour.
4: Et s'il veut en vendre 30 millions.
3: C'est 30 millions, c'est le S24.
1: C'est pas rien. On a envie d'y croire.
2: Oui.
1: Non. Parce qu'évidemment, mais
2: vivement 2027.
1: Parce que nous sommes restés grands enfants et on essaie de préserver notre capacité d'émerveillement. Mais à un moment, quand même, la réalité s'impose à nous, quoi.
3: Mais tu te dis, tu sais, on va en parler dans un instant, mais c'est, il y a un moment, un Elon Musk qui débarque en disant je vais faire des voitures électriques. Tu dis, écoute, t'es gentil. Les voitures, c'est pas. Alors, je sais, c'est un peu différent, mais.
1: Très.
3: Voilà, mais oui, pourquoi pas un Johnny Ive qui réfléchisse au monde de demain et. Ils ont certains neurones que nous, on n'a pas. Et peut-être qu'ils ont vu un truc plus puissant.
1: On a envie d'y croire.
2: Bon, écoutez, là encore, on attendra 2027 et peut-être qu'on aura d'autres rumeurs d'ici là. On enchaîne avec SpaceX et xAI, bien sûr, avant cette IPO monstrueuse, sans doute la plus grande IPO jamais vue. On parle de 1250 milliards, oui. C'est ça?
3: Qui devrait même enrichir Google de 110 milliards.
2: Au passage.
3: Parce que Google avait investi 15 milliards au départ dans SpaceX, et donc si ça se fait à ce niveau-là, même eux,
2: ils prendront
3: 110 milliards au passage.
2: C'est pas mal, franchement.
3: C'est bien.
2: Et pourquoi parlons-nous de tout ça? Parce que, en fait, SpaceX veut absolument gagner son autonomie dans le domaine des puces. On en a déjà parlé ici, mais là, il y a un chiffre. En fait, Elon Musk voudrait investir 55 milliards de dollars dans son fameux projet TerraFab. Vous savez, cette gigafactory de puces qu'il fabriquerait milliards de dollars dans son fameux projet TerraFab. Vous savez, cette gigafactory de puces qu'il fabriquerait

0: AI.
1: Les robots, là.
2: Les robots.
0: Les robots Optimus, bien sûr. Et puis, enfin, Neuralink, etc., etc.
2: Ils ont, il n'a rien inventé. C'est un truc à la Apple.
0: Ouais, et puis franchement, je trouve qu'il n'a pas tort. Il n'a pas tort. Le fait de se dire, vous savez quoi, on n'est jamais mieux servi que par soi-même. Au lieu d'attendre des puces qui vont être fabriquées par les autres, je vais dépenser beaucoup d'argent pour fabriquer mes propres puces et je pourrais me faire du sur-mesure. Un peu ce que fait Apple finalement. Sauf qu'Apple ne fabrique pas ses puces aujourd'hui. C'est ça qui est intéressant.
2: Alors oui, c'est vrai, Apple ne détient pas
0: ses propres usines.
2: Après, pour le reste, c'est très dans la culture Musk depuis le début parce qu'il est de toute façon dans l'intégration verticale depuis le début à faire ses propres fabs de batterie. Enfin, à pas se reposer sur les autres, quitte à faire du partenariat avec un Panasonic, un CATL et les autres. Donc là, c'est logique qu'il le fasse en partenariat. Mais de fait, il sait qu'il va avoir besoin d'énormément de puces pour énormément d'activités à court et moyen terme.
1: Après, la complexité par rapport à ces autres métiers, c'est quand même c'est des coûts gigantesques, une expertise rare. ASML, on en parle, c'est des machines, il faut savoir les piloter aussi. Hein, ça prend du temps. Est-ce que Elon Musk en a? Tu vois, moi c'est ce que je me dis. À court terme, il y a un effet d'annonce important. À moyen terme, on a une possibilité d'accélération. À long terme, soit il devient vraiment un nouveau pilier historique, comme il est dans l'espace, comme il est automobile, et on peut lui faire confiance de savoir trouver les bons hommes. Je table aussi, ça marche à un moment, et puis une fois, dès qu'on passe à la phase 2, hop, c'est d'autres compétences qu'il va faire venir. Après, ce qui est toujours, c'est toute cette compétence autour, et il faut le parallèle entre la voiture et l'espace, il y a moins de. C'est pas une production de masse. Comparé à ces composants. La voiture, il est parti de la batterie, puis c'est un peu moins compliqué quand même que les composants. Maintenant, voilà, 55 milliards. On dit toujours, nous, si on voulait monter une usine en France, ce serait entre 10, 12, 14 milliards. Donc voilà, 55 milliards, il est dans l'échelle.
0: Tristan.
3: Bon. Et puis il y a Intel qui est là, où il y a sûrement encore des ressources et qui a besoin d'un coup de pied aux fesses pour redémarrer. Donc s'il y a quelque chose que cet homme-là pour repartir dans l'innovation parce qu'ils sont et justement ça peut être l'aiguillon que s'il y a un truc qui fait bien c'est ça quoi. Tu vois.
2: Surtout ça arrive à un moment où on sait qu'il y a une cocotte minute, un moment qui va sauter entre la Chine et Taïwan. Et qui peut tout à coup, là, vraiment, du jour au lendemain, mettre en danger toute la chaîne d'approvisionnement de l'essentiel des puces, surtout celle haut de gamme, qui alimente toute la planète. Donc tout à coup, lancer ça et le lancer localement, j'ai envie de dire, aux États-Unis, à côté de ces autres usines, il y a un côté évidemment à la fois de sauvegarde de sa propre supply chain et puis un côté de souveraineté évident. C'est ce que tout le monde aimerait faire, mais tout le monde n'a pas les moyens d'Elon Musk.
0: Voilà. Mais est-ce que 55 milliards suffiront pour fabriquer ce projet pharaonique d'usine qui fabrique tous les processeurs d'Elon Musk?
2: On l'a dit, pour ce prix, tu ferais 4 fabs normales.
1: Ouais. Donc... Après, il faut les usines d'électricité, il faut les centres de données.
0: Et puis tout l'écosystème derrière, tu vois. Les puces, elles ne tombent pas du ciel. Il faut tous les fournisseurs tout autour.
2: Oui, mais tu l'as dit toi-même, l'IPO de SpaceX va rapporter combien? Si tu veux, tout à coup, l'argent n'est plus un problème.
1: Ouais, c'était micro.
3: Et à l'inverse, il faut raconter des belles histoires pour que l'argent tombe.
2: Oui, bien sûr.
3: C'est le serpent qui se mord la queue. Il y a un côté prévision autoréalisatrice, quoi. Tu vois, je vais faire ça. Ah oui, alors ça y est, puis boum. C'est que l'IPO est bonne.
1: Je pense qu'il a la vision aussi de se dire faire ça aux États-Unis. Tout le monde commence à s'interroger aussi sur les chaînes d'approvisionnement asiatique. Enfin, tout le monde s'interroge depuis longtemps, mais sur les chaînes d'approvisionnement asiatique. Aujourd'hui, on est focalisé un peu sur d'autres régions du monde, mais on se dit que si un jour ça. Ça bouge un peu, ça va être autre chose que des Trois d'Hormuz, quoi. L'histoire, si ça bouge autour de Taïwan, c'est pas des pétroliers qui passeront plus, là. On arrête complètement l'électronique au niveau mondial, quoi. Et là, ça va être une autre histoire.
0: Ouais, qui sait, peut-être que demain Apple se joindra au projet TerraFab.
2: Non.
0: Je tentais, puisqu'on est dans la politique fiction, dans la science.
2: Nomme-moi 5 partenariats avec Apple.
0: C'est vrai qu'il n'y a pas beaucoup de partenariats.
2: Il y en a eu quand même. Il y en a dont tu n'as jamais entendu parler. Ouais. Mais si tu veux, à la fin de la foire, la seule marque dont on parle, c'est Apple.
0: Oui, c'est clair. C'est
2: Apple n'est jamais le numéro 2 et jamais la mouche du coche qui suit le truc. Ça.
1: Après, ça voudrait dire qu'il y aura un nouveau pôle mondial du calcul IA qui serait.
0: Oui, c'est clair. Bon, en tout cas, tout

0: ça très intéressant. Merci à tous les trois pour toutes ces analyses. Voilà, merci Cédric.
1: Un plaisir.
0: À très vite.
1: Salut.
0: Cédric, un grand journaliste tech, bien sûr aussi avec nous Tristan Nitto ce soir. Merci Tristan, à très vite.
2: Bien sûr, avec plaisir.
0: Et Frédéric Simotel, qu'on retrouve demain. Tu es là demain.
3: Demain, oui, on va reparler encore de tous ces sujets qui auront encore pris.
0: Oui, voilà.
3: 10 milliards de plus.
0: 10 milliards de plus.
3: Je te disais tout à l'heure aujourd'hui. C'est quand même étonnant de se dire qu'aujourd'hui, l'étalon, c'est le milliard de dollars.
0: C'est ça, c'est ça.
2: Ah, mais c'est le milliard de dollars symbolique, en fait. Quand tu rachètes une boîte maintenant, c'est ça, tu vois.
0: Exactement. Aussi. Voilà. Et on est un peu loin de ces chiffres, nous, en Europe et en France, notamment. Vous restez avec nous. Tech & Co, la quotidienne. On revient dans une minute avec plein de bonnes choses pour vous. Pour cette dernière partie, avec notamment la stratégie de PayPal. PayPal qui n'a plus, on va dire, la baraka d'antan. Philippe Dali, qui est le directeur général de PayPal France, sera avec nous. Et puis on découvrira une start-up française très intéressante qui s'appelle Nanos et qui, grâce à ses capteurs, arrive à sentir les dangers, notamment les gaz, etc. Donc analyse olfactive avec des capteurs, ça remonte. Et ça va évidemment chez des clients, pourquoi pas. On va en parler dans quelques minutes. Voilà pour la suite de ce Tech & Co. Et puis bien sûr, dans un instant, juste après cette petite pause, c'est Léa Benyaim qui nous rejoint pour le Tech Flash. Bonne soirée, merci d'être là, à tout de suite.
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0: Très belle soirée, vous avez choisi BFM Business, vous avez bien fait. C'est Tech & Co, la quotidienne. Et à 20h31, comme chaque soir, un condensé de l'actu-tech, c'est le Tech Flash. Et c'est avec Léa Benyaim. Bonsoir Léa.
6: Bonsoir François et bonsoir à tous. Et à la une, Amazon va investir 15 milliards d'euros en France, avec à la clé la création sur 3 ans de 7000 postes en CDI. Ces investissements concernent la construction de 4 nouveaux entrepôts, ainsi que le développement des capacités de cloud et d'IA dans le pays. Le géant américain entend ici contre-attaquer face à la montée en puissance des plateformes chinoises comme AliExpress, Temu ou encore Shein. Et puis autre investissement, cette fois à l'image d'Elon Musk, SpaceX a déposé un dossier pour construire une usine de puces au Texas dans le cadre de son méga projet TerraFab, montant de l'opération 55 milliards de dollars, avec un objectif: stimuler la production américaine et réduire la dépendance vis-à-vis des fabricants étrangers.
0: Et le retard d'Apple dans l'IA va coûter 250 millions de dollars, Léa.
6: Et oui, c'est ce que l'entreprise a accepté de payer à un collectif qui l'accusait devant la justice de promesses non tenues sur les capacités d'IA dans les iPhones. Chaque membre de ce recours va recevoir une somme symbolique, 25 dollars par appareil. L'accord couvre au total 36 millions d'iPhones vendus depuis l'été 2024 aux États-Unis, date de présentation d'Apple Intelligence. Également dans l'actualité, Samsung a franchi la barre symbolique des 1000 milliards de valorisation boursière. L'action a bondi de 15% aujourd'hui sur fond de rumeurs sur un possible accord avec Apple pour la fabrication de puces, ce qui fait de Samsung la deuxième entreprise asiatique à passer ce cap juste après son concurrent TSMC, lui aussi porté par la forte demande autour de l'IA. Et enfin, dans le secteur auto, le géant BYD souffre, les ventes reculent pour le 8e mois consécutif et ce, malgré des exportations en hausse. BYD n'a jamais été aussi vulnérable sur son propre marché, la Chine devenue de plus en plus concurrentielle. La marque a vendu seulement 300 000 véhicules dans le monde au mois d'avril, soit une baisse de 15% sur un an. Et on reste dans le secteur direction Pékin, où s'est tenu la semaine dernière le Salon de l'Auto. 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Et parmi les sujets Hello, ce concept car étonnant dévoilé par Citroën, on écoute un extrait.
7: On a le plaisir aussi de redécouvrir le concept Hello qui est présent ici, hein, qu'on avait découvert il y a quelques mois à Paris. Et puis j'en parle tout de suite avec le chef du design de Citroën, Pierre Leclerc. Donc présenter ici le concept Hello, donc on connaît bien maintenant de l'avoir vu il y a quelques mois en Europe. En Chine ici, l'idée c'est quoi de ramener ce concept ici?
8: Alors on arrive un petit peu comme
1: C'est un peu un pavé dans la mare quand on voit l'environnement automobile chinois. Mais c'est toujours intéressant d'abord pour un de tester le marché chinois sur des concepts comme ceux-ci, qui sont quand même beaucoup plus petits que ce qu'on voit sur les routes. Hein. Et puis, on a une histoire énorme avec la Chine. On a fait la Yellow Crusade en 1931. On a fait le salon de Shanghai en 85. On a fait notre première usine de montage en 93. Donc on a une belle histoire avec la Chine et c'est vraiment sympa d'être là avec Hilo.
0: 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Il est 20h35, un petit point maintenant sur le géant du paiement PayPal. Je reçois tout de suite son directeur général France.
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0: Et Philippe Dalli est avec nous. Bonsoir Philippe.
8: Bonsoir François.
0: Merci d'être là, directeur général donc de PayPal France. PayPal, évidemment, qui dans l'inconscient des gens, des Français, est un moyen de paiement qui a marqué les années 2000, hein, c'est vrai, on s'en souvient. Je pense que le tout premier paiement numérique qui était rassurant, sécurisé, c'était PayPal. Hein, sauf que bah, depuis, pas mal d'eau a coulé sous les pans, d'autres, on va dire, concurrents sont arrivés, et notamment bah, Apple avec Apple Pay, etc. Enfin, voilà, et puis les Visa, les Mastercard sont toujours là, existent toujours. Malgré tout, Philippe, PayPal, c'est quand même 16 millions d'utilisateurs en France, 25 ans d'existence, je le disais, et PayPal est disponible dans près de 200 pays à travers le monde. Première question, comment va PayPal alors que j'ai cru voir passer des résultats financiers qui n'étaient pas aussi réjouissants que ça?
8: Alors PayPal est une société qui est, comme vous le disiez, présente dans à peu près 200 pays, 400 millions de consommateurs actifs ou d'utilisateurs actifs, environ 16 millions en France. Des lancements très récents qu'on a pu opérer avec des marques qui sont des marques hyper locales pour les Français, Le Bon Coin, SNCF. Donc si je prends un petit peu la mesure de la collaboration qu'on a avec des marchands côté ouais. retail, en tout cas en France, PayPal va bien.
0: Alors ça veut dire quoi? Ça veut dire que maintenant, mon billet de train, je peux l'acheter via PayPal.
8: Sur SNCF, et sur Ouigo, via Connect.
0: Okay.
8: On a la possibilité d'acquérir son billet via PayPal, effectivement. On a aussi la possibilité, et c'est un des cas d'usage qui est le plus plébiscité, c'est le paiement fractionné. C'est quelque chose qui permet aux Français d'avoir un petit peu plus de flexibilité dans la gestion de leur portefeuille et de leurs dépenses.
0: D'accord.
8: Et plus loin dans le temps, ce qu'on va aussi, ce qu'on voit poindre, c'est un petit peu ce dont vous discutiez un petit peu avant, c'est le commerce agentique qui devient un vrai sujet aussi pour les marchands.
0: Donc c'est intéressant, on va en parler de l'IA bien sûr, hein, parce que j'imagine qu'elle est au cœur aussi de votre stratégie. Malgré tout, vous avez annoncé un plan d'économie de 1,5 milliard de dollars. C'est compliqué quand même malgré tout de se transformer, d'être toujours en fait innovant dans ce domaine du paiement, qui est malgré tout encore, on va dire, concentré par des acteurs, des vieux acteurs. Hein. Les banques sont toujours là, mine de rien. Il y a quelques années, on disait, bah, c'est la mort de la banque. Aujourd'hui, on va tous acheter numériquement, etc., etc. Finalement, c'est compliqué. On voit qu'il y a quand même une inertie dans le monde du paiement.
8: Alors, il faut toujours innover pour le client. Et c'est ce qui préside un petit peu aux différentes décisions qui ont été prises suite à l'arrivée d'Enrique Lores,
0: oui, qui est le nouveau CEO patron de PayPal Monde,
8: qui est arrivé depuis quelques mois maintenant. Et il y a eu une communication qui a été amenée de sa part, à savoir un recentrage sur des questions de produits. Donc je pense que ce qu'il veut mettre au cœur de la stratégie, c'est le produit, et donc le produit pour qui? Pour le client. Donc il y a trois piliers très forts qui ont été destinés. Le premier, c'est l'angle, on va dire, classique du checkout, donc la transaction, liée à ça avec des innovations qui vont venir à destination des clients pour le peer-to-peer. C'est important aussi de rappeler que PayPal est né sur la transaction entre consommateurs, donc je pouvais vous envoyer de l'argent directement. Donc c'est ce qui a fait, entre guillemets, la force de PayPal.
0: C'est toujours le cas d'ailleurs.
8: C'est toujours le cas.
0: Et c'est sans frais d'ailleurs, il faut le rappeler quand même. Hein. Je peux vous donner de l'argent.
8: Sauf sur des transactions entre différents pays.
0: Voilà, mais entre proches, il n'y a pas de frais de commission.
8: Absolument.
0: En fait, d'ailleurs.
8: Et du coup, c'est comme ça que PayPal s'est construit. Et PayPal a une singularité dans le milieu du paiement, c'est que c'est à la fois ce qu'on appelle un PSP, donc un prestataire de paiement qui a la possibilité d'offrir différentes méthodes de paiement pertinentes dans tous les pays où on opère. C'est un acteur du paiement fractionné, mmh. donc qui a la possibilité qui donne la possibilité aux clients d'échelonner les paiements, c'est un wallet, puisqu'on offre la possibilité aux clients sur les sites marchands d'opérer une transaction via PayPal. Et tout ça fait que finalement, on reste très singulier dans le landerneau des fintechs. Et derrière, ce qui nous amène, et ce qui a amené aussi Enrique Lores à envisager des changements, c'est de remettre et de mettre l'IA et l'accent sur l'IA de manière encore plus poussée dans la conception des innovations sur lesquelles on travaille, et notamment ce qui nous amène à travailler avec des OpenAI, des Perplexity, des Google, dans ce qu'on appelle le commerce agentique.
0: Oui, c'est ça, et on va l'évoquer dans un instant, parce que c'est passionnant le fait de se dire que demain, on aura quelques commandes à donner à son laptop ou à son ordi ou son téléphone, et que les commandes se fassent toutes seules, en fait, finalement. Et j'imagine que vous êtes dans cette aventure-là. Malgré tout, on voit que aujourd'hui, ce qui rassurait les utilisateurs lorsqu'on utilisait PayPal il y a quelques années, c'était la sécurité. C'est-à-dire que malgré tout, on savait qu'en achetant via PayPal, même si on se faisait arnaquer, il y avait des systèmes de remboursement. On rappelle que eBay était de manière très fortement liée à PayPal. Bon, depuis, tout ça s'est séparé. Mais aujourd'hui, c'est vrai que la sécurité sur les paiements, c'est grandement amélioré. Et donc, vous avez vraiment beaucoup de concurrence aujourd'hui, peut-être plus de concurrence qu'auparavant, non ? Dans ce domaine-là.
8: On accueille toujours la concurrence de manière bienveillante, parce qu'on pense qu'elle stimule l'innovation. Donc on voit qu'effectivement, comme je disais, PayPal est un acteur qui est exposé sur plusieurs pans du paiement. Et du coup, on est exposé, de fait, à plusieurs types de compétiteurs. Maintenant, on a un historique de plus d'une trentaine d'années. On a la fraude comme un curseur et un angle, entre guillemets, de focus qui est fort pour nous.
0: D'accord.
8: Et on a toujours la confiance du client au cœur de nos préoccupations. Quand une transaction est effectuée, c'est des centaines de signaux qui sont inspectés pour justement permettre de valider une transaction ou non. Quand on parle du paiement fractionné, tout le monde n'a pas accès au paiement fractionné, parce qu'il y a aussi une analyse qui est faite de l'historique du paiement, du profil du consommateur, et on met en place des systèmes qui permettent de protéger et le marchand, et le client. Donc l'IA, pour revenir là-dessus, on a plus de 600 modèles d'IA qui tournent au moment où une transaction est effectuée pour détecter des risques de fraude. Ça, ce n'est pas des choses qui s'improvisent, c'est des choses sur lesquelles PayPal travaille depuis des années.
0: Oui, oui.
8: Et on a toujours ce focus qui est fait, effectivement, et qui est mis sur la détection de la fraude et sur la sécurité.
0: Vous parliez de l'IA agentique, voilà un sujet passionnant. Comment vous... alors, votre nouveau patron veut aller dans cette direction-là, et ce n'est pas le seul. Qu'est-ce que vous imaginez, en fait ? Quelles sont les pistes qu'il faut explorer ? Demain, on pourrait acheter via ChatGPT, via Claude, via Gemini directement, et l'idée, c'est d'avoir, en fait, l'instrument de paiement intégré dans ces IA, c'est ça ?
8: C'est la vision. Maintenant, comme toujours, il y a un chemin avant d'exécuter la vision. Je pense qu'on est à peu près dans un moment qui ressemble à celui où le mobile s'était lancé.
0: Oui.
8: Et on voyait que finalement, il y avait un frein à l'adoption qui était « je ne vais pas forcément acheter tout de suite sur mon mobile parce que je n'ai pas nécessairement confiance ». Donc, moi, je me souviens de mon premier achat sur le mobile, c'était des couches sur Amazon. Ça ne coûtait pas très cher, mais ça m'a un peu mis le pied à l'étrier. Et c'est en justement rentrant dans cette phase de confiance, de compréhension que et pas de risque, que tout était sous contrôle, que je suis passé, entre guillemets, à d'autres
0: achats. Bien sûr, et puis après, maintenant, c'est devenu un réflexe, on ne fait plus attention.
8: Et je pense qu'on est à peu près dans le même moment. Donc, les marchands observent. On a pas mal de workshops organisés avec des marchands français, notamment pour leur expliquer comment on va permettre à un client d'effectuer un achat dans un feed LLM. On travaille avec tous les acteurs et tous les LLM du marché pour justement avoir des protocoles qui sont des protocoles certifiés et des protocoles qui sont à mettre en place avec les marchands.
0: D'accord.
8: Et puis derrière, c'est aussi de se poser la question, mais qu'est-ce que le marchand va y gagner ? Et quels sont les points, entre guillemets, d'attention à date ? Ce qui a gagné, c'est peut-être un peu de ROI. Mais ça dépend aussi de cette bascule d'audience qu'on va voir entre du surfing classique sur le web ou le mobile vers les LLM, donc la bascule d'audience.
0: Ça va prendre des années en plus.
8: Ça peut prendre un peu de temps. La deuxième chose, c'est la sécurité des données. Et l'autre point, c'est la fraude. Donc il y a énormément de points d'attention sur lesquels PayPal travaille. Il y aura une adoption qui va se faire probablement petitement. Il y a déjà des cas d'usage et des expérimentations et des projets live, notamment en Israël avec PayPal ou aux États-Unis.
0: Alors c'est quoi par exemple ces projets qui... Enfin, en tout cas, ces expérimentations qui sont faites. C'est-à-dire que l'idée, expliquez-nous demain comment on pourrait acheter quelque chose via un LLM. Comment ça marcherait en
8: fait ? Alors, l'idée, c'est que vous commencez votre expérience sur votre LLM, vous recherchez un produit, quel qu'il soit, imaginons des raquettes de tennis, et vous hésitez entre différents produits. Vous avez probablement demandé à votre LLM, j'ai plutôt tel style de jeu, est-ce que tu pourrais m'exposer différents modèles de raquettes de tennis. Et il va vous exposer ces modèles-là. L'idée, à terme, c'est de plus seulement faire du showrooming, d'une certaine manière, ne rechercher uniquement de l'information, mais d'aller jusqu'à l'acte de transaction.
0: C'est-à-dire que quand on est d'accord avec le LLM qui va nous pousser, par exemple, une raquette, on pourra lui dire, OK, achète-la moi.
8: Achète, avec PayPal. Et c'est là que vous utilisez votre compte PayPal, vous vous authentifiez, et vous rentrez dans une logique de check-out et donc de validation de la transaction qui serait similaire à celle que vous pourriez avoir via PayPal sur votre mobile ou sur votre desktop.
0: La crainte, c'est évidemment la fraude et puis les erreurs. On voit que, par exemple, l'IA peut être victime d'hallucinations. Est-ce qu'il faudra malgré tout une validation humaine pour avoir le go final ? Il y a toutes ces questions aussi, alors, finalement.
8: C'est l'expertise de PayPal. Notre expertise, c'est de garantir la sécurité de la transaction, quel que soit le contexte. Mmh. Là, on parle juste d'un contexte qui est différent. Mais pour autant, le marchand et le client restent toujours protégés par ce qu'on appelle le buyer protection et le seller protection. Donc, toujours la possibilité de revenir vers PayPal dans le cas d'une fraude ou d'un incident avéré.
0: Il faut aussi rassurer les gens et leur dire, ne vous inquiétez pas, si jamais il y a fraude, vous êtes assuré.
8: Vous pouvez toujours vous retourner vers PayPal et avoir une discussion et fournir les preuves aussi que vous n'avez pas été livré ou que à l'inverse il y a eu manifestement une fraude. Et dans ce cas-là, ce qu'on appelle la buyer protection et la seller protection permet ou aux marchands ou aux consommateurs de travailler avec PayPal pour une résolution.
0: Et ça pourrait arriver quand, à votre avis ?
8: Comme je disais, il y a déjà des expériences live aux États-Unis et plus récemment en Israël. Donc, c'est déjà des choses qui existent aujourd'hui.
0: D'accord. Donc, il faut peaufiner tout ça et puis après le lancer. Et vous pourriez à ce moment-là annoncer des partenariats avec,
8: absolument,
0: avec des LLM, que ce soit OpenAI.
8: Avec les LLM, on a déjà des partenariats qui ont été annoncés. Donc, OpenAI, Google, Perplexity, Microsoft Copilot. Mais derrière, c'est quand est-ce qu'on pourra annoncer des partenariats avec des marchands français.
0: Bien sûr.
8: Et exposer, entre guillemets, ces cas d'usage à des marchands français, à des clients français.
0: Merci beaucoup Philippe Dalli, directeur général de PayPal France. Voilà, on arrive à brosser comme ça le futur de PayPal avec entre autres le commerce agentique. On aura l'occasion d'en reparler. Merci beaucoup.
8: Merci François.
0: Et tout de suite, direction la rédaction de BFM Tech comme chaque soir, en ce mercredi.
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0: Et Salomé Ferrari nous a rejoint sur ce plateau. Bonsoir Salomé.
9: Bonsoir.
0: Journaliste à la rédaction de BFM Tech, bien entendu. Et dans le métro, dans la rue, dans les lycées, depuis quelques mois, les écouteurs filaires sont partout. Et c'est vrai qu'on le remarque, tous. Alors après les années de déclin face à tout ce qui était Bluetooth, pourquoi aujourd'hui, Salomé, les écouteurs filaires reviennent sur le devant de la scène en fait?
9: Et oui, clairement, selon l'Institut Circana, les ventes mondiales d'écouteurs et de casques filaires repartent à la hausse. On parle quand même d'une progression de 20% depuis le début de l'année 2026. Alors d'abord, il y a eu un effet de mode très clair. On a vu énormément de stars avec des écouteurs filaires, donc Zendaya, Ariana Grande ou même Zoé Kravitz. Cette dernière n'a d'ailleurs pas hésité à critiquer largement le Bluetooth, le jugeant peu fiable.
0: Et puis en plus, c'est tellement trendy d'avoir
9: un casque filaire comme ça. Exactement, du coup, les réseaux sociaux, c'est devenu une tendance avec un hashtag. Comme d'habitude, c'est le Performative Girl. Et le but, c'est vraiment de reproduire le look des stars et donc de ressortir ces vieux écouteurs filaires du placard. L'autre facteur assez évident, c'est le prix, parce que les écouteurs filaires restent largement moins chers que les Bluetooth. Apple continue d'ailleurs en vente depuis plusieurs années. C'est des modèles entre 20 et 25 euros. Donc c'est clairement très loin des prix de certains écouteurs Bluetooth. Et d'ailleurs, c'est un mouvement beaucoup plus large, le retour des écouteurs filaires. C'est le retour des éléments un petit peu rétro. Donc donc on parle de cassettes, de vinyles et même des iPods récemment.
0: C'est vrai. Et au-delà du style, est-ce que le retour des écouteurs filaires rime aussi avec une meilleure qualité d'écoute ? Parce qu'on peut imaginer qu'avec un fil, justement, bah, t'as un meilleur son qu'avec le Bluetooth.
9: C'est ça, mais alors ça dépend un petit peu du modèle, parce qu'effectivement, avec le câble, ça peut résoudre potentiellement la question de la limite de bande passante qui est introduite avec le Bluetooth pour l'écoute des fichiers de très haute qualité. Mais tous les écouteurs filaires ne se valent pas, hein, ça dépend de beaucoup de facteurs, donc notamment le modèle, la taille et la qualité des membranes et surtout des sources audio. Alors en réalité, si tu vas prendre tes écouteurs filaires pour écouter du streaming, la différence entre Bluetooth et filaire est vraiment très très petite. Mais si tu prends des fichiers haute résolution et un casque filaire de très très haute qualité, si t'es vraiment audiophile, tu pourras entendre la différence. Mais là, du coup, l'argument du prix, ça ne marche plus parce qu'il va falloir vraiment investir
0: c'est ça.
9: Pas mal d'argent.
0: Et là, il faut les gros écouteurs, enfin les gros casques.
9: Exactement, se poser, etc. Donc voilà.
0: Mais en général, c'est pas tant d'écoute ça, quoi. Merci beaucoup. C'était Salomé Ferrari, journaliste BFM Tech, avec cette tendance donc des écouteurs filaires qui redeviennent hype. Merci beaucoup. Tout de suite, on va s'intéresser à une start-up. Vous allez voir, très intéressante, qui s'appelle Nanoz, et je reçois tout de suite son fondateur et président.
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0: Bonsoir Thibaut Selam.
10: Enchanté.
0: Et merci d'avoir accepté notre invitation. Vous merci êtes fondateur et président de Nanoz, fondé en 2012 à Rousset, près de Marseille. Vous êtes une deep tech française qui est spécialisée dans la conception de capteurs gaz miniaturisés et intelligents. C'est intéressant parce que, en fait, vous créez des nœuds électroniques.
10: Exactement.
0: Finalement.
10: C'est exactement ça.
0: Et c'est vrai qu'on parle beaucoup, même dans l'intelligence artificielle aujourd'hui, du son, de la vidéo, mais pas de l'odorat et de tout ce qui touche à l'olfactif, finalement.
10: Exactement, c'est tout à fait ça. Aujourd'hui, on ne travaille pas justement sur ce sens-là. C'est pour ça que depuis aujourd'hui, comme vous l'avez dit, 2012, on a fait 7 ans de R&D avec le CNRS,
0: oui.
10: 5 ans d'industrialisation, et ça fait un an qu'on commercialise, pour développer ce petit composant de 2,8 mm.
0: Waouh, alors qu'on ne va pas voir à la télé, parce qu'il est tout petit, vraiment, il a la taille d'une coccinelle, quoi, vraiment. Hein.
10: Et ce petit composant a la particularité d'être sensible à peu près à toutes les molécules gazeuses. Et grâce à l'intelligence artificielle,
0: ouais.
10: on va le rendre unique pour un cas d'usage. Donc ça va être potentiellement détecter des maladies dans la laine, ça va être détecter le taux d'alcool en mettant son doigt,
0: okay.
10: détecter des problèmes sur les batteries électriques des voitures avant qu'ils arrivent, la qualité de la nourriture dans les frigos, et j'en passe.
0: Mais vous êtes assis sur un tas d'or, monsieur.
10: J'espère.
0: Alors, juste une chose, est-ce que vous êtes les seuls à fabriquer ce type de capteur ou est-ce que vous avez des concurrents ?
10: On a des concurrents, pas des moindres. Il n'y en a pas énormément, mais pas des moindres. Il y a Bosch.
0: Ok. Oui, qui est un gros acteur.
10: Un gros acteur. Okay. Sanserion et Figaro au Japon, pour citer les plus gros.
0: D'accord.
10: Mais on a un avantage concurrentiel énorme grâce à un brevet du CNRS et Aix-Marseille Université sur lequel on a une licence exclusive monde qui nous permet d'être unique et d'être les seuls à pouvoir, sur un composant, plus l'intelligence artificielle, à faire cette sélectivité ou ce nez électronique. Les autres ont besoin de plusieurs composants pour pouvoir faire la même chose, sont beaucoup plus chers.
0: Ou ce seul petit capteur qui trouverait sa place dans un smartphone, finalement.
10: Exactement.
0: C'est tout petit. Avec une IA, pourrait détecter des centaines de signaux différents, en fait. C'est ce que vous disiez.
10: Exactement. Aujourd'hui, on travaille par exemple avec une société américaine qui a développé et qui a présenté au CES ce dispositif pour le diabète dans la laine.
0: Ok.
10: Mais on pourrait très bien imaginer demain dans un téléphone, pour commencer sur certaines maladies, puis au fur et à mesure étendre sur d'autres maladies.
0: Incroyable. Aujourd'hui, vous êtes dans quel... Est-ce que quelqu'un commercialise votre capteur, en fait ? Vous le vendez déjà ?
10: Alors, on le vend, mais ils ne sont pas encore sur le marché, puisque nos clients sont en train de finaliser les développements de leurs produits.
0: Ok.
10: Donc, on a deux clients qui sont en train de développer aujourd'hui, dans le monde de l'automobile, deux constructeurs européens. Pour des cas d'usage, notamment autour de l'alcool, pour démarrer un véhicule avec son doigt.
0: Donc, c'est pas que l'odeur, en fait. Parce que finalement, c'est quoi ? Vous allez détecter.
10: Les gaz émis par la peau.
0: Les gaz émis par la peau. Quand j'ai trop bu, j'émets en fait des gaz qui traversent la peau, c'est ça ?
10: Exactement. Bah, quand vous buvez beaucoup, je pense.
0: Enfin, cela dit, quand on souffle, dans un éthylotest, c'est pareil, en fait.
10: Tout à fait.
0: Sauf que là, c'est beaucoup plus, subtil, on va dire.
10: C'est plus subtil. Le bouton start and stop, par exemple. Pour démarrer le véhicule.
0: Et on arrive aujourd'hui avec votre capteur à mesurer le taux d'alcoolémie précisément, simplement en appuyant sur le bouton pour démarrer la voiture.
10: Tout à fait.
0: Waouh. Mais c'est génial.
10: Donc on travaille sur ça.
0: Donc ça va arriver sur des véhicules bientôt. C'est ça.
10: Je pense que le marché de l'automobile est un peu long. Ça, d'ici 2-3 ans, je pense que ce sera dans des véhicules. Ouais.
0: D'accord. Et là-dedans, mais vous avez un Eldorado dans ça, non? Dans
10: les téléphones. Tout à fait. Alors, la particularité, c'est qu'aujourd'hui, alors, pour aller légèrement dans la technique, aujourd'hui, notre composant est ce qu'on appelle un composant analogique. Donc, il a besoin d'autres composants pour fonctionner. Pour pouvoir aller dans un téléphone, il faut qu'on le digitalise, qu'on internalise tous les autres composants dans le même composant.
0: Waouh, ça c'est un.
10: Pour pouvoir aller dans un téléphone.
0: Et alors?
10: Et ben, ça fait partie des financements qu'on cherche actuellement pour pouvoir financer notre croissance et aussi pour pouvoir digitaliser ce composant pour pouvoir aller attaquer le marché du smartphone.
0: Parce qu'on parle beaucoup d'IA de plus en plus intelligente qui veut reproduire l'humain en ayant tous les sens en fait de l'humain. Je parlais tout à l'heure de l'audio et de la vidéo, mais on peut imaginer que demain on pourrait entraîner aussi des IA sur les odeurs en fait, non ?
10: Exactement. Alors, on essaye de contacter en ce moment les sociétés de la robotique, puisqu'on voit beaucoup les robots. On se dit que ça pourrait très bien aller dans les robots pour avoir un nez artificiel, pour reconnaître des odeurs. Mais notamment dans le marché industriel, on a beaucoup de cas de maintenance prédictive par du nez électronique, détection d'événements, un câble qui surchauffe, un arc électrique, des gaz, etc.
0: Souvent, quand on parle de l'olfactif, on parle des animaux, parce que c'est vrai que, par exemple, les chiens ont, on va dire, un sens qui est beaucoup plus aiguisé que le nôtre. Je crois que c'est plusieurs milliers de fois plus fort, en fait. On peut comparer, en fait, le petit capteur que vous avez mis au point à une truffe d'un chien, par exemple.
10: On est entre les deux. On est entre le chien et l'humain.
0: D'accord.
10: En termes de précision.
0: C'est-à-dire qu'on n'arrive pas à voir le degré de sensibilité d'un chien, c'est ça?
10: Pas encore. On n'est pas encore assez sensible pour être au niveau du chien, mais on pourrait, quand j'ai discuté avec le CNRS, on pourrait développer un jour un capteur de truffe, par exemple.
0: Ça alors. Et là, il y aurait pas mal de clients potentiels qui pourraient être intéressés. Hein. Mais vous parliez tout à l'heure de la médecine, c'est intéressant. C'est-à-dire qu'on pourrait détecter des maladies, des pathologies, même naissantes, simplement avec la laine. C'est ça?
10: Tout à fait.
0: Il faut imaginer. Je prenais l'exemple du chien parce que il y a des chiens qui arrivent à détecter des cancers simplement en se rapprochant en fait de personnes qui sont malades finalement. C'est possible aussi avec votre.
10: Alors, on a une société en Angleterre qui travaille sur le cancer pour détecter justement avec nos capteurs qui sont en train de faire des tests cliniques et développer des produits. On a des contacts avec différents laboratoires qui travaillent notamment aux US, qui ont déjà démontré qu'ils sont capables de détecter différentes maladies avec nos capteurs. Et il y a plusieurs publications scientifiques qui démontrent que par les gaz émis, par notre haleine, on peut détecter des maladies.
0: D'accord. Et là encore, vous avez des chercheurs qui sont intéressés et qui essaient d'avancer avec votre technologie?
10: Alors c'est ce qui se passe beaucoup aux US actuellement.
0: Okay.
10: Des laboratoires, et notamment l'université d'Indiana aux US, travaillent avec nos capteurs pour développer et tester différentes maladies. Et après, c'est internalisé par des sociétés américaines, comme pour le diabète, c'est ce qui s'est passé.
0: Ouais. Et on peut imaginer que dans l'industrie aussi, vous avez un potentiel énorme, non? Pour détecter des débuts d'incendie. Enfin, ça existe déjà, des capteurs comme ça, mais du gaz ou des choses comme ça, non?
10: Détection de fuites de gaz, d'hydrogène, maintenance prédictive des machines. Il y a énormément de cas d'usage.
0: Vous avez un boulevard. Espérons que tout cela se confirme. Donc là, vous attendez quoi? Des levées de fonds, des choses comme ça?
10: On a lancé depuis 2 mois maintenant une recherche d'investisseurs pour financer notre croissance.
0: D'accord.
10: Et pour justement passer à la phase digitale pour pouvoir aller attaquer le marché du smartphone.
0: Ça s'appelle Nanos, si vous voulez en savoir plus. Eh bien, n'hésitez pas. Merci beaucoup.
10: Merci à vous.
0: Thibaut Sédame, fondateur et président de Nanos, donc basé à Rousset, près de Marseille. Tech & Co est terminé. On se retrouve bien sûr demain, jeudi. On sera là, 19h30, 21h, radio, télé, et puis les replays, les podcasts de cette émission qui se termine, disponible dans quelques minutes. Voilà si vous avez manqué le début. Très belle soirée et à demain, 19h30, donc sur BFM Business.
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13: Avec notre déchiffreur de choc, Géraldine Métifeu, Alter Egal. Bonjour Géraldine.
14: Bonjour Antoine.
13: Et Olivier Le Chevalier d'Aftage, bonjour.
14: Bonjour.
13: Merci d'être avec. Bah, c'était vraiment le jour où il fallait vous recevoir. Votre métier, c'est quand même de hedger. C'est le secteur de l'énergie qui est quand même sous votre scope au quotidien. Et puis là, effectivement, bon, une belle accalmie, une belle baisse de tension sur les cours. 103,58 $ pour le baril de Brent de Mer du Nord, 95 $ pour le baril de brut léger américain. Alors on peut se sentir soulagé, effectivement. Maintenant, encore une fois, on le dit depuis le début du conflit, c'est pas tellement ces pics brusques, c'est le fait qu'on tienne ces niveaux-là sur une très longue période. Et est-ce qu'on n'est pas finalement rentré dans le dur là maintenant ?
14: Bah, effectivement, là, ça fait un moment que ça dure. C'est vrai que ça, à force de venir sur les missions, on a l'air de dire, bah, tiens, ça progresse, ça monte. Est-ce que ça va redescendre ? En fait, on a toujours un peu le même discours maintenant. C'est, dès qu'il y a des, il y a quand même les effets d'annonce, la durée. Et là, c'est vrai que ça commence à être compliqué parce que tout le monde, ça descend vraiment dans toute l'industrie, notamment au niveau de l'énergie. Là, on s'en rend compte de plus en plus. Là, ça vient toucher. On était inquiet sur la partie énergie, engrais, agriculture, toute cette partie-là. Et puis là, aujourd'hui, c'est vrai que vous avez même le kérosène qui en pâtit. C'est-à-dire que pour des entreprises qui n'avaient pas prévu, c'est-à-dire pour eux, ça a été quasiment 50% vraiment d'augmentation.
13: Ouais.
14: Et là, on a vu que toutes les compagnies aériennes se lançaient en fait dans l'explication de bah, les prix ont augmenté, donc je vais limiter en fait les vols, je vais en arrêter.
13: Il y a un nouveau wording à trouver là pour le secteur.
14: Exactement. Bah, Ryanair a dit clairement qu'il n'allait pas se couvrir pendant les 3 prochains mois parce qu'il mise sur la baisse. Mais c'est vrai qu'aussi, on a annoncé qu'on avait 46 jours, là, c'était l'IAE, l'Agence de l'énergie, qui a dit qu'on n'a plus que 46 jours de stock au niveau mondial, donc ce qui est quand même relativement peu, sachant qu'on regarde toutes les industries, notamment américaines, qui ne ralentissent pas leur consommation.
13: Ah
14: donc effectivement, ça met une pression sur pas mal d'entreprises. Là, je le vois parce qu'encore cette semaine, on a été interrogé, notamment sur le prix de l'énergie, en disant est-ce que ça va monter, est-ce que ça va baisser, qu'est-ce que je dois faire, est-ce que je vais en pâtir encore plus prochainement. Et donc vous le retrouvez chez les industriels qui vont faire de l'agroalimentaire, qui disent bon ben voilà, j'ai des prix qui augmentent, j'ai mon transport qui augmente. Et après, vous avez d'autres compagnies, entreprises, qui sont liées quand même au marché de l'aérien. Donc, je pense à toutes les activités qui peuvent être et se trouver dans les aéroports. Donc, qui dit moins de vols, dit aussi moins de recettes, moins de revenus. Donc, ça, c'était compliqué aussi à prévoir pour eux. Donc là, l'aérien est vraiment un peu dans la difficulté.
13: Alors, on a eu un premier élément de réponse là, avec Lufthansa, qui s'est montré plutôt rassurant. Maintenant, bon, faut pas
15: être dupe. Il y a surtout une grosse différence entre ceux qui ont beaucoup de, enfin ceux qui peuvent se permettre d'être sur des prix plus élevés, Ryanair ou tout ce qui va être low cost, ne pas avoir moins de marge.
13: Ah non,
15: c'est spécialiste, mais qui
14: ne va
15: pas avoir moins de marge de manœuvre qu'un Air France, alors Lufthansa ou des compagnies plus high. C'est-à-dire que globalement, moi, je partirais quand même encore avec un prix plus élevé. Vous voyez, de toute façon, j'ai pas tellement d'options. Mais un phénomène Covid, au fond, on sera moins nombreux à voyager, mais peut-être ça ne changera pas tant que ça. Le rendement, en tout cas conjoncturellement, si ça devait durer, je ne sais pas. Mais
14: non, mais après, ils n'ont pas tout à fait la même structure de coûts en interne, d'autres qui sont un peu plus sur des niveaux plus élevés, il y a plus de coûts. Mais là aussi, c'est vrai que vous avez l'annonce où avant, quand vous êtes sur le marché du pétrole, l'offre et la demande s'ajustent à plus ou moins quelques millions milliers de barils, des millions jusqu'à 1 milliard de barils. Là, aujourd'hui, on a quand même 200 millions qui manquent de jour en jour à partir du mois. Donc, ça commence à faire beaucoup. C'est deux fois plus que d'habitude sur le manque, en fait, en termes d'énergie, etc. Donc, pour
15: ça,
14: moi...
15: Ça me rend optimiste, en tout cas. Ça me rend optimiste, parce que je me dis que forcément, ça ne peut pas durer.
14: Alors, moi, je ne dis pas que ça ne peut pas durer, je suis d'accord avec vous, mais le point, c'est quand on vous demande un peu à court terme comment je fais, qu'est-ce que je vais faire, est-ce que je dois couvrir ou pas. La difficulté, c'est que ces sociétés-là ont leur chiffre d'affaires en jeu, il y avait des effets d'annonce, elles se veulent aussi rassurantes et en fait elles sont liées aussi avec leurs normes internes et comptabilité.
15: Bien sûr, non,
14: c'est vrai qu'il y a différents.
15: C'est pas du tout la même position, la vôtre, plus long terme et la vôtre qui forcément est plus tactique, c'est pas du tout la même vision.
14: C'est un peu plus difficile.
15: Mais en tout cas, je suis assez convaincue effectivement que pour le coup, et je m'avance, que je pense que le conflit aura une fin. heureuse, malheureuse, mais elle aura une fin pour plusieurs raisons. Et notamment, je pense que les fait que les Émirats aient annoncé la sortie de l'OPEP, par exemple, alors soit ils ont annoncé tout
14: pression,
15: seul.
14: Ouais,
15: mais ça veut dire déjà que le plafonnement du nombre de barils, ce ne sera pas leur sujet. Est-ce que c'est ça leur idée?
14: Donc, voilà,
15: donc en fait, clairement. Je ne connais pas les ravages que ça aura sur l'économie à bref échéance. J'ai du mal à les pricer. Mais j'ai le sentiment, en tout cas, que tout le monde essaie de se tourner sur le jour d'après, quand même. Hein.
13: Mais
15: il n'y a pas tellement de PFO sur le truc. Pardon.
13: Quand on se concentre un petit peu sur le mieux là, qu'il y a sur les marchés depuis hier, donc les deux étages de la fusée, déjà ça corrige sur les prix du brut, et puis mais ça corrige sur les taux. Est-ce que Donald Trump n'est pas en train de se faire rattraper par le collet, par le 30 ans américain qui a dépassé les 5%, par...
15: Mais même le 2 ans, regardez, l'augmentation des taux de 2 ans est plus rapide que le 10 ans, enfin les perspectives s'assombrissent sensiblement aux États-Unis, et je trouve qu'entre la musique de la tech où tout va bien, c'est un peu
13: et pour le coup,
15: oui, le monde de la tech c'est tout va bien, et puis il y a le monde dans lequel on vit tous, que vous décriviez, que nos clients ressentent, et il y a quand même un décalage assez considérable, et je pense que les taux nous ramènent plus à la réalité et aux craintes que ce que nous murmure la bourse côté action. Donc ça dépend encore des secteurs, hein, parce que on peut pas dire que le luxe nous amène vraiment dans des sourires absolus. Et on voit une différence d'ailleurs entre le CAC, par exemple, qui est négatif depuis le début de l'année, ça en perd 2% en 15 jours, en gros, là où le Nasdaq est repassé positif à genre 7% hier, à la clôture d'hier. Donc il y a une énorme différence entre les deux. Et je pense que Trump, il va être effectif. Enfin, Trump, je sais pas ce qu'il peut rattraper Donald Trump en réalité, mais d'ailleurs, je sais pas s'il le sait lui-même. Mais il y a quand même quelques échéances qui sont là. Et
13: les midterms.
15: Les midterms, c'est encore loin, mais la Chine, c'est tout près. Hein. Oui. C'est dans 8 jours. Et ça me ferait assez sourire. Non pas que je sois une anti-Trumpiste de base comme tous les Européens, mais quand même que soit la Chine qui fasse l'arbitre entre l'Iran et les États-Unis.
13: En même temps, ils sont un peu arbitres sur à peu près tout.
14: Enfin, sur 30 à 40
15: millions et tout. Voilà.
13: Oui,
15: je pense qu'ils vont. Ça va, voilà, on verra effectivement, mais je pense que Trump. Il va être obligé, parce que le coût de sa dette, on parle souvent du coût de la dette des Européens, et notamment en particulier de la France, qu'on aime bien défoncer la France en général, mais le coût de la dette US, il commence à être sévèrement attaqué, les gars.
13: C'est-à-dire
15: que...
13: On est sur des sommes qui feraient reculer n'importe qui. Enfin,
15: c'est pas comme si sa dette s'était tellement réduite récemment. Donc,
13: oui, et en plus, c'est ça le problème, et c'est ça qui provoque une mécanique, on y reviendra d'ailleurs avec Benoît Fernandez-Riou dans le placement à suivre, qui provoque une sorte d'enchaînement un petit peu bizarre avec le Japon qui est obligé en catastrophe de gérer l'appréciation du yen, donc qui est obligé de soutenir sa monnaie, ça fait baisser le dollar et donc du coup, on a un enchaînement qui joue sur les taux. Enfin, tout ça est très compliqué. Et cette espèce de boîte noire, c'est peut-être ça aussi qui fait reculer Trump.
14: Qui fait reculer je sais pas, parce que d'un jour à l'autre, on a l'impression qu'il recule et puis il fait un autre pas en avant.
13: C'est le
14: cas,
13: le taco contre taco, etc.
14: Exactement. Et donc, effectivement, mais le coût de la dette, je pense que beaucoup d'investisseurs comptent quand même sur l'arrivée de Kevin Warsh pour un peu resserrer un peu les boulons de toute cette économie et de contrôler un peu davantage Trump. Et c'est vrai que pour la banque quand même, du Japon, c'est quand même un métier de dette chez eux. Donc, ils ont toujours. C'est toujours de la dette japonaise qui est toujours en vente et en achat. Et c'est pour ça qu'ils n'ont jamais augmenté leur taux, parce que du coup, sinon, ça allait faire exploser. Donc, effectivement, eux, ils sont très bons sur le marché de la dette. Donc, on a vraiment de la difficulté avec eux, où aussi le Japon commence à être pris en étau avec ses coûts de l'énergie et puis le coût, justement, de sa dette. Donc, une appréciation, qui est peut-être que temporaire, parce que là, j'avais pas le cours du yen en tête, mais on sait qu'on vient quand même de niveau qui était de 120, 130 à une certaine période, et que là, on avait vraiment crevé des plafonds.
13: Mais on est à 156 en ce moment.
14: Oui, donc vous devez peut-être avoir du 160 à terme sur un an, éventuellement, avec le différentiel. Bon, en tout cas, voilà, du coup, en tout cas, c'est un affaiblissement, mais c'est surtout un marché de dette pour la BOJ.
15: Marché japonais qui se retourne vers une électricité un peu plus nucléaire. Enfin, peut-être qu'on a aussi l'électrification, si vous voulez, la forme d'électrification. Alors, pour l'instant, il y a effectivement aux États-Unis, ils ne sont pas encore tellement dans cette thématique-là, mais c'est vrai que le monde entier qui régulièrement est rappelé par la patrouille pour dire qu'ils dépendent de tous les autres, peut-être qu'ils vont enfin prendre la mesure de changer un certain nombre d'infrastructures en matière.
14: Oui, je suis d'accord, mais c'est vrai qu'ils lead quand même le marché. Quand on le voit, les États-Unis.
15: On verra.
14: Ils sont quand même, on l'a bien vu depuis l'Ukraine, là, Maintenant, ils sont positionnés où on joue plus le jeu de l'Europe, on joue plus de la défense commune. Chacun joue un peu sa partition.
15: On enlève le lit.
14: Qui du coup, je trouve qu'on a du mal nous en Europe à trouver notre place. Et du coup, on suit bon an mal an et on essaie de réguler. On l'a fait pour l'IA. On met beaucoup plus de régulation, mais beaucoup plus de complexité, je dirais, en termes de normes globalement. Et lui, il a plus un effet un peu plus métier, business et donc. J'y vais, et puis parfois, je suis d'accord, peut-être qu'il y a des réflexions qui devraient être un peu plus profondes, notamment comment on fait la guerre, etc. Est-ce que ça devrait durer, comme il le disait, 2-3 semaines, comme on disait avant,
15: Une fois, son échelle de temps, c'est 24 heures, une semaine, deux semaines, et c'est rarement la réalité.
13: C'est levé 9 heures, j'allume Truth Social, et voilà, et roule Pedro, comme on dit. Bon. Au milieu de tout ça, et on en a parlé un tout petit peu, il y a l'arbitre de long terme qui regarde tout ça très calmement, c'est la Chine. Vous parliez justement de ça aussi, un rôle sur les métaux. Oui. Il s'est passé quelque chose sur l'argent qui vous intéresse. C'est vrai que ce soit l'or et l'argent, on a pas mal reculé dans le sillage des marchés actions parce qu'on a commencé à prendre ça comme des actifs liquides à jouer. De manière un petit peu contre-intuitive. Mais sur l'argent, il se passe quelque chose de particulier. Qu'est-ce qui se passe ?
14: Alors, en fait, l'argent, c'est vrai que c'est un double jeu. C'est-à-dire qu'il est à la fois refuge, parce qu'il est un peu dans le sillon de l'or, et puis vous l'avez aussi du côté industriel. Donc, c'est vrai qu'à un moment, il était monté à 120 dollars l'once. Et aujourd'hui, en fait.
13: 77.
14: Et là, on est à 77. Donc, en gros, on a vu qu'il y avait une prise de profit, mais donc, qu'est-ce qui avait freiné les investisseurs à l'époque quand on était à 121, quand il y a eu des appels de marge qui sont déclenchés? Et du coup, payer des appels de marge quand vous êtes juste un investisseur, ça devenait compliqué. C'est pour ça qu'ils se sont retirés, donc, qui a fait chuter vraiment ce pic de l'once d'argent. Et donc là, elle se reprend. Donc, effectivement, elle devient un peu plus valeur refuge. Et puis aussi, il y a un effet pour l'énergie. C'est-à-dire que d'un côté, vous avez le Brent, le pétrole, et là, vous avez quand même un regain pour les énergies vertes. Pas pour sauver le climat, mais plus pour avoir de l'indépendance énergétique désormais. Et donc, c'est ce qui fait peut-être remonter aussi le prix. Mais oui. Et donc, juste pour ça, ça peut être une fenêtre aussi pour les investisseurs s'ils veulent investir éventuellement sur ce stock. De toute façon, il y a toujours plus de contrats en circulation sur les investissements que de disponibilité de cette matière. Donc au moins, quand on est passé de 120 à 90, 70 la dernière fois, en fait, c'est vrai que les investisseurs misaient sur le fait qu'on n'allait pas livrer l'argent en même temps. Donc voilà, donc, c'était un peu ces dynamiques-là qui se retirent. Bon, en tout cas, si... métier, une double vie pour l'argent si vous voulez investir.
13: C'est clair que c'est intéressant.
14: Alors, l'or reprend aussi d'ailleurs.
13: Oui, leur refuge. 4700, effectivement. Et Géraldine, au milieu de tout ça, l'état d'esprit de l'investisseur particulier. On dit. Ils se succèdent tous à cette table pour dire finalement, ne prendre aucune décision en ce moment, c'est peut-être le meilleur trade. Est-ce que c'est pas finalement le truc qu'il faut faire? Toucher à rien. Surtout pas de nervosité, surtout pas de knee-jerk, comme on dit aux États-Unis, pas réagir de manière impulsive, et regarder ça tranquillement, se dire que pour l'instant, le marché est résilient et qu'il n'y a rien à changer. Est-ce que ce n'est pas la méthode du moment ?
15: En fait, je vais même dire que c'est plutôt la méthode en général, c'est-à-dire que dans nos métiers à nous, qui sont sur des métiers long terme, on peut avoir des moments tactiques, chercher quelque chose qui va modifier, on espère améliorer la rentabilité globale des propositions de placement qu'on va faire pour nos clients, mais l'idée c'est vraiment s'inscrire dans le temps. Donc oui, tenir une stratégie, expliquer pourquoi, etc., c'est fondamental, absolument. Aujourd'hui, il y a certains clients, il y a 8-9 avril, c'était quand Trump a annoncé que c'était fini, mais que c'était pas fini, il y a presque un mois. Il y a des clients qui m'ont dit
13: c'est fini, mais en fait non.
15: C'est ce qu'on dit tout le temps. C'est vrai qu'il est fatigant quand même. Et donc c'est vrai que certains clients me disent que c'est le moment de réinvestir. Je ne pense pas qu'on soit à la fin ce conflit. C'était même pas mon sujet. C'est-à-dire que je considère toujours que la nervosité des marchés actions, la tension sur les marchés de taux, me laisse pas à penser qu'on est dans un moment où tout va s'éclaircir à façon maison d'après. C'est-à-dire que moi j'ai plutôt l'impression que les indicateurs nous disent attention les gars, on est sur une ligne de crête. Donc après je ne dis pas que nos gros agentiers vont pas parfaitement tout bien gérer, mais le client qui s'est dit moi je ne bouge pas, je reste investi très fortement en actions en fin d'année dernière quand ses conseils lui ont dit faites attention, peut-être le moment de prendre des bénéfices, qu'il a dit non, moi je préfère rester là. clairement, le mec ne bouge plus, parce que là, ça sert à rien, parce que ça, selon sur quoi il a investi l'année dernière, ça marche pas forcément. Et de toute façon, celui qui est investi sera forcément investi au moment où ça rebondit. Donc, charge à nous d'avoir pris les... Non, mais c'est vrai.
14: Mais bon,
15: la police n'aurait pas mieux dit, la vérité, c'est ça. Donc, maintenant que vous êtes embarqué, il faut rester. Et celui qui est débarqué, c'est pas le moment de revenir. Parce que, on n'a pas de fenêtre, c'est-à-dire qu'on n'a pas de bear market, on n'a pas de marché aussi, on n'a pas, enfin, on est dans un truc qui change, à 15 jours près, vous avez des énormes différences. Vous parliez du cours du pétrole et WTI et Brent, 15 jours. Là, on a le sentiment, si vous voulez, que ça a monté, alors que ça a baissé. Si vous regardez juste les cours il y a 15 jours, donc, ça va un peu trop vite pour un investisseur particulier sur des véhicules d'investissement long terme, type EPC, etc. Je pense qu'il faut décider d'une stratégie, rester sur sa stratégie, et de temps en temps, et ceux qui peuvent, par exemple, je pense à des investisseurs particuliers qui ont des revenus confortables et qui ne les consomment pas mensuellement. Honnêtement, je pense que mettre en place des versements programmés, que ce soit sur vos comptes titres, sur vos contrats d'assurance, contrats de capi, etc., ou PEA, et d'acheter régulièrement de façon un peu mécanique, en enlevant le côté comportemental ou stressé, c'est sans doute un des bons moments aujourd'hui, parce que cette volatilité vous profitera un moment ou un autre.
14: Olivier,
15: je sais pas pourquoi.
14: C'est difficile, c'est vrai. Là, j'aime bien le côté comportemental. C'est vrai que moi, si j'avais, il y a peut-être du BP, du Shell, peut-être en ce moment, parce que c'est vrai que c'est eux qui prennent un peu les plus gros profits, donc je pense que ça peut être sympa. Puis j'ai vu qu'il y avait des champs gaziers qui se trouveraient en Norvège, donc peut-être ne pas éviter, mais ils reviennent en tout cas un peu sur le devant de la scène. Je dirais qu'il y a toujours l'énergie, la défense quand même dans lequel on peut investir, et puis je sais pas la santé qui reste quand même toujours, je pense, un bon driver.
15: Mais pour l'instant, ça marche pas très bien. Je suis d'accord avec vous. La CT, normalement, ça devrait fonctionner un jour. Mais ça fonctionnera.
13: Ouais, c'est vrai que depuis le début de la semaine, c'est un petit peu compliqué.
15: Même le début de l'année.
13: Oui, de manière un peu plus large. Merci beaucoup, Olivier Le Chevalier d'Eftage et Géraldine Métifeux. Alter Egal.
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13: Alerte, bip, bip, bip, contrôle fiscal. Voilà le genre de truc qu'on n'aime pas. Voilà le genre de truc qu'on n'aime pas, mais qu'on va vous aider à gérer grâce à notre boîte à outils. Olivier Jeanneret du Rock Partners, bonjour.
18: Bonjour Antoine.
13: Alors, déjà peut-être faire un petit état des lieux de ce que c'est un contrôle fiscal, parce que bon, le mot fait peur à tout le monde. Bon, dans quel état d'esprit il faut se mettre pour bien évaluer ce concept ?
18: Il faut comprendre que le contrôle fiscal, il est intrinsèque à notre mode de vie en société, puisqu'on est dans un système déclaratif. C'est-à-dire que c'est spontanément qu'on va aller indiquer à l'administration fiscale, à Bercy, les montants de revenus qui doivent être soumis à l'impôt. Donc forcément, comme on est dans un cadre de déclaration qu'on va appeler spontané, il faut qu'il y ait un contre-feu en la matière, et c'est une capacité de contrôle et de vérification a posteriori des déclarations fiscales des contribuables. Et donc on a ce cheminement qui naturellement est assez anxiogène du contrôle fiscal, c'est cette colioscopie fiscale qui peut exister et que l'administration fiscale met en œuvre de façon très régulière. Il faut savoir, là, il y a quelques jours, il y a le rapport annuel, Bercy publie un rapport annuel sur les fruits du contrôle fiscal, qu'est-ce que ça implique, et il y a deux grands chiffres qui en sortent, 17 milliards, ce sont les droits qui ont été notifiés, on y reviendra après sur les modalités, qui ont été notifiés par l'administration fiscale en 2025, 11 milliards 5, c'est les montants qui ont été recouvrés, 11 milliards 5, récupérés, effectivement encaissés. Alors ce qui est intéressant avec ces deux chiffres, c'est qu'en réalité, ils stagnent, plus ou moins par rapport à l'année précédente. Donc la question, c'est est-ce que c'est une bonne ou une mauvaise nouvelle ? Est-ce que le fait qu'il y ait autant de droits notifiés et pas plus, alors qu'on imagine toujours qu'il y a un stock de fraude fiscale, personne n'arrive à chiffrer ce stock-là, on est entre 40 milliards et 130 milliards en fonction de qui on écoute. Et donc, est-ce que c'est une bonne nouvelle que le stock n'évolue pas, ou plutôt une mauvaise nouvelle ? Est-ce que le fait que les droits recouvrés, donc encaissé par Bercy, n'est pas évolué, est-ce que c'est une bonne ou une mauvaise nouvelle ? Beaucoup semblent dire que ce sont des mauvaises nouvelles. Moi, j'ai plutôt tendance à dire qu'on est sur un terrain de bonnes nouvelles. Pourquoi ? Pourquoi est-ce qu'il n'y a pas d'évolution des 17 milliards ? Parce que déjà, l'administration fiscale, elle a des moyens humains et matériels qui n'évolue pas. Donc c'est quand même difficile de faire plus sans avoir plus de moyens.
13: Là aussi, les questions de stock.
18: Voilà, exactement. Ouais. Deuxièmement, l'intelligence artificielle a déjà été intégrée pour des contrôles simples, si on peut dire, c'est à peu près 20% des montants redressés. C'est lié à de la data mining, à l'intelligence artificielle. Mais c'est déjà intégré. Pour les contrôles plus complexes, l'intelligence artificielle n'est pas encore au niveau. Troisième facteur, depuis plusieurs années et même décennies, on est sur un terrain de lutte contre la fraude et l'évasion fiscale.
13: Bien sûr.
18: Tout à fait naturellement souhaité par tous. Le législateur l'a pris en considération. Et donc, quelque part, on est dans ce poids entre prévention, comment j'évite la fraude fiscale, et sanction, comment je vais après la contrôler. Et par ailleurs, ces dernières années, on a une augmentation de plus de 44% des recettes fiscales. Qu'est-ce que ça peut vouloir dire ou ce que ça doit vouloir dire ?
13: Mais que l'État recherche des sous, en premier lieu.
18: Alors, tout à fait, mais aussi qu'il y a très probablement moins de fraude, à force.
13: Eh ben voilà.
18: Tous ces facteurs-là, et c'est là où c'est très positif, il me semble, c'est que certes, on chiffre le contrôle fiscal et les sanctions, mais on ne chiffre pas ce que rapporte la prévention. Et quelque part, ces augmentations de recettes sont aussi liées à cette prévention. Après, il faut voir le fait qu'on n'ait pas plus de recouvrement, ce différentiel de 5,5 milliards.
13: Oui, parce que j'allais vous dire, c'est quand même, le contrôle fiscal, de manière générale, dans l'inconscient collectif, on se dit, il faut vraiment que je déconne, entre guillemets, hein, sur des sommes substantielles. Quand il y a vraiment une différence entre le calcul de l'État et le vôtre, c'est que vraiment, il s'est passé quelque chose.
18: Alors, exactement. Et d'ailleurs, à l'origine, l'administration fiscale essayait de cibler le contrôle qu'elle pouvait mener en fonction de sa capacité de rentabilité du contrôle. Oui. Petit à petit, et notamment par l'intégration de l'intelligence artificielle, on est au contraire à aller cibler aussi, pas que, j'irais, des cas avec une rentabilité importante, mais aussi toutes les erreurs un peu lambda qui se matérialise facilement et justement qui se rencontre facilement. Et voilà, les erreurs sur les revenus fonciers, sur les déclarations, avec ce qui est automatiquement transmis. Toutes ces erreurs-là, aujourd'hui sont corrigées assez facilement. Et il ne faut pas oublier, c'est que l'administration fiscale, quand elle met en œuvre un contrôle fiscal, elle ne part pas du principe que vous êtes de mauvaise foi, que vous avez voulu frauder, truander l'État. Non, on est quand même dans un climat qui est assez sain, puisqu'il y a plus de la moitié des contrôles fiscaux qui se terminent par une acceptation pure et simple du contribuable, sans presque discussion. Le contribuable reconnaît son erreur, et d'ailleurs, en reconnaissant son erreur, et c'est là aussi le différentiel entre les 17 milliards dont on parlait et les 11,5 milliards encaissés, c'est quand on reconnaît son erreur au moment où l'administration vient et nous donne l'addition, on a le droit à quelques réductions en la matière. Donc forcément, ça crée les écarts. Ce qu'il faut avoir en tête, c'est que ce cheminement du contrôle fiscal, c'est un cheminement qui est long. Il y a d'abord un temps qui est un peu en chambre pour l'administration fiscale. Oui. Elle arrive, elle fait une proposition de rectification. Qui dit proposition, ne dit pas redressement définitif, recouvrement de l'impôt. Non, elle propose des rectifications. L'administration fiscale, elle n'a pas forcément raison. Elle ne voit pas forcément tout et finalement, ce n'est qu'avec la proposition de rectification que le débat contradictoire commence. Mmh. Et moi, je trouve que c'est ça qui est positif dans ce différentiel entre 17 milliards et 11,5 milliards, c'est que l'administration fiscale, elle accepte le débat et elle accepte qu'elle puisse avoir tort. Mais et c'est très important dans un débat sain et serein, c'est d'avoir cette capacité d'écoute de l'administration. Et c'est pour ça que je trouve que cette différence, et qu'elle soit importante comme ça, est aussi une bonne nouvelle. Aussi, parce que, justement, c'est cette capacité d'écoute de l'administration fiscale, la capacité qu'elle puisse considérer qu'elle se soit trompée, et on peut la comprendre. La situation de chacun, elle est très unique, très factuelle, et l'administration, elle n'a pas forcément accès à toute la donnée pour pouvoir prendre en considération tout ça. Et dernièrement, il ne faut pas oublier, c'est qu'une transaction, parce qu'on peut transiger avec l'administration
13: fiscale,
18: et que l'administration fiscale, il me paraît que ça soit assez pragmatique comme approche, elle considère qu'il faut mieux une transaction correcte plutôt qu'un bon procès, qui coûte de l'argent aussi aux contribuables.
13: Comme aux États-Unis.
18: Il ne faut pas oublier.
13: Voilà, un bon deal pour éviter de longues procédures. Il nous reste, 30 secondes, quelques conseils de base pour éviter les bêtises, justement, et éviter un contrôle fiscal un petit peu inopiné.
18: Bah, pour éviter les bêtises, on sait que beaucoup de sujets ne sont pas binaires. La loi fiscale, malheureusement, est faite de zones d'ombre. Il ne faut pas hésiter, lorsqu'on n'est pas certain du traitement fiscal d'un revenu, d'un gain, de mentionner ça, c'est ce qu'on appelle la mention express, et donc d'indiquer à l'administration fiscale
13: directement qu'on a un doute, sur la déclaration.
18: Directement à la déclaration, c'est la dernière case quelque part avant la signature, en lui disant bah voilà pourquoi vous avez fait ça.
13: Je suis pas sûr de mon coup.
18: Je suis pas sûr. Il faut bien sûr le rédiger avec doigté. L'avantage de ça, c'est que si l'administration est pas d'accord avec vous, vous avez pas de pénalité. La bonne foi, elle est plus qu'assurée parce qu'il n'y a même pas de pénalité. Donc ça, c'est un premier élément où il faut l'avoir en tête. Et deuxième élément, aujourd'hui, on a intégré de plus en plus de transmissions automatiques de données. Quand on va être amené à modifier ces chiffres-là, il faut absolument expliquer pourquoi on a modifié, parce que ça, c'est clairement un des critères premiers de contrôle de l'administration fiscale en la matière.
13: Et là, forcément, par défaut, on a tous les détails sous les yeux. Merci Olivier Jeanneret du Rock Partners. On vous fera une spéciale sur la déclaration d'impôt. Hein. C'est la pleine saison. On vous informera de la tenue de cette spéciale et on invitera nos meilleurs spécialistes pour vraiment vous aider à faire la meilleure déclaration possible et ne rien oublier. Merci d'avoir été avec nous, Olivier Jeanneret.
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13: Le crowdfunding, vous vous souvenez, hein, il y a encore 2-3 ans, on en parlait matin, midi et soir. Bon, on n'en parle plus trop en ce moment, c'est devenu quelque chose de pointu, mais quelque chose d'intéressant. Et encore une fois, quelque chose sur lequel il faut être sélectif. Et sur lequel il y a des nouvelles dynamiques qui se dégagent. Alors, bien entendu, nos amis de Carré Partners sont là. Wendy Souvanara.
9: Bonjour Antoine.
13: Bonjour. Et bonjour Alexandre Antoine. Ring, bonjour. Très content de vous avoir là. Alors, j'ai titré ça « Crowdfunding, est-on dans une sorte de grande panne ?» On va peut-être commencer par un cas emblématique qui s'appelle « October ». Et qui est un petit peu symptomatique de tout ce qui est en train de se passer du côté du crowdfunding à ce moment. Est-ce que vous pourriez nous expliquer ce qui s'est passé sur October?
9: Ouais, avec plaisir. Alors October, on s'en rappelle, hein, c'est le dernier gros acteur européen du crowdlending. Donc tout le monde connaît son nom. Malheureusement, c'est la fin. Ça vient d'être racheté. Hein, ça fait suite à WeSeed, hein, il y a quelques mois, qui annonçait aussi un redressement judiciaire. Ouais. Bon, pour se remettre un petit peu dans le contexte, hein, October, c'était 1,2 milliard de collectés sur plus de 10 ans à travers l'Europe, hein, qui est du prêt finalement au TP. PME, c'est 44 000 investisseurs.
13: Ouais, c'était le Lendix d'Olivier Gua au départ.
9: Absolument, voilà, exactement, tout à fait, ouais, je viens de le rappeler. Et donc finalement, la mort d'October, ça nous dit beaucoup du crowdfunding de manière générale et ça vient directement se rattacher au dernier baromètre qu'on avait eu finalement de Mazars France FinTech 2025 qui nous disait que malheureusement, le millésime 2025 était assez catastrophique. Alors, crowdlending, on peut se parler un peu plus largement du crowdfunding immobilier même d'ailleurs.
13: Oui, bien sûr.
9: Et là, on voit que les résultats, j'ai pas d'autres mots, sont assez catastrophiques. Alors déjà, on a un crowdfunding qui dévisse complètement en 3 ans de près de 50%. On passe de 1600 à 845 millions de collectes sur l'année passée. Mais surtout, on se parle de 2/3 des portefeuilles complètement en 3 ans de près de 50%. On passe de 1600 à 845 millions de collectes sur l'année passée. Mais surtout, on se parle de 2/3 des portefeuilles

0: d'horizon hein, de ce qui se passe du côté du crowdfunding. Est-ce qu'on n'est pas finalement dans la queue de typhon de tout un truc dont on a parlé depuis des semaines, qui s'appelle le crédit privé? Alors, aux États-Unis, hein, bien sûr, mais toute une sorte de méfiance structurelle qui est en train de s'organiser autour de segments de marché qui se ressemblent un petit peu et qui semblent désintéresser les investisseurs maintenant.
1: Alors, il y a, oui, entre autres, effectivement, la dette privée, le crédit privé, c'est un segment qui a été présenté ou qu'en tout cas que le particulier a compris comme étant quasiment garanti. Pourquoi ? Parce qu'en fait, on vous dit, vous allez avoir un taux qui est un coupon qui arrive tous les trimestres, tous les semestres, tous les ans. Et donc, ça donne le sentiment qu'il n'y a pas de fluctuation, qu'il n'y a pas d'aléa. Et ça a été exactement le cas sur le crowdfunding immobilier. C'était particulièrement emblématique parce que je m'en souviens à l'époque, c'était présenté comme avec un taux de défaut zéro. Ouais. Ce qui a été vrai jusqu'à ce que le marché immobilier explose avec la remontée des taux, hausse des matières premières, l'allongement des délais de vente ont fait éclater ce marché qui reposait sur des promoteurs qui utilisaient le crowdfunding immo pour financer les fonds propres en complément de la dette bancaire. Alors les banquiers, ils se sont remboursés. Évidemment, ce qui est passé à la casse, c'est les fonds propres. Et les fonds propres, en fait, étaient apportés par des prêteurs particuliers qui jouaient ce rôle de financeur en fonds propres, mais pensant qu'ils avaient finalement ce rendement garanti. Et ça, c'est pareil sur le sujet de la dette privée. On a présenté des portefeuilles très diversifiés, donc avec un risque qui était étalé. Mais à un moment, quand l'intégralité de l'économie souffre, quand tous les taux remontent, vous avez à la fois une contraction de l'écart entre un taux sans risque et ce taux qui en réalité est avec risque, même s'il avait été mal compris.
0: Ouais, bien sûr.
1: Et puis, des casses, des entreprises, les fameux sous-jacents qui tombent. Ça a été le cas. Ça rappelle la crise des subprimes, évidemment. C'est le même cas d'usage. Voilà. Et après, si on prend le crowdfunding, de manière plus générale, il y a cette crise globale sur l'investissement dans les TPE PME qui ont du mal à résister dans un marché qui est en train, dans l'investissement, de partir vers les plus gros. L'essentiel de la valeur et des volumes d'investissement est en train d'être capté par une poignée d'acteurs.
0: Ouais, et quand on veut investir dans l'économie réelle comme ça, est-ce qu'il y a des alternatives à l'heure actuelle, peut-être des choses un petit peu plus sécurisées, un petit peu moins risquées, un petit peu plus encadrées? Ouais. Moi, je me souviens quand j'étais à Euronext, ils faisaient tout un grand cas aussi de tout ce qui est pré-introduction en bourse.
2: Absolument.
0: Et là-dessus, il y a du business, il y a des investisseurs qui sont intéressés.
2: Ouais, vous faites bien de le dire, parce qu'effectivement, si je reviens deux minutes sur effectivement capital risque, capital innovation, justement, vous avez cité Euronext. Les IPO sont complètement en berne, parce qu'effectivement, on est sur deux boîtes qui n'ont pas du tout délivré. Maintenant, la valeur se concentre avant l'introduction en bourse. Alors, on se rappelle les chiffres, Google, Facebook, ils étaient restés privés en moyenne 5-6 ans. Aujourd'hui, les grands noms qu'on entend régulièrement, maintenant SpaceX, Anthropic, OpenAI, qui vont s'introduire bientôt, on se parle de plutôt 10-15 ans. Donc la captation de valeur, elle est dans ce 18-24 mois avant l'introduction en bourse, où on peut aller chercher des rendements mesurés et aller, on va dire, dérisquer au maximum, puisque ce sont des boîtes qui ont déjà les fondamentaux solides. Maintenant, attention, et j'insiste vraiment, on n'investit pas, c'est un marché qui est complexe, le late stage, comme on l'appelle, le pré-IPO. Et donc c'est important de rappeler à nos investisseurs, moi je le dis quotidiennement, quand vous investissez, quel que soit le véhicule, le club ou la maison, posez des questions. La règle numéro un, c'est de s'intéresser à la rigueur institutionnelle, avant de s'intéresser uniquement au prix, qui est en général le réflexe des particuliers. Quelle est la rigueur institutionnelle derrière? Quelle est la chaîne de détention juridique? Y a-t-il des audits qui sont réalisés en Europe, mais également aux États-Unis si vous investissez dans une cible américaine? Ensuite, allez regarder évidemment le ratio acheteur-vendeur. OpenAI, un acheteur, 5 vendeurs, vous comprenez qu'on se pose des questions sur la valeur.
0: C'est totalement.
2: C'est évident. Ouais. Anthropic, l'inverse, c'est une pénurie. Donc l'idée, c'est d'aller chercher un équilibre de marché où on va avoir le bon prix, la bonne valorisation et aller capter cette valeur encore une fois. Et évidemment, on ne cessera jamais de le rappeler, la diversification. Même quand on investit dans le late stage, on se pose la question de diversifier sur plusieurs licornes pour aller encore une fois toujours se dérisquer et aller répartir son portefeuille quand bien même on est sur des actifs qui aujourd'hui délivrent historiquement beaucoup de valeur.
0: Ouais, diversifier, puis aussi décrypter et vraiment... aussi bien du côté de la technique financière que du business model, mettre les mains dans le cambouis et pas avoir peur d'être proche de son objet.
1: Je dirais, il faut se rappeler, c'est les fondamentaux de l'investissement, il faut y revenir. Il ne faut pas investir juste dans le nom, parce que effectivement tout le monde s'excite, on le voit chez Carré en pré-IPO sur Anthropic. Le problème, c'est qu'Anthropic, c'est passé quand même en 14 mois de 60 milliards de valo à plus de... Là, ça se revend sur les marchés aujourd'hui à entre 1000 et 1200 milliards. Alors que l'introduction en bourse, on se parle de 900 milliards, que la valorisation du dernier tour institutionnel

0: en février était à 380 milliards. Donc vous comprenez qu'en fait, cette espèce de FOMO des investisseurs peut créer un effet de bulle. Là, on peut s'en parler.
1: Et là, on
0: se retrouve à acheter trop cher. Et acheter trop cher, ça veut dire potentiellement perdre sur la sortie. Ce ratio, si à l'entrée, il est déséquilibré, à la sortie, il risque de l'être, mais dans le sens inverse.
1: Ouais, c'est ça, exactement. Bah, écoutez, merci d'avoir fait le point là-dessus. C'était vraiment très intéressant. C'est vrai qu'il y a énormément d'actu, notamment du côté des États-Unis. Mais voilà, déjà le crowdfunding, et puis ensuite... regardez le marché des prêts IPO, Carré Partners, Alexandre Leng et Wendy Souvanarat. Merci d'avoir été avec nous.
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4: Bonjour à tous, bienvenue dans les experts. Nouvel horaire de 9h30 à 10h30. On est ensemble pour une heure de débat, de controverses sur les sujets économiques qui font l'actualité ce matin. À commencer par les prix de l'essence. Faut-il changer d'ampleur et d'échelle pour adapter les aides au secteur professionnel, aux Français, aux automobilistes? C'est la promesse du Premier ministre qui a été faite hier devant l'Assemblée nationale, avec toujours un suivi serré des marges des distributeurs. Mais a-t-on vraiment les moyens de faire davantage que les aides ciblées qui ont été annoncées jusqu'à présent? Y a-t-il véritablement des profiteurs de crise, comme le prétendent certains? Patrick Pouyanné, le PDG de Total Energy, prévient « Si vous me taxez, j'arrête le blocage des prix ». Est-ce que la solution, au final, dans cette crise, ça ne serait pas d'électrifier massivement le pays? Christine Lagarde l'affirme, le statu quo énergétique est clairement insoutenable. On en parlera, ce sera le premier débat des experts aujourd'hui. Oui, mais pour électrifier, eh bien, il faut des terres rares. Roland Lescure, le ministre de l'économie et des finances, a annoncé hier un grand plan pour renforcer nos approvisionnements en terres rares. Évidemment, vous savez qu'on est très dépendant de la Chine. On va disséquer ensemble ce plan pour voir si on va arriver à renforcer la souveraineté française et européenne avec mes experts du jour. Et puis, marché, la tech est-elle plus forte que la guerre? Alors que le monde s'embrase, les marchés, eux, volent de record en record, et notamment dans la tech. On verra si tout cela est pérenne, est-ce bien sérieux? Ce sera le troisième débat. Et puis, quel défi pour le futur gouverneur de la Banque de France? Emmanuel Macron a officialisé hier la candidature d'Emmanuel Moulin, le secrétaire général de l'Élysée, qui vient de quitter le château. Il devrait succéder à François Villeroy de Galo à la tête de la Banque de France le mois prochain. On verra ensemble quels sont les défis qui l'attendent à la tête de l'ancien institut d'émission monétaire. Voilà pour le programme du jour. Il est 9h passées de 33 minutes. 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C'est les experts. Allez, c'est parti. Et pour discuter de ces nombreux sujets, j'ai le plaisir d'accueillir sur le plateau Roland Gillet. Bonjour Roland.
5: Bonjour.
4: Re-accueillir, parce qu'on vous a entendu déjà dans la matinale ce matin. Roland Gillet, professeur d'économie financière à l'Université Paris 1 Panthéon-Sorbonne, à l'Université Libre de Bruxelles et conseiller auprès de diverses autorités publiques et privées. Merci d'être avec nous ce matin. Face à vous, Jean-Pierre Petit. Bonjour Jean-Pierre.
6: Bonjour Raphaël.
4: Concentré déjà sur ses notes, son téléphone, et prêt à bondir sur ses différents sujets. Président des Cahiers Verts de l'économie. Et on attend d'une minute à l'autre André Le Scroog Pietri, le président de JEDI, la Joint European Disruptive Initiative. C'est la DARPA européenne en quelque sorte, pour nous parler d'innovation. Mais on va commencer tous les trois par commenter les annonces du jour sur cette crise des carburants. C'est ce qui continue de monopoliser l'actualité en France, cher Roland. Probablement en Belgique aussi, j'imagine. Vous pourrez nous en toucher un mot. Le Premier ministre, Sébastien Lecornu, je vous le disais, a promis hier devant les députés qu'il interroge chaque semaine nos questions au gouvernement, à l'Assemblée nationale. Que faites-vous au gouvernement pour aider les automobilistes qui souffrent, les secteurs qui souffrent? Hier, Sébastien Lecornu a dit, a promis de changer d'ampleur et d'échelle pour adapter les aides. Sans en dire beaucoup plus, hein, Jean-Pierre, sur quel est le montant, mais il promet de continuer à surveiller les marges. Est-ce qu'on a les moyens d'aller beaucoup plus loin par rapport à ce qui a été mis en place jusqu'à présent?
5: Bah, ça dépend de comment on le finance. On a toujours on trouve toujours des moyens, soit par des économies de dépenses, soit par des hausses d'impôts, soit par, en laissant filer le déficit. Ça, c'est toujours
4: 120 milliards de déficit cette année, je le rappelle quand même. Hein.
5: C'est toujours possible de l'envisager. Simplement, il n'y a pas de free lunch, donc tout ceci est un coût. S'il y a des augmentations d'impôts, quels impôts, comment, jusqu'où, provisoire, voilà. Enfin, il y a tous les débats récurrents qu'on avait déjà eu en 2022. Simplement. Par rapport à 2022, on a beaucoup moins de marge de manœuvre, bien évidemment. Donc ça, c'est une évidence. Et puis, alors, il y a ce débat-là, mais il y a un débat que je trouve aussi intéressant sur la taxe sur les super-profits de Total Energy.
4: Oui. On va y venir. Oui, on va y venir. Simplement, Roland, je rappelle, vous êtes de nationalité belge. Est-ce que le débat est aussi fort en Belgique qu'il l'est en France aujourd'hui?
6: Un peu moins quand même, un peu moins. C'est clair que pour certains secteurs, il y a des aides qui sont déjà sur la table. Mais le fait de dire on va toucher à, pour le moment, la taxation au niveau des accises ou de la TVA sur les produits pétroliers, notamment à la pompe, ça n'est pas vraiment à l'ordre du jour, c'est plutôt des aides sectorielles. Donc pour le moment, le débat reste là.
4: Limité,
6: surtout bien entendu dans le temps, mais vous doutez que les mêmes secteurs qui se plaignent ici, par exemple les agriculteurs, enfin les gens qui utilisent beaucoup de carboné encore, eux, les transporteurs routiers...
4: On peut rappeler, c'est la pêche, les agriculteurs et les transporteurs,
6: donc on
4: élargit les demandes, aux grands rouleurs.
6: Les demandes vers le gouvernement sont les mêmes, et les demandes sont parfois dirigées chez nous vers le fédéral ou le régional, sachant que chacun se pose la question, comment je vais pouvoir, comme vous l'avez très bien dit, financer tout ça, parce que c'est évidemment un coût. La seule chose, c'est que la discussion a été beaucoup en Belgique sur le fait de dire le supplément qui est prélevé, pas sur les accises, mais sur la TVA, simplement dû au fait de la hausse du prix du pétrole, est-ce qu'il n'y a pas moyen quand même, celui-là, de le combler? Mais pour le moment, comme c'est compliqué, il y a eu des systèmes de cap qui a d'ailleurs été réfléchi aussi en France lors d'autres crises, ils n'ont pas encore été plus loin que de dire on n'en est pas là, on verra combien de temps ça va durer.
4: Donc là-bas, c'est un peu le pied sur le frein aussi,
6: bien sûr,
4: en attendant de voir effectivement
6: combien
4: de temps.
6: Bien sûr, je dois dire quelque chose qui ne va pas vous faire plaisir, mais ça ne fait plaisir ni d'un côté ni de l'autre. On a un déficit public qui est quand même important. On est aussi dans les élèves qui dérapent au niveau de l'Europe, donc on doit faire très attention quand même, évidemment.
4: Oui, contrairement à ce qu'on a pu voir en Espagne, en Italie ou en Allemagne, évidemment. Est-ce qu'on a des profiteurs de crise? André Lescroug Pietri, vous venez d'arriver sur le plateau, président de JEDI, Joint European Disruptive Initiative. Je le disais, le débat ce matin, c'est Sébastien Lecornu qui promet de changer d'ampleur et d'échelle pour adapter les aides. Est-ce qu'on a les moyens et est-ce qu'on a véritablement des profiteurs de crise, on peut y aller, qu'il faudrait éventuellement taxer?
7: En tout cas, ce qui est sûr, c'est que les gens n'utilisent pas moins leur voiture, les bouchons sont toujours aussi importants, d'où mon retard. Donc, vous voyez la petite
4: pirouette. On va devoir augmenter un peu les prix à la pompe encore.
5: faut venir en vélo.
7: Absolument, faut venir en vélo. Mais apparemment, les gens ne le font pas. Donc, apparemment, c'est pas encore assez élevé pour que les gens renoncent à leur voiture. En fait, je pense que ce débat sur les profiteurs de crise, c'est la schizophrénie française par excellence, puisque d'un côté, il n'y a même pas trois jours, on réclame des licornes, des champions mondiaux, on se plaint de la capitalisation boursière des géants de la tech qui est 10, 20, 30 fois plus importante que celle de Total. 10 fois plus importante que celle de Total. Et après, on tape dessus dès qu'on a des champions comme ça. Alors, je ne veux pas rentrer dans le débat sur Total ou en particulier, mais ce qui est sûr, c'est qu'aujourd'hui, ceux qui profitent de la crise, c'est d'abord c'est l'État, hein, qui taxe quand même le gasoil et l'essence à 70%.
4: Il s'en défend, hein, il dit que la crise lui coûte beaucoup plus cher que les quelques centaines de millions de recettes supplémentaires qu'il va engranger sur la TVA.
7: Schizophrénie française, et deux, on va en reparler sûrement également avec les terres rares, on découvre le sujet. En 2019, l'Europe importait 60% de son énergie. En 2025, l'Europe importe toujours 60% de son énergie. Qu'avons-nous fait ? Nous allons voir plein de gens qui vont avoir des plans formidables. Oui. Mais je pense qu'aujourd'hui, on a un vrai sujet d'action publique qui n'anticipe pas. Et je pense que les gens auront raison de sanctionner tous les gens qui ont été depuis 20, 30, 40 ans au pouvoir.
5: D'ailleurs, la dépendance énergétique a même progressé depuis 35 ans.
7: Ouais.
5: Et alors, quand on passe...
7: Alors, on est resté à 60% sur l'importation de l'énergie.
5: Oui, voilà. Mais...
4: La dépendance énergétique a progressé.
5: Oui, depuis 1990, 35 ans.
7: Oui.
5: Pas énormément, mais quelques points. Alors qu'on en a eu des chocs, hein, depuis.
7: On en a eu. Voilà. Et c'était anticipé.
5: Et dans les hydrocarbures, c'est plus net, évidemment, puisque là, sur le pétrole et le gaz, on est très peu producteur. Dans l'Union européenne, on est très peu producteur. Il y a Norvège tout en haut, mais justement, elle ne fait pas partie de l'Union européenne.
4: Ouais,
5: enfin bon, donc.
4: On va y venir.
5: Donc on est en mode improvisation.
4: Sur la question des terres rares, notamment, qui est absolument majeure pour l'électrification massive. Je voulais qu'on vienne avant sur la réaction de Patrick Pouyanné. Cette interview dans la presse quotidienne régionale, où Patrick Pouyanné nous dit, les gars, moi, soit je vous capte les prix, soit je paye une surtaxe, mais je ne vais pas faire les deux. Donc si vous décidez de me surtaxer, j'arrête d'enlever les prix. Il a raison de réagir.
5: Bien sûr qu'il a raison. D'ailleurs, c'est le seul major, je crois, à plafonner les prix.
4: Absolument.
5: Au niveau mondial.
4: ISO, etc.
5: Au niveau mondial, on n'a jamais vu ça. Alors, il y a un aspect communication, mais bon, c'est la guerre, c'est pas lui qui... Enfin, voilà, donc on parle de rente, mais la vraie rente, c'est effectivement, je suis d'accord avec ce que tu as dit, c'est l'État. Qui n'a rien fait particulièrement pour encaisser ces recettes additionnelles. Alors en plus, il y a des taxes déjà exceptionnelles sur les grandes entreprises.
4: Oui.
5: Donc ça
4: Total devrait payer cette année.
5: En plus, alors, l'énergie, alors c'est vraiment un domaine où c'est des investissements longs, c'est des investissements lourds.
4: Oui.
5: On a besoin de visibilité. Donc si tu modifies la taxation tous les trois ans en fonction des chocs géopolitiques complètement exogènes, d'ailleurs qui n'ont encore rien à voir avec le business propre de l'énergie, c'est absolument impossible. Et puis il y a le débat récurrent, évidemment, à partir de quel moment on est dans des super profits.
4: Mais
5: parce que je voudrais juste rappeler que le prix du baril entre 2014 et 2020 est passé de $110 à $20 en avril 2020. Donc c'est l'un des plus forts contre-chocs pétroliers de l'histoire. Et il y en a eu d'autres. Hein. Il y en a eu celui, le célèbre de 85-86. Il y a eu celui de la fin des années 90. Je rappelle qu'en janvier 99, on était à $10 le baril. Là, on n'a pas parlé de baisse de profits, de pertes exceptionnelles. On n'a pas compensé ça par des baisses d'impôts, que je sache. Donc il faut que ça soit symétrique.
4: Quand ça fonctionne d'un côté, ça fonctionne de l'autre.
5: C'est pas
4: mais
5: possible.
4: Professeur Gillet, que nous dit la science académique en matière de taxation des rentes? Les libéraux acceptent que, qu'en cas de rente temporaire, il y ait une taxation. Là, on vient de passer de $60-$70 le baril en début d'année à 120. Alors, c'est redescendu un peu aujourd'hui. On est plus autour des 110 $. Mais enfin, quand on double quasiment de 60 à 120, est-ce qu'il n'y a pas un effet de rente temporaire ?
6: Mais sur toutes les matières premières et pas que sur les hydrocarbures, des entreprises ont ce problème à gérer dans un sens comme dans l'autre. Vous avez rappelé, quand c'est vers le haut, ça ne pose aucun problème de parler de surprofit. Quand ça tombe vers le bas, on ne s'inquiète pas, et on dira ces sociétés font presque plus de profit, donc c'est à la limite normal. Donc je pense qu'il faut vraiment voir ce qu'on veut par rapport à la rente, et le monde académique ne peut pas aider beaucoup non plus là-dessus, même si on fait des études sur quelle rente et comment, mais surtout ici, c'est même la définition de la rente. Parce qu'il se passe un choc exogène, on ne sait pas combien
4: comment
6: de temps il va durer, et on sait quand même que dans le prix qui va à la pompe, on l'a rappelé, mais ça c'est comme ça, il y a plus de la moitié qui sont des taxes, pour faire court. Donc clairement, c'est sûr qu'on peut s'interroger sur comment on peut faire pour au moins à certains moments avoir une contribution, mais je trouve que vous le dites, c'est un peu fort que ce soit celui qui fait déjà spontanément un geste qui se retrouve pratiquement à Aetz.
4: Eh oui,
6: qu'il est un
4: celui
6: des
4: qu'on va taxer en plus.
6: Le plus taxé.
4: Donc il a raison, hein, Patrick Pouyanné, de réagir.
6: Et il y a une chose aussi, pour être un peu sur le volet prix du pétrole, aujourd'hui, ce n'est pas vraiment le prix du pétrole qui fait gagner de l'argent aux grandes compagnies, où qu'elles soient dans le monde. Selon d'abord si elles ont été touchées ou non dans leur infrastructure, du détroit d'Ormuz ou dans les pays tout proches. C'est celui qui en plus a ramassé des caramels sur le dos qui ont détruit une partie des infrastructures, ça va lui coûter de l'argent. Mais il y en a qui n'ont pas encore et qui ont été relativement épargnés, Total en est. Mais ce qu'il faut voir, c'est surtout la volatilité des prix qui crée des profits de trading. Oui. Et pour le moment, c'est là qu'ils font pour le moment un profit, mais qui est un profit normal, je vais dire, dans le fait que la volatilité, ce n'est pas eux qui l'a créé. Pour le moment, c'est plutôt le président américain, par ses déclarations, c'est le fait que ces fortes volatilités qu'on n'a pas connues, souvent une volatilité vers le haut, ce n'est pas une volatilité, c'est le prix qui continue à monter. Mais ici, ça part dans tous les sens et ça permet effectivement de générer certains profits. Maintenant, est-ce qu'il faut tout de suite dire, d'autant plus que, comme on l'a rappelé, ça vient de l'extérieur et ça vient en plus de quelqu'un qui, pour le coup, est vraiment imprévisible. Donc, on ne prévoira pas plus demain qu'aujourd'hui. Vous avez vu qu'aujourd'hui, il a l'air de dire, on a même plus besoin d'encadrer les bateaux. J'ai un accord imminent avec l'Iran.
4: Oui, on a du mal à suivre,
6: jours,
4: c'est quand même
6: trois jours,
4: confus.
6: Il va peut-être dire qu'il va tirer sur l'un ou l'autre bateau parce que ça ne lui convient pas. Donc clairement, ça a un effet que je crois qu'il faut rappeler, en termes d'économie financière en tous les cas, le trading est l'activité qui pour le moment permet d'afficher des résultats tels qu'ils sont. Mais on ne sait pas non plus si cette volatilité va rester.
4: C'est les traders qu'il va falloir taxer.
6: Non, mais les compagnies pétrolières aussi. Oui. Mais oui, non, oui. Mais voilà.
4: Ah, Jean-Pierre Petit n'est pas tout à fait d'accord.
5: Mais peut-être des idées là-dessus, je pense. Hein.
7: Mais sur la déclaration de Patrick Pouyanné, moi, ce qui me plaît particulièrement, je suis pas forcément d'affection particulière pour le personnage qui est comme il est, un petit peu brut de décoffrage. Mais je trouve que dans un pays comme la France, où on commence à comprendre enfin qu'on a aujourd'hui une structure étatique, et Dieu sait que je ne suis pas un ultralibéral, qui a du mal à anticiper, qui est en permanence dans la réaction, qui aujourd'hui a du mal à montrer qu'elle a de l'impact sur le monde réel, que quelqu'un ose enfin dire à un ministre et ne se couche pas, comme quand même la plupart aujourd'hui des dirigeants qui n'osent pas être beaucoup plus vindicatif et je ne veux pas dire agressif, mais je pense qu'il est essentiel aujourd'hui que nos concitoyens comprennent que l'État n'a pas la vérité absolue, est aujourd'hui assez déficient sur sa manière de faire et on a besoin de plus de Patrick Pouyanné qui en fait challenge, pour prendre un mot très macroniste, qui challenge les ministres parce que je pense...
4: Il y a un tango là qui se joue entre le gouvernement et Total.
7: Enfin, oui. Donc il faut être beaucoup plus, je pense, sur les faits. Et je pense qu'il a raison
5: Et ce d'autant que Total Energy joue un grand rôle dans l'investissement dans les renouvelables et dans l'électrification du monde. Là, le Cornu et le gouvernement reparlent d'électrification. C'est un processus qui a plus d'un siècle, l'électrification. Mais il s'accélère très, très nettement, évidemment.
4: Et on voit que c'est l'avenir. Voilà. Christine Lagarde a dit le statu quo énergétique est clairement insoutenable. C'est bien ce vers quoi, alors c'est étonnant d'entendre la présidente de la BCE s'exprimer sur l'électrification.
7: Oui, mais moi j'aurais aimé l'entendre. Ah, ouais, voilà. Lorsque nous sommes passés de la dépendance au gaz russe en 2022, on est passé en sautant à deux pieds joints dans la dépendance au GNL américain.
4: Oui.
7: Je veux dire, aujourd'hui, c'est véritablement, on a un zéro pointé stratégique du côté de la Commission européenne, et qui en plus revient aujourd'hui sur le Green Deal. À nouveau, je ne suis pas un vert absolu, mais je pense que c'est incroyable de voir que ce qui devrait être une opportunité d'accélérer l'électrification, la moins grande dépendance...
4: C'est ce qu'on est en train de faire, non, André Le Spoug,
7: oui, mais,
4: Pietri,
7: mais quand on le fait, dans l'urgence...
4: On attend le plan fin mai.
7: Oh, ça, d'électrification. Mais le plan, il aurait dû être là depuis 3 ans, il aurait dû être là depuis 10 ans.
4: C'est un plan.
7: Et surtout, un plan fait dans l'urgence va coûter plus cher et on va forcément être dépendant de nos grands partenaires chinois ou américains.
4: Oui. Alors justement, c'est la question des terres rares. Roland Lescure a annoncé hier un grand plan pour renforcer nos approvisionnements en terres rares. Vous souhaitez réagir d'abord, Roland?
6: Oui, parce que évidemment, moi l'électricité, je l'adore quand elle est vraiment faite par des énergies d'abord renouvelables ou des énergies continues ou des énergies qui permettent de l'assumer. Si c'est pour dire à un moment donné, on est obligé de faire du délestage, la France est un peu à part parce qu'elle a beaucoup encore de nucléaire, hein, parce que c'est ça qui vous sauve, et tant mieux d'ailleurs. Hein. On aurait dû penser dans mon petit pays aussi, d'ailleurs la preuve c'est que maintenant...
7: Ils sont en train de le faire.
6: NG, pour essayer de conserver des centrales qui pourtant ne sont pas de dernière génération, et qu'il va falloir sans doute mettre de l'argent pour les remettre au goût du jour. Donc, mais ce qu'il y a surtout, c'est qu'aujourd'hui, on dit électricité. Moi, ça ne me fait pas rigoler quand je vois arriver quelqu'un en vélo électrique dans mes Ardennes. Je le vois passer à côté de moi. Avant, je le voyais passer en vélo moteur. C'est toujours un vélo moteur, mais oui. Ici, c'est un vélo, puisqu'on l'a appelé comme ça maintenant. Et c'est sûr que pour moi, c'est magnifique. Il passe à côté de moi. D'abord, il ne fait pas de bruit, le vélo. Avant, je respirais le carburant. Et le type, en plus, n'a pas l'air fatigué. Donc, je me dis, en plus, c'est un grand sportif. Superbe. Mais quand j'apprends en plein anticyclone d'hiver qu'il vient faire ça dans les Ardennes, qu'il y a du brouillard et que moi, je suis bien content de ne pas respirer ces gaz, il y a sans doute à un moment donné quelqu'un dans le nord de l'Allemagne qui respire de la lignite en plein anticyclone d'hiver, peu de dispersion, et au moment où c'est le pire pour sa santé. Donc ça, c'est un jeu de dupes. Donc le jour où on aura de l'électricité vraiment propre, on sera d'autant plus crédible. Mais dire que l'électricité est la solution seule, non.
8: Alors effectivement, elle a différentes couleurs, l'électricité.
6: Et en plus,
8: si c'est des centrales à charbon, c'est vrai que c'est plus compliqué.
6: On voit le coût aussi de l'énergie, voyons-le quand même aussi, de tout ce qui est fait dans l'industrie, où le gaz, dont on parlait tout à l'heure, est encore un des grands ingrédients, parce que c'est encore moins cher de le faire sous cette voie-là. Il y a même du dumping entre les pays européens, mais si on regarde par rapport aux autres grandes zones, les Américains, n'en parlons pas, ils regorgent d'énergie carbonée et pas que. Et la Chine, elle est bien contente des conflits qu'on a avec la Russie pour obtenir moins cher, encore également une source d'énergie, voire avoir certaines énergies dans son propre sol. Donc aujourd'hui, je crois qu'il faut être clair, ce n'est pas l'électricité qui nous sauve, c'est comment on la produit. On est à ce moment-là,
5: c'est le nucléaire.
6: Vous l'avez dit, c'est ce que je voulais dire.
5: Le nucléaire, mais le renouvelable, un peu d'hydraulique.
6: Et vous avez vu que pour ça, pour la Commission, c'est un peu Emmanuel Macron qui a vraiment fait bouger les choses. J'ai jamais compris, et sans doute vous deux non plus, pourquoi à un moment donné, on a dit « on va refaire du nucléaire parce que c'est finalement pas du carboné ». Mais ça ne l'a jamais été, la vapeur d'eau qui sort d'une centrale n'a jamais été carbonée. C'est un tout petit peu un gaz à effet de serre comme les nuages que vous avez le soir, mais c'est pas que du carboné. Donc qu'on en soit là, ça veut dire que c'est plus du dogme que de la volonté. Or, on a abandonné tout.
8: On a une prise de conscience quand même au niveau européen.
6: Il serait temps, heureusement. Mais en fait, je ne suis pas sûr que l'Allemagne est dans une volonté de créer de l'électricité tout de suite avec du nucléaire.
5: Mais l'Allemagne porte une très grosse responsabilité.
8: Voilà. Le chancelier allemand lui-même a reconnu qu'il avait été dans l'erreur, mais qu'il n'allait pas bouger d'un iota.
7: Alors qu'en plus, les Allemands sont relativement partagés là-dessus. Hein. Alors en ce moment, les Allemands se jettent sur la fusion parce qu'en gros, c'est le nucléaire soi-disant propre. Ça, c'est à nouveau incompétence technique totale puisque ça dégage aussi une certaine forme de radioactivité, mais évidemment beaucoup moins que la fission. Mais le chancelier Merz, aujourd'hui, d'ailleurs, il est à 19% dans les sondages.
8: Et oui, c'est compliqué.
7: Mais parce qu'en fait, il n'a fait du ni-ni. Hein, c'est le en même temps. C'est-à-dire qu'il promettait la rupture. Il n'y a pas vraiment de rupture. Et sur les choses où on l'aurait attendu un peu courageux de dire, écoutez, clairement, on s'est trompé, on revient en arrière. En plus, il avait un boulevard au début. Il a dit, non, là-dessus, j'ose pas. Alors qu'il n'a plus les verts dans sa coalition. Donc, il y a un vrai sujet aujourd'hui démocratique. C'est qu'aujourd'hui, nos systèmes démocratiques n'arrivent plus à penser le long terme, et c'est ça qui m'inquiète énormément, c'est que...
8: Vous appelez une dictature, André?
7: Pas du tout, c'est l'inverse, je pense, alors, au renouvellement aujourd'hui de la démocratie, parce qu'aujourd'hui, si effectivement, et c'est pour ça que ce sujet sur les profiteurs de crise est terrible, parce qu'en fait, les entreprises aujourd'hui qu'on attaque, c'est les seules entreprises, et à nouveau, je suis pas un défenseur de Total, qui en fait pensent un peu long terme, parce que si on pense pas long terme dans les infrastructures gazières, pétrolières, là, on est sûr, on est complètement... et aujourd'hui, de taper là-dessus, mais c'est vraiment, je trouve ça outrancier de la part des responsables.
5: Je trouve que même les observateurs ont une part de responsabilité. Moi, je me souviens ici.
8: Ah, ça va être la faute des médias.
5: Des
7: experts.
5: Des experts, parce que moi, j'ai beaucoup critiqué l'Allemagne de Merkel dès le début, parce que dès sa première élection de 2005, et je me souviens très bien de l'abandon du nucléaire après Fukushima, de 2011. Et avec des discours complètement, où il manquait à peu près tout, surtout d'un point de vue long-termiste. Et donc, de ce point de vue, Merz continue un petit peu cette politique que Scholz avait continué. Enfin bref, voilà. Et donc, et il y a quoi comme pays?
8: C'est historique en Allemagne, le mouvement anti-nucléaire date quand même à plusieurs décennies derrière.
5: Oui, mais de temps en temps, il faut faire la politique. De Gaulle faisait la distinction entre la politique des Français et la politique de la France. Voilà. Et la démocratie.
7: Et on peut expliquer les choses. Regardez le Japon, pays anti-nucléaire par définition à cause d'Hiroshima. Il y a même eu encore, il y a deux ou trois jours, et évidemment de Fukushima. Il y a eu toute une réaction, parce que vraiment, pour le coup, Fukushima était une succession de défaillances, notamment de TEPCO, qui était le Tokyo Power, qui gérait l'opérateur qui gérait les centrales. Et bien, malgré ça, il y a eu un vrai débat dans le pays, il y a eu un débat sur l'aspect stratégique, sur la dépendance à la Chine, ils sont en train, petit à petit, de remettre en œuvre leur... Où est-ce qu'il y a eu ce débat? Je pense qu'à nouveau, je suis très critique aujourd'hui parce qu'on ne prend pas les Français pour des gens adultes, on pense, et les Allemands non plus, on pense qu'un débat pareil n'est pas possible. Alors que d'abord, il y a une base forte qui est plutôt pour, donc on part pas de rien. Et ensuite, bah, le débat politique, le combat politique, c'est de convaincre les gens avec des arguments.
5: Bon, c'est ce, pas a, faire c'est du ce qu'a réussi De Gaulle et Pompidou, et c'est ce qu'a réussi un pays comme la Suède, par exemple, qui est un pays où le nucléaire...
8: Démocratie un peu plus mature.
5: Oui, Roland Gillet.
6: Pour revenir, c'est parce que c'est un point tout à l'heure qu'on a dit avec le patron de Total. Moi, je trouve qu'effectivement, c'est très courageux et c'est pas du tout normal que ça lui tombe dessus puisqu'il avait, je le répète, fait un geste qu'il n'était pas obligé de faire au début. Mais c'est toujours dans ces moments-ci qu'on voit comment le gouvernement ou les gouvernements se sauvent un petit peu de leur responsabilité en pointant du doigt quelqu'un qui, en plus, n'est pas à la... je parle pour les sociétés pétrolières, les responsables du choc de départ et qui sont quand même, pour une part, autour de défis aujourd'hui qu'on leur demande d'accélérer puisqu'on ne veut plus de pétrole. Donc, il faudrait savoir, si on veut qu'ils puissent avoir les moyens sans devoir demander des subsides un jour pour le faire, dans des périodes pareilles, ils sont quand même tenus de pouvoir les utiliser pour faire des investissements. Mais si on sait en plus qu'ils risquent, puisqu'on ne sait pas combien de temps ça va durer, et certains ont déjà été touchés par leurs infrastructures, dans les pays concernés pour le moment par la guerre, c'est sûr que c'est un mauvais message. Et c'est sûr aussi que ça les fait réfléchir. Il y a des actionnaires derrière, et ce n'est pas les actionnaires au sens qui sont uniquement là pour percevoir de l'argent, mais ils sont là aussi pour apprécier des risques. Et qui dit prime de risque, le risque peut être politique. Parce que ça, c'est un risque qu'on ne prend jamais en compte. On n'imagine pas qu'à un moment donné, pour une raison exogène, l'État va changer les règles du jeu. Dans d'autres secteurs, ça ne se passe pas. Donc pourquoi est-ce qu'il y aurait un risque de plus à un moment donné où on voudrait réduire le coût du capital des entreprises en transition, comme Total Energy, même Exxon aux États-Unis, je vais dire. Donc clairement, on sait qu'on va vers un enjeu sociétal où je trouve que c'est malvenu, d'autant plus, je le répète, pour quelqu'un qui est courageux et qui a fait un geste spontané.
7: Et la capitalisation boursière de Total, 171 milliards, c'est-à-dire 30 fois moins que Apple. Et donc aujourd'hui, je ne vois pas ça comme des profiteurs de la crise. Ben oui. 30 fois moins.
8: Et l'État qui va profiter, l'État qui détient 1,2 ou 3% de Total, qui va donc profiter aussi de quelques centaines de millions de dividendes versés.
6: Et combien de temps ça va durer
8: cette année?
6: Et Jean-Pierre, il a rappelé tout à l'heure, si demain, c'est ce que disent certains prévisionnistes qui se risquent à ça, on trouve une solution définitive dans le détroit d'Ormuz, il n'est pas dit que les prix ne vont même pas tomber en dessous du prix qu'il était avant. Hein. Donc, oui, ça va mettre du temps, mais ça peut
5: arriver. Avant le 28 février, il y avait plutôt un petit surplus.
6: Bien sûr, bien sûr.
5: C'est très, très difficile à déterminer un prix d'équilibre. Vite, hein. C'est vrai que super profit, voilà, on ne sait pas très bien.
8: Super profit, on oublie.
5: Ouais, nous, on essaye.
8: Bon, et le plan terre rare, c'était quand même ma question à l'origine. Allez, il nous reste deux minutes. Annoncé par Roland Discure, quelques aides, essayer de sortir de nos dépôts d'anse.
6: Vous avez vu
8: crédible ou pas?
6: Vous avez vu juste un point sur ce problème-là, c'est la Chine qui, pour le moment, même pour les terres rares qu'elle n'a pas, qui les raffine. Donc aujourd'hui, si ça ne passe pas par la Chine, on n'a pas qu'un problème sur les terres rares elles-mêmes, on a aussi la manière dont on les traite. Et c'est le plus gros, d'ailleurs, défi. Hein. Regardez les États-Unis, hein, pour le moment, ils sont le deuxième producteur de terres rares, mais elles doivent passer par la Chine. Et c'est de là que la difficulté vient du gouvernement américain quand il est
8: passé. Donc c'est ça le vrai sujet en réalité. Les terres rares ne sont pas rares, il y en a de partout. Mais qui les raffine?
6: Et il faut, vous voyez de nouveau, comme on cycliste tout à l'heure, qui respire la pollution du traitement? Parce que c'est ça, hein, c'est là que ça pollue le plus. C'est pas quand on les sort du sol. Hein.
5: Bon. Bien sûr.
8: Est-ce qu'on est prêt en
5: c'est
8: France?
5: C'est comme ça que la Chine tient les États-Unis.
6: Bien sûr, bien sûr, bien sûr.
5: Complètement.
8: Toutes ces usines de raffinage qu'on a déplacées à l'extérieur.
7: Je rappelle, en 1998, l'usine de La Rochelle raffinait 48% des terres rares mondiales. 48% à La Rochelle. En 1998.
8: Il y a un quart de siècle, un peu plus d'un quart de siècle, la moitié des terres rares étaient raffinées.
7: Et ça, tout le monde le sait bien, quand on raffine des métaux, l'or, c'est bien connu, hein, on utilise des produits très toxiques, le plomb, l'arsénic, pour séparer justement ces métaux. Et bien, la même chose pour toutes les terres rares. Donc, c'est des processus extrêmement toxiques qui utilisent beaucoup de solvants, beaucoup d'eau. Il y a parfois aussi des petits rejets radioactifs dans ces processus. Et c'est pour ça qu'avec une vision probablement égal à zéro, dans les 25 dernières années, on a tout envoyé en Chine et on a été ravis qu'en Mongolie intérieure, les Chinois soient pollués par ça.
6: Et vous voyez ça.
7: Aujourd'hui, ce qu'il faudrait, c'est se dire, est-ce qu'on peut faire ça avec 10, 100 fois moins d'impact environnemental? Et les rapatrier, on peut le faire.
8: Voilà, je crois une belle filière.
7: Absolument.
8: Allez, on se retrouve dans une petite minute, on va parler marché-action, les marchés qui s'envolent alors que le monde s'enflamme, notamment du côté de la tech. La tech plus forte que la guerre, c'est le prochain débat. Et puis on va revenir sur les défis du prochain gouverneur de la Banque de France qui arrivera le mois prochain. À tout de suite.
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4: Allez, on est de retour pour la seconde partie de l'émission. Il est 10h passé de 1 minute. Vous êtes toujours en direct sur BFM Business et les experts. Nouvel horaire, 9h30, 10h30. Tous les jours sur l'antenne, en direct, bien évidemment, on va parler des marchés qui s'envolent de record en record. Le monde s'embrase et les marchés regardent ailleurs. Jean-Pierre Petit, les puces notamment poussent les indices ce matin. Intel et Samsung discuteraient avec Apple. Ça fait flamber Samsung, là je vois. On est à plus 14%, plus de plus 14%. Ce matin, Samsung qui a franchi la barre des 1000 milliards de dollars de capitalisation. Les marchés sont-ils aveugles à la grande marge du monde,
5: Jean-Claude ? Non, je ne pense pas. Ils regardent la réalité. La réalité, alors, il faut quand même savoir que plus de 40% du SP500, qui est l'indice phare mondial, est composé de valeurs tech, au sens large du terme. C'est-à-dire à la fois les semi-conducteurs, le hardware, le software, les services communication, médias.
4: 40%,
5: média,
4: hein, donc 40, on a
5: même plus que ça.
4: Près de la moitié.
5: 42, 43, absolument. Tech, et alors, les marchés ont atteint un point bas après quand même l'entame de la guerre d'Iran le 30 mars. Ils ont quand même baissé entre le 28 février et le 30 mars. Mais ils n'ont pas baissé énormément par rapport à ce qu'on aurait pu anticiper. Et surtout, depuis, ils ont rebondi. Alors, le S&P 500, j'ai pas regardé la cote hier, mais ça devait faire environ du 9%. Et l'essentiel des 9% est dû à la tech. Quand je dis l'essentiel, c'est la quasi-totalité, parce que si on regarde le SP500 hors tech, c'est quasi, enfin c'est presque autour de zéro. Hein, voilà, j'ai pas regardé le cours d'hier, mais donc c'est la tech. Mais il faut savoir que la tech baissait depuis fin octobre par rapport au point bas du 30 mars, alors que le résultat était excellent. Ce qui fait que la valorisation, n'oublions pas que la valorisation c'est cours sur bénéfice.
4: Oui.
5: Donc la valorisation s'est effondrée en fait. Hein. Et donc, les investisseurs, voyant que la tech n'était pas trop touchée, et puis voyant que...
4: Donc, il y avait des affaires à faire, c'est ça que vous
5: avez dit. Il y avait des affaires à faire à partir du 30 mars, en fait, hein, fondamentalement, puisque la tech a largement surperformé l'indice général et surtout l'ensemble des indices de la planète. Ouais. Les résultats ont été très bons. Alors, on se méfie de ceci. Il y a toujours des doutes, quand même. Hein. C'est pour ça que ça régule bien le marché. Il y a des doutes sur la dette pour Oracle. Il y a des doutes sur le flux d'investissement, parce que les perspectives d'investissement explosent à la hausse. Qui va financer ça. Il y a toujours les doutes sur la monétisation d'OpenAI. Il y a des doutes sur ceci, sur la consommation d'électricité. Il y a des doutes sur la circularité, c'est-à-dire sur les liens capitalistiques et les liens financiers qu'il y a entre tous les acteurs de l'IA. Enfin, bon, oui. Bref, il y a toujours des doutes qui régulent un peu le truc. Sur Meta, par exemple, le discours de Zuckerberg n'a pas tellement convaincu. Il faut dire que en termes de cash flow, c'est pas terrible. Donc c'est sanctionné par rapport aux autres, mais les autres ont dégagé très bons résultats. Donc ils regardent la réalité.
4: Confiance, beaucoup de doutes, mais pourtant la confiance surpasse tout ça.
5: Voilà, avec une valorisation qui était moins bien. Alors attention quand même, hein, parce que perspective de bénéfice par action pour l'ensemble de la tech cette année, quand même c'est 42%. C'est supérieur à l'année dernière quand même, donc faut un petit peu faire gaffe. Fallait jouer le rebond technique. Là, je conseillerais aux investisseurs pour ceux qui l'ont joué, bien évidemment, d'alléger un peu, de regarder un peu les trucs. Oui. Mais voilà.
4: Donc on se calme. Enfin, ça tient parce que tout le monde pariait quand même sur un conflit court au Moyen-Orient fin avril. Bon, on voit que ça continue. Encore ce matin, on apprend qu'un navire de CMA CGM, qui est par ailleurs propriétaire du groupe BFM, a été victime d'une attaque. Plusieurs blessés sur le navire, donc on voit que le conflit est quand même loin d'être terminé. Que pensez-vous, Roland Gillet, de ces marchés qui vont de record en record ?
6: Ben d'abord, il faut distinguer, et vous l'avez très bien fait, la tech du marché. Le marché ne bat des records à cause de la tech notamment. Pas que, mais notamment. Et aussi des sociétés pétrolières, notamment aux États-Unis, qui se portent évidemment, pour elles, pour le moment, très très bien. Mais globalement, ce que les investisseurs doivent voir, c'est quelqu'un qui dit quelque chose, qui annonce quelque chose et qui le réalise.
4: Oui.
6: Dans la tech, c'est ce qui se passe depuis déjà longtemps. Et la rupture viendra le jour, et vous le voyez bien d'ailleurs que les marchands sanctionnent très fort celles qui ne sont pas dans ce cas-là, et pas d'ailleurs que dans la tech aujourd'hui, c'est ceux qui démontrent qu'une fois on leur pardonne un petit peu. La deuxième fois, alors on leur pardonne plus du tout, c'est d'être en dessous des attentes. Ici, oui. Pour le moment, c'est l'effet contraire.
7: Les sanctions sont violentes.
6: Combien de gens pariaient, en dehors même de la crise iranienne, que les résultats seraient pour Apple ceux qui sont. Parlons même pas de ceux d'Alphabet. Ici, c'est vraiment autre chose. Quoi. On voit qu'il y a quand même
8: 40 milliards
6: Et n'oubliez pas non plus une chose. Vous l'avez rappelé, c'est le rapport court-bénéfice qui est important quand on regarde de façon très, je vais dire, sommaire les marchés. Mais quand on les regarde, c'est l'actualisation
7: des profits à venir, bien
6: donc,
7: sûr.
6: Donc clairement des sociétés futures. De forte croissance, l'évolution des taux d'intérêt liés éventuellement à l'inflation. Et c'est ça aussi qui a créé, avec tout le monde était sur le volet maintenant, les taux d'intérêt vont remonter partout. Et c'est encore le risque d'ailleurs, par rapport aux banquiers centraux qui eux-mêmes s'interrogent sur, ils vont les laisser, ils vont les remonter, ils vont devoir les baisser, enfin soit. Mais les taux longs ont quand même monté.
7: Oui.
6: Et n'oubliez pas non plus une chose, si on regarde l'Europe par rapport aux États-Unis, regardez où est le taux à 10 ans allemand, aujourd'hui à autour de 3%. Il est, aux États-Unis, on est autour de 4,5%, je vais dire.
7: Oui, donc, et hier donc, ou avant-hier, on était proche des 5% aussi.
6: Clairement, ça veut dire qu'ils partent avec, je vais dire, un handicap lié à des taux d'intérêt plus élevés et des anticipations d'inflation, étant donné les tarifs et ainsi de suite de Trump, qui créent l'incertitude au niveau de ce qui va se passer. Mais malgré les taux, sur la tech, le fait que maintenant, effectivement, on voit qu'il va y avoir quelqu'un comme Warsh, par exemple, ça clairement jouer aussi un rôle. Ce n'est pas un pantin
7: le qui a été le futur président de la réserve fédérale américaine.
6: On peut penser qu'il va faire les choses convenablement, et je répète de toute façon, même s'il avait été autrement, pour le moment, il y a déjà des gens qui votent plutôt pour la baisse des taux, mais ils sont largement en nombre inférieur à ce qu'il faut comme majorité pour les faire baisser. Et donc, on voit que on confie encore la Banque centrale, pour le moment aux États-Unis, la direction à des gens qui ont montré par le passé...
7: Des gens sérieux.
6: Oui. Et ça a donné aussi un résultat. Et je pense que ça...
7: Indépendant
6: aussi, beaucoup. Ben, c'est ce qu'il dit en tous les cas. Hein. Alors, on sait qui l'a nommé, mais je pense aussi qu'il a, lui, pour le coup, une vraie réputation à tenir, et c'est pas quelqu'un qui est dans le besoin, vous avez vu.
7: Il rassure les marchés, en tout cas.
6: Oui. Et il connaît les marchés, et il connaît la crise, et il a bien géré à un moment donné la crise. Alors, je ne dis pas que c'est la solution. Je dis juste que tout ça explique pourquoi, aujourd'hui, la tech se porte très bien.
7: André Lescroug, Pietri, que pensez-vous de ces marchés, de cette tech qui vole de record en record?
10: Ce qui est assez frappant, c'est que pendant longtemps, on a considéré la tech comme plutôt dans la partie portefeuille dynamique par rapport aux actions un peu plus défensives. Et en fait, on se rend compte aujourd'hui que la tech, d'abord, elle profite évidemment de cette immense révolution de l'IA. Et j'entendais aussi depuis 1, 2, 3 mois, tout le monde prédisait, ça y est, on est dans la bulle de l'IA. Oui, il y a peut-être de la circularité, des choses un
7: peu inquiétantes. On attend les revenus des boîtes de l'IA, c'est pour ça, c'est comment...
10: Sauf que quand même, tout le monde aujourd'hui est en train de voir la révolution dans les organisations. Et alors, peut-être que ça ne se transmet pas encore en termes de productivité, hein, ce qu'on avait vu pendant longtemps également.
7: Le paradoxe de Solow.
10: Voilà, mais on voit que c'est en train d'être une... C'est pas une évolution, c'est une révolution, ça c'est sûr. Et ce qui est donc frappant, c'est qu'en fait, on se rend compte que la tech a aussi un aspect très défensif, puisqu'aujourd'hui, la tech joue sur le côté puce souveraine. On parle de Samsung, on parle de Nvidia, on parle de TSMC. Elle joue également sur l'aspect énergie. Donc, ça sera qui fera des modèles beaucoup plus frugaux, moins... C'est ça, quand même, aujourd'hui, le critère. Et, évidemment, aujourd'hui, la tech est massivement utilisée. On l'a bien vu avec l'offensive américaine au début, fin février, projet Maven. Elle est utilisée dans le monde de la défense. Les drones, les satellites, etc. Donc, en fait, ils profitent aussi massivement de cet aspect défense. Donc, est-ce qu'aujourd'hui, c'est des valeurs de performance et c'est des valeurs défensives? En fait, je pense qu'elles sont un peu les deux, ce qui explique aujourd'hui que, finalement, la crise ne semble pas les toucher. Je pense que ce qui devrait vraiment nous alerter, c'est que quand on regarde, quand on fait un calcul, alors je compare flux et stock, mais la capitalisation boursière de Nvidia, plus de TSMC, plus de Samsung, c'est aujourd'hui plus que le PIB allemand.
7: Oui.
10: Et donc la déconnexion, ce qui devrait nous alerter, cette espèce d'immense déconnexion entre l'économie réelle européenne complètement sluggish, qui est complètement un peu dans les choux, qui n'avance pas, et une tech. Et donc en fait, l'écart est en train d'augmenter de manière prodigieuse, l'écart de prospérité pour chacun de nous.
7: C'est ce qui s'appelle une bulle, non?
5: Ouais. Alors, une bulle
7: Cet écart entre l'économie réelle et
10: l'écart entre l'Europe et la tech américaine, je voulais pas dire que c'était une bulle, hein. Je voulais dire que c'était l'écart entre l'Europe.
7: Non, mais moi je vous pose la question, est-ce que c'est pas ce qu'on appelle une bulle? Alors c'est vrai qu'on a les États-Unis d'un côté où la croissance est double,
5: une bulle, l'Europe une bulle d'un sommet de bulle. Moi, j'ai beaucoup étudié ça, j'ai même écrit des bouquins là-dessus. C'est pas la même chose. Une bulle peut durer très longtemps. Irving Fisher annonce une bulle aux États-Unis à l'été 1926 et elle n'éclate seulement que le 3 septembre 1929. Donc, il s'est gouré pendant un peu plus de trois ans. Voilà. Et d'ailleurs, il l'a regretté toute sa vie parce qu'après, il a pris la porte de saloon. Enfin bon, je reviens pas là-dedans. On n'est pas sur un sommet de bulle. Moi, j'ai un modèle à partir de 10 critères à pondération fixe qui caractérisent les sommets de bulles historiques de 29, de 2000, du Nikkei en 89. Et aujourd'hui, on n'est pas à 100%. Voilà. Voilà. On est assez...
11: On est où ?
5: Ah !
11: On est où, cher Jean-Pierre Petit ?
5: 73%, pour être tout à fait...
11: D'accord.
5: Donc, il faut un peu faire gaffe.
11: Ça change quand même. Oui, c'est ça. On est dans la zone...
5: Voilà, il faut prendre... Alors, attention quand même sur la résistance du marché action américain. Il regarde quand même la macro américaine, quand même. Hein, parce que si l'économie américaine rentrait en récession, il y aurait quand même aussi un petit problème pour la tech. Or, l'économie américaine, au premier trimestre, 2% rythme annualisé, elle va un peu souffrir, mais très modérément. Nous, on est à 0,6%. On est au premier trimestre, en zone euro, on est à 0,6. On a une réserve fédérale, allez, qu'on va qualifier de pragmatique, en un mot, alors que la BCE s'excite pour essayer de nous faire penser qu'il faut absolument remonter les taux au mois de juin. Hein, donc, alors qu'on est, on est proche de la récession. Nous, on est très plus proche, plus nettement plus proche de la récession que les États-Unis. Donc voilà, c'est ça aussi. Donc, tant que la... Parce que la productivité est bonne, hein, quand même, aux États-Unis, si tu lisses un peu. Hein, donc, c'est ça aussi qui donne confiance. C'est pas seulement les résultats de la tech ou la valorisation. C'est aussi que l'environnement global macro fonctionne, résiste plutôt bien aux États-Unis, beaucoup mieux qu'en Europe.
11: Bon, ça nous donne un contexte particulier pour le futur gouverneur de la Banque de France. Hier, Emmanuel Macron a officialisé la nomination, en tout cas la désignation d'Emmanuel Moulin candidat à la succession de François Villeroy de Galhau à la Banque de France. Alors, c'est pas fait. Le gouverneur l'impétrant doit passer devant la commission, une commission ad hoc, en tout cas, à la fois à l'Assemblée et au Sénat. Et donc, il doit recueillir l'accord à 3/5 des parlementaires. Je continue avec vous, Jean-Pierre. Vous venez de décrire un environnement assez particulier. Quels vont être les défis pour ce futur gouverneur de la Banque de France?
5: Ben justement, on ne sait pas. Et c'est ça qui est dommageable.
11: C'est l'incertitude.
5: Je reviens sur ce que tu disais tout à l'heure, sur l'absence de débat. On nomme un type, mais on ne sait même pas ce qu'il doit faire. Quelle est sa doctrine? J'aimerais bien savoir, par exemple. Par exemple, j'aimerais bien qu'il nous dise, Monsieur Moulin, je le connais pas, hein, donc je fais pas de procès d'intention, qu'il nous dise comment on va tenir au cours des prochaines années avec les taux réels tels qu'ils sont aujourd'hui pour assurer la transition énergétique, la transition numérique, la transition géopolitique, les dépenses de défense qui vont exploser, la transition démographique, puisque le vieillissement. Comment on fait?
10: Est-ce qu'il y a un système d'audition? Pardon.
5: Oui, un système d'audition. Il doit être validé par l'Assemblée.
11: Deux commissions, Assemblée nationale et.
5: Mais non, mais il n'y a pas de.
11: Sur le grill parlementaire.
5: Le problème, c'est que dans les auditions, c'est pas ça qu'on lui demande. Tu vois, il y a le niveau.
11: C'est aussi très politique. Alors, l'enjeu pour Emmanuel Moulin, qui est en campagne dorénavant, c'est que, évidemment, il était secrétaire général de l'Élysée jusqu'à la semaine dernière.
5: C'est ça le sujet.
11: Emmanuel Macron a déjà nommé M. Ferrand au Conseil constitutionnel. Amélie de Montchalin à la Cour des comptes et que donc
5: c'est toujours la même histoire, c'est-à-dire on nomme les
11: sur les doigts.
5: C'est pas péjoratif ce que je veux dire, mais on nomme les copains, les gens qui ont travaillé pour vous. On est dans la sphère politico-administrative qui s'auto-promeut,
11: Emmanuel Moulin est quand même issu de Bercy, a été le directeur de cabinet de Christine Lagarde.
5: Mais peu importe, ça garantit pas là. Jean-Claude Trichet a été directeur du Trésor, gouverneur de la Banque de France.
11: Quelle était sa politique? Directeur du Trésor.
5: Quelle a été sa politique monétaire en 2008 et en 2011? C'est une catastrophe. Les taux réels sont montés, l'euro est monté à un niveau totalement délirant et ça a accéléré la désindustrialisation. Vous croyez que c'est le diplôme? Vous croyez que c'est la formation initiale?
11: Mais c'est peut-être 25 ou 30 ans de carrière dans.
5: Mais c'est pas une garantie parce que ces gens-là ne risquent rien. Ces gens-là ne risquent rien, ils sont dans des casques, comme sous la monarchie, où c'était le roi qui nommait.
10: C'est sur moi le plus véhément, mais je vois que Jean-Pierre est en forme ce matin.
5: Mais c'est la réalité.
10: Vous posiez tout à l'heure sur l'aspect démocratique, ça c'est typiquement un renouvellement qui est absolument indispensable. On passe son temps à entendre des ministres qui disent il faut que les Français comprennent, etc. Là, on a une opportunité pour une nomination, d'avoir quelqu'un qui va présenter quasiment une feuille de route, oui. Puisqu'en fait, pauvre de lui, parce qu'il arrive dans une situation épouvantable. Plus de 5% de déficit, une charge de la dette qui devient insoutenable, une pression politique, parce que ça, c'est la bonne nouvelle. Enfin, je crois, dans la population française, le sujet de la dette est devenu un sujet majeur.
11: Il semblerait.
10: Ça, c'est quand même une nouveauté. Donc, il va avoir une pression terrible. Ça, c'est l'occasion ou jamais. Il peut même lui-même, ça serait là pour le coup, il frapperait un grand coup, de proposer que voilà, il expose sa vision. Effectivement, la crainte que j'ai comme Jean-Pierre, c'est que peut-être qu'il en a pas, mais ou que on pense juste que parce que s'il a fait tout ça dans le passé,
5: qu'il a été à des postes, et donc ça le qualifie. Mais a-t-on fait
11: Mais pardon, Jean-Pierre, quand on a une expérience professionnelle, vous avez suivi la macroéconomie.
5: Est-ce qu'il a réussi Ne regarde pas la suite. Des postes.
11: Donc, non, mais est-ce qu'il a réussi légitimité à parler
5: Raphaël,
11: du sujet.
5: Raphaël, est-ce qu'il a réussi dans chacun de ses postes? C'est ça que moi j'aimerais savoir. C'est pas à aligner les postes, parce que quand on est inspecteur des finances, tu le sais bien, on a accès à des postes. Et d'ailleurs, le gouverneur de la Banque de France, depuis...
11: Il est administrateur civil, en l'occurrence, mais pas inspecteur des finances.
5: Le plus souvent, il sort de l'inspection pour la Banque de France. Les grands corps de l'État ont accès à des postes systématiques. Donc, Raphaël, ce qui est important, c'est son bilan. Mais je fais pas de procès d'intention, je le connais pas. Mais regardons son bilan, déjà. Et puis surtout, regardons son projet. Ça, t'as tout à fait raison. Quel est son projet? Parce qu'on a l'impression...
11: L'audition va être l'occasion de le savoir, de le développer.
5: On l'a jamais vu, ça. On l'a jamais vu, parce qu'à l'Assemblée nationale, je suis désolé.
11: Oui, bien sûr, les auditions sont publiques et en direct, donc vous les regarderez, et ce sera très probablement intéressant.
10: On verra si les parlementaires sont à la hauteur.
11: C'est selon vous, mes experts, là, autour de la table, quels sont les défis du prochain gouverneur? On reviendra sur la dernière lettre.
5: Son défi,
11: au président de la République, de François Villeroy de Gallo,
10: où
11: il utilise des mots très intéressants, étonnants, pour un gouverneur de banque centrale, pour un banquier central, il parle notamment de gérontocratie. On en parlera dans quelques minutes.
5: C'est un débat facile, ça.
11: Roland Gillet, l'œil extérieur à la France, peut-être moins passionné, dépassionné autour de la nomination du gouverneur de la Banque de France.
10: Ce jeune pays qu'est la Belgique.
11: Oui, ce jeune pays qu'est la Belgique. Sur BFM Business, on arrive à se passionner comme ça pour les nominations d'un gouverneur.
6: Oui.
11: Pour un banquier central, j'aime beaucoup. On vous écoute, Roland Gillet.
6: Le rôle est important, bien sûr, le rôle du banquier central dans chacun des pays de la zone euro, mais autant quand même, les décisions importantes au niveau de la politique monétaire se prennent par un conseil de gouverneurs qui se réunit à Francfort au sein de la BCE. Donc, je ne voudrais pas doucher les ardeurs, c'est les grosses décisions. Il faudra avoir un consensus au niveau des gouverneurs lors des réunions de la banque, ou, en tous les cas au niveau par exemple des taux directeurs. Alors il n'y a pas que les taux directeurs évidemment, heureusement, dans les compétences d'une banque nationale, mais aujourd'hui on sait quand même que les grosses compétences sont à Francfort, donc il faut quand même le rappeler. Donc même vous diriez la France a décidé que, et elle va dire, le gouverneur a dit que sur l'évolution des taux d'intérêt, il faudra convaincre les autres collègues. Et les problèmes d'inflation ne sont pas tout à fait les mêmes en France qu'ailleurs. Les problèmes de déficit ne sont pas les mêmes. Je viens d'un autre grand pays, l'Espagne, ne sont plus du tout les mêmes en Espagne
11: qu'ils
6: sont ici.
11: Ils ont fait le boulot.
6: Donc clairement, cette difficulté d'arriver à avoir une politique coordonnée dans des États qui ne le sont pas nécessairement en termes de politique économique, de déficit public, de la manière dont ils les adressent, va toujours être un problème. Quand on fixe les taux directeurs, on les fixe pour toute la zone euro. Et donc ici, c'est sûr que c'est très important. Et vous rappelez la manière dont ça doit être transparent, la manière dont on doit vérifier les capacités. Moi, je pense quand même que c'est important aussi, bien sûr, de voir non pas que les diplômes, mais voir également si la personne a à chaque fois eu le plus souvent des succès. Et de voir aussi ce qu'elle souhaite faire au niveau de ce qui sont encore les prérogatives de chaque banquier central dans son pays. Mais sur les points importants, quand vous parliez de taux d'intérêt ou de taux d'intérêt réel et ainsi de suite, c'est des initiatives qui ne peuvent être faites qu'entre banquiers centraux responsables, ce qu'ils le sont normalement, au niveau du Conseil des gouverneurs, que les choses soient claires.
5: Oui, mais
6: aujourd'hui, si demain, étant donné la position de la France, qui s'est un peu décrédibilisée, j'entends, par rapport aux autres pays.
11: Oui, en termes de finances publiques.
6: Bien sûr, je ne suis pas sûr que c'est elle qui va pouvoir être le leader là-dessus, alors qu'elle fasse pression vu la taille de la France. Heureusement, la France est un grand pays.
5: Mais
6: c'est ça qu'il va voir, c'est comment est-ce qu'on rend à la France, via aussi son gouverneur, une action qui montre qu'on ne sera pas dans le volet qui a déçu beaucoup, c'est-à-dire de dire on a bien vu les déficits, mais on sera meilleur l'année suivante en voyant qu'ils dérapent encore. Et ça, c'est des éléments...
11: Promis, demain, on fera le boulot.
6: Et donc je vous dis... Et j'ajoute quand même que dans mon pays, on a eu aussi cette tendance. Et par moment, vu la taille, la petitesse de notre pays, on était obligé, nous, de rectifier vite. Parce que la pression qui s'exerce sur un petit pays de l'Europe n'est pas la même que sur un grand qui dit à un moment donné, c'est pas les technocrates de Bruxelles qui vont nous dire ce qu'on a à faire.
11: Ah oui, je voulais qu'on revienne sur la lettre au président de la République. La dernière lettre au gouverneur président de la République, où il utilise un terme qu'on n'a pas l'habitude d'entendre dans la bouche d'un banquier central. Il liste trois défis, François Villeroy de Gallo, au prochain président de la République en réalité. C'est un, comme vous l'avez dit Roland Gillet, le rétablissement des finances publiques, mais pourquoi ? Pour arrêter de faire porter le poids des déficits et de la dette sur les générations futures. Et deux, rétablir une forme d'équilibre entre les générations. Il parle de la France comme d'un pays gérontocratique. Ouais. On n'a pas l'habitude d'entendre ça quand même. André, j'ai envie de vous entendre là-dessus. Est-ce qu'on vit en France en gérontocratie ?
10: Évidemment, et en plus avec... Alors déjà, il y a un aspect purement technique auquel on réfléchit peu, avec l'augmentation bienvenue de l'espérance de vie. Tous les ans, le barycentre, c'est-à-dire le poids central du corps électoral, augmente de 3 mois.
11: On a basculé en 2025, les plus de 50 ans sont majoritaires depuis l'année dernière dans le corps électoral. Voilà. Donc évidemment, les politiques... Voilà.
10: Deuxième majorité, chose, on revient sur ce sujet. Aujourd'hui, les pays qui gagnent, les entreprises qui gagnent, c'est une conviction que j'ai depuis longtemps, c'est celles qui font des grands paris. Calculés, mais des grands paris. C'est le pari du véhicule électrique en Chine, c'est le pari de la tech aux États-Unis, c'est le pari des puces à Taïwan. Aujourd'hui, en France et en Europe, on aurait du mal à voir quels sont nos grands paris. On avait le Green Deal, que dès qu'on a la première crise, boum, on est en train d'évacuer. Et forcément, les grands paris, c'est pas l'apanage des gens qui ont un certain âge, parce que votre horizon, il est plus court terme que des pays jeunes qui, forcément, vont investir leur avenir. Et je pense que c'est le coup de pied de l'âne, la lettre de François Villeroy de Gallo. Oui. C'est à la fois le coup de pied de l'âne au président de la République pour montrer que son grand projet de réforme des retraites, bah, ça a fait pchit. Et le coup de pied de l'âne également à notre Premier ministre qui, quand même, a réussi à se maintenir parce que, bah, en fait, il a finalement complètement fait des concessions.
11: Lâché sur tous les efforts. Ça.
10: Et donc je pense que c'est. Oui, peut-être que ça peut sembler anecdotique, mais je pense que c'est aujourd'hui le vrai sujet. Et ça ne va que nous. En fait, ce qu'il est en train de dire, c'est que si on ne s'adresse pas à ce sujet avec du courage politique et qu'on l'explique, eh bien, on va faire le lit des extrêmes.
5: Non, mais.
10: Et qu'on ne se sortira pas des finances publiques si on ne change pas ça radicalement.
5: Non, mais il faut qu'ils disent comment on fait, parce que je veux dire.
10: Oui, c'est facile.
5: Les finances publiques, ça, dans toutes les lettres des gouverneurs, ils disent, mais il faut juste dire comment, exactement, voilà, c'est tout. Quant à la lutte intergénérationnelle, il faut qu'ils disent comment on va lutter. C'est en augmentant les taux d'emploi à tous les âges de la vie, et notamment aux âges seniors, c'est tout.
11: Voilà. C'est son troisième défi, hein, c'est le défi de l'emploi et de la qualité de l'emploi.
5: Voilà,
11: il faut que les seniors travaillent plus longtemps.
5: Je veux juste revenir avant, parce que c'est pas.
10: Sur le sujet de l'âge de la retraite.
5: Le problème de la Banque centrale, c'est pas un problème seulement de coordination entre les intérêts. Il y a un problème européen, qui est le niveau des taux réels, qui est trop élevé par rapport. Voilà.
6: Mais je suis bien d'accord.
5: Il faut s'attaquer à ça. Il faut qu'Emmanuel Moulin le dise à Madame Schnabel.
6: Oui, mais
5: parce que c'est elle la plus virulente.
11: Oui. Vous avez vu qu'il y a 3 ou 4 membres du board hier qui ont dit qu'il fallait augmenter les taux. Hein.
6: Non, mais quand vous dites ça, parce que ça, vous avez entièrement raison, ça se décidera quand même à Francfort et ça se décidera.
5: Je suis d'accord.
6: Entre ces deux-là, ça se décidera par un vote avec le nombre de pays.
5: Je suis d'accord.
6: Chacun y est et c'est celui qui aura la majorité. Et il y en a un qui va rentrer frustré dans son pays en disant moi j'aurais voulu des taux plus bas et moi j'aurais voulu des taux plus haut.
5: Mais est-ce que
6: c'est ça aussi qui ne va pas, parce que même à imaginer que ce que vous dites est juste, et c'est vrai que c'est correct par le côté, il faut bien entendu pouvoir avoir quelqu'un qui porte le message, mais il n'en reste pas moins que vu les disparités entre les pays, qu'elles soient au niveau fiscal ou autre, même si vous vouliez vous accorder aujourd'hui à dire voilà le meilleur taux optimal, il y en a qui vont sortir gagnants, il y en a qui vont sortir perdants, parce que la situation économique n'est pas du tout la même et n'impose pas les mêmes taux d'intérêt réels. Et ça, cette coordination est importante.
5: Il faut quand même un discours politique européen, comme Mario Draghi l'a eu.
11: Puisque
5: Raphaël a demandé quel est le principal défi d'Emmanuel Moulin, c'est de dire ça.
11: Porter la voix de Jean-Pierre Petit à Francfort.
5: Et de se confronter à Madame Schnabel. Parce que s'il ne se confronte pas, il tient un discours policé.
10: Il y a un aspect leadership qui est essentiel. C'est ça que les parlementaires doivent tester pendant ces auditions.
11: Pardon de revenir au sujet de la discussion qui est celle de la gérontocratie en France.
6: Mais il y a deux points pour moi qui sont importants. Et André l'a dit, on se rend compte que ça augmente de 3 mois chaque Oui. Mais qu'est-ce que c'est ? Finalement, on a un ARP avec effectivement l'âge des gens. On sait, c'est d'ailleurs au niveau des retraites, un des enjeux qui est le plus prévisible si on accepte les gens qui nous rejoignent ou les gens qui nous quittent, on sait où on va. Donc
11: oui.
6: Là, forcément, on sait qu'on va nécessairement être dans beaucoup de
11: vers pays, un vieillissement de la population.
6: Des problèmes. Un deuxième élément, c'est qu'il existe des zones géographiques qui n'ont pas le même problème pour une seule unique raison. Et regardez un peu ce que ça soulage. Alors, je n'ai pas dit que c'était bien, je vous dis juste que ça soulage le gouvernement américain ou le gouvernement hollandais. C'est quand vous avez un système de pension qui fonctionne par capitalisation, et vous n'avez pas ce problème sur le dos. Et au contraire, si la bourse passe bien, vous donnez du pouvoir d'achat à des gens parce que leur argent a été bien placé et a généré des profits qu'ils vont pouvoir aujourd'hui utiliser. Et beaucoup de gens ne comprennent pas aux États-Unis, à tort ou à raison, on ne parle pas de Donald Trump, on parle de façon générale, pourquoi des gens sont si sensibles parfois au milieu d'une petite ferme au milieu des États-Unis,
11: à l'activité économique.
6: Ils sont agriculteurs parce qu'ils voient qu'ils gagnent parfois plus avec l'action qui est menée dans la croissance de leur économie, parce qu'ils en récoltent une bonne partie aussi dans leur fonds de pension. Et donc, clairement, ici, on a d'autant plus un débat important au niveau européen qu'on est essentiellement sur des systèmes de répartition avec des assurances complémentaires éventuellement, mais en tous les cas, sur les régimes traditionnels, que n'ont pas d'autres pays. Et un dernier point que je voudrais souligner, qui, moi, me paraît important, et de nouveau, vous l'aviez dit, tous les deux, au niveau de la France et au niveau des autres pays, dans la politique industrielle, on est quand même capable, quand on fait les choses ensemble, d'avoir un Airbus aujourd'hui qui a reçu moins d'argent public que n'a reçu Boeing dans le temps, et qui, dans la politique industrielle, on est quand même capable, quand on fait les choses ensemble, d'avoir un Airbus aujourd'hui qui a reçu moins d'argent public que n'a reçu Boeing dans le temps,

0: par Sandra Gondouin. Quant à nous, on se retrouve demain, même heure, nouvel horaire, 9h30, 10h30, même endroit par contre, toujours l'antenne de BFM Business. Très bonne journée à toutes et à tous, à demain.
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3: Et on ouvre la boîte à outils avec Christian Fontaine du magazine Le Revenu. On a regardé un petit peu quelles étaient les opportunités sur les marchés émergents, notamment là, pendant le déchiffrage et sur les protections contre la volatilité, l'attitude à adopter, les curseurs à pousser là, dans ce marché peut-être un petit peu turbulent. Au-dessus de tout ça, quand on est épargnant, quand on est investisseur, il y a un enjeu qui est le régime fiscal sur lequel on investit, les enveloppes fiscales. Alors, est-ce qu'on peut peut-être faire le point, là, en ce début mai, sur les différentes opportunités qu'il y a en fonction de votre profil d'investisseur, bien sûr?
4: Ah, bien sûr, la fiscalité, c'est aussi d'époque avec la déclaration de revenus et le message.
3: Spéciale, hein, à suivre.
4: Le message qu'il faut faire passer auprès des auditeurs et des auditrices, c'est qu'en fait, en matière de fiscalité, il n'y a pas de fatalité. Et donc, il est surtout en période, je dirais, particulièrement volatile sur les marchés financiers, intéressant d'actionner un autre levier de la rentabilité d'un portefeuille boursier. Il y a le levier, bien sûr, de la performance intrinsèque, les dividendes, les plus-values, et vous avez un levier sur les frais et vous avez un levier sur la fiscalité. Alors, comme on est en France, la fiscalité des placements, la fiscalité de vos des titres que vous détenez, des fonds d'investissement ou des ETF, c'est jamais très très simple. La mécanique, en fait, c'est que vous avez le choix de ce qu'on appelle des enveloppes fiscales. En fait, vous avez la possibilité de vous placer dans le cadre fiscal, dans différents cadres fiscaux. Le meilleur cadre fiscal en France pour investir en bourse, c'est le PEA, le plan d'épargne en action, qui vous permet de limiter à 18,6% les prélèvements, l'ensemble des prélèvements sur vos opérations boursières. C'était 17,2 et maintenant c'est 18,6 de mémoire, après 5 ans de détention. Donc compte 31,4% si vous détenez vos titres dans le cadre d'un compte-titres ordinaire. Donc si vous investissez en bourse et si vous n'avez pas encore de PEA, n'hésitez pas à ouvrir un plan d'épargne en action. Il faut, lorsqu'on investit en bourse, choisir un intermédiaire et choisir ensuite un régime fiscal au sein duquel on se positionne. Le compte-titres ordinaire, alors ça, c'est une enveloppe qui existe depuis la nuit des temps dans tous les pays européens et à l'étranger.
3: Et on en a parlé il y a quelques semaines. Il retrouve des couleurs en ce moment.
4: Alors, il retrouve des couleurs. Il a toujours eu des belles couleurs et il permet, en fait, notamment d'investir en actions internationales.
3: Ouais.
4: Et il permet, mais on en discutera peut-être tout à l'heure aussi, d'effacer totalement les plus-values latentes lorsque vous donnez vos titres ou lorsqu'ils sont transmis par voie de succession. Mmh. L'autre enveloppe fiscale absolument indispensable, c'est bien sûr l'assurance-vie.
3: Ouais.
4: Et donc l'intérêt de l'assurance vie, c'est qu'il n'y a pas de plafond sur versement. Puis l'intérêt de l'assurance vie, vous avez un intérêt en matière de transmission, et puis aussi parce que ça vous permet d'arbitrer en fait entre vos supports d'investissement sans passer par la case impôt, puisqu'en fait vous ne payez les éventuels impôts aux prélèvements sociaux qu'en cas de retrait. Donc c'est très intéressant. Et puis je terminerai cette petite présentation un peu livresque et un peu académique par deux

0: enveloppes fiscales de niche. La première, c'est le PER, hein, vous en parlez souvent, c'est en votre antenne, ouais. Et le revenu aussi. Si ouais. vous êtes taxé au moins à 30%, n'hésitez pas à investir en bourse par l'intermédiaire de cette enveloppe fiscale là, une enveloppe fiscale de long terme, hein, qui vous destinée à vous doter d'un, d'un capital dans lequel vous puiserez le moment venu quand vous serez à la retraite. Et puis, vous avez l'épargne salariale. Alors, l'épargne salariale, notamment le plan d'épargne retraite ou le PERCOL, le plan d'épargne retraite collectif, qui sont alimentés automatiquement par l'argent de l'intéressement, en fait, par votre intéressement ou votre participation aux résultats de l'entreprise, sachant que ces déversements volontaires sont possibles et ils sont souvent abondés par l'entreprise. Donc ça, c'est assez intéressant aussi. C'est une enveloppe fiscale un peu complémentaire. Bon, il faut être salarié la plupart du temps dans un grand groupe, même si ça se démocratise aussi auprès, je dirais, des PME et des ETI. Donc vous voyez, en fait, des enveloppes qui se complètent, en fait, plus qu'elles ne s'opposent. L'idéal, c'est d'avoir toutes ces enveloppes pour une raison très simple. Et là, je vous donne un scoop, parce qu'on ne sait absolument pas comment va évoluer la fiscalité.
1: Bien sûr.
0: C'est souvent dans le mauvais sens, mais on ne sait pas quelle enveloppe fiscale. Hein, vous voyez, par exemple, on a parlé d'assurance vie tout à l'heure. La dernière grosse actu au niveau fiscal, c'est la hausse des prélèvements sociaux sur les placements. Oui, mais certains placements y ont échappé, notamment l'assurance vie.
1: Donc, si vous avez un peu de tout, vous pourrez arbitrer. Et c'est ça qui, compte. L'épargne salariale, on n'en parle pas assez souvent. Nous, on en parle. Hein. Il y a encore quelques semaines, on faisait un peu le point dessus. Mais c'est vrai que c'est quelque chose qu'il faut activer, nettoyer, observer. Et beaucoup de gens l'oublient, leur épargne salariale.
0: Et c'est cette saison, puisqu'en fait, l'intéressement à la participation au résultat de l'année précédente, donc 2025, est versé en ce moment par les entreprises. Donc, c'est là où les salariés concernés, hein, ils sont quand même plus de 10 millions, ont une question à se poser. Est-ce qu'ils épargnent ou est-ce qu'ils consomment cet argent avec toutes les conséquences fiscales que ça a? Mais on en reparlera.
1: Alors, les éventuels pièges ou limites du choix quand on doit opter pour différentes enveloppes fiscales.
0: Oui, ben vous prononcez le bon mot. Le piège, c'est-à-dire qu'en fait, le législateur accorde rarement des avantages fiscaux sans contrainte ou sans limite. On parlait tout à l'heure du PEA. C'est vrai que le versement sur le PEA est limité autour de 150 000 euros. C'est quand même déjà une somme significative. Surtout, le PEA, c'est fait pour investir en actions européennes, même s'il existe des supports un peu complexes qui permettent d'investir dans des actions émergentes ou des pays ou des États-Unis. Ça, c'est un peu la limite. La limite du compte titre ordinaire, eh ben, à chaque fois que vous encaissez 1 euro de dividende ou à chaque fois que vous vendez une action avec 1 euro de plus-value, ben, vous passez par la case impôts et prélèvements sociaux. Donc ça, vous ne maîtrisez absolument pas votre fiscalité. Mmh. Il faut le savoir. Ce qui fait que c'est souvent, on recommande en tout cas aux revenus d'utiliser le compte titre ordinaire pour des supports de capitalisation qui ne distribuent pas de revenus, qui les capitalisent. Et comme ça, votre bas de laine progresse sans passer par la case impôt. Parliez d'assurance vie tout à l'heure, on va pas le talon d'Achille de l'assurance vie, vous en parlez souvent sur votre antenne, c'est les frais, il faut être vigilant, frais d'entrée, frais de gestion, frais d'arbitrage. Le PER, le PER, c'est un placement tunnel, donc votre argent est bloqué jusqu'à la retraite. Et puis le PEE, le PERCOL, bon, ça, c'est l'épargne salariale, et c'est vrai que les fonds accessibles ne sont pas forcément toujours à la hauteur de ce qu'on pourrait espérer, même si ça s'améliore. Donc c'est vrai que la fiscalité de vos placements, la fiscalité de vos investissements boursiers, c'est un sujet un peu complexe, mais il y a gros à gagner. Le jeu en vaut la chandelle, donc il faut accepter et il faut prendre le temps de se plonger, dans le mode de fonctionnement de ces différentes enveloppes fiscales afin, en fonction de vos besoins, d'optimiser de votre fiscalité. Et encore une fois, tout le monde n'est pas obligé et il y a des moyens légaux pour échapper à la flat tax.
1: Et puis, on vous en parle à chaque fois dans la boîte à outils. Vous pouvez télécharger, replay, podcast. On en parle régulièrement. Christian Fontaine, juste un tout petit mot. Quand on pense démembrement, il y a peut-être un truc à rajouter dans la boîte à outils que vous nous montrez à l'instant.
0: Alors oui, tout à fait. Il y a un petit livre qui vient de sortir, petit par la taille, mais gros par les bénéfices que vous pouvez en tirer. Ça s'appelle « Les clés du démembrement de propriété ». Autant tout à l'heure, on parlait de l'IA, le démembrement de propriété en matière de gestion de patrimoine, c'est vraiment un outil qui continue à bien fonctionner pour optimiser la transmission de vos biens et pour optimiser la fiscalité. Alors, c'est un peu complexe, c'est pour ça qu'il faut être informé aux meilleures sources. Et là, c'est un livre, Les clés de démembrement de propriété, ça vient de sortir, c'est chez Gualino et c'est Fabrice de Longevial, voilà, qui est l'un des meilleurs spécialistes en France de la matière. Donc, c'est un petit investissement qui peut rapporter gros. Et pour dans votre fameuse boîte à outils, c'est l'un des derniers outils qui fonctionne encore bien, que vous soyez, je dirais, père de famille, chef d'entreprise, ça s'adapte, le démembrement de propriété s'adapte à tous les patrimoines et à toutes les situations patrimoniales.
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4: Soyez les bienvenus dans le 18-19. Emeis ex Orpea remonte petit à petit la pente. Le groupe publie des résultats qui confirment une dynamique de redressement. Bonsoir Laurent Guillot.
5: Bonsoir.
4: Vous êtes le directeur général d'Emeis. Vous couvrez 5 métiers, les maisons de retraite, on le sait, mais aussi les cliniques de santé mentale, les cliniques de soins médicaux et de réadaptation, les services de soins à domicile et les résidences services. Sur vos résultats, premier trimestre 2026, le chiffre d'affaires progresse de 6,3% à 1,5 milliard d'euros. Une croissance tirée davantage par l'international que par l'activité en France.
5: Oui, tout à fait. Néanmoins, l'activité française se porte un peu mieux également, puisqu'on a un chiffre d'affaires qui croît de 4,8% en France, tiré par la poursuite du redressement de nos maisons de retraite, et notamment du taux d'occupation dans nos maisons de retraite, qui est un indicateur très important.
4: On va y revenir, effectivement.
5: Et puis, tiré un tout petit peu par nos cliniques, qui ont eu des éléments positifs sur le premier semestre. Mais c'est vrai que l'international est beaucoup plus dynamique, avec également des taux d'occupation qui sont en récupération et en assez bonne hausse, mais également une composante prix qui est extrêmement positive.
4: Parce qu'Emeis est présent, on ne sait peut-être pas, dans 19 pays, et vous êtes surtout présent en Europe, en Allemagne, en Espagne et aux Pays-Bas, au-delà de la France.
5: Tout à fait.
4: Est-ce que ces résultats du premier trimestre 2026, on peut dire que c'est un retour à la normale après des années difficiles, des années compliquées ?
5: Alors, pas complètement un retour à la normale, c'est quand on dit qu'on a un taux d'occupation de 87% en France, on voit qu'on a là et de 89% dans le monde, on a encore là des marges de progression qui sont importantes, donc on s'attend à la poursuite de cette amélioration dans le temps et on a une opportunité de croissance qui est encore importante. En revanche, c'est vrai, ce qui a signé un peu le retour à la normale, si on peut le dire comme ça, d'Emeis, c'est tout ce qu'on a fait sur l'année 2025 avec les cessions extrêmement importantes qui nous ont permis d'engager donc 2,35 milliards d'euros, qui nous ont permis d'engager un refinancement de l'entreprise et de sortir de sauvegarde, ce qui nous met dans une situation, je dirais, plus traditionnelle pour une entreprise.
4: Et vous êtes sorti justement de ce plan de sauvegarde de manière anticipée, c'était en février dernier. Ça veut dire que tout ça, c'est derrière vous, il reste encore des fragilités structurelles à traiter.
5: Alors, j'allais dire sur le plan financier, tout ça c'est derrière nous. Évidemment, on a encore des dettes, on a encore un niveau de dette qui est élevé. À la fin de l'année dernière, pro forma de l'opération Isemia qu'on a faite, c'est-à-dire la cession d'une partie de nos murs qu'on a faite en tout début d'année, on était à un ratio de net dette sur EBITDA, un ratio d'endettement de 9,9. Ça va s'améliorer avec l'amélioration opérationnelle, mais donc vous voyez, c'est encore un peu élevé. Donc on a ça sur lequel il faut qu'on continue à travailler. Mais à part ça, je dirais progressivement, la rentabilité de l'entreprise et s'améliore, les indicateurs financiers s'améliorent Et ça, ça s'améliore. Pourquoi ? Parce qu'on a mis l'accent dès le début sur deux axes importants qui sont prendre soin de nos collaborateurs pour qu'ils puissent prendre soin de nos patients et de nos résidents dans les maisons.
4: Ça, on va y revenir. Encore un peu de chiffres. Est-ce que vous allez poursuivre cette politique de désendettement et de cession pour vous désendetter ?
5: Non, je crois que là maintenant on a fait...
4: Vous arrêtez là ?
5: Alors on va pas s'arrêter là, on a encore quelques établissements qui sont un peu plus difficiles, on a encore quelques activités en Amérique du Sud.
4: En Amérique latine, effectivement,
5: voilà, exactement, vous sortez. Dans lesquelles, d'où on va sortir, on a encore quelques établissements en Chine où on va sortir, mais j'allais dire, les opérations très importantes avec des montants très significatifs, on va en faire beaucoup moins, on va faire juste des petites opérations d'ajustement à la marge de notre portefeuille.
4: Quel a été l'impact de l'inflation, le coût de l'énergie notamment, peut-être les salaires aussi, sur les résultats d'Emeis là, ces derniers mois.
5: Alors,
4: est-ce que vous avez constaté...
5: On ne voit pas d'impact pour le moment, c'est beaucoup trop tôt. Par ailleurs, on est assez bien couvert sur un certain nombre d'achats, dont l'énergie, et donc j'anticipe pas d'impact significatif sur l'année 2026. Et après, pour commenter 2027, il est un peu tôt encore, oui. Parce qu'on ne sait pas dans quel sens vont évoluer les choses.
4: Effectivement. On va revenir sur le taux d'occupation, c'est vraiment la boussole qu'il faut regarder hein, quand on regarde vos résultats. Le taux d'occupation, il frôle les 90%. Au niveau international, 89,8% en France. Est-ce que ça veut dire que la confiance des familles est complètement restaurée après les mois, les années difficiles, après le scandale du livre Les Fossoyeurs ?
5: Alors, on a encore du travail à faire sur le taux d'occupation, parce que si je regarde juste les maisons de retraite en France, on est encore à 87%. Et vous savez qu'une maison de retraite, elle fonctionne vraiment bien, de façon optimale et de façon, je dirais, avec une certaine stabilité aussi pour nos collaborateurs, quand le taux d'occupation est en 92 et 95. Donc, vous voyez, on a encore
4: de la marge.
5: Du chemin à faire. En revanche, c'est vrai que par rapport au creux de 2022-2023, on
4: vous a étiez
5: très
4: descendu à
5: fortement,
4: combien ?
5: On est descendu en dessous de 83, en dessous de 82 parfois, et donc, on voit bien qu'on a vraiment redressé. Et surtout, ce qui est notable, c'est que 2024, 2025 et je dirais début 2026, j'allais dire, on avance et on progresse avec une régularité de métronome, ce qui est quand même toujours satisfaisant.
4: Et vous avez fait comment pour gagner cette confiance ? Ça a été quoi ? Le renforcement des contrôles ? Ça a été de la pédagogie ? Ça a été beaucoup de communication aussi ?
5: Ça a été une remise à plat de pas mal de choses dans l'entreprise. Évidemment, le changement de la marque, je vois derrière vous, le changement de la marque a eu un impact, la communication qu'on a faite, et puis surtout le travail sur le bien-être de nos équipes et la qualité du travail qu'on fait dans nos établissements sur lesquels on a énormément investi, énormément travaillé. On a remis des personnes auprès de nos patients et de nos résidents en nombre plus nombreux qu'avant. On a réinvesti sur la qualité. Et donc tout ça, ça finit par payer. Parce que vous savez, le métier est un métier très local. La réputation est une réputation très locale. Il ne faut pas qu'elle soit entachée par un scandale national. Mais sinon, c'est très local. Et ça, petit à petit, on le regagne. L'autre élément, c'est qu'on a été, on a beaucoup travaillé sur le commercial, sur le digital, sur la façon d'aller contacter nos potentiels patients et nos potentiels résidents.
4: Alors justement, vous avez devant vous une vague de baby-boomers qui devraient venir dans vos établissements, gonfler en tout cas la demande pour intégrer vos établissements. Comment vous vous y préparez ? La croissance démographique des plus de 75 ans, c'est plus 30% d'ici 10 ans, ça va être un raz-de-marée.
5: Ça va être une croissance très très très importante qui ne se voit pas encore aujourd'hui. Elle ne se voit pas complètement aujourd'hui parce que si je regarde les personnes qui rentrent dans nos établissements aujourd'hui, elles sont nées entre 39 et 45 à peu près. Et donc vous voyez bien qu'il y a un creux démographique à ce moment-là. Mais je dirais que dans un an, dans deux ans, évidemment là ça va être un marais assez important. On travaille de façon différente et je crois qu'il faut qu'on travaille aussi avec le gouvernement pour mieux planifier cette vague qui arrive.
4: Parce que là c'est pas le cas, rien n'est planifié.
5: On a eu un gel des développements de maisons de retraite et du traitement du grand âge pendant quelques années, en effet. Et donc là, on a besoin, et c'est ce qu'on a fait dans une tribune avec des collègues du public, du privé et de l'associatif, signaler les besoins de planifier mieux. De planifier à la fois s'il y a besoin des besoins financiers, des besoins d'investissement, mais aussi de planifier, et ce qui va être le plus important, les besoins humains. D'ici 2035, on va avoir besoin de plus de 200 000 soignants supplémentaires dans l'ensemble du secteur du soin. C'est gigantesque et donc il faut qu'on commence à former. Il faut qu'on commence à utiliser beaucoup plus l'IA et la digitalisation pour réduire les tâches administratives qu'on fait faire à ces personnes qui se sont engagées dans le soin pour accompagner d'autres personnes et pas pour faire de la bureaucratie. Et puis aussi, il va falloir qu'on regarde comment on fait appel à des ressources qui viennent peut-être de l'étranger,
4: de l'extérieur.
5: Ouais. Et ça, c'est vraiment important.
4: Parce que là, le recrutement du personnel à l'heure actuelle pour faire face, ne serait-ce qu'aujourd'hui, à une année normale avant ce mur démographique, vous le trouvez où, ce personnel? Comment? Et vous recrutez à quel niveau de salaire? Étant donné qu'aujourd'hui, avec l'inflation, la pression sur le pouvoir d'achat, ça fait partie des données importantes.
5: Tout à fait. Alors, je dirais l'entreprise, dès 2023, est redevenue assez attractive. Compte tenu de notre projet d'entreprise, on a eu, je dirais, moins de difficultés à recruter et à tout niveau dans l'entreprise, hein, que ce soit de l'auxiliaire de vie, l'aide-soignante, l'infirmier et les médecins, parce qu'on emploie beaucoup de médecins. Évidemment, les salaires varient beaucoup. Clairement, il y a une pression à la hausse pour les salaires en ce moment, mais on va voir comment va se finir l'année et comment vont se finir les négociations. On n'a pas un défi majeur à court terme de recrutement. Notre défi de recrutement, il est vraiment dans un an, dans 2 ans, dans 3 ans, dans 4 ans.
4: Il y a quand même un défi
5: démographique.
4: De turnover qui est quand même très élevé dans votre secteur, 20%, je crois.
5: C'est exactement ça. Il est autour de 20%. On l'a fait beaucoup réduire. Quand je suis arrivé, il était autour d'un tiers. Donc, on l'a fait baisser plutôt autour de 20% aujourd'hui, mais ça reste des taux de rotation du personnel élevés. Il faut dire que c'est un métier difficile. C'est un métier difficile physiquement, c'est un métier difficile psychologiquement parfois. Donc on a développé toute une série de mesures qui commencent par prendre soin et donc santé, sécurité au travail. Vous savez que c'est le secteur qui est le plus accidentogène de l'économie au-delà et au-dessus du BTP. Évidemment, dans le BTP, les accidents sont en général plus graves, mais chez nous, il y a beaucoup de chutes, il y a beaucoup de mal de dos. Et ça, il faut qu'on en prenne soin. Il y a un gros travail à faire de l'ensemble du secteur pour progresser rapidement sur ce domaine. Et puis, on a pris des mesures pour essayer de retenir nos équipes en les soutenant à l'intérieur de l'entreprise, mais aussi à l'extérieur. Donc, on a développé un programme qui s'appelle Emeis et moi, sur lequel, par exemple, nous les aidons quand il y a un problème de surendettement, quand il y a un problème de logement, quand il y a un problème d'études avec les enfants, qui donc prend en compte les contraintes de nos collègues dans leur vie de tous les jours et pas uniquement quand ils sont chez nous.
4: On va parler du plan Grand Âge. Il a été reporté sine die par l'exécutif alors qu'il était attendu de longue date par les professionnels du secteur. Une conférence nationale de l'autonomie va se tenir en septembre. Qu'est-ce que vous en attendez?
5: Je crois d'abord que la méthode est une bonne méthode, c'est-à-dire de commencer à réunir. Tous les rapports sont sur la table. Toutes les données sont disponibles.
4: On connaît les problèmes.
5: Ouais. Et même, j'allais dire, on connaît largement les solutions. Maintenant, je crois que ce qui est important, c'est de réunir tous les acteurs autour d'une seule table et de les faire arriver à un consensus politique sur quelles sont les solutions face aux problèmes démographiques. Et je pense que ça, le sujet de groupe de travail que va mettre en place la ministre Gaillard-Minier, plus la conférence au mois de septembre, je pense qu'au moins c'est la bonne méthode par rapport à un grand plan imposé verticalement des administrations, je dirais. Je pense que le savoir, il est entre tous nos mains, tous les acteurs, que ce soit des syndicats, évidemment les entreprises, évidemment les administrations, et autour de ça, on peut faire quelque chose de très bien.
4: Parce que face au mur démographique dont on parlait il y a quelques minutes, est-ce qu'on va assister, à l'issue peut-être de cette conférence, on ne sait pas, à un basculement entre le modèle des EHPAD et le modèle du soin à domicile, qui peut être une solution face à la demande qui va être de plus en plus présente?
5: Je crois que c'est un très très bon débat, et je pense que la solution, elle est simple, c'est qu'il faudra plus de tout.
4: Un mix de tout.
5: Exactement, okay, parce que la demande va être tellement forte qu'il faudra qu'il y ait plus de gens qui restent à domicile, mais qu'il y ait plus de gens dans de l'habitat intermédiaire, si tant est qu'on trouve un modèle économique à l'habitat intermédiaire, ce qui n'est pas complètement évident pour le moment, et plus de personnes dans les maisons de retraite. Et donc, il ne faut pas organiser un faux débat entre domicile ou maison de retraite, etc. On aura besoin, compte tenu de la demande, et on aura besoin que toute la demande croisse. Le facteur limitant, encore une fois, ce sont les équipes, c'est-à-dire les soignants qui sont en nombre trop peu nombreux aujourd'hui pour assurer le soin de nos parents dans 5 ans, dans 10 ans. Et donc, il faut qu'on commence à les former. Donc, ça, c'est vraiment de l'action publique.
4: Et donc là, vous cherchez combien de personnes, vous, par exemple, chez Emeis, pour faire face au mur ?
5: Là encore, si je me projette dans 5 ans, c'est des milliers de personnes supplémentaires qu'il va me falloir. Et je suis un tout petit acteur, j'allais dire, dans l'ensemble du secteur du soin. Et donc, à l'échelle du soin en général, on parle de 200 000 personnes à l'horizon 2035, c'est tout à fait gigantesque.
4: Dans son dernier livre, le socialiste Boris Vallot défend le concept de démarchandisation. Il cible la gestion privée des établissements de santé, en particulier les EHPAD. On compare souvent la situation des EHPAD et des établissements publics, qui sont pourtant souvent même presque toujours en déficit et qui demandent des aides d'urgence. D'abord, avant de vous demander votre réponse à ce livre de Boris Vallot, comment vous expliquez la différence de santé financière entre les établissements publics et les établissements privés ?
5: Les établissements publics, ils vont mal, ils vont très mal. Il y en a entre 70 et 80% qui sont en déficit, et alors qu'ils sont aidés de façon régulière par les pouvoirs publics au-delà des dispositifs existants auxquels nous avons droit quand on est du secteur privé. Après, le secteur privé ne va pas bien non plus. Certes, comme en général le prix payé par les familles est un peu plus élevé, on a moins de difficultés à trouver un équilibre économique, mais néanmoins je peux vous dire que dans la moitié des cas dans les maisons de retraite privées, il y a aussi des questions de déficit et de difficultés financières. Et donc il y a un travail à faire sur les conditions de l'équilibre économique de ce secteur. Une des solutions que je mets en avant assez souvent, c'est que on ne mobilise pas assez en France le patrimoine des personnes âgées pour financer la période pendant laquelle on est en état de dépendance, que ce soit à domicile ou que ce soit en maison de retraite.
4: C'est-à-dire...
5: Et là, je pense qu'on a un travail à faire.
4: Oui.
5: Les personnes âgées sont les personnes qui aujourd'hui ont le plus grand patrimoine immobilier dans la société. Et ce patrimoine est immobilisé alors qu'il pourrait servir à financer leur séjour en maison de retraite ou à domicile avec des aides qui viennent chez eux. Et ça, je pense que c'est un travail sur lequel il faut qu'on mette sur la table dans la discussion de la conférence nationale sur l'autonomie. Et en tout cas, je contribuerai à ce débat.
4: Sur la réponse au livre « Nos vies ne sont pas des marchandises » à Boris Vallot, qu'est-ce que vous lui répondez ?
5: D'abord, le titre est formidable. Il a vraiment la force et la clarté de l'idéologie. La réalité des faits, elle est vraiment assez différente. Et en tout cas, celle que je vis au quotidien, elle est très différente. En termes de qualité, par exemple, parce que c'est le sujet le plus important, quand on regarde la qualité des établissements de santé, des études qui sont faites par la HAS, donc la Haute Autorité de Santé publique, montrent que il y a une grille qui est établie pour noter les établissements. Un tiers des établissements privés sont dans le haut de la grille, avec la notation la meilleure, quand moins de 25% des établissements publics sont dans le CEO de grille. C'est bien qu'il y a une qualité meilleure en moyenne dans les établissements privés que dans les établissements publics. Ça, c'est pour le sujet de la qualité, qui est le sujet principal, évidemment. Après, sur le sujet du coût, qui est quand même un sujet important compte tenu de nos dépenses publiques, un établissement de soins de suite et de réadaptation coûte deux fois moins cher à l'assurance maladie qu'un établissement public qui fait exactement la même chose.
4: Et pourquoi ?
5: On parle de deux fois moins cher. Parce que les tarifs mis par la puissance publique sont différents. Et quand on demande à l'assurance maladie pourquoi, c'est parce que, monsieur Guillaume, vous êtes plus efficace. Et je parle à un établissement psychiatrie, c'est trois fois moins cher. Ça veut dire que quand vous êtes comptable des deniers publics, vous deviez vous poser la question en disant « Est-ce que je veux la puissance publique qui fait tourner des établissements publics qui me coûtent deux fois plus cher, ou est-ce que je veux un établissement privé qui me fait deux fois plus de services ?
4: Donc
5: c'est ça la bonne question.
4: Il faut pas opposer privé public, il faut travailler ensemble.
5: Et ce que je dis, c'est que la réalité, c'est qu'il y a des choses pour lesquelles le public fait très bien les choses parce qu'il est très bien doté avec des moyens de pointe. C'est vraiment un service. Et puis il y a le privé qui est capable de gérer peut-être de façon plus efficace dans des petites structures. Et la complémentarité des deux devrait donner un service public au service de nos concitoyens de meilleure qualité.
4: Nos vies ne sont pas des marchandises. Ça sera certainement aussi un des thèmes de la grande conférence qui aura lieu en septembre prochain, où il y aura des acteurs privés, des acteurs publics. Évidemment, vous y participerez. Merci beaucoup, Laurent Guillot. Je rappelle que vous êtes le directeur général d'Emeis. Dans un instant, on va parler compétitivité européenne. Comment la réveiller 2 ans après les rapports Draghi et l'État? Pas grand-chose n'a bougé alors que l'Europe est prise en état entre la guerre commerciale américaine et la concurrence chinoise. Mais plutôt que la préférence européenne, Anna Stellinger, numéro 2 du MEDEF suédois, plaide pour plus de liberté. Elle va nous expliquer comment.
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4: Le 18-19 se poursuit avec Anna Stellinger. Bonsoir. Vous êtes directrice des affaires internationales et européennes au sein du MEDEF suédois. Vous avez publié il y a quelques jours une tribune intitulée « La force de l'Europe, c'est la liberté, pas l'isolationnisme ».
6: C'est ça.
4: Vous défendez aujourd'hui clairement une Europe ouverte. Est-ce que ce n'est pas à contre-courant du mouvement général qui tend vers de plus en plus de protectionnisme?
6: Absolument, mais je dirais que c'est aussi du bon sens. Parce que si on regarde l'histoire, c'est vrai que c'est l'ouverture vers le monde qui a rendu l'Europe plus forte, plus compétitive. C'est ça qui a donné les possibilités de croissance qu'on a eues dans le passé. Et c'est vrai que la tentation maintenant de renfermer, de se fermer, de réagir aux États-Unis, les actions de la Chine, la compétitivité qui n'est pas toujours très juste, c'est vrai que cette... c'est presque comme une irritation, ça gratte, on a envie de se renfermer, on a envie de se renforcer à l'intérieur de nous-mêmes, mais on sait que c'est contre-productif parce qu'à long terme et même moyen terme, ça ne nous rendra pas plus compétitive.
4: Et pourtant, on le voit, aux États-Unis, ça marche. Pourquoi ça ne pourrait pas fonctionner en Europe ?
6: Ça marche avec quelques points d'interrogation quand même. Parce que quand vous regardez le bilan depuis l'entrée de Donald Trump au White House en janvier, à la Maison Blanche en 2025, c'est vrai que le bilan est très contrasté. Il y a l'inflation, il y a le chômage, les entreprises. Bon, ils ne parlent pas à haute voix encore, mais on voit bien qu'il y a eu des effets des droits de douane très néfastes sur les entreprises américaine et aussi donc sur les citoyens. Donc je ne dirais pas que ça marche. Je pense que d'ici un an ou deux, on va voir le vrai bilan de ce protectionnisme relativement brutal de Donald Trump.
4: La préférence européenne, vous n'êtes pas contre, vous le dites dans votre tribune, mais elle doit rester une exception. Pourquoi et où est-ce que vous placez ce curseur? Où est-ce qu'elle va être cette exception selon vous? Où est-ce qu'elle doit être, pardon?
6: C'est vrai qu'il faut que l'Europe agisse. On ne peut pas être trop lent ni trop inactif. L'heure est grave. On a la Chine que j'ai mentionnée, on a les États-Unis, mais aussi la Russie, on a la guerre en Europe, on a tout le problème au Moyen-Orient maintenant. Et l'Europe doit accélérer, c'est vrai. Donc il y a des façons de le faire. Je ne pense pas que la préférence européenne, le Made in Europe, est une solution magique. Il n'y a pas de solution magique d'ailleurs. Je pense que l'effet peut être relativement positif si ça se fait sur des secteurs très ciblés et de manière temporaire. Mais on sait aussi qu'il y a d'autres outils, d'autres instruments dans la boîte à outils européens qui sont bien plus efficaces.
4: Mais quel secteur, par exemple, est-ce que, par exemple, il faut continuer à acheter des armes américaines aujourd'hui, en tant qu'Européens?
6: Il y a des secteurs, encore une fois, il y a un noyau dur où effectivement il faut renforcer notre compétitivité et notre production européenne dans des stratégies très vulnérables, des secteurs très stratégiques, mais il faut que ça reste l'exception, il faut que ça soit temporaire.
4: Donc la défense, ça doit rester l'exception?
6: La défense, probablement. Certains secteurs où on a besoin d'un petit, comment dire, push. Pour le secteur qui ne se tient pas encore. Mais encore une fois, il faut que ça soit bien temporaire et avec une stratégie de sortie bien définie auparavant.
4: Vous estimez quand même qu'il faut
6: protéger certains pans de nos industries, de notre industrie européenne.
7: Vraiment avec une grande exception, parce qu'on sait que ce n'est pas le renfermement qui nous rendra plus compétitifs. On sait que c'est surtout l'ouverture qui nous a rendu, qui nous a donné la croissance dans le passé. Et on a encore une fois d'autres instruments qui sont... que nous connaissons, que nous avons testé, parce que là, c'est de l'expérimentation avec le Made in Europe. Et ces instruments-là sont bien plus efficaces, auront un effet beaucoup plus positif sur la croissance européenne.
6: Lesquels, par exemple ?
7: Nous avons un atout formidable sous le pied. C'est notre marché intérieur, le marché commun. Oui. Et c'est vrai qu'on parle souvent de ça. Mais là, ce que...
6: C'est un peu un serpent de mer, ouais.
7: Oui, mais ce qu'il faudrait, c'est ce que Jacques Delors avait fait dans son temps, il faudrait un autre push, un autre avancée relativement brutale sur le marché intérieur. Parce que nous savons que si nous enlevons pas du tout les ambitions, il faut garder la même ambition de marché commun intérieur qui fonctionne, mais si nous enlevons les obstacles inutiles sur le marché intérieur, on a entre 7 et 10% de PIB à chercher.
6: Et c'est quoi les obstacles ? C'est quoi ? C'est la réglementation ? Est-ce qu'on va pas assez loin sur la déréglementation ? C'est ça que vous prenez ?
7: Quand on regarde ce qui a été fait dans le passé, on a par exemple, les biens peuvent bien circuler librement sur le marché intérieur, mais leur emballage ne circule pas librement. Donc, il faut déclarer les emballages dans chaque pays, dans les pays européens. On a 27 systèmes différents. Ouais. Pour le service, vous ne pouvez pas exercer votre profession dans un autre pays automatiquement, parce que là, on a à peu près 7000 professions protégées. Donc, on a tellement d'obstacles qui fait qu'on n'utilise pas ce potentiel absolument fabuleux. Et ce marché intérieur, c'est quand même notre levier géopolitique le plus important. La bonne nouvelle, c'est que on connaît les obstacles depuis longtemps et la solution n'est pas entre les mains de ni Donald Trump, Xi Jinping ou Vladimir Poutine. Nous tenons nous-mêmes les solutions en nos propres mains.
6: Donc il faut déréglementer. C'est quoi les autres actions pour
7: il
6: encore...
7: Il faut simplifier, bien évidemment.
6: Simplifier.
7: Ensuite, on lit dans ça, beaucoup de rapports, inclus le rapport de Mario Draghi, qu'il manque du capital et des investissements en Europe. C'est vrai. Mais l'Europe n'est pas pauvre.
6: Non, il y a beaucoup d'épargne.
7: Deuxième solution, parce que l'Europe a de l'argent, c'est seulement on ne met pas cet argent au travail. Je pense notamment aux fonds de pension, qui sont parfois sur des comptes en épargne sans aucun
6: rendement
7: ou qui ne servent pas justement ni aux PME, ni aux grandes entreprises. Et je pense qu'il faut aller beaucoup plus loin dans la libération justement des capitaux qui existent, parce que quand vous regardez ce qu'il y a dans les fonds de pension, quand vous regardez ce qu'il y a sur les comptes en banque, de l'argent qui ne travaille pas, vous arrivez aux sommes demandées par Mario Draghi dans son apport. Donc ça, c'est une deuxième solution. Encore une fois, cette solution-là aussi est dans nos propres mains.
6: Vous prenez également dans votre tribune, vous préconisez d'aller encore plus loin dans les accords de libre-échange. Faut accélérer davantage, vous dites. L'accord conclu entre Bruxelles et les pays du Mercosur ont provoqué une levée de boucliers en France, mais aussi au niveau européen, notamment chez les agriculteurs. Comment accélérer quand on voit que socialement, c'est pas accepté en fait ?
7: C'est pas accepté dans certains pays. Dans la majorité des pays, c'est accepté. Et encore une fois, si on regarde les faits, on a depuis 6 mois maintenant, l'Europe a terminé les négociations avec l'Inde, l'Indonésie, l'Australie et le Mercosur. C'est 2 milliards de consommateurs, 2 milliards de personnes. Et quand la Chine est un marché de plus en plus compliqué, quand les États-Unis se retrouvent derrière des droits de douane qui, encore une fois, vont faire des sauts sur l'automobile, par exemple, c'est vrai qu'ouvrir ces marchés-là, ça donne aux entreprises une possibilité de diversifier, de créer de la sécurité économique, et c'est un moyen aussi de renforcer le lien entre l'Europe, nos pays européens et des alliés autour du monde.
6: Oui, mais au niveau social, ces accords de libre-échange, ils ont une connotation, ça veut dire délocalisation, ça veut dire dumping social pour eux.
7: C'est là où il faut regarder l'histoire. Parce que la bonne nouvelle, encore une fois, c'est que nous avons à peu près une bonne quarantaine d'accords commerciaux en Europe avec presque 80 pays autour du monde. Donc on a l'histoire, on a l'historique, on a les faits, on a les preuves. Et c'est vrai que l'accord avec le Canada, le CETA par exemple, qui n'a pas du tout non plus a été forcément très accepté par la France, on sait maintenant que le PME français... françaises ont largement profité. On sait aussi que ça n'a pas du tout fait des dégâts ni à l'économie française ni à l'économie européenne. Au contraire, ça a renforcé nos liens. C'est des liens politiquement, économiquement extrêmement importants. Et en plus, ça nous a aidé à ouvrir un marché sans pour autant faire des dégâts en Europe. Donc nous avons les preuves. Maintenant, il faut du courage politique pour parler de ça.
8: Oui, parce que parfois, c'est aussi une question politique et de volonté politique. Un mot sur la Suède et l'impact de la guerre au Moyen-Orient sur votre pays. Un impact significatif, a dit le gouvernement la semaine dernière. D'ailleurs, le Premier ministre se tient prêt à rationner le carburant si le conflit s'enlise. Comment les entreprises suédoises traversent cette crise aujourd'hui?
7: Bon, la Suède, comme tous les pays, a été très fortement heurtée par la crise au Moyen-Orient. Là où peut-être... On est dans une situation légèrement plus favorable, c'est que notre pays est entièrement passé au fossil free. C'est-à-dire, on a décarbonisé complètement notre mix énergétique. Et c'est vrai que ça nous rend un petit peu moins vulnérables. Et ensuite, on a une dette publique qui est à 36%.
8: C'est ce que j'allais vous dire, c'est que vous avez des marges de manœuvre là où nous n'en avons aucune.
7: Mais encore une fois, là aussi, il faut, si on fait des interventions publiques, il faut le faire de manière très ciblée, exactement comme la préférence européenne, ciblée et temporaire. Parce que le goût, justement, a donné davantage et davantage de fonds et de soutenir. Il faut le faire dans des situations de crise, mais il faut faire très attention et le faire uniquement quand nécessaire pour garder cette marge de manœuvre.
8: Oui, parce que là, aujourd'hui, la ministre des Finances a déclaré ces derniers jours que c'est la pire crise depuis très, très longtemps en matière d'énergie. Est-ce que aujourd'hui, le MEDEF suédois réclame immédiatement des mesures de la part du gouvernement?
7: Non. Non. Et encore une fois, si jamais il faut des demandes, c'est pour soutenir quelques entreprises qui sont dans une situation très compliquée. Peut-être, s'il faut le faire, les foyers sous forme de des réductions d'impôts sur le carburant, par exemple. Mais encore une fois, très ciblé et très temporaire.
8: Comme ce qu'on fait en France, quelque part.
7: Tout à fait, finalement. C'est exactement ça. On se ressemble beaucoup plus qu'on le croit entre la Suède et la France.
8: Merci beaucoup, Anna Stellinger. Je rappelle que vous êtes la directrice des affaires internationales et européennes au sein du MEDEF suédois. Tout de suite sur BFM Business, on va parler de la fuite des cerveaux.
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8: 18h45 sur BFM Business, à l'heure où les nations européennes investissent massivement dans la défense et les technologies, il y a un autre front qu'il ne faut pas perdre de vue, c'est la guerre des talents. Elle menace sérieusement notre souveraineté. C'est ce que vous écrivez, Laurent Giovacchini. Bonsoir.
9: Bonsoir.
8: Vous êtes le président du Syntec, c'est la fédération qui regroupe les syndicats professionnels d'employeurs spécialisés dans les activités de l'ingénierie, du numérique, du conseil, de l'événementiel et de la formation professionnelle.
9: Absolument.
8: On chiffre à combien, là, tout ce monde ?
9: 100 000 entreprises, 1 400 000 salariés, bac plus 5 et au-delà à plus de 70%, et 150 milliards d'euros de chiffre d'affaires, à peu près 7 à 8% du PIB marchand du pays.
8: Donc, vous avez une certaine représentativité quand vous nous parlez de cette alerte sur cette fuite des cerveaux dans une tribune que vous avez publiée dans Les Échos. Elle est de quelle ampleur, cette fuite des cerveaux, aujourd'hui ?
9: Alors, on a essayé justement de quantifier ce phénomène, parce qu'on parle de fuite des cerveaux, d'exode des talents, je parle même, moi, de détalentisation maintenant, hein, après la désindustrialisation. On est menacé de détalentisation dans notre pays. On a essayé à la Fédération, avec l'aide d'Ipsos BVA, d'objectiver les choses. Et on a regardé deux populations, les jeunes diplômés écoles d'ingénieurs, les jeunes diplômés écoles de commerce, écoles de management. Et on s'est aperçu qu'en l'espace de 10-12 ans, on était passé de 10 000 jeunes diplômés qui quittaient la France juste après leurs études à plus de 15 000 aujourd'hui. C'est pas un tsunami, mais c'est une hémorragie lente, continue, qu'il faut surveiller de très près. D'autant que le phénomène risque de s'accélérer, parce que nous avons interrogé non seulement les jeunes diplômés, mais aussi les cadres, les ingénieurs en place dans leur entreprise. Qu'est-ce qu'ils nous disent ?
6: Eux aussi, ils sont prêts à partir ?
9: Ils sont prêts à partir. Ils nous disent, on est 51% d'entre nous, alors ils ne nous disent pas comme ça, mais enfin, on le reconstitue après, 50% de ceux qu'on a interrogés, un peu plus, nous disent, on envisage de s'expatrier. Et plus grave encore, 21% nous disent on envisage très sérieusement de s'expatrier dans les 3 ans qui viennent. Pourquoi nous disent-ils ça ? Ils nous disent on est bien dans notre boîte, dans nos entreprises, ça se passe bien. Surtout les ingénieurs, à 80%, ils nous disent on est bien dans nos entreprises, c'est pas le sujet. Le sujet, on reconnaît aussi qu'en France, on a un cadre de vie qui est agréable, on a des prestations sociales qui sont intéressantes, mais on a évidemment des contreparties à ça. Ces contreparties, on était prêt jusqu'à présent à les accepter, c'est-à-dire une fiscalité lourde, des rémunérations nettes qui sont très en dessous de ce qu'on peut trouver, sans même parler des États-Unis.
6: Ça, on va y revenir, effectivement.
9: Mais on a ça. Et puis, il y a ce climat d'inquiétude sur la situation économique, sur la situation politique, et l'impression que c'est plus dans notre pays que ça se passe, et donc, dans ce cas-là, il y a un risque de bascule et d'accélération de ce phénomène.
6: Alors, avant de revenir là-dessus, une question, ils partent où ces jeunes diplômés et ceux qui sont tentés par l'expatriation et qui sont déjà en poste ?
9: Ce qu'ils nous disent, c'est qu'ils partiraient pour 29% d'entre eux pour le Canada, 22% la Suisse, 17% les États-Unis, 16% l'Allemagne. C'est les principales destinations visées. Vous voyez, c'est assez vaste.
6: C'est assez vaste. Ils partent pour quoi ? Ils partent pour des salaires plus élevés ?
9: Ils partent pour... des salaires plus élevés, pas forcément, même si ça peut être le cas quand on franchit la frontière entre la France et la Suisse ou entre la France et l'Allemagne, la rémunération nette que l'on perçoit, elle est très nettement supérieure. Mais ils partent aussi, me semble-t-il, en tout cas c'est ce qu'ils nous disent, parce qu'ils n'ont plus le sentiment nécessairement que c'est dans notre pays que les choses vont bouger, que les grands projets de demain vont se construire. On était très fiers dans notre pays, depuis le 19e siècle, d'avoir inventé la photographie avec Niépce au début du 19e siècle, le cinéma au tournant du siècle avec les frères Lumière, jusqu'à Ariane, Airbus, etc. Aujourd'hui, les deux seuls motifs de fierté récents, c'est quoi ? Les Jeux Olympiques, c'est une fois tous les 100 ans, et Notre-Dame de Paris, on ne peut quand même pas brûler une cathédrale tous les 5 ans pour avoir le plaisir de la reconstruire. Donc il faut donner à ces jeunes sachants des objets de fierté, des objets dans lesquels ils peuvent se projeter.
6: Là, il y a le porte-avions, le nouveau porte-avions.
9: Il y a le nouveau porte-avions, et je m'en réjouis en tant qu'ingénieur de l'armement, je suis très content de cette belle perspective. Il y a d'autres très belles choses que nous faisons en France. Regardez le Grand Paris, qui est un magnifique ensemble d'ingénierie que le monde entier nous envie, mais qui n'est pas tant mis en valeur.
6: Ça ne suffit pas à mobiliser les foules d'ingénieurs et des foules d'experts.
9: Ça ne suffit pas parce que je crois qu'on ne dit pas assez, et c'est aussi peut-être une des raisons pour lesquelles nous n'attirions pas assez les jeunes femmes dans nos métiers scientifiques et techniques, nous ne disons pas assez combien c'est important pour le pays d'avoir ces ingénieurs, ces chercheurs, ces techniciens, ces experts, au service de grands projets qui vont tirer notre pays vers le haut. On a besoin d'espérance, de fierté dans notre pays. On n'est plus très fiers d'être français. On est fiers éventuellement de sa région, de sa ville, de son entreprise, de son club de foot. Mais il faut retrouver des motifs de fierté nationale. Et nous, avec nos métiers, nos métiers d'ingénieur, du numérique, de la science, de l'ingénierie, etc., on pense qu'on peut aider à rassembler finalement les Français qui se disent « on va me demander des efforts, mais j'ai déjà un petit salaire, etc. Est-ce que c'est bien raisonnable de travailler encore plus longtemps ?» Et les Français qui ont à l'inverse beaucoup d'argent, mais qui hésitent à l'investir en bon du trésor américain ou dans des projets français européens. Pour qu'on réconcilie ces deux Frances-là, on a besoin de toutes ces Frances. Il y a besoin de sublimer un petit peu les débats actuels. Vous voyez, le vivre ensemble de la gauche, ou le libérons les énergies de la droite. Pourquoi faire ? Ça ne suffit pas. Il faut un but commun.
6: Un projet commun, effectivement. Ça, c'est le but. Comment y parvenir ? Vous préconisez de rééquilibrer la fiscalité pesant sur le travail qualifié. Alors donnez-moi votre expliquez-moi un peu ce point de vue, parce que, étant donné l'ambiance actuelle et nos finances publiques,
9: ça va pas de soi.
6: Ça semble socialement compliqué.
9: Et économiquement difficile. Non, ce que je dis, c'est que il faut que ce travail qualifié soit mieux considéré et surtout qu'on ne lui tape pas dessus à chaque nouvelle recherche d'économie. À chaque fois, par exemple, que l'on rabote les allègements de charges, les quelques allègements de charges qui restent au niveau de deux fois et demi, trois fois le SMIC, qui sont les salaires des salariés dans notre branche, eh bien, on alourdit le coût du travail pour nos entreprises et on décourage, puisqu'on augmente la différence, vous savez, entre ce qu'on appelle le super brut, c'est même pas le brut, hein, le super brut, c'est-à-dire ce que l'entrepreneur paye, y compris avec ses propres cotisations patronales, et le net après impôt, le net après le PASS, que touche vraiment le salarié. Et donc, on contribue à creuser davantage encore ce gouffre qui nous sépare. Je ne parle même pas des États-Unis ou du Canada, mais de nos simples voisins.
6: De nos voisins immédiats.
9: On a regardé que pour notre branche, l'écart entre le brut et le net, sur une masse salariale de 75 milliards, c'est 8 milliards de plus en France qu'en Allemagne, en Italie, en Espagne ou aux Pays-Bas. Vous vous rendez compte, 8 milliards sur 75 milliards. À l'échelle du pays, c'est considérable. Je ne me fais pas d'illusions, on ne va pas du jour au lendemain revenir dans la moyenne. Et puis, il y a des dispositifs en France qui vont dans le bon sens, qu'il faut saluer et qu'il faut maintenir, comme le crédit d'impôt recherche, par exemple, qui nous permet de garder, y compris dans des entreprises françaises multinationales, une part de R&D sur le territoire bien supérieure au chiffre d'affaires que font nos propres groupes dans le pays. Mais il faut que nos dirigeants aient bien en tête l'importance de ne pas accélérer cette fuite des cerveaux qui est quelque part plus grave encore que la fuite des capitaux ou que la fuite des investisseurs.
6: Oui, parce que c'est ce que vous dites également, c'est que cette fuite de cerveau, elle menace directement la souveraineté technologique du pays et ça va dans le sens aussi de la souveraineté industrielle de la France.
9: Et de ce que vous avez évoqué avec votre invitée précédente,
6: la souveraineté européenne, la numéro 2 du MEDEF suédois.
9: L'autonomie européenne, l'autonomie française. On a quoi comme défi en France ? Réindustrialiser, décarboner notre économie, numériser notre économie, mais aussi réarmer. Et réarmer, c'est pas uniquement avec la base industrielle et technologique de défense telle qu'on la connaît, les habituels et très bons champions français, Airbus, Dassault Aviation, KNDS, Naval Group, MBDA, etc. C'est tout un pan de notre économie qui contribue à cet effort de défense. C'est le cas des entreprises de notre branche, les Dassault Systèmes, les Sopra Steria, les Capgemini, les Eviden, Mistral, AI.
6: On va en parler, oui.
9: Tout ça y contribue. Et puis plus globalement, ce qu'il faut bien voir, c'est qu'est-ce qu'on a devant nous dans les années qui viennent ? On a probablement, peut-être pas une montée des périls, comme on aurait dit à la fin des années 30, mais une intensification à minima de la guerre hybride que nous livre la Russie, les cyberattaques. Peut-être un peu plus que ça, selon les scénarios, on sera peut-être obligé de dépenser pour la défense, pas uniquement 2 ou 3%, mais 4, 5, etc. Qu'est-ce que ça veut dire pour l'ensemble de l'économie française ? Comment on va gérer ça ? Pour ça, il faut garder nos ingénieurs, c'est essentiel.
6: Là-dessus, le cofondateur de Mistral AI, Arthur Mensch, a écrit un document avec ses équipes, 22 propositions pour accélérer dans l'IA et éviter le fossé technologique grandissant, constat qu'il a dressé pour la France notamment. Parmi ces propositions, il y a la création d'une AI Blue Card, un titre de séjour simplifié pour attirer les talents internationaux. Est-ce que selon vous, ça va dans le bon sens ? J'ai envie de vous dire, attirer les talents, c'est bien, mais est-ce qu'il ne faut pas commencer d'abord par les retenir,
9: alors,
6: les talents ?
9: Il faut faire les deux. En réalité, aujourd'hui, on a un peu le sentiment, c'est un peu plus qu'un sentiment, je crois, que nous exportons des talents très qualifiés. En école d'ingénieur, c'est à peu près 10% des jeunes diplômés qui partent, mais à Centrale, c'est 17%. À Polytechnique, c'est 19%. Donc, on exporte, pardon de l'expression, on se prive de talents très qualifiés et on accueille des talents un peu moins qualifiés. Il est donc très important, et la proposition d'Arthur Mensch est frappée au coin du bon sens, de faire de la France également une terre d'accueil pour les profils les plus qualifiés. Cette carte bleue AI, hein, cette AI Blue Card, ce visa de travail accéléré, hein, dédié aux ingénieurs en IA, est une très bonne idée. Il y a un deuxième mécanisme qui propose, qui à mon avis va dans le bon sens, qui rejoint aussi le sujet de votre précédente interview, qui est la préférence européenne dans les marchés publics s'applique pour certains secteurs stratégiques. C'est aussi quelque chose que nous soutenons, bien sûr. Donc, je crois que ça va tout à fait dans le bon sens. Faire de la France, et nous avons l'opportunité aujourd'hui avec l'image que renvoient les États-Unis, par exemple, auprès de certains, nous avons vraiment une occasion unique de faire de la France si nous mettons en place les bons instruments, comme on a su le faire avec le crédit d'impôt recherche, pour attirer les meilleurs talents et pas uniquement des talents un petit peu moins bons que ceux qui nous quittent, malheureusement.
8: Alors, ça relève aussi de la volonté politique.
9: Oui.
8: Vous me voyez venir, on est à un an de l'élection présidentielle. Comment vous regardez cette échéance, vous, en tant que président du Syntec?
9: On la regarde avec espoir, parce que nous souffrons, dans notre secteur, comme dans l'ensemble des secteurs de l'économie française, de la situation créée par la dissolution de l'été 2024. C'est long. Entre mi-2024 et mi-2027, ça va faire presque 3 ans. Non pas de surplace, parce que l'exécutif fait tout son possible.
8: Mais il n'y a pas de grand projet qui est lancé.
9: Il ne peut pas y avoir de grandes réformes de structure. Or, notre principal problème, me semble-t-il, la mère des batailles dans notre pays, c'est la création de davantage de richesses. Nous sommes devenus un pays pauvre dans le club des pays riches. Notre PIB par habitant a décroché de manière relative. Vous savez, quand on regarde la protection sociale, nos dépenses rapportées au nombre d'habitants, c'est pas extraordinaire. On est dans la moyenne. Mais quand on rapporte nos dépenses au PIB, on est champion du monde. Pourquoi ? Parce qu'on a un PIB par habitant qui est devenu ridiculement faible par rapport à simplement nos voisins. Il faut recréer de la richesse. Pour ça, travailler plus, notamment entre 16 et 25 ans, démassification du supérieur, apprentissage, etc. Et puis, entre 60 et 65 ans, problème de la réforme des retraites suspendue, qu'il faudra reprendre d'une manière ou d'une autre, mais aussi davantage de qualifications, davantage d'emplois qualifiés pour augmenter notre productivité. On a perdu en productivité dans notre pays, c'était notre force. On a les meilleures grandes écoles, nos ingénieurs ne restent pas tous, malheureusement, et on a perdu en productivité. C'est extrêmement dommage, il faut retrouver ça. Donc c'est sur ces axes-là que j'attends que le débat de l'élection présidentielle puisse se nouer. En tout cas, c'est plus qu'un vœu, c'est une demande.
8: C'est entendu en tout cas. Merci beaucoup Laurent Giovacchini, le président du Syntec. Tout de suite, c'est le 19h Echo présenté par Erwan Maurice. Très bonne soirée.
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8: Et les experts de l'IMO, c'est tous les jours à l'heure de votre déjeuner sur BFM Business, une demi-heure pour parler de notre immobilier, de nos logements. Et comme tous les jours, ça démarre par cette séquence amis professionnels de ce secteur de l'immobilier au sens large. Le pro de l'IMO, des témoignages terrain de vos métiers et des bons conseils d'investissement assez régulièrement. Aujourd'hui, on investit dans la restructuration d'immeubles haut de gamme. On parle club deal. Alors attention, les tickets d'entrée sont relativement élevés, mais les rentabilités le sont tout autant. On verra ça dans quelques instants. Ensuite, retour en plateau pour le débat du jour des génies de la rénovation, de la donnée et de la rénovation pour nous apporter l'éclairage qu'il faut aujourd'hui à l'heure de l'électrification de notre parc. Est-ce que l'ambition sera finalement au rendez-vous, ou en tout cas les promesses qu'on nous fait sur l'électrification de notre parc pourront-elles être tenues? On verra ça dans quelques instants, mais d'abord donc c'est l'heure du pro de l'IMO.
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8: Et on est en ligne avec Benjamin Prodhomme, associé gérant chez Cézambre Capital. Bonjour Benjamin.
12: Bonjour Marie, merci pour votre invitation.
8: Merci pour votre éclairage sur des opportunités d'investissement. Alors je disais que le ticket d'entrée pour ce club deal, il est relativement élevé. Ça dépend, si on fait un investissement locatif en solo, ça peut paraître assez faible finalement. On parle de quoi comme ticket d'entrée? Environ 100 000 euros, c'est ça?
12: Exactement. Sur la plupart des club deals, en tout cas sur lesquels on travaille chez Cézambre Capital, le ticket d'entrée, c'est 100 000 euros. Donc, c'est souvent des opérations de plusieurs dizaines de millions d'euros, mais l'investisseur particulier, lui, va mettre 100 000 euros, il va avoir une quote-part de l'opération.
8: Et puis surtout, à la fin, moi, je regardais les taux de rendement là affichés. Alors, c'est sur des durées relativement courtes, hein, je crois que vous dites 2 à 3 ans, et un taux de rendement qui est spectaculaire.
12: Alors, tout à fait. Bah, c'est des opérations qui sont sur des durées courtes, 1 à 3 ans en moyenne, avec des TRI, donc des rendements cibles qui sont entre 10 et 15%. Donc, c'est un investissement qui comporte une notion de risque, hein, évidemment, mais sur lequel il y a un retour possible qui est conséquent. Et c'est des produits qui capitalisent. Donc, du coup, l'investissement va être rendu à la fin avec un objectif, évidemment, de plus-value, mais il n'y a pas de distribution pendant cette période d'investissement.
13: Oui, il faut avoir une capacité d'épargne, c'est-à-dire que ces 100 000 euros, je les mets chez vous, j'attends pendant 3 ans, j'ai rien. Mais après, c'est là où je récupère ces fameux 10 à 15%. Alors oui, effectivement, quand on parle de rendement stratosphérique à deux chiffres, on se dit « Ouh là là, on prend un risque intersidéral ». Mais enfin, quand même, on fait aussi des choses assez vertueuses. Vous nous parlez concrètement de ce dans quoi je vais investir moyennant 100 000 euros mobilisés pendant 1, 2 ou 3 ans ?
12: Bien sûr. Bah, je peux vous donner un exemple concret. On a réalisé dernièrement, par exemple, une opération pour des clients qui ont investi aux côtés d'un investisseur institutionnel, en l'occurrence Arkéa Crédit Mutuel, dans une opération donc de restructuration d'immeubles à Paris, qui est donc dans le 7e arrondissement, face au bon marché, rue de Sèvres. Et c'était un immeuble qui comprenait donc 6 locaux commerciaux au rez-de-chaussée. Notamment, il y avait des enseignes comme LCL, Lacoste, qui étaient locataires. Et il y avait 50 appartements dans les étages. Et donc, Arkéa a acheté l'immeuble, a réalisé donc certains travaux. Les locaux commerciaux ont été revendus en bloc tout de suite à un investisseur institutionnel et les 50 appartements sont rénovés ou en cours de rénovation et sont revendus à l'unité, appartement par appartement.
13: Et puis j'imagine donc, voilà, des tarifs, alors là pour le coup on n'est pas à 100 000 euros l'appartement d'un coup.
12: Non, bien sûr, c'est des appartements avec des prix qui sont relativement élevés étant donné le quartier, mais surtout comme dans tout investissement immobilier, c'est le prix d'acquisition qui compte et si vous achetez bien, eh bien, c'est là où vous allez réaliser une plus-value. La plus-value, elle se matérialise aussi beaucoup sur le prix d'acquisition. Donc nous, c'est vrai que chez Cézanne Capital, on se concentre beaucoup sur des opérations parisiennes. On a des opérations aussi en cours avenue Montaigne dans le 8e ou avenue Victor Hugo dans le 16e arrondissement parce qu'on estime que c'est le marché le plus résilient et sur lequel il y aura toujours de la demande à la revente sur son aussi en cours avenue Montaigne dans le 8e ou avenue Victor Hugo dans le 16e arrondissement parce qu'on estime que c'est le marché le plus résilient et sur lequel il y aura toujours de la demande.

0: qui vont voir le jour ?
1: Exactement, tout à fait. C'est des opérations qui sont en cours et on en a très régulièrement chez Cézanne Capital. Nous, on accompagne beaucoup de clients particuliers ou des holdings patrimoniales qui veulent diversifier leur patrimoine financier sur des actifs tangibles et surtout investir aux côtés d'un professionnel de l'immobilier qui va être agréé par l'AMF, l'autorité des marchés financiers, et qui va réaliser l'acquisition, qui va réaliser les travaux et la revente. Donc, c'est assez sécurisant pour l'investisseur d'avoir un institutionnel agréé par les autorités financières pour l'accompagner dans ce type d'investissement. Parce que lui, il a aucune contrainte de gestion. Et quand on connaît l'immobilier un petit peu, bon, bah voilà, les contraintes de gestion ou les problèmes avec les locataires peuvent être assez conséquents. Donc, c'est un avantage certain, surtout que ce type d'investissement est dans la plupart des cas hors IFI, hors impôt sur la fortune immobilière. Donc, ça peut intéresser des investisseurs en termes de fiscalité également.
0: On est d'accord. Juste d'un mot, vous parlez de l'impôt sur la fortune immobilière. J'ai le sentiment qu'on parle de plus en plus, en tout cas dans mon émission, j'ai beaucoup plus en plus de témoignages sur ces club deals. Est-ce que vous avez une espèce d'ambition démocratisée? Parce que là, vous parlez de l'impôt sur la fortune immobilière. Il y a des gens qui ne paient pas l'impôt sur la fortune immobilière parce que leur fortune immobilière ne le permet pas. Est-ce que vous avez ce sentiment que ces club deals sont en train de se démocratiser?
1: Oui, bah tout à fait. Bah c'est vrai qu'il y en a de plus en plus. C'était réservé vraiment à des clients institutionnels historiquement, donc avec des tickets d'entrée qui étaient de 5 millions, 10 millions, 15 millions. Donc là, évidemment, c'est des sommes qui sont extrêmement conséquentes. 100 000 euros, c'est déjà un montant important, évidemment. Mais bon, ça les rend accessibles à un univers d'investisseurs qui est quand même plus large. Et aujourd'hui, ça intéresse beaucoup les clients parce qu'il y a des opportunités à saisir sur le marché immobilier, notamment parisien.
0: Merci, merci Benjamin. Benjamin Prodhomme, associé gérant chez Cézambre Capital. Si vous voulez vous aussi investir dans un club deal, merci beaucoup pour votre témoignage. Et si vous avez d'autres témoignages à nous apporter, vous êtes professionnel de ce secteur de l'immobilier, n'hésitez pas à nous écrire. On a une adresse mail, lesexpertsdelimo@bfmbusiness.fr. Allez, c'est l'heure du débat.
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0: Et à mes côtés, deux nouveaux venus dans ces experts de l'IMO que j'espère reviendront souvent parce qu'ils vont nous apprendre beaucoup de choses. Alors, je vous salue Julien Bénard, fondateur de Kazam et auditeur énergétique. Vous allez nous raconter ce que vous faites. Bonjour Julien.
3: Bonjour Marie.
0: Et Pierre-Louis Gure, DG d'Argile et docteur en intelligence artificielle. Bonjour Pierre.
4: Bonjour Marie.
0: Alors justement, comme c'est votre première fois, on va se présenter. Alors pas moi du coup, mais vous. Vous faites quoi chez Kazam précisément, Julien ?
3: Ouais, chez Kazam, on est l'assistant à la rénovation énergétique des professionnels de l'habitat. C'est-à-dire qu'on a d'une part un simulateur qui va permettre à ces professionnels d'aider et de conseiller les particuliers, de leur présenter les avantages d'une rénovation énergétique, les bénéfices, donc les aides à la rénovation, la plus-value immobilière lorsqu'ils rénovent, par exemple. Et puis, ce qui est important, c'est de mettre en place tout ce qu'on a promis auprès du particulier. Et donc, chez Kazam, pour aller jusqu'au bout des projets, on a une partie service. C'est notre cœur de métier. Je suis auditeur énergétique moi-même, mais on a toute cette partie service qui va permettre vraiment donc de concrétiser le projet. Donc, une conciergerie qui permet donc pour un installateur de pompe à chaleur de pouvoir monter des dossiers d'aide pour ses clients, pour un propriétaire bailleur de réaliser une rénovation et sortir de l'interdiction de location sur les biens
0: de FG.
3: un acquéreur qui achète un bien avec travaux de pouvoir rassurer la banque, par exemple, avec un DPE projeté. Voilà, c'est notre identité, le service.
0: Voilà le topo pour Kazam. Pour Argile, alors on y va, Pierre-Louis.
5: Eh bien, chez Argile, on est un logiciel basé sur l'IA, l'intelligence artificielle, et nous, on accompagne tous les pros pour l'ensemble des étapes d'un parcours de rénovation énergétique. Donc concrètement, on les aide à trouver des chantiers, on les aide jusqu'à la facturation en passant par par la conception d'un projet. Par exemple, Marie, si vous voulez installer une pompe à chaleur chez vous...
0: Comme par hasard.
5: Par hasard. Eh bien, l'artisan va utiliser Argile pour trouver c'est quoi la bonne taille de la pompe à chaleur. C'est un choix qui est technique, qui est assez complexe. Et l'IA va permettre de bien comprendre quels sont les besoins du logement et les adapter à vos besoins à vous et trouver un plan de financement qui correspond pour mettre tout ça en musique.
0: Et puis j'imagine que vous allez calculer le gain final aussi pour ma pomme, accessoirement.
5: Exactement, parce que pour pouvoir vous rassurer, pour pouvoir vous projeter, ben, on va déjà essayer de bien comprendre quels sont vos besoins, qu'est-ce qui ne va pas dans votre logement actuel. Et du coup, se projeter en disant, regardez Marie, en proposant cette solution-là, où est-ce que vous allez arriver demain?
0: Ouais, et combien je vais gagner, combien ça va me coûter, combien ça va me rapporter à la fin.
5: C'est ça, c'est des questions qui sont vraiment essentielles sur un projet, qui sont malheureusement très complexes à trouver. Et donc, Argile, on vient accompagner tout cet écosystème. On travaille avec des banques, on travaille avec des logiciels, on a cette infrastructure qui accompagne pour trouver une réponse fiable et précise à toutes ces questions.
0: Et vous êtes un indicateur avancé de tous nos débats politiques actuels.

0: sur la rénovation au sens large. Alors, je le disais d'un mot en plaisantant, en disant, oh, ça va, les propriétaires bailleurs, ils vont avoir un sursis. Bah, c'est vrai, on va le dire, ça a été l'annonce de ces 15 derniers jours. Amis propriétaires bailleurs, certes, on maintient le calendrier d'obligation de rénovation parce que, bah, on rappelle, hein, c'était quoi le calendrier? 1er janvier 2025, les logements G interdits à la location. 1er janvier 2028, les logements F. 1er janvier 2034, les logements E. J'aime bien, ils me regardent, ils me font.
1: Non, c'est pas ça.
0: Malheureusement, j'ai toujours en tête. Mais alors, a priori, on maintient, mais quand même, on va laisser quelques années de plus pour y arriver. On avait dit que le calendrier était complexe pour certaines personnes qui, légitimement, n'avaient pas le temps, les moyens de réaliser les travaux pour un aspect financier ou technique, hein, parfois, ou d'ordre décisionnel au sein d'une copropriété. Donc, ce sera 5 ans de plus pour le collectif, donc dans les appartements, 3 ans de plus pour les maisons. Et alors, moi, c'est comme ça que je vous ai rencontré, Pierre-Louis. J'ai adoré, personnellement, votre analyse de la situation. J'ai trouvé qu'elle a été très bien résumée. C'était, en fait, peanuts cacahuètes en termes d'offres locatives supplémentaires qui va arriver sur le marché. Et deux, ce sont les locataires de ces passoires thermiques qui vont revenir potentiellement sur le marché, qui, eux, vont payer la note, quoi.
2: Oui, c'est ça, exactement. Pourquoi est-ce qu'on a en fait toute cette mise en place d'un protocole? Eh bien, c'est pour se dire, on veut atteindre, bien évidemment, des objectifs de décarbonation, c'est-à-dire le logement, il faut le rappeler, c'est un quart des émissions de gaz à effet de serre en France, et c'est l'endroit où toutes les planètes sont alignées, si on peut dire, puisque en venant décarboner le logement, eh bien, en passage, on vient revaloriser le patrimoine, le bailleur est content.
0: C'est vertueux, quoi.
2: Et puis, en plus, le locataire est content, puisqu'on a une baisse de sa facture énergétique. Donc nous, là, ce qu'on avait calculé, c'était de se dire par exemple, en installant une pompe à chaleur, on va gagner à peu près 2 classes, on va passer de G à E. C'est quoi les économies d'énergie qui sont valorisables par le locataire?
0: Ouais.
2: Et en fait, on trouve entre 100 à 150 euros. Forcément, ça dépend du logement par
0: la
2: mois.
0: De la taille aussi.
2: De la taille, ouais. Mais c'est quand même des économies substantielles alors qu'on est en pleine crise énergétique. C'est quand même une réponse assez pragmatique.
0: C'est-à-dire qu'en gros, pour résumer grossièrement, parce que j'aime bien être grossière, l'idée c'est de dire, si moi j'habite aujourd'hui un logement, je crois de mémoire, un T3 qui est classé G au DPE, par rapport au même logement T3 classé E, je vais avoir un surcoût mensuel de l'ordre d'environ 100 euros par mois.
2: Exactement, c'est ça. Et donc là, ce qu'on voit, c'est sur des réservoirs de passoires thermiques. Alors, il faut penser beaucoup à l'Île-de-France, c'est là où on a un cluster très important. Et bien, quand on regarde département par département, on voit des grosses inégalités. Celui qui souffle le plus, c'est celui de la Seine-Saint-Denis, dans lequel on a en même temps le taux de précarité des ménages qui est le plus important.
0: Ouais.
2: Donc on arrive finalement sur un système à double peine, c'est-à-dire que ce qu'on regarde, c'est une remise en marche sur le marché
0: ouais,
2: qui reste assez faible et qui ne va pas combler cette crise locative.
0: Je vous interromps, Pierre-Louis, mais le gouvernement nous a dit, si je fais ça, c'est parce que quand même vaut mieux vivre dans une passoire que sous les ponts. Bref, je m'abstiendrai de tout commentaire sur la morale de l'histoire, mais enfin quand même. Et en se disant, on va remettre quand même 700 000 biens sur le marché. Donc sur le papier, on peut se dire, oui, effectivement, à choisir, mieux vaut peut-être habiter dans une passoire. Et puis si ça remet 700 000 logements sur le marché de la location, ça peut être intéressant. Sauf que vous me dites, là où on a des besoins, c'est pas là où on va avoir beaucoup plus de logements à
2: louer. Exactement. Il faut différencier vraiment dans le marché deux types de marchés, on va dire. Un peu le marché qui est soumis à une tension locative, et dans laquelle, en fait, cette tension fait que cette remise en marché, c'est pas un coup de baguette magique. La tension locative, elle est structurelle, elle a d'autres causes, et c'est pas
0: que ça. Enjeu d'interdiction.
2: Et puis d'un
0: autre
2: côté, on a tout cet immobilier qui n'est pas soumis à une tension particulière, sur lequel cette loi, qui date quand même de la loi énergie-climat 2021, elle avait beaucoup de sens. Et là, cette remise en cause, on peut se dire, c'est quand même un aveu d'échec du gouvernement. Un aveu parce qu'on venait un changement dans le calendrier, première adaptation. Et puis, deuxième adaptation, c'est l'ambition de cette loi énergie-climat qui passe un peu aux oubliettes. Puisqu'on voulait faire d'une rénovation globale, c'est-à-dire d'abord on vient bien isoler, puis un changement de chauffage qui permet de complètement réduire les gaz à effet de serre et en même temps d'augmenter le confort, à dire tant pis, on a loupé cette option-là, on va aller un peu sur le plan d'urgence et faire qu'une électrification qui a ses vertus mais qui a aussi tous ses inconvénients.
0: Limite, on va en parler, mais pour terminer et boucler la boucle sur cette histoire du calendrier, je vous regarde, Julien, techniquement ça veut dire quoi? On va avoir des propriétaires bailleurs qui vont se dire, Bon, il est urgent d'attendre et de ne rien faire, en fait.
1: Moi, personnellement, pour répondre, je pense que c'est beaucoup un effet d'annonce. En fait, ce qu'on voit dans les statistiques, notamment données par Foncia, qui est le spécialiste, le spécialiste de la gestion locative ou Se Loger, c'est qu'on a, depuis quelques années, de moins en moins de logements en location, de moins en moins d'annonces sur les portails. Et je pense que, globalement, et ce que dit Foncia, je reprends leurs mots, c'est que, on a des investisseurs qui trouvent de moins en moins sexy d'investir.
0: Et pas uniquement
1: donc,
0: à cause des obligations
1: de rénovation. Donc à la fin, moi je pense qu'on parle d'un sujet. Donc en effet, on veut anticiper de 2028 avec cette interdiction parce que de location sur les biens F, c'est le gros réservoir parce que les biens G, il n'y en a quasiment plus, hein, qu'on se le dise. Donc je pense qu'il est là l'enjeu, mais au-delà de ça, il est surtout de donner un signal positif et on va peut-être en reparler avec le dispositif Jeanbrun, qui à mon avis, il est là l'objectif de
0: ce gouvernement. Oui, de redire venez investir, mais en même temps, la rénovation elle était en cours, c'est-à-dire qu'à un moment donné, effectivement, il y avait un sujet pour ces propriétaires bailleurs qui n'étaient pas en mesure de faire les travaux et ce calendrier qui était objectivement intenable pour tout un tas de propriétaires bailleurs. Mais quand il avait été question d'assouplir un peu justement ce calendrier, il était aussi question d'avoir des engagements fermes et définitifs de la part du propriétaire bailleur, possiblement une baisse de loyer équivalente au surcoût pour le locataire à la fin. Est-ce que c'est pas ça qu'on va avoir? Parce que moi je dis à celles et ceux qui sont investisseurs potentiels dans ces passoires, méfiez-vous, ça va pas être la fête, on fait sauter toutes les obligations.
1: Je pense encore quand nous on a accompagne des propriétaires bailleurs, et globalement la motivation elle n'est pas là, qu'on se le dise, hein. la motivation c'est revendre. Après quand on voit au prix auquel on revend, c'est un autre sujet et là peut-être souvent ça les pousse à rénover.
0: Et alors là messieurs, question, parce que ça c'était mon sujet de ces derniers jours sur lequel je bossais, je me disais mais alors du coup, toutes ces décotes intersidérales qu'on a vues sur les F, sur les G, parce que effectivement à cause, grâce, je ne sais pas, aux interdictions de location, est-ce que finalement ce délai supplémentaire, ça ne va pas réduire les décotes qu'on a constatées ces derniers temps là?
1: Pour moi, rapidement, je pense que les acquéreurs ne veulent pas, ou en tout cas, il y a très peu de demandes, il y a très peu d'appels sur les biens F et G, surtout en région parisienne, ou en tout cas dans les territoires et les grandes villes où il y a de la location derrière, un potentiel de location derrière. Donc, non, pour moi, la réponse est non, ça ne changera pas la perception de l'acquéreur.
3: Oui, tout à fait. Je suis complètement d'accord avec aligné avec Julien. Donc, pour remettre un peu dans le contexte, on parle de la valeur verte, c'est-à-dire de la différence du prix lié au DPE. Le DPE, c'est devenu un très puissant signal prix sur le marché immobilier. Et ça, c'est rentré quand même dans les mœurs. Et pour l'instant, il est encore trop tôt pour voir les implications directes. Mais ce qu'on voit sur les échos du marché, c'est qu'on n'a pas une remise en cause formelle de ce dispositif, puisque c'est vraiment rentré dans les mœurs qu'une passoire thermique, c'est égal à plein de complications. Et c'est forcément un bien qui est un peu moins attractif. Donc ça, je pense que c'est vraiment rentré dans du durable, c'est structurel et on ne va pas y revenir d'aussitôt.
1: Je peux peut-être donner une histoire récente. On vient d'accompagner un propriétaire qui souhaitait vendre son bien G. On est à Levallois-Perrier. Je suis désolé, on est encore en région parisienne. On était sur donc, une seule offre à 8 200 € du mètre carré. Cette propriétaire décide de faire des travaux, justement. Donc on a repassé le bien en D. Il était en G, on l'a passé en D.
0: Beaux travaux quand même.
1: Alors, 17 000 euros de travaux avec une rénovation intérieure. On a changé la cuisine, notamment pour donner...
0: Pardon, mais 17 000 euros de travaux passés de G à D, vous êtes un magicien.
1: Non, globalement, c'est une aussi des contre-vérités qu'on entend un petit peu partout. Ça ne coûte pas si cher, on est sur du 40 mètres carrés. 40 mètres carrés, 17 000 euros, elle a remis en vente. Elle a eu 3 offres au bout de 3 jours. Une à 9 000 euros, une à 9 500 et une à 10 000 euros. Elle a fini au prix à 10 300 euros.
0: Wow.
1: Donc en fait, elle a gagné 40 000 euros hein, entre le premier prix et le prix de vente. Donc ça a absorbé largement les 17 000 euros de travaux. Elle a même donc gagné de l'argent. Hein, donc voilà, elle est
0: mais satisfaite. C'est toujours sur cette revalorisation du patrimoine, cette valeur verte dont vous parliez, Pierre-Louis, mais c'est quand même...
1: Et parce qu'on a créé de la concurrence entre les acquéreurs qui se sont battus sur le prix et donc on est revenu au prix parisien qui sont assez élevés.
0: Qui pique, on va dire comme ça, qui pique. Bon, du coup, on parlait, elle a fait installer une pompe à chaleur?
1: Non, pas de pompe à chaleur.
0: Parce que justement, on va se mettre là-dessus quand même un petit peu, parce que d'un côté, effectivement, on a ces assouplissements qui pourraient quand même rendre un peu frileux les propriétaires bailleurs à l'idée de se lancer enfin dans les travaux. Et de l'autre, on a quand même cette marche forcée vers l'électrification compte tenu du contexte géopolitique. Louable à ce stade, hein, quand même, hein, l'électrification, l'installation de pompes à chaleur. Vous dites quoi? Ça y est, c'est en train de prendre, ça va prendre. On donne finalement tous les outils nécessaires aux Français, propriétaires occupants, propriétaires bailleurs, pour passer à l'électrification aujourd'hui.
3: Oui, alors on a sorti une application qui est disponible sur notre site internet. On avait fait une boîte à outils sur le leasing social, donc ce nouveau procédé qui vient du secteur de l'automobile et que le gouvernement veut remettre à la sauce de l'électrification du bâtiment. Et on vient analyser du coup quel est l'impact de se dire, bien, on a une partie de ce parc immobilier dans lequel on peut appliquer des aides. Ensuite, on peut appliquer un financement sous la forme d'un prêt pour arriver à un apport personnel à zéro.
0: Ouais.
3: Et là-dessus, ce qu'on veut, c'est que les économies d'énergie viennent compenser
0: le coût
3: ce prêt.
0: Mensuel, en fait.
3: Voilà,
0: on va avoir un coût mensuel tout compris qui est à la fois déduit des aides, évidemment, auxquelles je peux potentiellement prétendre, mais avec le coût de ma pompe à chaleur à la fin et avec mon fournisseur d'énergie, je crois, à la fin aussi. C'est de dire, j'essaie de faire un package tout compris.
3: Et donc la question, c'est aujourd'hui, où est-ce que c'est déjà rentable? Où est-ce qu'on a besoin d'un abondement supplémentaire du gouvernement? Donc pour l'instant, on parle d'à peu près 2000 euros sans qu'on sache exactement comment est-ce que ça a fonctionné par rapport aux règles très complexes de MaPrimeRénov. Et ce qu'on voit comme enseignement sur cette application, eh bien, c'est qu'on a déjà toute une partie du parc immobilier qui est déjà rentable.
0: Ouais.
3: On peut déjà mettre une pompe à chaleur, le financer entièrement par un prêt et sans avoir besoin d'un mécanisme supplémentaire. On a une partie du parc immobilier, par exemple, qu'on est dans le sud et qu'on est avec des revenus assez importants. On a moins d'aide et on a moins d'économies d'énergie. Donc là, le dispositif complémentaire peut être pertinent. Et donc la question, elle est pourquoi finalement sur un dispositif qui est déjà bien fonctionnel du point de vue financier, on a un marché de la pompe à chaleur qui en baisse sur ces dernières années. Et donc là, c'est
0: allez-y, on vous écoute. Mais pourquoi ?
1: Je pense que mon avis, c'est qu'aujourd'hui, les particuliers n'avaient pas ce signal, ou en tout cas n'avaient pas cette contrainte. Et avec un gaz, enfin une facture de gaz qui fait plus 20%, une facture du fuel qui fait plus 60%, on le voit, l'incitation, elle est là. Et derrière, en effet, je pense qu'on arrive à un stade où voilà, on a une maturité avec en plus des dispositifs qui vont être complémentaires avec le leasing social. On attend encore les annonces et les précisions. Je pense que normalement, on a tous les arguments pour aller de l'avant et passer de 180 000 unités par an à, j'espère, 1 million, parce que objectivement, l'objectif d'un million, en fait, c'est pas un truc sorti de du chapeau. On a vraiment besoin, on a 8 millions aujourd'hui de maisons individuelles qui ont un dispositif à énergie fossile. Pour remplacer 8 millions, 180 000 par an, ça suffit pas.
0: Vous dites une très bonne chose, vous parlez de maisons. Comment on fait dans le collectif, les gars? Parce que la maison, effectivement, alors, et en plus, Dieu sait qu'alors j'ai Alban, notre réalisateur, qui suit tout le temps notre émission et qui me disait dans l'oreillette, ouais, mais enfin, je rappelle déjà effectivement qu'une pompe à chaleur, c'est 12 000, ça peut être même 15 000 euros, l'installation d'une pompe à chaleur. Donc, en fonction de votre niveau de revenu et donc des aides auxquelles vous pouvez prétendre, ça reste quand même parfois un peu lourd, quand même, comme coût, même si j'arrive à lisser via notre système de leasing social et tout ça, ça peut être compliqué. Et par ailleurs, comment je fais pour équiper aussi plusieurs millions de logements en copropriété aujourd'hui?
1: Alors en copropriété, on peut bien sûr, dès lors que si on est sur un système collectif, il va falloir aller dans une démarche de remplacement ou d'hybridation, ce qu'on appelle d'hybridation du système de chauffage collectif. C'est des gros investissements on parle de souvent une facture au-delà de 100 000 euros, enfin, ça dépend de la taille de la copropriété. Et puis en individuel, dès lors qu'on a la main sur ce système de chauffage,
0: on peut être dans le collectif avec un chauffage individuel.
1: Ouais. Dans ce cas-là, c'est malheureusement difficile de faire autrement que du radiateur électrique. Aujourd'hui, dans le cadre de grosses réhabilitations, on peut aller sur des pompes à chaleur monobloc, mais ça nécessite souvent d'avoir la main sur tout ce qui est urbanisme, pouvoir avoir des autorisations nécessaires. On n'a pas forcément d'unité extérieure, mais il faut avoir la main sur l'urbanisme. Et puis, côté accord de copropriété, il y a aussi des gros enjeux. Donc souvent, ça marche bien quand on rachète une monopropriété et qu'on va avoir... Et donc forcément, c'est des gros investissements.
0: Ouais, mais donc du coup, ma question, Pierre-Louis, je la repose. Est-ce que ce pari peut être gagné, en fait?
3: Oui, et c'est là, en fait, et bon, pour rejoindre la question précédente, ce qui est très important à prendre en compte, c'est que c'est une industrie dans laquelle on a besoin de temps long. Sur une copropriété, eh bien, l'idéal, ce sont de faire les travaux au sein de la copropriété et ça se fait pas en claquement de doigts. Il faut déjà commencer à rassembler le syndic, à rassembler les autres copropriétaires. Généralement, ça commence par une bonne bouffe pour se mettre d'accord sur.
0: Alors, Pierre-Louis va jusque dans les détails, quoi. Alors, prévoyez une petite bouteille.
3: Ça va prendre plusieurs années et il faut être d'accord là-dessus. C'est du temps long, mais c'est aussi du temps long du point de vue des artisans. C'est-à-dire que pour pouvoir répondre à des chantiers qui sont techniques, une pompe à chaleur, ça se pose pas facilement.
2: talents, eh bien, il faut recruter, il faut former ces équipes. Pareil, du point de vue des fabricants, on veut construire des nouvelles lignes de production, eh bien, il faut du temps long. Et là-dessus, le gouvernement, on peut lui faire quelques reproches, puisqu'il a créé une certaine forme d'instabilité chaque année, ce qui a été très dur, quand même. C'est l'année dernière où on a eu l'arrêt de MaPrimeRénov', le parcours accompagné du jour au lendemain. Et avec, en plus, une accusation remise sur la faute des installateurs, en disant c'est eux les fraudeurs, on arrête parce qu'ils ont fait n'importe quoi. Alors que, économiquement, on voit bien que c'était un problème de gestion du budget. Donc, ça crée une défiance du point de vue des consommateurs. Et c'est un secteur qui souffre beaucoup de cette instabilité. Donc, la première réponse, c'est arrêtons de changer les règles toutes les 5 minutes. Il faut qu'on donne un objectif, un cap, et on vienne le respecter.
0: Bon, on devait aborder plein d'autres sujets, mais il nous reste une minute. Et juste, comme il nous reste qu'une minute, je voulais aborder ce sujet-là quand même. Oui, l'instabilité. D'autant qu'en plus, il pourrait y avoir un autre changement bientôt, l'abaissement du coefficient. Et je voulais quand même en parler. L'abaissement du coefficient dans le mode de calcul pour l'électrique, dans le mode de calcul du DPE. On l'a vécu au 1er janvier et youp la boum, on a des centaines de milliers de passoires en moins qui sont chauffées à l'électricité. Et là, dans les tuyaux, un nouvel abaissement de ce coefficient. Alors, il était passé de 2,3 à 1,9. Il pourrait redescendre à 1,7, qui est à peu près le niveau de la norme européenne. Ça aussi, ça peut encourager nos amis copropriétaires et copropriétés à se dire je vais valoriser mon patrimoine. Ça aussi, ça pourrait mettre, rehausser la note.
1: Ça va dans le sens de l'électrification, hein, donc de pouvoir donner encore un avantage à passer sur de l'électrique et donc à rehausser sa classe énergétique, valoriser son bien encore un petit peu plus grâce au DPE. Donc oui, ça peut. Je pense qu'on peut, on pourrait faire un 9 à un 7, ça serait encore dans une logique d'équité.
0: Ouais.
1: Après, voilà, le problème, c'est que ça continue à jeter du discrédit sur tout ça. Donc je ne pense pas que ça aille dans le sens d'expliquer ce qu'expliquait Pierre-Louis, c'est-à-dire qu'il faut de la stabilité.
2: Ouais, complètement. On a sorti aussi une application aussi disponible sur notre site internet.
0: J'adore, ouais.
2: Pour pouvoir un peu mesurer. Donc, du coup, on a un petit curseur et puis.
0: Vous bougez le coef de l'électricité. Vous savez quelle note vous allez obtenir. Oui, alors vous dites pouf, on vient décarboner les logements. Il va pas être content en régie parce que je prends du temps. Mais quand même, il y a un vrai sujet sur aujourd'hui, dans cette partie énergie là, du calcul du DPE, le coefficient de l'électricité, il reste à ce stade nettement plus élevé que le gaz. On est à 1,9 pour l'électricité et 1 pour le gaz. Donc, c'est pas complètement cohérent non plus de choisir que l'énergie décarbonée baisse encore.
2: Tout à fait. Par contre, c'est une contrainte à nouveau sur les locataires qui sont sur un prix qui est deux fois plus élevé sur l'électricité que le gaz.
0: Et bah oui, mais en même temps, on ne peut pas tout avoir. Oui, bah dans ces cas-là, on reste au gaz, tout le monde. Bah, voilà, restez au gaz. Merci à tous les deux. Pierre-Louis Gure, DG d'Argile et docteur en intelligence artificielle, et Julien Bénard, fondateur de Kazam et auditeur énergétique. Merci à tous les deux. Et vous reviendrez, c'était une première réussie. La deuxième sera formidable aussi. Merci de nous avoir suivis sur BFM Business. Les experts de l'IMO reviennent demain.
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6: Bonjour à tous, bienvenue dans BFM Entreprises. Vous connaissez le principe, l'émission qui plonge au cœur des boîtes tout au long de la semaine. Le lundi, on parle de leadership, le mardi des outils RH, le mercredi de croissance et le jeudi de transmission. On parle de croissance donc aujourd'hui, une entreprise technologique sur un marché très porteur, la lutte contre les particules fines et plus généralement la dépollution de l'air. Vous allez voir, mes invités aujourd'hui sont Jean-Louis Juchot, président de Talano Technologies. Bonjour. Face à vous, Raphaël Dalmas, fondateur et avocat associé chez Astura. Vous êtes aussi avocat au barreau de Paris et New York. Merci d'être sur ce plateau. On raconte tout de suite cette histoire de croissance BFM Entreprises. C'est parti.
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6: Jean-Louis Juchot, président de Talano Technologies. Parlez-nous de Talano Technologies. C'est une start-up qui s'attaque donc à la pollution du transport.
7: Oui, alors particulièrement à la pollution née de l'abrasion des plaquettes de frein. En un mot, quand on freine, eh bien, c'est une plaquette qui s'appuie sur un disque, hein, c'est le principe du frein à disque, et ça use la plaquette. Cette usure crée des particules fines, ultra fines, etc. Et ces particules fines et ultra fines sont particulièrement dangereuses pour la santé d'une part, pour l'environnement d'autre part. On pourra rentrer dans les détails. Techniquement, de quoi parlons-nous? Je vous ai amené ici une plaquette d'un camion. Oui, ça c'est une plaquette de camion quelconque. Ça fait cette épaisseur. Eh bien, lorsque la plaquette est usée, c'est toute cette partie-là qui aura été vaporisée.
6: Oui, parce qu'elle se plaque contre le pneu.
7: Elle se plaque contre le disque.
6: Oui.
7: Donc le disque vient comme ça, il y en a une de chaque côté évidemment. Elle se plaque comme ça, le disque en tournant abrase la plaquette, et voilà. Et je vous ai amené, pour la compréhension, une plaquette, là c'est lourd, excusez-moi, d'un métro. Ça, ça vient s'appuyer sur la roue du métro, hein, comme ça, carrément sur la roue, c'est plus un système de disque, c'est un patin. Et tout ça, toute cette partie-là, va être vaporisée. Sur un métro,
6: ouais,
7: vous en avez une par roue. Donc,
6: autant dire que dans les stations de métro,
7: voilà,
6: les particules fines terminent dans nos poumons, très
7: oui,
6: concrètement.
7: Très concrètement.
6: 40 000 morts chaque année en France. On donne le chiffre parce que finalement,
7: oui,
6: c'est un vrai problème de santé publique.
7: C'est un vrai problème de santé publique. Alors, les 40 000 morts, c'est sur la pollution en particules fines en
6: oui,
7: général. Sur le freinage, heureusement, c'est pas 40 000 morts. Mais c'est très important et surtout, c'est une de ces pollutions qui provient du monde du transport qui n'a pas encore été adressée au sens réglementaire du terme et qui va l'être, puisque la réglementation a évolué, et à partir Euro 7 qui vient d'être voté par le Parlement européen en 2024, eh bien, établit des niveaux maximum d'émissions pour les véhicules, etc. On rentrera dans le détail si vous voulez, et qui fait que, par exemple, pour celle-ci, plaquette de camion, 1er janvier 2030, les camions devront respecter un niveau d'émission de leurs particules fines de frein.
6: Oui, parce que quand on en parle habituellement, on pense pot d'échappement. Et effectivement, vous, c'est à ce système sur les roues, sur les freins que vous vous installez. Vous vous pluguez directement donc sur les roues à chaque fois des trains, des voitures, des camions.
7: Oui, le principe est un système d'aspiration. Donc, je ne vous ai pas tout amené, mais je vous ai amené le filtre de camion. Donc, ça va faire ça. Ça se remplit de poussière. Et c'est sous le véhicule. Et je vous ai amené, pour le plaisir, un filtre qui a fait l'objet de quelques freinages. Il est coulé dans de la résine parce que c'est quand même assez toxique. Et voilà à quoi ça ressemble quand on a capté les poussières de frein. Donc les poussières de frein sont effectivement particulièrement agressives.
6: Ça réduit ce système, par exemple, on va dire sur un train, ça réduit la pollution de combien? On peut
7: alors
6: mesurer ça?
7: On capte par aspiration, on capte au moins 75% de l'émission particulière. Donc c'est efficace, enfin, c'est effectif, ça donne véritablement quelque chose. Il faut voir que les émissions, vous avez parlé des véhicules automobiles et en particulier des pots d'échappement, pour juste qu'on voit la problématique, les réglementations euro, 1, 2, 3, 4, 5, aujourd'hui on est à 7, ont fait que les véhicules des années, de la fin des années 90 émettaient 150 mg par kilomètre du fait de leur pot d'échappement, aujourd'hui c'est 4.
6: Mmh.
7: D'accord ? Donc la réglementation est efficace. Aujourd'hui, un camion, ça émet, pareil, 300 mg au kilomètre selon l'utilisation, etc. Et la réglementation va contraindre tout ça à partir de 2030.
6: La réglementation, c'est une chose, il faut de la technologie pour faire ça, évidemment, des entreprises comme la vôtre. C'est 10 ans de recherche et développement.
7: Alors, Talano, c'est 10 ans de recherche et développement, effectivement, donc financé par nos actionnaires, par des levées de capitaux successives.
6: On va en parler, bien sûr.
7: Dans laquelle,
2: ne me regardez pas, ce n'est pas moi qui finance les levées de capitaux.
7: Le cabinet Astura nous a assisté régulièrement, parce que c'est quelque chose de très important. C'est 10 ans, un peu plus de 10 ans, et depuis que la réglementation a effectivement été votée, parce que nous étions très en amont de la réglementation.
6: Oui.
7: Depuis que la réglementation a été votée, eh bien nous sommes en train de passer maintenant à l'ère de fabrication. Donc, d'une start-up qui était purement R&D, on devient une structure qui va fabriquer, ou faire fabriquer en vérité, et qui va faire fabriquer ces objets que vous voyez là, c'est-à-dire le bloc filtre, la turbine d'aspiration, etc.
6: 10 ans de recherche et développement, cette entreprise a été créée en 2012. Vous l'avez repris. Vous l'avez repris quand?
7: Alors moi, j'en ne suis pas le fondateur.
6: Oui.
7: J'ai rejoint cette entreprise en 2016, aux côtés du fondateur Christophe Cassera, qui s'est retiré en 2023. Et à ce moment-là, les actionnaires m'ont demandé de prendre la présidence.
6: C'est là qu'on va vraiment comprendre les différentes phases de croissance d'une entreprise technologique comme la vôtre. Vous allez peut-être pouvoir nous expliquer ça, Raphaël. Qu'est-ce que ça demande? Parce que les différentes levées de fonds sont faites pour ça. Il y a les fonds de départ, les fonds pour croître. Et tout ça, ces différentes phases qui permettent effectivement de répondre ensuite aux demandes du marché. Expliquez-nous un petit peu comment ça se passe réellement, ces levées.
8: Alors, comment ça se passe? Effectivement, c'est des projets passionnants, des projets qui ont une dimension presque révolutionnaire.
0: Oui, c'est révolutionnaire, oui. Hein,
8: on parle de produits qui n'existent pas encore au moment où la société a été créée.
0: Le besoin est énorme.
8: Et donc, le marché est gigantesque, il n'y a personne. Donc, il y a des lumières dans les yeux de tout le monde, mais il y a une question qui est comment est-ce qu'on va financer un tel projet, puisqu'on ne peut pas espérer avoir des revenus avant un certain temps. Donc on est dans une démarche totalement à risque, puisqu'on ne sait pas si on va développer un produit, on ne sait pas si la réglementation va passer, on ne sait pas si, quand la réglementation passera, il y aura d'autres solutions ou pas. Donc on est vraiment dans une démarche d'invention qui va nécessiter de mobiliser des capitaux, qui va nécessiter donc des levées de fonds, puisque les banques ne vont pas prêter dans une configuration comme celle-ci. Et donc, étape après étape, la société va passer ce qu'on appelle des milestones. Et au départ, elle va réunir quelques personnes autour d'un fondateur, vous savez, on parle de business angel, de love money, etc. Des personnes qui vont croire au projet, qui ne vont pas forcément regarder des questions de valorisation et qui ne vont pas avoir beaucoup d'exigences, qui vont vraiment placer leur confiance dans l'équipe qui va porter le projet. Et puis, au fil des années, les besoins continuent. Naturellement, il faut fédérer une équipe, il faut des ingénieurs, il faut des développements. Et donc, depuis de nombreuses années, il y a eu plusieurs, on appelle tours, qui ont permis à plein de catégories différentes d'investisseurs. On disait au départ plutôt des personnes physiques, des familles, et puis progressivement des investisseurs plus qualifiés, ce qu'on appelle les fonds d'investissement, qui vont venir et qui vont, au fil des levées de fonds, avoir aussi des demandes, des attentes légitimes pour protéger l'investissement qu'ils vont faire dans la société.
0: On va voir où on en est aujourd'hui en termes de financement, mais est-ce que ce n'est pas incroyablement frustrant quand on est à la tête de ce genre d'entreprise, d'avoir un projet si prometteur, si révolutionnaire, il y a un problème de santé publique derrière ça, et de se dire je dois attendre que finalement ces gens qui ont de l'argent croient en moi.
7: Alors oui, c'est très frustrant, mais c'est surtout, au-delà d'être frustrant, ça consomme énormément d'énergie. Et le point qui est important, c'est que des structures comme les nôtres, qui vont vers un métier, parce qu'au départ, on n'a pas de métier, on invente, qui vont vers un métier, doivent intégrer ce qu'a dit Raphaël, c'est-à-dire que les financements vont se faire sur des cycles différents, avec des investisseurs différents, avec des exigences différentes, et chacun va augmenter son niveau d'exigence au fur et à mesure où on va demander de plus en plus de capitaux, et ça va consommer énormément de temps, énormément d'énergie. Pour reprendre ce que disait Raphaël, nous avons vécu exactement ça. Au tout début, la société a été financée par une espèce de love money, comme l'a dit Raphaël. Ensuite, on est passé sur des family office. Et puis, à partir de 2019, on commence à avoir des investisseurs institutionnels, alors en l'espèce des fonds d'investissement. Et puis, en 2021, notre dernier tour, principalement des fonds d'investissement, et aujourd'hui on est encore en levée de fonds, hein, parce que c'est l'histoire,
0: c'est permanent.
7: L'histoire sans fin, et c'est toujours des fonds d'investissement. C'est-à-dire qu'au début, effectivement, les investisseurs vont s'intéresser à une idée, à un projet, à un groupe d'individus, aux personnes, et puis mais les sommes vont être limitées, évidemment. Et puis, quand on va avoir besoin de plus de capitaux, on va se retourner vers des professionnels de l'investissement qui vont avoir des exigences. Il va y avoir des packs d'actionnaires, toute la lourdeur de cet environnement.
0: Là, on l'a dit, il y a une échéance, hein, Euro 7. Donc, il faut répondre, c'est 2027, l'entrée en vigueur.
7: Alors, 2027 pour les véhicules légers, là, je vous ai amené sur les camions, c'est 2030.
0: Ouais, 2030, c'est-à-dire que voilà, la réglementation est mise en place, elle a été votée, elle a été décidée. Donc, maintenant, il faut délivrer, il faut fabriquer, l'avez dit. En termes de financement, on en est où, justement?
8: Alors, donc, il y a eu plusieurs tours qui ont été mentionnés. Il y a un tour encore en cours, hein. Donc si les gens au standard veulent appeler, il faut les diriger vers Jean-Louis pour qu'ils puissent participer à cette incroyable aventure.
0: Ils nous écrivent sur les réseaux sociaux, on est là, évidemment on relaiera.
8: Exactement. et donc, ce qu'il faut bien comprendre, c'est les perspectives et les dynamiques dans lesquelles on se trouve. On a aujourd'hui, Jean-Louis l'a dit, plusieurs tours successives, plusieurs catégories d'investisseurs, et on a des investisseurs institutionnels qui, donc les fonds d'investissement, qui comme tout fonds d'investissement, doivent à un moment donné rendre l'argent qui leur a été confié. C'est pas leur argent, c'est l'argent de leurs souscripteurs. Mm-hmm. Et donc, s'il y a cette norme qui arrive ou pas, il y a d'autres exigences dans le temps et Jean-Louis doit pouvoir piloter pour savoir qu'à un moment donné, les fonds d'investissement vont devoir faire face à leurs propres exigences de liquidité et donc de sortir. Et puis, ce sera peut-être l'inverse qui se produira, c'est-à-dire qu'au contraire, on ira leur dire, en fait, on a encore besoin de vous parce que il y a un pivot de l'activité, parce que la norme n'est pas là, parce qu'on va se concentrer plutôt sur les camions que sur le ferroviaire, etc. etc. Et donc, il y a ces perspectives dans lesquelles la société doit naviguer et avec son équipe, être capable de trouver des solutions, de pivoter naturellement, d'assurer ses besoins à court et à moyen terme, et en même temps de piloter à plus long terme.
6: Vous faites des tests, vous avez fait des tests chez différents clients. Là, les clients potentiels, c'est qui ?
7: Les constructeurs. Globalement, la réglementation s'adresse aux fabricants. Hein, donc les fabricants de camions, il y en a une demi-douzaine, c'est pas un univers très répandu, enfin très important en termes de nombre.
6: Mais il y a les fabricants de trains aussi.
7: Alors, il y a les fabricants de trains. Pour être précis, la réglementation dont je parlais, Euro 7, c'est une réglementation transport routier.
6: Ouais.
7: Il n'y a pas encore de réglementation sur le train. Mais il y a encore moins de fabricants en termes de nombre. Hein. Mais ce sont des petits métiers en termes de nombre d'individus. En revanche, le monde du camion, c'est 400 000 unités vendues en Europe par an. Donc, c'est significatif. Et ce sont les constructeurs qui ont cette contrainte. C'est-à-dire que, pour être un peu dans le détail, Euro 7 est une réglementation d'homologation. Ce n'est pas une réglementation comme par exemple il y a eu sur le CO2 où on paye des amendes si les véhicules ne correspondent pas. Là, c'est fini cette époque-là. Maintenant, ce n'est pas homologué, donc interdit à la vente. C'est une réglementation qui est contraignante. Mmh. Le véhicule qui ne respecte pas la réglementation ne sera pas vendu en Europe. Donc le constructeur est en rang 1 sur cette problématique. Alors évidemment, le constructeur ne fabrique pas ses freins. Il y a un fabricant de freins. Mais notre interlocuteur de base, c'est le constructeur. Et tout son écosystème autour de lui, le fabricant de garniture, le fabricant de filtres, le fabricant du système de freinage dans son entier.
6: Donc ça veut dire que si c'est contraignant, ils vont être obligés d'installer vos produits, ou ceux de certains concurrents j'imagine, sur leurs machines.
7: Alors, ils vont être obligés de respecter la réglementation. Et c'est là où on rentre dans ce que disait Raphaël sur l'évolution d'une start-up comme la nôtre au cours du temps. Hein, la ouais. réglementation bouge, etc. Donc il faut qu'on soit flexible et qu'on s'adapte à la réglementation. Il faut que nos investisseurs nous suivent. Et à un moment donné, il faut faire des choix. La réglementation aujourd'hui, la plus intéressante pour nous, c'est celle qui vise le monde du poids lourd, parce que c'est très fortement émissif. Donc nous, on est allés. Et c'est pour ça que je vous ai amené des plaquettes de camions. Là. On est allé sur le monde du camion. Donc c'est ça. Le constructeur, lui, va chercher évidemment toutes les solutions qui lui permettront de respecter la réglementation. Nous sommes la solution. J'espère qu'il n'y en a pas une qui va sortir demain matin que nous n'avons pas vue. Mais nous restons dans des secteurs d'innovation forte. Alors plus l'échéance se rapproche, plus évidemment la position de celui qui était là avant se renforce. La barrière à l'entrée devient importante. Mmh. Donc nous, on est là depuis plus de 10 ans. Donc pendant 10 ans, il a fallu expliquer pourquoi on était là. Aujourd'hui, soudainement, toute cette antériorité a une valeur immense, car nous avons fait énormément de tests. Nous avons testé sur des camions de la ville de Paris. Nous avons testé sur... Il y a eu toute une expérimentation qui est toujours en cours aujourd'hui dans la ville de Mulhouse, avec le groupe Transdev, le leader mondial du transport urbain. Sur des bus, donc il y a plein d'expérimentations et effectivement, nous avons toute cette antériorité. Mais je ne peux pas garantir aujourd'hui que nous serons les seuls.
6: Oui, vous avez quand même cette expérience, vous avez accumulé cette expérience et ces tests, comme vous l'avez dit, avant de lancer ce produit. Raphaël, vous avez en quelque sorte entre les mains la fabrication ou non, potentiellement, quand on voit la taille du marché, d'un champion européen.
8: Bah, écoutez, c'est très impressionnant.
6: Et les financements et le bon timing dont on parlait tout à l'heure dans les phases de financement et de croissance tiennent un peu sur vos épaules en réalité.
8: Non, alors c'est très sympa de dire ça, mais ce serait aller au-delà de ce qui est notre rôle. Notre rôle, c'est d'accompagner. Et notre rôle, c'est d'être là, c'est de permettre que les opérations se fassent et qu'elles se fassent dans de bonnes conditions. Donc notre rôle, c'est d'être là quand nos clients ont besoin de nous, dans les instants un peu décisifs, des questions questions de levée de fonds, mais aussi sur des questions de... Voilà, une société comme Talano a des enjeux en matière de propriété intellectuelle, et donc c'est des sujets qu'on va regarder de très près, comment structurer, protéger, défendre les actifs incorporels qui sont les actifs de la société. Et donc on aura la chance, dans l'histoire dont on est en train de parler, on a la chance d'accompagner sur certains besoins ponctuels mais décisifs et stratégiques pour la société, nouer un partenariat pour l'industrialisation du produit une fois qu'il a été développé, et puis sur d'autres opérations exceptionnelles de levée de fonds avec des configurations qui vont beaucoup changer, qui vont être aussi fonction de la réalité du marché. Vous savez, comme le marché est difficile, l'année 2025 a été particulièrement difficile pour les levées de fonds, et on est toujours sur cette tendance-là. Vous n'avez pas entendu le mot IA, vous n'avez pas entendu le mot défense, et pourtant on est dans un projet, on pourrait dire, de santé publique majeur, et donc c'est très difficile dans ces conditions. Et donc nous, notre rôle, ça va être d'aider et de permettre et de faciliter, puisque vous avez donc des configurations, on l'a pas mal dit, de personnes différentes, et donc quand vous mettez tout ça ensemble, il faut que ça fonctionne. Et donc notre rôle, il est là pour alerter, identifier les sujets, et puis surtout essayer de trouver des solutions.
6: Malgré la grandeur du marché, c'est vrai que ce qui est écologique, RSE, qui répond à ce type de problème depuis quelques années, c'est des thèmes qui sont un petit peu plus compliqués à vendre, effectivement, que l'intelligence artificielle, vous l'avez dit. Les investisseurs sont moins là-dessus, vous le sentez? Ou quand on présente ce projet, c'est évident, il faut ce type de produit.
7: Alors, vous touchez du doigt la question, en fait, de quel investisseur pour quel produit?
6: Oui.
7: Et le monde de l'investissement est un monde qui suit beaucoup certaines modes. Donc il y a des effets de cycle. Il y a des moments où les investisseurs veulent tous de la même chose. Je ne parlerai pas d'aujourd'hui sur le monde de la défense, mais on voit tous les jours que des secteurs qui étaient complètement en désespérance deviennent le secteur du moment. Et ça veut dire qu'il ne faut pas se tromper sur son choix de partenaire financier et d'investisseur. Nous, Talano, ce que nous avons dit, c'est que nous avons commencé avec des investisseurs personnes physiques qui sont toujours là et qui nous ont soutenus. Mais quand on a eu besoin de cette expansion qu'évoquait Raphaël sur l'industrialisation, etc., et sur tous ces tests, on a eu besoin de capitaux plus importants. Donc des investisseurs institutionnels. Il faut bien les choisir. Il faut bien les choisir parce qu'il ne faut pas avoir des gens qui voudront sortir trop tôt, n'ont pas parfaitement intégré le sujet, font la navette entre une bonne idée du jour et une bonne idée du lendemain. Non, non, il faut des gens qui se tiennent. Et c'est très important pour la société parce qu'on peut être sur un secteur très porteur, particulièrement prometteur, avoir tout ce qu'il faut. Mais si à un moment donné, on n'est pas soutenu par ses investisseurs, eh bien, on vit une crise de cash et on meurt. Mmh. Aujourd'hui, comme le disait Raphaël, le marché n'est pas très porteur. Nous, on a la chance d'avoir des investisseurs qui sont très sérieux dans ce secteur-là. Donc, ce sont véritablement des gens qui veulent faire de l'impact et qui nous soutiennent. Donc, c'est difficile. Mais quand on a bien choisi ses partenaires au départ, on peut survivre au creux. Si on a pris juste des gens qui font du surf sur la mode, eh bien le jour où il y a un pépin, ils vous laissent tomber. Et c'est plus dur.
6: On est spécifiquement sur des investisseurs européens? Ou est-ce qu'on est aussi, vous avez élargi et... Parce qu'on sait qu'aux États-Unis, les levées de fonds sont plus simples, plus faciles, plus importantes. Est-ce que vous vous étiez mis ce genre de barrière où il fallait, quoi qu'il arrive, trouver des gens qui croyaient en le projet l'un et l'autre?
7: En vérité, nous, on s'est mis plutôt sur des investisseurs, ce sont des investisseurs européens, pour répondre à votre question, et plutôt là-dessus, tout simplement parce que la base de départ, c'est une réglementation européenne.
6: Oui.
7: Et donc, ça parle instantanément, évidemment, à tous les Européens. Il faut savoir que les réglementations euro, par capillarité, se sont déployées dans le monde entier, jusqu'en Chine. Et donc, il y a maintenant des réglementations sur la qualité de l'air, avec les problématiques de particules fines de frein en Chine, qui sont en train de sortir. Mais il n'en demeure pas moins que l'Europe est très en avant. Donc, les investisseurs sont plutôt là. Mais ça aurait pu.
8: Mais Raphaël, tu accueilles bien volontiers des investisseurs d'autres continents s'ils souhaitent investir et prendre cette avancée technologique majeure pour être leader dans leur pays.
7: Raphaël nous a accompagnés sur certains développements quand vous parliez de développements internationaux. On a des développements au Japon. Des développements au Japon dans le domaine ferroviaire. Eh bien, il nous faut aussi dire oui, évidemment, même si ce n'est pas immédiatement pour nous, c'est le relais de croissance de demain. Il faut avoir des soutiens juridiques capables de tenir la rampe sur ce genre d'endroit, etc., etc. Donc, nous avons une activité qui est principalement européenne, bien qu'elle ait une logique mondiale.
6: Bah, peut-être que les dirigeants de demain seront bien plus, regarderont davantage cette question, notamment aux États-Unis. On va peut-être complètement basculer un jour avec un président écolo. Et là, évidemment, il faudra prendre des investisseurs américains. On va terminer cette émission en se tournant un peu vers le futur. On a parlé de fabrication. C'est quoi les prochaines étapes, du coup?
7: Alors là, nous avons des partenaires industriels, c'est-à-dire que Talano ne va pas créer d'usine. Ça n'a pas de sens. Il y a des tas d'entreprises françaises et européennes, mais en particulier françaises, dans le domaine de la sous-traitance automobile, qui sont capables de fabriquer. Donc aujourd'hui, nous sommes en train de contractualiser, merci Raphaël, avec nos partenaires industriels pour être en mesure de livrer pour 2030.
6: Ouais.
7: Parce que d'un point de vue du constructeur, je vous dis que la cible, entre guillemets, le client, c'est le constructeur. Le constructeur, il sait qu'il a un problème. La réglementation lui a imposé. Maintenant, il veut une solution, mais il veut une solution déployée, une solution industrielle. On n'est plus dans la start-up qui a une bonne idée. Il faut un produit à l'échelle européenne.
6: Les chiffres, du coup, ce serait produire combien d'unités d'ici 2030 ou d'ici l'année prochaine?
7: Alors, les chiffres, d'ici l'année prochaine, on va être à quelques milliers d'unités parce que c'est la montée en charge. On est en petite cadence.
6: Oui.
7: 2027, on est en petite cadence pour faire tourner les chaînes. 2028, ça va commencer à vraiment monter. Et 2029, il faut être prêt pour le 1er janvier 2030. Donc là, ça dépendra des contrats que nous aurons passés avec les constructeurs.
6: Voilà,
7: nous sommes prêts.
6: Entre vos mains, Raphaël, tout ça. Les partenariats pour la fabrication, va falloir délivrer maintenant.
8: Aucune pression, on enlève le frein à main. Absolument, mais autant de sujets enthousiasmants à regarder. Évidemment, il y aura toujours des sujets d'actionnaires. Mmh. Aujourd'hui, on a un actionnariat qui est quand même assez éclaté, plus de 80 actionnaires, toutes ces configurations qu'on a évoquées. Il y aura aussi, à un moment donné, des sujets de nouvelles levées. Donc, on compte beaucoup sur notre client Talano pour continuer à nous occuper et surtout à être sur cette dynamique de croissance qui est tout à fait séduisante, y compris dans l'économie actuelle où toutes les nouvelles ne sont pas forcément faciles, de voir qu'il y a des gens comme Jean-Louis, qui entreprennent contre vents et marées, contre les difficultés de la réglementation européenne, qu'on ne contrôle pas, tout ce qu'il faut pour emporter une équipe avec des projets aussi beaux que celui-ci.
6: C'est un projet très important. La levée est encore en cours, on l'a dit. Hein.
8: on l'a dit, bien sûr, toujours.
6: BFM Entreprise, il est encore temps d'investir dans cette entreprise. Talano, technologie qui lutte contre les particules fines de freinage. On le rajoute, c'est absolument important parce que c'est une grande part des particules. Merci à tous les deux d'être venus dans cette émission BFM Entreprise consacrée à la croissance. Jean-Louis Juchot, président de Talano Technologies, et Raphaël Dalmas, fondateur et avocat associé chez Astura, avocat au barreau de Paris et de New York. BFM Entreprise, c'est tous les jours à 12h30 sur BFM Business. Passez une très bonne journée.
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6: Bonjour à tous et bon réveil. Il est 5h59 sur BFM Business et sur RMC Live. C'est la matinale de l'économie qui commence. On est ensemble et en direct jusqu'à 9h. Plus 2,94% le pétrole au plus bas de deux semaines à 100$. Le gaz à moins 6%. Les marchés croient en une fin de conflit en Iran. Alors vous allez me dire, c'est pas la première fois et c'est exact. Une différence peut-être ce matin, le prépositionnement du porte-avions Charles de Gaulle dans le cadre de la mission de sécurisation du détroit d'Ormuz. Qu'est-ce que ça veut dire précisément? Les derniers éléments dans un instant, l'analyse de
0: la communication de Donald Trump avec Hélène Kuntz, professeure à l'INSEC. Elle sera avec nous à 7h20. Elle, elle profite de la crise. Ce sont les voitures électriques. Hausse des ventes sur le neuf de 48% depuis le début 2026 par rapport à 2025. Est-ce que c'est le signal prix qui est enfin arrivé pour pousser les Français à faire la transition? Est-ce que ça va suffire à sauver le secteur automobile? 7h45, Louis-Carl Vignon, président de Ford France, est notre invité. On reparlera aussi transition écologique avec Raphaël Legendre à 6h50. Vous verrez que c'est pas si évident que ça dans la tête des Français. Quand il y a des questions de pouvoir d'achat, le sujet est vite réglé. L'actualité, c'est aussi avec Léo Dumas. Bonjour Léo.
9: Bonjour Laure, bonjour à tous.
0: Les titres de ce matin.
9: Keir Starmer joue très gros dans les élections locales. Aujourd'hui, on sera avec notre correspondante depuis Londres dans ce journal. Christelle Edman tente de rassurer les salariés d'SFR, on l'entendra. Et puis sur le front de l'emploi des cadres, pour l'instant, ça tient.
0: Un passe d'armes ce matin également entre le MEDEF et le gouvernement. Ça se fait à coup de courrier après la lettre de Patrick Martin appelant de ses voeux à une règle d'or budgétaire face à des politiques irresponsables. Sébastien Lecornu répond que c'est mal connaître le fonctionnement des institutions et propose de commencer par regarder les allègements de charges et les aides aux entreprises. Ambiance, on verra ça dans le détail à 6h30, 7h10. Budget, qui sont les irresponsables? Débat entre Emmanuel Le Chypre et Jean-Marc Daniel. Pour l'instant, il est 6h pile. Good Morning Business, c'est parti.
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0: Et on commence avec Donald Trump qui se veut particulièrement optimiste ce matin.
9: Et on va peut-être essayer de l'entendre, sinon Annalisa Cappellini. Donald Trump nous dit que les discussions étaient très bonnes ces 24 dernières heures. Alors, où en sommes-nous dans les pourparlers?
10: C'est vrai que l'Iran et les États-Unis se rapprochent d'une proposition de reprise des négociations, qui devraient durer un mois et qui pourraient commencer la semaine prochaine à Islamabad. Le document donc sur lequel les deux parties sont en train de travailler en ce moment, c'est un plan en 14 points soumis par les États-Unis qui prévoit un moratoire sur le nucléaire, la levée de toutes les sanctions américaines et la réouverture du détroit d'Hormuz des deux côtés. Les Iraniens, eux, pour l'instant, ils restent assez prudents. Selon le président du Parlement, Mohamed Bagher Ghalibaf, l'optimisme affiché par Donald Trump cette nuit n'est rien d'autre qu'une stratégie, qui vise en réalité à détruire la cohésion du pays en forçant la reddition du régime. Et c'est vrai que Donald Trump, lui, a répété ses menaces hier. Si les Iraniens n'acceptent pas les conditions des États-Unis, les bombardements vont recommencer et ils seront encore plus intenses. Selon les infos du média Axios, Donald Trump attendrait une réponse avant son voyage en Chine prévu pour vendredi prochain. Et si aucun accord n'était conclu d'ici là, il pourrait en effet envisager à nouveau une intervention militaire.
0: En parallèle de ça, Annalisa, la France, elle envoie son porte-avions Charles de Gaulle dans le secteur. L'objectif, ça va être de sécuriser Hormuz.
10: Oui, le porte-avions qui se prépositionne dans la région du Golfe, selon l'Elysée, c'est un signal destiné à montrer que la France est non seulement prête à sécuriser le détroit, mais qu'elle en a aussi les capacités. C'est une posture parfaitement défensive avec le but de débloquer définitivement le détroit, avec aussi un message clair envoyé aux deux belligérants. Il faut saisir cette opportunité. C'est ce qu'a dit Emmanuel Macron hier à son homologue iranien Massoud Pezeshkian. Il compte désormais s'entretenir à ce sujet avec Donald Trump.
9: Merci Annalisa Cappellini et ses espoirs donc d'une paix imminente entre les États-Unis et l'Iran. Ils se lisent assez aisément sur les marchés ces dernières heures, Étienne Braque.
11: À commencer sur le Brent, le pétrole qui est repassé brièvement sous les 100 dollars pour la première fois en l'espace de deux semaines, quand à l'inverse, les marchés actions se sont emballés et ont touché des niveaux records, notamment du côté des États-Unis, plus 2% pour le Nasdaq, plus 1,5% pour le S&P 500, d'autant plus que selon le rapport ADP, eh bien vous avez eu plus de 110 000 créations de postes aux États-Unis le mois dernier, quand les économies s'attendaient à 100 000. Donc une nouvelle fois, on a des bonnes nouvelles sur le front de l'emploi aux États-Unis. Ça n'a pas échappé bien sûr à Donald Trump, qui a écrit en majuscule, comme il sait bien le faire sur son réseau social, eh bien que les marchés sont sur des plus hauts historiques, l'emploi et les plans d'épargne sont florissants, plein de citations. Bon, si les marchés se sont emballés sur de simples espoirs, Donald Trump a quand même un petit peu calmé le jeu en disant qu'il était beaucoup trop tôt pour avoir des discussions directes avec Téhéran. Mais les bourses, c'est toujours dans l'espoir, toujours dans l'anticipation, avec donc une très forte nervosité. Vous avez quand même des boîtes comme Safran qui ont gagné 9% à la clôture, ce qui montre bien que la nervosité est de mise en ce moment, alors qu'à l'inverse, les convictions, les fondamentaux, eux, restent quand même assez creux, avec des visibilités qui restent faible.
0: Un point complet sur les marchés avec vous, Étienne. Ça sera à la fin du journal. Dans le même temps, les marchés obligataires britanniques surveillent de très près les élections du jour.
9: Des scrutins locaux à travers le Royaume-Uni qui s'annoncent au risque pour le Premier ministre Keir Starmer, très impopulaire. Des montées parallèles des Verts et de l'extrême droite sont attendues et dans la foulée peut-être un relâchement de la discipline budgétaire. On voit ce qu'il faut savoir depuis Londres avec Baptiste Muckensturm pour BFM Business.
12: Ce scrutin local a des allures de champ de bataille national parce que les travaillistes de Keir Starmer pourraient enregistrer leur pire performance électorale locale de tous les temps. À sa gauche, le Green Party séduit la jeunesse urbaine sur les enjeux climatiques et le logement. À sa droite, Reform UK qui bouscule les lignes en captant la colère sociale, qui menace d'ailleurs même de reléguer les conservateurs à une dévastatrice troisième place. Cette fragmentation politique inquiète la City, car si le gouvernement sort affaibli, il sera bien sûr tenté de relâcher la discipline budgétaire. La nervosité est déjà palpable, les coûts d'emprunt à 30 ans ont atteint leur plus haut niveau depuis 1998, frôlant les 5,8%. Et donc, entre l'inflation issue du conflit au Moyen-Orient et cette prime de risque politique, eh bien, les investisseurs fuient à la fois la livre sterling et les obligations d'État. Bref, si les citoyens votent aujourd'hui pour exprimer leur avis sur la gestion de leurs déchets ou de leurs routes, eh bien le résultat sera toujours interprété par les marchés comme un test de survie pour le gouvernement.
9: Baptiste Muckensturm à Londres, où en attendant la ministre du Commerce britannique plaide à l'issue du G7 hier pour un rapprochement avec la France en ciblant tout particulièrement le secteur de la tech. Et juste avant ces déclarations, c'est Doctolib justement qui a annoncé son lancement au Royaume-Uni, la French Tech, qui veut concurrencer les deux groupes locaux bien installés sur le marché de la prise de rendez-vous. C'est là aussi un pas de plus dans sa stratégie de déploiement international, Hélène Cornet.
13: Un nouveau marché pour Doctolib après l'Allemagne, l'Italie et les Pays-Bas. Le groupe compte défier les acteurs britanniques historiques sur place. Il vient de racheter une start-up spécialisée dans ce domaine, Medicus Health, qui a développé un logiciel de gestion de cabinet pour les généralistes et qui a obtenu il y a moins d'un an les autorisations pour se lancer. Doctolib va lui apporter sa force de frappe et toute son expertise dans les solutions d'intelligence artificielle, car en dehors de la prise de rendez-vous en ligne classique, la plateforme devient de plus en plus un assistant santé. Elle met à disposition de ses 400 000 praticiens adhérents des outils de gestion, mais aussi une aide au diagnostic, un vrai virage stratégique pour maintenir la concurrence avec les géants des technologies que sont Google et OpenAI. Doctolib a prévu plus de 115 millions d'euros d'investissement au Royaume-Uni pour y ouvrir un centre de recherche et développement dédié à l'innovation en soins.
9: 6h07 et l'emploi devient un enjeu dans le rachat d'SFR par ses trois concurrents. Les syndicats s'inquiètent de l'avenir des 8000 salariés de l'opérateur. Alors hier, c'est la directrice générale d'Orange, Christelle Edman, qui a tenu à les rassurer, mais elle ne s'engage pas, Mathieu Pechberti.
14: Les concurrents de SFR veulent éviter une polémique sur l'emploi. Orange, Bouygues et Free doivent formaliser leur offre de rachat d'ici deux semaines. Et Christelle Edman s'est voulue rassurante devant les sénateurs.
15: Orange est évidemment un acteur responsable, les autres membres du consortium également. Et donc notre enjeu est évidemment d'avoir un traitement responsable pour les collaborateurs du groupe SFR.
14: La directrice générale d'Orange n'a toutefois pas répondu à la demande des syndicats de maintenir les emplois pendant trois ans. Ils ont été reçus au ministère du Travail mardi et ils craignent des doublons pour la moitié des emplois de SFR. L'opérateur compte 6600 salariés et près de 4000 vendeurs dans 600 boutiques où les salariés ont fait grève samedi dernier. Selon nos informations, les boutiques de SFR seront réparties entre Orange, Bouygues et Free. L'opérateur de Xavier Niel inquiète les syndicats pour ses conditions sociales moins bonnes que celles de ses concurrents.
9: Et pour l'emploi des cadres en France, la reprise des recrutements est un peu freinée par la guerre en Iran, nous dit l'APEC dans son dernier baromètre, mais pas tant que ça, puisque le niveau des intentions d'embauche dans les grandes entreprises reste tout de même supérieur à celui de l'an dernier. Il baisse de 4 points seulement dans les PME.
10: On finit avec le Paris Saint-Germain en finale de la Ligue des Champions.
9: Oui, deuxième année de suite, résultat historique pour le PSG qui a rendez-vous le 30 mai à Budapest contre Arsenal. Ce sera la dernière étape de la saison avant la Coupe du Monde co-organisée aux États-Unis. Ou après les polémiques sur les prix des billets, sur les prix des transports, les hôteliers commencent à sentir qu'ils ne vont pas profiter de l'événement, Justine Vassogne.
16: 80% des réservations dans les villes hautes sont inférieures aux prévisions initiales, s'inquiète la principale organisation des hôteliers américains. À Kansas City, le taux d'occupation pour les mois de juin et juillet est même plus faible pour le moment que l'année passée. À Boston ou à San Francisco, les hôteliers ne voient aucun effet Coupe du Monde, malgré des billets au prix exorbitant jusqu'à 2 millions de dollars pour la finale. Sur le site de revente de la FIFA, les matchs se joueront à guichets fermés, les stades ne seront pas vides. mais il risque d'être rempli essentiellement par des supporters américains, estime l'organisation hôtelière. Visa trop cher, difficile à obtenir, prix d'avion en nette hausse, transport trop onéreux. Rien n'est fait pour encourager les visiteurs internationaux. Or, ce sont eux qui assureront le succès économique de cette Coupe du Monde. Ils restent plus et dépensent plus, 5 000 $ par personne, selon les estimations de l'organisation, soit 1,7 fois plus qu'un supporter américain.
0: Il est quasiment 6h10, la bourse.
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0: Étienne Braque, on l'a raconté dans le journal, hein, la journée était exceptionnelle sur les marchés européens, notamment avec cette séance du CAC 40 qui a quasiment frôlé les plus 3%, mais journée record également sur les émissions de dettes corporate.
11: Hier, les rendements sur le marché obligataire se sont légèrement détendus avec ces espoirs d'un accord entre les États-Unis et l'Iran. Le 10 ans français a par exemple perdu 8 points de base à 3,62, le 10 ans allemand était à 2,99 et les entreprises ont saisi cette opportunité avec donc une petite détente sur le marché obligataire pour émettre de la dette. Et donc hier, sur le marché européen, vous avez eu 30 milliards d'euros d'émissions de dettes. C'est tout simplement un record, avec typiquement des sociétés comme Airbus, hein, qui sont venues sur le marché obligataire pour la première fois en l'espace de 6 ans, avec des spreads, donc des écarts de taux qui sont toujours quand même assez faibles, hein, au vu du contexte et des incertitudes. Et ça montre une nouvelle fois la capacité des entreprises à saisir des opportunités, à saisir ces fenêtres de tir sur le marché obligataire pour émettre de la dette. D'autant plus que les grandes sociétés, hein, qu'elles soient cotées ou non, n'ont pas de mal à se financer. Contrairement à des petites structures, on a toujours des investisseurs qui se précipitent pour prêter de l'argent sur ce marché obligataire. D'autant plus qu'on sort des résultats trimestriels qui sont quand même plutôt rassurants, notamment en Europe. Quand du côté des États-Unis, ils sont bien évidemment ce marché obligataire. D'autant plus qu'on sort des résultats trimestriels qui sont quand même plutôt rassurants, notamment en Europe. Quand du côté des États-Unis, ils sont

0: Information étonnante du côté de Samsung. Samsung qui ne vendra pas plus au grand public en Chine.
1: Oui, ce sont des informations de Reuters. Visiblement, Samsung va fermer son segment téléviseur, électroménager, smartphone en Chine, car au final, il n'arrive pas à faire face à la concurrence chinoise, que ce soit sur le rapport qualité-prix, mais également tout simplement sur les prix. Hein. C'est vrai que typiquement, sur les smartphones, on a des constructeurs chinois qui sont tout simplement en train de casser les prix. Hein. C'est vrai que j'ai fait un lapsus sur le secteur automobile, mais c'est bien sûr également le cas. Hein. Samsung ne fabrique pas de voitures, mais vous avez quand même aujourd'hui des acteurs qui ont de plus en plus de mal à s'imposer sur ce marché chinois. Alors, ça ne fait pas baisser le titre Samsung ce matin, loin de là. Hein. Ça fait plusieurs jours que l'on raconte qu'aujourd'hui, Samsung en bourse est
0: une
1: sur des
0: de
1: plus hauts
0: historiques. Maintenant.
1: Voilà, c'est une société de semi-conducteurs, en tout cas sur les résultats, sur la profitabilité, hein, puisque désormais 95% des profits réalisés par Samsung viennent de sa division fonderie et de sa division semi-conducteurs.
0: Merci Étienne, on se retrouve dans une demi-heure, dans un instant, le pitch d'une start-up qui s'appelle Sup. C'est soupe, mais sans eau. Je ne sais pas si vous l'avez, on a enlevé la lettre O, car ça arrive chez vous sans eau, EAU. On voit ça dans un instant, à tout de suite.
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0: Le pitch ce matin à 6h15 sur BFM Business et sur RMC Live avec Grégory Jiquel. Bonjour, bonjour, vous êtes le cofondateur de Sup. Sup.
11: Tout
0: parce
11: à fait.
0: Parce qu'il n'y a pas de eau.
11: La soupe sans eau.
12: Ah, oh, c'est pas mal.
0: Ouais. Une minute pour pitcher et on débrief.
11: Merci. Eh bien écoutez, ce matin, je suis là pour vous parler de soupe et plus précisément de la soupe sans eau. Je ne sais pas si vous savez, mais quand vous achetez de la soupe, aujourd'hui, vous achetez jusqu'à 50, 60, 70% d'eau. C'est inutile, cette eau, on la transporte, on la porte jusqu'à la maison. C'est une hérésie. Aujourd'hui, nous, la soupe, ce qu'on a mis en place, c'est en fait un concentré de légumes à diluer à la maison. Ce concentré de légumes comparé à d'autres soupes aujourd'hui, c'est sans arôme, sans conservateur, bio, légumes français, fabriqués en France dans un bocal en verre, recyclé, recyclable à l'infini. Aujourd'hui, un pot de soupe de 310 grammes vous permet en fait de faire environ 700 ml de soupe. Vous ajoutez 3 cuillères à soupe si vous voulez une portion individuelle dans un petit cup, un bol au bureau ou à la maison. Et donc vous avez cette bonne soupe au plus proche de ce que vous feriez à la maison, si je puis dire. Aujourd'hui, on est 4 dans l'équipe. On est en pleine levée de fonds. On est déjà distribué dans des carrefours, dans des Auchan, dans des Inter, dans des Super U, donc environ 200 magasins. Et notre ambition, dès la saison prochaine, on parle d'hiver alors qu'on attaque à peine l'été, l'objectif, il est d'être dans 500 magasins.
0: Alors, est-ce qu'il y a du sucre? Parce que moi, j'achète pas les soupes, justement, souvent, parce qu'il y a trop de sucre dedans. Là, il y en a ou pas?
11: Zéro. Si vous prenez le temps de regarder chacun des ingrédients...
0: Moi, j'ai légumes verts, là.

0: Ouais.
1: À côté, j'ai chili, bon.
0: N'importe quel ingrédient est compréhensible d'un enfant de 8-9 ans. Il n'y a aucun arôme, il n'y a pas besoin d'avoir fait Matsup, si je puis dire. Pas d'ingrédients chimiques transformés ou quoi que ce soit.
2: Mais du coup, c'est une soupe déshydratée premium, parce que ça fait longtemps qu'il y a des soupes lyophilisées ou des concentrés de légumes. C'est quoi la différence technologique par rapport à ce qui existe sur le marché aujourd'hui ?
0: La différence technologique, c'est qu'on pousse jusqu'à ne pas utiliser d'eau. Donc, on a une cuisson sans eau, si je puis dire, ajoutée. Ouais. Il y a un peu le secret des dieux là-dessus, donc je pourrais pas être un peu plus précis. C'est un concentré de légumes. Donc, quand je dis concentré, en effet, je précise, c'est une réduction de légumes, une purée de légumes que vous allez donc, je sais pas à quel moment je peux montrer, voilà, je sais pas à quelle caméra, mais voyez, ouais. En fait, voilà.
2: D'accord.
0: C'est une purée de légumes que vous diluez à la maison. Aujourd'hui, en termes d'impact, la soupe, c'est une catastrophe, hein. Vous avez un marché qui fait un demi-milliard d'euros de chiffre d'affaires. Vous avez, sur ce milliard de demi-milliard, vous avez 50% d'eau dans des camions, dans des usines, à la maison, qui sont transportées.
1: Arrêtez d'acheter de l'eau, c'est votre
0: deadline. Ouais, c'est ça. C'est arrêter de transporter de l'eau, enfin.
3: Eva, alors quand même, pour s'imposer en grande distribution, la question primordiale, c'est le prix. Vous êtes combien? Puisque c'est vrai qu'on parle de soupe sans eau qui existe déjà sur le marché, c'est à moins de 2 euros. Vous êtes combien sur votre produit?
0: On est à 4,99 euros. Ce qui veut dire qu'avec un pot de soupe, vous faites environ 3 soupes, 3 portions individuelles. C'est-à-dire que vous êtes à moins de 2 euros le repas. Vous êtes
3: pour une famille de 3 personnes seulement.
0: Oui, c'est ça. Après, vous en achetez 2, vous en achetez 3 potentiellement. Et puis à l'avenir, peut-être qu'on fera des plus grands pots, des plus grands formats pour répondre à tout le monde.
1: Alors en termes de distribution, vous vous êtes mis où? Vous êtes plutôt dans le haut de gamme, les trucs bio ou partout?
0: Alors on a de la chance, on est dans le rayon soupe et dans le rayon bio. Il s'avère que ça fait quand même 15 ans que je fais ce métier et que j'ai rarement eu la chance d'avoir une double implantation. Il y a deux choses. Je pense que il y a des marques qui sont historiques, qui pour la plupart font les choses très bien. C'est pas un rayon qui est à critiquer en termes de composition et d'intention pour le conso. Néanmoins, il n'y a pas d'innovation et on aime bien rappeler que la dernière innovation, c'est 1987. Et c'est l'arrivée de la soupe en Tetra Pak. Depuis, si je puis me permettre, et sans offense auprès des autres marques de soupe, c'est pas passé grand chose.
1: Pour offenser les marques de soupe.
2: Mais justement, est-ce que c'est une technologie qui est aujourd'hui brevetée, protégée, ou qu'est-ce qu'empêche un des géants de la soupe, s'il voit que ça fonctionne, de faire exactement la même chose?
0: Je sais plus qui disait ça, mais souvent copié, jamais égalé. Je crois que c'est Chanel. Pour le coup, c'est pas breveté.
2: Ouais.
0: Néanmoins, on a quand même nos petits secrets de fabrication. On a travaillé avec des organismes de développement, des labos, des petits chimistes de l'agro, si je puis dire. Donc, je leur souhaite un peu de courage, mais
2: ils ont des moyens. Après, c'est pas.
0: Ils ont des moyens, mais ils ont pas forcément les outils. C'est pas leur mode de fonctionnement. Ils ont des usines énormes pour faire du tétra ou du sachet. Là, on est quand même un petit peu plus artisanal, évidemment.
3: Vous faites partie du collectif qui s'appelle le Move, aux côtés de 900 Care Naissance, qu'on a reçu en plateau la semaine dernière.
0: Tout à fait.
3: Comment ça s'orchestre, ce collectif, ce partenariat?
0: Le Move, en fait, on l'a créé. On s'est rendu compte, au bout de quelques salons, en se croisant, en discutant, que l'usage, même s'il a déjà bien évolué, il est quand même de plus en plus dans nos quotidiens, pas sur la cosmétique ou le produit d'entretien, à savoir la dilution d'un produit. On s'est quand même rendu compte qu'à plusieurs, on allait potentiellement être meilleur avec nos communautés, avec nos réseaux, avec nos contacts. Et donc, ça va s'orchestrer. Là, pour l'instant, on a un peu les 4 membres fondateurs, si je puis dire. Et puis là, on a 3 nouvelles marques qui vont arriver, qui vont être annoncées d'ici peu. Ça s'est validé la semaine dernière. Et l'intérêt, ça va être de communiquer tous ensemble sur les réseaux, communiquer tous ensemble sur des plateaux tels que le vôtre. Et merci.
1: Ouais, c'est un marketing commun sur
0: Ouais, c'est ça. C'est diffuser le bon usage, la bonne pratique.
1: Vous cherchez combien? À lever combien?
0: Aujourd'hui, on cherche 600 000. On a déjà consolidé 350 000. Il nous manque 250 000 euros.
1: Vous êtes au bon endroit pour faire l'appel à lever de fonds. Merci beaucoup d'être venu ce matin, Grégory Jiquel, pour SUP. On continue sur les fraises.
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1: Eva Jaco, la fraise française revient sur le devant de la scène face à la concurrence espagnole. Les producteurs français ont réussi à regagner des parts de marché, notamment grâce à une nouvelle variété, ça s'appelle la Floriguette.
3: Oui, la Floriguette, vous en avez déjà goûté ou pas?
2: Ah, pas du tout, je connaissais
1: peut-être
2: la Garriguette.
1: Peut-être sans le savoir.
2: La Garriguette,
3: bah
2: mais
3: oui,
2: pas la Floriguette.
3: Garriguette, c'est la star de la fraise. La Floriguette, c'est une variété qui a été mise au point par Saveol, coopérative bretonne, et que l'on trouve depuis cette année dans les rayons de la grande distribution, alors plutôt en région parisienne et dans le Grand Ouest. Alors qu'est-ce qu'elle a de différent? Eh bien d'abord, son goût. Elle a un goût plus doux que la Garriguette, qui a un petit goût acidulé.
2: Ah,
3: elle est aussi, son parfum reste un peu plus longtemps en bouche. Et puis, elle est moins sensible aux aléas climatiques, mais surtout, elle permet aux producteurs de combler le creux de production de la Garriguette, qui est donc la variété phare et qui représente 80% de l'activité de Saveol, mais qui connaît un vide dans la production entre mi-juin et entre mi-mai et mi-juin, tandis que la Floriguette, elle s'étend sur 12 à 15 semaines. C'est quand même le double de la Garriguette. Donc, c'est c'est une variété premium qui prend de plus en plus de place chez Saveol. C'est Pierrick Léoste, le vice-président de la coopérative, qui nous en parle.
5: Pendant 4-5 ans, on a testé son potentiel, tant gustatif qu'au niveau du rendement, pour arriver aujourd'hui à des certitudes sur cette variété et la commercialiser à grande échelle. On s'attend cette année environ 350-400 tonnes de floriguettes produites chez nous. Actuellement, on en a produit 80 tonnes à peu près.
3: Et donc la floriguette, c'est 20% de sa production totale de fraises qui, elle, s'élève à 3000 tonnes par an.
1: Mais donc la fraise française se porte bien?
3: Oui, il y en a de plus en plus dans les rayons. Je ne sais pas si vous en êtes rendu compte, mais c'est vrai qu'il y a de plus en plus de variétés. Il y a aussi la Mara des Bois, la Cléry, la Sifflerette, la Charlotte, la Mariguette. Ce sont des fraises rondes qui permettent de compléter la production précoce de la Garriguette. C'est une stratégie qui permet d'investir massivement les rayons face à la fraise espagnole qui, elle, a moins la cote d'un point de vue gustatif. C'est un regain de souveraineté aussi qui s'illustre par une production qui est plus étendue, plus importante dans les différents bassins historiques. On a le sud-ouest, le sud-est, mais aussi la Sologne, la Bretagne, la région Rhône-Alpes. Aujourd'hui, la fraise française occupe 50% du marché en France. C'est 20 points de plus qu'il y a 15 ans. Un marché français qui pèse 350 millions d'euros avec 60 000 tonnes de fraises produites par an.
1: Mais est-ce que la floriguette est moins chère que la garriguette?
3: Non, ça reste une catégorie premium. Elle est aussi chère que la garriguette. En revanche, c'est vrai que les fraises sont arrivées en même temps cette année. Il y a eu les volumes ont été très importants, notamment au mois d'avril, ce qui a fait que la moyenne des prix a légèrement chuté par rapport à l'année dernière. C'est-à-dire qu'on peut trouver des barquettes de fraises de 500 grammes à 6 euros. Ça, c'était pas trop le cas les années auparavant. Mais attention quand même, puisque la fraise française, ça reste plus cher que la fraise espagnole, puisque les volumes ne sont pas encore suffisamment importants. Et puis surtout, les distributeurs fixent même leur prix.
1: Mais c'est bien meilleur.
2: Moi, j'en mange un kilo tous les deux jours en ce moment.
1: Ah oui, mais vous allez être malade, un kilo tous les deux jours.
2: Ouais, mais j'adore ça.
3: Ouais, pareil.
2: J'adore ça.
3: Tous les matins, tous les soirs. Ouais.
1: C'est trop.
2: Oui, mais bon, j'aime
1: oui,
2: bien.
1: Oui, mais c'est pas grave.
2: J'aime bien quand même.
1: Bon, on va parler tech.
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1: Anthony Morel, on alerte sur ce plateau régulièrement sur la pénurie de mémoire vive, c'est ce qu'on appelle la RAM, et de l'impact que ça va avoir sur le prix des PC et des ordinateurs. Ça commence à se faire sentir du côté des consommateurs, et tout ça, évidemment, c'est la faute de l'IA.
2: Ouais, ça y est, on est dans le dur de ce que les experts de la tech, qui adorent les jeux de mots, appellent Rampocalypse ou Ramageddon. Donc voilà, vous avez compris.
1: Pour moi, c'est clair.
2: Ouais, c'est clair, exactement. C'est la fin du monde, mais version RAM, version mémoire vive. Je rappelle que la RAM, c'est ce composant qui est essentiel dans nos ordinateurs, dans nos smartphones, dans les voitures aussi. C'est ce qui permet à nos téléphones de fonctionner rapidement quand on les utilise. En gros, sans RAM, tout RAM. Voilà, comme ça, on retient facilement. C'est vrai aussi pour les consoles de jeux d'ailleurs. Et je le rappelle, on en parle souvent sur BFM Business, il y a un gros problème parce que le gros consommateur de RAM en ce moment, c'est aussi l'intelligence artificielle. Dans les data centers, on en utilise énormément et ça crée des goulots d'étranglement parce qu'il n'y a que trois fabricants dans le monde. Vous avez deux Coréens, Samsung et SK Hynix, et un Américain, Micron. Et ces fabricants, eh bien, ils sont beaucoup plus intéressés par le marché de l'IA qui est beaucoup plus lucratif. Et donc, il ne reste plus que les miettes pour nos smartphones et nos PC. Et ça, ça crée un problème. Alors, on alerte depuis des mois sur le fait que mécaniquement, ça va faire augmenter le prix de tous nos appareils électroniques. Et eh bien, ça y est, on commence à en avoir les premiers exemples concrets. On peut vous donner, par exemple, Sony qui a augmenté les prix de sa PlayStation 5 de 100 euros. Microsoft qui a annoncé des augmentations sur ses gammes de PC Surface qui vont de 200 à 600 euros selon les modèles. Donc c'est pas des petites augmentations de prix, c'est tout à fait conséquent. Samsung sur ses flagship Galaxy, sur les smartphones haut de gamme. On peut penser à Meta aussi sur les casques de réalité virtuelle, les Meta Quest dont les prix ont augmenté. HP, le fabricant de PC, donne ce chiffre intéressant. Le prix, la RAM, ça représente aujourd'hui 35% du coût de fabrication d'un ordinateur. 35%. Oui. C'était 15% il y a encore quelques mois. Donc c'est absolument conséquent. On a des augmentations annoncées chez Acer, chez Dell, chez Xiaomi, bref, chez tout le monde. Et le plus gros impact, ça va être sur l'entrée de gamme. C'est-à-dire que vraiment là où finalement les marges sont déjà tellement fines qu'on ne peut pas absorber des augmentations comme celle-ci. Et certains estiment même que les smartphone entrée de gamme, c'est un marché qui va complètement disparaître dans les mois qui viennent.
1: Mais en plus, c'est que le début, non ? Donc ça va
2: oui.
1: durer.
2: Alors c'est ça. En fait, la mauvaise nouvelle, c'est qu'on entre dans le dur, mais on n'a vraiment pas fini du tout. Alors, les estimations varient vraiment beaucoup en fonction des cabinets de recherche. On peut citer le cabinet TrendForce qui estime qu'on va connaître une augmentation des prix de la RAM de près de 100% au deuxième trimestre. Certains disent que ça va durer jusqu'à la fin de l'année. Certains parlent de 2028. En fait, il y a deux mouvements qui sont très compliqués à gérer. Le premier, c'est que plus l'IA progresse avec de l'IA vidéo de haute définition, avec des agents IA toujours plus perfectionnés, bah, plus on va avoir besoin de RAM. Et puis, le deuxième problème, c'est que on a beau vouloir augmenter les capacités de production, on n'ouvre pas une usine de mémoire vive comme on ouvre un supermarché. Si vous voulez, ça prend des mois, ça coûte des dizaines de milliards de dollars et donc il y a forcément un décalage dans le temps. Alors il y a beaucoup de consommateurs qui se demandent, est-ce que c'est le moment d'acheter ou est-ce que je décale dans le temps mon achat ou mon investissement? En réalité, la solution, c'est pas d'attendre, hein, très clairement, parce qu'on peut encore en avoir pour des mois ou pour des années avec des prix qui vont continuer à augmenter dans le temps.
1: Oui, mais c'est comme pour tout, s'il n'y a plus de mémoire, il faut baisser la qualité des ordis, quoi.
2: Oui, c'est ça. On va aussi, alors c'est ce qu'estiment certains, assister à ce qu'on pourrait appeler une shrinkflation de la tech, c'est-à-dire de la même manière que vous avez un paquet de chips à 80 grammes au lieu de 100 grammes et vous allez payer le même prix, eh bien on a des fabricants de téléphones par exemple qui vont proposer le même prix mais avec un téléphone dégradé, c'est-à-dire qu'au lieu d'avoir par exemple 12 gigas de RAM et 256 gigas de stockage, eh bien vous pourriez avoir 8 gigas de RAM et 128 gigas de stockage pour exactement le même produit. On a aussi certains fabricants qui commencent à faire appel à des composants qui viennent de produits reconditionnés ou recyclés et qui sont vendus en neuf. Donc on a aussi ce truc là. C'est vraiment, c'est tout, on récupère de briques et de brocs tout ce qu'on peut pour pouvoir faire face à cette pénurie de mémoire vive qui est un vrai, vrai sujet dans l'industrie.
1: Merci Anthony. Dans un instant, Jean, le 6h30, on va revenir sur la passe d'armes entre le MEDEF et le gouvernement. Ça se fait à coup de courrier. Vous allez voir, ambiance. À tout de suite.
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1: Il est 6h30 sur BFM Business et sur AMC Live. Merci d'être avec nous, le journal, c'est Cléo Dumas.
13: Trois titres à la une, les propositions budgétaires du MEDEF qui n'ont pas plu à Matignon. On va regarder la réponse cash de Sébastien Lecornu à Patrick Martin dès le début de ce journal. Une méga commande à 19 milliards de dollars pour Airbus et puis l'AMF veut pousser les femmes à investir en bourse. C'est donc en train de chauffer entre Sébastien Lecornu et le MEDEF après l'appel de Patrick Martin à une réforme de la procédure budgétaire et à la mise en place d'une règle d'or pour limiter le déficit. La réponse du Premier ministre est tombée hier soir par courrier. C'est très cash, Clarisse Marion.
14: Une réponse cinglante du Premier ministre au président du MEDEF. Dans son courrier, Patrick Martin mentionnait sa volonté de contribuer à la réflexion d'une refonte de la procédure budgétaire en amont de la présidentielle. En substance, Sébastien Lecornu lui suggère d'adresser son courrier aux assemblées parlementaires et non au gouvernement, même si selon lui, sa demande a peu de chances d'aboutir, en particulier sur la règle d'or. Le Premier ministre ajoute avec une pointe de sarcasme se réjouir de l'intérêt porté à la mécanique budgétaire par le MEDEF alors que le précédent budget avait, selon lui, mis en lumière une méconnaissance totale de l'organisation patronale sur le sujet. Pour le prochain budget, Sébastien Lecornu se déclare prêt à examiner les propositions d'économie ou de réforme du MEDEF sans tabou dès lors qu'elles sont documentées et chiffrées. La lettre de Patrick Martin et la réponse de Sébastien Lecornu montrent en tout cas que le prochain débat budgétaire s'annonce déjà houleux.
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13: Dans le même temps, l'exécutif maintient aussi la pression sur les distributeurs de carburant puisque Bercy a dévoilé hier soir son estimation de l'évolution des marges dans les stations-service depuis le début de la guerre en Iran et l'envolée des prix. Alors la réponse, c'est non, les distributeurs n'ont pas gonflé leurs marges, Margot Fodéré.
15: Effectivement, puisqu'à date du 4 mai, lundi donc, la marge brute des distributeurs apparaît même légèrement plus faible qu'avant le début du conflit. Si l'on regarde la moyenne nationale, pour le gazole d'abord, cette marge est passée de 28,1 centimes d'euros par litre sur les deux premiers mois de l'année et elle a diminué à 26,7 centimes entre mars et début mai. Et pour l'essence sans plomb 95, on est passé de 29,6 centimes le litre à un peu moins de 28 centimes en moyenne sur la période récente. Alors dans le détail, on observe quand même des disparités entre les différentes catégories de distributeurs. Chez les grandes compagnies pétrolières, par exemple, les marges ont beaucoup plus diminué que la moyenne nationale, notamment sur le gazole. C'est la conséquence notamment du plafonnement des prix chez Total Energy. Et puis dans les grandes et moyennes surfaces, là, les marges sont restées beaucoup plus stables, mais sans hausse notable non plus, probablement sous l'effet des menaces du gouvernement qui menaçait d'encadrer les marges par décret, ce qui montre bien au passage que ce genre de pression fonctionne. Comme en 2023, lorsque le ministre de l'économie de l'époque, Bruno Le Maire, avait menacé d'utiliser l'arme fiscale en cas de marge excessive, cette fois-ci dans l'agroalimentaire.
1: Merci beaucoup Margot Fodéré. En même temps, les compagnies aériennes françaises étaient à Bercy hier pour faire un point kérosène.
13: C'est le sujet d'inquiétude du secteur, plus sur les prix que sur l'approvisionnement à ce stade, alors que la filière aéronautique française tourne à plein régime. Autrement, elle a publié son bilan annuel hier. Un nouveau sommet est touché avec presque 86 milliards d'euros de ventes, c'est-à-dire une hausse de 12%. Reste donc à surveiller la durée de la crise pétrolière, Jean-Baptiste Huette.
16: Les avionneurs et les équipementiers tournent à plein régime pour répondre à la montée des cadences dans le civil comme dans la défense. Le GIFA s'assure ne voir à ce stade aucun ralentissement de la demande. Les compagnies aériennes continuent de demander des avions, mais aussi des pièces détachées, de la maintenance. Toutefois, le contexte s'est tendu depuis ces dernières semaines. Avec la guerre en Iran, les acteurs du secteur surveillent désormais le prix du kérosène comme le lait sur le feu et surtout les risques sur les approvisionnements. Sur cette question, Roland Lescure, le ministre de l'économie, a voulu rassurer.
17: Et ce que nous ont dit les énergéticiens, c'est que a priori, il n'y a aucune crainte pour les mois qui viennent, mai, juin. Est-ce qu'il y a un risque au-delà? Sans doute peu, parce qu'il n'y a pas de raison que l'adaptabilité qu'on a mis en œuvre depuis maintenant 3 mois soit interrompue. Si on devait adapter notre politique de stock stratégique à un changement des conditions d'approvisionnement, on le ferait.
16: Pour l'instant, l'impact reste limité. Quelques compagnies low cost ont réduit certains vols cet été. C'est moins de 5% de leur plan de vol, précise Olivier Andriès, le patron du GIFAS. En revanche, les industriels commencent déjà à voir monter certains coûts. Transport, assurance, matières plastiques issues du raffinage ou encore composites sans oublier la parité euro-dollar. Pour le GIFAS, le sujet, c'est la durée de la crise. Si elle se poursuivait, toute la chaîne aéronautique pourrait subir un nouveau choc inflationniste.
13: Et dans le secteur, voilà une méga commande pour Airbus. Elle est signée par la low-cost AirAsia. 150 appareils A220, le modèle qui est fabriqué à Mirabel, au Canada, sur les anciens sites de Bombardier. Le contrat se chiffre à 19 milliards de dollars. Il est 6h36 et c'est bien trop tôt pour boire une bière à l'aéroport. C'est ce que dit le patron de Ryanair hier dans la presse britannique. Il demande tout simplement la fin des services d'alcool dans les terminaux tôt le matin, en fustigeant les problèmes de comportement que ça entraîne chez certains de ses passagers, de quoi provoquer même le détournement de presque un vol Ryanair chaque jour, assure-t-il.
1: Voilà, c'est dit. Anthropique accélère dans la finance.
13: Après avoir fait trembler le secteur avec son IA Mythos, capable de détecter les failles de données dans les institutions financières, cette fois la start-up dévoile une gamme de services spéciaux pour les banques. Et là encore, c'est une onde de choc, Clara Bido.
18: Anthropique lance 10 agents IA à destination des banques, des assurances et des gestionnaires de fonds. Au menu, rédaction de pitch pour les rendez-vous clients, analyse de bilan financier et examen des risques de conformité. L'entreprise va aussi intégrer de nouvelles sources de données financières auxquelles son IA Claude pourra accéder. Une offensive qui bouscule le secteur. Les actions des spécialistes des données financières comme FactSet et Morningstar ont chuté après ces annonces. Anthropique continue de bousculer le secteur. Depuis quelques semaines, son IA Mythos, dont les capacités révolutionnaires en matière de sécurité donnent des sueurs froides aux institutions financières à travers le monde, ce qui n'empêche pas Wall Street d'accueillir Anthropique à bras ouverts. Son fondateur Dario Amodei est apparu cette semaine aux côtés du patron de JP Morgan à une grande conférence du secteur financier à New York. La start-up vient aussi de mettre en place une co-entreprise avec Blackstone et Goldman Sachs.
1: Il est 6h37 sur BFM Business et sur RMC Life. Dans un instant, les marchés financiers.
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1: Étienne ! Étienne Braque qui va nous rejoindre dans un instant après cette séance quand même incroyable hier sur les marchés financiers. Étienne, on a pris quasiment 3%.
20: 3%, 8299 points pour le CAC 40, plus 2,6% pour l'Eurostoxx 50. Et puis bien sûr, des records encore et toujours à Wall Street avec des marchés qui sont bien sûr dans l'anticipation d'un accord entre l'Iran et les États-Unis. Et puis aussi des bonnes nouvelles sur le front de l'emploi avec notamment l'enquête ADP qui a montré plus de 110 000 créations de postes le mois dernier aux États-Unis. Quand le marché s'attendait à 100 000 créations de postes. Et puis les résultats des sociétés sont toujours époustouflants aux États-Unis. Alors on ne va pas parler de AMD, des semi-conducteurs, hein. C'est vrai que ça devient un petit peu répétitif, mais regardez dans le secteur des services, vous avez notamment Disney hier qui a publié ses résultats. En dehors des résultats qui sont toujours tirés par le streaming, on a toujours une croissance très forte avec l'activité parc d'attractions. Alors certes, on a des fréquentations qui sont stables aux États-Unis, il y a moins de touristes étrangers aux États-Unis, mais in fine, vous avez une croissance qui est toujours là, tirée par les revenus.
1: Quand on regarde en fait les résultats des entreprises américaines, personne quasiment ne déçoit, tout est quasiment au-dessus des attentes.
20: Tout est au-delà des attentes, alors que les attentes étaient quand même très fortes hein, sur ces résultats d'entreprise aux États-Unis. Ce qui est plutôt rassurant pour les investisseurs, c'est de voir que la croissance des revenus est toujours là. Par exemple, Disney, vous avez une revenue qui est en hausse de 7%, tirée non pas par la classe moyenne, mais par la classe aisée, hein, qui est toujours au rendez-vous, qui dépense sans compter. Quand vous regardez Uber également, comme Disney, on était sur une hausse de 8% en après-bourse. Des résultats qui sont au-delà des attentes, malgré certaines faiblesses, hein, là aussi sur la classe populaire, la classe moyenne. Eh bien, vous avez des résultats qui sont au rendez-vous. Et ça, c'est quand même un gros moteur de Wall Street hein, qui propulse le S&P 500 sur des records historiques. Il faut voir qu'à l'entrée de ces résultats trimestriels, le consensus s'attendait à une croissance des profits de l'ordre de 10 à 13%. On est désormais sur 27% de la croissance des profits au premier trimestre, ce qui est quand même épatant hein, au vu quand même de l'activité économique aujourd'hui. C'est tiré par l'IA, oui, mais quand vous regardez la vieille économie, elle est quand même au rendez-vous.
1: On reparlera des chiffres de l'emploi américain dans le point de 7h. Les premiers indicateurs ADP sont plutôt positifs. On aura les chiffres officiels demain, puisque ça sera le premier vendredi du mois. Dans un instant, tout de suite maintenant, le plus, on part en Turquie.
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1: En Turquie, inflation élevée, dévaluation de la monnaie, impact de la guerre en Iran. L'industrie du pays est malmenée, mais les patrons s'adaptent et ils entretiennent des liens étroits avec l'économie européenne. Leur enjeu, attirer des capitaux, attirer des talents, des start-up, des investissements dans les nouvelles technologies pour peser mondialement. Reportage sur place avec Nathan Cocampo.
16: Dans ce laboratoire, les transformateurs sont malmenés, testés pour résister à la foudre, envoyés ensuite en Europe, aux États-Unis pour alimenter en énergie les usines, éclairer les villes, faire tourner les data centers. Le carnet de commandes est rempli, plus d'un milliard de dollars, notamment pour un géant de la tech américaine. Astor, fleuron industriel turc, doit rapidement augmenter ses capacités en s'adaptant au contexte géopolitique, comme le résume son directeur général adjoint.
0: Nos transformateurs envoyés vers les États-Unis sont taxés à 15%. Et évidemment, c'est un sujet important pour nous. Nous allons construire une usine là-bas pour fournir en local, où la demande explose, et ainsi bénéficier des subventions étatiques locales américaines.
16: En un an, inflation oblige, sa masse salariale en Turquie a été multipliée par deux. Pas le choix, il faut s'adapter, jouer sur les marges, multiplier les investissements pour produire plus et vendre plus. Un défi que doit aussi relever l'industrie automobile. Ford Otosan produit les trois quarts des véhicules utilitaires de la marque vendus en Europe. Son directeur général, aussi vice-président de l'Association des constructeurs du pays, appelle l'Europe à plus de clarté concernant les règles protectionnistes qu'elle prépare. Un made in Europe qui n'inclut pas encore totalement la Turquie.
21: L'ambiguïté vient du premier projet publié. Une partie du texte parle d'inclusion, mais certains détails techniques donnent l'impression que ce n'est pas le cas. Cela nécessite donc plus de travail. Pour nous, la marche à suivre est claire, parce qu'il existe un climat de collaboration entre l'Union européenne et la Turquie, où le commerce est très équilibré et cela renforce la compétitivité.
16: Résister au choc et continuer d'innover, comme avec le MEXT situé à Istanbul, un laboratoire de référence mondiale où les entreprises testent leurs innovations, son directeur général est FRDEM.
22: En l'espace de 5 ans et demi, nous avons accompagné 900 entreprises. Plus de 300 d'entre elles sont des PME et le reste sont de grandes capitalisations issues de 15 secteurs différents de l'industrie turque. Automobile, électroménager, acier, mais aussi chimie, pharmacie, produits de grande consommation.
16: Prochaine étape, attirer les startups de l'IA pour ne pas rater le coche, comme le raconte le président du bureau d'attractivité du pays.
23: Nous créons un terreau fertile pour les startups et scale-up en Turquie et nous pensons qu'il y a globalement des financements disponibles. La Turquie compte de très solides entrepreneurs, leurs produits et services sont très compétitifs à l'échelle mondiale. Ils ont besoin de financement et d'un bon mentorat. Donc, si nous parvenons à apporter le bon financement et le bon mentorat, nous pensons que nous pouvons faire des miracles.
16: C'est aussi la nouvelle priorité du ministre des Finances Mehmet Şimşek, qui a pris depuis 2023 une série de mesures de rigueur drastiques et une politique de maintien des taux d'intérêt hauts pour réduire l'inflation. Des mesures qui commencent à porter leurs fruits. Un ministre VRP de son pays qui n'hésite pas à passer deux heures avec la presse internationale pour vanter son projet de loi pour attirer la tech mondiale. Exonération d'impôts, avantages fiscaux en tout genre sur une période de 20 ans, avec l'espoir de faire d'Istanbul non plus un futur Dubaï, mais plutôt un futur Singapour selon ses mots.
1: 6h43 avec vous dans un instant à Fait le Journal, on va parler écologie. Il semble quand même que face au pouvoir d'achat, l'écologie n'est pas bonne presse.
24: Non, et c'est une véritable bascule. Vous avez une majorité de Français qui demandent maintenant qu'on s'intéresse davantage à l'emploi et à l'économie plutôt qu'à l'environnement. C'est une première depuis 5 ans.
1: Et pourtant, les ventes de voitures électriques...
24: On va en parler.
1: Mais c'est peut-être aussi une question de pouvoir d'achat. On va en parler dans un instant avec vous, Annalisa Capellini, à partir en Chine. Il y avait une visite, celle du ministre des Affaires étrangères iranien. Est-ce qu'il y a eu un rôle chinois dans ce qui semble être une... Je ne vais pas vous dire qu'il y a un accord de paix, mais un chemin vers la paix ces dernières heures.
25: Oui, chemin, c'est peut-être le bon mot. C'est vrai que Pékin essaie de se positionner comme médiateur dans le conflit, mais attention, on ne peut pas demander à Xi Jinping de négocier comme Donald Trump. Ce n'est pas le même style, ce n'est pas le même pays, ce n'est pas le même homme.
1: On voit ça dans un instant, à tout de suite.
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1: C'est 6h46, Raphaël Legendre. Avec la crise, les Français ne veulent plus entendre parler d'écologie. Ils demandent aux politiques de se concentrer sur ce qui est important, c'est-à-dire la croissance et l'emploi. Vous dites quand même attention à ne pas jeter le bébé avec l'eau du bain.
3: Oui, c'est la surprise du dernier sondage Odoxa AJP Challenge BFM Business, dont on... Eh oui, c'est long, hein, il y a beaucoup de partenaires dont on vous livre les résultats ce matin en exclusivité. Plus de 6 Français sur 10, alors 61%, pensent qu'en période de crise, les responsables politiques devraient avant tout s'occuper d'économie et d'emploi, et moins d'environnement. C'est une vraie bascule, parce que la tendance depuis 5 ans, c'était exactement l'inverse. 6 Français sur 10 souhaitaient que l'on poursuive les politiques environnementales malgré la crise.
1: Alors, ce revirement, c'est quoi? C'est la crise du carburant ou c'est autre chose?
3: Alors, il y a plusieurs éléments. Mais pour le dire simplement, c'est que aujourd'hui, on est davantage concentré sur la guerre plutôt que sur la préservation de la planète. Effectivement, vous avez d'abord un environnement politique qui a beaucoup changé ces dernières années sur la question. En Europe, la nouvelle Commission européenne est revenue sur le Green Deal. Les priorités sont ailleurs depuis le début de la guerre en Ukraine notamment. Et puis de l'autre côté de l'Atlantique, vous avez une tempête nommée Donald Trump qui, lui, a balayé toute considération écologique de l'agenda politique. Et ça se ressent aussi au niveau mondial. Vous avez aussi un environnement économique qui n'est plus tout à fait le même. C'est l'éternel débat, vous l'avez dit, entre la fin du mois et la fin du monde. Et logiquement, quand les prix montent, on vit en crise inflationniste depuis quelques années maintenant, c'est normal que le ticket de caisse passe devant l'écologie.
1: Enfin, fin du mois et fin du monde, sur la crise du carburant, c'est le même sujet, hein?
3: Oui, absolument. Oui. c'est aussi le sujet de la crise environnementale. Mais ce serait une erreur de tout balayer d'un revers de main, parce qu'on doit absolument continuer. La crise, elle, est toujours là. C'est la rationalité économique qui, en dépit de la hausse du crise du carburant, nous impose de continuer à aller dans ce sens. Mais la bonne nouvelle, c'est que la crise au Moyen-Orient est un formidable accélérateur, en réalité, pour la transition énergétique. Au mois d'avril, on a vu une baisse de 11% de la consommation du carburant. Et les ventes de voitures électriques, elles, explosent depuis le début de l'année. Depuis 4 mois, c'est 48%. Au mois de mars, c'est plus 69% de ventes de véhicules 100% électriques par rapport au mois de mars 2025. Ce qu'on est en train d'observer, c'est en fait un shift, la transition énergétique est en train de sortir des mains des politiques qui n'ont pas été très bons en termes de planification et de stratégie pour se mettre entre les mains du marché.
1: Il y a rien de tel. Grâce au signal prix, il y a que ça.
3: Oui, il n'y a rien de tel que le signal prix, effectivement, pour faire réagir. Et en réalité, cette crise des carburants est en train de réussir ce qu'Emmanuel Macron n'avait pas réussi en 2017-2018 du fait de la crise des Gilets jaunes, c'est d'instaurer une forme de taxe carbone qui est en train de nous faire changer nos modes de consommation qui poussent à l'électrification du pays. Donc ça, c'est une très bonne nouvelle. La dernière information du sondage Odoxa aussi, c'est que les Français sont très très majoritairement en faveur du nucléaire aujourd'hui, loin devant le solaire et très très loin devant l'éolien qu'ils ne veulent pas voir dans leur jardin, pour faire court. Donc on voit que les choses avancent, mais plutôt dans le bon sens finalement.
1: 52% refusent l'installation d'une éolienne près de chez eux.
3: Et oui.
1: C'est, l'éolienne c'est toujours bien, mais un peu plus loin.
3: Not in my backyard.
1: Exactement. Merci beaucoup Raphaël Legendre. On vous retrouve dans Les Experts tous les jours à partir de 9h30. 7h45, on reparlera électrification des véhicules avec Louis-Carl Vignon, le président de Ford France, qui est notre invité. On part en Chine.
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1: Annalisa Capellini, hier, le ministre des Affaires étrangères iranien était en visite en Chine, quelques jours avant la visite de Donald Trump qui est prévue pour vendredi prochain. Est-ce que Pékin joue un rôle de médiateur dans le conflit ?
25: Oui, et pourtant, c'est une posture assez extraordinaire pour la Chine, qu'on a l'habitude de voir un peu plus discrète dans tous les conflits qui ne la concernent pas directement. C'est bien ce qui est en train de se passer. D'un côté, les Chinois profitent de leur proximité avec les Iraniens, puisque ce sont des alliés de longue date, et puisque les Iraniens, en ce moment, ont besoin du soutien chinois. N'oublions pas que c'est la Chine qui a aidé l'économie iranienne pendant les deux premiers mois du conflit en achetant le pétrole iranien. Et en même temps, de l'autre côté, la Chine profite de l'envie de Donald Trump de négocier sur le commerce. Donald Trump qui est en position de faiblesse et qui a besoin de présenter des résultats aux Américains, notamment sur le déficit commercial avec la Chine. Et en fait, les belligérants se tournent vers la Chine maintenant, après plusieurs semaines de blocage de facto, quoi qu'en dise Donald Trump. Mais la réalité, c'est que les Chinois essayent de se positionner comme médiateur depuis des semaines. Rappelez-vous, c'est bien Pékin qui a proposé un plan en 4 points, un plan de paix en 4 points, déjà le mois dernier.
1: C'est pas facile de savoir si la Chine a intérêt à ce conflit, c'est-à-dire que les États-Unis sont dans un conflit, ils sont un peu embourbés, ou si elle a intérêt à la paix.
25: Vous avez raison, il y a les deux côtés. Effectivement, ils ont intérêt à ce que les États-Unis continuent dans ce conflit qui les met un peu en difficulté, et en même temps, ils ont intérêt à ce que le conflit se termine quand même. Il y a deux dimensions. Il y a une dimension énergétique, d'abord. Oui, on l'a beaucoup dit, la Chine a des réserves de pétrole absolument immenses, donc elle a moins souffert par rapport à d'autres pays asiatiques, et en même temps, les stocks commencent à s'épuiser, c'est naturel, c'est juste l'effet du temps. Et puis, il y a une dimension sécuritaire commerciale. La Chine se base beaucoup sur le commerce pour sa politique étrangère et donc, en général, Pékin a toujours intérêt à avoir une situation commerciale plutôt apaisée au niveau international.
1: Donc la Chine pousserait plutôt les Iraniens à accepter un accord de paix ?
25: Oui, et d'ailleurs, ça présente aussi un avantage géopolitique parce que se présenter comme une puissance stable, c'est tout ce que Xi Jinping veut en ce moment, une puissance stable qui arrive à résoudre même les conflits les plus compliqués. Et puis, ça peut avoir son intérêt dans cette région-là du monde, puisque les États du Golfe se demandent de plus en plus quel est leur intérêt dans leur allégeance vis-à-vis de Washington. En tout cas, cette situation-là dans le détroit d'Hormuz met la Chine face à ses pires cauchemars parce qu'elle révèle toute sa fragilité. Oui, la Chine est très dépendante du pétrole qui transite par Hormuz, mais elle est aussi très dépendante d'un autre détroit, c'est le détroit de Malacca. C'est cette voie qui est absolument vitale pour la Chine parce que 3/4 de ses importations de pétrole passent par là. Malacca se trouve entre la Thaïlande, la Malaisie, l'Indonésie, Singapour. Et ce qu'on a appris à Hormuz, c'est que les États qui contrôlent un point maritime aussi stratégique ont un pouvoir de coercition extraordinaire sur tous les autres. Et le scénario noir pour la Chine, ça serait d'avoir en même temps des tensions à Malacca et à Hormuz. Donc la Chine a tout intérêt à apaiser la situation, sauf qu'on ne peut pas s'attendre à ce que Xi Jinping négocie comme Donald Trump en essayant de tordre le bras en public à ses partenaires, à ses adversaires, à tout le monde.
1: Tout en faisant des tweets.
25: Exactement. Là, c'est un autre style, c'est un autre homme, c'est un autre pays. Donc ça sera sans doute beaucoup plus discret, beaucoup plus policé, mais peut-être plus efficace.
1: On reparlera de la communication de Donald Trump avec Hélène Kuntz, professeure à l'INSEC, qui va nous rejoindre à partir de 7h20. Merci beaucoup, Annalisa Capellini. Dans un instant, on va revenir sur la séance boursière d'hier, quasiment plus 3% pour le CAC 40, un pétrole qui est redescendu sur des plus bas de 2 semaines, les marchés qui croient clairement en une fin de conflit en Iran, en tout cas ce matin. Et puis on reviendra sur la passe d'armes entre le MEDEF et le gouvernement. Ça se fait à coup de courrier. Dans quel camp sont Emmanuel Le Chypre et Jean-Marc Daniel? Ne ratez pas le débat de 7h10 parce que vous verrez que Jean-Marc Daniel va défendre le gouvernement. A tout de suite.
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7: Bienvenue dans Trajectoire, la chronique des entrepreneurs. Aujourd'hui, je suis avec Louis-Marie Laurin, CEO de Bunka E, une spin-off accompagnée par le pôle PSN Innovation. Bonjour,
8: Louis-Marie. Bonjour, Karine.
7: Beaucoup de chefs d'entreprise utilisent l'IA aujourd'hui. Quel est concrètement son impact ?
8: Alors Jacques, l'impact potentiel, il est énorme. Aujourd'hui, il y a par exemple 87% des preneurs de décision qui pensent que l'IA va représenter un avantage compétitif décisif pour leur activité, selon une étude McKinsey. Et en même temps, si on regarde l'impact réel, il y a 75% des managers qui estiment que la stratégie IA de leur entreprise est avant tout là pour faire joli. Donc il y a un gap opérationnel qui est vraiment très très grand.
7: Alors de fait, comment on arrive à faire la part des choses dans cette hype IA ?
8: Ouais, bah, je pense que le plus important, c'est de savoir de quoi l'IA est capable vraiment, ce qu'on appelle les capacités, ce qu'elle peut faire dans l'absolu. Le reste, c'est plus une histoire d'agenda, d'implémentation. Et donc pour ça, il faut pratiquer, aller au charbon, s'entourer de gens qui utilisent au quotidien les LLM et l'IA de manière générale.
7: Que recommanderiez-vous à un chef d'entreprise qui veut se lancer, qui veut prendre la vague ?
8: Alors, je pense qu'il faut investir, mais investir de la bonne manière. Aujourd'hui, les solutions sur l'étagère ou ne sont pas assez personnalisées, ou vont contenir des fonctionnalités dont les preneurs de décision n'ont pas besoin et pour lesquelles ils vont tout de même payer. À mon avis, si on veut bénéficier des gains anticipés vraiment colossaux de l'IA, il faut choisir un système qui comprend en profondeur les process métiers et donc faire le pari du sur-mesure, que ce soit construit en interne ou bien par des partenaires d'excellence comme Bunka.ai. Typiquement, quand on commence un projet, nous, on commence toujours par un prototype de 2 semaines où on construit une solution IA fonctionnelle qui va permettre aux preneurs de décision, aux dirigeants, de se rendre compte de ce que permet vraiment de faire le système avant de passer en production à grande échelle.
7: Merci Louis-Marie Laurin d'être venu nous parler de PSL dans Trajectoire.
8: Merci Karine.
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14: Bonjour à tous, les conditions météo se calment pour ce jeudi, un temps de plus en plus sec et même parfois bien lumineux avec de belles éclaircies. La goutte froide s'éloigne vers l'Allemagne, on retrouve c'est vrai quand même quelques précipitations ce matin vers le nord-est, pas mal de nuages en allant jusqu'au massif central, également jusqu'au Hauts-de-France, remarquez ces précipitations de faible intensité sur la Bretagne, les Pays de la Loire et de belles éclaircies vers la Normandie, également entre les Pyrénées, les Alpes, la Méditerranée et la Corse. L'après-midi, ces brouillards, ces nuages bas le matin vont rapidement se dissiper, se morceler. De belles éclaircies pour quasiment tout le monde, même si très localement, on aura quand même quelques averses possibles, davantage d'instabilité sur les Pyrénées avec un coup de tonnerre qui sera de la partie l'après-midi. Vos températures pour ce matin, comptez de 2 à 12 degrés. Et l'après-midi, eh bien, les températures remontent un petit peu quand même. 22 degrés du côté d'Ajaccio, il fera 18 degrés à Dijon, à Strasbourg, 20 degrés à Bordeaux, 19 à La Rochelle et 20 degrés à Perpignan. Pour ces prochains jours, les températures vont continuer de monter avec une belle journée demain, mais également samedi, avant de l'instabilité un peu plus généralisée pour dimanche.
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1: Il est 6h59 sur BFM Business et sur RMC Live. C'est la matinale de l'économie qui continue. On est ensemble et en direct jusqu'à 9h. Plus 2,94% pour le CAC 40 hier soir en clôture. Un pétrole au plus bas de 2 semaines autour des 100$ et un gaz qui perd 6%. Les marchés croient clairement en une fin de conflit en Iran. Alors vous allez me dire, c'est pas la première fois et c'est exact. Une différence peut-être ce matin, le prépositionnement du porte-avions Charles de Gaulle dans le cadre de la mission de sécurisation du détroit d'Ormuz. Qu'est-ce que ça veut dire précisément, les derniers détails dans un instant, l'analyse de la communication de Donald Trump avec Hélène Kunz, professeure à l'INSEC, ça sera dans 20 minutes. Elle profite de cette crise, les voitures électriques, hausse des ventes sur le neuf de 48% sur le début 2026 par rapport à 2025. Est-ce que le signal prix est enfin arrivé pour pousser les Français à faire la transition? On verra ça avec Louis-Carl Vignon, président de Ford France, il est notre invité dans 45 minutes. On reparlera également transition écologique avec le sondage d'Odoxa qu'on vous dévoilera en exclusivité. L'actualité podcast aussi avec Léo Dumas, les titres de ce matin.
0: Keir Starmer joue gros dans des élections locales. Aujourd'hui, on sera à Londres avec notre correspondant dans ce journal. Christelle Hedman tente de rassurer les salariés d'SFR, on l'entendra. Et puis sur le front de l'emploi des cadres, pour l'instant, ça tient.
1: Passe d'armes également ce matin entre le MEDEF et le gouvernement. Ça se fait à coup de courrier. Après la lettre de Patrick Martin appelant de ses voeux une règle d'or face à des politiques irresponsables, c'est Sébastien Lecornu qui répond que c'est mal connaître le fonctionnement budgétaire et il propose de commencer par regarder les allègements de charges et les aides. Voyez un petit peu l'ambiance. Qui sont les irresponsables? On va en débattre dans 10 minutes avec Emmanuel Lechypre et avec Jean-Marc Daniel qui a donc décidé de défendre le gouvernement. 7h pile, le journal.
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4: With that being said, they want to make a deal. We've had very good talks over the last 24 hours, and it's very possible that we'll make a deal.
0: Voilà l'optimisme du président américain Donald Trump qui l'assure hier soir. Les Iraniens veulent un accord et les discussions ont été très bonnes ces 24 dernières heures. Annalisa Capellini, où en sommes-nous dans les pourparlers?
25: Il semblerait en effet que l'Iran et les États-Unis se rapprochent d'une proposition de reprise des négociations. Vous voyez, ça reste assez loin des négociations qui devraient durer un mois et qui pourraient commencer la semaine prochaine à Islamabad. Le document sur lequel les deux parties travaillent donc en ce moment, c'est un plan en 14 points soumis par les États-Unis qui prévoit un moratoire sur le nucléaire, la levée de toutes les sanctions américaines et la réouverture du détroit d'Ormuz des deux côtés. Les Iraniens, eux, pour l'instant, restent assez prudents. Selon le président du Parlement, l'optimisme affiché par Donald Trump n'est rien d'autre qu'une stratégie, une stratégie qui vise à détruire la cohésion du pays, je les cite, en forçant la reddition du régime. Et c'est vrai que Donald Trump, lui, a répété ses menaces hier. Si les Iraniens n'acceptent pas les conditions des États-Unis, les bombardements vont recommencer et seront encore plus intenses. Selon les informations du média Axios, Donald Trump attendrait une réponse de la part des Iraniens avant son voyage à Pékin, prévu pour vendredi prochain. Et si aucun accord n'était conclu d'ici là, il pourrait en effet envisager à nouveau une intervention militaire.
1: Annalisa, en parallèle de ça, la France, elle envoie le porte-avions Charles de Gaulle dans le secteur. Objectif, sécuriser Hormuz.
25: Oui, le porte-avions qui va se prépositionner dans la région du Golfe, selon l'Elysée, c'est un signal destiné à montrer que la France est non seulement prête à sécuriser le détroit, mais qu'elle en a aussi les capacités, une posture parfaitement défensive, donc l'Elysée le rappelle, avec le but de garantir à nouveau une navigation libre dans le détroit et avec un message clair envoyé aux deux belligérants. Il faut saisir cette opportunité, c'est ce qu'Emmanuel Macron a dit hier à son homologue iranien. Il compte désormais s'entretenir avec Donald Trump sur ce sujet.
0: Merci Annalisa Capellini et ses espoirs donc d'une paix imminente entre les États-Unis et l'Iran. Ils se lisent assez aisément sur les marchés ces dernières heures, Étienne Braque.
15: À commencer par le Brent, le pétrole qui est repassé sous les $100 pour la première fois en l'espace de deux semaines. Nette détente également des cours du gaz en Europe avec le TTF qui est redescendu sous les 45€, moins 6% hier, quand à l'inverse, les marchés actions ont eux touché des records aux États-Unis, plus 2% pour le Nasdaq, plus 1,5% pour le S&P 500, d'autant plus que l'entreprise ADP a comptabilisé plus de 110 000 créations de postes aux États-Unis le mois dernier, c'est 10 000 de plus qu'attendu par les économistes, donc ça montre que visiblement l'économie américaine est toujours résiliente, à confirmer bien sûr demain avec les chiffres officiels. Cette situation avec Wall Street au plus haut, l'emploi qui est résilient aux États-Unis, ça vient bien sûr pas échapper à Donald Trump qui sur son réseau social a écrit « Les marchés sont sur des plus hauts historiques, l'emploi et les plans d'épargne retraite sont florissants », fin de citation. Prudence néanmoins, comme ça vient d'être souligné pour l'instant, rien n'est fait. Et puis surtout, la séance d'hier montre plus que jamais l'amplification des mouvements dus à des effets de construction, de déblocage de positions vendeuses, d'effets purement techniques avec les options qui amènent par exemple des sociétés comme Safran à gagner 9% en l'espace d'une séance, c'est quand même pas une biotech, plus 5% pour le secteur du luxe. Bref, si la nervosité reste de mise en ce moment, on a quand même des convictions, des fondamentaux qui restent assez crus.
1: Merci Étienne Braque, on parlera des émissions obligataires à la fin du journal. Et justement, les marchés obligataires britanniques, eux, ils surveillent l'élection du jour.
0: Des scrutins locaux à travers le Royaume-Uni qui s'annoncent à haut risque pour le Premier ministre Keir Starmer, très impopulaire. Des montées parallèles des Verts comme de l'extrême droite sont attendues. Et donc dans la foulée, peut-être un relâchement de la discipline budgétaire, ce qu'il faut savoir depuis Londres. Baptiste Muckensturm pour BFM Business.
17: Ce scrutin local a des allures de champ de bataille national parce que les travaillistes de Keir Starmer pourraient enregistrer leur pire performance électorale locale de tous les temps. À sa gauche, le Green Party séduit la jeunesse urbaine sur les enjeux climatiques et le logement. À sa droite, Reform UK qui bouscule les lignes en captant la colère sociale, qui menace d'ailleurs même de reléguer les conservateurs à une dévastatrice troisième place. Cette fragmentation politique inquiète la City. Car si le gouvernement sort affaibli, il sera bien sûr tenté de relâcher la discipline budgétaire. La nervosité est déjà palpable. Les coûts d'emprunt à 30 ans ont atteint leur plus haut niveau depuis 1998, frôlant les 5,8%. Et donc, entre l'inflation issue du conflit au Moyen-Orient et cette prime de risque politique, eh bien, les investisseurs fuient à la fois la livre sterling et les obligations d'État. Bref, si les citoyens votent aujourd'hui pour exprimer leur avis sur la gestion de leurs déchets ou de leurs routes, eh bien, le résultat sera toujours interprété par les marchés comme un test de survie pour le gouvernement.
0: Baptiste Muckensturm à Londres, où par ailleurs la ministre du Commerce britannique plaide à l'issue du G7 hier pour un rapprochement avec Paris en ciblant tout particulièrement le secteur de la tech. En attendant, l'intelligence artificielle, ça passe mal dans les couloirs de Bercy, où la Direction générale des finances publiques se félicite quand même d'être en pointe sur les outils qu'elle déploie. Mais en face, plusieurs agents du ministère alertent sur un taux d'erreur excessif et un risque accru de fuite de données sensibles, Hugo Babet.
16: Entre Bercy et l'intelligence artificielle, l'heure est à la remise en question. D'un côté, la Direction générale des finances publiques vante les mérites de son IA maison Langage Clair, destiné à reformuler les messages administratifs de 3000 agents testeurs. De l'autre, plusieurs fonctionnaires du ministère alertent sur des dérives déjà visibles. Déjà le risque de fuite de données sensibles, revenus, patrimoine, contrôle fiscal. Plusieurs agents auraient mélangé IA maison et outils externes non validés. Vient s'ajouter les nombreuses erreurs de l'IA de Bercy, formulation peu adaptée, nécessité de relire et corriger, un taux d'erreur sur 5000 messages qui monte encore si l'on compte les problèmes d'interprétation et les ambiguïtés juridiques en cas de poursuite. Et si Bercy affirme que 99% des agents testeurs souhaitent conserver l'outil d'IA, plusieurs rapportent qu'il crée en interne de vives tensions, avec une peur grandissante de nouvelles réductions des effectifs.
0: 7h07, l'emploi devient un enjeu dans le rachat d'SFR par ses trois concurrents. Les syndicats s'inquiètent pour l'avenir des 8000 salariés de l'opérateur. Alors hier, c'est la directrice générale d'Orange, Christelle Henneman, qui a tenté de les rassurer, mais elle ne s'engage pas, Mathieu Pechberti.
18: Les concurrents de SFR veulent éviter une polémique sur l'emploi. Orange, Bouygues et Free doivent formaliser leur offre de rachat d'ici 2 semaines. Et Christelle Henneman s'est voulue rassurante devant les sénateurs.
19: Orange est évidemment un acteur responsable, les autres membres du consortium également. Et donc notre enjeu est évidemment d'avoir un traitement responsable pour les collaborateurs du groupe SFR.
18: La directrice générale d'Orange n'a toutefois pas répondu à la demande des syndicats de maintenir les emplois pendant 3 ans. Ils ont été reçus au ministère du Travail mardi et ils craignent des doublons pour la moitié des emplois de SFR. L'opérateur compte 6600 salariés et près de 4000 vendeurs dans 600 boutiques où les salariés ont fait grève samedi dernier. Selon nos informations, les boutiques de SFR seront réparties entre Orange, Bouygues et Free. L'opérateur de Xavier Niel inquiète les syndicats pour ses conditions sociales moins bonnes que celles de ses concurrents.
0: Et pour l'emploi des cadres en France, la reprise des recrutements est un peu freinée par la guerre en Iran, nous dit l'APEC dans son dernier baromètre, mais pas tant que ça, puisque le niveau des intentions d'embauche dans les grandes entreprises reste quand même supérieur à celui de l'an dernier. Il baisse de 4 points seulement dans les PME.
1: On finit avec le Paris Saint-Germain en finale de la Ligue des Champions.
0: Oui, absolument. Deuxième année de suite, résultat historique pour le PSG qui a rendez-vous le 30 mai à Budapest contre Arsenal. Ce sera la dernière étape de la saison avant la Coupe du Monde co-organisée aux États-Unis cet été. Et après les polémiques là-bas sur le prix des billets, des transports, les hôteliers commencent à sentir qu'ils ne vont pas profiter de l'événement, Justine Vassogne.
20: 80% des réservations dans les villes hautes sont inférieures aux prévisions initiales, s'inquiète la principale organisation des hôteliers américains. À Kansas City, le taux d'occupation pour les mois de juin et juillet est même plus faible pour le moment que l'année passée. À Boston ou à San Francisco, les hôteliers ne voient aucun effet Coupe du Monde, malgré des billets au prix exorbitant jusqu'à 2 millions de dollars pour la finale. Sur le site de revente de la FIFA, les matchs se joueront à guichets fermés, les stades ne seront pas vides. Mais il risque d'être rempli essentiellement par des supporters américains, estime l'organisation hôtelière. Visa trop cher, difficile à obtenir, prix d'avion en nette hausse, transport trop onéreux. Rien n'est fait pour encourager les visiteurs internationaux. Or, ce sont eux qui assureront le succès économique de cette Coupe du Monde. Ils restent plus et dépensent plus, 5 000 $ par personne, selon les estimations de l'organisation, soit 1,7 fois plus qu'un supporter américain.
1: Il est 7h10, la bourse.
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1: Étienne Braque, on va donc parler de cette séance à quasiment plus 3% pour le CAC 40. Journée record également sur les émissions de dettes corporettes.
15: Oui, car vous avez des rendements qui se sont très légèrement détendus sur le marché obligataire avec cet espoir de paix entre l'Iran et les États-Unis. Typiquement, le 10 ans français a perdu 8 points de base, idem pour le 10 ans allemand. Et donc, vous avez une fenêtre de tir qui s'est mise en place pour les sociétés voulant émettre de la dette. Et hier, en Europe, vous avez des entreprises qui ont émis 30 milliards d'euros de dettes. C'est tout simplement historique. Hein. Jamais vous avez eu une séance avec 30 milliards d'émissions sur le marché obligataire, sur la partie corporate entreprise. Ça montre bien que vous avez des sociétés qui arrivent à saisir les opportunités. C'est vrai que typiquement, vous avez Airbus qui est revenu sur le marché obligataire pour la première fois en 6 ans. Ils ont levé un peu plus de 4 milliards d'euros. Vous avez d'autres grands leaders européens qui ont également levé massivement de l'argent. Une nouvelle fois, sans problème, dans le sens où on a beaucoup d'assureurs, mais aussi des allocataires qui ont besoin d'allouer l'argent qui est confié notamment via des assurances vie ou via des fonds d'investissement. Et puis, dans le même temps, des opportunités qui sont toujours là avec un marché qui sent bien que demain la BCE peut revoir à la hausse ses taux.
1: Oui, il y avait une fenêtre là.
15: Voilà. Donc là, il y avait vraiment une fenêtre de tir qui était présente et donc pour les entreprises, tout s'est joué en l'espace de quelques heures puisque cette détente sur le marché obligataire s'est fait vraiment en fin de matinée.
1: Il y a eu 17 entreprises qui ont émis de la dette en euros.
15: Il y a eu
1: 17 entreprises qui ont émis de la dette en euros.

0: mondiale, notamment sur la partie téléviseur, et Samsung n'arrive plus à trouver sa place, d'autant plus que vous êtes sur des produits où les marges sont assez faibles. Et donc, gros recentrage stratégique pour Samsung, qui est sur des plus hauts historiques en bourse, on en parlait hier, plus de 1000 milliards de dollars de capitalisation boursière, un groupe qui aujourd'hui se focus sur la production de processeurs et également sur la production de puces mémoire, là où vous avez des marges qui sont très importantes. Pour rappel, le groupe, la semaine dernière, a quand même publié 27 milliards d'euros, si vous faites la conversion de profit sur les trois premiers mois de l'année, ce qui a propulsé son titre en bourse. Vous êtes sur une hausse de plus de 60% depuis le début de l'année.
1: Merci Étienne, le débat.
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1: Il est 7h12, passe d'armes ce matin également entre le MEDEF et le gouvernement. Alors ça se fait à coup de courrier, c'est quand même relativement poli, mais après la lettre de Patrick Martin appelant de ses voeux une règle d'or face à des politiques qui sont selon lui irresponsables, Sébastien Lecornu a répondu. Il dit que c'est mal connaître les fonctionnements budgétaires, alors il propose de regarder, de commencer par regarder, par les allègements de charges et les aides. Bonne ambiance. Emmanuel, vous êtes dans quel camp ?
3: Bah écoutez, finalement, on se rend compte que Sébastien Lecornu acquiert jour après jour toutes les vieilles ficelles des politiciens qui ont ruiné la France, quoi. C'est-à-dire, en gros, c'est pas de ma faute, vous ne comprenez rien, vous êtes irresponsable, c'est pas moi. Moi, je vous donne des leçons sur la façon... Ne me donnez pas des leçons sur la façon de gérer l'État. Mais quelles leçons il a à recevoir de gérer l'État, plus politiquement? Je vous le dis, ça se fait pas. En fait, le MEDEF n'a jamais reçu cette lettre. Voilà, donc qu'est-ce qu'on fait? Donc, on donne à la lettre, à la presse, etc. C'est vraiment des méthodes de politiciens impuissants, roublards. Finalement, c'est extrêmement, extrêmement décevant de la part d'un Premier ministre qui va avoir un bilan budgétaire absolument catastrophique, qui, à part assurer la survie de son gouvernement au détriment de l'intérêt du pays et des entreprises, finalement, n'aura strictement rien fait. Et les entreprises, pardon, elles ont quand même le droit de se plaindre, parce que qui sont aujourd'hui les principales victimes? Qui est aujourd'hui le plus fragilisé par l'incurie budgétaire, dont évidemment Sébastien Lecornu n'est pas le seul responsable? C'est quand même les entreprises. Qui paye le plus d'impôts au monde, quasiment, comme entreprise? C'est les entreprises françaises. Qui finance réellement le modèle social? Arrêtons de croire que c'est les entreprises, les Français. Ce sont les entreprises. Je vous renvoie, entre parenthèses, à un formidable échange que vous verrez dans la librairie de l'Écho samedi entre Jean-Pierre Levade pour son nouveau livre et Jean-Marc Daniel. Vous savez quand même que Jean-Pierre Levade a été le professeur à Polytechnique de Jean-Marc Daniel. Et Jean-Pierre Levade, il nous dit, dans son dernier livre qui ausculte les faiblesses du modèle français, il dit, mais attendez, le modèle social français, c'est les entreprises qui le payent. Donc, elles ont le droit de se plaindre et elles disent quoi? Elles disent, bah ouais, ce serait pas mal si on élaborait une règle d'or budgétaire, c'est-à-dire qu'on contraignait les dépenses. Mais qu'est-ce qu'on fait quand on a affaire à un alcoolique? Qu'est-ce qu'on fait quand on a affaire finalement à quelqu'un qui est accro au jeu? Bah, on interdit de casino. Bah, la règle de l'orthodoxie budgétaire de base, c'est quand vous êtes accro au jeu, on vous interdit de casino pour essayer de vous dépenser à peu près correctement.
1: Voilà.
3: Donc la demande du MEDEF d'un peu d'ordre dans la gestion des finances publiques, elle n'est pas déraisonnable.
1: Jean-Marc, vous n'avez pas contredit votre professeur?
4: Ah non, je n'ai pas contredit mon professeur. D'ailleurs, je lui ai rappelé dans le couloir et après sur le plateau que j'avais acquis la conviction qu'il fallait que je m'engage dans une carrière d'économiste grâce à son enseignement et à celui d'un de mes autres professeurs qui était Lionel Stoléru.
1: Donc vous êtes quitté. D'accord sur le fait que les entreprises financent le modèle social.
4: Ça, alors c'est... je suis pro-entreprise, je suis contre effectivement la méthode qui a été adoptée par le MEDEF qui consiste à se mêler de ce qui ne le regarde pas. J'ai une référence en la matière qui est le responsable du patronat, Claude-Joseph Gignoux, qui était l'ancêtre de Patrick Martin à l'époque du Front Populaire. Donc tout le monde parle du Front Populaire, oui. 90 ans après. Il a écrit un texte qui s'appelle « Patrons, soyez des patrons ». Et il disait au patron, écoutez, ne vous mêlez pas d'un certain nombre de choses qui ne vous regardent pas. Défendez l'entreprise, défendez le droit de propriété, faites en sorte que, effectivement, les autorités, quand il y a une occupation d'usine, puisqu'au moment du Front Populaire, il y avait une occupation d'usine, que les autorités évacuent l'usine. C'est ça que vous devez attendre de l'État. En revanche, ne vous mêlez pas de savoir s'il faut ou non faire une politique de grands travaux, s'il faut équilibrer le budget, s'il faut intervenir en Espagne, ça ne vous regarde
1: mais
4: pas.
1: Mais ça marche si vous n'avez pas de pression fiscale. Vous êtes bien obligé de négocier sur
4: Dans une démocratie, la pression fiscale, elle est déterminée par les représentants du peuple, c'est-à-dire les gens qui votent les impôts.
1: Donc c'est une donnée, point, quoi.
4: Si Patrick Martin n'est pas content, il va voir son député, il lui explique que ça ne va pas du tout. Mais en tant que chef d'entreprise, de même que vous proponez le texte de Milton Friedman sur Business of Business is Business, de même dans ce texte, Milton Friedman dit au patron, écoutez, faites des profits. Vous êtes dans un cadre qui est un cadre qui est déterminé. Le cadre en question, la réaction en question, c'était à la réaction des lois de l'affirmative action.

0: Donc Friedman dit, écoutez, on vous demande d'embaucher une certaine quantité de personnes d'origine afro-américaine, faites-le, mais ne prenez pas position en disant c'est génial ou c'est contraire à mes intérêts.
1: On négocie pas le cadre.
0: Vous ne négociez pas le cadre. Je pense que dans cette affaire, je vais conclure avec toujours Claude-Joseph Gignoux. Claude-Joseph Gignoux était dans la commission Rueff Armand. Donc on est dans les années 60, il a fait sa carrière, on est 30 ans après, et il s'abstient. Et Jacques Rueff vient lui dire, mais pourquoi vous vous abstenez? Et il dit, écoutez, si jamais quelqu'un dit les conclusions de la commission ont été soutenues par le patronat, vous êtes sûr que immédiatement ces conclusions vont être flinguées.
1: Au mystère.
0: Vont être et donc la conclusion de ça, c'est le fabuliste Florian qui l'a donné. Pour vivre heureux, vivons cachés. Chacun son métier et les vaches seront bien gardées.
1: Emmanuel.
2: Oui, mais ça, la stratégie, Jean-Marc, personne ne vous le contestera. Je suis désolé, mais quand vous habitez dans un immeuble, vous arrivez, il y a un règlement de copropriété, vous le subissez, vous êtes d'accord, vous n'êtes pas d'accord, mais vous le respectez. Par contre, quand vous avez des voisins qui font n'importe quoi, quand vous avez des voisins qui font du tapage nocturne, qui vous pourrissent la vie, comme l'État pourrit la vie aux entreprises aujourd'hui, bah, qu'est-ce que vous faites? Vous appelez la police? Bah oui, c'est normal. Parce que là, c'est une question de
1: mais
2: survie.
1: Ils ont voté.
2: C'est-à-dire, voilà, donc, quand même, aujourd'hui, parce que l'État est impécunieux, parce que l'État français est celui qui trahit le plus tous ses engagements de redressement des finances publiques depuis 50 ans, et c'est de pire en pire, puisqu'on est quand même le pays qui réussit à avoir des ministres de l'économie, qui les uns sont nommés à la Cour des comptes, qui est quand même censé diriger le pays, quand ils ont des performances à 3% de déficit public.
1: C'était bon, vous voyez, sur un autre débat.
2: Non, on n'est pas sur le même débat, c'est qu'on nomme en plus, après, des gens qui, à la Cour des comptes, sont des gens qui ont comme performance des déficits de 5% du PIB. Donc, il y a un moment où cette incurie budgétaire généralisée, il faut bien qu'il y ait quelqu'un de responsable qui tire la sonnette d'alarme et qui essaie demander qu'il y ait un adulte quelque part à la gestion des finances publiques.
0: Alors, effectivement, je crois qu'on est un peu hors débat. Deux remarques par rapport à ça. Sur le plan des règles en tant que telles, on a voté un traité. Il suffit d'appliquer le traité. Et le traité prévoit qu'on équilibre les comptes publics en acceptant simplement des déficits conjoncturels. Et je maintiens, la démocratie repose sur le fait que les règles budgétaires sont déterminées par les représentants du peuple élus au Parlement.
2: Mais la démocratie, ça suppose aussi, Jean-Marc, que ces règles, on les respecte et qu'on ne les trahisse pas année après année. Voilà.
1: Comme tout débat, vous avez le droit de continuer dans le couloir, puisque c'est là où finissent évidemment les débats sur BFM Business. Si vous continuez.
2: Jamais en dehors de l'antenne.
1: 7h19, on va reparler de Trump.
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1: Focus ce matin sur la communication de guerre de Donald Trump. Hier, c'était assez clair, hein, la guerre était finie, c'était la communication sur les réseaux sociaux, habitude désormais du président américain. On en parle avec Hélène Coutts. Bonjour, merci d'être avec nous, vous êtes professeur à l'INSEC. Quand on voit cette communication très liée aux films américains, aux jeux vidéo, quand on voit qu'on parle de Top Gun, de Braveheart, on a des images qui sortent des jeux vidéo, est-ce que ça fonctionne auprès des Américains ou pas?
4: Alors, ça ne fonctionne pas. Je pense que ça fonctionne très bien dans la tête de Donald Trump et de ses partisans de MAGA. Mais si vous voulez, la situation est à ce point grave. Et on s'interroge, est-ce qu'il a vraiment pris la mesure de ce qui se passe? Il a annoncé cette guerre sur un terrain de golf. Aussitôt, il est retourné jouer au golf. Et il prend ça effectivement comme un jeu. Donc, les images ne sont pas... ça ne correspond pas à la réalité de la situation sur le terrain et les réels dégâts économiques.
1: Mais il le fait pour convaincre les Américains. Quelles sont les réactions dans la société américaine quand ils voient des images? Alors, il y a parfois des images christiques diffusées par Donald Trump qui utilisent beaucoup l'intelligence artificielle pour se mettre en scène. C'est perçu comment?
4: Alors, c'est perçu comme... on s'interroge beaucoup sur le pourquoi de ces images. Qui les génère réellement? On peut imaginer qu'il ne maîtrise pas les outils IA à ce point. Donc, est-ce qu'on lui fournit ces images et il les republie? Il les fait quand même sur le compte officiel de la présidence américaine. Donc, si vous voulez, ce n'est pas bon pour l'office de la présidence, pour l'homme d'État qu'il est censé être.
1: Annalisa.
5: Hélène, vous avez parlé de la base MAGA. On voit une base MAGA qui est assez critique vis-à-vis d'un conflit très, très éloigné des frontières américaines. Et en même temps, on voit que dans le camp purement Trump, ça a quand même une prise qui fonctionne encore. Donc, en interne, ça fonctionne, cette stratégie.
4: Alors, avec tous ces sondages qui montrent qu'il y a à peu près 30% incompressibles pour Trump, sondage après sondage, quelle que soit la question, effectivement, vous avez raison. Il y a une base incompressible de MAGA. Ce n'est pas pour autant qu'il ne peut pas être mis en difficulté, Donald Trump. Vous savez, quand le président Nixon a été limogé ou il a été destitué, il y avait encore 27% du Parti républicain qui était avec lui le jour où il a quitté la Maison-Blanche. Donc oui, il y a toujours des partisans de MAGA qui sont avec lui, je dirais, par idéologie.
1: Comment vous regardez justement ces midterms à venir? On le dit, donc il y a les sondages qui sont mauvais pour Donald Trump. En même temps, il y a des candidats qui sont soutenus directement par Donald Trump qui gagnent hein, des primaires dans, mm-hmm. dans certains États. Est-ce qu'il est vraiment en difficulté ou est-ce que c'est une vision européenne presque de le souhaiter en difficulté?
4: Ça, c'est une très bonne question. Je pense que ce n'est pas qu'une perception. Le peuple américain est mis à mal là. Donc, vous savez, on lit parfois que, comme vous avez dit, les MAGA sont toujours contents, mais d'où ils ont leurs informations? Si on ne consomme que du Fox News, on a une vision très limitée de ce qui se passe pour du vrai. Donc, ils n'ont pas la vision européenne ou ils n'ont pas la vision un peu plus internationale de la globalité de leur situation. Je suis préoccupée pour les midterms parce que, si vous voulez, on n'arrive pas, nos contre-pouvoirs n'arrivent pas à contraindre Donald Trump. Donc, il y a des choses qui sont faites dans l'illégalité, il y a une certaine criminalité ambiante, et surtout, il y a beaucoup de choses anticonstitutionnelles. Et donc, s'il arrive à banaliser, voire normaliser des choses anticonstitutionnelles, c'est très préoccupant pour les
1: médias. C'est-à-dire que vous craignez des manipulations de vote qu'est-ce que vous craignez
4: alors,
1: exactement?
4: Alors, je crains plusieurs choses. C'est pas la manipulation de vote, mais ça peut être le... faire peur aux votants, par exemple. S'ils déploient les forces de l'ordre ICE pour aller aux urnes,
1: eh ben, les gens... Ça donne pas envie, oui.
4: Ben, ça donne pas envie. Vous le savez, vos téléspectateurs le savent, il y a des manipulations, effectivement, mais au grand jour, hein, c'est pas des manipulations en douce, de notre fameuse carte électorale, où, dans le Texas, on ne se soucie plus de le souhait des votants. On dit, il me faut tant de sièges. Donc, il demande au gouverneur de changer la carte électorale. Il le fait aussitôt. Normalement, les cartes électorales sont changées quand il y a redessiné, comment ça s'appelle en français, recensement de la population. Et donc, c'est tous les 10 ans, il a changé la date. Vous voyez, ça passe. On redessine les cartes. Aussitôt, la Californie fait la même chose. C'est pas terrible pour la démocratie, tout ça. Donc, à force de faire ça, qu'est-ce qui se passe? Il y a un dernier point sur les midterms. Qu'est-ce qu'on se présente pour pouvoir voter? Il ne veut plus le vote. Alors, nous, on n'a pas la procuration, mais on a vote par correspondance. Par exemple, quelqu'un comme moi, je vote par correspondance. Il dit non, c'est frauduleux, le vote par correspondance, on ne peut pas faire confiance. À combien même ses propres votants votent par correspondance et lui-même? Il vote par correspondance.
1: Annalisa.
5: Il y a une question aussi sur le style de Donald Trump. On l'a toujours connu assez grossier, assez cru, mais là, on a l'impression qu'il y a un cap qui a été passé dans l'agressivité de ce message. Comment vous voyez la suite, notamment juste avant les midterms?
4: Ah, alors, on peut toujours s'interroger sur, je le dis souvent, le déclin cognitif de Donald Trump qui est manifeste. Et maintenant, les élus démocrates, par exemple, ils ont fait une demande officielle au médecin traitant de la Maison-Blanche avec plein de pièces pour démontrer le pourquoi de leur demande de venir témoigner sous serment devant le Congrès pour s'exprimer sur l'état réel, acuité mentale, déclin cognitif de Donald Trump. Donc, effectivement, peut-être ces sorties sont aussi liées à sa capacité à gérer l'office. Et vous savez, c'est pas juste la personne de Donald Trump, c'est aussi où est le Congrès qui détient des contre-pouvoirs et qu'ils ne s'en servent pas parce qu'ils sont à ce point acquis à leur cause. Donc, ils sont aussi coupables.
1: Merci beaucoup, Hélène Cause, d'être venue ce matin dans la matinale de l'économie. Dans un instant, le journal de 7h30. On va revenir sur la lettre entre Sébastien Lecornu et le MEDEF. Lettre de la Discord. Qu'est-ce qu'il y a dedans? On voit ça dans un instant. À tout de suite.
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16: 7h31, merci d'être avec nous. Le journal, c'est avec Léo Dumas.
17: Trois titres à la une, les propositions budgétaires du MEDEF n'ont pas plu à Matignon. On va regarder la réponse cash de Sébastien Lecornu à Patrick Martin dès le début de ce journal. Une méga commande à 19 milliards de dollars pour Airbus. Et puis l'AMF veut pousser les femmes à investir en bourse. C'est donc en train de chauffer entre Sébastien Lecornu et le MEDEF après l'appel de Patrick Martin à une réforme de la procédure budgétaire et à la mise en place d'une règle d'or pour limiter le déficit. La réponse du Premier ministre est tombée hier soir par courrier et c'est très cash, Clarisse Marion.
16: Une réponse cinglante du Premier ministre au président du MEDEF. Dans son courrier, Patrick Martin mentionnait sa volonté de contribuer à la réflexion d'une refonte de la procédure budgétaire en amont de la présidentielle. En substance, Sébastien Lecornu lui suggère d'adresser son courrier aux assemblées parlementaires et non au gouvernement, même si selon lui, sa demande a peu de chances d'aboutir, en particulier sur la règle d'or. Le Premier ministre ajoute avec une pointe de sarcasme se réjouir de l'intérêt porté à la mécanique budgétaire par le MEDEF, alors que le précédent budget avait, selon lui, mis en lumière une méconnaissance totale de l'organisation patronale sur le sujet. Pour le prochain budget, Sébastien Lecornu se déclare prêt à examiner les propositions d'économie ou de réforme du MEDEF sans tabou dès lors qu'elles sont documentées et chiffrées. La lettre de Patrick Martin et la réponse de Sébastien Lecornu montrent en tout cas que le prochain débat budgétaire s'annonce déjà houleux.
17: L'exécutif qui maintient aussi la pression sur les distributeurs de carburant. Bercy a dévoilé hier soir son estimation sur l'évolution des marges dans les stations-service depuis le début de la guerre et de l'envolée des prix. Et alors la réponse, c'est non, les distributeurs n'ont pas gonflé leurs marges, Margot Fodéré.
18: Effectivement, puisqu'à date du 4 mai, lundi donc, la marge brute des distributeurs apparaît même légèrement plus faible qu'avant le début du conflit. Si l'on regarde la moyenne nationale sur le gazole d'abord, cette marge était de 28,1 centimes d'euros par litre sur les deux premiers mois de l'année et elle a diminué à 26,7 centimes entre mars et début mai. Et pour l'essence sans plomb 95, on est passé de 29,6 centimes le litre à un peu moins de 28 centimes en moyenne sur la période récente. Alors dans le détail, on observe quand même des disparités entre distributeurs. Chez les grandes compagnies pétrolières, par exemple, les marges ont beaucoup plus diminué que la moyenne nationale, en particulier sur le gazole. C'est la conséquence notamment du plafonnement des prix chez Total Energy. Et dans les grandes et moyennes surfaces, là, elles sont restées globalement stables, mais sans hausse notable non plus, probablement sous l'effet des pressions du gouvernement qui menaçait d'encadrer les marges par décret, ce qui montre bien au passage que ce genre d'avertissement fonctionne, comme en 2023, lorsque le ministre de l'économie de l'époque, Bruno Le Maire, avait menacé d'utiliser l'arme fiscale en cas de marge excessive, cette fois-ci dans l'agroalimentaire.
17: Merci Margot Fodéré. Alors pour détendre un peu les tensions sur l'approvisionnement, l'Europe veut relancer l'exploration pétrolière et gazière. Le sujet sera mis sur la table à Chypre la semaine prochaine, pendant le sommet des ministres de l'énergie. En attendant, c'est déjà la Norvège qui joue le jeu. Le plus grand fournisseur de gaz naturel pour l'Europe annonce même qui va rouvrir des champs gaziers hors service depuis le siècle dernier, Alexandra Paget.
19: Les trois champs fermés en 1998 reprendront du service à compter de 2028. Leur exploitation, qui nécessitera un investissement de près d'1,8 milliard d'euros, sera conduite par l'américain ConocoPhillips et durera jusqu'en 2048. Les réserves récupérables sont estimées entre 90 et 120 millions de barils équivalent pétrole. Le gaz sera exporté en Allemagne et les mélanges liquides d'hydrocarbures légers au Royaume-Uni. Oslo a par ailleurs proposé la prospection de 70 nouveaux blocs sur des zones en mer du Nord de Norvège et de Barents, une exploitation accrue providentielle pour l'approvisionnement des pays européens sur le long terme. Mais cette accélération est très mal vue par les défenseurs de l'environnement. Ils accusent régulièrement le pays, plus gros producteur d'hydrocarbures d'Europe, d'utiliser les crises géopolitiques pour perpétuer l'exploitation d'énergies fossiles malgré les conséquences climatiques et de négliger sa propre transition énergétique.
20: Depuis le début de la guerre, ce sont les voitures électriques qui cartonnent, ce ne sont pas elles qui vont transformer le secteur, c'est le Software Defined Vehicle.
17: C'est l'enseignement surprenant de la traditionnelle étude de Deloitte sur la consommation automobile. Les Français sont en fait maintenant prêts à payer plus cher pour des voitures connectées, Justine Vassogne.
21: Il y a deux ans, aucun Français ou presque n'était disposé à payer une voiture plus chère pour des mises à jour à distance. Aujourd'hui, ils sont 58% selon Deloitte. Parmi ces Français intéressés par les Software Defined Vehicles, les voitures définies par le logiciel, un tiers accepterait de débourser 5% de plus pour avoir accès à cette technologie, à une condition que cela augmente la durée de vie de la voiture pour pouvoir la garder 3 ans de plus. En moyenne, les Français sont prêts à payer plus pour des mises à jour majeures qui vont améliorer améliorer la performance et la sécurité de la voiture, pas pour un nouveau jeu vidéo, précise Deloitte, qui y voit une future rupture majeure. Cela va permettre aux constructeurs de fidéliser beaucoup plus leurs clients. Tesla, par exemple, en a fait sa marque de fabrique. Bientôt, la capacité des acteurs du secteur à faire payer les mises à jour fera partie de leur valorisation, prédit le cabinet, mais concevoir un véhicule défini par le logiciel reste très compliqué. Certains constructeurs, juge Deloitte, n'y arriveront pas.
16: Est-ce que ce sont les voitures connectées ou les voitures électriques qui vont permettre au secteur automobile de renaître et de s'en sortir ? On en parlera avec Louis Kervignon, le président de Ford France. Il est notre invité dans 10 petites minutes.
17: Dans le secteur aérien, une méga commande pour Airbus. Elle est signée de la low-cost AirAsia pour 150 à 220. Le modèle qui est fabriqué à Mirabel, au Canada, sur les anciens sites de Bombardier. Le contrat se chiffre à 19 milliards de dollars. Il est 7h37 et c'est bien trop tôt pour boire une bière à l'aéroport. C'est ce qu'a dit le patron de Ryanair hier dans la presse britannique. Il demande la fin des services d'alcool tôt le matin en fustigeant les problèmes de comportement que ça entraîne chez certains de ses passagers. De quoi même provoquer le détournement de presque un vol Ryanair tous les jours.
16: Il paraît qu'il y a beaucoup de problèmes sur les vols qui vont à Ibiza.
17: Absolument.
16: Notamment. Le secteur de la biologie médicale reçu au ministère de la Santé aujourd'hui.
17: Oui, ces acteurs veulent alerter sur les baisses continues de tarifs qui affectent leurs résultats. Et alors parmi eux, le propriétaire des laboratoires d'analyse Serballiance qui lui doit aussi composer avec un mur de dette, Hélène Cornet.
1: Serba a ouvert des discussions avec ses créanciers pour restructurer sa dette devenue insoutenable, autour de 4,5 milliards d'euros selon S&P, un classique des dossiers LBO en difficulté. Le groupe a été racheté en 2021 par deux fonds d'investissement, un suédois et un canadien. Au-delà du plan d'économie en cours, des cessions d'actifs pourraient être envisagées. Le laboratoire tente aussi d'améliorer sa rentabilité, mise à mal avec les baisses tarifaires en France, moins 17% depuis 3 ans. Or, 95% de son activité est liée au remboursement de l'assurance maladie. Le groupe milite pour une remise à plat du modèle économique, plus de visibilité, une hausse des tarifs des actes et un assouplissement du cadre réglementaire. Il souhaite également pouvoir élargir ses missions, stocker et administrer les vaccins par exemple ou gérer les kits de dépistage. Il a en stock 600 tests cliniques en attente de validation qu'il voudrait proposer en accès direct.
16: Il est 7h38. On finit avec ce chiffre. Ce matin, les femmes investissent deux fois moins en bourse que les hommes.
17: C'est ce que nous dit le dernier baromètre de l'AMF qui dévoile même un plan d'éducation financière à destination des femmes pour les encourager à se lancer dans l'investissement, Eline Le Faou.
2: Malgré une légère hausse l'année dernière, le nombre de nouvelles investisseuses peine à décoller. Il y a la question du revenu qui est soulevée. En 2024, celui des femmes était en moyenne inférieur de 22% à celui des hommes. Mais c'est aussi une histoire de rapport à l'argent, souligne France Mayer, directrice des relations épargnant à l'AMF.
22: Les femmes montrent une moindre appétence au risque et elles ont moins confiance dans leurs connaissances financières que les hommes. 28% des femmes se déclarent compétentes en matière de placement et d'épargne contre 51% des hommes.
2: Raison pour laquelle l'AMF va mettre en place un plan d'éducation financière pour rétablir la confiance de ce public. Un enjeu de taille car le sous-investissement des femmes peut être problématique à plusieurs niveaux.
22: C'est un manque à gagner déjà pour les femmes qui peuvent être moins armées pour assurer leur autonomie financière et leur avenir. Et puis c'est aussi un sous-investissement dans l'économie puisque les femmes n'étaient que 8% a déclaré détenir des actions cotées en 2025 contre 15% des hommes dans notre étude.
2: Toujours dans sa stratégie d'éducation financière, la France entend aussi s'adresser aux plus jeunes. Sous la houlette de la Banque de France, une formation de 2 heures sur les bases de l'économie sera généralisée en classe de 4e la rentrée prochaine. Près de 800 000 élèves sont concernés, les garçons comme les filles.
16: Il est 7h40, la bourse.
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16: Étienne Brack, séance quand même extraordinaire. Ça faisait longtemps qu'on n'avait pas pris 3% sur le CAC 40.
24: Oui, ça faisait un mois. Plus 3% hier pour le CAC 40 à 8299 points. Plus 2,6% pour l'Eurostoxx 50, quand bien sûr Wall Street a une nouvelle fois touché des records. Et dans un premier temps, des informations de presse qui ont évoqué une avancée des discussions entre l'Iran et les États-Unis. Puis hier soir, Donald Trump qui a tenu une nouvelle fois des propos très encourageants sur l'issue de ce conflit. Alors ça profitait au marché action. Et puis dans le même temps, vous avez des résultats d'entreprises qui sont toujours au rendez-vous. rendez-vous. Alors si on fait l'impasse sur AMD qui a gagné 18% et le secteur des semi-conducteurs, sur des secteurs plus traditionnels, sur le secteur des services aux États-Unis, vous avez quand même Disney qui a gagné 8%. Le groupe vous dit on a eu une baisse de la fréquentation de 1% dans nos parcs d'attractions aux États-Unis parce qu'il y a moins de touristes étrangers aux États-Unis, mais la demande est toujours là, tirée notamment par les revenus aisés. On arrive à augmenter nos prix et puis on a une clientèle qui est toujours au rendez-vous, qui dépense sans compter. Vous avez Uber également qui a publié ses résultats, là aussi des résultats au-delà des attentes, donc ça c'est quand même un gros booster pour les marchés américains, avec une vague trimestrielle qui est quand même largement au-delà des attentes. Et puis en Europe, certes vous avez beaucoup d'entreprises qui ne publient pas l'ensemble de leurs résultats, uniquement les ventes, mais on n'a pas des résultats qui sont catastrophiques, loin de là. Regardez ce matin Legrand qui dépasse les attentes avec un résultat net en hausse de 14%, des ventes aux États-Unis qui sont en croissance de 30% grâce aux équipements électroniques nécessaires pour faire tourner les data centers aux États-Unis. Et puis Bouygues enfin vient de publier à l'instant, là à 7h30, ses résultats, et c'est légèrement au-delà des attentes. Donc ça, c'est quand même une bonne nouvelle pour les marchés actions. Les fondamentaux sont au rendez-vous.
20: Merci Étienne, on reparlera de la journée d'émission de dette record du côté des corporates. Oui. Il y a 17 boîtes qui ont émis des émissions obligataires hier. On en reparlera après le journal de 8h. Dans un instant, on va reparler véhicules électriques avec ce chiffre sur le 9, plus 48% de ventes depuis le début 2026 par rapport à l'année 2025. On en parle avec Luc Hervignon, le président de Ford France, dans un instant, tout de suite.
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20: Il est 7h44 sur BFM Business et sur AMC Live. Notre invité, c'est Louis Carvignon. Bonjour, vous êtes le président de Ford en France. On le disait ce matin, ces chiffres des véhicules électriques neufs qui ont augmenté quand même de 48% sur les 4 premiers mois de 2026. Ce sont des chiffres par rapport à la même période 2025. Est-ce que vous avez l'impression qu'on a changé de monde, ça y est, qu'il y a eu ce signal prix qui a fait changer les Français? Est-ce que c'est un peu ce qu'on attendait depuis des années pour faire décoller le véhicule électrique?
4: Alors bonjour, tout d'abord, merci de me recevoir. Oui, on a vraiment vu là depuis ces 4 derniers mois une vraie accélération en termes de prise de commande. Parce qu'en plus, chiffre que vous mentionnez, c'est un chiffre d'immatriculation qui est donc la résultante
20: de commandes
4: déjà faites en fait. Mais si je regarde ne serait-ce que le mois d'avril par exemple, nous chez Ford, on a 55% de ventes de véhicules électriques dans notre mix de véhicules particuliers. Donc il y a réellement un virage qui a été pris. Alors virage qui était déjà assez prononcé sur les entreprises depuis, en réalité, l'été dernier, avec, entre autres, vous savez, en mars, il y a eu cette nouvelle règle sur les avantages en nature qui incite très fortement quand même à prendre des véhicules électriques éco-scorés, puisqu'ils bénéficient d'un avantage de 70%. Donc ça, déjà, ça avait bougé pas mal sur les entreprises. Après, il y a
20: c'est bien pour le marché de l'occasion, après.
4: Ça serait bien qu'on reparle du marché de l'occasion, parce qu'il faudra aussi qu'il soit soutenu, celui-là. Mais donc, effectivement, c'est bien sur le marché de l'occasion dans 3-4 ans, donc sur un terme moyen, ça c'est bien. Par contre, au niveau des clients particuliers, là aussi, on a vu une accélération. Et je pense que la crise dans le Golfe actuellement n'a fait qu'accélérer ce phénomène, puisque, je vous le disais, donc mars, avril, plus de 50% des commandes en véhicules électriques. Nous, on a aussi une offre en E85, bioéthanol, avec le litre à moins de 0,80. Là aussi, c'est 30% de mes ventes. Donc, on voit bien clairement que l'électrique, dès lors qu'on commence à parler peut-être plus que d'écologie, de pouvoir d'achat surtout, ouais. En fait, ça parle aux Français.
20: Avec des véhicules, alors on l'a vu là chez vos concurrents, des sorties, pas que chez les Chinois, aussi chez les constructeurs français, de véhicules qui commencent à être sous les 20 000, voire même sous les 15 000 pour certains, avec des autonomies autour des 200 km. Mais vous aussi, vous avez fait émerger ce type de véhicule dans votre gamme ?
4: Alors nous, on a plutôt des batteries plus importantes, ouais. En réalité. Nos batteries les plus petites vont conférer au véhicule une autonomie de 400 km. Je pense par exemple à notre Puma Genie, qui est vraiment aujourd'hui notre véhicule d'entrée de gamme en termes de véhicules électriques. On aura dans un futur relativement proche, vous savez qu'on a un partenariat avec Renault.
20: On va en reparler,
4: Qui donc nous permettra en 2028 d'avoir deux véhicules qui vont rentrer dans le segment B, qui seront à un prix donc légèrement inférieur.
20: Et du coup, la Puma, elle est à combien, elle, c'est votre entrée de gamme ?
4: La Puma, elle est à 30 000 euros.
20: 30 000 euros pour ouais. Avant le bonus.
4: Avant le bonus.
20: Donc ça reste.
4: Et elle est éco-scorée puisqu'elle est faite en Europe, donc elle a même la surbonification.
20: Sur tout ce qui est clientèle entreprise, mais ceux qui ont besoin d'utilitaires, là vous voyez une évolution aussi ou pas ?
4: Alors là aussi, ça c'était vraiment un des enjeux parce qu'on était l'année dernière autour de 8-9% du marché des véhicules utilitaires en électrique. Ça a mis du temps à prendre, mais là aussi, dernier mois de l'année et. Cette année, là, sur les premiers mois, nous, on est autour de 20% de nos commandes en véhicules électriques. Donc, même sur le Transit Custom, oui. Qui est notre best-seller, une camionnette,
20: la camionnette de base,
4: rue, voilà. On est à plus de 20% d'électrique là-dessus. Et là aussi, les artisans, en fait, se sont rendus compte que ce qui, j'imaginais, qui était deux freins, l'autonomie, plus avant tout que la recharge, parce que souvent, ils peuvent recharger chez eux quand même, c'est facile d'avoir une borne. L'autonomie, en fait, n'était pas un frein et que le véhicule électrique correspondait à leurs usages.
20: Mais c'est ça qui va sauver le secteur automobile, c'est-à-dire, est-ce que ça va compenser le fait qu'on vend quand même beaucoup moins de véhicules qu'avant le Covid, ou ça ne suffit pas ?
4: Alors, ça ne suffit pas. Est-ce que ça va sauver le secteur automobile ? Écoutez, je pense qu'il faut qu'on se compare aussi à nos voisins européens. On est, nous, la France, je prends ce qu'on appelle chez nous les Big Five, donc les cinq gros marchés européens automobiles. On est le marché en déclin, alors que les autres marchés prenaient l'Espagne, le marché est absolument en train d'exploser. Donc, il n'est pas encore en train de nous rattraper, mais en tout cas, il est très fort et très soutenu. Le problème, c'est qu'en France, l'automobile est souvent vécue comme, vue par le gouvernement, comme une vache à lait. Donc, on tend à taxer. Et alors, moi qui suis originaire de la Creuse, je vous le dis, à force de traire la vache, à un moment, le lait, il se tarit. Donc, elle n'en a plus. Donc, il faut arrêter de taxer l'automobile. Et il faut considérer surtout le marché automobile comme un écosystème qui a à la fois du véhicule neuf et du véhicule d'occasion. Et vous en parliez tout à l'heure, pour que le système fonctionne, ouais. Il faut qu'on puisse vendre du neuf, mais il faut aussi que l'occasion se revende derrière. Et un dernier mot, peut-être pour faire un comparatif avec 2019, on a perdu à peu près 500 000 véhicules neufs, hein, sur une année pleine. 500 000 véhicules neufs, c'est à peu près 3 milliards de TVA. Donc, il faut rebooster, plus ce qui pourrait se passer sur le...
20: Il faut soutenir le marché dans son ensemble. Alors, vous me parlez de vaches qu'il ne faut pas traire jusqu'au bout. Il n'y a pas que l'État qui met des taxes. Il y a aussi le gouvernement américain avec les questions commerciales. La Ford a publié ses résultats donc, pour l'ensemble du monde. Et on voit clairement qu'il y a eu un impact des droits de douane avec une demande de remboursement. Donc, on verra ce que ça donne dans le futur. On voit aussi l'impact du Moyen-Orient sur les entrants. Là, clairement, sur l'aluminium, on voit une hausse des coûts importante. Quel impact ça a aujourd'hui sur Ford?
4: Alors, quand je regarde nos résultats au premier trimestre, honnêtement, ils étaient bons, puisqu'on a un revenu qui est autour de 46 milliards de dollars, qui est en augmentation par rapport à l'année précédente de 6%. On a surtout, et ça c'est important, l'EBIT, donc la marge, qui elle aussi à 3,5 milliards, est largement au-delà de nos attentes, puisqu'on est à plus de 2 milliards au-delà de nos attentes. Et donc, du coup, ça nous a permis de relever nos prévisions sur l'année. Pour l'instant, de 500 millions de dollars, on était entre 8 et 10, on pense qu'on va être entre 8,5 et 10,5. Pourquoi seulement 500 millions de dollars alors qu'on a fait 2 milliards de mieux, oui, au premier trimestre ? Justement, parce que, par rapport à ce que vous disiez, le coût de l'aluminium, entre autres, le fait que ça augmente, et d'autres matières également, on voit une augmentation des coûts. Donc, on n'est pas certain qu'on puisse porter cette bonne nouvelle.
20: Ça vous grignote les marges, parce que vous augmentez pas les prix, en fait.
4: Ça grignote quand même une partie des marges. On a gagné un peu en valeur, mais on a également eu parallèlement une augmentation des coûts.
20: Sur les histoires de remboursement avec les droits de douane, il y a une date, enfin vous faites il y a une demande et on attend, ça fonctionne comment ?
4: Il y a pas une date précise, ils vont pas nous dire un beau jour, tenez, on vous rend 1,5 milliard.
20: Non, mais vous comptez dessus, ça se voit dans les comptes, quoi. On attend un remboursement.
4: C'est à peu près ça, mais oui, on s'y attend. Alors, faut savoir quand même que chez tous les constructeurs automobiles, c'est comme ça. On a évidemment, dans notre pays d'origine, un lien et donc une action de lobbying auprès du gouvernement, un rapport un peu privilégié. Donc, on est à peu près certain que ça sera remboursé.
20: Ce que vous allez faire avec, avec Renault, ça ressemblera à une R5 en version Ford. C'est quoi exactement ce qu'il y a derrière ce partenariat ?
4: Alors, ce partenariat avec Renault donc, commence déjà à prendre forme, on va dire, puisqu'on va avoir deux véhicules qui vont s'inscrire dans le segment B, donc un véhicule autour de 4 mètres, un véhicule autour de 4 mètres 20, qui vont être produits tous les deux à Electric City, donc dans le nord de la France, un à Douai, l'autre à Maubeuge, donc ça sera la première fois qu'on aura une
20: Ford. On appelle ça Electric City,
4: oui. Oui, made in France. Et donc, en réalité, donc, les ingénieurs de Renault, donc le véhicule va s'appuyer sur la plateforme Ampère, qui a été développée par les ingénieurs de Renault, qui est une plateforme extrêmement compétente et qui est bien positionnée en termes de coûts. Et donc, sur cette plateforme, qui est vraiment le dessous du véhicule, on va dire, nos ingénieurs, ensuite, ont fait tout ce qui est la carrosserie, tout ce qui va être qualité dynamique, connectivité, expérience utilisateur à l'intérieur du véhicule. Donc ça va être Ford et c'est développé par notre centre de design.
20: Donc c'est la plateforme qui est en commun et après vous pluguez dessus.
4: Voilà. Donc la plateforme est en commun et ensuite Renault, donc les deux usines vont produire pour nous. Et ça, le fait de produire chez l'un ou chez l'autre, ça permet de répondre au problème de surcapacité de production en Europe. Et c'est une façon smart, passez-moi le mot, ouais, de pouvoir utiliser les capacités industrielles des constructeurs historiques en Europe.
20: Dernier point, on a encore des informations de presse ce matin sur le chinois Geely qui rachèterait une partie d'une usine Ford en Espagne pour fabriquer des voitures électriques. Est-ce que vous confirmez ou pas ?
4: Alors, il y a des discussions qui sont en cours, j'en parlais il y a un instant. En fait, vous savez, à un moment donné, quand vous êtes un constructeur historique en Europe, on avait prévu, nous, tous les constructeurs, un marché européen autour de 15 millions de véhicules. Quand le marché européen n'est plus que de 12,7 millions de véhicules, que dans le même temps, il y a quand même une arrivée assez massive de nouveaux concurrents, entre autres de Chine, et qu'on doit être dans cette sorte d'effet ciseau, on doit investir très fortement pour la transition électrique, et dans le même temps, on ne doit pas non plus désinvestir, parce qu'on continue quand même à vendre des véhicules thermiques, donc il faut gérer un peu ce paradoxe. Le fait de trouver des partenaires qui vont venir peut-être prendre une partie d'une usine ou avec lesquels on va s'associer pour produire des véhicules, c'est mieux que fermer des usines.
20: Donc ça discute.
4: Ça discute.
20: Merci beaucoup Louis-Carl Vignon d'être venu ce matin dans la matinale de l'économie. Dans un instant, on va revenir sur cette séance boursière d'hier, quasiment 3% sur le CAC 40 avec des marchés qui croient clairement en une fin de conflit en Iran. À tout de suite.
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11: Bonjour à tous, les conditions météo se calment pour ce jeudi, un temps de plus en plus sec et même parfois bien lumineux avec de belles éclaircies. La goutte froide s'éloigne vers l'Allemagne, on retrouve c'est vrai quand même quelques précipitations ce matin vers le nord-est, pas mal de nuages en allant jusqu'au massif central, également jusqu'au Hauts-de-France. Remarquez ces précipitations de faible intensité sur la Bretagne, les Pays de la Loire et de belles éclaircies vers la Normandie, également entre les Pyrénées, les Alpes, la Méditerranée et la Corse. L'après-midi, ces brouillards, ces nuages bas le matin vont rapidement se dissiper, se morceler. De belles éclaircies pour quasiment tout le monde, même si très localement, on aura quand même quelques averses possibles, davantage d'instabilité sur les Pyrénées avec un coup de tonnerre qui sera de la partie l'après-midi. Vos températures pour ce matin, comptez de 2 à 12 degrés. Et l'après-midi, eh bien, les températures remontent un petit peu quand même. 22 degrés du côté d'Ajaccio, il fera 18 degrés à Dijon, à Strasbourg, 20 degrés à Bordeaux, 19 à La Rochelle et 20 degrés à Perpignan. Pour ces prochains jours, les températures vont continuer de monter avec une belle journée demain, mais également samedi, avant de l'instabilité un peu plus généralisée pour dimanche.
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20: 7h58 sur BFM Business et sur RMC Life. Merci d'être avec nous. C'est la matinale de l'économie qui continue. On est ensemble et en direct jusqu'à 9h. Plus quasiment 3% pour le CAC 40 hier soir en clôture. Le pétrole, lui, est au plus bas de deux semaines. On tourne autour des 100 dollars. Le gaz est en baisse. Les marchés croient en une fin de conflit en Iran. Alors vous allez me dire, c'est pas la première fois. Et c'est exact. Une différence peut-être ce matin, un prépositionnement du porte-avions Charles de Gaulle dans le cadre de la mission de sécurisation du détroit d'Ormuz. Qu'est-ce que ça veut dire précisément? On voit ça dans un instant avec Annalisa Capellini. On va également revenir sur la passe d'armes ce matin entre le MEDEF et le gouvernement. Ça se fait à coup de courrier après la lettre de Patrick Martin qui appelle de ses voeux à une règle d'or parce que les politiques sont irresponsables. Sébastien Lecornu répond que c'est mal connaître le fonctionnement budgétaire et propose de commencer par regarder les allègements de charges et les aides. Ambiance, on verra ça dans la prochaine demi-heure. L'actualité, c'est aussi avec Léo Dumas, les titres de ce matin.
13: Keir Starmer joue gros dans des élections locales aujourd'hui. On joint notre correspondant à Londres dans le journal. Christelle Edman tente de rassurer les salariés d'SFR, on l'entendra. Et puis sur le front de l'emploi des cadres, pour l'instant, ça tient.
20: Beneteau et Fontaine Pajot lancent une co-entreprise. On va en parler dans 10 grosses minutes. Ça s'appelle Electra Marine. L'objectif, c'est d'accélérer l'électrification des voiliers de plaisance qui fonctionnent aujourd'hui beaucoup au diesel. On va voir ça avec le président du directoire de Beneteau, Bruno Thivoyon, qui sera avec nous dans 10 grosses minutes. 8h pile. Good Morning Business. C'est parti.
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15: With that being said, they want to make a deal. We've had very good talks over the last 24 hours, and it's very possible that we'll make a deal.
13: Voilà l'optimisme du président américain Donald Trump qui l'assure. Hier soir, les Iraniens veulent un accord. Les discussions ont été très bonnes ces 24 dernières heures. Alors, Annalisa Capellini, où en sommes-nous dans les pourparlers ce matin?
18: Il semblerait en effet que l'Iran et les États-Unis se rapprochent d'une proposition de reprise des négociations. Vous voyez, ça reste assez flou. Des négociations qui devraient durer un mois et qui pourraient commencer la semaine prochaine à Islamabad. Le plan donc, sur lequel les deux parties travaillent en ce moment, c'est un plan en 14 points soumis par les des États-Unis qui prévoit un moratoire sur le nucléaire, la levée de toutes les sanctions américaines et la réouverture du détroit d'Ormuz des deux côtés. Les Iraniens, eux, pour l'instant, ils restent assez prudents. Selon le président du Parlement, l'optimisme affiché par Donald Trump n'est rien d'autre qu'une stratégie, une stratégie qui vise à détruire la cohésion du pays, je le cite, en forçant la reddition du régime. Donald Trump, lui, c'est vrai, il a répété ses menaces hier. Si les Iraniens n'acceptent pas les conditions des États-Unis, les bombardements vont recommencer et ils seront encore plus intenses. Selon les informations du média Axios, Donald Trump attendrait une réponse avant son voyage en Chine, qui est prévu pour vendredi prochain. Et si aucun accord n'était conclu d'ici là, à ce moment-là, il pourrait bien envisager une opération militaire.
20: En parallèle de ça, la France envoie son porte-avions, le Charles de Gaulle, dans le secteur, objectif sécurisé Ormuz.
18: Oui, le porte-avions qui va se prépositionner dans la région du Golfe, selon l'Elysée, c'est un signal qui est destiné à montrer que la France est non seulement prête à sécuriser le détroit, mais qu'en plus, elle en a les capacités aussi. C'est une posture purement défensive, l'Elysée le rappelle, avec le but de garantir à nouveau une navigation libre dans le détroit d'Ormuz et avec un message clair envoyé aux deux belligérants. Il faut saisir cette opportunité. Ce sont les mots d'Emmanuel Macron hier à son homologue iranien. Il compte désormais s'entretenir avec Donald Trump sur ce sujet.
13: Merci Annalisa Capellini. Et donc ces espoirs d'une paix imminente entre les États-Unis et l'Iran, ils se lisent assez aisément sur les marchés ces dernières heures, Étienne Morac.
24: À commencer par le marché des matières premières, avec un baril de pétrole qui était sur des plus bas de deux semaines hier, sous les 100 dollars, quand sur les prix du gaz, vous avez une baisse de plus de 6% en Europe, 45 euros le mégawatt-heure. Wall Street a encore une nouvelle fois touché des records, plus 1,5% pour le S&P, plus 2% pour le Nasdaq après ces déclarations de Donald Trump. Tiens, quelques heures après que le 30 ans américain ait touché les 5%, ce fameux niveau clé hein, qui a d'ailleurs fait reculer Donald Trump il y a un an lors des droits de douane. Sur son réseau social, le président a une nouvelle fois écrit en majuscule comme il en a l'habitude. Les marchés sont sur des plus hauts historiques, l'emploi et les plans d'épargne retraite sont florissants. Fin de citation. Attention, néanmoins, une nouvelle fois, on était sur des réactions très épidermiques hier. Tout s'est joué en quelques secondes, en quelques minutes sur ces marchés avec parfois des réactions brutales. Regardez notamment Safran qui a gagné 9% à la clôture alors que ce conflit n'est pas fini. On parle quand même de Safran qui n'est pas une petite capitalisation boursière. Donc beaucoup d'effets techniques, des rachats de short, donc des investisseurs qui pariaient à la baisse, qui ont dû se racheter et tout cela a une nouvelle fois amplifié les mouvements à la hausse.
20: Merci Étienne, on reparlera des marchés obligataires très largement d'ici 9h, mais ils vont également surveiller aujourd'hui les marchés obligataires, les élections du jour côté britannique.
13: Oui, des scrutins locaux à travers le Royaume-Uni qui s'annoncent à haut risque pour le Premier ministre, car Starmer, très impopulaire, des montées parallèles des Verts et de l'extrême droite sont attendues et dans la foulée peut-être un relâchement de la discipline budgétaire, ce qu'il faut savoir à Londres avec Baptiste Muckensturm pour BFM Business.
1: Ce scrutin local a des allures de champ de bataille nationale parce que les travaillistes de Keir Starmer pourraient enregistrer leur pire performance électorale locale de tous les temps. À sa gauche, le Green Party séduit la jeunesse urbaine sur les enjeux climatiques et le logement. À sa droite, Reform UK qui bouscule les lignes en captant la colère sociale, qui menace d'ailleurs même de reléguer les conservateurs à une dévastatrice troisième place. Cette fragmentation politique inquiète la City, car si le gouvernement sort affaibli, il sera bien sûr tenté de relâcher la discipline budgétaire. La nervosité est déjà palpable, les coûts d'emprunt à 30 ans ont atteint leur plus haut niveau depuis 1998, frôlant les 5,8%. Et donc, entre l'inflation issue du conflit au Moyen-Orient et cette prime de risque politique, eh bien, les investisseurs fuient à la fois la livre sterling et les obligations d'État. Bref, si les citoyens votent aujourd'hui pour exprimer leur avis sur la gestion de leurs déchets ou de leurs routes, eh bien le résultat sera toujours interprété par les marchés comme un test de survie pour le gouvernement.
13: Et à 7h à Londres, les bureaux de vote viennent d'ouvrir. Merci Baptiste Muckensturm. Londres, où par ailleurs la ministre du Commerce britannique plaide à l'issue du G7 hier pour un rapprochement avec la France en ciblant particulièrement le secteur de la tech. Et alors justement, avant ces déclarations, c'est Doctolib qui a annoncé son lancement au Royaume-Uni, la French Tech qui veut concurrencer les deux groupes locaux bien installés sur le marché de la prise de rendez-vous. Et c'est là un pas de plus dans sa stratégie de déploiement international, Hélène Cornet.
2: Un nouveau marché pour Doctolib après l'Allemagne, l'Italie et les Pays-Bas. Le groupe compte défier les acteurs britanniques historiques sur place. Il vient de racheter une start-up spécialisée dans ce domaine, Medicus Health, qui a développé un logiciel de gestion de cabinet pour les généralistes et qui a obtenu il y a moins d'un an les autorisations pour se lancer. Doctolib va lui apporter sa force de frappe et toute son expertise dans les solutions d'intelligence artificielle, car en dehors de la prise de rendez-vous en ligne classique, La plateforme devient de plus en plus un assistant santé. Elle met à disposition de ses 400 000 praticiens adhérents des outils de gestion, mais aussi une aide au diagnostic. Un vrai virage stratégique pour maintenir la concurrence avec les géants des technologies que sont Google et OpenAI. Doctolib a prévu plus de 115 millions d'euros d'investissement au Royaume-Uni pour y ouvrir un centre de recherche et développement dédié à l'innovation en soins.
13: 8h05 sur BFM Business, presque 6, c'est l'emploi qui devient un enjeu dans le rachat d'SFR par ses trois concurrents sur le marché français. Les syndicats s'inquiètent de l'avenir des 8000 salariés de l'opérateur. Alors hier, c'est la directrice générale d'Orange, Christelle Edman, qui a tenu à les rassurer, mais elle ne s'engage pas, Mathieu Pechberti.
0: Les concurrents de SFR veulent éviter une polémique sur l'emploi. Orange, Bouygues et Free doivent formaliser leur offre de rachat d'ici 2 semaines. Et Christelle Edman s'est voulue rassurante devant les sénateurs.
14: Orange est évidemment un acteur responsable, les autres membres du consortium également. Et donc notre enjeu est évidemment d'avoir un traitement responsable pour les collaborateurs du groupe SFR.
0: La directrice générale d'Orange n'a toutefois pas répondu à la demande des syndicats de maintenir les emplois pendant 3 ans. Ils ont été reçus au ministère du Travail mardi et ils craignent des doublons pour la moitié des emplois de SFR. L'opérateur compte 6600 salariés et près de 4000 vendeurs dans 600 boutiques où les salariés ont fait grève samedi dernier. Selon nos informations, les boutiques de SFR seront réparties entre Orange, Bouygues et Free. L'opérateur de Xavier Niel inquiète les syndicats pour ses conditions sociales moins bonnes que celles de ses concurrents.
13: Et pour l'emploi des cadres en France, la reprise des recrutements est un peu freinée par la guerre en Iran, selon le dernier baromètre de l'APEC, mais pas tant que ça puisque le niveau des intentions d'embauche dans les grandes entreprises est encore supérieur à celui de l'an dernier. Il baisse de 4 points seulement dans les PME.
20: Les Français veulent mettre sur pause les politiques environnementales.
13: C'est le constat ce matin du baromètre Odoxa pour AJP Challenge et BFM Business. En temps de crise énergétique, en fait, les Français arbitrent davantage en fonction de leur pouvoir d'achat, de leur sécurité économique. L'écologie est ainsi reléguée au second plan, mais il y a toujours une nette préférence pour le nucléaire, Clara Bidot.
16: 50% des interrogés citent désormais le nucléaire comme la priorité d'investissement dans l'énergie, selon le sondage Odoxa, une solution privilégiée portée par une logique de stabilité et de souveraineté. À l'inverse, les énergies renouvelables, elles, suscitent davantage de réserves, notamment lorsqu'elles touchent au quotidien des Français, analyse Gaëlle Sliman, présidente d'Odoxa.
17: Il en est certaines qui ont du plomb dans l'aile, sans mauvais jeu de mots, comme l'éolien par exemple, qui redescend dans le rang des énergies prioritaires aux yeux des Français. Depuis 5 ans, on voit qu'une majorité de Français ne veulent pas qu'une éolienne soit installée à côté de chez eux.
16: Ce rejet illustre une contradiction de plus en plus visible. Les jeunes, les habitants des grandes villes soutiennent la transition énergétique. Du côté des retraités ou bien des ruraux, l'écologie est rejetée. Un changement de priorité qui est d'ailleurs demandé par ces populations en pleine crise énergétique.
17: Les Français pensent que désormais, il faut mettre l'accent sur tout ce qui relève de l'économie, du social et du pouvoir d'achat, quitte à mettre un peu sous le boisseau pendant un moment les politiques en matière de préservation de l'environnement.
16: Selon le baromètre, 61% des Français estiment qu'aujourd'hui, l'urgence n'est plus de sauver l'environnement, mais bien de privilégier la fin du mois.
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20: Et une couverture dans 50 minutes, qu'est-ce qu'on attend?
24: Plus 0,3% pré-ouverture après une hausse de 3% hier. Donc pour l'instant, ça tient.
20: On va dépasser les 3003.
24: Voilà, on voit quand même que le CAC 40 reste sur une dynamique assez fragile ces derniers jours et continue de sous-performer Wall Street. Wall Street qui a encore battu des records hier, plus 1,5% pour l'indice S&P 500, plus de 2% de hausse pour le Nasdaq, tiré notamment encore une fois par le secteur des semi-conducteurs. À suivre ce matin, le grand Bouygues et Engie, trois sociétés qui ont publié ce matin. On est vraiment dans la dernière salve des résultats trimestriels. Ça se passe très bien pour le grand qui publie des résultats au-delà des attentes. Résultats nets en hausse de 14% sur les 3 premiers mois de l'année, tiré par les data centers aux États-Unis et donc les besoins de matériel électrique. Une croissance des ventes quand même de 30% pour Legrand au premier trimestre sur la partie Amérique du Nord. Bouygues, de son côté, annonce une perte, mais c'était anticipé par le marché quand Engie, de son côté, voit son résultat opérationnel baisser. Alors on aurait pu se dire, tiens, Engie va profiter de la situation Moyen-Orient Moyen-Orient, bah oui, mais en fait, les prix du gaz n'ont pas monté dans la même proportion que les prix du pétrole. Donc, il ne fallait pas s'attendre à des résultats extraordinaires chez Engie, comme ça aurait pu être le cas chez les certains groupes pétroliers. Ça sera bien sûr trois valeurs à suivre. Et puis encore, toujours à suivre le marché obligataire, sachant que hier, c'était une séance historique, puisque vous avez des entreprises européennes qui ont émis 30 milliards d'euros de dettes en l'espace d'une séance et surtout en l'espace de quelques heures, puisque les entreprises ont profité de la détente du marché obligataire en fin de matinée avec ses espoirs de cesser le feu pour émettre massivement dette. Ah oui, non, mais ça se fait très
20: 17
24: vite.
20: Entreprises.
24: Oui, 17 entreprises, des grandes sociétés. C'est vrai que quand vous êtes sur des types Airbus ou d'autres sociétés du CAC 40, vous n'avez aucun mal à émettre de la dette en quelques heures. Et donc, une nouvelle fois, hier, ça s'est très bien passé avec des spreads, des écarts qui étaient une nouvelle fois réduits par rapport au taux souverain.
20: On en reparlera largement dans Good Morning Market à partir de 8h30 avec nos invités Bertie Bayard et une gérante dont vous avez le nom, je suis
24: Claudia
20: sûre.
24: Claudia Panseri de UBS France.
20: Rendez-vous à partir de 8h30, Culturia.
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20: Est-ce que vous connaissez la Rampocalypse? Ça fait très très peur. C'est normal parce que ça fait augmenter le prix des ordinateurs et des PC. Ça vient de la pénurie de mémoire vive, celle qu'on appelle à la RAM. Et tout ça, évidemment, c'est à la cause de l'IA.
4: Oui, exactement. On dit alors Rampocalypse ou Ramageddon. Les gens de la tech aiment beaucoup les jeux de mots. Voilà, donc c'est l'apocalypse, mais à cause de la RAM. La RAM, c'est la mémoire vive. C'est ces composants qui sont essentiels à nos PC, à nos smartphones, dans les voitures aussi. Enfin, on en a dans tous les appareils électroniques aujourd'hui. Aujourd'hui, c'est ce qui permet eh bien, à nos ordinateurs ou à nos téléphones de fonctionner rapidement. Dans les voitures aussi, enfin, on en a dans tous les appareils électroniques aujourd'hui, c'est ce qui permet eh bien, à nos ordinateurs ou à nos téléphones de fonctionner rapidement quand on les utilise.

0: intéressant d'un point de vue financier. Et donc, du coup, eh bien, il ne reste que les miettes pour les fabricants de téléphones et d'ordinateurs. Et donc, on vous dit depuis plusieurs mois que ça va mécaniquement faire augmenter le prix de tous les appareils électroniques. Bah, ça y est, on y est. On est dans le dur. On commence à en avoir des exemples concrets. Je vous en donne quelques-uns. On a eu des augmentations sur les prix des PS5, par exemple, des consoles, 100 €, hein, sur les Sony PlayStation 5. Sur les smartphones, les Galaxy, par exemple, de Samsung ont vu aussi leur prix augmenter. Les Surface aussi. Surface, c'est les ordinateurs et tablettes de Microsoft, augmentation de 200 à 600 euros.
1: C'est des grosses augmentations.
0: C'est des très grosses augmentations. On peut aussi penser aux casques de réalité virtuelle, les MetaQuest par exemple. Donc vraiment, ça concerne absolument tous les produits électroniques et on n'a encore rien vu puisqu'on a des augmentations à venir chez Acer, chez Dell, chez Xiaomi aussi. HP donne ce chiffre très intéressant. La RAM représente aujourd'hui 35% du coût de fabrication d'un PC. 35%, c'est énorme. C'était 15% il y a encore quelques mois. Ça veut dire que vraiment, on a une augmentation qui va concerner absolument tous les appareils électroniques.
1: Mais en plus, Anthony, on est au début de la crise, là, donc ça oui. va forcément durer.
0: Oui, alors c'est difficile de dire quand ça va se terminer. Il y a des cabinets de recherche qui travaillent un peu sur le sujet, ils donnent des estimations, alors plus ou moins au doigt mouillé, mais enfin, on nous dit, alors TrendForce dit par exemple que les prix de la RAM devraient connaître une hausse de près de 100% au deuxième trimestre. On parle d'une augmentation jusqu'à la fin de l'année. D'autres disent que le retour à la normale ne se fera qu'à partir de 2028. Il y a une question que se posent beaucoup de consommateurs, c'est est-ce que je devrais retarder mon acte d'achat? En fait, c'est pas la bonne stratégie visiblement parce que c'est parti pour durer tout simplement parce que on a deux phénomènes. Le premier, c'est que l'intelligence artificielle consomme de plus en plus hein, avec les nouvelles IA agentiques, avec les IA génératives de vidéos. On a besoin de plus en plus de RAM. Et puis les usines de RAM, on les ouvre pas comme on ouvre un supermarché. Ça prend du temps, ça coûte des dizaines de milliards de dollars et donc forcément, il va y avoir un décalage dans le temps.
1: Mais du coup, si on n'arrive pas à suivre, peut-être il faut baisser les exigences en matière d'IA sur les devices.
0: Alors on va baisser en fait la RAM dans les devices. En gros, on va avoir un phénomène de shrinkflation comme on a dans plein d'autres secteurs économiques. Sauf que là, c'est pas on vous enlève 20 grammes sur votre paquet de chips et on le vend au même prix. C'est qu'on va vous mettre moins de RAM, moins de mémoire vive. Donc, on va avoir des appareils. Au lieu d'avoir 12 gigas, bah, vous aurez 8 gigas et ce sera vendu exactement au même prix. C'est une régression technologique. Hein, c'est rare de voir ça. Il y a aussi des fabricants qui commencent à faire appel à des composants qui viennent de produits reconditionnés ou recyclés. Donc, on voit bien que on est vraiment dans toutes les solutions sont bonnes pour trouver des pour pallier ces goulot d'étranglement qui sont très très compliqués à gérer pour les industriels aujourd'hui.
1: Merci Anthony, on va parler bateau.
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1: Notre invité, d'ailleurs c'est assez marrant que vous soyez dans la French Tech, c'est Bruno Thivoyon, le président du directoire du groupe Beneteau. Vous trouvez que vous avez la bonne place? C'est marrant pour une entreprise qui fabrique des bateaux, vous êtes une entreprise de tech maintenant, c'est la bonne case vous trouvez ou pas?
3: Toujours la bonne case, oui, c'est très intéressant d'écouter ce que vous venez de dire, parce qu'il y a beaucoup de points communs avec les sujets de refit et reconditionnement, avec les sujets de standardisation et de réduction de dépenses. C'est intéressant. Oui, on est dans cette case parce qu'on vient d'annoncer un partenariat technologique avec un de nos concurrents, Futen Pajot, en créant une joint venture qu'on appelle Electra Marine, qui va viser à standardiser et à mariniser des solutions d'électrification, de propulsion alternative et de gestion de l'énergie à bord des voiliers ouvertes à l'ensemble des acteurs de la voile.
1: Alors, ce qu'il faut dire, Bruno Thivoyon, c'est que aujourd'hui, un voilier, il a quand même un moteur diesel pour quand il n'y a pas de vent, et que ça, c'est un problème. Et c'est là-dessus que vous travaillez, c'est que vous voulez créer une espèce de norme pour l'ensemble des voiliers pour pouvoir électrifier ces moteurs.
3: De normes, pas forcément, mais de standards. Si on veut que l'évolution vers des solutions alternatives, l'évolution vers l'électrique arrive à la fois sur le volet de la propulsion, à la fois sur le volet de la gestion de l'énergie à bord, on passe beaucoup de temps sur un voilier sans naviguer, donc on a vraiment les deux piliers à développer. On n'est pas une industrie suffisamment large pour que chacun puisse développer sa propre solution. Il y a à peu près 3000 voiliers qui sont vendus chaque année, neufs. Donc on a un seul moyen, c'est de s'unir entre le groupe Futen Pajot et le groupe Beneteau, ça fait à peu près 60% du marché, et de définir ensemble ce que seront les standards, de valider ce que seront les standards d'électrification de la propulsion et de la gestion de l'énergie à bord et de l'optimiser sur l'ensemble du voilier. La première propulsion, c'est le vent. Hein. Ça reste la première source d'énergie sur un voilier. La deuxième, aujourd'hui, c'est le thermique. L'objectif, c'est que la deuxième, ce soit l'électrique. Et en poursuivant, en continuant d'embarquer un réservoir d'essence pour être un complément de gestion de l'énergie à bord, plus pour des raisons de sécurité que vraiment de cas d'usage,

0: mais de faire en sorte que l'électrique devienne, oui, après le vent, la première source d'énergie.
1: Et vous pensez que le secteur est prêt et que les consommateurs, les utilisateurs sont prêts? Parce que ça me fait penser un peu à Tesla au début, c'est-à-dire imposer un nouveau type de motorisation, essayer d'être un peu pionnier dans ce secteur-là. Ça leur a pris beaucoup, beaucoup de temps avant d'évangéliser. Vous pensez que ça va être plus rapide dans le domaine du nautisme?
0: Le domaine du nautisme, il va pas innover au sens technologique du terme. Il va utiliser les briques technologiques qui ont été développées, les innovations qui ont été développées pour d'autres secteurs, l'automobile et le poids lourd. Et puis, il va mariniser ces solutions-là en développant la couche système qui va utiliser les différentes briques de parc batterie, les briques de propulseurs, les briques de générateurs, les briques de chargeurs. Et puis, en développant, en standardisant la couche système qui va optimiser l'ensemble des fonctions qui sont utilisées au sein d'un bateau, que ce soit en propulsion, que ce soit pour l'alimentation, que ce soit pour la clim, que ce soit pour comme dans un véhicule et comme dans une maison, en conjuguant ces deux enjeux-là. Oui, ça va prendre du temps, mais ça va prendre plus de temps si chacun le fait dans son coin, parce que finalement, on va jamais atteindre la taille critique qui permettra d'avoir un niveau de compétitivité et un niveau de standardisation qui ferait que le client in fine s'y retrouverait. Donc, on a un enjeu de standardisation qui est à la fois de faciliter la vie de nos clients, propriétaires et sociétés de location, et à la fois de réduire les coûts par cette approche de standardisation en massifiant sur des standards.
1: Et si on poursuit le parallèle avec la voiture électrique, l'un des gros problèmes, en tout cas au début, c'était trouver des stations de recharge. Est-ce que les ports sont prêts aujourd'hui? Est-ce que dans les marinas, vous avez des stations de recharge pour l'électrique, ou c'est aussi un écosystème qu'il va falloir mettre en place?
0: Ils sont pas prêts. Et ils vont mettre très longtemps à être prêts. C'est pour ça qu'on parle de transition énergétique et c'est pour ça qu'on parle de propulsion alternative. Il n'y aura pas besoin d'un superchargeur. C'est pour ça qu'on parle plus d'hybride que de full électrique. On parle pour le moment d'avoir des voiliers qui peuvent être chargés pendant la nuit sur une prise de quai au port, ce qui va recharger le parc batterie sur une nuit. On passe encore une fois plus de temps sur un bateau à ne pas naviguer qu'à naviguer. Donc le rapport au temps d'utilisation est très différent de celui de l'automobile. On vit pas dans une voiture, on vit dans un bateau. On navigue 2 heures par jour, on navigue pas 24 heures par jour. Donc, le temps de charge, il y aura plusieurs sources de chargement. Il y aura bien sûr la prise de quai, il y aura bien sûr les panneaux solaires, il y aura bien sûr l'hydrogénération quand on sera en voile. Ça va pas s'adresser tout de suite à 100% des clients de la voile. On a une ambition d'ici 2030 d'avoir convaincu entre 10 et 15% des nouveaux acquéreurs de voiliers, des nouveaux propriétaires de voiliers, de passer à l'électrique. Nous, on va proposer ça sur l'ensemble de notre gamme de voiliers d'ici 2030, donc sur 100% des modèles. Mais on considère que le tech rate sera de l'ordre de 10 à 15% d'ici 2030. C'est très ambitieux parce que c'est proche de zéro aujourd'hui. Ça a mis plus de 25 ans à atteindre 25% dans l'automobile. En revanche, ce qui est nouveau aujourd'hui, c'est que les technologies, elles sont prêtes, elles sont relativement compétitives, elles sont fiables. Merci. Donc à nous de les standardiser, à nous de les mariniser pour que cette évolution arrive vers 10 à 15% de pénétration d'ici 2030.
2: Merci beaucoup Bruno Thivoyon d'avoir été avec nous ce matin dans la matinale de l'économie.
0: Merci à vous, bonne journée.
2: Dans un instant, on parlera de meubles avec des Français qui achètent de moins en moins de meubles et des enseignes qui sont en difficulté. À tout de suite.
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2: Il est 8h23, notre invité c'est Cathy Dufour. Bonjour, vous êtes déléguée générale de l'ameublement français, un marché de l'ameublement en difficulté. On a vu des fermetures d'Alinéa, on a Maison du Monde qui va pas bien, on a Habitat qui a été placé en liquidation judiciaire. Je vais pas vous faire toute la liste, mais ce que ça nous dit, c'est que les Français achètent de moins en moins de meubles et que ça, c'est une tendance assez durable. Alors vous cumulez plusieurs difficultés, il y a les coûts qui augmentent avec le Moyen-Orient, il y a la crise de l'immobilier, on déménage moins, puis il y a cette sortie de Covid où les gens ont fait des travaux et puis peut-être ils arrêtent un peu. Qu'est-ce qui fait aujourd'hui qu'on pourrait remonter la pente ?
13: Alors, le premier facteur pour moi, c'est la confiance des ménages dans l'avenir.
2: Oui.
13: Puisque nous, on voit très clairement les courbes corrélées entre la confiance des ménages et l'envie de faire des gros achats. Et aujourd'hui, comme les ménages n'ont pas confiance dans l'avenir, le climat politique et géopolitique ne s'y prête pas, eh bien, ils continuent d'épargner et ils renoncent à des gros achats. Et le meuble est un achat que vous pouvez différer, en fait, contrairement à l'alimentation. Donc, on a un consommateur qui est attentiste, qui a beaucoup réinvesti son intérieur en 2020-2021. Oui. Alors, c'est vrai que votre canapé, vous le renouvelez tous les 8 ans, votre cuisine tous les 20 ans. Donc, dans ce contexte-là, vous n'achetez pas un meuble tout le temps. Aujourd'hui, pour que le marché reprenne, on a besoin de la confiance des consommateurs dans l'avenir. Bon, donc ça, ça ne dépend pas de nous, hein, c'est contexte politique, géopolitique. Probablement que le consommateur soit un peu incité à débloquer son épargne pour refaire des gros achats. Et puis, la reprise du marché de l'immobilier est aussi nécessaire puisque vous achetez un meuble entre 30 et 50% à l'occasion d'un déménagement.
2: Vous, vous représentez l'ameublement français. Donc, ce sont les meubles fabriqués en France. Dans les enseignes-là, tous ne sont pas de l'ameublement français. Il y a de l'importation. Aujourd'hui, on arrive à être compétitif sur le Made in France face à de l'importation de meubles ou face à même à ce qu'on peut acheter sur les plateformes chinoises ?
13: Alors, on peut être compétitif en France en termes de production. On a des environnements qui peuvent être à la fois très industrialisés pour produire de façon compétitive, de même type que nos voisins européens qui peuvent avoir des coûts de main-d'œuvre, par exemple, moins élevés que les nôtres. Si on compare par rapport à la Chine, là, on a un deuxième problème. C'est qu'en fait, sur la Chine, on va se le dire, il y a du dumping sur le prix aujourd'hui. On est capable, nous, on voit des produits arriver en importation, par exemple des matelas, qui arrivent en importation au prix de la matière première en France. Ouais. C'est pas possible. Voilà. Donc, il y a très clairement un avantage prix sur la Chine, sur un marché qui est hyper contrôlé. Et on a en plus une concurrence parfaitement déloyale des plateformes type Temu, qui, en fait, commercialisent des produits non conformes à la réglementation, avec des pratiques commerciales tout à fait...
2: Là, vous avez les mêmes sujets que le textile, quoi.
13: Exactement les mêmes sujets que le textile. Le textile va plutôt se focusser sur Chine. Nous, on va plutôt regarder Temu, qui est bien plus dangereux. 24 millions de visiteurs uniques mensuels sur Temu.
2: Avec des produits qui ne sont pas aux normes, parce que c'est ça quand même le sujet. Je ne sais pas si c'est plus dangereux d'avoir un matelas qui n'est pas aux normes qu'un jouet pour enfants, mais là, il faut bien avoir conscience de ça.
13: Alors, il faut avoir parfaitement conscience de ça. Vous avez vu, il y avait une enquête de la DGCCRF qui a testé plus de 600 produits en 2025 sur les 7 plateformes étrangères. 75% de non-conformes à la réglementation, dont 50% de dangereux. Il n'y a pas de meuble qui a été testé dans ce cadre-là. Nous, on l'a fait. On a acheté des produits sur Temu, sur Chine. Les produits qu'on a testés sont 100% non conformes. Et 100%. Pour certains, on a des sujets de sécurité. On a testé des lits superposés. On a testé des tables allongées, par exemple. Vous avez des enjeux de sécurité. On a des enfants qui peuvent s'étrangler, se pendre avec ce type de produit. Et aujourd'hui, ils ne sont absolument pas contrôlés.
2: Ça, c'est les questions de concurrence. L'autre sujet, c'est aussi l'impact de la guerre au Moyen-Orient sur les matières premières. Alors, j'ai lu, par exemple, que sur la colle, c'est important la colle pour ceux qui collent du bois, notamment pour le meuble, plus 70% sur la colle en un mois.
13: Oui. En fait, vous avez, ce sont des produits qui peuvent être dérivés du pétrole, et donc vous avez entendu les agriculteurs beaucoup se plaindre sur les engrais avec l'urée. En fait, la colle qui est utilisée pour les panneaux à base de bois, c'est les mêmes composants.
2: Ouais.
13: Donc, on a une très très forte, un très fort impact immédiat sur ces matières premières qui vont cascader tout au long de la chaîne de valeur. Donc, on le voit pas encore complètement dans les prix magasins. Mais immanquablement, ça va arriver, puisque nous, nos fabricants, voient déjà leurs matières premières impactées dès le mois d'avril sur des hausses de leurs fournisseurs en amont.
2: Mais avec une élasticité du consommateur au prix très faible, quoi.
13: Avec une élasticité extrêmement faible du consommateur au prix. En fait, on est dans un étau, puisqu'on sait très bien que le consommateur n'est pas enclin, et on le comprend, à payer plus cher son meuble. Mais en même temps, si on ne répercute pas au sein de la chaîne de valeur les coûts qui nous sont imposés par l'amont, eh bien, on va finir par ne plus avoir de marge. On n'avait déjà pas récupéré. On avait déjà eu la très forte hausse des prix en 2022. D'accord ? On n'était pas revenu en 2024-2025 au prix d'avant la crise Covid. On était toujours à peu près 35% au-dessus du prix pour les matières premières. Les prix n'avaient augmenté, entre guillemets, que de 20%. Donc, on avait déjà comprimé les marges des industriels. Et avec ce qui arrive aujourd'hui, on peut plus, en fait, absorber le choc.
2: Oui, vous êtes obligé d'augmenter le prix.
13: Voilà.
2: Merci beaucoup, Cathy Dufour, d'être venue ce matin dans la matinale de l'économie. Dans un instant, Good Morning Market. On est quasiment une demi-heure avant l'ouverture des marchés financiers. Les enjeux avec nos invités. À tout de suite.
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7: 8h30 sur BFM Business et sur AMC Live, l'info éco, c'est avec Léo Dumas.
8: Elle a eu les espoirs de paix au Moyen-Orient. Donald Trump qui juge un accord très possible avec l'Iran. Nous avons eu de très bonnes discussions pendant les 24 dernières heures, a dit le président américain hier soir. Le principal négociateur iranien lui répond que Washington cherche à forcer la reddition de Téhéran par une nouvelle stratégie qui vise à détruire la cohésion du pays. Mais le porte-parole de la diplomatie dit lui toujours examiner la proposition américaine ensemble qui détend les marchés ce matin. Avec un baril de Brent à 101 $, des prix du pétrole qui dope par ailleurs les résultats de Shell, le groupe britannique qui dévoile un bénéfice trimestriel en hausse de 19% sur un an. Le gazier Engie lui confirme ses perspectives pour 2026, mais il fait état d'une baisse de presque 12% de ses ventes sur les trois premiers mois de l'année, ce qu'il attribue à une normalisation de son marché. Dans le même temps, la consommation de carburant est en fort repli en France, moins 11% en avril selon Bercy, qui assure aussi hier soir que les marges des distributeurs sont désormais légèrement plus faibles qu'avant le début du conflit. Ce contexte qui profite aussi largement dans le pays aux ventes de voitures électriques. Elles ont pesé 28% de part de marché le mois dernier. C'est encore plus chez Ford, c'est ce que nous a dit son président en France, Louis-Carl Vignon, sur BFM Business.
9: Si je regarde ne serait-ce que le mois d'avril, par exemple, nous, chez Ford, on a 55% de ventes de véhicules électriques. Ah oui. Notre mix de véhicules particuliers. Donc, il y a réellement un virage qui a été pris. Alors, virage qui était déjà assez prononcé sur les entreprises. Par contre, au niveau des clients particuliers, là aussi, on a vu une accélération. Et je pense que la crise dans le Golfe actuellement n'a fait qu'accélérer ce phénomène. Donc, on voit bien clairement que l'électrique, dès lors qu'on commence à parler... peut-être plus que d'écologie, de pouvoir d'achat surtout. Ouais. En fait, ça parle aux Français.
8: L'interview de Louis-Carl Vignon, le président France de Ford, a retrouvé en replay, en podcast, sur le site et l'appli BFM Business. Dans le secteur aérien, une méga commande pour Airbus, elle est signée par la low-cost AirAsia. 150 à 220, c'est le modèle qui est fabriqué à Mirabel, au Canada, sur les anciens sites de Bombardier. Ce contrat se chiffre à 19 milliards de dollars. Et puis le coup de chaud entre Sébastien Lecornu et le MEDEF, le Premier ministre répond en substance à Patrick Martin de s'adresser au Parlement. Après son appel à revoir la procédure budgétaire et à mettre en place une règle d'or pour limiter le déficit, Sébastien Lecornu qui se dit quand même prêt à examiner des propositions du MEDEF, mais dès lors qu'elles seront documentées et chiffrées, il assure par ailleurs qu'il entend tenir l'objectif de 3% de déficit en 2029.
7: Il est 8h33, l'actualité internationale vue par la presse, c'est avec Annalisa Capellini. Qu'est-ce qu'il faut retenir avant l'ouverture des marchés?
10: Il faut surveiller surtout le pétrole américain aujourd'hui, oui, parce qu'il y a un record pour les exportations américaines de carburant qui ont augmenté de plus de 20% par rapport à la même période de l'année dernière. Selon le Financial Times, c'est une bonne nouvelle pour les compagnies pétrolières qui pourraient engranger 60 milliards de dollars de flux de trésorerie supplémentaires sur l'année. C'est une mauvaise nouvelle, en revanche, pour Donald Trump qui risque de voir la pression politique augmenter au fur et à mesure mesure que le prix moyen de l'essence augmente lui aussi. Il y a une alerte aussi, toujours aux États-Unis sur le kérosène. On peut le lire dans les pages du Wall Street Journal. Le secteur aérien américain alerte depuis des semaines sur la hausse des prix du kérosène et sur les conséquences économiques, à tel point que, enfin, les conseillers économiques de Donald Trump commencent à s'inquiéter avant les élections de mi-mandat. Il y a une autre échéance électorale à surveiller, mais celle-là, elle tombe aujourd'hui au Royaume-Uni, où les électeurs gallois et écossais renouvellent leur parlement, et les Anglais, eux, ils votent pour renouveler plus de 5000 élus locaux. Selon le Guardian, c'est clair, le parti travailliste de Keir Starmer va subir des pertes records. Oui, mais de combien? Les travaillistes, eux, espèrent ne pas perdre plus de 1500 sièges. Les experts cités par le Guardian, en revanche, tablent plutôt sur 1900. C'est assez compliqué comme situation pour Keir Starmer, qui a essayé de lancer un ultime appel aux électeurs. Il faut choisir l'unité plutôt que la division. Oui, mais selon The Independent, en réalité, cet appel à l'unité est d'abord dirigé aux membres de son propre parti, parce que plusieurs des rivaux internes de Keir Starmer seraient déjà en train de se préparer pour la succession du Premier ministre.
7: Merci beaucoup, Annalisa Capellini, la Bourse. Et c'est la couverture donc dans 25 minutes. Est-ce qu'on va confirmer les 8300 points?
11: Pour l'instant, ça tient. En préouverture, vous avez une hausse de 0,4% après cette très belle séance hier où le CAC 40 a quand même gagné 3%, c'est-à-dire quand même une hausse de plus de 200 points. Tout s'est joué en l'espace de quelques minutes avec, en fin de matinée, des informations de presse qui évoquaient une amélioration des relations entre les États-Unis et puis l'Iran. Et puis en fin de journée, Donald Trump qui a une nouvelle fois tenu des propos, alors là, très positifs hein, sur l'issue de ce conflit. Wall Street a touché des records, les matières premières se sont détendues. Ce matin, nous sommes à 101$ sur le baril de Brent, quand sur le front des cours du gaz, vous avez un TTF qui était à 45€. Beaucoup de publications d'entreprises encore ce matin dans le CAC 40. Ça se passe bien pour Legrand, plus 3% en préouverture, avec des résultats au-delà des attentes grâce à l'IA et au matériel électrique pour faire tourner les data centers. À l'inverse, Bouygues perd 5%. Vous avez un résultat qui est au-delà des attentes, mais c'est la partie télécom qui déçoit, et c'est d'où la partie la plus rentable dans ce conglomérat. Et puis Engie également à suivre, avec contrairement à certains groupes pétroliers, encore Shell hein, ce matin qui annonce une hausse de ses profits de 20%, et bien là des résultats en baisse, car si les prix du pétrole sont facilement répercutables hein, en termes de prix à la pompe, ce n'est pas le cas pour les prix du gaz, hein, dans le sens où il y a une certaine forme d'inertie, donc la hausse des prix du gaz au mois de mars ne s'est pas encore répercutée dans les résultats d'Engie au premier trimestre.
7: Merci Étienne, on va tout détailler dans un instant avec nos deux invités, Bertie Bayard, rédactrice en chef au Figaro, et Claudia Panseri, responsable de la stratégie d'investissement de la banque privée UBS France, le club de la bourse. C'est dans un instant, à tout de suite.
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7: Il est 8h38 sur BFM Business et sur RMC Live, le club de la bourse. Aujourd'hui avec Bertie Bayard, rédactrice en chef au Figaro. Bonjour, bonjour. À côté de vous, Claudia Panseri, responsable de la stratégie d'investissement de la banque privée UBS France, et Étienne Brack, évidemment avec nous. Étienne, bon, on a eu plus 3 quasiment hier sur le CAC 40. Là, on devrait avoir une ouverture en hausse. Normalement, c'est une journée de baisse, une journée de hausse. Là, ça semble se stabiliser un peu.
11: Oui, ça semble se stabiliser. Donald Trump dort encore sûrement. Hein, donc, on n'est pas à l'abri d'un tweet une nouvelle fois en majuscule comme il a pu le faire hier soir. On a quand même des négociations qui sont très fragiles, hein, une nouvelle fois, entre l'Iran et les États-Unis. D'ailleurs, hier soir, plusieurs responsables iraniens se sont montrés très prudents, hein, face aux propos, une nouvelle fois, très encourageants, hein, sur l'issue de ce conflit de Donald Trump. Les marchés se sont emballés. Il ne faut pas oublier qu'il y a beaucoup de volatilité, hein, avec des mouvements qui sont amplifiés à la hausse, mais aussi à la baisse. L'exemple le plus frappant d'hier, c'est quand même Safran qui a pris 9%, hein, sachant que ce conflit n'est pas réglé, le trafic au Moyen-Orient ne va pas se résoudre du jour au lendemain. Mais vous voyez quand même l'impact des produits dérivés, hein, qui amplifient des mouvements très importants sur des valeurs quand même importantes. Hein. Safran, c'est plus de 110 milliards de capitalisation boursière.
7: Claudia Panseri, on a l'impression qu'il n'y a pas de petite hausse ou de petite baisse. C'est 9% ou moins 9, c'est assez violent.
16: Mais en fait, c'est un peu dû au positionnement aussi des investisseurs et à l'usage effectivement des produits alternatifs qui amplifient le levier financier et donc augmentent la volatilité ou la baisse dès qu'il y a un mouvement. Je pense que par rapport à ce que Étienne vient de dire, c'est très important. On n'a pas des négociations terminées, mais il y a quand même une volonté des deux parts de terminer ce conflit. Et donc, le marché regarde un horizon temporel qui est X+, et donc, effectivement, une certaine volonté de revenir sur les marchés de la part des investisseurs qui ont beaucoup de liquidités.
7: Mais comment on fait quand on est, comme vous, responsable d'une stratégie d'investissement pour naviguer dans cet environnement-là ?
16: Alors,
7: c'est quoi votre cap à vous ? Twitter de Donald Trump, qu'est-ce que vous regardez ?
16: En fait, on regarde tout simplement les fondamentaux du marché. On travaille sur des scénarios. On prend en considération notre scénario de base et on fait les allocations en fonction du scénario de base. Et puis, les scénarios de risque, scénario de risque à la hausse et scénario de risque à la baisse. Ce qu'on a dit depuis le début du conflit, c'était que ce conflit et la hausse du prix du pétrole auraient un impact limité sur la croissance et un impact temporaire sur l'inflation. On voit bien qu'il y a des énormes différences par rapport à ce qu'on a vécu en 2022. Dans 2022, on avait des niveaux d'inflation déjà très élevés post-Covid, avec des niveaux d'inflation entre 6 et 8% selon les différentes régions, mais aussi un niveau des taux extrêmement bas. Les banques centrales avaient baissé les taux. Aujourd'hui, nous sommes dans un environnement où l'inflation est beaucoup plus faible. On est autour de 2,5% après hausse du prix du pétrole. Une croissance qui est, je dirais, plus stable, mais aussi une capacité éventuellement des banques centrales à débaisser les taux s'il le faut. Tout le monde attend une hausse des taux d'intérêt, mais effectivement aujourd'hui...
7: Capacité à baisser les taux en Europe ou...
16: Aux États-Unis, oui, aux États-Unis, parce que les taux d'intérêt sont encore à 3,75 alors qu'en 2022, on avait des taux d'intérêt à 0%.
7: Malgré une pression inflationniste qui existe quand même aux États-Unis.
16: Oui, parce que le mandat de la Banque centrale américaine, c'est un double mandat. C'est un mandat de stabilité des prix et c'est un mandat sur la croissance macroéconomique. Un faiblissement du marché de l'emploi, une croissance négative, amène à la Banque centrale à baisser les taux, même si l'inflation est élevée. Cela s'est déjà arrivé en 2003. Donc, on a vu en 2003 une inflation supérieure au target, on était autour de 2,5%, un taux de chômage qui remontait autour des 100% et la Banque centrale qui, effectivement, baissait les taux, bien que l'inflation était plus élevée que le target de la Banque centrale.
7: Bertie Bayard, dans les grands débats macro, là, est-ce que la Banque Centrale Européenne va augmenter ses taux ? Alors, certains pensent 3 fois, il y avait des discussions, Étienne nous racontait ça, 3 fois, c'était certains économistes au sein de la Banque Centrale Européenne qui misaient sur 3, ça fait beaucoup 3 quand même.
11: Ça fait beaucoup 3, après tout dépend bien sûr de ce baril de pétrole et sur les scénarios centrales, s'il commence à devenir problématique, c'est que là, on est un petit peu entre 2 scénarios, hein. On approche quand même de fin mai, début juin, on a un baril de pétrole qui est à 100 $, c'était pas le scénario envisagé quand même au début du mois de mars, au début de cette guerre.
7: On va avoir, Bertie, un nouveau banquier central du côté de la France, Emmanuel Moulin qui va succéder a priori à François Villeroy de Galhau. Pas sûr que le fait que ça commence par des hausses de taux soit une bonne nouvelle pour la France.
17: Non, effectivement, on n'a pas besoin d'avoir une politique de faucon à la Banque centrale en ce moment, vu le niveau de croissance qu'on voit à la fois en France, donc ce fameux zéro au premier trimestre qui est quand même un point d'alerte assez fort, à la fois sur ce que ça veut dire de ce qu'était l'activité économique de la France avant le début du conflit et de l'impact qu'a le conflit. On voit qu'aussi en Allemagne, c'est extrêmement difficile, donc l'arbitrage... Alors effectivement, la BCE a les yeux rivés sur l'inflation, mais l'arbitrage par rapport au niveau de l'activité est quand même difficile à faire. Et donc je serais assez d'accord pour dire que s'il y a hausse de taux par la Banque Centrale Européenne, ce ne sera certainement pas 3. Enfin, je doute qu'on arrive à ces niveaux-là. Et une ou deux grands maximum, et je pense le plus tard possible, sachant que sur l'inflation, on a à la fois, pareil, on est... très divisé selon quelle partie du verre on regarde. On a cet effet inflationniste, évidemment, des prix de l'énergie. Même si c'est effectivement cantonné au pétrole, c'est vraiment pas la situation de 2022. On n'est pas du tout dans la situation de rebond post-Covid qui avait complètement déformé les structures de consommation, ouais, en Europe notamment. Et le marché de l'énergie se réorganise manifestement. On a plus cet écart entre le prix du pétrole papier et le prix du pétrole physique. Ça veut dire que les choses sont en train, pas de rentrer dans l'ordre, mais en tout cas le marché se réorganise et il y a de la destruction de la demande. Ça, c'est le premier point. Et le dernier facteur peut-être aussi, c'est qu'on continue à importer de la déflation chinoise.
7: Ouais.
17: Et que ça pèse énormément sur la façon dont se forment les prix, y compris en Europe.
7: Et bon, on était avec la représentante de l'ameublement français il y a quelques instants, juste auparavant. Elle disait que sur la colle pour les panneaux de bois, ça avait pris 75% quand même au mois de mars. Et qu'elle allait devoir augmenter les prix parce qu'elle n'avait pas possibilité de rogner sur ses marges. Est-ce que vous la voyez, Claudia, cette inflation?
16: Alors, c'est assez intéressant parce que jusqu'à maintenant, on ne la voit pas. Sur la publication qu'on a eue le mois dernier, on voit effectivement que l'inflation sous-jacente, donc à seul ce qui prend en considération le prix de l'énergie, l'inflation augmente. Sur l'inflation core, donc hors énergie, l'inflation ne bouge pas. Et quand on regarde à l'état les données macroéconomiques, on voit que les prix des productions augmentent, mais les prix des ventes n'augmentent pas à la même vitesse. Donc, en fait, il y a une sorte d'écrasement des marges sur certaines sociétés. Donc, elle va voir, par exemple, vous avez 60% des hausses du prix de la colle, mais vous n'allez pas répercuter 60% sur la vente
7: du produit. Parce que le consommateur n'est pas très élastique.
16: Voilà. Donc, après, il y a un ajustement, justement, sur le consommateur. La fonction des comportements du consommateur change. Par exemple, vous voyez que le prix du pétrole augmente, ceux qui peuvent éviter d'utiliser la voiture avant un vélo, ils vont avec les transports. Donc, ça fait aussi que la demande va s'écraser progressivement. Et donc, moins de demandes et donc à des prix qui vont réagir à la baisse. Donc, c'est pour cette raison aussi que nous, par exemple, on ne voit pas des hausses des taux d'intérêt de la part de la Banque Centrale Européenne. C'est très important. Le marché intègre 3 hausses des taux sur les 12 mois à venir, des taux d'intérêt qui passent des 2 à 2,8. Et en même temps, quand vous regardez, le premier trimestre en France n'était pas bon. Les indicateurs avancés sur l'inflation. C'est vrai que la Banque Centrale n'a pas, je dirais, ce target de stabilité de la croissance. Mais la Banque Centrale a fait aussi attention au fait qu'il y a des tensions sur le niveau des croissances et qu'on voit que le premier trimestre est assez décevant globalement en Europe.
7: Sur la question des marges, il y avait une réunion à Bercy hier, Bertille Bayard, où on a ouvert le capot pour aller regarder qui faisait des marges. Ce qu'on voit quand même, c'est que l'opération Total Energy à la pompe, ça a coûté sur les marges de Total. Vous avez regardé ce qu'on dit de Total Energy. Moi, j'ai l'impression que Patrick Pouyanné, c'est vraiment devenu un ministre à part entière. C'est-à-dire que c'est lui qui s'occupe du carburant, de la politique énergétique de la France. Vous avez regardé toutes les bêtises qu'on dit sur Total Energy pour essayer de les contrer?
17: J'ai regardé un petit peu pas mal de plateaux télé, notamment pendant le week-end, et c'est vrai qu'en écoutant le nombre de choses qui pouvaient être dites sur le sujet de Total Energy et du carburant, c'est toujours assez spectaculaire et un peu désarçonnant, on va dire. Si je prends un petit florilège, on va commencer du côté de la France Insoumise avec en train de créer un espèce de mythe qui était que Total Energy était une compagnie d'État jusqu'à sa privatisation en 93.
7: Et que ça marchait bien.
17: Et Sophie Binet nous dit que tout allait bien quand Total était nationalisé, etc. Total nationalisé, quand même revérifier un petit peu les choses. Alors, Total a été créé en 1924, c'était une société à capitaux privés. Alors, à l'initiative du gouvernement pour les sujets de sécurité d'approvisionnement, du pays, mais c'était une société privée dont l'État a pris 35% en 1931 et ce sont ces 35% qui sont demeurés jusqu'en 1992. Ce n'est pas le gouvernement Balladur qui a fait le retrait de l'État du capital de cette entreprise. C'était le gouvernement Bérégovois et Balladur l'a achevé. Ça, c'est le premier. Première petite précision à apporter. Deuxième chose, les LFI nous disent qu'ils veulent nationaliser Total. Ça coûte cher quand même, 180 milliards d'euros en bourse et tout. Et non, oui. On va nationaliser uniquement le raffinage et la distribution.
7: Des activités qui parfois perdent de l'argent.
17: Je me dis que Patrick Pouyanné, il est peut-être prêt à signer à toper avec la France Insoumise parce que finalement, effectivement, ce sont les activités qui sont réputées les moins rentables, voire déficitaires, en particulier pour le raffinage français tout particulièrement. Donc je ne suis pas sûr que ce soit l'idée du siècle ou alors on pourra redire qu'on nationalise les pertes et qu'on privatise les profits, mais c'est une option qu'on n'attendait pas de la France Insoumise. Voilà, on peut continuer comme ça, mais on a cette idée répandue qui est que les profits total, les fameux 5,8 milliards de dollars faits au premier trimestre, on a dans la même phrase les profits de 5,8 milliards sur le dos des Français. Mmh. C'est tout l'inverse, j'allais dire. Ce sont des profits faits à l'étranger, qui à ce titre d'ailleurs sont difficilement taxables. Mais c'est un autre débat, y compris juridique. Ce sont ces profits à l'étranger qui permettent de faire le plafonnement des prix qui aujourd'hui existent en France. Alors on peut le juger
7: grâce à des investissements et une gestion quand même...
17: On peut le juger insuffisant, mais le fait est que c'est bien ce qui abaisse aujourd'hui le prix à la pompe. Et ça a été confirmé en partie parce qu'on a vu dans le tableau sur les marges hier.
7: Claudia Panseri, nous on est obsédé par Total Énergie en France. On a l'impression qu'il n'y a qu'une seule compagnie pétrolière au monde. Quand on regarde la classe d'actifs de l'ensemble des pétroliers, tous les cours ont augmenté dans la même veine que Total Énergie.
16: Oui, à plus près, surtout aux États-Unis, parce que ce sont ceux, en fait, qui en profitent le plus et n'exportent davantage, compte tenu qu'aujourd'hui, le flux qui vient du Moyen-Orient est coupé. Il y a 10 millions de barils par jour qui sont bloqués. Donc, une grosse partie des sociétés aussi au Moyen-Orient qui exportaient, ils ont aujourd'hui, font face à des difficultés. Par contre, les sociétés européennes, les sociétés américaines ont bien performé.
7: Etienne, on a eu cette journée en bourse hier de 3%, mais on a aussi une journée sur le marché obligataire corporate avec 17 entreprises qui ont fait des émissions.
11: Et au total, ces entreprises ont levé 30 milliards d'euros. Alors quand on parle d'émissions corporate, ce sont des entreprises privées, qu'elles soient cotées en bourse ou non, qui décident d'aller sur le marché obligataire pour lever de l'argent. Et donc hier, ces entreprises ont profité d'une fenêtre de tir qui était visiblement très bonne, dans le sens où hier matin, il y a eu un marché action qui s'est emballé, à l'inverse, un marché obligataire qui s'est détendu avec ses espoirs de cesser le feu, disant français par exemple, qui a perdu 8 points de base, et donc des sociétés qui se sont dit « Allez, c'est le moment d'émettre de l'argent, on peut gagner quelques points de base sur notre dette. » Et ça s'est très bien passé, comme sur Alphabet, souvenez-vous, mardi, dans le sens où il y a beaucoup de cash à louer, que ce soit de la part des assureurs, mais également des maisons de gestion. Quand vous leur donnez de l'argent, leur but, eh bien, c'est d'aller l'investir. Donc, il y a beaucoup d'argent à aujourd'hui investir. Donc, vous avez aujourd'hui des entreprises qui n'ont aucun mal à lever de l'argent, avec notamment des bilans solides. On sort de ces résultats trimestriels. On en a beaucoup parlé. Dans l'ensemble, il n'y a pas de catastrophe. Et mine de rien, eh bien, ça prouve quand même l'agilité des sociétés aujourd'hui.
7: Avec des entreprises qui n'avaient pas été sur ce marché depuis des années.
11: Oui, notamment Airbus, qui a levé plus de 4 milliards, ça faisait 6 ans qu'il n'était pas allé sur le marché obligataire.
7: Comment vous regardez ça, Bertie ?
17: On voit effectivement cette fenêtre de tir, on a parlé de l'instabilité avant et de la possibilité que la pièce iranienne tombe d'un côté ou de l'autre sans qu'on maîtrise exactement la situation. Ce qui est frappant, effectivement, c'est aussi les levées par les entreprises tech et les entreprises tech américaines. Qui font qu'on voit bien qu'il y a un changement de nature, j'allais dire, dans le business model de ces entreprises, qui les amène à être de très gros émetteurs obligataires.
7: Ils font du béton, quoi. Ils fabriquent des data centers, ils ont besoin de beaucoup d'argent, quoi.
17: Voilà, c'est là qu'on commence à avoir du très gros capex, et ça change un petit peu la nature de la situation.
7: Claudia ?
16: Après le mouvement des taux, moi, je le prends comme une très bonne nouvelle, car effectivement, quand vous avez des rendements et des spreads qui se resserrent, c'est surtout les conditions financières qui s'améliorent, et donc c'est un boost à la croissance et aux investissements. Donc je vois le placement des 30 milliards comme quelque chose de très positif. Ça veut dire qu'il y a d'optimisme chez les entreprises et ils se placent facilement. Donc encore une fois, il y a beaucoup de liquidités dans le portefeuille des investisseurs qui va être réengagée lorsque la visibilité est là. Donc je pense qu'il y a encore sur la hausse des marchés à venir si les choses deviennent de plus en plus claires.
7: Etienne, ouverture du CAC dans 7 minutes et 35 secondes. On refait un petit point.
11: on fait un petit point avec un CAC 40 qui est attendu dans le vert. Dans un instant, allez, dans 5-6 minutes, on sera avec les équipes d'usage gestion. On parlera des dernières publications d'entreprise avec notamment ces dernières heures Novo Nordisk a publié. Est-ce qu'il faut privilégier Novo Nordisk ou encore Eli Lilly, élément de réponse. Et puis on reviendra notamment sur les produits structurés avec certains porteurs qui ont vécu des séances difficiles ces derniers jours sur les produits structurés Stellantis. Hein, vous avez quand même plus de 2 milliards de pertes. Il faut dire que la séance Stellantis est sur des plus bas historiques sous les 6 euros. Ça a eu des effets techniques importants et donc des pertes. Vous verrez ça avec Olivier Lévy. Ça sera à partir de 9h15.
7: Évidemment, l'ouverture dans quelques instants. Merci à toutes les deux, Bertille Bayard et Claudia Panseri, d'être venues dans la matinale de l'Économie ce matin. Donc dans un instant, l'ouverture des marchés pour les experts. C'est à partir de 9h30 avec Raphaël Legendre. Notez bien ce nouvel horaire, les experts, 9h30 à 10h30 sur RMC Live. Je vous souhaite une bonne journée sur BFM Business. L'information financière continue.
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23: Bonjour à tous, les conditions météo se calment pour ce jeudi, un temps de plus en plus sec et même parfois bien lumineux avec de belles éclaircies. La goutte froide s'éloigne vers l'Allemagne, on retrouve c'est vrai quand même quelques précipitations ce matin vers le nord-est, pas mal de nuages en allant jusqu'au massif central, également jusqu'au Hauts-de-France. Remarquez ces précipitations de faible intensité sur la Bretagne, les Pays de la Loire et de belles éclaircies vers la Normandie, également entre les Pyrénées, les Alpes, la Méditerranée et la Corse. L'après-midi, c'est brouillard, ces nuages bas le matin vont rapidement globalement se dissiper, se morceler. De belles éclaircies pour quasiment tout le monde, même si très localement, on aura quand même quelques averses possibles. Davantage d'instabilité sur les Pyrénées avec un coup de tonnerre qui sera de la partie l'après-midi. Vos températures pour ce matin, comptez de 2 à 12 degrés. Et l'après-midi, eh bien, les températures remontent un petit peu quand même. 22 degrés du côté d'Ajaccio, il fera 18 degrés à Dijon, à Strasbourg, 20 degrés à Bordeaux, 19 à La Rochelle et 20 degrés à Perpignan. Pour ces prochains jours, les températures vont continuer de monter avec une belle journée demain, mais également samedi, avant de l'instabilité un peu plus généralisée pour dimanche.
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11: 8h58, deuxième partie de Good Morning Market. On est ensemble jusqu'à 9h30 et puis vous savez, ensuite vous retrouverez les experts avec Raphaël Lejean. Le CAC 40 va ouvrir dans une poignée de secondes, dans le vert. En tout cas, en préouverture, vous êtes sur une hausse de 0,5%. Pour rappel, hier déjà, l'indice a gagné 3%. Les marchés qui sont positifs, qui espèrent bien que les États-Unis vont trouver un accord avec l'Iran. En tout cas, encore ce matin, le baril de pétrole est sur des plus bas de deux semaines à 102 $, quand sur les fronts du cours du gaz, vous êtes à 45 € le mégawattheure. Beaucoup de publications arbitrées encore aujourd'hui avec Legrand, mais aussi Bouygues ou encore Engie. Et puis tout au long de cette émission jusqu'à 9h30, nous reviendrons bien sûr sur les valeurs à avoir en portefeuille. Les équipes d'Usage Gestion vous apporteront leurs convictions et vous parleront de Amazon, de Sidor Luxottica ou encore de Eli Lilly. Et puis en dernière partie d'émission, Jean-Louis Cussac nous parlera des niveaux techniques et surtout de son sentiment de marché, alors qu'on a une nervosité qui est quand même extrême sur les indices, mais également sur les actions. Typiquement, Safran a gagné 9% hier. On n'est quand même pas sur une biotech, on est sur une valeur qui pèse plus de 100 milliards de capitalisation boursière. Ça prouve bien que les marchés se font balloter d'un côté ou de l'autre au gré des déclarations de Donald Trump, son sentiment de marché. Jean-Louis Cussac, ça sera à 9h25, mais en attendant, il est 9h et c'est toute l'info éco avec Léo Dumas.
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1: With that being said, they want to make a deal. We've had very good talks over the last 24 hours, and it's very possible that we'll make a deal.
8: Voilà l'optimisme du président américain qu'on vient d'entendre, Donald Trump, qui l'assure hier soir. Les Iraniens veulent un accord. Les discussions ont été très bonnes ces 24 dernières heures. Les États-Unis et l'Iran qui se rapprochent d'une reprise des négociations à Islamabad, selon la presse américaine, et d'un plan 14 points qui prévoit d'un côté un moratoire sur le nucléaire iranien, de l'autre la levée des sanctions américaines ainsi que la réouverture du détroit d'Ormuz qui devra être acté. Dans ce contexte aussi, la France envoie son porte-avions, le Charles de Gaulle, dans le secteur. Il va se prépositionner dans le golfe, dit l'Élysée, comme un signal pour montrer que la coalition des non-belligérants est prête à sécuriser le détroit d'Ormuz dès l'issue des conflits. Avec tous ces éléments, la tendance est à la détente sur le marché du pétrole. Le baril de Brent évolue autour de 100 $ ce matin, 94 pour le brut américain. Les prix du pétrole qui dopent aussi les résultats de Shell, le groupe britannique, dévoile ce matin un bénéfice trimestriel en hausse de 19% sur un an. Le gazier Engie lui confirme ses perspectives pour 2026, mais il fait état d'une baisse de presque 12% de ses ventes sur les trois premiers mois de l'année, ce qu'il attribue à une normalisation de son marché. Et puis sur le premier trimestre également, malgré la guerre qui frappe son hub de Dubaï, la compagnie aérienne Emirates annonce un bénéfice en hausse ce matin. Dans le secteur aérien également, une méga commande pour Airbus, elle est signée par la low-cost AirAsia pour 150 modèles A220, le modèle qui est fabriqué à Mirabel au Canada. Sur les anciens sites de Bombardier, le contrat est chiffré à 19 milliards de dollars. En France, l'appel à la grève de la SNCF, c'est pour le mercredi 10 juin. Les quatre syndicats représentatifs s'y associent. Ils protestent contre la réorganisation du groupe ferroviaire. Et puis ce coup de chaud entre Sébastien Lecornu et le MEDEF, le Premier ministre, qui répond en substance à Patrick Martin de s'adresser plutôt au Parlement après son appel à revoir la procédure budgétaire et à mettre en place une règle d'or pour limiter le déficit dans la Constitution. Sébastien Lecornu se dit quand même prêt à examiner des propositions du MEDEF, mais dès lors qu'elles sont documentées et chiffrées, il assure par ailleurs qu'il entend tenir l'objectif de 3% de déficit en 2029.
11: Merci beaucoup Léo Dumas pour ce rappel des titres à 9h02. On se retrouve dans un instant pour regarder l'ouverture des marchés avec un CAC 40 qui est dans le vert. Beaucoup de publications arbitrées. Juste avant, Raphaël Legendre, vous venez de nous rejoindre pour nous parler des experts que l'on retrouve désormais à 9h30. Quel est le programme pour les experts dans cette nouvelle horaire 9h30, 10h30?
8: Oui, on va parler clash, on va parler cash et on va parler backlash dans les experts ce matin. Backlash environnemental du côté des Français qui ne veulent plus entendre parler d'environnement, mais de croissance et d'emploi. On a des chiffres exclusifs à vous présenter avec notre partenaire Odoxa ce matin. On va parler cash, cash à la pompe. Les stations-service s'en sont-elles mis plein les poches? Le gouvernement a publié quelques résultats sur les marges. On va en discuter ensemble. Et puis enfin, clash. Léo Dumas a en parlé. Le clash entre Matignon et le MEDEF. Le Premier ministre n'a pas du tout été content de recevoir une lettre de Patrick Martin lui demandant une règle d'or dans le budget. On discutera tout ça ensemble.
11: Mais avant, un point sur l'ouverture des marchés européens. Le CAC 40 est dans le vert dans les premières secondes de cotation. Plus 0,1%, 8306 points pour l'indice parisien. Le grand et la plus forte hausse à l'ouverture, plus 2,6% après la publication de ses résultats ce matin, avec une croissance des profits de plus de 10% sur les trois premiers mois de l'année, tirée par l'Amérique du Nord. Vous avez quand même une croissance des ventes de 30% au premier trimestre grâce à la demande d'équipements électriques pour les data centers. 163,80€ pour ce titre. Le grand suivi de ST Microelectronics, plus 1,5%, qui profite encore et toujours de l'engouement autour des puces et notamment des mémoires pour les semi-conducteurs. À l'inverse, Bouygues ouvrant en baisse de plus de 1%, 1,6% de baisse avec la publication de ses résultats ce matin, avec une perte inférieure aux attentes. Oui, mais l'activité télécom déçoit. 50,12€ pour ce titre Bouygues, suivi de Orange qui perd 1%, pareil coché à 17,95€. Autre publication à suivre ce matin dans le CAC 40, c'est Engie, moins 0,6% avec un résultat opérationnel en baisse malgré l'envolée des prix du gaz au premier trimestre, surtout dans les dernières semaines au mois de mars. Engie confirme ses objectifs ce matin, mais visiblement il en fallait plus pour faire monter ce titre. Dans le SBF 120, ça se passe très bien pour Trigano, plus 4% à 159€ après la publication de ses chiffres. Du côté de la Bourse de Londres, Shell perd 1,6% après la publication de ses résultats ce matin, avec un résultat légèrement au-delà des attentes, 6,9 milliards de profits sur les trois premiers mois de l'année, mais le groupe annonce un programme de rachat d'actions de 3 milliards et c'est un petit peu inférieur aux attentes des analystes. Et puis toujours du côté de la Bourse de Londres, vous avez à l'inverse IAG, le groupe hôtelier, qui publie des résultats au-delà des attentes grâce notamment à une solide demande du côté des États-Unis. La maison mère de Holiday Inn gagne un peu plus de 3% du côté de la Bourse de Londres, et donc le CAC 40 qui est en très légère hausse de 0,15%, plus 0,2% pour l'Eurostox 50. Très courte pause, on se retrouve dans un instant pour la deuxième partie de Good Morning Market avec un focus sur les valeurs à suivre, les convictions d'usage-gestion. Olivier Lévy qui nous parlera de son sentiment de marché. On parlera notamment des produits structurés avec des pertes quand même assez massives sur les structurés de Stellantis alors que le titre est sur des plus bas historiques. Et puis donc les experts à partir de 9h30 jusqu'à 10h30. À tout de suite.
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23: C'est parti pour Good Morning Market. Le CAC 40 est en hausse de 0,2%. 100 dollars pour le baril de pétrole. Quand sur le front du gaz, vous avez un cours qui se stabilise à 45 euros le mégawatt-heure. L'euro dollar est à 1,1758. Quand sur le marché obligataire, eh bien vous avez un 10 ans français qui continue de se détendre. Il a perdu 8 points de base hier. Il repère 3 points de base ce matin à 3,59. 2,98 pour le Bund, le 10 ans allemand. À 9h08, on débute cette deuxième partie d'émission, comme tous les jours, avec une rubrique en portefeuille pour vous apporter des idées de conviction avec des gérants chaque matin en plateau. Et ce matin, c'est Céline Veil Aliel, gérante action chez Usage Gestion. Bonjour Céline.
10: Bonjour Étienne.
23: Merci de nous accompagner ce matin pour nous ouvrir un petit peu les portes de vos fonds et nous partager un petit peu les convictions de Usage Gestion. Nous allons parler de Amazon, de Essilor Luxottica, mais également de Eli Lilly. Vous allez nous dire pourquoi vous préférez Eli Lilly plutôt que Novo Nordisk qui a publié ses résultats hier. Commençons peut-être par Amazon qui, c'est vrai, a annoncé en début de semaine un tournant dans son business model sur une diversification dans le secteur de la logistique après la publication de ses résultats la semaine dernière qui étaient épatants grâce encore et toujours à l'intelligence artificielle.
10: Tout à fait, des résultats, comme vous l'avez dit, épatants, plus de 700 milliards de chiffre d'affaires sur l'année 2025, en croissance de 17% au T1. Donc c'est très impressionnant. Il est effectivement drivé donc, par cette partie AWS qui est la partie un peu méconnue d'Amazon. Donc, c'est tout ce qui touche au cloud, donc l'infrastructure et tout ce qui est données et tout ce qui est puissance de calcul. Et c'est vrai que quand on regarde cette partie, il y a des carnets de commandes qui sont vraiment en croissance. Donc, 244 milliards, c'est très impressionnant. Et c'est vraiment aujourd'hui devenu son driver de croissance. Et c'est pour ça qu'il s'ouvre aussi à d'autres potentiels leviers, donc sur le e-commerce. Donc, ça, c'est la partie qu'on connaît, en ouvrant sa supply chain donc à d'autres sociétés. Donc, ça, c'est très intéressant. En fait, il va proposer à d'autres sociétés d'organiser tout ce qui est fret, tout ce qui est livraison, tout ce qui est conditionnement, tout ce qui est retour et tout ce qui est logistique. C'est les parties qui sont les plus difficiles à gérer pour une société. Et là, en fait, il propose un interlocuteur unique, donc Amazon, pour gérer tout leur système.
23: Ça profitait au titre en début de semaine. À l'inverse, on se souvient que UPS, par exemple, a perdu 9%. Bah, c'est sûr que c'est un concurrent de plus dans ce secteur de la logistique. Pour vous, c'est un élément supplémentaire qui vous incite à garder cette ligne ?
10: Alors, ça fait partie des éléments supplémentaires sur lesquels on a déjà des retours. Donc, c'est intéressant puisqu'ils ont fait des pilotes, par exemple, avec Procter & Gamble, qui est un de leurs clients, sur lequel ils ont annoncé à Amazon avoir fait plus de 20% de croissance dans leurs ventes, dû notamment à cette livraison exceptionnelle par Amazon. Donc ce savoir-faire, de le mettre donc au service d'autres clients, comme par exemple Inditex en France qui passe déjà par Amazon, c'est très intéressant, ça va leur faire du flux. Et si le flux de leurs clients, en plus de ça, est augmenté, ça va tripler leur trafic, c'est très intéressant.
23: Voilà donc pour ce cas d'Amazon qui frôle les 3 000 milliards de capitalisation boursière. Nous étions à 274 euros hier soir à la clôture pour un titre Amazon. Autre valeur aux États-Unis que vous aimez bien, c'est Eli Lilly. On est vraiment sur une exception dans ce secteur de la santé, dans le sens où aujourd'hui, c'est quand même une boîte qui vaut quasiment 900 milliards de capitalisation boursière. Donc c'est vrai que c'est assez épatant quand on regarde les capitalisations boursières du secteur de la santé en Europe. Pourquoi aujourd'hui vous préférez Eli Lilly plutôt que Novo Nordisk qui a pu des résultats hier qui ont rassuré un petit peu. Le titre était dans le vert.
10: Alors, plusieurs éléments. Déjà, il a une croissance exceptionnelle. 45% de chiffre d'affaires en plus l'année dernière, c'est exceptionnel. Avec une guidance cette année qui devrait être de 82 à 85 milliards. Donc, pareil, des objectifs très ambitieux. Donc, c'est intéressant. Pourquoi je préfère Eli Lilly à Novo Nordisk ? Pour plusieurs raisons. Déjà, l'efficacité des produits, Mounjaro et Zboom, qui sont les médicaments donc pour l'obésité, contre l'obésité et le diabète, sont aujourd'hui les deux médicaments les plus vendus au monde et qui ont démontré une efficacité plus forte que les produits de Novo. Donc ça, c'est un des premiers points. Le deuxième point très important, c'est donc la diversification des produits chez Lilly, qui ne sont pas forcément les mêmes chez Novo. Aujourd'hui, Eli propose, vient d'avoir l'approbation pour un produit contre Alzheimer. Et réalise aussi et vient d'avoir le dernier essai validé sur le produit donc en pilule contre l'obésité, le QuickPen. Donc cette diversification est plus présente chez Eli Lilly que chez Novo, donc forcément c'est un point supplémentaire. Après, effectivement, on peut dire que Novo a un PE légèrement plus faible que celui d'Eli Lilly. Eli Lilly, il est plutôt vers 27 et Novo plutôt vers 11. Mais la prime s'explique par la qualité de la diversification et aussi par les Eli Lilly. Eli Lilly, il est plutôt vers 27 et Novo plutôt vers 11. Mais la prime s'explique par la qualité de la diversification

0: pour ce titre Eli Lilly à 987$. Et puis alors, un pari, je ne sais pas, mais en tout cas, c'est un titre aujourd'hui qui souffre. C'est Essilor Luxottica. On en parle beaucoup sur ce plateau. Et puis, c'est vrai qu'on reçoit beaucoup de questions d'auditeurs. Enfin, c'est un titre aujourd'hui qui suscite beaucoup d'engouement, car c'était une star de la cote. Et puis, aujourd'hui, Essilor est totalement boudé.
1: Alors, plusieurs raisons à ça. Bon, déjà, il faut revenir sur des résultats qui étaient quand même solides. Trois trimestres de croissance à deux chiffres, c'est quand même exceptionnel. Il est boudé pour deux raisons principales, je pense, aujourd'hui. Déjà, ça a toujours été une valeur de consommation. Aujourd'hui, toutes les valeurs de consommation, du fait du contexte géopolitique, tendent un petit peu à baisser. Donc, c'est aussi pour ça qu'il est impacté aujourd'hui. Et il y a une deuxième raison importante à cela aussi. Il y a des nouveaux concurrents qui arrivent sur le marché. Donc, Google et Apple qui vont sortir leurs propres lunettes connectées. Donc, milieu d'année, fin d'année, ça dépend d'eux. On n'a pas les dates exactes pour l'instant. Avec des modèles qui devraient être similaires à ceux qu'ont produit Essilor et Meta. Mais pour l'instant, ils ne sont pas sortis. Ça reste des produits hypothétiques. C'est aussi à Essilor de démontrer qu'ils ont une puissance. Aujourd'hui, ils ont sorti donc cette dernière génération de lunettes connectées aux États-Unis en septembre. Ils ont pour l'instant un petit problème de stock, donc il n'est pas sorti en Europe alors qu'il devait sortir début 2026. Donc on attend de voir, mais normalement...
0: Moins 45% en ligne droite hein, quand même.
1: Oui,
0: hein,
1: oui,
0: et si leur Luxottica depuis le mois de novembre, c'est-à-dire que c'est vraiment un titre qui a dégringolé d'une façon spectaculaire.
1: En l'espace de six mois à peine. Ces deux éléments expliquent cette dégringolade. Mais ce qui est intéressant aujourd'hui, c'est de regarder Essilor sous un autre angle. C'est-à-dire que historiquement, elle a jamais eu un PE aussi faible. C'est-à-dire que l'année dernière, elle avait un PE de 54. Cette année, elle a un PE de 23. Pour une boîte d'une solidité et qui offre quand même encore un rendement à deux chiffres sur les trois trimestres précédents. C'est un titre qu'il faut suivre et qu'il faut regarder.
0: 176,70€ à l'instant pour ce titre Essilor Luxottica. On parle bien sûr de diversification à travers vos convictions chez Usage Gestion. Merci beaucoup Céline Vaillaliel de nous avoir accompagné ce matin, gérante portefeuille Action chez Usage Gestion, pour parler donc de Essilor Luxottica, de Eli Lilly et enfin d'Amazon. 9h15, on continue de parler de ces marchés et surtout de ces records qui ont été touchés hier soir du côté des États-Unis. Avec en plateau Olivier Lévy, président de Lévy Capital Partners. Bonjour Olivier.
2: Bonjour Étienne.
0: Merci de nous accompagner ce matin. Dans un instant, on va revenir sur les produits structurés, avec notamment des pertes massives pour les porteurs de structurés Stellantis. Juste avant, quand même, quelle volatilité sur les marchés. Plus 3% hier pour le CAC 40. On n'est pas sur des records, mais néanmoins, on est allé 300-400 points des plus hauts qui ont été touchés en février. Aux États-Unis, c'est encore et toujours la fête avec les semi-conducteurs. Comment vous regardez aujourd'hui ces marchés actions qui se font balloter une nouvelle fois au gré des accords, désaccords avec l'Iran et les États-Unis?
2: Des tweets, on a ce théâtre qui se dessine sous nos yeux, alors qu'effectivement, le sujet est assez grave, puisqu'il a des implications sur la vie de tous les consommateurs, de tous les épargnants, où qu'ils soient dans le monde. Donc on voit une résurgence de l'inflation, quoi qu'il arrive, avec même une stagflation, c'est-à-dire une croissance économique qui devrait être molle partout. Peut-être qu'on a une bonne nouvelle sur le front du détroit d'Ormuz. Quid de Cuba, quid de la mer de Chine, quid du Groenland? Quelle est la nouvelle séquence que nous réserve le gouvernement américain dirigé par Donald Trump? Je pense qu'il faut raison garder et il faut toujours être dans le long terme et pouvoir porter la volatilité. Cette volatilité, en période de résultats, bon, elle est variable, puisque les sociétés, là aussi, on est presque à la fin de la saison, ont donné des choses qui sont assez divergentes, des sociétés très résilientes, qui avaient des structures bilancielles très porteuses, pas trop endettées, et toujours assises sur des méga-tendances. Et puis les autres, qui sont endettées, qui vont devoir, là aussi, faire des efforts, répercuter les hausses de prix, hein, toutes ces clauses exceptionnel de force majeure imposé par les fournisseurs, bah là aussi, un distributeur, un producteur, etc., va devoir, dans toute la chaîne, répercuter jusqu'au consommateur. Mais jusqu'à combien ?
0: Hier, le CAC 40 a gagné 3%. Là, ce matin, il regagne 0,4%. Le secteur du luxe a gagné 5% hier. Ce matin, il mène à nouveau la danse. Plus 2,6 pour Hermès à 1717€. LVMH, plus 2,3 à 485. Suivi de Kering, plus 2% à 248€. Quels sont les secteurs en ce moment qui vous intéressent après un rallye impressionnant sur

0: la tech et puis certaines valeurs, à commencer notamment par le secteur du luxe, hein, qui ont quand même été boudées.
1: Alors nous, chez Lévy Capital, on a plutôt des convictions de long terme pour des sociétés qui ont la soutenabilité de leurs résultats avec eux. C'est-à-dire qu'ils pourront continuer à générer du gros free cash flow sur le long terme. Donc on a cette protection-là, cette marge de sécurité avec des sociétés qui ont des grosses valeurs intrinsèques qui nous paraissent être là pour le long terme. Donc je pense en France à des sociétés comme Safran, qui ont la loi de programmation militaire pour les 15-20 prochaines années, voire Airbus, des sociétés possiblement comme Vinci, quand bien même il y aura peut-être un French bashing avant les élections sur la fiscalité et des taxes qui pourraient leur être imposées. Mais c'est des gens qui sont très internationaux, qui sont sur les concessions aéroportuaires très porteuses, etc. On aime toujours, évidemment, la santé. C'est un secteur stratégique. Le transport, là aussi spécifique, c'est la logistique. C'est un certain nombre de sociétés de situation spéciale aussi, des sociétés, des petites sociétés qui sont très bien gérées et qui continuera à s'en sortir versus des valorisations parfois affolantes sur des thèmes IA qu'on a beaucoup écrété, je dois dire, par le passé.
0: Donc sous-pondéré aujourd'hui sur l'IA et sur la tech.
1: Oui.
0: Du côté aujourd'hui de la diversification, on parle beaucoup de la bourse dans cette émission, Good Morning Market bien sûr, mais vous Olivier Lévy, Lévy Capital Partners, c'est un family office,
1: l'argent... Multi-family office, il y a plusieurs familles effectivement qui nous font confiance.
0: Vous ne pouvez pas allouer tout le capital sur le marché action, bien sûr. Hein. Donc c'est vrai qu'il y a le private equity, il y a également la dette privée, il y a également les produits structurés.
1: Les obligations.
0: C'est
1: une grande classe d'actifs, hein, ne l'oublions pas, elle a été sous-estimée pendant longtemps quand les taux étaient à zéro. Mais qui revient fort, qui donne du portage. Vous pouvez avoir des obligations sans risque, très bien notées, mieux notées que les États, et des obligations, pardon, là aussi qu'on appelle non-investment grade, plutôt high yield. Donc là aussi, vous allez chercher de la surperformance avec une courbe des taux qui, si vous regardez, les taux ne font possiblement qu'augmenter. Hein. Donc vous vouliez parler, oui, des produits structurés.
0: Parce que, alors c'est les échos, hein. Hier, Papier, qui met en avant plus de 2 milliards de pertes potentielles pour les porteurs de structurés Stellantis, dans le sens où l'action Stellantis a été divisée par 4 depuis ses plus hauts historiques, voire quasiment 5. Et puis surtout, il n'y a plus de dividendes. Ce qui fait qu'en fait, pour les banques qui commercialisaient ces structurés, le fait qu'il n'y ait plus de dividendes, ça a aussi un impact sur la vie de ces produits. Comment aujourd'hui, un épargnant, un auditeur, téléspectateur, il peut regarder ce produit structuré, sachant que c'est un produit qui a pris beaucoup d'ampleur ces dernières années, qui est fortement commercialisé, qui est bien margé, hein, que ce soit pour les CGP, mais également pour les banques qui commercialisent ce type de produit, avec, on le voit typiquement sur le cas d'Estellantis, des produits qui peuvent apporter de la perte en capital.
1: Absolument, ce sont des produits très à risque. Donc je ne suis pas sûr que ça soit à mettre dans toutes les mains et les banquiers devraient peut-être considérer effectivement tous les autres distributeurs. Parce que qu'est-ce que c'est un produit structuré ? Un produit structuré, c'est un produit qui est de rendement, donc c'est un produit à risque, habillé avec un rendement. Donc il y a effectivement un risque de perte en capital massif, il y a beaucoup d'opacité sur les frais, parce que moi-même, quand je lis les documents réglementaires des IC, KYD, etc., je ne connais pas la marge prise par les producteurs de ces produits, les faiseurs, hein, les émetteurs. Donc là aussi, il y a des soucis d'opacité. Il y a une opacité, on l'a dit, sur les risques encourus, puisque là aussi, il faut bien que le client puisse comprendre les différents événements qui mèneraient à la perte du risque en capital ou à ce qu'une barrière soit désactivée. Donc c'est un produit où je dirais que quand les marchés sont flats ou que l'événement de crédit va à terme, tout va bien. Mais quand il y a un petit risque, là aussi, on voit qui est qui. Et sur le cas de Stellantis que vous montrez, les porteurs de parts vont possiblement perdre beaucoup plus que le rendement, puisqu'ils vont être attaqués sur le capital et non seulement sur la protection. Donc, ils pourraient se retrouver à avoir 10 ou 20% uniquement des 100% qu'ils ont investis préalablement. Donc, je dirais que ce n'est pas à mettre dans toutes les mains. Et puis, c'est par définition un produit totalement illiquide. C'est totalement illiquide. C'est-à-dire, pour en sortir en cours de vie, ça coûte combien ? Est-ce qu'on peut en sortir ? Donc, toutes les maisons ne le proposent pas. Donc, il y a une décote massive en cours de vie. Et puis, bon, pile je gagne, face peut-être je perds, puisque là, à terminaison, ce sont des produits longs, 2, 5, mais souvent 5, 10, 12 ans pour aller chercher du surrendement. Donc, j'investis aujourd'hui dans un produit structuré. je dois effectivement jouer une histoire sur un indice ou sur une action. Stellantis, dans 10 ans. Que sera Stellantis dans 10 ans, sachant qu'ils viennent de faire 24 milliards de dépréciation massive après de grosses acquisitions, dans un monde où les tarifs de Trump pourraient évoluer, et moi, dans 10 ans, c'est trop long. Donc, on joue très marginalement, nous, de notre côté, ces produits pour hedger une thématique, mais pour quelques pourcentages des portefeuilles des clients qui sont déjà fortunés. Donc, pour des clients qui, là aussi, ou des investisseurs ou des épargnants qui sont plus modestes, je les encourage à retrouver les bienfaits de la liquidité apportée par les marchés hautement liquides que sont le forex, les devises donc, les actions, les obligations d'abord, avant de se concentrer sur des fonds, des OPCVM qu'on peut loger effectivement dans les contrats d'assurance vie au même titre que ces produits structurés. Donc attention, ne vous fiez pas aux scénarios simplement worst case, best case qui sont donnés par le là aussi le promoteur de ce produit. Posez-vous la question, quel est le risque maximal enduré par ce produit, sachant que le risque maximal, c'est le risque d'émetteur. Une entité qui a émis ces produits peut faire faillite, comme Lehman Brothers l'a fait en 2008.
0: Comme le crédit privé, l'objectif, ce n'est pas de dire que c'est une classe d'actifs qui n'est pas bien. Hein.
1: Du tout.
0: Voilà, il y a des bons produits structurés.
1: Elle répond.
0: Il y a des produits structurés où il n'y a pas de perte en capital. Ça dépend du rendement qui est associé. Comme la dette privée, il y a des produits qui sont de plus ou moins bonne qualité. Mais en tout cas, ce cas de Stellantis met en lumière quand même des difficultés sur certaines classes d'actifs.
1: Oui, c'est assez idiosyncratique, c'est propre au sous-jacent qui avait été joué, puisque en ayant construit ce produit-là, je pense que les émetteurs n'avaient pas pensé qu'il y aurait une telle volatilité sur le sous-jacent.
0: Merci beaucoup, Olivier Lévy, de nous avoir accompagné ce matin, président de Lévy Capital Partners. 9h25, dans 5 minutes, vous retrouvez les experts avec Raphaël Legendre, juste avant un petit détour du côté de Perceval Finance Conseil pour retrouver Jean-Louis Cussac. Bonjour Jean-Louis, merci de nous accompagner ce matin pour nous donner un petit peu votre sentiment sur ce qui se passe sur les marchés. Plus 3% de gains hier pour le CAC 40, on repart de l'avant ce matin, plus 0,6%, 8351 points pour la Bourse de Paris. Est-ce qu'on est sur des mouvements qui sont sains? Est-ce qu'à l'inverse, vous trouvez que c'est malsain? Comment vous trouvez un petit peu ce marché en ce moment?
2: Difficile, surtout psychologiquement. Après, il y a des difficultés à reprendre parfois des tendances parce que c'est extrêmement violent. Et tout ce qu'on a, c'est la conséquence du passé. C'est-à-dire qu'en fait, je vous ai toujours dit que les marchés n'étaient pas complaisants, qu'il y avait toujours eu des volatilités implicites relativement fortes. Alors, ça dépendait des moments, mais en tout cas, dans les hausses, tranquilles, etc. Et donc, il y a pas d'effet domino potentiel. Et puis, avec toutes les déclarations qui ont été faites en provenance des États-Unis, ça n'a pas arrangé les choses. C'est-à-dire qu'en fait, peut-être des vendeurs à découvert. Il y en a trop, d'ailleurs, je pense, hein, notamment sur le marché américain. Il y a eu des prises de protection des fois que ça baisse. Et aujourd'hui, il n'y a plus de vendeurs potentiels. Il n'y a que des acheteurs qui cherchent à rentrer. Alors bon, c'est dangereux en même temps parce que ce qui reste sur des points bas, ce ne sont pas des valeurs top niveau. Mais bon, il y a quand même aussi de belles valeurs. Là, je regardais tout à l'heure Interparfums, c'est une valeur qui peut-être offre quand même un potentiel de rebond significatif sans trop de risques. Après, on peut aller voir les prestations informatiques. Atos, par exemple. Alors, c'est un coup je te prends, un coup je te donne. Elle n'arrive pas à décoller du bas. Alors que d'autres ont commencé à repartir, Alten avec le programme de rachat d'actions. Il y a eu aussi des valeurs comme donc qui peuvent être affectées par l'IA comme Téléperformance qui a réussi à redécoller. Mais bon, c'est quand même un peu mou par rapport aux performances passées. Globalement, les tendances restent haussières. Bon, ça, c'est une évidence. On a une vol implicite qui a diminué parce que là, il faut y croire. On a l'impression que tout est réglé et que demain matin, les choses vont revenir à la normale et qu'il n'y aura pas de séquelles. Bon, c'est vraiment une croyance. Hein. C'est-à-dire que là, pour se faire une idée de la situation, ce qui compte, c'est le marché. Et le marché, il nous dit que ça va dans ce sens-là. Alors, si vous voulez, ça s'entrechoque dans la manière de penser. Et moi, pour ma part, en tout cas, j'essaye de rester hyper prudent, je le répète. Même si je participe pas à la fête, j'absorbe, si vous voulez, je laisse passer un peu les choses. J'essaye. Là, ce matin, par exemple, il y a eu un petit repli. Donc, j'ai acheté vers 80. 8280 et là je viens de revendre. Et la zone d'achat, si vous voulez, alors c'est bien parce qu'il y a quand même des retracements. La zone d'achat, elle va en effet à partir de 80-70 jusqu'à 8215 sur le futur mai. L'affirmation de l'idée d'acheter, c'est toujours sous 7870 cash. Ce niveau a été approché, vous vous rendez compte, on y était il y a peu de temps, pas loin en tout cas. Là ce matin, vous avez déjà des mouvements un peu violents, hein. Ça va vite partout. Le grand tout à l'heure était à plus 6 et quelques, là tout à l'heure était à plus 2. C'est difficile. Encore une fois, si les gens trouvent que c'est compliqué, eh bien écoutez, c'est normal. La situation est comme ça, il y a des réactions très binaires en plus avec les publications. Il faut pas se tromper, il faut pas tomber sur la mauvaise parce que ça peut faire mal. Bon, globalement, les résultats sont plutôt pas mal, hein. C'est vrai que, alors, aux États-Unis, c'est excellent. N'empêche que se posera peut-être à un moment donné la question qu'on avait eue il y a quelque temps, c'est-à-dire c'est bien, mais aux États-Unis c'est l'IA, c'est fantastique, mais les dépenses sont énormes, les investissements sont gigantesques et les revenus sont toujours incertains. Donc à un moment donné, cette idée va peut-être refaire surface d'une manière un peu plus forte. Mais c'est vrai qu'en attendant, c'est haussier partout, c'est la chasse aux bonnes affaires et que dire d'autre ? C'est difficile.
0: Plus 0,6% à l'instant, 8354 points pour le CAC 40, plus 0,5 pour l'Eurostox 50 qui retrouve les 6000 points. Merci beaucoup Jean-Louis Cussac, on est pris par le temps. Vous pourrez bien sûr continuer de suivre cette séance dans Tout pour investir à partir de 11h avec Antoine Larry-Gaudry, BFM Bourse 15h30. Et puis dans un instant, vous retrouvez les experts. Nouvel horaire, 9h30, 10h30 avec Raphaël Legendre. À demain, très bonne journée.
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0: Bonjour à tous, bienvenue dans les experts. Il est 9h passé de 31 minutes. C'est le nouvel horaire des experts dorénavant tous les jours sur BFM Business. 9h30, 10h30. On est ensemble pour une heure de débat, de controverses. Une spéciale clash, cash et backlash aujourd'hui. Backlash environnemental du côté des Français qui ne veulent plus entendre parler environnement, mais croissance et emploi. La crise est passée par là. La fin du mois est devenue une priorité
7: sur la fin du monde pour une majorité de Français. C'est l'un des enseignements du dernier baromètre Odoxa AJP pour Challenge et BFM Business. On va vous dévoiler en exclusivité les résultats d'ici quelques secondes. Et puis le cash, c'est le cash à la pompe. Les stations-service s'en sont-elles mis plein les poches ? Une étude du gouvernement montre que les marges n'ont pas augmenté avec la guerre et qu'elles ont même un peu baissé. On va voir ça avec mes experts du jour. Et puis le clash, c'est entre Matignon et le MEDEF. Le Premier ministre a répondu plutôt vertement à Patrick Martin qui s'inquiétait des incertitudes sur la prochaine loi de finances et qui demandait une règle d'or. Un courrier hors sol, dit-on à Matignon. On va voir ce qu'il en est réellement. Et puis on parlera emploi des jeunes pour terminer. Faut-il revoir le droit du travail pour les jeunes? Aujourd'hui, pas moins de 5 ministres sont en déplacement, dont le ministre du Travail, Jean-Pierre Farandou. Ils doivent présenter une quinzaine de mesures en faveur de l'emploi des jeunes. On va voir ce qu'en pensent là aussi mes experts. Voilà pour le programme. Il est 9h, passé de 33 minutes. C'est parti pour les experts. Et j'ai le plaisir d'accueillir Pierre-Henri de Menton sur le plateau. Bonjour Pierre-Henri.
8: Bonjour.
7: Directeur de la rédaction de Challenge, à vos côtés Gaël Sliman. Bonjour.
9: Bonjour Gaël, Raphaël.
7: Président d'Odoxa. Et puis Christian Saint-Etienne. Bonjour, bonjour. Christian. Économiste, auteur de Trump et nous, comment sauver la France et l'Europe aux éditions Odile Jacob. Alors on va commencer Gaël, tout de suite avec vous. On est le premier jeudi du mois et comme tous les premiers jeudis du mois, vous avez sondé pour Challenge, pour BFM Business avec AJP, le moral des Français. Alors, on imagine qu'en pleine crise, évidemment, le moral n'est pas au meilleur.
9: Bah, le moral est très mauvais. Vous avez raison de rappeler le contexte. On est en pleine crise avec cette guerre au Moyen-Orient, cette guerre en Iran. Mais pour les curieux qui ont regardé sur notre site internet ou sur celui de Challenge, la courbe de notre indice de morale économique, puisqu'on suit ça tous les mois, on fait un indice un petit peu à la manière de l'INSEE, on verra que en réalité, le moral, il est très bas depuis très longtemps et il est même scotché au plus bas depuis quasiment 2 ans, depuis la dissolution. Oui, les Français estiment qu'on n'a plus aucune manette pour gouverner le pays, qu'il n'y a plus aucune politique possible et donc le moral est très très bas. Et ouais, effectivement, ça s'est encore aggravé ces derniers mois avec la guerre en Iran et avec ses conséquences. Et donc on est sur des indices qui sont stratosphériquement négatifs. Et il y a un élément qui est important, c'est les conséquences de cette situation économique, de cette guerre au Moyen-Orient, sur l'énergie, les prix de l'énergie, sa disponibilité. Et c'est ce qu'on a souhaité investiguer avec Challenge oui, ce mois-ci, en creusant cette question en particulier, parce que c'est un des facteurs d'explication de ce moral encore plus bas que d'habitude.
7: Alors là, les résultats sont spectaculaires en termes de
9: retournement de tendance,
7: de retournement de tendance sur les questions environnementales.
9: Ouais. Oui, mais comme les Français, comme dirait Emmanuel Macron, sont peut-être des Gaulois réfractaires, mais avec une pensée complexe. En réalité, c'est juste une demande de pause, parce que on est en pleine pleine situation de dérive des prix, les prix au carburant, enfin les prix à la pompe flambent, sans mauvais jeu de mots. Et donc, on a une question qu'on pose de manière récurrente. Vous l'avez dit, c'est un peu l'arbitrage entre fin du mois et fin du monde, à savoir est-ce que on doit poursuivre les politiques environnementales de lutte contre le réchauffement climatique, d'investissement dans ce domaine, no matter what, peu importe les conséquences sur que par ailleurs il y ait une crise économique, que ce soit compliqué pour le pouvoir d'achat des Français, ou bien est-ce qu'on doit suspendre ces politiques pendant oui, un temps et mettre l'accent sur le pouvoir d'achat et les aspects...
7: C'est plutôt ce qu'ils nous disent là.
9: Et aujourd'hui, 6 Français sur 10 nous disent non, stop, pitié, pause. Là, on met en pause ces politiques environnementales et on fait en sorte qu'on ne soit plus étranglé par notamment les prix à la pompe et la hausse des prix de l'énergie.
7: C'était l'inverse depuis 5 ans.
9: Voilà,
7: hein. C'est
9: un renversement. On était à 60-40, un peu plus même, il y a 5 ans. Et ça s'est retourné aujourd'hui. Et puis, on l'a décliné, mais je ne vais pas faire de tunnel sur les différentes sources d'énergie. Le regard des Français a pas mal changé aussi.
7: Oui, on va revenir notamment sur le nucléaire. Moi, j'étais surpris que depuis 5 ans, en réalité, 60% des Français demandent de donner la priorité aux questions environnementales. La crise inflationniste, Pierre-Henri de Menton, on la connaît quand même depuis notamment la guerre en Ukraine, bien d'ailleurs de manière bien plus violente que l'inflation qu'on peut connaître aujourd'hui. Comment vous lisez ces résultats-là ?
8: Alors, il y a effectivement une demande de pause. Moi, quelque chose qui me frappe beaucoup, c'est, vous venez de le mentionner, c'est le nucléaire. Il y a eu un retournement qui est aussi... ça ne date pas de ce sondage-là, mais il n'y a pas si longtemps, on fermait la centrale de Fessenheim.
7: Bien sûr.
8: Aujourd'hui, il y a un retournement presque excessif. Donc pour le nucléaire, le tout nucléaire. Alors effectivement, le prix de l'électricité n'a jamais été aussi bas. On est en surproduction, le prix de l'électricité même négatif sur les sur les marchés. Mais il y a une loi qui s'appelle très techno, qui s'appelle la PPE.
7: La programmation pluriannuelle de l'énergie.
8: On maintient, et c'est du bon sens, une forme de mix énergétique. Mmh. C'est-à-dire qu'on ne peut pas être basculé sur une seule énergie. Et ça, l'opinion publique est en train de tellement basculer pour le nucléaire que c'est de moins en moins admis. Et j'ai peur que ça soit un sujet dans la campagne présidentielle où effectivement... on va avoir l'énergie va quand même être un des thèmes de la campagne.
7: Ben oui.
8: Avec une chose qui est intéressante dans le sondage quand même, c'est que les Français sont quand même divisés sur ces sujets. Oui. Vous prenez les femmes, elles sont beaucoup plus pour les renouvelables que les hommes. Vous prenez les jeunes, c'est pareil. Donc il y a des vraies divergences à l'intérieur de l'opinion sur ces sujets.
7: Il y a aussi des divergences, Gaël,
9: entre ville et campagne. Mais le résultat auquel Pierre-Henri fait allusion, je ne l'ai pas évoqué tout à l'heure quand je disais que les Français sont un peuple complexe. Là, ils demandent une pause parce qu'ils sont étranglés. Mais globalement, quand ils se projettent sur le temps long, ils ont beau adorer le nucléaire, ils nous disent quand même à 53% contre 46% qu'à l'avenir, il vaut mieux privilégier les sources d'énergie renouvelables plutôt que le nucléaire.
7: Oui, ils ne deviennent pas climato-sceptiques
9: non plus, les Français. Ils ne sont pas du tout climato-sceptiques, ils sont sceptiques, pardon, ils sont très attentifs aux questions environnementales. C'est juste là, en ce moment, légère pause, please. Et effectivement, Pierre-Henri le disait, la société est un peu divisée sur ces sujets. Les femmes, les jeunes, les villes, les campagnes n'ont pas les mêmes perceptions.
7: Et oui, une société fragmentée. Christian Saint-Etienne, est-ce que le moral des Français, je voulais qu'on revienne, on ira sur l'environnement après, mais sur le moral des Français, qui évidemment est au plus bas, et on a vu en avril le moral des ménages et la consommation qui était vraiment très mauvais du fait de la crise. Est-ce qu'il n'est pas indexé sur l'inflation très directement ? D'abord et avant tout.
10: Enfin, je pense que la clé principale, c'est celle qui a été mentionnée par Gaël, c'est-à-dire la dissolution. Je pense que les Français, en fait, sont très lucides. Voilà, ils sont plus lucides que pessimistes. Ils se rendent bien compte qu'effectivement, plus personne ne gouverne. On a bien vu les deux automnes pour faire passer des lois de finances qui étaient... Tout le monde savait que ça ne répondait pas aux grands défis du pays. Donc, les Français ont vu tout ça et ils sont inquiets sur le moyen terme. Alors, sur l'aspect de basculement sur le nucléaire, alors, moi, je vais prendre un autre angle, indépendamment de ce que pensent les Français. Moi, je suis pro-nucléaire,
7: oui,
10: mais jusqu'à un certain point. C'est-à-dire que, en fait, étrangement, Hollande avait sorti de son chapeau l'idée qu'il ne fallait pas plus de 50% de nucléaire. Mais moi, dans une analyse stratégique que je fais depuis pas mal de temps, je pense qu'il ne faut pas non plus avoir beaucoup plus que 50% de nucléaire. Pourquoi ? Ce n'est pas nécessairement pour faire que du renouvelable, mais on a besoin du nucléaire comme système de base. On l'a vu en Espagne, s'ils sont plantés, c'est parce qu'ils n'arrivaient pas à gérer leur système de renouvelable. Et ce qu'on ne dit pas, c'est que si le système a redémarré, c'est que c'est les Français qui ont envoyé du nucléaire. On ne le dit pas. Hein, parce que si les Français n'avaient pas envoyé du nucléaire, l'Espagne aurait peut-être été bloquée plusieurs semaines et qu'on t'envoyait du nucléaire. On ne le dit pas. Hein, parce que si les Français n'avaient pas envoyé du nucléaire, l'Espagne aurait peut-être été bloquée plusieurs semaines. Donc on a vraiment besoin d'une énergie de base. Mais il ne faut pas avoir trop de nucléaire non plus. Alors,
7: pourquoi ?
10: Ça va vous sembler très loin, mais c'est pour des raisons militaires et stratégiques. C'est-à-dire que je pense que ce sont, dans les guerres futures, qui semblait improbable jusqu'ici,
7: oui,
10: des cibles potentielles idéales quand vous voulez frapper un pays. Donc je pense que 50% 100% de nucléaire, c'est un maximum.
7: Ce que vous nous dites, c'est que c'est une forme d'affaiblissement d'avoir trop de réacteurs nucléaires.
10: Ça peut être une forme de faiblesse dans une guerre future. Donc, ça semble très très loin, mais c'est mon raisonnement. Donc,
7: on a 54 réacteurs aujourd'hui, ou 56, je ne sais plus, qu'on en ait 56 ou 60, 70.
10: Voilà, mais pas tout nucléaire pour cette raison.
7: Ça change grand-chose.
10: Alors, sur le basculement des Français, là aussi j'aurais une autre analyse. Effectivement, il y a 6-7 ans, en gros, en 2019, c'est le moment où on passe le Green Deal au niveau européen.
7: Oui.
10: C'est le moment où l'idée verte, par la décroissance, est à son maximum d'influence en Europe et en France. Alors, on a vu déjà depuis 3 ans le début du détricotage du Green Deal qui s'accélère depuis les dernières élections européennes. Mais ce que je pense, les Français n'ont peut-être pas...

0: Les modèles en tête pour le dire de cette façon-là, mais ce qu'on a fait jusqu'ici, c'était une lutte contre les émissions de gaz à effet de serre par la réglementation. Et ce que les Français sont en train de dire, c'est qu'ils préféreraient qu'on le fasse par de la croissance verte, c'est-à-dire en remettant de l'industrie qui fonctionne à l'électricité. Si on a un excès de l'électricité, c'est d'ailleurs parce qu'on a tellement désindustrialisé qu'il n'y a pas la demande. Donc je pense que même s'ils ne l'expriment pas de cette façon, les Français ne tournent pas contre le climat. D'ailleurs, ils achètent de plus en plus de voitures électriques.
1: Oui.
0: Mais je pense qu'ils demandent à nouveau de la croissance, mais une croissance verte, propre et écologique.
1: C'est très intéressant. C'était le propos de mon éditorial ce matin dans la matinale de Good Morning Business. Est-ce qu'on n'est pas en train de sortir la lutte contre le réchauffement climatique des mains des politiques qui, en termes de planification, ont plutôt échoué, puisqu'on détricote ce qu'on a fait avant sans véritablement avancer, on a fermé Fessenheim, on revient sur le nucléaire, pour le mettre dans les mains du marché? Est-ce que la crise du Moyen-Orient n'est pas finalement l'équivalent d'une taxe carbone que les politiques n'ont pas réussi à mettre en place en 2018, puisqu'on voit une baisse de 11%, Pierre-Henri de Menton, de la consommation des carburants au mois d'avril, et une augmentation de 48% des ventes de véhicules électriques neufs depuis le début de l'année, plus 69% au mois de mars. Cette crise n'est-elle pas une opportunité majeure pour avancer dans la lutte contre le réchauffement climatique, par les prix de marché, par l'effet prix, pas par des décisions
2: sur politiques. Sur les prix de marché, juste un point, c'est qu'il y a un marché du carbone qui existe, hein, il a été mis au point par l'Europe, et juste pour signaler, donc ça c'est le rêve, hein, c'est-à-dire que c'est tous les grands économistes, notamment Jean Tirole, ont poussé à l'établissement de ce prix de marché, donc on paye, vous savez, un malus quand on pollue, des droits à polluer, etc. Et ben, ce marché, il est en train de... Il ne marche plus, en fait. C'est un gros problème, notamment en raison du... Enfin, c'est un peu technique, le gouvernement allemand a mis des bâtons dans les roues, tout ce qu'il pouvait, pour défendre son industrie.
1: Et puis des niveaux de prix, on a une taxe carbone de 46 euros, me semble-t-il, par tonne en
2: France. Donc ce rêve du marché qui régule, il est très très difficile à mettre. Après... les Français, ils votent effectivement à la pompe, etc. Et il y a un décalage incroyable, là encore, excusez-moi Christian, entre les économistes et la réalité des choses. Parce que là, j'ai vu le Cercle des économistes a nommé son meilleur jeune économiste de l'année il y a quelques semaines, qui est un type très très brillant, qui travaille sur un campus américain, et qui était allé à la radio en disant effectivement c'est une chance formidable et il faudrait même un litre à 4 euros pour résoudre les problèmes
1: Absolument.
2: De la planète. Donc c'est pour moi un échafaudage un peu intellectuel et théorique.
0: Il ne faut pas qu'il aille, l'économiste en question, dire ça sur les chaînes américaines, parce que ça ferait un gallon d'essence à 16 dollars. Et à ce moment-là, je pense qu'il ne sort pas vivant du studio d'une télé américaine.
1: Le prix de l'essence, justement, c'est le sujet d'une publication par Bercy hier. Sur les marges, on a beaucoup parlé des marges des distributeurs ces dernières semaines, évidemment ces derniers mois. Les stations-service s'en sont-elles mis plein les poches finalement, Christian Saint-Etienne?
0: Apparemment, d'après l'étude gouvernementale, ce n'est pas le cas, d'autant plus que paradoxalement, par un effet de boomerang étrange de la politique, le fait que Total ait plafonné ses prix, ça a eu un impact sur les prix des autres. Donc, mais apparemment, les marges n'ont pas progressé. Alors, il faut quand même se méfier. Je ne veux pas dire de sottises. Pierre, peut-être tu l'as à l'esprit. C'est 60% d'indépendants dans la distribution de à la pompe. Or, ce sont des indépendants qui ont des marges qui leur permettent à peine de rembourser l'achat de la pompe, l'achat du pétrole, ainsi de suite. On a dû déjà, sur les 30 dernières années, diviser par deux le nombre de stations-service. Donc, si on les étrangle
1: et que les stations-service disparaissent,
0: après les Français vont hurler pour qu'on réouvre des stations-service. Donc, si on veut que les indépendants survivent, il faut
1: bien qu'il y ait des marges.
0: Mais apparemment, en plus, ils les ont pas
1: augmentées. Mais ce qu'on voit, c'est que ces marges, elles ont un peu baissé en réalité.
2: Voilà,
1: par rapport à la crise, Pierre-Henri de Menton.
2: Parce que si elles baissent, c'est parce qu'il y a eu l'opération Total Énergie.
0: Voilà, c'est vraiment Total.
2: Donc, c'est Total à a permis de faire baisser le... Et c'est d'ailleurs très intéressant du point de vue de la théorie économique, parce que voilà un acteur 100% privé qui mène une politique publique. Et oui. Il le présente d'ailleurs, le patron de Total, le présente comme une alternative à la taxe, donc à une décision...
1: Si vous me taxez, j'arrête de plafonner les prix. Hein, voilà. C'est ce qu'a prévenu Patrick Pouyanné.
0: Il faut juste rappeler, parce qu'on le sait ici, mais que Total fait 90% de ses bénéfices hors de France et que c'est grâce aux bénéfices hors de France qu'il peut plafonner en France.
1: Les Français, ils pensent quoi? Qui profite de la crise? Qui sont les profiteurs de crise
3: Alors, les Français ils pensent surtout qu'ils ne supportent pas de voir défiler leur argent à la pompe. C'est parce que quand on y réfléchit, ça pèse pas si lourd que ça dans le pouvoir d'achat des gens.
1: De plus en plus, pour le coup.
3: Oui, mais c'est pas le sujet qui pèse.
0: Il y a 6 millions de rouleurs, c'est ça.
3: Ce qui est terrible, c'est la vision. C'est une des rares fois où vous voyez votre argent comme si vous le brûliez, le brûlait sous les yeux.
1: C'est une question de présentation,
3: Quand vous voyez les prix à la pompe, surtout qu'il y a des prix ronds, donc 2 euros, 2,20 €, c'est pas la même chose. Donc ça crée des effets. Donc les Français, ils ne supportent pas de voir les prix de l'essence flamber. Quand ça arrive, parce que c'est un facteur exogène, ils vont pas se mettre dans la rue et se transformer en gilets jaunes. Même si les prix à la pompe au moment des gilets jaunes étaient plus bas qu'ils ne le sont aujourd'hui, ou qu'ils ne l'étaient au plus haut de ces dernières semaines.
1: Sensiblement.
3: Mais
1: même.
3: Ils sont très sensibles au fait que les hommes politiques les surtaxent. Voilà. Donc ça, c'est le premier élément. Et puis le deuxième élément sur le rapport des Français à tout cela, c'est qu'on l'avait sondé dans un précédent baromètre, ils ne comprennent pas pourquoi. Enfin, ils ne comprennent pas. Ils auraient voulu, parce que je pense qu'ils le comprennent, ils auraient voulu qu'on fasse ce que l'Espagne a fait.
1: Oui.
3: C'est-à-dire qu'à un moment donné, au lieu de cibler telle ou telle catégorie, que par ailleurs ils jugeaient légitime de devoir protéger, eh bien, les pêcheurs, vous savez, les agriculteurs, eh bien, que l'État aille encore plus loin et faire ce qu'a fait le gouvernement espagnol, c'est-à-dire dise, moi, je ne m'engraisserai pas sur votre dos et je baisserai les taxes, et notamment la TVA, sur l'essence. Sauf que c'est une mesure dont nous n'avons plus les moyens de prendre aujourd'hui.
0: L'Espagne est moins endettée que nous.
2: On attend quand même, il devrait y avoir des annonces en début
1: d'année prochaine. Le Premier ministre a annoncé qu'il fallait changer d'ampleur. A-t-il raison et a-t-on les moyens de le faire?
2: Il y a une étude publiée par le FMI hier donc qui calcule l'effort en matière de finances publiques qui a été fait là depuis quelques semaines pour contrer les effets inflationnistes de la crise. La moyenne en Europe, c'est 0,2% du PIB, ce qui est quand même important, effectivement des champions qui sont l'Espagne, la Grèce, entre parenthèses, c'est des pays qui étaient au bord de la faillite il y a quelques années, et donc c'est 0,2%, et la France, elle est à 0,02%.
1: Donc on fait 10 fois moins que la moyenne européenne.
2: Donc il n'y a sans doute pas beaucoup de marge de manœuvre, il y en a quand même sans doute un tout petit peu. Mais effectivement, il n'y a pas eu, puisqu'on a encore une fois un acteur privé qui a fait le job, mais il y a des effets induits.
1: L'État a fait une délégation de services publics avec Total, là.
2: Mais il y a des effets induits.
1: L'État est actionnaire de Total à hauteur de 1,3%, si je ne dis pas de bêtises, et donc devrait toucher quelques centaines de millions d'euros de dividendes de la part de Total, dû aux meilleurs résultats qui peut-être pourraient
2: servir. Après, il y a un effet volume. S'ils perdent vraiment de l'argent avec cette histoire totale. Et l'autre chose, si vous voulez, c'est qu'il y a des effets induits très directs. Par exemple, vous regardez ce qu'ont fait beaucoup de Français, les prix des TGV actuellement. Capacités étant...
1: SNCF en profite.
2: Ils ont des taux de remplissage à 110%.
1: Le vrai
2: profiteur de la crise, c'est peut-être la SNCF. Il faudrait peut-être les taxer.
1: On va en parler à Jean Castex.
0: J'aime bien cette notion de DSP qui n'est pas une délégation de service public, mais au fond, une délégation de service politique.
1: Oui, c'est un peu ça. Il a raison, Patrick Pouyanné, de sortir là sur soit c'est la taxe, soit c'est le plafonnement, mais je ne peux pas faire les deux.
0: L'élément central, c'est ce que j'ai rappelé tout à l'heure, c'est que les profits de Total, ils se font hors de France. On devrait se féliciter d'avoir un acteur massif comme Total, qui est très admiré par les Américains. Les Américains rêvent de mettre la main sur Total. Total a mis une double cotation aux États-Unis. grands investisseurs américains, je crois, sont déjà à plus de 40% de l'actionnariat total. Bon, on devrait se féliciter plutôt que de cogner en permanence sur l'entreprise. Je précise que je connais personne chez Total. Je réfléchis juste sur le plan stratégique. La question, c'est, au-delà de ça, est-ce que on a eu une politique cohérente? Parce qu'on rappelle toujours, on le dit sans arrêt, on est plus intelligent sur BFM Business, mais quand vous écoutez l'ensemble des radios, c'est toujours la crise du Moyen-Orient. Non, non. C'est que la France a fermé 4 grandes raffineries sur les 15 dernières années.
1: C'est bien le rappeler, oui.
0: Que l'Europe a fermé des tas de raffineries parce que... on pensait que c'était moins cher d'importer directement de l'essence du Moyen-Orient, du kérosène pour les avions du Moyen-Orient, de l'aluminium du Moyen-Orient. On est passé pas loin, il y a quelques années, de fermer carrément Dunkerque, qui est la grande dernière production d'aluminium en Europe. Au lieu de doubler Dunkerque, on s'est dit on va aller le chercher là-bas. Eh bien, on réapprend ce qu'on avait déjà. Alors, c'est ça qui m'inquiète et que je trouve désolant. C'est qu'il faut chaque fois une baffe pour qu'on se dise il y a un problème.
1: Oui.
0: Donc quand on n'a pas eu de masques et de produits en 2020, on s'est dit qu'est-ce qui se passe? En fait, derrière, plus rien. Hein, puisqu'on avait dit on va payer plus cher les médicaments produits en Europe, mais même Macron avait fait une commission sur ce point qui avait dit oui, on peut payer un peu plus cher les médicaments produits en Europe. Je crois que les Allemands ont commencé à le faire. Ici, c'est pas possible. Rien n'est possible en France. Donc, moi, j'appelle à un retour de la réflexion stratégique, quoi. C'est-à-dire, parce que des baffes comme le Covid et comme ce qui se passe au Moyen-Orient, il va y en avoir des tonnes dans les années qui viennent. Est-ce qu'on va attendre à chaque fois la nouvelle baffe pour essayer de bouger un peu?
1: Et puisque vous dites sur le raffinage du carburant, c'est la même chose sur les terres rares.
0: Exactement.
1: On a exactement le même problème.
0: On avait la moitié de la production européenne en France il y a 30 ans. Aussi, là, Ron Poulenc, qui était actionnaire, pour pouvoir privatiser et quelques patrons pour s'en foutre plein les poches. Voilà, non, ça, c'est complètement délirant, quoi. On a un État tatillon et impuissant. Moi, j'appelle en retour un État stratège qui travaille avec les filières. Alors, faut, et qui réfléchisse.
2: Faut pas trop quand même se jeter de la cendre. Hein. Il y a pire ailleurs. Hein. On parlait de l'Allemagne. Bon, le modèle allemand, ça a été quand même mis sous dépendance complète du gaz russe.
0: Ah non, non, mais nous, on pourrait faire mieux.
2: Que des achats de la Chine. Donc, on a vu ce que ça a donné. Et là, on a un chancelier qui est au plus bas dans les sondages, oui. Hein, comme d'ailleurs le Premier ministre britannique, oui. Qui, à mon avis, ne va pas tenir très longtemps.
1: Très
2: donc, ce moral en berne, cette défiance, etc., elle n'est pas non. Alors, c'est un sport national en France, hein, ça, on est
0: non, mais
2: quelque
0: non,
2: part entre
0: Pierre,
2: l'Afghanistan.
0: Ce que je disais, c'est qu'on pourrait faire tellement mieux.
2: Oui, mais. Voilà, on a aussi, regardons un tout petit peu ce qui se passe à l'extérieur, et on parlait des Américains et de Total Energy, ben, l'essentiel du gaz qu'on apporte, du fameux GNL qu'on apporte aux États-Unis, il est produit par Total Energy, hein, aux États-Unis, qui est le premier producteur, le premier exportateur américain. Donc, voilà, on est quand même assez agile, on
1: l'essentiel
2: sait faire des choses.
1: L'essentiel du GNL que l'on importe,
2: absolument.
1: C'est Total qui le produit
2: absolument.
1: Aux États-Unis.
2: Hein, c'est une des raisons pour lesquelles, effectivement, les Américains s'intéressent beaucoup à Total, c'est qu'ils ont investi massivement dans le gaz aux États-Unis. Donc, ils avaient fait la même chose au Qatar et donc, effectivement, ces fameux profits délirants de Total Energy, ils proviennent aussi du fait que le gaz, il coûte pas cher du tout à produire aux États-Unis et il coûte très cher à acheter aux Européens, hein, parce que c'est pas un marché mondialisé comme celui du pétrole.
1: Ils le perçoivent, ça, en un mot.
3: Alors, Total a réussi un très joli coup de communication.
1: Oui.
3: Je ne sais pas où ils en sont sur les marges, s'ils ont dû faire des sacrifices, vous l'avez rappelé l'un et l'autre.
1: Je crois qu'ils ont engrangé quelques centaines de milliers de contrats électriques grâce à ça, car vous avez une ristourne supplémentaire si vous prenez un contrat électrique.
3: Donc, en termes d'image, c'est bien, mais c'est surtout que Total a un vrai sujet stratégique sur... Évitons les baffes, pour reprendre les termes de Christian, parce qu'à chaque fois qu'ils annoncent des super profits, derrière, il y a une polémique politique qui s'enchaîne avec des demandes de certains partis politiques de taxer et surtaxer encore les super profits de Total. Donc là, ils achètent à bas prix malgré tout, et peut-être même ça ne leur coûte pas si cher ou ça leur a rapporté cette opération, mais ils achètent à bas prix quelques points d'image dans l'opinion, sachant que ce que dit Patrick Pouyanné peut s'entendre pour les Français. C'est-à-dire, on veut bien une baffe, mais pas deux.
1: Oui.
3: On veut bien...
1: C'est pas ceinture et bretelle.
3: Ouais, on veut bien la taxe, mais à ce moment-là, on fait pas le blocage des prix. Ou alors on bloque
1: on
3: le prix.
1: On ne retend pas la
3: mais joue, dans ce cas-là, pas de taxe. Donc c'est plutôt habile en termes de communication.
2: Mais c'est habile, c'est-à-dire qu'il est Patrick Pouyanné devient champion du pouvoir d'achat et prend la place de Michel-Édouard Leclerc.
3: C'est quand même un peu l'idée.
1: Quel retournement. Qui l'eût cru. Allez, on va se quitter pour une très courte pause. On va se retrouver dans une minute. On va continuer dans les clashs et dans les baffes. Cette fois-ci, c'est entre Matignon et le MEDEF. C'est à coup de courrier qui circule dans la presse. À Matignon, on estime que le patronat est hors sol. Rien que ça, on va voir pourquoi. Et puis, on viendra sur l'emploi des jeunes. 5 ministres annoncent un plan aujourd'hui pour renforcer le taux d'emploi des jeunes. On va voir ce qu'en pensent les experts. À tout de suite.
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1: Il est 10h, vous êtes en direct sur BFM Business, on est reparti pour les experts, c'est la seconde partie de l'émission avec toujours Pierre-Henri de Menton, directeur de la rédaction de Challenge, Gaël Sliman, président d'Odoxa et Christian Saint-Etienne, économiste, auteur de Trump et nous, comment sauver la France et l'Europe aux éditions Odile Jacob. On parlait de clash, c'est le clash entre Matignon et le MEDEF. Qui fait la une de l'actualité ce matin. Alors le MEDEF qui a envoyé la semaine dernière une missive au Premier ministre pour parler loi de finances. Évidemment, les chefs d'entreprise en ont ras-le-bol. Ça fait 2 ans, on en parlait en début d'émission, de la cacophonie parlementaire autour du vote des différents budgets. Évidemment, à la fin, c'est l'entreprise qui raque, hein, et notamment les grandes entreprises avec la surtaxe de l'impôt sur les sociétés. Eh bien, le Premier ministre a répondu, et plutôt vertement, au patron du MEDEF, qui s'inquiétait de ses inquiétudes et qui demandait une règle d'or pour tenir les dépenses. À Matignon, on parle d'un courrier hors sol de la part du patronat Gaël Sliman. Est-ce alors, que pour vous, il est hors sol, ce courrier?
3: Qu'on
1: n'a pas le droit de s'inquiéter un peu
3: deux
1: de
3: éléments,
1: la mauvaise marche
3: on a fait
1: des budgets.
3: On a consacré notre sondage d'actualité, qui en général est un sondage politique qu'on fait avec le Figaro et Backbone. On a consacré notre sondage à ce sujet-là et à cet échange. Alors, on n'avait pas encore le retour de kick de Matignon, ouais. Mais on avait le message de Patrick Martin. Et les Français donnaient raison à Patrick Martin. Donc ça, c'est un premier élément. C'est-à-dire qu'ils donnaient raison, un, de se préoccuper de ces questions de budget et d'un certain sérieux, d'une certaine stabilité. Et deux, on a testé l'idée de la règle d'or budgétaire.
0: Oui.
3: Et on a une très large majorité de Français qui disent « oui, c'est du bon sens ». Mettre dans la Constitution, imposer la règle d'or dorénavant dans la Constitution. Moi, je ne me prononce pas sur le sujet, mais c'est quand même un moyen aussi de limiter les marges de manœuvre des politiques. Et je vois dans la réponse de Matignon deux raisons. Un, vous rendez, si vous mettez en place une règle d'or budgétaire, vous rendez globalement les politiques beaucoup moins... Vous les privez d'un certain nombre de marges de manœuvre.
1: Et puis, vous limitez les dépenses, quoi. C'est pas un carnet de chèques à volonté sur le déficit.
3: Exactement, mais c'est génial quand on est politique de pouvoir faire ce qu'on veut, cramer la caisse. Et deuxièmement, il y a aussi cette idée que il met le doigt là où ça fait mal, Patrick Martin, en montrant qu'il n'y a plus de pilote dans l'avion et que ce qu'on disait depuis tout à l'heure, c'est-à-dire que depuis la dissolution, en fait, il n'y a aucun politique qui peut vraiment gouverner le pays et prendre des mesures sérieuses sur les aspects budgétaires. Et c'est pour ça que Matignon et que Sébastien Lecornu le renvoient dans ses buts.
1: Ça transpire un peu là. Bon, je ne veux pas dire, mais réponse de Matignon. Patrick Martin a écrit au Premier ministre sur le budget, mais sans faire aucune proposition sur le fond. Ce courrier était hors sol, dénonce un proche du Premier ministre. Le Premier ministre qui répond au président du MEDEF, les modifications de procédure que vous suggérez sont largement dans les mains des assemblées parlementaires et non du gouvernement. Alors évidemment, le MEDEF a écrit au président de l'Assemblée nationale et du Sénat aussi. Ils ont reçu la même lettre, mais ça transpire la mauvaise foi, la réponse de
2: Macron. Mauvaise foi, c'est surtout de la politique. On est dans la politique. Pour un gouvernant, c'est pas forcément très rentable, même si au Figaro, on trouve ça très bien, d'être dans la roue du MEDEF et du patronat. Autre chose, d'un point de vue économique, il faut savoir de quoi on parle, effectivement. La règle d'or, c'est plus personne ne fait la règle d'or. Il y a un pays qui le fait, c'est les États-Unis. Ça a été mis en place par Ronald Reagan, je crois. Et on arrive à des situations...
1: Avec le shutdown.
2: Avec le shutdown, ubuesque, si vous voulez, où on l'admet, les fonctionnaires ne sont plus payés, etc. Donc, est-ce que les Français sont prêts à ça ? À voir. Et je note que le pays le plus vertueux, qui est l'Allemagne, qui est encore une fois le modèle, a complètement lâché prise. Il n'y avait pas de règle d'or, il y a un système qui s'appelle le frein sur la dette, qui a été défait. Hein, le frein, il a été lâché. Et on est en train de. Le déficit public est en train de courir gentiment maintenant. Donc là aussi, on n'est pas non plus dans une situation unique. Il y a eu une étude de Goldman Sachs, je crois, cette semaine, disant qu'on va être dans les clous, notamment grâce au fait qu'on a le nucléaire et on a un matelas sur la facture énergétique.
1: Alors, dans les clous, on va être à 5%.
2: On va être à 5%, mais oui. Ouais, voilà. Mais on est quand même dans les clous, hein, ce qu'on a du mal à imaginer.
1: C'est plus, on est dans les
2: agences
1: dans
2: de rating. Les agences de rating, vous lirez à chaque fois.
1: On n'est pas pénalisé.
2: On
1: le voit sur les taux.
2: On n'est pas dans une situation de panique. Encore une fois, on est en début de campagne présidentielle. On est dans la politique. Et en plus, il y a quelque chose qui a un petit peu agacé, j'imagine. C'est cette histoire de déjeuner avec Bardella, etc. Donc, on est. Et surtout, ce discours en disant on va apprendre au RN ce que c'est que l'économie, ce qui est quelque chose qui est, à mon avis, pas très, très sérieux.
1: Christian Saint-Étienne.
0: Bon, je vais faire plaisir à Raphaël Legendre en prenant le contre-pied total de ce que vient de dire Pierre-Henri de Menton. Alors, il se trouve que je suis chroniqueur aux Échos et ça fait au moins deux chroniques sur les quatre dernières années où j'ai écrit qu'il fallait une règle d'or. Sauf que j'intègre...
1: Vous me faites plaisir.
0: Sauf que, il faut un peu de subtilité. Alors, la règle d'or générale...
1: Rappelons ce qu'est la règle d'or et comment elle peut s'appliquer.
0: La règle d'or, c'est une disposition constitutionnelle qui, par exemple, dans le cas de l'Allemagne, c'était pas constitutionnel dans le cas de l'Allemagne, mais c'est une disposition constitutionnelle, si elle est dans la Constitution, qui interdit le déficit. Oui. Et qui donc oblige le gouvernement, face à des déficits, à prendre des mesures immédiates plutôt que de laisser le déficit se développer. Alors, généralement, quand on parle de règle d'or, on pense à une règle d'or générale sur l'ensemble des finances publiques. Alors, je pense effectivement que ça ne peut pas marcher. En revanche, je suis désolé, mais comme on est aux experts, moi j'ai proposé trois règles d'or constitutionnelles.
1: Non, mais il y en a déjà une qui existe pour les collectivités locales.
0: Voilà, sauf que là, c'est pas vraiment une règle d'or parce que ça ne porte que sur les dépenses de fonctionnement.
1: Oui.
0: Alors justement, je pense qu'il faut une règle d'or sur le budget de la protection sociale.
1: Oui.
0: Et là,
1: c'est... Je rappelle que c'est la moitié des dépenses publiques.
0: Oui, mais c'est une question fondamentale. Parce qu'on peut pas renvoyer... Parce que c'est quoi les dépenses de la protection sociale ? C'est notamment les retraites et le remboursement des médicaments. Et on peut pas renvoyer le déficit correspondant aux retraites et aux dépenses de médicaments aux générations futures. C'est complètement cinglé. Donc, le déficit de la Sécu, il tourne à peu près à un point de PIB. Je pense qu'il faut effectivement une règle d'or sur le déficit de
1: la Sécu. C'est 25 milliards d'euros, un point de PIB. Là, on est un peu moins, mais c'est 25 milliards d'euros, le déficit de la Sécu cette année. Oui.
0: Je vais assez loin. Bon, qui est que je pense qu'il faudrait revenir à la semaine de 37 heures, ça fait 5% de hausse des salaires et au même moment...
1: Et donc plus de cotisations.
0: Donc au moment où on fait la règle constitutionnelle sur la Sécu, on donne 2 points de CSG à la Sécu pour qu'elle puisse respecter la règle d'or. Deuxième réglementation, il se trouve que j'ai eu une expérience d'élu local à la mairie de Paris, donc j'étais responsable du budget de la mairie, mais j'ai aussi fait des études sur ce sujet et j'ai lu les études de mes camarades. Quand vous regardez les dépenses des collectivités locales, elles ont une règle d'or sur les dépenses de fonctionnement, mais il se trouve qu'il n'y a rien sur les dépenses d'investissement et... À peu près 60% des dépenses d'investissement des collectivités locales, c'est juste de l'amortissement et renouvellement des réseaux. Donc là, je dirais aussi, il faudrait exiger que les collectivités locales couvrent par les recettes courantes et les dépenses de fonctionnement et les renouvellements de réseaux. Et la troisième règle d'or, qui serait assez lâche en fait, qui concernerait que l'État. Pourquoi ça serait assez lâche ? L'idée, ça serait que l'État ne puisse pas avoir un déficit supérieur à 3 points de PIB, qui est censé être la règle européenne, mais qui en fait fait sens. Pourquoi ? C'est parce qu'en fait, l'État est le réassureur de tout le monde. C'est-à-dire que quand il y a un problème, c'est l'État qui fait l'échec. Donc l'idéal, ça serait que... À l'intérieur de la règle d'or de 3%, on dit que quand la croissance est positive, l'État doit avoir un déficit inférieur à 1,5% du PIB et qu'il ait une marge de manœuvre pour faire face au choc. Voilà, donc c'est quelque chose de beaucoup plus travaillé que simplement une règle d'or qui interdise purement et simplement le déficit.
2: Alors excusez-moi Christian, mais on est dans ça va être difficile à vendre. Hein.
0: Oui.
2: C'est quand même une usine à gaz, si je puis dire, très compliquée. Mais quand on demande aux Français... En ce moment, par exemple, il y a un consensus, effectivement, il va falloir qu'on ait des dépenses d'armement de 2% du PIB,
0: oui.
2: Et même sans doute au-delà. Je rappelle que la Pologne, par exemple, est à 4%. On demande aux Français, oui, bien sûr, il faut construire des nouveaux réacteurs nucléaires, c'est indispensable. Donc, si vous voulez, il y a un moment où il y a des priorités, il y a effectivement des problèmes qui se posent, qu'il faut résoudre, il faut bâtir sans doute une meilleure stratégie de l'État, mais... C'est pas en fixant une règle d'or et en se disant on va fermer les musées. C'est un peu ce que demande la règle d'or du MEDEF. C'est pas ce que vous dites, mais on est quand même
1: ces fameux critères
2: de Maastricht. Ils sont troués de partout maintenant.
1: Oui.
2: On essaie de distinguer les dépenses d'investissement de fonctionnement structurel, pas structurel. Mais le fait est que, alors, il y a un consensus maintenant, je pense, pour dire on ne fera pas un nouveau quoi qu'il en coûte. Je pense qu'on a compris. Mais est-ce qu'on a besoin d'inscrire ça dans des textes ? Moi, je ne suis pas persuadé.
0: Et alors, justement, je continue d'être en désaccord pour une raison pratique, totalement objective et radoteur, qui est que dépense d'intérêt sur la dette qui était à 20 milliards il y a 2 ans seront à 100 milliards en 2030. Donc si on veut simultanément augmenter les dépenses militaires pour assurer la survie de la nation, si on veut avoir une politique énergétique avec un triplement des dépenses d'intérêt, ça veut dire qu'on va couper ailleurs. Donc quand je dis qu'il faut une règle d'or sur la durée, c'est pour éviter la situation dans laquelle on se trouve maintenant de progression phénoménale des dépenses d'intérêt.
2: Il y a beaucoup d'argent hein, quand même. Il y a beaucoup d'actifs financiers qui circulent. Il y a des réformes structurelles qui n'ont pas été faites. Par exemple, alors c'est très techno, mais l'union des marchés de capitaux européens.
1: Très important.
2: La défense,
1: on attend toujours.
2: Elle pourrait être financée sur dette, qu'un eurobond sur la défense. C'est des trucs évidents qui pourraient être faits. Mais en particulier sur la dette, il y a encore les poches, elles sont profondes. Hein, donc,
1: il y a de l'argent, quoi. C'est ce que

0: milliers de fonctionnaires pour pouvoir financer la défense. Et malheureusement, je pense que ce discours-là, il est assez présent dans le patronat.
1: Et en plus, on a, en plus de ce que vous venez de rappeler, l'un et l'autre, on a des demandes très fortes en matière de services publics aujourd'hui, et notamment sur ce qui coûte le plus cher, c'est-à-dire en matière de santé. Et donc, globalement, je ne rebondis pas sur ce que vous disiez, Christian, sur les solutions. C'est deux choses, ce télescope, que je mesure dans nos sondages à longueur de temps. C'est à la fois une validation systématique par les Français, Pierre-Henri le rappelait, de toutes les dépenses supplémentaires qu'on pourrait faire sur tous les sujets légitimes du moment. La défense, l'investissement dans les énergies renouvelables, dans le nucléaire, dans ce que vous voudrez. Plus une demande très forte de services publics, en disant il y a deux services publics auxquels il ne faut pas toucher, c'est l'éducation et la santé, qui est à peu près ce qui coûte le plus cher à l'État. Et en même temps, des Français qui nous disent « mais on a bien conscience que la dette, les déficits, c'est un problème et qu'il faudrait, pense-t-il, une règle d'or ». Donc tout ça, ça fait une mécanique…
2: Sauf que quand on entre dans le détail, c'est un peu compliqué.
1: Un gloubi-boulga impossible, sachant que nous sommes dans la pire des années, puisque nous entrons en campagne électorale.
2: Et oui.
1: Là, on a notre baromètre politique du
0: il y a quelques jours. Je ne sais pas comment on fait, parce qu'il y a une soixantaine de candidats maintenant.
1: Il y en a beaucoup, mais du coup, on a 70% des Français, sachez-le, qui nous disent « mais ça y est, on est déjà dans la campagne présidentielle ». Donc pendant un an, on va être en campagne présidentielle, et comme nous vivons dans une 5e République avec une élection du président de la République au suffrage universel direct à deux tours, eh bien, on est obligé de promettre n'importe quoi. C'est-à-dire que pendant un an, vous allez avoir un défilé permanent de promesses à peu près irréalistes.
2: Vous pensez que la contrainte budgétaire va être totalement balayée
1: Non, non, c'est ça qui est formidable, c'est qu'on parlera, tout le monde parlera de la contrainte budgétaire. C'est-à-dire que tous les candidats diront, attention, le budget, parce qu'ils ont bien compris que ça préoccupait les Français, donc ils diront, et elles diront, que la contrainte budgétaire, c'est très important, ça ne doit pas peser sur les générations futures. Et en même temps...
2: La première sortie de Jean-Luc Mélenchon, candidat à la présidentielle cette semaine, est de dire que la dette ne pose aucun problème en France et qu'on nous ment.
1: C'est une exception quand même. C'est-à-dire que la plupart des autres partis politiques, il y a presque mieux. Le Rassemblement National, parce que d'une certaine manière, la gauche, y compris Jean-Luc Mélenchon, propose des mesures. On en pense qu'on veut, mais ils disent... pour qu'il y ait plus d'argent à distribuer, on va imposer davantage. Ça fait plaisir ou pas plaisir, mais au moins il y a une cohérence globale. Dans le cas du Rassemblement National, on verra aussi les explications que donnera Jordan Bardella, probable candidat du RN, quand il nous dit, lui, il veut se faire bien voir du MEDEF, il considère qu'il faut être sérieux économiquement et réduire la dette et les déficits, et en même temps, à part... expliquer que, miraculeusement, en tapant sur l'immigration, on aura
2: 100 milliards d'économies.
1: Des économies, mais ce n'est pas très crédible. Enfin, dès qu'on creuse un peu, ça ne marche pas. Donc, on va avoir le bal des...
2: Voilà.
3: On revient à ce qu'on a dit depuis le début de cette émission, c'est l'absence de gouvernement stratégique. C'est-à-dire qu'il y a un moment... Alors, sur l'élection présidentielle, en France, c'est devenu monstrueux. Moi, j'ai écrit il y a longtemps... maintenant, le système présidentiel français, c'est l'élection tous les 5 ans d'un Père Noël impuissant.
1: Oui, c'est ça.
3: Père Noël, dans l'année qui précède...
2: C'est fou, c'est qu'on croit toujours à l'homme président,
3: une fois élu.
2: Providentiel.
3: Il y a même des constitutionnalistes qui, sérieusement, disent que ça a été une erreur de faire une élection peuple, sachant qu'on a un peuple très particulier.
1: C'est le régime, c'est-à-dire que dans les autres pays... Pardon, hein, mais on y est tous très attachés dans nos sondages. Les gens disent « je suis attaché à l'élection présidentielle, ça, au suffrage universel direct ». Mais dans les autres pays, ce n'est pas comme ça que ça se passe. Tous les autres pays, les grandes démocraties du monde, fonctionnent avec un système parlementaire où on est bien obligé de ne pas promettre n'importe quoi, où il n'y a pas une personnalisation absolue, et où on sait très bien qu'ensuite, il y a des coalitions qui se mettent en place et qu'il faut accepter de part et d'autre de faire des compromis pour gouverner. En France, ce n'est pas ça. En France, vous regardez la popularité du président... Ça monte au sommet dans les quelques mois qui suivent son élection, quelques semaines et quelques mois, et ensuite il est détesté. C'est effectivement le Père Noël impuissant.
3: Et donc, Pierre-Henri m'étonne par son discours extrêmement politique et consensuel. Bon, moi, évidemment, on peut me dire, t'es pas au pouvoir.
0: Pour reprendre ta carrière politique.
3: Voilà. Mais si on réfléchit, il y a un moment, il va falloir dire aux Français, si vous voulez qu'on fasse de la défense, qu'on soit plus

0: plus souverain,
1: il y aura des choix à faire.
0: L'énergie, sur l'agriculture. On le sait depuis des années que l'azote et la potasse, on en a besoin pour l'agriculture. Tout ça, on l'a envoyé à l'extérieur. Donc, il y a un moment, il faut bosser avec les filières, reconstruire des choses cohérentes. Je suis sûr que les Français adoreraient ça, d'ailleurs, si on faisait un travail avec eux, filière par filière. Donc, et il y a un moment, on va être obligé de leur dire, on ne peut pas avoir le record du monde du poids des retraites dans la dépense publique. Gaël disait, les gens veulent plus de santé. Moi aussi, la question, c'est que la participation des Français aux dépenses de santé, c'est une des trois plus basses au monde.
1: Le reste à charge, comme on dit.
0: Le reste à charge est autour de 7% des dépenses de santé, alors qu'il est en moyenne de 15% en Europe, il doit être de 40% aux États-Unis. Bah, là aussi, dire à un moment donné, vous payez au moins 50 centimes sur les boîtes de médicaments, ou 1 euro, ou quand vous allez chez le médecin, vous payez au moins 2 euros, voilà, pour que les gens connaissent les prix, puisque... On parlait tout à l'heure de l'impact du système de prix sur les prises de décision.
1: Et des arbitrages à faire peut-être sur la jeunesse aussi aujourd'hui. Pas moins de 5 ministres sont mobilisés sur l'annonce d'un grand plan pour augmenter l'emploi des jeunes, à la tête desquels les ministres, Jean-Pierre Farandou, évidemment, le ministre du Travail. Ils doivent présenter une quinzaine de mesures en faveur de l'emploi des jeunes. Je rappelle simplement les chiffres. Fin 2025, 21,5% des actifs de 15 à 24 ans étaient à la recherche d'un emploi.
2: C'est
1: presque 3 points de plus en un an. Et on a 1,5 million de jeunes qui n'ont ni formation, ni job, ni diplôme. Ce qu'ils appellent les NEETs, les fameux NEETs. Que faut-il faire pour traiter ce grand sujet, Pierre-Henri de Menton ?
2: Alors, c'est effectivement le grand sujet. Alors, je suis désolé, je fais encore la politique. Il y a un problème démocratique. C'est que ces jeunes-là votent très peu. Je parle du contrôle de Gaël Simon. Donc, ils n'ont pas un poids. Mais ce phénomène, nous, on l'observe. C'est dans toutes les catégories. Que vous prenez les étudiants en école de commerce, fils à papa, ou des enfants d'ouvriers, on trouve plus de job. Il y a un phénomène structurel
1: à cause de l'IA
2: qui est en train d'arriver, qui est celui-là. En tout cas, sur les emplois, beaucoup d'emplois tertiaires. Après, on a la robotisation sur d'autres types d'emplois. Donc, on a une sorte de désenchantement et même, j'ai l'impression, ça a dû être quantifié. Moindre appétence, on va dire, pour le travail d'une partie de la jeunesse, qui vient sans doute du fait qu'on ne propose pas tellement de jobs qui puissent être intéressants. Donc je pense qu'il y a déjà un problème politique. Après, il y a quand même beaucoup qui a été fait sur la formation. C'était une des priorités des deux mandats d'Emmanuel Macron. Donc ce problème, il existe depuis très longtemps, celui des NEET sur la formation. Et là, pour des raisons de contraintes budgétaires, et il y avait aussi beaucoup d'effets d'aubaine, on est en train de revenir en arrière sur des dispositifs.
1: Sur l'apprentissage notamment,
2: etc. Donc on est peut-être trop revenu en arrière. Et le gouvernement, ils sortent 5 ministres et ils vont nous réannoncer des trucs, je pense, autour des petites usines à gaz, parce qu'on n'a pas beaucoup les moyens de mettre beaucoup de carbone.
1: Ouais, c'est assez cosmétique, par exemple.
2: On va vous parler des lycées professionnels, je pourrais presque faire la fiche. Mais il y a un vrai problème et je pense que le problème, il est politique. Il est, encore une fois, dans une forme de... J'aime pas le mot fragmentation, mais c'est peut-être un peu le cas quand même autour de ce problème. Et sachant qu'on a aussi un problème sur l'emploi des seniors, parce qu'on a le même... comme en miroir, à partir de 50 ans, c'est très très compliqué de trouver un job dans ce pays, ce qui n'est pas le cas dans d'autres pays, notamment en Europe.
1: Parmi les mesures, il y a notamment cet insert score qui permettra de faire connaître et mettre en avant les métiers d'avenir et les formations, où il y a des jobs, combien ça paye, ça paraît du bon sens, qu'on ne l'ait pas encore mis en place, mais très
0: ça
1: bien.
0: Je vais faire mon Pierre-Henri de Menton. Ça a été mis en place à l'université il y a quelques années.
1: Ils veulent le faire connaître d'ailleurs. C'est mis en place, mais on ne le connaît pas encore. Donc là, le mouvement aujourd'hui, c'est de le faire connaître. Et puis sur le rapprochement, j'étais surpris, des jeunes et de l'entreprise, l'accent sera mis sur la santé et la sécurité. Bon, non, voilà l'appréhension de
0: en fait, ce qui se passe,
1: Christian Saint-Étienne.
0: Les nets, il y en avait avant.
1: Donc les jeunes sans emploi, sans formation, sans diplôme, ceux qui ont quitté l'école sans rien, pour faire ça.
0: Je vais rappeler qu'on a à peu près, grâce aux travaux de l'OCDE, une vision assez claire, on peut en discuter indéfiniment, sur les trois derniers millénaires de l'évolution des systèmes économiques. Il y a eu énormément de travaux faits par l'OCDE. On sait que la France, comme l'ensemble de l'Europe, était très rurale jusqu'en 1850 et qu'il y a eu le développement de l'industrie après. Quand la France était rurale, les nets, ils existaient simplement oui. Au moment des récoltes. Ils étaient journaliers, ils allaient bosser. De toute façon, on ne les laissait pas crever. Il y avait la redistribution par la religion, par les communautés, ainsi de suite. Voilà. Donc la question, c'est dans le monde industriel dans lequel nous sommes entrés depuis 50 ans avec la globalisation, qui est un monde extrêmement compétitif, auquel se rajoute la désindustrialisation massive du pays depuis 25 ans, les nets qui étaient intégrés dans le monde rural pendant des siècles, puis qui trouvaient des petits boulots dans le monde industriel qui était en développement rapide parce qu'ils bossaient dans la gestion de la logistique, ils chargeaient les camions, ainsi de suite. Tous ces boulots ont disparu. Hein. Et donc, maintenant, même les travaux intellectuels vont être remplacés en partie par l'intelligence artificielle. Donc, dans ce contexte...
1: Donc, qu'est-ce qu'on fait ?
0: Dans ce contexte, je suis désolé, je reviens, c'est peut-être technique, je m'en fous. Si on ne fait pas un boulot colossal sur les filières, on sait par exemple que les plombiers qui sont bons, ils gagnent trois fois ce oui. que gagne un type qui travaille, qui est administratif dans une collectivité locale. Bon, par exemple, j'ai proposé, mais effectivement, je ne suis pas au pouvoir, mais dans la préparation d'une présidentielle, le boulot des experts, c'est de faire des propositions. Après, c'est retenu, c'est pas retenu, oui. c'est pas le sujet. Mais je pense notamment que dans une vision de réindustrialisation du pays où on travaillerait avec toutes les filières, parce que l'industrie aujourd'hui a beaucoup évolué, même la logistique, c'est une activité industrielle, même la banque et l'assurance, tout ce qui en fait fonctionne avec des ordinateurs dans la nouvelle révolution industrielle peut être assimilé à l'industrie. Donc si on faisait un gros travail de planification avec les filières, je pense que c'est un moyen d'abord de redire aux jeunes vous avez une place, mais dans le ministère de l'industrie qui ferait ce boulot, moi je bascule toute la formation professionnelle pour en refaire une formation d'excellence comme en Suisse. Voilà.
1: Donc, et donc, de savoir académique,
0: je rappelle que la Suisse, ouais. qu'on imagine toujours avec des vaches, en fait, a une industrie manufacturière qui fait 20 points de PIB, oui. alors que nous, on est tombé à 9,5.
1: Des formations professionnelles bien plus développées.
0: Et en plus, là-bas, la formation professionnelle, c'est une formation d'excellence.
1: Oui.
0: Donc, on a bien fait, comme l'a rappelé Pierre-Henri de Menton sous Macron... un plus sur la formation professionnelle, mais on n'en a pas refait une formation d'excellence.
1: Merci, merci, ce sera le mot de la fin. Merci à tous les trois, Christian Saint-Étienne, Pierre-Henri de Menton et Gaël Slimane pour cette émission passionnante. Disponible en podcast et replay. En parlant de podcast, n'oubliez pas l'Ordre du Monde, comme tous les jeudis, qui sera publié à 18h. 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Et puis tout de suite, vous retrouvez Sandra Gandoin pour BFM Entreprise. La spéciale croissance, on en a besoin. Quant à nous, on se retrouve demain. N'oubliez pas le nouvel horaire, 9h30, 10h30, toujours en direct sur BFM Business. Très bonne journée à tous.
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14: Bonjour à tous, bienvenue dans BFM Entreprise. Vous connaissez le principe, l'émission qui plonge au cœur des boîtes tout au long de la semaine. Le lundi, on parle de leadership, le mardi des outils RH, le mercredi de croissance et le jeudi de transmission. On parle de croissance donc aujourd'hui, une entreprise technologique sur un marché très porteur, la lutte contre les particules fines et plus généralement la dépollution de l'air. Vous allez voir, mes invités aujourd'hui sont Jean-Louis Juchot, président de Talano Technologies. Bonjour. Face à vous, Raphaël Dalmas, fondateur et avocat associé chez Astura. Vous êtes aussi avocat au barreau de Paris et New York. Merci d'être sur ce plateau. On raconte tout de suite cette histoire de croissance BFM Entreprise. C'est parti.
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14: Jean-Louis Juchot, président de Talano Technologies. Parlez-nous de Talano Technologies. C'est une start-up qui s'attaque donc à la pollution du transport.
15: Oui, alors particulièrement à la pollution née de l'abrasion des plaquettes de frein. En un mot, quand on freine, eh bien, c'est une plaquette qui s'appuie sur un disque, hein, c'est le principe du frein à disque, et ça use la plaquette. Cette usure crée des particules fines, ultra fines, etc. Et ces particules fines et ultra fines sont particulièrement dangereuses pour la santé d'une part, pour l'environnement d'autre part. On pourra rentrer dans les détails. Techniquement, de quoi parlons-nous ? Je vous ai amené ici une plaquette d'un camion. Oui, ça c'est une plaquette de camion quelconque. Ça fait cette épaisseur. Eh bien, lorsque la plaquette est usée, c'est toute cette partie-là qui aura été vaporisée.
14: Oui, parce qu'elle se plaque contre le pneu.
15: Elle se plaque contre le disque.
14: Oui.
15: Donc le disque vient comme ça, il y en a une de chaque côté évidemment. Elle se plaque comme ça, le disque en tournant abrase la plaquette, et voilà. Et je vous ai amené, pour la compréhension, une plaquette, là c'est lourd, excusez-moi, d'un métro. Ça, ça vient s'appuyer sur la roue du métro, hein, comme ça, carrément sur la roue, c'est plus un système de disque, c'est un patin. Et tout ça, toute cette partie-là, va être vaporisée. Sur un métro,
14: ouais.
15: Vous en avez une par roue. Donc,
14: autant dire que dans les stations de métro,
15: voilà.
14: Les particules fines terminent dans nos poumons. Très,
15: oui,
14: concrètement.
15: Très concrètement.
14: 40 000 morts chaque année en France. On donne le chiffre parce que finalement,
15: oui,
14: c'est un vrai problème de santé publique.
15: C'est un vrai problème de santé publique. Alors, les 40 000 morts, c'est sur la pollution en particules fines,
14: oui,
15: en général. Sur le freinage, heureusement, ce n'est pas 40 000 morts. Mais c'est très important. Et surtout, c'est une de ces pollutions qui provient du monde du transport, qui n'a pas encore été adressé au sens réglementaire du terme et qui va l'être, puisque la réglementation a évolué, et à partir Euro 7 qui vient d'être voté par le Parlement européen en 2024, eh bien, établit des niveaux maximum d'émissions pour les véhicules, etc. On rentrera dans le détail si vous voulez, et qui fait que, par exemple, pour celle-ci, plaquette de camion, 1er janvier 2030, les camions devront respecter un niveau d'émission de leurs particules fines de frein.
14: Oui, parce que quand on en parle habituellement, on pense pot d'échappement. Et effectivement, vous, c'est à ce système sur les roues, sur les freins que vous vous installez. Vous vous pluguez directement donc sur les roues à chaque fois, des trains, des voitures, des camions.
15: Oui, le principe est un système d'aspiration. Donc, je ne vous ai pas tout amené, mais je vous ai amené le filtre de camion. Donc, ça va faire ça, ça se remplit de poussière. Et c'est sous le véhicule. Et je vous ai amené, pour le plaisir, un filtre qui a fait l'objet de quelques freinages. Il est coulé dans de la résine parce que c'est quand même assez toxique. Et voilà à quoi ça ressemble quand on a capté les poussières de frein. Donc les poussières de frein sont effectivement particulièrement agressives.
14: Ça réduit ce système, par exemple, on va dire sur un train, ça réduit la pollution de combien? On peut mesurer ça?
15: On capte, par aspiration, on capte au moins 75% de l'émission particulière. Donc c'est efficace, enfin c'est effectif, ça donne véritablement quelque chose. Il faut voir que les émissions, vous avez parlé des véhicules automobiles et en particulier des pots d'échappement, pour juste qu'on voit la problématique, les réglementations euro, 1, 2, 3, 4, 5, aujourd'hui on est à 7, ont fait que les véhicules des années, de la fin des années 90 émettaient 150 mg par kilomètre du fait de leur pot d'échappement, aujourd'hui c'est 4.
14: Mmh.
15: D'accord ? Donc la réglementation est efficace. Aujourd'hui, un camion, ça émet, pareil, 300 mg au kilomètre selon l'utilisation, etc. Et la réglementation va contraindre tout ça à partir de 2030.
14: La réglementation, c'est une chose, il faut de la technologie pour faire ça, évidemment, des entreprises comme la vôtre. C'est 10 ans de recherche et développement.
15: Alors, Talano, c'est 10 ans de recherche et développement, effectivement, donc financé par nos actionnaires, par des levées de capitaux successives.
14: On va en parler, bien sûr.
16: Ne me regardez pas, ce n'est pas moi qui finance les levées de capitaux.
15: Le cabinet Astura nous a assistés régulièrement, parce que c'est quelque chose de très important. C'est 10 ans, un peu plus de 10 ans, et depuis que la réglementation a effectivement été votée, parce que nous étions très en amont de la réglementation.
14: Oui.
15: Depuis que la réglementation a été votée, bien nous sommes en train de passer maintenant à l'ère de fabrication. Donc, d'une start-up qui était purement R&D, on devient une structure qui va fabriquer, ou faire fabriquer en vérité, et qui va faire fabriquer ces objets que vous voyez là, c'est-à-dire le bloc filtre, la turbine d'aspiration, etc.
14: 10 ans de recherche et développement, cette entreprise a été créée en 2012. Vous l'avez repris. Vous l'avez repris quand?
15: Alors moi, je ne suis pas le fondateur.
14: Oui.
15: J'ai rejoint cette entreprise en 2016, aux côtés du fondateur Christophe Cassera, qui s'est retiré en 2023. Et à ce moment-là, les actionnaires m'ont demandé de prendre la présidence.
14: C'est là qu'on va vraiment comprendre les différentes phases de croissance d'une entreprise technologique comme la vôtre. Vous allez peut-être pouvoir nous expliquer ça, Raphaël. Qu'est-ce que ça demande? Parce que les différentes levées de fonds sont faites pour ça. Il y a les fonds de départ, les fonds pour croître. Et tout ça, ces différentes phases qui permettent effectivement de répondre ensuite aux demandes du marché. Expliquez-nous un petit peu comment ça se passe réellement, ces levées.
16: Alors, comment ça se passe? Effectivement, c'est des projets passionnants, des projets qui ont une dimension presque révolutionnaire.
14: Oui, c'est révolutionnaire, oui. Hein,
16: on parle de produits qui n'existent pas encore au moment où la société a été créée. Où
14: le besoin est énorme.
16: Et donc, le marché est gigantesque, il n'y a personne, donc il y a des lumières dans les yeux de tout le monde, mais il y a une question qui est, comment est-ce qu'on va financer un tel projet, puisqu'on ne peut pas espérer avoir des revenus avant un certain temps. Donc on est dans une démarche totalement à risque, puisqu'on ne sait pas si on va développer un produit, on ne sait pas si la réglementation va passer, on ne sait pas si, quand la réglementation passera, il y aura d'autres solutions ou pas. Donc on est vraiment dans une démarche d'invention qui va nécessiter de mobiliser des capitaux, qui va nécessiter donc des levées de fonds, puisque les banques ne vont pas prêter dans une configuration comme celle-ci. Et donc, étape après étape. La société va passer ce qu'on appelle des milestones. Et au départ, elle va réunir quelques personnes autour d'un fondateur, vous savez, on parle de business angel, de love money, etc. Des personnes qui vont croire au projet, qui vont pas forcément regarder des questions de valorisation et qui vont pas avoir beaucoup d'exigences, qui vont vraiment placer leur confiance dans l'équipe qui va porter le projet. Et puis, au fil des années, les besoins continuent. Naturellement, il faut fédérer une équipe, il faut des ingénieurs, il faut des développements. Et donc, depuis de nombreuses années, il y a eu plusieurs, on appelle tours, qui ont permis à plein de catégories différentes d'investisseurs. On disait au départ plutôt des personnes physiques, des familles, et puis progressivement des investisseurs plus qualifiés, ce qu'on appelle les fonds d'investissement, qui vont venir et qui vont, au fil des levées de fonds, avoir aussi des demandes, des attentes légitimes pour protéger l'investissement qu'ils vont faire dans la société.
14: On va voir où on en est aujourd'hui en termes de financement, mais est-ce que c'est pas incroyablement frustrant quand on est à la tête de ce genre d'entreprise, d'avoir un projet si prometteur, si révolutionnaire, et un problème de santé publique derrière ça, et de se dire je dois attendre que finalement ces gens qui ont de l'argent croient en moi.
15: Alors, oui, c'est très frustrant. Mais c'est surtout, au-delà d'être frustrant, ça consomme énormément d'énergie. Et le point qui est important, c'est que des structures comme les nôtres, qui vont vers un métier, parce qu'au départ, on n'a pas de métier, on invente, qui vont vers un métier, doivent intégrer ce qu'a dit Raphaël, c'est-à-dire que les financements vont se faire sur des cycles différents, avec des investisseurs différents, avec des exigences différentes, et chacun va augmenter son niveau d'exigence au fur et à mesure où on va demander de plus en plus de capitaux, et ça va consommer énormément de temps, énormément d'énergie. Pour reprendre ce que disait Raphaël, nous avons vécu exactement ça. Au tout début, la société a été financée par une espèce de love money, comme l'a dit Raphaël. Ensuite, on est passé sur des family office. Et puis, à partir de 2019, on commence à avoir des investisseurs institutionnels, alors en l'espèce des fonds d'investissement. Et puis, en 2021, notre dernier tour, principalement des fonds d'investissement, et aujourd'hui on est encore en levée de fonds, hein, parce que c'est l'histoire,
14: c'est permanent,
15: l'histoire sans fin, et c'est toujours des fonds d'investissement. C'est-à-dire qu'au début, effectivement, les investisseurs vont s'intéresser à une idée, à un projet, à un groupe d'individus, aux personnes, et puis mais les sommes vont être limitées, évidemment. Et puis, quand on va avoir besoin de plus de capitaux, on va se retourner vers des professionnels de l'investissement qui vont avoir des exigences. Il va y avoir des packs d'actionnaires, toute la lourdeur de cet environnement.
14: Là, on l'a dit, il y a une échéance, hein, Euro 7. Donc, il faut répondre, c'est 2027, l'entrée en vigueur.
15: Alors, 2027 pour les véhicules légers, là, je vous ai amené sur les camions, c'est 2030.
14: Ouais, 2030, c'est-à-dire que voilà, la réglementation est mise en place, elle a été votée, elle a été décidée. Donc, maintenant, il faut délivrer, il faut fabriquer, vous l'avez dit. En termes de financement, on en est où, justement?
16: Alors, donc, il y a eu plusieurs tours qui ont été mentionnés. Il y a un tour encore en cours, hein. Donc si les gens au standard veulent appeler, il faut les diriger vers Jean-Louis pour qu'ils puissent participer à cette incroyable aventure.
14: Ils nous écrivent sur les réseaux sociaux, on est là, on relaiera.
16: Exactement. et donc, ce qu'il faut bien comprendre, c'est les perspectives et les dynamiques dans lesquelles on se trouve. On a aujourd'hui, Jean-Louis l'a dit, plusieurs tours successifs, plusieurs catégories d'investisseurs, et on a des investisseurs institutionnels qui, donc les fonds d'investissement, qui comme tout fonds d'investissement, doivent à un moment donné rendre l'argent qui leur a été confié. C'est pas leur argent, c'est l'argent de leurs souscripteurs. Mm-hmm. Et donc, qui est cette norme qui arrive ou pas, il y a d'autres exigences dans le temps, et Jean-Louis doit pouvoir piloter pour savoir qu'à un moment donné, les fonds d'investissement vont devoir faire face à leurs propres exigences de liquidité, et donc de sortir. Et puis, ce sera peut-être l'inverse qui se produira. C'est-à-dire qu'au contraire, on ira leur dire, en fait, on a encore besoin de vous parce que il y a un pivot de l'activité, parce que la norme n'est pas là, parce qu'on va se concentrer plutôt sur les camions que sur le ferroviaire, etc., etc. Et donc, il y a ces perspectives dans lesquelles la société doit naviguer et avec son équipe, être capable de trouver des solutions, de pivoter, naturellement, d'assurer ses besoins à court et à moyen terme, et en même temps de piloter à plus long terme.
14: Vous faites des tests, vous avez fait des tests chez différents clients. Là, les clients potentiels, c'est qui?
15: Les constructeurs. Globalement, la réglementation s'adresse aux fabricants. Donc les fabricants de camions, il y en a une demi-douzaine, c'est pas un univers très répandu, enfin très important en termes de nombre.
14: Mais il y a les fabricants de trains aussi.
15: Alors, il y a les fabricants de trains. Pour être précis, la réglementation dont je parlais, Euro 7, c'est une réglementation transport routier.
14: Ouais.
15: Il n'y a pas encore de réglementation sur le train. Mais il y a encore moins de fabricants en termes de nombre. Mais ce sont des petits métiers en termes de nombre d'individus. En revanche, le monde du camion, c'est 400 000 unités vendues en Europe par an. Donc, c'est significatif. Et ce sont les constructeurs qui ont cette contrainte. C'est-à-dire que, pour être un peu dans le détail, Euro 7 est une réglementation d'homologation. Ce n'est pas une réglementation comme par exemple il y a eu sur le CO2, où on paye des amendes si les véhicules ne correspondent pas. Là, c'est fini cette époque-là. Maintenant, ce n'est pas homologué, donc interdit à la vente. C'est une réglementation qui est contraire. Le véhicule qui ne respecte pas la réglementation ne sera pas vendu en Europe. Donc le constructeur est en rang 1 sur cette problématique. Alors évidemment, le constructeur ne fabrique pas ses freins, il y a un fabricant de freins, mais notre interlocuteur de base, c'est le constructeur, et tout son écosystème autour de lui, le fabricant de garniture, le fabricant de filtre, le fabricant du système de freinage dans son entier.
14: Donc ça veut dire que si c'est contraignant, ils vont être obligés d'installer vos produits, ou ceux de certains concurrents j'imagine, sur leurs machines.
15: Alors, ils vont être obligés de respecter la réglementation. Et c'est là où on rentre dans ce que disait Raphaël sur l'évolution d'une start-up comme la nôtre au cours du temps. La réglementation bouge, etc. Donc il faut qu'on soit flexible et qu'on s'adapte à la réglementation. Il faut que nos investisseurs nous suivent. Et à un moment donné, il faut faire des choix. La réglementation aujourd'hui, la plus intéressante pour nous, c'est celle qui vise le monde du poids lourd, parce que c'est très fortement émissif. Donc nous, on est allé. Et c'est pour ça que je vous ai amené des plaquettes de camions. Là, on est allé sur le monde du camion. Donc c'est ça. Le constructeur, lui, va chercher évidemment toutes les solutions qui lui permettront de respecter la réglementation. Nous sommes la solution. J'espère qu'il n'y en a pas une qui va sortir demain matin que nous n'avons pas vue. Mais nous restons dans des secteurs d'innovation forte. Alors plus l'échéance se rapproche, plus évidemment la position de celui qui était là avant se renforce. La barrière à l'entrée devient importante. Mmh. Donc nous, on est là depuis 10 ans. Donc pendant 10 ans, il a fallu expliquer pourquoi on était là. Aujourd'hui, soudainement, toute cette antériorité a une valeur immense, car nous avons fait énormément de tests. Nous avons testé sur des camions de la ville de Paris. Nous avons testé sur... Il y a eu toute une expérimentation qui est toujours en cours aujourd'hui dans la ville de Mulhouse, avec le groupe Transdev, le leader mondial du transport urbain, sur des bus. Donc il y a plein d'expérimentations et effectivement, nous avons toute cette antériorité. Mais je ne peux pas garantir aujourd'hui que nous serons les seuls.
14: Oui, vous avez quand même cette expérience, vous avez accumulé cette expérience et ces tests, comme vous l'avez dit, avant de lancer ce produit. Raphaël, vous avez en quelque sorte entre les mains la fabrication ou non, potentiellement, quand on voit la taille du marché, d'un champion européen.
16: Ben, écoutez, c'est très impressionnant.
14: Oui, et les financements, ouais. Et le bon timing dont on parlait tout à l'heure, dans les phases de financement et de croissance, ben, tiennent un peu sur vos épaules en réalité.
16: Non, alors c'est très sympa de dire ça, mais ce serait aller au-delà de ce qui est notre rôle. Mais notre rôle, c'est d'accompagner. Et notre rôle, c'est d'être là, c'est de permettre que les opérations se fassent et qu'elles se fassent dans de bonnes conditions. Donc notre rôle, c'est d'être là quand nos clients ont besoin de nous, dans les instants un peu décisifs des questions de levée de fonds, mais aussi sur des questions une société comme Talano a des enjeux en matière de propriété intellectuelle, et donc c'est des sujets qu'on va regarder de très près, comment structurer, protéger, défendre les actifs incorporels qui sont les actifs de la société. Et donc on aura la chance, dans l'histoire dont on est en train de parler, on a la chance d'accompagner sur certains besoins ponctuel mais décisif et stratégique pour la société, nouer un partenariat pour l'industrialisation du produit une fois qu'il a été développé, et puis sur d'autres opérations exceptionnelles de levée de fonds avec des configurations qui vont beaucoup changer, qui vont être aussi fonction de la réalité du marché. Mmh. Vous savez, comme le marché est difficile, l'année 2025 a été particulièrement difficile pour les levées de fonds, et on est toujours sur cette tendance-là. Vous n'avez pas entendu le mot IA ? Vous n'avez pas entendu le mot défense, et pourtant on est dans un projet, on pourrait dire, de santé publique majeur, et donc c'est très difficile dans ces conditions. Et donc nous, notre rôle, ça va être d'aider et de permettre et de faciliter, puisque vous avez donc des configurations, on l'a pas mal dit, de personnes différentes, et donc quand vous mettez tout ça ensemble, il faut que ça fonctionne. Et donc notre rôle, il est là pour alerter, identifier les sujets, et puis surtout essayer de trouver des solutions.
14: Malgré la grandeur du marché, c'est vrai que ce qui est écologique, RSE, qui répond à ce type de problème depuis quelques

0: années. Oh, c'est des thèmes qui sont un petit peu plus compliqués à vendre, effectivement, que l'intelligence artificielle, vous l'avez dit. Les investisseurs sont moins là-dessus, vous le sentez? Ou quand on présente ce projet, bon, bah, c'est évident, il faut ce type de produit.
1: Alors, vous touchez du doigt la question, en fait, de quel investisseur pour quel produit?
0: Oui.
1: Et le monde de l'investissement est un monde qui suit beaucoup certaines modes. Donc il y a des effets de cycle. Il y a des moments où les investisseurs veulent tous de la même chose. Je ne parlerai pas d'aujourd'hui sur le monde de la défense, mais on voit tous les jours que des secteurs qui étaient complètement en désespérance deviennent le secteur du moment. Et ça veut dire qu'il ne faut pas se tromper sur son choix de partenaire financier et d'investisseur. Nous, Talano, ce que nous avons dit, c'est que nous avons commencé avec des investisseurs personnes physiques qui sont toujours là et qui nous ont soutenus. Mais quand on a eu besoin de cette expansion qu'évoquait Raphaël sur l'industrialisation, etc., et sur tous ces tests, on a eu besoin de capitaux plus importants. Donc des investisseurs institutionnels. Il faut bien les choisir. Il faut bien les choisir parce qu'il ne faut pas avoir des gens qui voudront sortir trop tôt, n'ont pas parfaitement intégré le sujet, font la navette entre une bonne idée du jour et une bonne idée du lendemain. Non, non, il faut des gens qui se tiennent. Et c'est très important pour la société parce qu'on peut être sur un secteur très porteur, particulièrement prometteur, avoir tout ce qu'il faut. Mais si à un moment donné, on n'est pas soutenu par ses investisseurs, eh bien, on vit une crise de cash et on meurt. Mmh. Aujourd'hui, comme le disait Raphaël, le marché n'est pas très porteur. Nous, on a la chance d'avoir des investisseurs qui sont très sérieux dans ce secteur-là. Donc, ce sont véritablement des gens qui veulent faire de l'impact et qui nous soutiennent. Donc, c'est difficile. Mais quand on a bien choisi ses partenaires au départ, on peut survivre au creux. Si on a pris juste des gens qui font du surf sur la mode, eh bien le jour où il y a un pépin, ils vous laissent tomber. Et c'est plus dur.
0: On est spécifiquement sur des investisseurs européens? Ou est-ce qu'on est aussi, vous avez élargi et... Parce qu'on sait qu'aux États-Unis, les levées de fonds sont plus simples, plus faciles, plus importantes. Est-ce que vous vous étiez mis ce genre de barrière où il fallait, quoi qu'il arrive, trouver des gens qui croyaient en le projet l'un et l'autre?
1: En vérité, nous, on s'est mis plutôt sur des investisseurs, ce sont des investisseurs européens, pour répondre à votre question, et plutôt là-dessus, tout simplement parce que la base de départ, c'est une réglementation européenne.
0: Oui.
1: Et donc, ça parle instantanément, évidemment, à tous les Européens. Il faut savoir que les réglementations euro, par capillarité, se sont déployées dans le monde entier, jusqu'en Chine. Et donc, il y a maintenant des réglementations sur la qualité de l'air, avec les problématiques de particules fines de frein en Chine, qui sont en train de sortir. Mais il n'en demeure pas moins que l'Europe est très en avant. Donc, les investisseurs sont plutôt là. Mais ça aurait pu.
2: Mais Raphaël, tu accueilles bien volontiers des investisseurs d'autres continents s'ils souhaitent investir et prendre cette avancée technologique majeure pour être leader dans leur pays.
1: Raphaël nous a accompagnés sur certains développements quand vous parliez de développements internationaux. On a des développements au Japon. Des développements au Japon dans le domaine ferroviaire. Eh bien, il nous faut aussi dire oui, évidemment, même si ce n'est pas immédiatement pour nous, c'est le relais de croissance de demain. Il faut avoir des soutiens juridiques capables de tenir la rampe sur ce genre d'endroit, etc., etc. Donc, nous avons une activité qui est principalement européenne, bien qu'elle ait une logique mondiale.
0: Bah, peut-être que les dirigeants de demain regarderont davantage cette question, notamment aux États-Unis. On va peut-être complètement basculer un jour avec un président écolo. Et là, évidemment, il faudra prendre des investisseurs américains. On va terminer cette émission en se tournant un peu vers le futur. On a parlé de fabrication. C'est quoi les prochaines étapes, du coup?
1: Alors là, nous avons des partenaires industriels, c'est-à-dire que Talano ne va pas créer d'usine. Ça n'a pas de sens. Il y a des tas d'entreprises françaises et européennes, mais en particulier françaises, dans le domaine de la sous-traitance automobile, qui sont capables de fabriquer. Donc aujourd'hui, nous sommes en train de contractualiser, merci Raphaël, avec nos partenaires industriels pour être en mesure de livrer pour 2030.
0: Ouais.
1: Parce que d'un point de vue du constructeur, je vous dis que la cible, entre guillemets, le client, c'est le constructeur. Le constructeur, il sait qu'il a un problème. La réglementation lui a imposé. Maintenant, il veut une solution, mais il veut une solution déployée, une solution industrielle. On n'est plus dans la start-up qui a une bonne idée. Il faut un produit à l'échelle européenne.
0: Les chiffres, du coup, ce serait produire combien d'unités d'ici 2030 ou d'ici l'année prochaine?
1: Alors, les chiffres, d'ici l'année prochaine, on va être à quelques milliers d'unités parce que c'est la montée en charge. On est en petite cadence.
0: Oui.
1: 2027, on est en petite cadence. pour faire tourner les chaînes. 2028, ça va commencer à vraiment monter, et 2029, il faut être prêt pour le 1er janvier 2030. Donc là, ça dépendra des contrats que nous aurons passés avec les constructeurs.
0: Voilà,
1: mais nous sommes prêts.
0: Entre vos mains, Raphaël, tout ça. Voilà. Les partenariats aucune, pour la fabrication, va falloir délivrer maintenant.
2: Aucune pression, on enlève le frein à main. Absolument, mais autant de sujets enthousiasmants à regarder. Évidemment, il y aura toujours des sujets d'actionnaires. Mmh. Aujourd'hui, on a un actionnariat qui est quand même assez éclaté, plus de 80 actionnaires, toutes ces configurations qu'on a évoquées. Il y aura aussi, à un moment donné, des sujets de nouvelles levées. Donc, on compte beaucoup sur notre client Talano pour continuer à nous occuper et surtout à voilà, être sur cette dynamique de croissance qui est tout à fait séduisante, y compris dans l'économie actuelle où toutes les nouvelles ne sont pas forcément faciles, de voir qu'il y a des gens comme Jean-Louis, qui entreprennent contre vents et marées, contre les difficultés de la réglementation européenne qu'on ne contrôle pas, et puis voilà, tout ce qu'il faut pour emporter une équipe avec des projets aussi beaux que celui-ci.
0: C'est un projet très important. La levée est encore en cours, on l'a dit. Hein.
2: on l'a dit,
0: bien sûr, toujours. BFM Entreprise, il est encore temps d'investir dans cette entreprise. Talano, technologie qui lutte contre les particules fines de freinage. On le rajoute, c'est absolument important parce que c'est une grande part des particules. Merci à tous les deux d'être venus dans cette émission BFM Entreprise consacrée à la croissance. Jean-Louis Juchot, président de Talano Technologies, et Raphaël Dalmas, fondateur et avocat associé chez Astura, avocat au barreau de Paris et de New York. BFM Entreprise, c'est tous les jours à 12h30 sur BFM Business. Passez une très bonne journée.
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4: Et soyez les bienvenus, bienvenue à toutes et à tous pour cette nouvelle édition de Tout pour investir, TPI en direct, bien sûr sur BFM Business, à la radio, à la télé, sur le web. Vous pouvez retrouver l'essentiel de nos chroniques en podcast et en replay. Donc n'hésitez pas, c'est votre petite bibliothèque personnelle en faveur de votre patrimoine. Ça va mieux, ça va mieux sur les marchés, ça va mieux pour vos finances, mais... Précisément, c'est le moment à bien gérer, il ne faut pas se tromper. On ne court pas après les trains qui sont en train de redémarrer avec les marchés en ce moment et l'actualité, c'est le meilleur moyen de se prendre les pieds dans le tapis et accessoirement de prendre de mauvaises décisions. Alors, on va vous aider à éviter ce genre de soucis et à bien déchiffrer ce qu'il faut faire et ne pas faire, et notamment vis-à-vis de tout ce qui se passe sur le marché de l'énergie. Effectivement, il y a des opportunités, il y a des gros mouvements sur lesquels on peut jouer. Mais il ne s'agirait pas de mettre en péril vos finances sur des paris un petit peu hasardeux, même s'il semble évident. On en parle avec Marc Templeman de Cashbee, ainsi que Léa Lejeune de Plan Cash, là, dans une petite seconde. Et puis, on fera les arbitrages de court terme. Si vous êtes exposé aux actions, on sera avec Andrea Tueni de Saxo Bank ce matin. Pas mal de pratico-pratiques en deuxième partie d'émission. Ça vous a intéressé hier, le contrôle fiscal. Ben oui, on est en pleine période de déclaration. On en a parlé hier avec Olivier Jeanneret de Duroc Partners. On va vous aider à gérer ça tranquillement ce matin avec Charles-Antoine Pierre du cabinet Arsène, particulièrement au niveau de l'IFI, l'impôt sur la fortune immobilière. Tiens, juste après, on va parler des vertus de la nue propriété dans le patrimoine, régime avec théoriquement moins de soucis, plus de visibilité, mais pas que. Ce sera dans le placement à suivre avec Nicolas Bussy de Pearl. Enfin, tiens, vous, amateurs de seconde main, de vente aux enchères et autres marchés parallèles pour faire de bonnes affaires, investir pour vos collections, pour vos passions, pourquoi ne pas aller voir ma tante, comme disaient nos parents, les crédits municipaux, les prêteurs sur gage. On va faire un focus sur cette thématique dans votre coffre-fort avec des opportunités qui tombent pas forcément sous le sens intuitivement, mais il y a un vrai marché, de vraies opportunités, et on en parle tout à l'heure avec les experts de CCAR, directement liés au Crédit Municipal de Paris. Vous pouvez nous poser toutes vos questions par mail direct à bfmbusiness.fr. Vous pouvez nous les envoyer au 732-16. Vous tapez le mot-clé « business » suivi de votre message en SMS. Et puis, vous pouvez me joindre directement sur les comptes Twitter et LinkedIn. Le reste de l'actualité du jour, à la une, les espoirs de paix au Moyen-Orient. Donald Trump juge un accord très possible avec l'Iran. Nous avons eu de très bonnes discussions dans les 24 dernières heures, a dit le président américain hier soir. Le principal négociateur iranien répond que Washington cherche avant tout à forcer la reddition de Téhéran pour une nouvelle stratégie visant à détruire la cohésion du pays. Mais le porte-parole de la diplomatie dit toujours examiner la proposition américaine. Un ensemble qui détend les marchés. Le baril de Brent est repassé sous les 100 dollars. On est à 99,40 ce matin. Les prix du pétrole qui ont d'ailleurs dopé les bénéfices de Shell. Le groupe britannique dévoile ce matin un bénéfice trimestriel en hausse de 19% sur un an. Le gazier Engie, lui, confirme ses perspectives 2026, mais fait état d'une baisse de presque 12% de ses ventes sur les trois premiers mois de l'année, qu'il attribue à une normalisation du marché. Dans le même temps, la consommation de carburant est en fort repli en France, moins 11% au mois d'avril selon Bercy, qui assure aussi hier soir que les marges des distributeurs sont désormais légèrement plus faibles qu'avant le début du conflit. Dans le secteur aérien, méga commande pour Airbus, elle est signée par la low-cost Air Asia pour 150 A220, le modèle qui est fabriqué à Mirabel au Canada, sur les anciens sites de Bombardier qui avaient été rachetés. Contrat à 19 milliards de dollars. Et puis ce coup de chaud entre Sébastien Lecornu et le MEDEF, le Premier ministre répond en substance à Patrick Martin de s'adresser au Parlement après son appel à revoir la procédure budgétaire, à mettre en place une règle d'or pour limiter le déficit. Sébastien Lecornu se dit quand même prêt à examiner les propositions du MEDEF, mais dès lors qu'elles seront documentées et chiffrées. Il assure par ailleurs qu'il entend tenir l'objectif de 3% de déficit en 2029. Il prend pas trop de risques. Allez, le tableau de bord de vos marchés tout de suite.
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4: Allez, petit retour à la normale sur les marchés qui temporise un petit peu. C'est vrai qu'on sort d'une très belle séance hier. On a gagné quasiment 3% sur le CAC 40. Là, on se stabilise autour des 8300 points, 8298. Très légère baisse de 0,02%. Très nette surperformance de la tech européenne. Mais alors ça, c'est depuis une dizaine de jours. Franchement, à chaque fois, l'Euronext Tech Leaders signe de bien meilleures performances que les indices généraux. On est en hausse de 0,54%. Baisse de 0,14% pour le DAX à Francfort. L'IBEX à Madrid inchangé, plus 0,09% pour l'Eurostock 50. Donc vraiment, c'est sur le fil du trait. On a des marchés un petit peu indécis après leur très forte progression de ces derniers jours. On temporise un petit peu. Alors, parmi les titres les plus actifs du jour à Paris, le secteur de l'énergie est en baisse. Engie, on en a parlé dans les titres de l'actualité, Engie qui fait état d'une baisse de son chiffre d'affaires, alors des ajustements techniques de marché et puis aussi des prises de profit après quelques semaines de performance assez étonnantes. Le titre Engie perd 2,3% à 26,93€. Parmi les autres baisses du jour à noter, Bouygues, moins 2%, 51,94€. Pernod Ricard, moins 57,65€. Et puis Total Energy, évidemment, qui est au centre des attentions, qui est tiré vers le bas par la baisse des prix du brut. Total Energy recule d'1,5% à 75,57€. Un autre secteur qui n'est pas très bien orienté aujourd'hui, c'est celui de la chimie, avec notamment Solvay qui recule de 7,3%, 26,74€. On a Arkema aussi, moins 3,58€ à 61,90€. Et puis dans le même ordre d'idée, ça entraîne à la baisse Air Liquide, moins 1,4% à 176,76€. À la hausse, on revient sur nos spécialistes de l'intelligence électrique. Kering qui gagne 2,8%, 250,15€. Là, on parle de luxe. Le Grand gagne 2,8% à 164,55€. Parmi les autres titres du secteur du luxe, on a Hermès qui gagne 2,3%, 1710€, LVMH plus 1,55, 481,50€. Et la plus forte hausse du SBF 120, elle est encore pour Nanobiotics, une hausse à deux chiffres hier. On continue sur la lancée, plus 5,4% à 36,56€. Du côté des taux d'intérêt, on continue à se détendre. Le 10 ans allemand est du côté des 3%, 3,61 pour la dette française 10 ans. On a à peu près les mêmes chiffres qu'hier à la même heure, mais on reste sur ces constantes depuis quelques heures. Du côté de la dette américaine, on est à 4,34. Le pétrole, je vous en parlais, $99,49 pour le baril de Brent de mer du Nord, 93,21 pour le brut léger américain. Et du côté de l'once d'or fin, on est pas mal remonté, $4,744. Et donc un CAC 40 quasi inchangé. Allez, tout de suite, on déchiffre l'actualité du jour.
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4: Marc Templeman de Cashby, merci d'être avec nous en direct ce matin. Bonjour Marc.
5: Bonjour.
4: Puis il y a Léa Lejeune de Plan Cash hein, qui va nous rejoindre dans quelques instants. Peut-être, justement, on le disait vraiment dans le sommaire de cette émission, le marché repart, le marché est soulagé, vos investissements, ils vont reprendre de la valeur. C'est un moment crucial à gérer. C'est-à-dire qu'il ne faut pas faire de bêtises, il ne faut pas prendre les trains en marche parce que sinon on risque de se fracasser la main sur la poignée de la porte. Je salue au passage Léa Lejeune qui est arrivée.
6: Léa Lejeune de Plan Cash, merci, désolé pour le retard.
4: Oui, bien entendu. Alors, je le disais, quand les marchés repartent, c'est peut-être le moment le plus compliqué à gérer parce qu'on va vouloir revenir sur tous les actifs qui ont beaucoup baissé ces dernières semaines. On va vouloir peut-être se positionner sur le pétrole, on va peut-être vouloir se positionner sur la défense. Attention, il y a encore beaucoup de volatilité. Comment faire? Quels sont les bons réflexes à adopter quand un train repart et qu'on est tenté de le prendre en marche, Marc?
5: Vous êtes en plein sur le sujet du market timing. Et nous, chez Cashby, on pense que le market timing, c'est très complexe pour des professionnels. Et donc, quelque chose à ne pas recommander pour l'investisseur individuel qui est chez lui, derrière sa télé, et qui essaye de prendre justement des trains en marche. Voilà. Donc, je vais prendre un exemple, et puis Léa en aura sûrement d'autres. Mais je vais parler de la défense. On pourrait se dire, tiens, la guerre a été déclenchée en Iran, c'est forcément un bon moment pour acheter des titres, des acteurs qui sont actifs dans la défense. Et sur le fond, vous auriez raison, en quelques semaines, les États-Unis viennent d'envoyer 1000 Tomahawk sur l'Iran, alors que certains producteurs, le producteur des Tomahawk, c'est une boîte qui s'appelle RTX, en produit à peu près 20 par an, et à qui on va demander sans aucun doute de démultiplier ses efforts pour en livrer. Le problème, c'est que les grands acteurs de la défense américains, que sont Lockheed Martin, Northrop Grumman et RTX, ont tous perdu en bourse depuis le déclenchement de la guerre. On pourrait se dire, mais pourquoi? C'est pas logique. Et en fait, c'est parce que ces titres-là, les marchés agissent souvent par anticipation. Donc ces titres avaient déjà pris 50% en moyenne sur un an avant que les combats se déclenchent. Et ça arrive à un moment où les investisseurs se détournent et vont plutôt vers des valeurs refuges. Quand vous prenez un ETF qui joue l'aerospace et la défense, qui est l'ETF iShares Aerospace and Defense, il y a 1 milliard sur 15 qui se sont retirés pour aller se reporter sur l'énergie, sur les utilitaires. En outre, le fait que la demande va sans doute être gigantesque pour ces acteurs, et ce n'est pas que les acteurs américains, il y aura aussi CSG en Tchéquie, le Rheinmetall en Allemagne, évidemment Thales en France, qui vont sans doute bénéficier de commandes. Ce n'est pas tant le sujet de la demande, le sujet il est dans la capacité de production. Et le marché commence à se rendre compte que malgré cette demande qui est probablement croissante et qui est déjà très forte, dans le contexte d'un réarmement en général dans le monde, la capacité de production ne suit pas. Et donc, méfiance quand on essaye de prendre des trains en marche, les tendances de marché peuvent être contraires à ce que votre intuition vous dit. Et l'exemple que je viens de prendre, la défense le démontre assez bien.
4: Bon. Et Léa Lejeune, vous, votre truc, c'est gaffe au pétrole.
6: Gaffe au pétrole, mais je voulais juste préciser avant, et je crois que c'est le point commun entre le pétrole et l'armement, c'est que c'est deux choses qui sont pile dans le contexte géopolitique actuel.
4: Et puis pile sur des problématiques de très long terme. Donc on pourrait se
6: dire... Justement, de long terme, bien sûr. Mais là, c'est vraiment dans les choses de court terme. Et justement, c'est pour ça qu'on peut être attiré par ces objets brillants, on va dire. Alors qu'en réalité, c'est pas du tout... ils sont pas du tout à leur prix moyen, habituel. Donc on n'est pas du tout dans une stratégie de long terme, justement, si on se lance dessus aujourd'hui, je pense. Moi, je pense qu'il faut se méfier beaucoup des investissements dans le pétrole en ce moment, parce que pour le coup, on est dans une situation bloquée. Déjà que le market timing, c'est très difficile. Alors en ce moment, en plus, avec le jeu de Trump au milieu, c'est complètement impossible. Et puis, je pense que les Français commencent à comprendre que certains grands groupes pétroliers font un petit peu n'importe quoi. Ils sont un peu... qu'on est tous dépendants, finalement, de certaines décisions d'entreprise. Je parle de Total, hier, qui a commencé à chuter en bourse. On pourrait se dire Total, en ce moment, est plutôt très bien placé. Mais entre la proposition de loi PS qui propose de taxer les super-profits, entre la réponse de Patrick Pouyanné hier qui dit « Ah non, mais on ne fera pas ça, et si ça continue, on va enlever le plafonnement du pétrole.
4: Bah, » On ne peut pas avoir fromage et dessert. Hein,
6: oui, mais je pense aussi qu'il commence à y avoir un désamour des Français et des investisseurs. Et je pense que c'est aussi pour ça que ça a baissé hier, alors que, pour le rappeler dans le contexte, hier, c'était une grosse annonce pour Total qui annonçait des nouveaux investissements avec Nvidia à Pau pour créer un super processeur, enfin voilà, pour mettre en place des infrastructures de long terme sur 100 millions d'euros, et alors qu'on aurait pu croire que ce serait en hausse. Je pense que le contexte géopolitique et la réponse politique de Patrick Pouyanné qui se met au milieu du game, qui joue presque comme un acteur politique, bah, ça joue négativement pour l'action.
4: Ouais, ça lui arrive régulièrement. De toute manière, à chaque fois qu'on remet en cause les bénéfices extraordinaires de Total, ils sont quand même...
6: Moi, j'aurais tendance à dire que c'est le bon moment pour réfléchir et regarder sur les autres alternatives énergétiques et se dire que c'est peut-être là-bas qu'il va falloir aller mettre des billes, parce qu'à long terme...
4: Sur les énergies nouvelles, sur
6: les énergies renouvelables ou le nucléaire, mais se dire qu'on est dans une on est dans un monde où on est dépendant d'une ressource principale qui est quand même est capable aujourd'hui de mettre le monde en pause. Et donc c'est peut-être le moment d'aller regarder autre chose. Oui, bien sûr, sur le solaire, il y a des ETF qui peuvent être intéressants. Je pensais au low carbone énergie de Amundi, Europe 100, qui peut être intéressant. Je pense aussi qu'on peut investir aujourd'hui en direct dans des entreprises comme du solaire ou de l'hydraulique via Enerfip, Lumo, qui appartient à la Société Générale maintenant. Mais je pense même à plus long terme, sur toutes les formes d'énergie alternatives.
4: Ouais, justement, ça peut être un point pivot, précisément, pour se diversifier. Bon, Total, ce qui n'a pas aidé aussi hier, c'est que les prix du pétrole ont largement décroché. Donc,
6: il y a aussi... oui, il y a aussi cela, bien sûr.
4: Mais effectivement, ils avaient un petit wording IA qui aurait pu tomber à un autre moment.
6: Qui est vraiment passé à la trappe.
4: C'est un peu inaperçu, ouais, malheureusement. On va parler maintenant du rebond des marchés émergents, Mark Templeman. C'est vrai que c'est une question qu'on se pose depuis une grosse dizaine de jours, que ce soit dans tes pays, là, à cette antenne, ou même sur BFM Bourse, c'est savoir est-ce que c'est le moment de revenir sur les émergents. Et en se disant, attention, on arrive à un phénomène de concentration qui ressemble un peu à celui de la high-tech américaine, et pour cause, parce qu'en gros, dès qu'on parle des émergents, tout de suite, on va y inclure Taïwan et Séoul. Et Taïwan et Séoul, c'est TSMC, SK Hynix, enfin les grands des semi-conducteurs qui montent en ce moment parce qu'il y a des investissements

0: parce que c'est une diversification géographique par définition. C'est-à-dire oui. que les indices des marchés émergents, notamment le MSCI marché émergent, bah, il, en fait, il concentre, enfin, il concerne, pardon, des sociétés cotées dans 24 pays différents, dont l'Argentine, le Brésil, l'Inde et j'en passe. Et en l'occurrence, pour ceux qui auraient choisi ce type d'indice depuis le moment où l'Iran a été attaqué, eh bien, ils auraient réalisé une performance, en tout cas sur papier, de 15%, ce qui dépasse le rebond de 10% qu'a réalisé le S&P 500 américain, par exemple. En revanche, maintenant je passe de l'autre côté de la médaille, il faut bien comprendre d'où vient cette performance. Et comme vous venez de le dire, cette performance elle vient pour moitié, donc 50% des plus 15% qu'a fait l'indice au total, provient de la performance de trois fabricants de puces, que sont TSMC, Samsung et SK Hynix. Voilà. Et donc, il faut bien comprendre que l'indice MSCI marché émergent, aujourd'hui, 44%, c'est la Corée du Sud et Taïwan. Donc, il y a beau y avoir des représentants de 24 pays, dans les faits, c'est un risque assez exposé et assez concentré sur deux pays seulement, Corée du Sud et Taïwan. Et donc, le message est le suivant. Oui, les marchés émergents peuvent aider un portefeuille, peuvent aider un investisseur à diversifier son portefeuille, aucun problème, tant que cet investisseur se rend bien compte qu'en achetant ou en s'exposant au marché émergent, dans les faits, il s'expose notamment à la Corée du Sud et au Taïwan, et notamment à la dynamique autour de l'IA. Mmh. Donc quelqu'un qui a dans son portefeuille des titres qui jouent la thématique IA et le marché émergent, ben en fait, il a un risque concentré sur l'IA.
1: Bah oui, effectivement. Mais ça, c'était un tweet qui nous avait vraiment marqué ces dernières semaines. C'était un investisseur saoudien qui tweetait « Vous croyez investir dans l'IA, en fait, vous investissez dans le risque taïwanais. » On fait croui, et puis on se dit « Ah ben oui, en vrai, oui. »
0: Et l'inverse est également vrai. Hein. On pense investir en Taïwan et en fait, on investit dans le risque IA.
1: Voilà, ben c'est ça. Ça marche dans les deux sens. On va parler d'LVMH, Léa. Il y a un truc qui est intéressant qui est en train de se passer. Il y a une forme de ménage dans les marques. On l'a vu, il y a un an et demi, deux ans, LVMH a revendu la marque, l'ancienne marque de son designer vedette, Virgil Abloh.
2: C'était la marque Hermès aussi. C'était la marque Hermès aussi.
1: Ouais, aussi. Là, ils viennent d'annoncer se désengager de la marque de cosmétiques de Rihanna.
2: Oui, Fenty Beauty.
1: Voilà, Fenty. Marc Jacobs aussi, terminé. Oui. Il y a un petit ménage là. Est-ce que finalement, LVMH n'est pas en train de se dédiversifier ? C'est-à-dire qu'on avait des très grosses marques, très luxueuses, mais aussi des marques un petit peu plus
2: grand public, tout à fait.
1: Luxe accessible, c'est comme ça qu'on dit.
2: Ah ouais, mais il y avait aussi grand public, il y a aussi Sephora, voilà. Même s'il il garde Sephora.
1: Bon, et est-ce qu'en gros, on est en marche vers peut-être une dédiversification d'LVMH ?
2: Oui, je pense tout à fait. Et surtout, je trouve que c'est un petit peu triste, finalement, les annonces de Bernard Arnault et de LVMH sur ce sujet, parce qu'on était sur un groupe qui, depuis 15 ans, était vraiment donc, dans la diversification, mais aussi dans l'acquisition de différentes marques. Vraiment, on essaye de grossir, de capter les tendances Fenty Beauty de Rihanna. C'est pour capter à la fois les tendances chez les jeunes, mais aussi la diversité pour les peaux noires que n'avaient pas forcément les marques de luxe de LVMH et qu'avait pensé à l'origine Rihanna. Bon, dans les marques dont ils veulent se séparer, il y a aussi Makeup Forever qui est par ailleurs plutôt grand public en marque de cosmétiques et même une marque de vin pas très connue pour nous les Français qui est une marque Joseph Fields Vineyards américaine. Donc ils sont vraiment dans cette idée où on arrête l'acquisition, on se resserre sur la base et surtout je crois qu'au-delà de la diversification, c'est la question de vraiment rester sur les produits sur lesquels il y a des marges fortes, en fait. Ouais. C'est pour ça qu'ils ont le luxe et le très grand public. Toujours cette segmentation des marchés qu'on voit beaucoup dans les cosmétiques et dans la mode. Donc, c'est ça qu'ils font, mais je trouve que ça sonne un peu l'énergie du désespoir, parce qu'il faut penser quand même qu'en janvier 2025, 2025, c'est bien ça,
1: oui.
2: L'action valait 200 euros de plus, quoi. On est vraiment sur une chute très forte.
1: Et il y a deux, trois trucs qui se sont passés depuis, qui expliquent
2: aussi
1: la chose.
2: Oui, bien sûr. Mais en tout cas, je veux dire, sur la construction de la marque, sur la manière dont l'entreprise était gérée, c'est un bouleversement. Et hier, les annonces n'ont pas suffi à faire ce qu'attendaient les analystes, parce que l'analyse disait ça va repasser au-dessus des 475, c'est repassé dessus, c'est redescendu. Bref, ça n'a peut-être pas suffi à donner envie.
1: Ouais, mais finalement, est-ce que c'est pas ce qui attend l'ensemble du secteur du luxe, dans le sens où c'est ce qu'on attend aussi de Gucci. C'est fini la diversification, fini entre guillemets les trucs de rappeur.

0: maintenant, on veut le retour du vrai chic italien.
1: Deux choses. La situation Gucci versus LVMH, je pense que LVMH est un vendeur patient. Il y a très peu de dettes, ils ont beaucoup de capitaux, c'est un groupe qui est contrôlé et détenu en très grande partie par la famille Arnault. Ils ne feront pas des ventes à la casse, ils n'ont pas besoin de se désendetter. La situation financière n'a rien à voir avec celle de Gucci. Le second, c'est que même si je note effectivement la vente d'un certain nombre de marques dans la mode, et notamment dans tout ce qui est habillage et potentiellement fait, et également le maquillage, on en parle moins, mais ils font des acquisitions et ils continuent de croître dans ce qui s'appelle l'hospitality. Et je crois que peut-être aussi, le groupe LVMH a identifié que dans le luxe, la tendance n'est plus nécessairement par les clients, je parle de l'achat du énième sac Hermès, du 12e sac, je ne sais pas quoi.
0: L'expérience.
1: C'est l'expérience qui
0: vaut. Oui.
1: Et donc, autant se défaire de certaines marques qui vendent des choses pour réinvestir et capitaliser et faire croître les expériences, l'hospitalité, les hôtels de luxe, les yachts de luxe, les voyages en train de luxe, etc., etc.
2: Et je crois que ça pose la question du pricing aussi, parce que si on regarde sur les
0: viens dans le micro, luxe, Léa.
2: Pardon. je crois que ça dépend du pricing aussi, parce que dans les sacs de luxe et autres, en fait, ils ont augmenté les prix plus du double dans les 12 dernières années, alors que là, justement, dans l'hospitality, ils se rendent compte qu'ils peuvent continuer à augmenter les prix et qu'il y a encore un pricing à faire et à trouver.
0: Marc, on va terminer avec peut-être le professeur en chef en matière de placement financier, Warren Buffett, bien entendu, Berkshire Hathaway. Changement de règne dans la grande holding, mais aussi des leçons à retenir en matière de choix des valeurs, en matière de... Je me souviens d'un Rothschild qui disait « J'ai toujours vendu... Je me suis enrichi parce que j'ai toujours vendu trop tôt. » Finalement, Warren Buffett, c'est un peu la même leçon. C'est, je ne vais pas investir dans des trucs spectaculaires, glamour. Non, je vais investir dans ce qui... Moi, le premier truc auquel je pense quand je pense aux achats et aux investissements de Warren Buffett, c'est les chemins de fer. C'est SPX, c'est des vieux trucs tout à fait traditionnels. C'est de continuer envers et contre tout sur Apple alors qu'on a la hype IA qui est en train de monter en puissance. Non, c'est ça finalement Warren Buffett.
1: Alors oui, et surtout c'est ça aussi son successeur Greg Abel. Greg Abel est peut-être un peu moins drôle aujourd'hui parce que Warren Buffett peut se permettre de se targuer d'un track record sur 60 ans qui est extraordinaire et donc on peut se permettre des blagues. Greg Abel est plus sérieux, mais dans le fond il continue exactement la même stratégie. Il dit que pour le 14e trimestre successif, le groupe a réduit son portefeuille d'actions et que bien qu'il soit doté de 380 milliards de dollars de cash, pour lui, le moment n'est pas bon. Il ne voit toujours pas ce qu'eux aiment. Et qu'est-ce qu'ils aiment, eux ? C'est des entreprises exceptionnelles à des valorisations justes. Et donc, ça veut dire tout simplement qu'aujourd'hui, ils estiment que les marchés sont pour eux trop hauts. Alors, ça ne veut pas dire qu'il recommande qu'un investisseur, encore une fois, individuel chez lui devant ses écrans, adopte la même stratégie qu'eux, c'est-à-dire de faire des énormes achats, des énormes paris, des énormes investissements sur quelques titres de temps en temps quand les conditions sont réunies pour eux qui sont experts en la matière. Donc, c'est pour ça qu'ils se retrouvent d'ailleurs actionnaires minoritaires, mais très grands minoritaires, d'Apple, d'American Express, de Bank of America et de Coca-Cola. Je sais que Warren Buffett, à l'époque où il était encore le dirigeant de cette merveilleuse entreprise, disait pour l'investisseur individuel, surtout acheter des fonds indiciels, suivez le marché et sur le très long terme, vous allez voir, vous allez bien vous en sortir. Parce que le métier d'être patient, d'analyser bilan sur bilan, de suivre des dizaines, voire des centaines, voire des milliers d'entreprises au quotidien pour rarement passer à l'action, et quand on passe à l'action, d'y aller pour taille, c'est réservé quand même à des entités très spécialisées, à des professionnels, et c'est pas nécessairement une stratégie qui s'avère payante pour l'épargnant individuel.
0: Léa, on prend modèle sur le roi des stock pickers.
2: Je voulais rajouter une chose aussi. Quand on regarde son portefeuille, le portefeuille de Berkshire Hathaway, on est quand même sur des marques très grand public qui ont une valeur forte.
0: Sur le quotidien des Américains,
2: des gens qui sont attachés à leur marque. Je veux dire, quand on parle de sa banque, quand on parle de son Coca-Cola, quand on parle de son ordinateur MacBook.
0: Ou du train qu'on prend tous les matins.
2: Voilà. Non, mais le train, c'est un petit peu moins fort sur la question de la marque parce que là, c'est vraiment l'attachement grand public à tout ça. Et ce que je trouvais intéressant aussi, c'est la petite déclaration qu'a fait Warren Buffett, je ne sais plus si c'est la semaine dernière ou cette semaine, où il dit mais les marchés, c'est plus du tout comme avant. Maintenant, c'est des paris casinos, c'est du trading, c'est plus du tout. Et on voit bien que la façon dont les investisseurs et même les jeunes investisseurs qui font du stock picking, la façon dont ils procèdent en essayant de timer le marché, c'est pas du tout la façon dont lui avait construit le début du portefeuille. Donc, je crois qu'il y a encore des leçons à prendre de ce grand monsieur et de son entreprise.
0: Eh bien, on va continuer à en tirer les enseignements. Léa Lejeune de Plan Cash, merci d'avoir été avec nous en direct ce matin. Mark Templeman de CashBib, justement, on va faire des arbitrages de court terme avec Andrea Twini de Saxo Bank dans quelques instants.
2: Merci.
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0: Andrea Twini, Saxo Bank, bon, un mouvement très très logique. Hein. Ce matin, on a fait des gains assez forts là, sur les 2-3 dernières séances. Donc on temporise, 8300 points, ça semble être le centre de gravité de la journée, on va dire, pour le CAC 40.
4: Alors, en effet, on a un indice qui a fortement progressé hier, donc c'est normal aujourd'hui d'avoir... des investisseurs qui reprennent un petit peu leur souffle, on va dire. On a franchi un niveau, c'est ça qu'il faut retenir, hein, c'est cette capacité de l'indice hier à franchir à nouveau la résistance des 8259 points. Donc ça donne quand même un momentum plutôt positif sur le CAC. Alors évidemment, il y a d'autres niveaux qui vont être à franchir, il y a d'autres obstacles pour vraiment s'installer au-dessus de cette résistance. Et notamment, bon, il y a un premier niveau autour des 8425 points, c'est la prochaine résistance, on va dire, sur l'indice. Et le niveau qui est encore plus important pour le coup, c'est ce gap qui est resté ouvert au début du mois de mars, donc quand on était en plein dans ce conflit géopolitique, qui là se situe à peu près entre 8440 points et 8540 points, et c'est vraiment ce gap-là. Donc essayer de refranchir cette zone 8540-8550, ça paraît être l'objectif à plus long terme, en tout cas pour le CAC, mais c'est sûr que ce qu'on a vu, et notamment ce qu'on a vu hier, est plutôt positif. Maintenant, attention, il faut quand même rester prudent. Hier, en effet, on a eu l'information comme quoi il y avait des avancées sur cet accord de paix entre les États-Unis et l'Iran. Il reste quand même des points à valider, et notamment des réponses qui sont attendues de la part de l'Iran, et on pourrait très vite retomber dans quelque chose de beaucoup plus négatif si jamais les réponses ne vont pas dans le sens des négociations voulues par Donald Trump. Donc il y a quand même encore un risque de reprise. Ça reste très fragile aujourd'hui, les arguments qui justifient cette hausse assez importante du marché qu'on a observé hier. Donc voilà, il faut rester prudent. Il peut se passer encore des choses. On a vu déjà pas mal de retournements de situation dans ce dossier, donc ça reste un point d'attention à surveiller, évidemment. Et si jamais on devait rebasculer dans quelque chose de plus négatif, évidemment que cette zone des 8259, elle aura une première importance. Et au-delà, on a des niveaux tels que 8150 qui seront également à surveiller. Donc voilà, il faut rester vigilant. Mais en tout cas, ce qui est sûr, c'est qu'on était dans une situation avec un certain brouillard macroéconomique qui va se maintenir tant qu'on a cette hésitation et ce doute sur la géopolitique. Mais une fois qu'on écarte justement cette question géopolitique, une fois que le trafic maritime reprend autour du détroit d'Ormuz, ce brouillard un peu macroéconomique dans lequel on est va s'estomper, et en effet on a un potentiel sur le marché qui est assez important dans ce cadre-là, parce que on voit des fondamentaux qui restent assez intéressants, notamment sur les derniers résultats d'entreprise, la partie microéconomique du marché qui a été une bonne surprise depuis le début de cette saison de résultats. On a eu plus de bonnes surprises que de mauvaises, donc on a des arguments en tout cas pour aller plus haut. Mais encore une fois, à condition de ne pas retomber dans une prime de risque géopolitique plus importante.
0: Oui, et puis on le disait avec nos intervenants juste avant, il faut absolument pas essayer à tout prix de prendre le train en marche ou de suivre la tendance de très court terme. Exemple très clair, ce qui se passe sur le pétrole et sur les taux. On a une très très nette correction là depuis 2 jours, mais ça peut repartir aussi sec à la hausse.
4: Exactement, je pense que le temps long est notre meilleur ami en ce moment sur les marchés. Je pense qu'il faut avoir un raisonnement d'investissement avec un temps long. Le capter des mouvements sur le très court terme en ce moment, c'est assez compliqué. Mais c'est vrai que quand on a une logique d'investissement long terme, on a en effet cette capacité à pas avoir de sensibilité sur des mouvements de marché qui peuvent être assez... qui peuvent avoir avec une brutalité assez forte. Et donc du coup, en effet, quand on raisonne sur du temps long, on se préoccupe un peu moins de ces mouvements de volatilité qu'on peut avoir, comme le rebond qu'on a vu hier, ou comme les corrections qu'on a pu voir en plein cœur de ce conflit géopolitique. Donc en effet, je pense qu'il faut en ce moment plus que jamais avoir une logique d'investissement long terme. Et quand on a cette logique d'investissement long terme, on se pose pas trop de questions sur ces phases de marché très erratiques qu'on a pu voir sur les dernières semaines.
0: Merci infiniment, Andrea Twini, Saxo Bank, pour ses arbitrages aussi bien sur les actions, les taux que le pétrole. On fait attention, on ne se laisse pas happer par la tendance. Trend is your friend, oui, d'accord, mais il n'est pas question non plus de prendre le train en marche quand il vient de démarrer, quand on risque de se prendre la poignée de la portière dans la tête. Plus 0,04% pour le CAC 40 qui y va doucement ce matin. 8302 points. Le taux français à 10 ans, 3,61. On reste sur les niveaux de correction d'hier et on perd encore quelques dollars sur le baril de Brent de mer du Nord, juste histoire de passer sous les 100 dollars pour le Brent à 99,02. Restez avec nous, on va faire du pratico-pratique dans la prochaine demi-heure avec notamment, on va parler de l'IFI, des contrôles fiscaux, on va parler également des bienfaits de la nue propriété et puis on va aller faire un tour chez ma tante. Je vous en dis pas plus. À tout de suite.
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0: Et la boîte à outils, on va attendre un petit peu. Pour l'instant, on va faire un petit point sur les marchés. Plus 0,01%, on est à 8300 points pour l'indice parisien. On a plus 0,77% au compteur pour l'Euronext Tech Leaders, ce qui continue de surperformer les indices européens. Histoire de rappeler un petit peu la clôture de Wall Street, hier, on a encore eu une très forte performance du Nasdaq qui a gagné 2%, plus 1,24 pour le Dow Jones, le S&P 500, plus 1,5%. Du côté des autres indices européens, on a du plus 0,22% au compteur pour l'Eurostoxx 50. Le DAX à Francfort, lui, est inchangé et moins 0,09% pour l'IBEX à Madrid. Alors, qu'est-ce qui marche du côté de Paris? On a une confirmation d'une belle reprise du côté du secteur du luxe avec ce retournement de marché. On ne manque pas de revenir sur le secteur et en particulier ceux qui ont le plus des capacités de rebond, à savoir Kering en ce moment, qui gagne 3,2%. Et on est à 250,95 €. Hermès gagne 2,8% à 1718 euros. LVMH plus 2% à 83,60 €. Les autres titres en hausse, le secteur du tourisme, notamment avec Accor, qui gagne 2,3% à 45,62 €. On a également la tech, je vous le disais, une belle surperformance à noter. ST Microelectronics qui gagne 0,98%. À 48,98 €. La plus forte hausse du SBF 120, elle est encore pour Soitec, qui signe une très très belle performance, plus 6,7% à 156,75 €. Et encore une très très forte hausse pour Nanobiotics, qui prend 6,97% à 37,12 €. À la baisse, coup de pompe du côté de la chimie avec Solvay qui perd 7,35% à 26,74 €. Et puis à noter Arkema qui recule de 3,58% à 61,90 €. Tout de suite, la boîte à outils.
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0: Charles-Antoine Pierre du cabinet Arsène, bonjour.
10: Bonjour. Bonjour.
0: Alors, la boîte à outils avec vous, avec ces fameux contrôles fiscaux. On a commencé à défricher un petit peu le terrain hier. On va continuer à tirer le fil avec vous, avec une forme de crash test quand même pour l'impôt sur la fortune immobilière. Il y a une hausse des contrôles en la matière en ce moment, semble-t-il. Quel est un peu l'état des lieux là en ce moment ?
10: Oui, en effet, Antoine. En tout cas, nous, on constate dans notre pratique de plus en plus de demandes à ces sujets-là. On pense que ça vient de deux choses. D'une part, la Cour des comptes qui a toujours pointé le rendement de l'IFI qui n'était pas assez important au regard de l'augmentation de la valeur du parc immobilier français. Et surtout, aujourd'hui, l'administration fiscale qui a de plus en plus de données qui arrive à recroiser beaucoup d'informations et donc peut plus précisément trouver les contribuables qui n'ont pas suffisamment ou pas déclaré leur fortune immobilière.
0: Bon, alors quelles sont les, les principales erreurs qu'on peut commettre justement en ouvrant un petit peu le processus ?
10: Je dirais que les trois principales, ça serait d'oublier certains biens, puisque encore un certain nombre de nos clients oublient que l'IFI, ça ne concerne pas seulement les contribuables mariés paxés, mais ça concerne aussi les concubins notoires qui doivent déclarer conjointement leur patrimoine immobilier. C'est sûr que aujourd'hui, si vous oubliez de déclarer un bien, vous avez une prescription de 6 ans qui s'applique au lieu de 3 ans, donc on peut revenir assez loin. La deuxième chose, c'est bien sûr la valorisation. Aujourd'hui, les contribuables n'utilisent pas les mêmes méthodes en fait que l'administration pour valoriser leurs biens. Ils utilisent plutôt soit des valeurs de rendement, soit des données qu'ils trouvent en ligne sur des prix moyens au mètre carré, alors que l'administration fiscale, elle, finalement, a une méthode très particulière, très poussée, validée par la jurisprudence. Et le dernier point, c'est pour ceux qui ont des sociétés, c'est sur les passifs déductibles sur lesquels l'administration revient très régulièrement.
0: Bon, et est-ce qu'on peut déduire certaines dettes, certains encours de dettes, justement, de ce calcul ?
10: Pour les sociétés, en effet, on a un large choix de dettes déductibles. De toute façon, c'est seulement les dettes liées à l'acquisition ou la rénovation du bien immobilier. La vraie difficulté sur les sociétés, ça concerne les comptes courants d'associés. Aujourd'hui, il y a une présomption de non-déductibilité de ces comptes courants d'associés-là. Il y a des clauses qui ne le permettent pas. Toutefois, si le contribuable arrive à justifier que cet endettement par compte courant d'associé n'a pas effet principalement fiscal de minorer la base de l'IFI, il peut toutefois prétendre à déduire ce compte courant. Là où les contribuables finalement n'ont pas connaissance souvent d'une règle particulière, c'est que les comptes courants étant des prêts à terme, on ne peut pas déduire 100% de la dette chaque année ad vitam aeternam. On doit chaque année réintégrer un vingtième de...
0: Oups, je crois qu'on est en train de vous perdre. Bon, écoutez, on reviendra avec vous sur les explications concernant les contrôles fiscaux en matière d'IFI afin d'être complet. De toute manière, c'est la pleine période de déclaration. Donc, on va essayer de vous faire revenir les prochaines semaines pour un petit peu remballer tout ça et vous donner les meilleurs conseils. Tout de suite, le placement à suivre.
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0: Nicolas Debussy, Perle, bonjour.
11: Bonjour.
0: Alors, on va se consacrer avec vous avec un sujet finalement qui est au cœur du patrimoine, notamment, bon, évidemment, de tout ce qui est gestion du patrimoine immobilier, qui est celui de la nue propriété. Et on a un petit peu l'impression, alors quand on va voir son notaire, quand on va voir son conseiller en gestion de patrimoine, que c'est le truc qui va arranger tous vos problèmes, en fait. Vous êtes propriétaire que des murs, comme ça, voilà, on laisse toute la liberté, soit à des locataires, soit à des parents, soit... Bon, c'est pas que ça, la nue propriété. C'est un régime particulier qui inclut un certain nombre d'avantages, aussi d'inconvénients. Et il faut peut-être un petit peu revenir dessus, dans le sens où, En plus, les revenus issus de la retraite, en ce moment, c'est quelque chose qu'on regarde avec un petit peu de stress parce qu'on sait que les horizons sont particulièrement incertains. Donc, la nue propriété, comment elle s'intègre là-dedans ?
11: Alors, peut-être un rappel rapidement, comment fonctionne le démembrement de propriété et en tout cas l'usufruit locatif tel qu'il a été développé il y a 25 ans par Perle. Encore une fois, l'usage, le modèle, c'est de séparer l'usufruit de la nue propriété. L'usufruit est confié pour une durée déterminée à l'avance à un bailleur qui va exploiter et gérer ce parc locatif. Et la nue propriété, elle, est acquise par des investisseurs particuliers qui vont y trouver un certain nombre d'intérêts. Et surtout, à l'issue de cette période qui va de 15 à 20 ans, mais qui est plutôt entre 15 et 17 ans, vont récupérer du jour au lendemain la pleine propriété de ce bien. Un certain nombre d'avantages, évidemment, liés à cet investissement. Le premier, le plus visible, finalement, c'est la décote du prix, hein, puisque vous avez une décote qui va être comprise en fonction de la durée et de l'emplacement entre 30 et 40% par rapport au prix de la pleine propriété. Le deuxième intérêt, c'est que tout cela ne rentre pas dans le calcul de l'assiette de l'IFI. Donc, ça a un deuxième intérêt. Le troisième, c'est que vous n'avez aucune fiscalité liée à cet investissement. Hein, pas de taxes foncières, pas de charges de copropriété non plus. Pas non plus d'imposition sur les revenus, puisqu'il n'y en a pas durant cette période-là. Et puis, aucun souci de gestion. Donc, c'est quand même le gros avantage. C'est que souvent, quand on parle d'investissement dans l'immobilier, on a toujours un ami qui nous parle d'un problème locatif, d'un impayé ou autre. Évidemment, tout ça est déporté vers l'usufruitier. Donc, finalement, vous investissez dans la pierre sans aucune contrainte. C'est un investissement contemplatif à l'issue duquel, en effet, vous récupérez un bien qui a été remis en état par l'usufruitier, puisque c'est aussi les règles de ces conventions de démembrement qui sont proposées. Et à ce moment-là, finalement, le nouveau plein propriétaire, à l'issue de cette période, va avoir trois choix, d'habiter, de louer ou de vendre cet actif.
0: OK. Quels sont les avantages structurels de la nue propriété ?
11: Ben, le premier, c'est que vous effacez votre IFI, hein, pour ceux qui y sont soumis.
0: Ah ben, au moins, ça, c'est clair et net, et voilà. Ça nous ramène au sujet d'avant. Ça sort de l'assiette de l'IFI
11: directement. Ça sort de l'assiette de l'IFI.
0: Tant qu'on va se déclarer comme nu propriétaire du bien.
11: Exactement.
0: Ok.
11: L'autre intérêt, c'est comme vous le disiez tout à l'heure, c'est de préparer sa retraite, puisque finalement, vous investissez à un moment où vous êtes sans doute dans le cadre de votre activité professionnelle, avec des revenus importants, ou en tout cas avec des revenus, et peut-être que vous prévoyez au moment de la retraite une baisse de revenus, et finalement, la récupération de la pleine propriété va vous permettre de venir créer des revenus complémentaires si jamais vous souhaitez poursuivre la location de ce bien à l'issue de la restitution de la pleine propriété.
0: Pas de véritable sujet de gestion, c'est ça qui est bien aussi. C'est que voilà, après, on n'a pas d'embêtement, on n'a pas de stress lié à l'activité au sein des murs. Voilà, ça se gère tout seul, j'allais dire.
11: Aucun souci de gestion. L'engagement du bailleur, c'est en effet de gérer en bon père de famille ses logements. Comme je vous le disais, c'est aussi de s'assurer d'une campagne de travaux avant la restitution du bien au nu propriétaire qui va redevenir plein propriétaire. Donc, en effet, sur cette période-là, vous n'avez aucun sujet, aucun souci de gestion, et vous récupérez, en effet, la pleine propriété à l'issue de cette période.
0: Et point de vue fiscalité, donc on a dit que c'était neutre sur les considérations d'IFI, mais il y a aussi un avantage, c'est que pendant la période de démembrement, là aussi, ça sort du scope.
11: Ça sort du scope, en effet, pendant toute la durée du démembrement. Vous avez un autre avantage, c'est que si vous souhaitez finalement arbitrer ce patrimoine à l'issue de cette période, vous allez être imposé sur la plus-value en comparant le prix de pleine propriété 17 ans avant ou au moment de l'investissement de la nue propriété par rapport au prix de pleine propriété au moment où vous vendez. Sachant que vous n'avez donc acheté le bien de 30 à 40% en dessous du prix de pleine propriété. Donc, vous n'êtes pas imposé sur une base complète au titre de la plus-value. Donc, c'est aussi un autre avantage non négligeable.
0: Bon, donc, avantage tous azimuts pour la retraite, hein, parce que c'est vraiment une optique de long terme. En plus, on garde une certaine souplesse sur ce vers quoi on veut destiner le bien. Vous, de votre côté, je suppose que la nue propriété, il y a quand même certains profils qui s'y prêtent plus que d'autres par rapport à la gestion immobilière classique, hein, j'entends, et même dans l'optique d'une retraite ou d'éventuellement préparer le futur. Vous, les clients qui viennent vous voir, qu'est-ce que vous leur conseillez en fonction de leur principe, de leur profil, pardon?
11: Bah en fait, ça va dépendre réellement quel est leur objectif patrimonial. C'est-à-dire que si c'est un objet d'anéantissement, ou en tout cas de diminution de l'impact IFI, ils vont se positionner sur certains produits. Si c'est un sujet de transmission, peut-être sur d'autres. Historiquement, c'est vrai que le démembrement était plutôt adressé à une clientèle, on va dire, de banque privée ou de gestion de fortune. Aujourd'hui, c'est un produit qui s'est beaucoup démocratisé de par la pédagogie qu'on a pu y faire, de par aussi cette expérience, puisque ça fait 25 ans aujourd'hui que l'on est sur ce marché-là. Et donc, on a pu apporter la preuve de la pertinence de ce modèle. Et donc, aussi, de par les produits que l'on a pu proposer, on s'adresse aujourd'hui à une clientèle de cadres, peut-être pas de jeunes cadres, mais en tout cas de cadres d'une quarantaine d'années qui sont vraiment dans pleine réflexion de cette préparation à la retraite et qui on peut proposer des produits qui correspondent à cette optique-là en fonction aussi de leur capacité d'investissement. Là où peut-être qu'il y a 25 ans, on était sur des produits très parisiens ou très ouest parisiens et donc avec des volumes d'investissement assez significatifs.
0: Oui, mais c'est super intéressant ce que vous nous dites. Ça veut dire que potentiellement, la préparation du projet immobilier, on disait que justement l'accession à la propriété, c'est 10-20 dernières années, ça se faisait de plus en plus tôt. Là, ça peut rester quelque chose qu'on fait relativement tôt, mais tout simplement parce que le paysage général des placements, de l'investissement personnel et tout a beaucoup changé. C'est vrai qu'on peut gagner beaucoup d'argent sur les marchés, mais pour préparer sa retraite, ben, y a quand même rien de mieux que l'immobilier. Donc ça peut être un catalyseur supplémentaire en fait.
11: Nous, c'est un nouveau marché, très clairement, qui s'est ouvert à nous depuis quelques années. Et je vais vous donner juste un chiffre. Il y a encore 5 ans, 100% de nos clients avaient plus de 50 ans.
0: Ouais.
11: Aujourd'hui, 35% de nos clients ont moins de 45 ans. C'est vraiment le reflet qu'on a toujours un fonds de clientèle, on va dire haut de gamme, qui est encore une fois dans la transmission, dans l'impact IFI, dans la constitution d'un patrimoine complémentaire. Mm-hmm. On a de plus en plus de clients qui sont dans cette perspective de préparation à la retraite et de souhait d'avoir des revenus complémentaires à terme.
0: Ça, c'est génial. Ça peut être aussi une source de reprise, alors de manière beaucoup plus, on va dire, sectorisée, mais du marché immobilier qu'on attend. C'est vrai que la situation de taux est quand même vraiment pas fameuse en ce moment. C'est vrai que la situation de prix, et on en parle tous les jours avec Marie Cœur de Roy dans les Experts Immo, mais c'est vrai que c'est une situation qui n'est pas facile. Là, l'optique financière, l'optique préparation de l'avenir peut faire repartir une partie du marché, en tout cas, et notamment via ce dispositif de nue propriété.
11: On l'espère.
0: Ouais. Non, mais c'est peut-être un sentiment que vous voyez et que les autres professionnels autour de vous voient aussi.
11: Après, il faut rester d'une certaine manière modeste. C'est-à-dire que c'est un petit marché, le démembrement de propriété. C'est vrai qu'il a très clairement vocation à croître. Mm-hmm. C'est ce que nous essayons de faire modestement de notre côté. Mm-hmm. Mais ça reste, si on le compare au marché de l'immobilier dans sa globalité, une toute petite niche finalement.
0: Mais effectivement, qui est de plus en plus regardé, tous les jours dans tes pays, on en parle, hein, les démembrements, le patrimoine immobilier, l'usage de l'immobilier a vraiment à vocation d'investir dans l'avenir, que ce soit pour sa retraite, que ce soit pour ses enfants, c'est quand même des problématiques dont on parle toute la journée. Nicolas Debussy de Pearl, merci d'avoir été avec nous pour parler de ces bienfaits de la nue propriété. On fait une petite pause et je vais enfin vous parler de ma tante. Vous allez comprendre pourquoi. À tout de suite.
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0: On ouvre le coffre-fort et ouais, je vais faire appel à votre mémoire de daron si vous êtes comme moi, mais on appelait ça ma tante à l'époque. Le crédit municipal et ses vertus, que ce soit le crédit municipal de Paris, mais des crédits municipaux, vous en trouvez dans toutes les municipalités, à savoir des établissements qui prêtent sur gage. Et on est là pour en parler avec Nicolas Chouat de CCR. Bonjour.
14: Bonjour, merci de me recevoir.
0: Eh bien, avec grand plaisir. Le truc étant que dans le coffre-fort, et vous avez remarqué ces dernières semaines, on parle beaucoup des ventes aux enchères, du marché de la seconde main, etc. Pour remplir des besoins d'investisseurs de collection, d'investisseurs passion, etc., on a recours à beaucoup de ces marchés qui finalement remontent à des...
14: À la nuit des temps, oui.
0: Oui, voilà, à la nuit des temps. Et on est avec vous pour en parler. Le prêt sur gage, qu'est-ce que c'est exactement? On va faire dans le pratique, là, déjà.
14: Alors, le prêt sur gage, c'est un prêt. Donc, c'est une solution de crédit, en fait, par laquelle vous apportez un objet qui est un collatéral, qui va être évalué. On va vous passer une somme d'argent sur la base de cette évaluation. C'est ce qu'on appelle un crédit in fine. Donc, le taux d'intérêt sera payable à la fin du prêt. Au sein du crédit municipal, ce sont des prêts de 12 mois renouvelables et qui peuvent être interrompus à tout moment sans aucune pénalité. Mais donc, c'est une solution qui est très simple, qui est rapide et surtout qui vous permet de ne pas du tout toucher à votre capacité de crédit, quelle qu'elle soit, auprès d'une banque, parce qu'en fait, le collatéral est vraiment l'objet qui est déposé. Engage.
0: Mais ce qui est intéressant, c'est que ces collatéraux, souvent, c'est des objets de valeur, que ce soit des bijoux, que ce soit, mais aussi, et ce qui nous intéresse, des objets d'art.
14: Absolument.
0: Des objets de marque précieuses.
14: Oui.
0: Et là se crée véritablement un marché un petit peu alternatif, mais tout à fait considérable pour ceux qui cherchent des objets de collection, des choses. C'est un petit peu une autre forme d'eBay ou de vente aux enchères grand public, finalement.
14: Alors, oui et non.
0: Pour ce qu'on y trouve, pas pour le processus d'achat, oui. On est d'accord.
14: Ce dont vous parlez, c'est ce qu'on appelle le prêt sur œuvre d'art. Ça va être au sein du crédit municipal, ça va être la structure CCR qui va pouvoir accompagner les clients sur ce sujet. Le prêt sur l'œuvre d'art ou l'art lending est en fait une activité qui existe. C'est en effet du prêt sur gage, mais sur des œuvres d'art ou sur des objets qui ont une valeur importante et pour lesquels en fait toutes les diligences nécessaires vont être plus approfondies parce que le risque est plus élevé. Ça va concerner en effet des bijoux, de la haute maroquinerie, du vin, des planches de BD. Ça peut être aussi des voitures, des montres et tout autre chose. C'est quelque chose qui se développe beaucoup, parce que ça touche de plus en plus une nouvelle génération.
0: Et c'est ce que j'allais vous dire, ça c'est typiquement le genre de choses que regardent de plus en plus les jeunes qui sont sur le marché de la seconde main, qui regardent peut-être des enchères sur eBay ou qui regardent Le Bon Coin en disant à quelqu'un qui va vendre 20 centimes d'euros un truc super rare, mais moi je vais le reconnaître. Mmh. Là c'est un marché qui est un peu plus organisé. Et justement, qui est à regarder quand on est auditeur de Tout pour investir et qu'on entretient des collections et des choses un petit peu construites comme ça, avec une optique patrimoniale en plus.
14: Ouais, alors vous avez tout à fait raison. En fait, les particuliers intègrent de plus en plus en fait leurs œuvres d'art ou leurs objets de valeur dans leur gestion de fortune. Le avoir une belle montre, une grande cave ou des œuvres d'art vous permet, et ça c'est quelque chose qui est de plus en plus compris et intégré, de pouvoir l'utiliser pour avoir un pont de financement qui est ultra rapide. Grosso modo, si nous on évalue quelque chose à 100, on va être en mesure de faire un prêt qui ira jusqu'à 66, ce qui est pas mal. Le loan to value est donc de quasiment 66%. Et puis ça peut être très rapide parce qu'une fois qu'on a fait toutes les diligences en termes d'authentification, de valorisation, on peut vous prêter l'argent et ça peut être fait entre 5 et 10 jours.
0: D'accord. Donc, et ça, c'est vous qui vous en occupez? Les experts sont là pour authentifier, pour estimer. Et c'est vous qui vous en occupez?
14: Alors, absolument. On va tout internaliser. On travaille avec des experts qui peuvent être externes, ouais. parce que autant d'objets, autant de spécialités, je dirais. Mais oui, on va évaluer, on va authentifier. Ça va être plus ou moins compliqué en fonction des objets, et on va être en mesure de proposer une somme d'argent qui va pouvoir être débloquée très rapidement. On a aussi une solution de stockage, et en fait, quand vos œuvres ou vos objets d'art sont déjà conservés ailleurs, c'est encore plus facile de les prêter. Donc, ce qu'on propose, en fait, c'est pour les clients que ça intéresse, de faire toutes les démarches en amont, et au moins, si ils souhaitent utiliser leur œuvre pour obtenir un prêt, on est capable d'appuyer sur le bouton en 48 heures. Donc là, c'est une solution qui est ultra rapide.
0: Ouais. Alors, pour ce qui est maroquinerie, objets de luxe, etc., une fois que c'est authentifié, le processus est, j'allais dire, relativement simple, parce que les prix sont fixés. Si on fait la moyenne de eBay, de la cote de certains objets, on peut y arriver assez facilement. L'art, ouais, là, ça demande du savoir-faire. Et du coup, c'est là que vous entrez en jeu.
14: Alors, c'est là qu'on entre en jeu. On entre en jeu aussi, en fait, sur le luxe dont vous parliez, parce qu'il y a beaucoup de faux. Et des très bons faux, donc ça, il faut vraiment les distinguer.
0: Ça devient vraiment un problème aussi dans le.
14: C'est un problème, et ça requiert une véritable expertise pour distinguer le vrai du faux. Ouais. Donc voilà. Et puis aussi, si on parle par exemple des sacs de haute maroquinerie, Hermès pour ne pas le citer, là vous avez une kyrielle de Kelly ou de Birkin, et en fonction du cuir, de la couleur, de l'année, etc., ça va véritablement changer le prix de l'objet. Donc ça, il faut s'y connaître. Pour l'œuvre d'art, oui. Alors, mais je dirais que je crois que le prêt sur œuvre d'art a une vraie vertu. C'est cette rapidité, ne pas toucher à votre capacité de crédit ou d'endettement, mais aussi un moment de pouvoir faire un achat passion, un achat plaisir, qui vous permettra d'en profiter, de l'accrocher sur vos murs, de le porter à votre poignet, et puis aussi de pouvoir le mobiliser quand vous en avez besoin pour obtenir un financement, quel qu'il soit. Et là, par exemple, on a, nous, beaucoup d'entrepreneurs qui ont des collections et qui vont venir nous voir et mobiliser, par exemple, leur collection, tableaux, planches de BD, montres, pour pouvoir abonder un compte de société si nécessaire ou avoir des liquidités pour acheter des parts. Donc voilà. Mais c'est vrai que ça requiert quand même d'avoir un intérêt pour ce qu'on achète, bien sûr, pour bien acheter.
0: Ouais, et de l'expertise. C'est quoi l'objet le plus incongru, un peu fou, un petit peu marquant, qui a été mis au clou, comme on dit, pour obtenir un financement, qui vous a le plus marqué?
14: Alors, je vais être d'une grande banalité. On a un client qui est venu nous apporter un petit mobile stable, un baby mobile de Calder, qui a une exposition.
0: Un vrai de vrai de chez Calder.
14: Un vrai de vrai. Et qui était très beau, qui avait une patine de dingue, et il n'était pas référencé. Il avait été offert au père du client. Et donc, il n'était pas signé. Donc, il a vraiment fallu qu'on fasse les démarches. Il était d'une beauté, absolument incroyable. Et là, c'était très beau. C'était un objet qui n'était jamais apparu sur le marché, qui n'était pas connu par le marché. Et puis, on est rentré dans quelque chose qui fait aussi la beauté du marché de l'art. C'est-à-dire que le comité Calder, par exemple, il ne vous donne pas un certificat d'authenticité, il vous donne un numéro à l'oral qui va en fait enregistrer l'objet ou la sculpture une fois que tout a été fait, et c'est quelque chose que vous transmettez de la main à la main ou de bouche à oreille. Et ça, c'est
0: histoire de dingue,
14: c'est la beauté. Mais en fait, des histoires comme ça, on en a assez régulièrement de personnes qui viennent nous voir en ne sachant pas ce qu'ils ont, et sont des très belles choses.
0: Mais il faut aller vous voir. Merci infiniment, Nicolas Choix, directeur de CC Art, de nous avoir parler ces prêts sur gage qui peuvent être l'occasion de surprises assez hallucinantes. Merci avant beaucoup. De vous laisser, les chroniques les plus téléchargées sur les podcasts et les replays de la semaine dernière, vous avez adoré notre rendez-vous assez régulier avec Lilia Pétavin de JP Morgan Asset Management sur la récession, sur les pistes d'investissement sur les marchés émergents. Ça vous a plu, et puis vous avez adoré, bah oui, le marché de la mémorabilia, les gants de Mohamed Ali qu'on vous a présenté en début de semaine avec Interenchères. Ça, ça arrive en deuxième position. Troisième, c'était le marché obligataire et justement cette thèse qu'on développait avec Benoît Fernandez-Rioux hier, qui nous parlait de cet effet induit du yen sur la rouverture du détroit d'Ormuz. C'est une thèse qu'on a un petit peu développée, qui était assez rigolote. Enfin, la boîte à outils en numéro 4. Encore une fois, il s'agissait des marchés émergents et c'était avec Souleymane Jean Galadima de Sapiens. Merci de rester bien à l'écoute de TPI et de réécouter nos podcasts et nos replays. Demain, c'est Christopher Dembick avec la masterclass. Et je vous laisse avec Marie-Cœur de Roy. Les experts IMO, c'est tout de suite.
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20: Bonjour à toutes et à tous. La situation s'améliore nettement maintenant. Nous allons profiter d'une belle parenthèse ensoleillée, au moins jusqu'à samedi, avant l'arrivée de cette nouvelle dépression. Elle est au large pour l'instant. Elle va jouer le rôle de pompe à chaleur en faisant remonter de plus en plus de douceur. Les températures dépasseront facilement les 20 degrés d'ici à ce vendredi. On pourra même parler de chaleur ce samedi. Il y a encore un peu d'humidité actuellement, notamment dans le Grand Est, en direction de la Bretagne. Quelques ondées seulement, quelques brouillards à noter. Des bords de la Garonne en remontant vers les Ardennes, dans tous les cas, ils vont s'éclipser, les éclaircies vont s'imposer. Cet après-midi, on aura quelques giboulées, quelques averses ponctuelles sur les deux tiers nord du pays. Ce sera souvent parfaitement dégagé dans le même temps, de l'Aquitaine jusqu'à la Méditerranée. Notez quelques coups de tonnerre cet après-midi sur les hauteurs des Pyrénées, un peu d'instabilité également pour la Corse. Les températures remontent donc, 17 degrés du côté de Rouen, oui, mais jusqu'à 22 degrés pour la Corse cet après-midi.
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2: Et il est midi une sur BFM Business, l'heure des experts de l'IMO. Mais avant cela, un rappel des principaux titres de l'actualité. Les marchés qui sont dans l'attente de la concrétisation d'un accord de paix au Moyen-Orient. Les principales bourses européennes sont à l'équilibre après l'euphorie d'hier. La détente se poursuit du côté des prix du pétrole avec un baril de Brent désormais sous les 100 dollars sur le marché obligataire. La dette de l'État français à 10 ans se stabilise autour des 3,62% ce midi et le 10 ans allemand sous les 3%. Sur le front diplomatique, ces dernières heures, Donald Trump a affirmé que le conflit avec l'Iran serait réglé rapidement. Les autorités iraniennes ont de leur côté confirmé être en train d'étudier une proposition d'accord destinée à mettre officiellement fin à la guerre. Accord qui ne réglerait pas dans l'immédiat la question du programme nucléaire iranien ou celle de la réouverture du détroit d'Ormuz. Côté français, le ministre des Affaires étrangères a déclaré ce matin qu'il était hors de question, je cite, de lever la moindre sanction contre l'Iran tant qu'Ormuz resterait bloqué. Allez, c'est l'heure des experts de l'IMO.
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2: Et les
1: experts de l'IMO, c'est tous les jours à l'heure de votre déjeuner sur BFM Business. Une demi-heure pour parler de notre immobilier, de nos logements. Et aujourd'hui, exceptionnellement, pas de pro de l'IMO en tant que tel, mais des pros de l'IMO en plateau. On va prendre le temps, tout le temps nécessaire pour parler de l'alpha et de l'oméga de ce marché de l'immobilier, le crédit immobilier. On y va tout de suite.
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1: Je suis hyper bavarde traditionnellement et là, clairement, c'est le sommaire le plus court que j'ai jamais fait, mais parce que j'ai envie qu'on prenne le temps, parce que j'ai trois invités en plateau aujourd'hui. Ludovic Usieux, cofondateur d'Artemis Courtage. Bonjour Ludovic.
4: Bonjour Marie.
1: Julien Langlade, le président de CAFPI. Bonjour Julien.
22: Bonjour Marie.
1: Et Thierry Vignal, le fondateur d'Atome. Bonjour Thierry.
23: Bonjour Marie.
1: Alors, on va prendre le temps de parler de ce crédit immobilier parce qu'on ne va pas se cacher derrière notre petit doigt. Il se passe deux, trois petites choses à l'échelle internationale, je le disais en rappel de titre. Mais c'est ça qui va aussi driver la politique des banques en matière de crédit immobilier. Ludovic, on va démarrer tout de suite. Je parlais de l'OAT, la dette de l'État français à 10 ans, qui quand même si elle se stabilise autour de 3,6 aujourd'hui... Bon, globalement, elle a eu des petits coups de chaud hein, ces dernières semaines. Je crois qu'on est monté à un moment jusqu'à 3,9. Ça a quand même embrayé derrière sur la politique bancaire et on attend

0: La Banque Centrale Européenne, en juin, probable hausse des taux. Ça monte, là, dans les banques.
1: Oui, ça monte un petit peu. C'est sous forme d'ajustement. On a pris entre 0,15 et 0,30% dans la globalité des banques avec lesquelles on travaille depuis deux mois et l'entrée dans le conflit au Moyen-Orient. Vous dire qu'il n'y a pas de tension sur les marchés de taux, ce serait vous mentir. Ouais. En réalité, c'est un fait. Ça augmente un petit peu. C'est de l'ordre de l'ajustement. C'est de l'ordre d'une bonne négo. On n'est pas encore sur des augmentations de taux qui...
0: Ça ressemble pas à la guerre en Ukraine, vous voulez dire, au déclenchement de la guerre en Ukraine pour l'instant?
1: Non. Non, parce que, pour le coup, au bout de deux mois de guerre en Ukraine, on avait un phénomène d'inflation et d'augmentation des taux qui était...
0: plus fort, plus rapide.
1: Ouais, qui était déjà plus appuyé. Et puis, en réalité, on voit bien que c'est purement conjoncturel. À chaque fois qu'il y a une annonce de cessez-le-feu ou une reprise du conflit, ça fait effectivement bouger les marchés obligataires et le fameux OAT 10 ans sur lequel les taux de crédit immobilier, au particulier, sont plus ou moins indexés. Ce qu'il faut rappeler, au-delà de ces soubresauts et de ces ajustements de taux, c'est que toutes les banques, sans exception, sont prêteuses aujourd'hui. On rentre les deux pieds dans le marché de l'immobilier et il est quand même bon de rappeler, à contrario de cette crise il y a deux ans, que toutes les banques sont autour de la table du crédit et prêtes pour tout type de projet, plus majoritairement pour des résidences principales évidemment, mais en tout cas pour tout type de projet, tout type d'emprunteur.
0: Julien, même constat chez Caspi, j'ai envie de dire, en gros, oui, ça se tend un peu, mais pas de grosses inquiétudes et non, rien à voir avec la guerre en Ukraine
2: il y a trois ans. En 2022, donc mars 2022, donc début de la guerre en Ukraine, juillet 22, donc première problématique liée au taux d'usure, donc on est passé de moins de 1% à plus de 4%. Comme l'a dit Ludovic, aujourd'hui, on est sur 5-10 points de base, par mois.
0: Ça reste plutôt...
2: Pour le moment, on est de l'ordre de l'ajustement, tout à fait.
0: Et les banques, quand vous leur parlez, même chose que ce que disait Ludovic, elles vous disent, oui, bon, on va augmenter un petit peu, mais on continue à être très prêteuses, nos petites lignes de prêts bonifiés, parce que ça, on en a beaucoup parlé ces derniers mois, hein, quand même, hein, parce qu'au-delà du taux global qu'on va nous proposer, du taux de marché, il y a plein de banques qui nous proposent, pour peu qu'on soit jeune, primo-accédant, qu'on achète un logement neuf, qu'on fasse un grand sourire aux banques. Et bref, on peut avoir des petites lignes avec des taux bonifiés. Ça existe encore pour l'instant.
2: Ça existe beaucoup même. Donc effectivement, derrière un taux nominal sur 25 ans à 3,40 ou 3,45, on peut avoir un certain nombre de prêts bonifiés PTZ, de PTZX, éco-PTZ, qui peuvent vraiment baisser drastiquement le taux moyen du crédit, qui peut tendre même vers 2% sur des biens neufs.
0: Bon, je vais bien, tout va bien. Thierry, même chose.
3: On notera
0: plutôt de l'optimisme quand même.
3: Pas du tout.
0: Non,
3: Ludovic l'a dit à demi-mot, mais on a un effondrement au sein de la production de crédit des prêts destinés aux investissements locatifs.
0: Ça fait longtemps, on n'a pas attendu la guerre au Moyen-Orient pour ça.
3: Ça s'empire à chaque fois. Et non, mais c'est un problème social, en fait. C'est dû au HCSF et à la règle des 35%.
0: Le Haut Conseil pour la stabilité financière
3: qui a décidé de mettre une règle à 35% et de ne pas prendre en compte le reste à vivre.
0: Le taux d'endettement.
3: Exactement.
0: Non, mais je fais du lexique quand même.
3: Voilà, donc il y a un taux d'endettement qui est assez strict. On a un député, Lionel Cos, qui a essayé d'introduire une proposition qui a été rejetée finalement pour introduire cette notion de reste à vivre. Bon, le problème de cette règle de 35% qui prétend protéger les ménages, elle protège en fait les banques d'un risque qui se matérialise ailleurs. Parce que tous les gens qui ne peuvent pas acheter à cause de cette règle, ils deviennent locataires par défaut. Et du coup, ça crée du surendettement locatif, ça matérialise ce risque chez les locataires. Et donc, en fait, on transforme un risque de crédit en un risque social. Et le HCSF, qui n'est pas normalement destiné à faire de la politique du logement, de facto, c'est le ministère du logement.
0: Alors, alors du coup, d'ailleurs, Thierry, pour bien faire les... Alors, le HCSF, donc ce Haut Conseil pour la stabilité financière, vous me dites si je me trompe, c'est le régulateur des banques en matière de crédit immobilier. Et il y a plusieurs gens qui décident.
3: Il y a
0: la Banque de France, il y a le ministère de l'économie, enfin voilà.
3: Ouais. Il y a un représentant de régulateur des assurances, il y a deux, trois profs à la fac et en école de commerce, mais en gros, il n'y a personne d'élu, donc il n'y a pas de mandat démocratique au sein de ces huit personnes. Ces huit personnes qui ne sont pas vraiment du secteur immobilier et qui pourtant décident de facto de la politique immobilière parce que deux tiers des transactions IMO en France, c'est financé à crédit. Donc en fait, l'immobilier français est décidé par le HCSF, qui sont des gens issus du secteur bancaire. Bon, ça me dérange un peu, parce que c'est vraiment un détournement d'un outil macro-prudentiel vers un outil de politique du logement. Et le problème, c'est que les règles du HCSF, elles surprotègent les banques qui n'en ont pas besoin, parce que c'est leur métier de pricer du risque et de tarifer ce risque. Et en fait, elles décalent le problème dans les dossiers de surendettement des locataires, où on a 80% des dossiers de surendettement qui concernent les locataires, parce qu'on a refusé, on leur a empêché d'accéder à la résidence principale.
0: Mais donc, ce que vous dites, Thierry, c'est que le problème aujourd'hui du crédit immobilier, c'est pas les enjeux géopolitiques, c'est le HCSF. Même avis de votre côté ? Parce que je vous regarde, vous avez les mains dans le cambouis.
1: Sur le locatif, très factuellement, en 2025, la production de crédit destinée à financer de l'immobilier locatif chez Artémis Courtage, c'est moins de 10%. C'est la première fois que ça arrive depuis la création en 2009. On est passé sous 10%, alors qu'avant, c'était concrètement plutôt autour de 18-20%.
0: Et donc là, très clairement, c'est pas la géopolitique qui justifie la disparition,
1: non, mais c'est pas que le HCSF, c'est une grosse partie, c'est une grosse barrière à l'entrée du crédit financé de l'immobilier locatif avec cette norme de 35% d'endettement. Mais en réalité, c'est aussi la conséquence de plein de petites graines qui ont été semées ces dernières années, alourdissement de la fiscalité immobilière, les DPE, les lettres FEG, même si tout ça tend à revenir sur des choses.
0: Une surmédiatisation des cas d'impayés qui restent bien sûr ultra minoritaires, on le rappelle.
1: Et en réalité, et comme l'immobilier est un temps long, à plus forte raison l'immobilier locatif, si vous décidez de flécher votre épargne ou votre projet sur d'autres produits à plus long terme, valeur mobilière ou autre, bah c'est le momentum est passé et vous passez à autre chose et ce cycle il a du mal à redémarrer malgré quelques bonnes volontés. Le HCSF, c'est évidemment, c'est quand même une grosse épine dans le pied parce que je rappelle qu'il faut, y compris avec son crédit d'investissement locatif et ses revenus fonciers pondérés, il faut que la somme de ses crédits, y compris celui de la résidence principale, ne représente pas plus de 35% de ses revenus.
0: Je rappelle quand même compliqué. Que les banques, elles sont censées avoir le droit de déroger à ces règles dans une partie des cas. Pourquoi elles ne le font pas pour les investisseurs ?
1: Si, elles le font, mais là, c'est un peu technique, mais donc il y a une poche de flexibilité dans les banques de 20%. Et à l'intérieur de ça, c'est...
0: Essentiellement pour l'acquisition de sa résidence principale.
1: Et en fait, quand on reflèche ce qu'elles ont le droit de faire en flexibilité sur l'investissement locatif, c'est entre 4 et 6% de leur production de crédit. Donc ça représente pas grand chose en réalité.
0: Même chose du côté de CAFPI, Julien. Enfin, ma question, c'est est-ce que effectivement les problématiques que constate Ludovic chez Artémis avec cette baisse drastique quand même de la part de crédit pour de l'investissement locatif, vous la constatez aussi chez CAFPI et qui est responsable selon vous ?
2: Alors oui, effectivement, suite à la fin de la loi Pinel, on a vu comme un effondrement effectivement du locatif. On a vu quelques velléités gouvernementales avec le dispositif Jeanbrun, peut-être un dispositif Jeanbrun qui pourrait être élargi au mois de juillet. Donc aujourd'hui, ça reste en redémarrage, mais les constats sont équivalents à ce que peut présenter Olivier. Tout à fait.
0: Et vous pensez que le Haut Conseil pour la stabilité financière, à l'image de ce que dit Thierry, est globalement responsable aussi de... parce que effectivement on a eu la suppression du Pinel pour l'achat de logements neufs, hein, on rappelle quand même, mais enfin ça ne justifie pas qu'on a arrêté d'investir tout court. En fait, il n'y avait pas que le logement neuf à acheter et à investir.
2: Non, le HCSF effectivement, alors d'autant plus sur la période 2022-2024 avec la prise en compte uniquement du taux d'endettement à 35% et de pas du reste à vivre, effectivement, avec des taux hauts, était vraiment très, très difficile.
0: Et puis, il y avait une spécificité, non, je dis peut-être une bêtise, Julien, mais dites-moi, mais il y avait une spécificité pour les investisseurs locatifs dans ce calcul du taux d'endettement. Il y avait eu un truc, voilà, exactement, qui a fait qu'en fait, en changeant la façon dont on voit les choses, alors que les bornes n'ont pas bougé, on dépassait plus souvent.
3: Oui, c'est vraiment la double peine, hein. Il y a le 35% et la fin du calcul différentiel.
2: Exactement. Et donc les 20% aujourd'hui, donc ils ont été difficilement mis en œuvre par les banques, difficiles à piloter. Aujourd'hui, c'est un peu mieux.
0: Ouais.
2: Néanmoins, on constate aujourd'hui un blocage qui demeure. Donc le HCSF a sa part de responsabilité. Ludovic a évoqué également d'autres éléments.
0: Ouais, et notamment la fiscalité, c'est clair.
2: Voilà. Donc on est aujourd'hui et on espère qu'on puisse redémarrer la création de logements neufs et une fluidification du marché locatif grâce à la dette privée.
0: Bon, il y a quand même un sujet. C'est pas vraiment le HCSF, bien que la Banque de France en fasse partie, parce que là, ça va s'adresser à tout le monde. Ce fameux taux d'usure. Parce que vous me dites qu'on n'est pas du tout dans la période de la guerre en Ukraine. N'empêche que, et chez CAFPI, vous avez particulièrement alerté là-dessus, vous n'êtes pas les seuls, mais voilà, cet effet ciseau. Alors, le taux d'usure, taux maximal auquel les banques sont autorisées à prêter, taux tout compris, qui fait référence à la moyenne des taux accordés les 3 mois précédents pour les 3 mois suivants, le tout assorti dit « je rajoute un tiers », vous n'avez rien compris, mais en réalité, ça peut bloquer le marché. Messieurs, vous nous expliquez pourquoi ça peut bloquer le marché. Ça l'a bloqué au moment du déclenchement de la guerre en Ukraine. Est-ce que ça va le bloquer maintenant ?
1: Rapidement, avant d'expliquer pourquoi c'est sur le retour et pourquoi ça peut éventuellement bloquer le marché, faut quand même rappeler que la création de ce taux d'usure, c'est pour protéger les emprunteurs de prêts usuraires qui seraient distribués par les banques. Donc au départ, c'est effectivement une protection destinée à pas emprunter trop cher. Là, c'est un petit peu dévoyé pour le coup, et on est sur une période où, par exception, c'est quelques dizaines de dossiers sur les milliers de dossiers qu'on traite chaque mois, donc par exception,

0: s'entendre sur les petites durées, ça offre un poids en pourcentage aux frais fixes que vous avez dans un crédit immobilier, frais de dossier bancaire, frais de courtage, frais de garantie partie fixe, qui est du coup un peu surélevé quand vous empruntez 100 000 euros par rapport à un crédit de 500 000 euros. Donc aujourd'hui, par voie d'exception, emprunteur âgé, petit prêt, petite durée.
1: Bon, en gros, les plus modestes, quoi.
2: Les vieux.
1: Merci Thierry pour mettre les pieds dans le plat. Mais en gros, on est en train de dire à ceux qui avaient d'ores et déjà des difficultés pour emprunter ou pour qui le crédit n'était peut-être pas le plus facile à obtenir, c'est eux qui payent en premier cette problématique autour du taux d'usure. Donc alors, les personnes âgées, ceux qui ont des problèmes de santé, qui voulaient emprunter peu sur des courtes durées, on n'est quand même pas sur les ménages les plus solides aujourd'hui, quoi.
3: Oui, alors sur les durées courtes, on peut avoir également des profils...
1: plus jeunes.
3: Plus jeunes et pas les plus fragiles. Néanmoins, ça les invite à prolonger leur durée de prêt. Donc aujourd'hui, par rapport au taux d'usure, ce qu'on voit, c'est un taux qui est entre 4 et 5,20% en fonction des durées. Donc la difficulté, comme l'a évoqué Ludovic, c'est aujourd'hui, si les barèmes bancaires augmentent plus vite que le taux d'usure qui est bloqué trimestriellement, surtout en fin de trimestre, on peut se retrouver dans des situations de blocage. Aujourd'hui, ce qu'on estime, et effectivement ce qu'on a pu partager par d'autres médias, c'est entre 15 et 20% des dossiers qui pourraient être bloqués au courant du mois de juin. Donc, ce n'est pas des dossiers qu'on mettrait à la poubelle néanmoins, hein, c'est des dossiers qui redeviendraient éligibles au mois de juillet, mais peut-être dans des conditions de taux un petit peu différentes.
1: Et ça peut pousser Thierry à pousser un nouveau coup de gueule, parce que là, en l'occurrence, alors c'est pas le Haut Conseil pour la stabilité financière, c'est la Banque de France, hein, et qui avait, pendant la guerre en Ukraine, au moment où ça frottait, voilà, mensualisé le calcul du taux. Est-ce que c'est pas, par exemple, ce type de décision qui aussi règle ce marché?
4: Ouais, alors c'est pas ce qui bloque le plus, hein, le taux d'usure, c'est vrai.
1: Aujourd'hui, non, mais ça l'a été.
4: Ouais,
1: hein.
4: C'est vrai. Moi, je me rappelle.
1: Il y avait eu quand même carrément des sites dédiés au taux d'usure qui s'étaient créés, quoi.
4: Enfin... C'était la folie il y a deux ans, mais aujourd'hui, on voit le spectre revenir post-guerre en Iran, parce que l'inflation repart, les attentes sur la BCE repartent à la hausse, donc peut-être que ce sera un sujet pour le troisième trimestre. C'est pas ce qui bloque le plus. Moi, ce qui m'étonne, c'est surtout que les taux continuent à monter plus fortement que chez les pays voisins comme l'Espagne. Je parlais à Geoffroy Reiser, qu'on connaît bien, qui me dit que ses clients empruntent à 2...
1: Tereta,
4: ouais. Ses clients empruntent à 2,70, 2,80, alors que nous, on emprunte à 3,40 sur 20 ans.
1: Pourquoi ?
4: Bah, parce qu'il y a un système concurrentiel bancaire qui marche mieux en Espagne. Les banques se font vraiment concurrence. En France, le HCSF a vachement homogénéisé les conditions d'octroi du crédit en disant aux banques, bon, de toute façon, vous ne prenez plus de profils risqués, vous prenez que les super profils avec des taux d'endettement très bas, des gros CDI. Donc, en fait, il n'y a plus de concurrence sur le risque. Ça s'homogénéise un peu. Moi, je pense que les banques se font moins la guerre qu'en Espagne, où elles sont hyper agressives et le prêt est un produit d'appel. Et donc, en Espagne, comme il y a un marché concurrentiel qui marche bien, ils sont à 2,80, nous à 3,40. Donc, eux, ils n'ont pas ce problème de taux d'usure, par exemple.
1: Les deux courtiers qui sont sur ce plateau, à qui on dit qu'il n'y a pas trop de concurrence entre les banques françaises, je suis pas sûr.
4: Il y a de moins en moins de courtiers, d'ailleurs. Hein. Je crois que les chiffres de Laurias, ça ne fait que baisser. Donc, est-ce que...
3: Non, la concurrence existe entre les banques françaises. On voit vraiment un écart type important entre les propositions. Donc, après, effectivement, comme l'a évoqué Ludovic à l'introduction, je pense que les taux et les barèmes bancaires aujourd'hui sont indexés sur une anticipation de dette française peut-être un peu différente de celle espagnole, ce qui peut expliquer effectivement un environnement de taux légèrement différent par rapport à l'Espagne. Aujourd'hui, on voit que, et comme l'a dit Ludovic encore une fois en introduction, les banques sont prêteuses dans des conditions qui sont compétitives par rapport aussi à la réalité du marché immobilier, un marché immobilier qui est quand même en rebond depuis 2025. Ouais. Donc je ne serais pas peut-être aussi
1: catégorique
3: ou négatif.
1: C'est la signature de Thierry. Voilà. Ludovic, il y a quand même des écarts quand même entre les banques.
0: Oui, il y a des écarts et on est un des pays européens développés avec le plus d'offres bancaires pour le coup sur le crédit. Accessoirement en Espagne, je suis pas certain que 100% des crédits soient prêtés à taux fixe, ce qui peut aussi expliquer
4: ça remonte un peu, mais ouais.
0: Ce qui peut expliquer que sur une période de fixité, il y a un taux d'appel un peu plus bas et que ça augmente après.
1: Et puis Thierry se garde bien parce qu'on avait eu le sujet à l'antenne d'ailleurs avec le patron de Tereta que vous connaissez bien, qui nous disait que la grosse différence aussi c'était le niveau d'apport personnel réclamé par les banques là-bas, qui est stratosphérique par rapport à ce que nous on demande. Hein.
4: Oui, peut-être pas stratosphérique. C'est quoi le taux d'apport actuellement chez vous? C'est 10%?
0: 10%, ouais. Les frais.
1: Ouais, on montait à 30-40% en fonction des villes et des profils.
4: En tout cas, on a la même BCE et il y a des pays qui sont mieux logés que d'autres sur le taux, donc c'est bizarre. Mais
1: Là, il est en train de nous dire d'investir en Espagne, là.
4: Non, moi, je vous dis, investissez dans des chambres de bonne.
1: Ah non, alors là, vous n'êtes pas là pour nous vendre.
4: Vous ne pouvez plus acheter votre résidence principale.
1: Vous reviendrez pas en parler. Mais si, on peut. Mais alors, justement, on a parlé de ces investisseurs locatifs et je reste persuadée qu'effectivement, il n'y a pas que le HCSF et les conditions bancaires qui les empêchent d'accéder au crédit ou à leurs projets. Mais je pense qu'il y a surtout quelque chose de très psychologique. Qu'en est-il de ceux qui achètent pour habiter, messieurs, entre guillemets? Est-ce que c'est le moment d'acheter? Est-ce que c'est le moment d'aller négocier?

0: négocier son prêt. Est-ce qu'il vaut mieux attendre que Donald Trump ou quelqu'un d'autre réussisse à trouver une paix au Moyen-Orient et calme nos inquiétudes sur l'inflation ?
1: Ce qu'on peut dire aujourd'hui, c'est qu'il est peu probable qu'on ait une baisse des taux dans les mois qui arrivent.
0: Ouais.
1: Néanmoins, l'ajustement de 10 ou 20 points de base, qu'est-ce que ça veut dire en fait ? Ça veut dire
0: oui, concrètement, ouais.
1: Sur un prêt de 200 000 euros sur 25 ans, c'est 10 ou 20 euros par mois en plus de remboursement. C'est pas neutre, mais ça reste absorbable quand même pour la plupart des ménages. Donc aujourd'hui, j'ai coutume de dire que c'est toujours le bon moment d'acheter, dès lors qu'on a trouvé le bien de ses rêves, dès lors qu'on est prêt, soit seul, soit en couple, d'accéder à la propriété. Un prêt, ça se renégocie. Donc dès lors qu'on peut emprunter, bien sûr qu'il faut y aller.
0: Oui, quitte à renégocier plus tard si les taux baissent.
2: Oui, à plus forte raison quand on envisage d'emprunter pour s'y loger et que c'est sa résidence principale. Enfin, si vous avez fait les trois quarts des recherches, que vous êtes sous offre ou sous promesse de vente, il faut aller au bout. Et puis si vous êtes sincèrement à 20 euros d'écart par mois sur le crédit que vous envisagiez, ça ne vaut pas de remiser le projet, de le remettre
0: dans
2: l'écart.
0: Parce que c'est ça cette question, vous avez rarement des clients qui sont à 20 euros près, sinon ça ne passerait pas auprès de la banque. Quoi.
2: Non, mais ça peut évidemment. Enfin, je veux dire, c'est aussi une question mathématique. Les 20 euros, les 30 euros sur le crédit, sur les profils les plus fragiles, ça peut faire basculer du mauvais côté des 35%. Mais en réalité, on peut toujours quand même trouver des solutions à cette différence de taux. Aux alentours de 0,20, on trouve toujours des solutions sur des projets qui... Et puis, comme les taux, effectivement, sont plutôt haussiers, bon, est-ce que c'est un bon calcul avec des prix qui globalement stagnent ? Est-ce que c'est un bon calcul que d'attendre le trimestre ou l'année prochaine pour remettre son projet immobilier ? Je suis pas certain. Si vous avez ça, vous avez trouvé le bon appartement, la belle maison.
0: Bah alors, vous dites quand même, hein, Ludovic, je vous prends au mot, que effectivement, si vous avez dit spécifiquement, a fortiori, si c'est pour habiter, mais alors du coup, je me replace du point de vue de l'investisseur, c'est-à-dire qu'à contrario, pour l'investisseur, mieux vaut attendre, Thierry ?
3: Bah, là, le marché de l'investissement locatif, comme il n'y a plus de financement d'investissement locatif, grosso modo, hein, tous les courtiers me disent
0: qu'ils
3: sont à moins
0: de 10. Oui, mais encore une fois, est-ce que c'est lié au crédit ou est-ce que c'est lié au marché ? C'est ça le sujet. Mais en gros, si là, moi, j'avais des velléités d'investir, vous me dites non, n'y allez pas.
3: Alors, il s'avère que comme il y a moins de financement, il y a moins de concurrence à l'achat et du coup, les prix baissent. Moi, ce que je vois sur mon marché de l'investissement locatif, ouais. Le marché de l'investissement locatif, c'est grosso modo du studio à Paris. Hein, c'est le produit investisseur, c'est le petit studio, la petite chambre de bonne. Donc voilà, les prix baissent. C'est flagrant. Comme les banques le financent plus, il y a moins de gens à l'achat et donc ça baisse. Donc,
0: comme il y a moins de gens à l'achat.
3: Oui,
0: parce que ça dépend de quel côté on se place. Parce que les banques ne le financent pas plus, en fait. J'ai pas le sentiment que. Enfin, vous me dites vraiment, messieurs, les banques financent plus, j'arrive
3: cas,
0: chez vous.
3: C'est passé 18 à 10.
2: Ouais, c'est ça. C'est pas qu'elles financent plus. Elles font des efforts. Si le dossier est bien monté, le projet préparé, qu'il y a un peu d'épargne résiduelle et que le taux d'endettement n'est pas complètement délirant, elles peuvent y aller. Mais c'est devenu quand même compliqué de faire passer un dossier en investissement locatif sous 35%. C'est quand même très compliqué.
3: C'est factuel. Hein. C'est-à-dire que vraiment, niveau financement, mes clients. Galère à se financer sur du locatif.
0: Donc, quand bien même ils auraient envie de le faire, ils vont pas forcément obtenir.
3: C'est très dur. Donc, du coup, les budgets font que se réduire. Moi, je vends des chambres de bain à moins de 100 000 euros parce qu'en fait, les gens ne peuvent pas financer plus parce que avec la règle des 35%, etc. Préto me dit la même chose. Ils sont passés sous les 10% de financement de l'investissement locatif, alors qu'avant, ils étaient plutôt entre 15 et 20. C'est pareil chez tout le monde. Et donc, ça crée une fenêtre de tir intéressante sur le marché IMO parce que, comme il n'y a plus personne à l'achat, les prix baissent. Et donc, c'est un peu les soldes sur les studios parisiens, en tout cas, ou équivalent.
0: Donc, au contraire, vous y voyez une
3: opportunité. Moi, je vois une belle. Pour ceux qui arrivent malgré tout à se financer, il y a une super fenêtre de tir, parce que le marché, spécifiquement sur les produits d'investisseurs, est en baisse, faute d'investisseurs, faute de financement.
0: Mais du coup, je rebondis sur le sujet et sur la question que me pose Alban en régie, qui adore me poser des questions pendant l'émission. Il me dit, mais alors du coup, il faut apporter aussi des solutions. C'est-à-dire que pour peu qu'effectivement, je réussisse à choper la perle qui a vu son prix relativement baisser, là, on entend sur le plateau depuis tout à l'heure que c'est compliqué d'obtenir son crédit. C'est quoi les solutions pour un investisseur pour réussir à séduire le banquier, quoi ?
2: Des choses qui sont un peu contre-intuitives quand on finance un investissement locatif, à savoir d'augmenter un petit peu sa part d'apport, alors qu'en réalité, le crédit est un levier pour faire l'investissement locatif et déduire ses intérêts d'emprunt, des revenus fonciers, etc. Enfin, je reviens pas sur le sujet.
0: Voilà.
2: Là, vous en ferez un peu moins et puis vous allez vous départir d'une partie de votre épargne de précaution que t'es pas vraiment destiné à la base à financer de l'immobilier locatif. L'accès au crédit sur le locatif est pas génial. Sur la résidence principale, ça se passe plutôt très bien. Je rajouterais quand même que sur l'investissement locatif, vous regardez votre rendement et quand on reviendra sur des rendements un peu plus sympas, Ça, probablement que ça dégrippera aussi un petit peu les... Il n'y aura pas d'autocensure sur le sujet et il y aura peut-être plus de dossiers présentés sur du locatif en banque et ces pourcentages augmenteront peut-être un petit peu. Aujourd'hui, quand vous espérez 2,5-3% de rentabilité sur quelque chose où vous allez vous engager sur 20 ans, vous allez avoir potentiellement de la carence locative, de la vacance locative, je parle même pas de squats, etc. Mais c'est quand même des petits rendements sur des investissements longs et il faut, je pense, avant toute chose, pouvoir espérer un rendement un petit peu supérieur.
0: Un peu meilleur, ouais.
2: Voilà, pour pouvoir se remettre dans un cycle d'investissement locatif.
0: Mais pour peu que cette envie soit là, donc un, je peux essayer d'apporter davantage et donc de réduire mon enveloppe de crédit. Il y a d'autres solutions ou pas, Julien? Est-ce que, par exemple, ça vaut mieux d'acheter dans le neuf avec justement notre nouveau Jeanbrun, on ne va pas avoir le temps d'en reparler, mais voilà, que dans l'ancien, où il faut mieux que je chope de l'ancien tout pourri avec une note de DPE dégoûtante pour essayer de négocier le prix. Et, bah, oui, mais
3: ils
0: si je négocie
3: pas
0: le prix
3: DPE.
0: Et que je prévois
3: les
0: travaux...
3: Oui, mais le DPEG, c'est très mal financé, ça, oui. C'est l'enfer.
1: Aujourd'hui, effectivement, le crédit DPE rentre en ligne de compte. Le neuf, comme vous l'avez dit, bénéficie de boosts liés au barème bancaire. Donc ils vont
0: y compris pour l'investisseur, d'ailleurs.
1: Oui, tout à fait. Donc voilà, donc effectivement, tu réduis ta part d'emprunt, donc tu as plus de chances de passer sous les 35%. Tu as un taux d'intérêt qui peut permettre effectivement d'avoir des rendements qui sont un petit peu supérieurs. Et donc, ils peuvent permettre effectivement de pouvoir... Donner vie à un projet d'investissement locatif qui doit revenir quand même quelque chose de plus important en France. On a une problématique de logement plus générale. L'ancien redémarre, le neuf demeure à l'arrêt. Encore une fois, les dispositifs Jeanbrun et peut-être Jeanbrun élargi vont plutôt dans le bon sens, mais c'est que le début. On attend autre chose pour aller encore plus loin dans la capacité à loger les Français.
0: Mais il y a quand même, en tout cas, voilà, quelque chose de dire... parce qu'on a bien compris, là, jusqu'à présent, plutôt discours optimiste de tous les trois, hein, j'ai envie de dire, globalement, sur l'accédant à la propriété pour vivre. Pour l'investisseur, plus tendu, mais donc avec des petites solutions aussi. Choper la bonne décote, parce que précisément, il y a moins de demandes. Essayer de mobiliser un peu plus d'épargne pour réduire son enveloppe d'emprunt. Et puis, éventuellement, se diriger vers des logements performants. Ce serait ça, le dernier mot ?
1: Oui.
0: Parce que vous croyez que ça sera toujours plus rentable d'investir dans des bons DPE? C'est horrible de vous dire ça 50 secondes avant la fin de l'émission. Mais justement, l'assouplissement là qui a été annoncé sur la location des passoires, 5 ans de plus pour les apparts, 3 ans de plus pour les maisons, est-ce que ça pourrait modifier aussi la politique bancaire à l'égard des logements en fonction de leur diagnostic de performance énergétique?
2: La modifier, c'est un bien grand mot, mais en réalité, il y a même certaines banques qui refusaient de prendre en considération des revenus fonciers quand vous présentiez une lettre trop dégradée sur le DPE. Ça méritera au moins pour celle-là de pouvoir repondérer des revenus fonciers et abaisser le taux d'endettement. Je ne vois pas d'autre avantage à cette mesurette.
3: Oui, parce que c'est les DPEG, c'est les meilleures décotes, mais les banques n'en veulent pas. Et le problème, c'est que les produits d'investisseurs, c'est des studios. Les studios, ils sont tous en G et les G ne sont pas financés. Donc en fait, c'est tout ce qui concerne le locatif.
0: Sauf si vous prévoyez quand même l'enveloppe, hein, on est d'accord.
3: Non, mais un G, quoi qu'on fasse, il est pas finançable, quoi, grosso modo. Hein.
0: Mais si on a le projet, il est d'accord. Hein. Alban, il est d'accord, il nous suit tous les jours. Hein,
2: c'est finançable, mais c'est un 110 mètres carrés, quoi. Faut être prêt à présenter
0: Alban est hyper sportif.
2: Un dossier solide avec effectivement un engagement de faire les travaux, plusieurs devis, etc. etc. Donc c'est parfois un peu contraignant.
0: Il est sportif, mais il est aussi très tenu par le temps. Il a fait partir le jingle de la fin de l'émission. Vous reviendrez sur ce plateau. Merci à tous les trois d'avoir été avec nous. Ludovic Usio, cofondateur d'Artemis Courtage, Julien Langlade, le président de CAFPI, et Thierry Vignal, le patron d'Atome. Merci de nous avoir suivis et à demain pour un nouvel épisode des Experts de l'Immo sur BFM Business.
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11: Bonjour à tous, je suis ravie de vous retrouver pour ce nouveau numéro de BFM Entreprise, l'émission qui plonge au cœur de la vie des entreprises tout au long de la semaine. Vous le savez, le lundi, on parle de leadership, le mardi, des outils RH, le mercredi, de croissance et le jeudi, de transmission. Vous le savez, des centaines de milliers d'entreprises vont être à céder dans les 10 prochaines années. On vous raconte sur ce plateau l'histoire de ces patrons qui se rencontrent et se passent le relais. Mes invités aujourd'hui, Julien Murzine, CEO et associé chez Captain. Bonjour, bonjour Julien, ravi de vous retrouver dans cette émission. Face à vous, il y a Benoît Grisoni, repreneur de Signature Paris. Bonjour Benoît.
12: Bonjour.
11: Et Stéphane Coulet, président de cette société Signature Cédant aussi. On va raconter votre histoire à tous les trois. BFM Entreprise, la transmission, c'est parti.
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11: On va un petit peu resituer ce que c'est que cette entreprise. Il y a Signature, il y a Scène Événement. Stéphane Coulet, vous êtes président, gérant de cette société depuis 10 ans. Racontez-nous déjà cette aventure, le début de cette aventure.
13: En fin de compte, j'ai eu l'occasion de venir. Moi, je venais d'un autre département complètement dans la gestion de patrimoine pur, le placement, le domaine juridique aussi également. Et puis, j'ai eu l'occasion de travailler sur une cession d'entreprise à l'époque. Sur la scène, la vente ne s'est pas faite à l'époque, mais par contre j'ai été enthousiasmé de savoir un petit peu quel esprit il y a sur la scène et autour de l'événementiel en général et tout. J'ai découvert ce produit, cette histoire là comme ça, dans lequel j'ai adhéré complètement et je me suis complètement investi et ça m'a permis de créer cet événement. Et ensuite d'acheter un bateau qui s'appelle le Signature.
11: Voilà, exactement. Et c'est l'ensemble qui fait cette activité principale. On rappelle ce que c'est, justement, de l'événementiel. Vous accueillez des événements aussi bien particuliers que d'entreprises.
13: Tout à fait. On fait aussi bien du privé que de l'entreprise. On fait du tournage de films. On fait également des tournages en direct. On sert de bureau de prod également. Mais également pour le privé. On fait tout ce qui est mariage, départ en retraite, séminaires d'entreprise. Etc.
11: Donc vous avez vécu 10 ans dans cette aventure, 10 ans dont quelques années de Covid, me semble-t-il, dans l'événementiel.
13: Absolument.
11: Ça n'a pas dû être de tourpeau ces 10 années. Qu'est-ce que vous en retenez ?
13: L'année de Covid, ça a été une année un peu stand-by complet, une remise en question de savoir est-ce qu'on continue, est-ce qu'on arrête. Et d'un autre côté, on était beaucoup plus calme pour y réfléchir et puis on a démarré de plus belle après.
11: Est-ce que justement l'activité avant cet épisode mondial était strictement la même qu'après ? Est-ce que ça a tout changé ?
13: Je dirais qu'il y a eu un avant Covid et un après Covid comme avant Jeux Olympiques et après Jeux Olympiques. Mmh. Il y a eu deux phases à chaque fois qui se sont, je dirais, par rapport à la première phase, c'est-à-dire avant Covid, où on pouvait se permettre de beaucoup de choses. Il y a eu la période de Covid, un stand-by complet, et après la reprise un peu timide. Et puis d'un seul coup, ça a démarré. Les gens ont voulu, franchement, revivre la fête, revivre à 200%. Donc l'activité a redémarré d'un seul coup. Et puis voilà, donc après, on en est très, très satisfait. Après est arrivée la période des pré-Jeux Olympiques, où là, ça a été très difficile au niveau de tout ce qui est répétition, de mise au point, de la sécurité.
0: Vous y avez participé à
13: absolument,
0: cet événement.
13: Absolument, nous étions numéro 68. On a accueilli la Slovénie.
0: Oui, c'était le défilé des délégations. Hein.
13: Absolument.
0: Oui, oui exactement. Voilà.
13: Et ça a été un événement fabuleux pour nous et je dirais un point d'exclamation par rapport à la carrière et puis à l'historique du bateau.
0: L'événementiel aujourd'hui, c'est aussi devenu très digital depuis justement cette période Covid. Est-ce que ça a favorisé l'activité ? Est-ce que ça l'a transformé simplement ? Est-ce que ça l'a alourdi ?
13: Ça l'a transformé dans le sens où les gens deviennent de plus en plus impatients. C'est-à-dire, je vous ai fait une demande le matin, pourquoi je n'ai pas mon devis cet après-midi ? Voilà, donc c'est ça qui est le plus difficile à gérer, parce que nous, en tant que petite entreprise, on est présent aussi bien dans la communication, dans l'accueil, dans la visite, pour valider l'affaire, et être présent pour le soir également, pour lancer la prestation, et puis après répondre aux visites d'après, et puis voilà, voilà.
0: Donc. Vous avez 69 ans.
13: 68
0: ans. Cette réflexion de céder,
13: oui.
0: De laisser la main, elle a commencé quand ?
13: Oh, ça fait une petite année, une bonne année, on va dire que je commençais à lever un petit peu le pied parce que j'avais envie de passer à autre chose. J'ai un associé, mais qui lui est dans la restauration, qui apporte tout le complément qu'il faut pour passer une bonne soirée. Mais moi, au niveau technique, au niveau gestion du bateau, ça prend vraiment, vraiment beaucoup de temps. Gestion des équipages, l'évolution des normes, etc., surveiller, la sécurité, tout ça, plus les événements qu'on rencontre aujourd'hui. Donc ça complique tout. Mais en fin de compte, ça permet d'être présent sur différents domaines et puis d'être toujours là et d'être au courant et d'avoir une ouverture d'esprit sur plein de sujets.
0: Comment ça s'est fait, du coup, ce recours à Captain, cet accompagnement, finalement, à partir du moment où on entre dans cette réflexion, qu'est-ce que vous avez fait concrètement ?
13: En fin de compte, j'en ai parlé à mon expert comptable qui m'a dit « Mais attends, je connais quelqu'un avec qui je suis, j'ai monté mon affaire et tout, on est spécialisé dans la reprise d'entreprise, est-ce que tu veux qu'on travaille pour toi ?» Ben moi, j'étais ouvert complètement et avec Julien, j'ai eu l'occasion de le rencontrer et où le feeling est passé tout de suite. Et moi, ça m'a un petit peu dégagé dans ma tête en disant il va gérer tout l'administratif de la cession d'entreprise. Et puis, s'il me trouve un bon repreneur, gentil et souriant, ça sera encore mieux.
0: C'est ça. Qu'est-ce qu'il faut envisager, Julien, quand on se trouve dans cette situation ? C'est quels aspects, finalement, sur lesquels il faut travailler ? Les aspects administratifs, les aspects financiers, trouver la bonne personne qui va avec la bonne entreprise. C'est ça, en fait. C'est tous ces aspects-là.
12: Vous avez tout dit, c'est vraiment l'ensemble. Il faut préparer la transmission. Donc, il y a évidemment des sujets administratifs, des sujets de passation à anticiper. On en reparlera certainement après, mais il y a eu beaucoup de sujets administratifs, justement. Il faut aussi se mettre dans un mindset où on est prêt à lâcher, parce que c'est pas toujours évident.
0: Où le patron est prêt à lâcher.
12: Voilà.
0: Oui.
12: De dire, c'est plus chez moi, je laisse les rênes, la barre en l'occurrence de l'affaire, au prochain.
0: Oui.
12: Et puis surtout, il faut comprendre une chose dans la psychologie du cédant, c'est qu'il ne peut pas lâcher l'affaire tant qu'elle n'est pas vendue. C'est-à-dire qu'il doit continuer à produire, justement pour que le chiffre continue, que l'affaire continue à vivre. Il n'a pas le temps, l'énergie, et il ne sait pas comment ça se passe d'ailleurs, pour gérer ce processus de cession. C'est là où nous, on intervient. En fait, on va décharger complètement le cédant de cette partie-là et aller lui chercher des profils adaptés qui vont correspondre à ce qu'il recherche pour la reprise de son affaire.
0: Ouais, là, spécifiquement, c'est quand même une péniche événementielle sur la scène. C'est un profil particulier d'entreprise, hein, c'est pas une boîte lambda de compta.
12: Tout à fait. Après, tout se vend. On peut trouver quelqu'un pour n'importe quel type d'activité. D'ailleurs, parfois, c'est un peu insolite. On a aujourd'hui sur ce qui n'était pas forcément prédestiné à faire ça.
0: Mais on va y revenir, évidemment.
12: Qui se lancent. Et donc, nous, notre objectif, c'est d'amener des profils qui sont intéressés, qui ont aussi les capacités pour tenir à flot l'affaire derrière. Il faut avoir des compétences quand même. Il y a ça que nous, on va filtrer et après les présenter aux cédants et essayer de faire avancer les discussions.
0: Je suis curieuse, pourquoi vous avez dit qu'il y avait un gros dossier administratif ?
12: Parce que déjà on est en France, il y a beaucoup d'administratifs. Et puis bah j'ai découvert aussi le monde de la batellerie, etc. Et les bateaux, c'est tout un univers très codifié qui évolue en permanence. Et comme tout secteur d'activité, en fait, on a toute une strate de normes qui font que bah, on a découvert lors de la passation qu'il a fallu refaire tout un tas de papiers, oui, de contrôles. Et voilà, c'est très compliqué. Hein, c'est On n'est pas aidé.
11: Et donc, c'est Benoît Grisoni qui a repris cette affaire. Benoît, vous étiez dans le marketing, la communication, vous étiez salarié en fait.
3: Tout à fait.
11: Alors là, c'est vrai qu'on ne voit pas tellement le lien, mais enfin, c'est génial justement de se dire que quand on a l'envie, on peut y arriver. Parlez-nous un petit peu justement de ce parcours avant et de ce qui vous a mené à cette réflexion de reprendre l'entreprise.
14: Alors, plusieurs choses. Déjà, je suis d'une famille d'entrepreneurs. Donc, voilà. C'est
11: vous dénotiez jusque-là.
14: Un peu. Donc, c'était un peu en moi, on va dire. En tout cas, ça faisait partie de mon éducation. Après, c'est la vie qui m'a mené à reprendre. C'est-à-dire que cadre de marketing et communication, quand on commence à avoir la cinquantaine, ça devient compliqué. On n'est pas digital native. On est, enfin voilà, tout un tas de préjugés en fait qui font que bah, on n'est plus bankable sur le marché, en tout cas de moins en moins. Donc il faut réfléchir à son avenir. Il faut réfléchir à ce fameux switch dont tout le monde rêve un peu d'ailleurs, hein, parce qu'il y a toujours cette idée d'une forme de liberté. On verra que c'est pas forcément le cas, hein, mais bon, voilà. En tout cas, il y a toujours cette idée là. Et puis, bah, la vie m'a amené à être obligé de prendre cette décision, en tout cas à me réorienter. Il y avait évidemment plusieurs possibilités, et la reprise d'entreprise était une possibilité que je trouvais intéressante, bah, justement parce qu'on partait pas de from scratch, et à 50 ans c'est difficile de partir de zéro. Donc là, ça permet de partir sur, voilà, un socle. Et puis après, les hasards en fait, les hasards. Moi, je me suis marié sur un bateau. Je suis méditerranéen de naissance et donc proche de la mer. Donc le bateau, pareil, c'est un sujet qui m'a toujours plu. Et puis, c'est tout simplement par annonce, en fait. Voilà, tout simplement. Donc j'ai vu cette annonce d'un bateau à vendre, événementiel. Donc bon, c'était pas un univers non plus totalement étranger, hein, l'événementiel, la communication. Donc du coup, après c'est la curiosité. Donc j'ai demandé, voilà. Donc je suis rentré en contact avec Julien pour avoir un peu plus d'informations. Et puis, j'ai tiré le fil de la curiosité. Et après j'ai visité le bateau, j'ai rencontré Stéphane. Et puis là, voilà, le match, quoi, comme on dit. C'est ce qui a rendu aussi la chose possible, c'est-à-dire qu'à un moment donné, c'est cette rencontre qui fait qu'on imagine la suite, voilà. Donc, et qu'on se projette, parce qu'il a fallu se projeter. C'est vrai que la première fois, on en parlait tout à l'heure, la première fois que je suis monté sur le bateau, je me suis dit, qu'est-ce que je fais là?
11: Ouais, on se dit pas tout de suite qu'on est chez soi.
14: Un grand machin de 40 mètres, avec une salle avec deux moteurs, enfin avec quatre moteurs si on compte les groupes électrogènes, avec tout un tas de trucs que je connaissais pas. Bon, oui, on a des petits moments de doute comme ça, et puis, mais c'est encore une fois, c'est dans l'échange et avec un peu de curiosité, beaucoup de volonté, parce qu'on parlait d'administratif, et c'est vrai qu'on est quand même globalement pas aidé, enfin, il faut le dire. D'où l'intérêt d'être accompagné, parce que c'est vrai que moi, pour le coup, je reprends cette entreprise seule, et donc du coup, il y a énormément de sujets, beaucoup d'apprentissage à faire.
11: Dans ce dossier-là, on le dit à chaque fois, hein, évidemment. C'est une question de rencontre, une question de personnalité qui match quand même, le cédant, le repreneur Julien. Mais c'est vrai qu'après, il faut se pencher sur les vrais problèmes. Une fois que ce match-là a été fait, on rentre dans le dur.
12: On va rentrer dans une phase déjà de négociation. Là, on est un peu chacun de son côté. Le cédant veut évidemment avoir le meilleur prix, le repreneur veut avoir la meilleure offre possible. Bon, quand on a des gens intelligents, ça va bien. On arrive à se mettre d'accord, on arrive à trouver des points de consensus, des points d'accord. Et après vient la phase, effectivement, qui souvent est la plus compliquée et qu'on ne soupçonne pas, c'est le financement. C'est-à-dire, on arrive dans une phase où il faut aller convaincre un partenaire bancaire de mettre des sommes importantes sur des projets qui sont en plus pour souvent des projets nouveaux, des projets un petit peu... ils changent du chemin habituel. Ouais. Donc, il faut arriver à avoir des gens un peu ouverts d'esprit derrière qui sont prêts à y aller. Après, il y a encore des strates de garantie, etc. Et une fois qu'on a fait tout ça, à la fin, si ça se passe bien, on a la récompense qui est qu'on a réussi à faire... une union qui marche bien et une belle passation.
11: Mais là, le financement, vous l'aviez. C'est pas ça qui a posé problème. C'est une question de permis, notamment.
14: Non, c'était pas automatique. C'est-à-dire que le financement était conditionné par donc le on va dire une espèce de contrôle technique qu'il y a pour les bateaux qui s'appelle le certificat communautaire qui est renouvelé tous les 5 ans et donc la condition était que ce certificat soit renouvelé pour que la garantie du financement non pas c'est pas la banque qui a dit non c'est la garante c'est le garant de la banque qui a dit OK on vous suit mais à condition que le certificat communautaire soit renouvelé
11: ça, et c'est ça... là ça a nécessité quelques allers-retours en chantier.
14: Voilà, c'est ce qu'expliquait Stéphane tout à l'heure. Suite aux Jeux Olympiques, et parce qu'en France, on aime bien faire évoluer la réglementation, pas toujours dans la simplification, non, mais tout se comprend, je critique rien, mais c'est sûr que quand on est seul sur ce genre de sujet, la réglementation est extrêmement compliquée, parce qu'en fait, il faut savoir qu'un bateau comme le nôtre a la même réglementation qu'un paquebot avec 250 passagers. Voilà. Donc forcément, il y a des moments, ça coince un peu, et c'est un bateau de 1944, donc il n'a pas été conçu avec autant de règles à respecter.
11: Que les modernes. Ça dit, une fois qu'on les a, ces réglementations,
14: exactement.
11: Voilà, c'est bien.
14: Exactement.
11: Stéphane, oui. Vous vouliez rajouter quelque chose?
13: Bah oui, par rapport à cette réglementation, à l'évolution du permis, surtout c'est l'évolution des normes de sécurité et adaptées aux normes européennes, Nestrine pour ne pas la nommer, qui demande des choses vraiment très très lourdes pour nous petits bateaux à passagers. Il faut savoir une chose quand même, dans la responsabilité en tant que professionnel, bon professionnel, on ne transporte pas du sable, on transporte des gens. Hein. Des gens, c'est la vie dans laquelle ces gens vont venir faire la fête à bord, donc il faut avoir toutes les sécurités à bord. Chose qu'on avait avant, mais qui a évolué avec des choses encore plus draconiennes. Donc on s'est adapté. Et cette adaptation, eh ben, changer un moteur, ça se fait pas en 3-4 jours.
11: J'allais vous demander, ça a rallongé le dossier de reprise de combien de temps?
13: De 3 mois.
11: 3 mois.
13: Et après, il faut faire venir la commission de contrôle qui vérifie si le moteur, le boulon machin, il est bien posé à l'endroit truc-muche prévu. Et en plus de ça, s'il y a la puissance nécessaire avec les tests de puissance. Mais il faut que tout le monde soit d'accord, tout le monde s'accorde aussi sur le timing des essais, etc. Bon, enfin, tout ça s'est passé, c'est derrière nous. J'ai été très transparent avec Benoît dans le sens où je l'ai fait participer depuis 9 mois à tous les travaux qui ont été réalisés sur le bateau, de façon que, déjà lui, ça le forme aussi au niveau technique du bateau et tout. Et il sait pertinemment dans quel état est le bateau et comment il va pouvoir travailler tête reposée.
11: L'administratif, c'est fini, la vente est signée?
14: Oui.
11: C'est à quelques jours.
14: Voilà, oui, c'est
13: 29
14: ça.
13: Avril.
14: Donc, voilà. Donc c'est 29 avril. Donc, mais au final, ça a pris à peu près un an, ce qui est les timings classiques d'une reprise d'entreprise. Enfin, moi, c'est ce que j'avais en tête. Là, ça aurait pu aller
11: plus vite. On dit parfois 18 mois, 2 ans hein, sur certains
14: c'est
11: dossiers.
14: Ça, c'est voilà, ça. Hein. Sur des sujets peut-être plus compliqués. Là, c'est vrai que c'est pas, fondamentalement, ce n'est pas un sujet compliqué. Enfin, en tout cas, dans sa structure juridique. Mmh. Voilà, ça a mis un an. Donc, par contre, on en parlait tout à l'heure. Il faut être prêt à ce que rien ne se passe comme prévu, ni dans les timings qu'on avait imaginés.
11: Vous avez goûté à ce que va être votre vie dans les prochaines années, l'incertitude permanente.
14: C'est un peu ça demande quand même une forme de renoncement à des plans bien écrits.
11: Et voilà, à la sécurité du salarié.
14: Oui, alors ça, j'y pense pas trop. En fait, je me force à pas y penser. Mais non, mais sinon, on fait rien.
11: Et l'accompagnement, c'est aussi de la formation, justement, sur ce sur quoi on peut former. Parce que l'incertitude, c'est vrai que ça, c'est autre chose. Mais c'est un accompagnement aussi personnel, Julien?
12: Alors, il y a une part de coaching, en réalité, dans le métier. C'est pas que transactionnel, parce que quand on a un process qui dure un an, forcément, à un moment, il y a des temps morts, il y a des temps d'attente, il y a des phases de doute. Donc, moi, c'est vrai que j'ai passé énormément de temps avec l'un, avec l'autre, au téléphone, à faire avancer les choses, à rassurer aussi parfois. Et ça, c'est un vrai sujet dans ce métier, c'est qu'on voit moins, c'est cette partie vraiment un petit peu coaching, de dire c'est normal, en fait le process est normal, faut pas s'en inquiéter, évidemment le cédant il veut que ça aille plus vite, l'acheteur aussi des fois, et c'est vrai que nous on est là pour accompagner pendant une phase qui est quand même relativement longue et qui parfois est incompressible, on peut pas aller plus vite que...
11: C'est quoi les projets maintenant, Benoît?
14: Ah ben là ça démarre.
11: Ça démarre tout juste.
14: La saison est, on va dire, est ouverte. Mmh. Les premières soirées, avec moi à bord, sont partis. Donc c'est déjà c'est de continuer l'activité, faire la meilleure saison possible. Et puis ensuite après bon, comme j'ai une expérience marketing et comme évidemment c'est là où je vais apporter aussi une part de ma valeur, de la valeur de mon expérience en tout cas, essayer de diversifier un peu les cibles, voilà, optimiser les jours de présence sur la scène, voilà, il y a plein de projets, mais après il suffit pas de les avoir en tête par rapport au salariat où très souvent, enfin surtout quand on est à des postes de direction, on est plus à voilà à écrire ce qu'on va faire et ouais, à projeter ce qu'on va faire, mais là il faut faire ce qu'on a dit qu'on allait, enfin ce qu'on a en tête, il faut vraiment le faire, et ça c'est le grand changement pour moi, il est surtout là, il est maintenant on arrête de dire aux autres ce qu'il faudrait faire, ce qui serait bien de faire, mais il faut faire soi-même et on est seul face à ses décisions et face à ses objectifs.
0: Et il faut agir.
14: Pour remplir, il faut agir.
0: Et faire rentrer le business.
14: Et en général, vite.
0: Stéphane, vous êtes encore dans l'aventure.
13: Absolument.
0: Vous avez choisi de rester. Vous êtes président.
13: Oui.
0: Ouais. C'est quoi votre rôle aujourd'hui?
13: Mon rôle, c'est de l'accompagner, lui de montrer en fin de compte tous les côtés cachés, tout le côté administratif avec le port autonome, avec le service des escales, avec la DRIEAT, l'administration pure, lourde, de la France,
0: ouais,
13: pour pouvoir travailler dans de bonnes conditions et être dégagé dans la tête de ça, quoi. Donc, et puis, personnellement, dire du jour au lendemain, on a eu la séquence émotion quand on s'est passé les clés, oui, le jeudi dernier.
0: La semaine dernière.
13: Voilà, jeudi dernier, jeudi 26. Un petit moment d'émotion quand même, parce que ça représente plus de 10 ans de ma vie.
0: Oui, et, vous vouliez passer la main, mais enfin vous êtes là, quoi.
13: Oui, oui, non, mais je suis là, mais je suis plus là, mais je suis encore là.
0: Oui, voilà, encore voilà, un
13: mais dans
0: petit
13: l'ombre.
0: Bout de temps. Oui, oui.
13: Voilà.
0: On va te passer tout de suite au conseil de l'expert pour terminer.
15: Le conseil de l'expert.
0: Qu'est-ce que ce projet va être particulier, Julien? Qu'est-ce que vous retenez de ce dossier-là?
12: Ce que je peux retenir, c'est qu'on, même dans un contexte de transaction, il peut arriver de faire de très très belles rencontres. Du coup, nous, on a lié des liens un petit peu particuliers, on s'entend plutôt très bien. Avec Benoît, pareil. Et eux, ensemble, finalement, on passait beaucoup de temps. Donc, en fait, c'est pas juste une passation avec un chèque, hein. C'est aussi une aventure humaine qui peut amener à des sujets d'amitié, des sujets de plein de choses. Donc, c'est ça qui est touchant. On n'a pas toujours ces relations-là avec des clients, si on peut dire ça comme ça. Mmh. Parce que, à la base, c'était des clients. Et ça, c'est vraiment quelque chose qui m'a plu. Puis, le côté aussi un peu audacieux de Benoît, de dire... j'ai fait ça une grosse partie de ma vie. Maintenant, je vis un peu un rêve. Je me lance. Et ça, c'est un message qu'on essaie de porter chez Captain, notamment sur la reprise d'entreprise, puisqu'on essaie d'orienter des cadres, des gens qui veulent justement se lancer dans l'entrepreneuriat, pas en créant, mais en reprenant des affaires, et en leur disant, vous voyez, c'est possible. Arrêtez de vous mettre des barrières, des freins à vous-même, et lancez-vous, intéressez-vous déjà. Faites l'étape de curiosité et ensuite faites-vous accompagner pour y arriver.
0: C'est le moment de l'envisager, hein. Je disais ça en début d'émission. C'est quoi, 300 000? Vous avez ce chiffre-là aussi? Alors, 300 000 entreprises à reprendre?
12: 350, 500, 700, ça dépend.
0: Ça dépend des...
12: Bercy
0: des...
12: a annoncé la semaine dernière, on était à Bercy, ils ont dit 500 000.
0: Oui, voilà.
12: Bon, on voilà. verra, mais beaucoup.
0: Il va y avoir sur le marché des entreprises à reprendre. Vous allez avoir beaucoup de travail, a priori, Julien, chez Captain. Messieurs, si vous deviez donner un conseil l'un et l'autre à un patron, bah, par exemple, qui se retrouve dans cette situation de « je veux céder ma boîte, je ne sais pas comment m'y prendre », Stéphane, vous lui diriez quoi?
13: Moi, je dirais simplement, bah, comme nous, notre métier, mon métier actuel, c'est de travailler qu'en relationnel. Je dirais tout de suite, je connais quelqu'un, appelez l'agence Captain.
0: Oui, voilà. Se faire accompagner absolument sur...
13: Vous allez être pris en main complètement parce qu'il, franchement, il nous retire un gros poids qu'on a sur les épaules en tant que chef d'entreprise.
0: On garde les mains dans le business, exactement, mais on délègue cette partie-là.
13: On délègue cette partie-là à tête reposée. Mmh. C'est-à-dire, c'est une question de confiance. On a eu un feeling quand on s'est rencontrés. La même chose avec Benoît. En plus de ça, on a des points communs, c'est-à-dire qu'on est tous les trois motards et tous les deux, on est musiciens. Donc, ça liait des petits liens, ce que tu disais tout à l'heure, Julien, ça rentre dans l'engrenage de la fusion des personnalités.
0: Benoît, c'est pareil, un conseil que vous donneriez à quelqu'un qui veut reprendre une entreprise ou d'ailleurs qui veut en créer une, mais justement pour plutôt l'orienter vers une reprise?
14: C'est assez compliqué parce qu'il y a une vision qui serait purement business, c'est de se dire chercher une entreprise lucrative, quel que soit le secteur, s'appuyer sur quelque chose de solide. Et il y a un peu l'autre vision qui est une vision plus il est temps que je vive ce dont j'ai réellement envie, ce que j'ai dans les tripes. Donc, j'ai pas un vrai conseil. En tout cas, le conseil, donc, du coup, ce serait de s'écouter et surtout d'oser, de pas trop réfléchir quand même, de pas se perdre dans des business models pendant des heures et des heures. Ouais. À un moment donné, la preuve, les résultats se font sur le terrain, les preuves vont se faire au fur et à mesure, et c'est se faire confiance, s'écouter, se faire un peu confiance.
11: Parler aussi à ses pairs et aux personnes, aux professionnels des projets, hein, parce que c'est vrai qu'on dit que souvent les chefs d'entreprise sont seuls oui. dans leur activité, ils se sentent seuls. Oui. Donc c'est vrai que c'est toujours bien de partager. C'est intéressant ce que dit Benoît, Julien, dans le « est-ce qu'on choisit plutôt une activité qui nous plaît ou est-ce qu'on choisit plutôt une activité qui fonctionne, qui marche ?» On a ce choix, en fait, j'imagine, quand on... Il faut faire les deux idéalement, mais c'est vrai, ouais. on suit quel instinct ?
12: Honnêtement, c'est toujours mieux de se lever si tous les matins, c'est un plaisir de faire ce qu'on fait. Ça, on va l'apprendre à personne. Maintenant, c'est vrai que parfois, on peut avoir une approche pragmatique. Si on veut, parce qu'on n'est pas tous dans un bout de carrière où on veut vraiment se faire plaisir, etc. On peut aussi être dans une logique très patrimoniale et se dire, je me lance dans un business qui n'est pas forcément très sexy. Je vais reprendre une, deux, trois boîtes, je vais faire un truc énorme et après, je vais revendre et je vais profiter de la vie. Ça peut être une autre stratégie. Il y a des boîtes qui font du nettoyage, qui cartonnent. C'est pas hyper sexy sur le papier, mais il y a du boulot. Donc après, tout dépend. Mais encore une fois, comme disait Benoît, l'important pour moi, je pense que c'est d'oser, c'est de se lancer, c'est de s'intéresser à la reprise et de regarder les belles affaires qu'il y a à reprendre, parce que c'est insoupçonné.
11: Merci à vous le trois d'être venus dans cette émission. Julien Murzyn, CEO et associé chez Captain, Stéphane Coulet, président et gérant de la société Signature, et Benoît Grisoni, repreneur de Signature Paris également, cette société d'événements. Et ce bateau sur la Seine, il est où ?
14: Il est là où les clients veulent qu'il soit.
11: Ah, il se déplace, voilà.
14: C'est un bateau navigant.
11: Au gré des clients. Merci à tous les trois d'être venus dans cette émission spéciale transmission. Vous pouvez nous retrouver tous les jours à 12h30, vous le savez. Très bonne journée sur BFM Business.
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17: Eh bien, Jaco, on va parler produits protéinés. On en voit partout dans les rayons. Alors, ils s'invitent maintenant dans les petits déjeuners pour les enfants, notamment dans des céréales Chocapic protéinées.
18: Oui, Chocapic fort en chocolat. Eh bien là, c'est Chocapic fort
17: très, très
18: en
17: fort.
18: Protéines. C'est ce qu'affiche le nouveau paquet des céréales Nestlé. Alors, quand on regarde la recette dans le détail, les ingrédients, ils n'ont pas changé. C'est leur grammage qui a évolué. Notamment, on retrouve 10,7% de blé complet en plus. Même chose du côté de la version protéinée des céréales Lion. La promesse, c'est près de 5% de protéines en plus au 100 grammes, soit 2 grammes de protéines en plus par portion de 30 grammes. Alors, quant au prix, lui aussi, il a augmenté 80 centimes de plus au kilo, ça reste raisonnable. C'est-à-dire que le paquet protéiné qui pèse 350 grammes, il est au même prix que le paquet classique de 375 grammes. Alors, la question, c'est est-ce que les enfants ont intérêt à manger des produits ?
17: Oui, en fait, s'ils vont bien, j'ai un enfant normal.
3: S'ils font de la muscu, éventuellement.
17: Mais bon,
3: à 8 ans, c'est pas forcément conseillé, quoi.
18: Je suis allée poser la question à une diététicienne et nutritionniste, Sarah Bloribert, qui, elle, recommande en effet la prudence. Les enfants ne sont pas censés consommer des produits plus protéinés que celles qui sont nécessaires à leur croissance. Qui plus est, les reins ne sont pas arrivés à maturité, donc il faut faire quand même très attention. Selon elle, le positionnement de ce nouveau produit, il est ambigu. Il serait vraiment à prendre avec des pincettes.
17: Mais je vois très bien l'argument, c'est que vos enfants, ils mangent rien le matin. Donc vous dites, au moins avec ça, ils auront un peu d'énergie.
3: Il y a un côté un peu déculpabilisant au fait d'acheter des céréales qui sont quand même des vraies saletés en termes nutritionnels et dire ah bah oui c'est génial, il y a plus de protéines.
18: Oui, parce que ça reste quand même très sucré, il y a 20 grammes de glucides au 100 grammes.
17: Pourquoi Nestlé va sur ce type de segment ?
18: Eh bien, la stratégie de Nestlé, elle pourrait se porter plus sur le repositionnement du cœur de cible plutôt que sur une transformation nutritionnelle, et le format ici est plus petit, donc il pourrait finalement être plus intéressant pour les monofoyers. J'ai posé la question à une experte dans les innovations produits, on l'écoute.
19: Ces produits-là, ils sont destinés à des adultes qui ont un peu cette nostalgie de l'enfance. On voit d'ailleurs la nostalgie en ce moment des années 2016. On a le retour finalement des Chocapic sous un angle un peu différent, un peu plus adulte, avec un format du coup un petit peu inférieur au format actuel et une promesse qui pour moi va plus dans le sens de quelque chose de plus senior en termes d'offres que ce qu'elle a été jusqu'à présent.
17: Alors dans tout ça, il y a quand même beaucoup de marketing, puisque sur le paquet, ils en ont profité pour rajouter des infos telles que 7 vitamines et 2 minéraux. En réalité, c'était des choses qui étaient déjà présentes dans la recette initiale, mais c'est pour mettre en avant le fait que c'est un produit meilleur pour la santé finalement.
0: Enfin, la réponse, c'est que les Chocapic, c'est pas pour les enfants en fait.
3: C'est ça. Pas que
0: c'est
3: pour les
0: adultes avant d'aller chez Jouet Club, par exemple. L'hyperprotéiné, ça le vend en poupe, ça marche vraiment?
17: Oui, c'est pas qu'une tendance. Les chiffres le confirment. En 4 ans, le chiffre d'affaires de ces produits est passé de 70 millions d'euros à 380 millions d'euros. Selon Nielsen, les ventes de produits enrichis en protéines, vitamines, autres boosters d'immunité ont bondi à 12% en valeur et 15% en volume. C'est vrai qu'il y a plein d'autres nouveautés que je ne vous ai pas citées, mais Starbucks y est mis, Lactel aussi fait du lait enrichi en protéines, et j'en passe.
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27: Bonjour à toutes et à tous. La situation s'améliore nettement maintenant. Nous allons profiter d'une belle parenthèse ensoleillée, au moins jusqu'à samedi, avant l'arrivée de cette nouvelle dépression. Elle est au large. Pour l'instant, elle va jouer le rôle de pompe à chaleur en faisant remonter de plus en plus de douceur. Les températures dépasseront facilement les 20 degrés d'ici à ce vendredi. On pourra même parler de chaleur ce samedi. Il y a encore un peu d'humidité actuellement, notamment dans le Grand Est, en direction de la Bretagne. Quelques ondées seulement, quelques brouillards à noter. Des bords de la Garonne en remontant vers les Ardennes, dans tous les cas, ils vont s'éclipser, les éclaircies vont s'imposer. Cet après-midi, on aura quelques giboulées, quelques averses ponctuelles sur les deux tiers nord du pays. Ce sera souvent parfaitement dégagé dans le même temps, de l'Aquitaine jusqu'à la Méditerranée. Notez quelques coups de tonnerre cet après-midi sur les hauteurs des Pyrénées, un peu d'instabilité également pour la Corse. Les températures remontent donc, 17 degrés du côté de Rouen, oui, mais jusqu'à 22 degrés pour la Corse cet après-midi.
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1: Bonjour à tous, bienvenue dans la semaine de Culture IA. Comme chaque week-end, on vous fait un petit résumé du meilleur de l'actualité intelligence artificielle de ces derniers jours. Et on va parler d'un incontournable de nos vies quotidiennes, professionnelles surtout, depuis le Covid notamment, c'est les visioconférences, les réunions en visio. Alors c'est très pratique, c'est vrai, mais ça peut aussi être dangereux, surtout à l'ère de l'intelligence artificielle, à tel point que bientôt, il faudra prouver que vous êtes bien humain pour pouvoir participer.
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17: Anthony Morel, un robot fait sensation, un robot joueur de ping-pong capable de battre des joueurs professionnels, c'est une première dans l'histoire.
4: Oui, c'est ça, et c'est un spectacle qui est hypnotisant. Hein. Donc on voit des joueurs de tennis de table, professionnels pour la plupart, qui défilent les uns après les autres pour affronter Ace. Ace, c'est le nom de ce robot qui a été conçu par Sony.
17: Bras, hein.
4: Alors c'est ça, c'est pas un humanoïde, hein, c'est un bras robotique qui est monté sur un rail amovible et équipé d'une raquette et qui répond coup par coup à n'importe quelle frappe. Alors ça peut être un coup lifté, brossé, un top spin à très haute vitesse. En fait, ce robot, il est équipé de 9 caméras intelligentes qui sont capables d'analyser la position de la balle 200 fois par seconde et de répliquer avec une précision qui est absolument incroyable. C'est-à-dire qu'il a battu 3 joueurs professionnels, ce qui n'avait jamais été réalisé jusqu'ici. Et les joueurs professionnels qui l'ont affronté disent qu'il est capable de réaliser des coups qu'aucun être humain n'est capable de faire. C'est-à-dire que par exemple, si vous avez déjà joué au tennis de table, vous savez que quand la balle touche le filet ou tape le coin de la table, c'est très compliqué d'avoir la réactivité suffisante pour répondre. Et bien le robot, lui, en une fraction de seconde, il est capable d'ajuster la raquette et de répondre. Il a un gros avantage. Mais c'est vrai que, en fait, ce qui est très intéressant, c'est que les robots pongistes, c'est un laboratoire de recherche depuis des décennies pour tous ceux qui se travaillent sur la robotique. Moi, j'ai eu l'occasion de jouer contre un robot de ping-pong il y a 3 ou 4 ans sur un grand salon technologique et je tenais encore la cadence, alors que j'ai un niveau absolument médiocre.
17: Vous n'êtes pas pongiste professionnel.
4: Non, pas du tout. Très, très, très loin de là. Et donc là, si vous voulez, ça montre aussi l'accélération technologique, le fait qu'aujourd'hui, on ait des robots qui soient capables, alors peut-être pas de battre les frères Lebrun, on est sur des professionnels de relativement bas niveau, mais on va arriver sur le haut du tableau. C'est une question de mois ou d'années.
17: Mais alors, c'est utile, pas que pour s'amuser à regarder, mais aussi pour l'industrie.
4: Oui, alors c'est même là que c'est le plus utile, parce qu'en réalité, Sony n'a pas vocation à vendre des robots pongistes, à mon avis. Enfin, c'est une niche. Après, ça peut être des robots sparring partners pour l'entraînement. Ça, c'est génial pour des clubs qui ont les moyens d'investir. Mais évidemment, derrière, l'enjeu, il est plutôt industriel. C'est-à-dire qu'aujourd'hui, dans l'industrie, on a déjà des robots depuis des décennies, hein, évidemment, mais des robots qui fonctionnent de façon monotâche dans un environnement qui est très contrôlé. Là, ce qu'on voit, c'est la capacité du robot à s'adapter en temps réel, à improviser quasiment. Et donc, ça va permettre d'avoir des machines qui sont beaucoup plus polyvalentes. Et ça, c'est extrêmement précieux si on veut imaginer l'usine ou l'entrepôt du futur. Ça va être aussi adaptable dans les voitures autonomes, c'est-à-dire des technologies avec une réactivité absolument dingue quand on repère un piéton ou un cycliste et que la voiture doit freiner instantanément. Donc ça va être dans ces applications industrielles que ces robots vont être extrêmement précieux, évidemment. Le tennis de table, c'est finalement un laboratoire miniature du monde réel. Et puis on peut imaginer aussi dans le monde du spectacle. Moi, je regarderais bien des matchs entre l'homme et la machine. Je pense que ça pourrait... Il y a probablement un public pour ça.
17: Vous allez spectacle de danse, de robots.
4: Et ben voilà.
17: Non, mais il y a quand même beaucoup de sports désormais où les robots sont plus forts.
4: Oui, c'est-à-dire que là encore, nouvelle blessure narcissique pour l'être humain. Après les échecs, après le jeu de go, on voit que c'est dans les disciplines sportive que les robots sont en train de nous dépasser avec encore une fois une accélération technologique. Je parlais il y a 15 jours environ de ce robot humanoïde pour le coup qui a pulvérisé le record du monde de semi-marathon en 50 minutes et 26 secondes. C'est 7 minutes de mieux que le record du monde humain actuel. Et là aussi, on peut imaginer plein de cas d'usage pour ces robots humanoïdes qu'on pourrait envoyer dans des zones dangereuses par exemple pour des missions de secourisme qu'on pourrait intégrer aussi dans des usines ou qui pourraient aussi avoir des débouchés évidemment dans le secteur de la défense.
17: Oui, mais
4: on les imagine avec des armes dans les mains, ça peut faire des
17: dégâts. C'est pas juste, il est tout seul dans son couloir.
4: Oui,
17: alors que tous les autres sont de l'autre côté.
4: Ça donne pas un avantage extraordinaire en course à pied non plus.
17: Est-ce qu'il avait les chaussures
4: Non, il avait pas les plaques carbone.
17: Les fameuses plaques carbone avec lesquelles vous volez.
4: Il avait peut-être des pieds en carbone. Après, je ne sais pas.
17: Ah, c'est peut-être là où on peut pas lutter.
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1: Allez, maintenant, on va se poser une question qui dépasse le cadre technologique pour aller vers le juridique, voire le philosophique. Quelle est la responsabilité des concepteurs d'une IA quand leur création joue un rôle, de près ou de loin, dans un crime ou un délit ? Vous avez 4 heures.
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17: Jusqu'où va la responsabilité des plateformes d'intelligence artificielle quand leurs outils sont utilisés à des fins violentes? Ce week-end, Sam Altman s'est excusé publiquement après une tuerie au Canada dans laquelle ChatGPT avait été utilisé avant le passage à l'acte. Anthony Morel, expliquez-nous.
4: Oui, en fait, c'est la première grande affaire criminelle de l'ère ChatGPT. C'est une affaire qui remonte au mois de février, une fusillade qui a fait 9 morts dans un lycée de Tumbler Ridge au Canada. Et l'auteur de la tuerie, il se trouve qu'elle avait un compte ChatGPT. Alors le compte était suffisamment inquiétant, le profil en tout cas était suffisamment préoccupant pour qu'il ait été suspendu par OpenAI. Donc on ne sait pas exactement la teneur des échanges parce que l'enquête est en cours. Est-ce que ça parlait d'armes, de scénarios d'attaque, de propos menaçants? En tout cas, le compte avait été suspendu, mais OpenAI n'avait pas jugé bon de signaler le profil à la police. Et ça pose la question de où est-ce qu'on met le curseur? Où est-ce que se situe la responsabilité de ces plateformes d'IA? Est-ce qu'elles auraient dû, en fait, eh bien, prévenir les forces de l'ordre qu'un danger imminent se préparait? Ce week-end, Sam Altman a dû s'excuser publiquement. Les mots ne suffiront jamais, dit-il, mais je pense qu'il est nécessaire de présenter des excuses pour reconnaître le préjudice et la perte irréversible que votre communauté a subi, ce qui est une manière aussi de préparer la suite judiciaire de l'affaire, parce que le mois dernier, la famille d'une jeune fille qui a été blessée pendant la fusillade a porté plainte contre l'entreprise en jugeant que, par un signalement à la police, le drame aurait pu être évité, sachant que ce genre de cas va se multiplier, puisqu'aux États-Unis, le procureur de Floride a par exemple annoncé une enquête criminelle sur OpenAI pour déterminer le rôle que ChatGPT a pu jouer dans une attaque qui a fait 2 morts en 2025. C'est une première dans l'histoire de la justice.
17: Mais alors, attendez, là, ça ouvre un champ pas possible.
4: Oui, c'est très compliqué parce qu'on est dans un monde où l'IA c'est absolument tout de nous, où les gens de plus en plus s'en servent comme un confident, comme un ami, voire comme un psy. Donc où est-ce qu'on met le curseur? Est-ce qu'il faut transformer les IA qui savent tout de nous dans des sortes de détecteurs de dangerosité humaine? C'est vrai que ChatGPT voit ce que la famille ou les amis ne voient pas, la face la plus sombre d'une personnalité quand on se confie beaucoup. Donc est-ce que l'IA doit simplement refuser de répondre? Est-ce qu'elle doit bloquer le compte en question? Est-ce qu'elle doit prévenir les forces de l'ordre? C'est un sujet qui est très complexe parce qu'on entre dans le secret des conversations. Et puis, on peut aussi créer des faux positifs. C'est-à-dire qu'il y a plein de gens aussi qui s'amusent à tester les limites de l'intelligence artificielle, qui font de l'humour noir, qui poussent l'IA dans leur retranchement pour voir un petit peu comment elle va réagir. Si à chaque fois qu'il y a un truc un petit peu limite, l'IA, le ChatGPT prévient la police, ça va quand même poser quelques questions.
17: Ça veut dire que vous considérez l'IA comme un humain à qui on confie quelque chose? Si vous avez un ami qui vous dit qu'il envisage de faire une tuerie, vous devez le dénoncer, mais c'est pareil.
4: C'est exactement ça, mais sauf qu'on n'a pas de cadre légal aujourd'hui pour ça, il n'y a pas de réponse réellement, et sauf que c'est une question qui va de plus en plus se poser.
17: Avec un enjeu financier derrière énorme.
4: C'est ça, il y a un enjeu financier parce qu'il y a un enjeu d'image, et les deux sont intimement liés, évidemment. C'est-à-dire qu'en ce moment, on le voit bien, on a vu que les plateformes, les réseaux sociaux étaient dans le viseur de la justice, il y avait le moment Big Tobacco un peu, avec des procès qui sont en train de se multiplier et qui pourrait coûter des milliards en définitive à Meta et aux autres. Et bien pour l'intelligence artificielle, ça pourrait être exactement la même chose dans quelques années, où on se rend compte que finalement l'IA, qui sait tout de nous, qui discute avec nous très longuement, et bien a aussi une responsabilité, ou en tout cas les éditeurs de ces plateformes ont une responsabilité d'alerter la justice quand il y a une menace de tuerie dans une école ou de suicide. Il y a eu aussi un certain nombre d'histoires où ChatGPT a été mise en cause dans une affaire où la famille d'une personne qui s'est donné la mort a estimé que de longues conversations avaient aggravé sa détresse. Il y a plusieurs procès comme ça qui sont en cours aux États-Unis.
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1: Encore une blessure narcissique pour l'être humain après les échecs, après le jeu de Go. Voilà que les machines se mettent à nous battre à plate couture dans des disciplines sportives.
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17: Non mais il y a des questions, franchement, Anthony Morel, qu'on aurait cru ne pas se poser il y a encore quelques mois. Est-ce que la personne avec laquelle je suis en train de discuter est bien réelle? Les outils de visioconférence commencent à intégrer des détecteurs de deepfake.
4: Oui, c'est ça. Il y a une nouvelle fonctionnalité qui vient d'être lancée par Zoom. C'est un badge de vérification des êtres humains. C'est-à-dire que désormais, quand vous vous connecterez sur Zoom, eh bien sous la vignette de certains de vos interlocuteurs, vous allez voir apparaître une petite mention « humain » vérifier. Et ça veut dire qu'on est sûr et certain que la personne en face de vous, c'est bien un être humain et c'est pas un clone généré par l'intelligence artificielle, puisqu'aujourd'hui, avec une photo et 30 secondes de voix d'une personne, on est capable, en fait, eh bien, de la répliquer et de lui faire dire potentiellement n'importe quoi, y compris dans une visioconférence. Donc, l'idée qu'ils ont eue, c'est de créer une sorte de passeport d'humanité, si l'on peut dire. Alors, c'est assez contraignant, hein. Il faut faire scanner son visage, mais on peut pas le faire avec sa webcam. C'est des caméras très spéciales avec des capteurs de profondeur qui vont analyser le moindre millimètre carré de votre visage, qui vont venir scanner votre iris aussi, qui est un marqueur biométrique. Et ensuite, quand vous vous connectez en visio, eh bien, on va comparer cette image biométrique extrêmement précise avec l'image, eh bien, renvoyée par votre webcam pour vérifier en temps réel si c'est bien vous, si c'est bien une vraie personne qui est en train de parler. Il y avait déjà des détecteurs d'authenticité qui allaient chercher des choses comme les clignements des yeux un peu bizarres, la désynchronisation entre les lèvres et la voix. Mais en fait, l'IA avance tellement vite, on arrive à faire des deepfakes tellement perfectionné qu'il faut aujourd'hui avoir des outils encore plus puissants d'authentification de l'être humain. Ça va être notamment, alors c'est pas forcément pour n'importe quelle conversation.
17: Ouais, c'est pas tous vos zooms, quoi. Non. C'est pour des zooms de chefs importants, par
4: voilà,
17: exemple.
4: Voilà, c'est pour les VIP, voilà, pour le voilà, un conseil d'administration, on peut imaginer, d'une grande entreprise, tout le monde est en distanciel, vous avez 10 personnes, eh bien il faut absolument avoir son badge d'humanité, son badge humain vérifié pour pouvoir... Non mais c'est fou, encore une fois, on n'aurait jamais pensé prononcer ce genre de mots, mais oui, je pense que ça va devenir une nécessité, en tout cas sur les échanges à haute sensibilité. Dans la défense aussi, on peut imaginer qu'ils n'utilisent pas Zoom. Mais...
17: Nécessité parce que les chiffres de fraude sont quand même sérieux. Quoi.
4: C'est considérable. Alors, c'est le cabinet Deloitte qui estime que la fraude alimentée par l'IA générative, ça pourrait atteindre les 40 milliards de dollars rien qu'aux États-Unis d'ici l'an prochain. Sachant que les deep fraudes alimentées par l'IA générative, ça pourrait atteindre les 40 milliards de dollars rien qu'aux États-Unis d'ici l'an prochain. Sachant que les

0: intelligence artificielle que toute la direction, que tous ses collègues qu'il connaît ou qui voyaient leur visage.
1: Il y avait personne en fait.
0: Il y avait personne. Tout avait été généré par une IA. Alors c'est vraiment un cas à la Ocean's Eleven là pour le coup, mais ouais. C'est des cas. On était en 2024. Aujourd'hui, on est en 2026. L'IA est encore plus perfectionnée. En 2028 ou en 2030, ce sera encore autre chose. Donc vraiment, il va falloir se prémunir de plus en plus face à ces risques-là.
1: Mais c'est-à-dire que vous allez commencer toutes vos visios en disant Michel, est-ce que c'est vraiment oui, toi c'est tu n'as pas ton badge.
0: Cligne les yeux 12 fois, prends le journal ouais. d'aujourd'hui.
1: Ou non, lui poser des questions à clé avec des mots de passe.
0: Voilà, c'est ça. Ouais. Ou un truc que seul Michel est susceptible bah de ouais. savoir. Non, mais vraiment, c'est ça. C'est-à-dire qu'on entre dans une nouvelle ère du soupçon où il va falloir douter d'absolument tout. C'est depuis le début des années 2000, quand on se connecte à un site, il y a toujours ce truc où il faut cliquer sur des passages piétons et des feux rouges pour prouver qu'on n'est pas un robot. En fait, ça ne suffit plus. Il faut vraiment partir du principe que tout ce qu'on voit à l'écran, eh bien, il faut avoir un doute raisonnable face à ce qu'on voit, parce qu'il peut y avoir une supercherie, un deepfake, d'où la nécessité de créer ces systèmes d'authentification de l'être humain.
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0: Et puis on va parler cybersécurité avec un risque souvent sous-estimé, le petit coup d'œil discret sur l'écran de votre smartphone ou de votre ordinateur.
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1: Anthony, comment éviter les regards indiscrets sur nos écrans, notamment dans les transports? Les fabricants de smartphones ont commencé à y réfléchir avec un argument commercial, des écrans anti-espions.
0: Oui, c'est ça. Alors, vous en avez sûrement été victime ou peut-être coupable d'ailleurs. Dans les fois vous vous espionnez. Vous êtes plutôt du genre à regarder sur l'épaule du voisin au-dessus pour voir ce qu'il est en train de lire. C'est toujours très intéressant, effectivement. Et donc, pour le coup, alors... Pour le coup, il existe déjà depuis quelques années des filtres anti-espionnage. Vous savez, c'est ces écrans qu'on colle sur l'écran et qui vont permettre eh bien, de bloquer l'angle de vision des gens autour de vous. Le seul problème, c'est que ça limite votre propre luminosité, ce qui n'est pas incroyable quand on a un téléphone, évidemment. On veut en profiter à fond. Et donc, ce qui commence à arriver, alors c'est sorti sur un téléphone pour l'instant, mais je pense que ça va se généraliser, ce sont des filtres anti-espions qui sont intégrés directement à l'écran du téléphone. Alors, je vais essayer de vous le montrer pour ceux qui nous regardent à la télé. Donc là, tu me vois, hop, tu me vois plus. Donc
1: l'écran devient noir quand vous bougez.
0: Voilà, quand je suis de face, on voit parfaitement, mais dès que j'incline un tout petit peu, eh bien, il devient parfaitement opaque. Donc la personne qui est à côté de moi ne voit absolument rien. C'est une technologie qui est rendue possible par des écrans OLED spéciaux avec des systèmes de pixels qui vont s'allumer et s'éteindre en fonction de la position que vous occupez. Et c'est génial parce que pour le coup, eh bien, ça permet de configurer la vie privée en fonction de ses besoins. C'est-à-dire qu'en gros, je vais pouvoir décider que cet écran, il va s'activer en mode vie privé quand je suis en train de regarder mon compte bancaire par exemple ou quand je suis en train de regarder des informations médicales. En revanche, si je suis en train de consulter l'application BFM Business, il n'y a pas forcément besoin. Voilà, exactement. Donc c'est très malin, c'est Samsung qui a conçu ça. Si je dis que ça va se généraliser, c'est parce que Samsung construit les écrans pour absolument tous les constructeurs ou presque. Donc ça pourrait arriver, y compris sur les iPhones d'ailleurs, d'ici quelques mois ou quelques années.
1: Dans le train, c'est quand même une calamité, surtout si vous êtes côté couloir.
0: Oui.
1: Et que je suis derrière un peu en décalé.
0: Voilà,
1: je
0: redoutable.
1: Lis tout.
0: C'est ça. Alors, sur smartphone, mais surtout sur ordinateur, dans le train, moi, le nombre de fois où j'ai lu des plans stratégiques d'entreprise du CAC 40, non, mais c'est fou, hein, quand même. Il y a un vrai sujet. Donc, là aussi, les constructeurs sont en train d'intégrer des outils de protection de la vie privée. Je pense à Lenovo, par exemple. Donc, il y a des systèmes, par exemple, qui vont être capables de détecter que quelqu'un est en train de lire au-dessus de votre épaule. Et à ce moment-là, vous allez avoir une alerte sur l'écran. Ah, bah oui, désolé. C'est-à-dire que votre voisin, il va se retourner vers vous et va dire, bah, Madame Closier, là,
1: faut arrêter de lire mon doc.
0: Faut arrêter de lire mon doc.
1: Je vais dire, mais non, j'ai un avis.
0: Voilà, oui, je peux vous dire ce que j'en pense si vous voulez. Non, mais ça va vous l'indiquer et ça va flouter l'écran pour éviter évidemment que quelqu'un ne puisse regarder. Ou alors, si vous partez chercher un sandwich au wagon-bar, par exemple, eh bien, on va repérer que vous êtes parti. Il y a un détecteur de présence et à ce moment-là, l'écran va s'éteindre automatiquement.
1: Ah, c'est pas drôle.
0: Bah non, c'est moins drôle, mais c'est un vrai enjeu de cybersécurité.
1: Ah, bah, c'est
0: souvent
1: clair.
0: Sous-estimé. On parle souvent d'attaques informatiques, de vol de données, mais en réalité, l'une des manières de voler des informations, c'est tout simplement de regarder sur les écrans des gens et d'essayer de récupérer des bribes de mots de passe ou des informations stratégiques sur une entreprise.
1: Dernière innovation qui est géniale, le casque où vous pouvez parler sans qu'on vous entende.
0: Oui, très rapidement, c'est une innovation française qui s'appelle SkyTed. Donc ce sont des casques qui permettent en fait, lorsque vous discutez, là encore, dans le train typiquement, eh bien, de bloquer tous les sons qui sortent de votre bouche. C'est-à-dire que votre interlocuteur vous entend, mais les gens qui sont autour de vous, eux, n'entendent absolument rien. C'est un peu le même principe que les casques à annulation de bruit active, sauf que là, c'est intégré directement dans un micro-casque et donc ça permet eh bien, de masquer. Alors, si vous hurlez, ça ne fonctionne pas, on est d'accord. Mais si vous parlez suffisamment doucement, eh bien, ça va être complètement bloqué. Donc c'est à la fois pas mal en termes d'intimité, puis c'est bien pour éviter d'embêter ses voisins aussi dans les transports.
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0: Voilà, c'est tout pour cette semaine de Culture IA. Merci de nous avoir suivis. On se retrouve dès lundi matin dans Good Morning Business. D'ici là, restez connectés.

0: connecté.
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2: Le placement à suivre est l'œil de JP Morgan. Nous recevons Lilia Pétavin. Bonjour de JP Morgan Asset Management.
3: Bonjour Antoine.
2: Content de vous revoir à nouveau. La question qu'on se pose, et on aimerait bien avoir votre point de vue. On parle d'une certaine forme de complaisance sur les marchés. On est dans une tornade géopolitique assez imprévisible. On a quand même des perspectives en matière d'inflation, en matière de croissance, qui ne donnent pas envie de vraiment sourire et plutôt de rester prudent. Malgré tout, voilà, on a des indices américains qui battent des records. On a un CAC 40 bon, qui ne se comporte pas si mal, même s'il y a un vrai écart de performance. Et voilà, en même temps, il y a les taux obligataires qui commencent à poser problème. Bref, on a un nœud d'inquiétude et pourtant les marchés marchent bien. Est-ce que vous pensez qu'on est encore avec une forme de complaisance ?
3: Non, pas réellement. C'est vrai, vous l'avez dit, l'ensemble des indices actions ont effacé les pertes qu'ils avaient subies après le début du conflit en Iran à la fin du mois de février. Le S&P bat des records toutes les semaines. Il est actuellement 5% au-dessus du niveau qu'il avait avant le début du conflit. Mais cela me semble plutôt rationnel pour trois raisons principales. Un, il ne faut pas oublier que les marchés actions sont différents de l'économie. Donc, la croissance économique ralentit. La France est un excellent exemple. Il n'y a pas eu de croissance économique en termes de croissance du PIB au premier trimestre. Et pendant que la croissance économique ralentit, nous voyons les anticipations de bénéfices du CAC 40 être révisées à la hausse. Parce que le poids du secteur de l'énergie est important. En Europe, le secteur de l'énergie a vu ses anticipations de bénéfices être révisées à la hausse de plus de 40% depuis le début du conflit. Donc ça vient booster les profits d'indices actions tels que le FTSE 100 au Royaume-Uni ou tels que MSCI LATAM dans les marchés émergents. Par ailleurs, deuxième point, je pense que le risque d'avoir une récession structurelle, il est relativement ancré. Ce que j'entends par récession structurelle, c'est une récession telle que celle que l'on a connue en 2008, qui est le fruit d'une correction de déséquilibres fondamentaux qui se sont créés dans l'économie, notamment lorsqu'il y a de la dette et du levier. Ce risque-là, il est faible et les investisseurs le savent. Pourquoi est-ce qu'ils ont les yeux rivés là-dessus ? Parce qu'on sait que lorsqu'il y a une récession structurelle, c'est là que nous avons un marché baissier qui peut durer plusieurs années. Si ce n'est pas le cas, alors il y a des raisons de regarder au travers de la crise énergétique en ce moment.
2: Oui, c'est pas que le plat n'est pas bon, c'est que l'assaisonnement mérite une correction, en fait, on va dire.
3: Oui, et j'ajouterais aussi que le plus de chaos il y a dans le monde, le plus d'incertitudes géopolitiques et économiques, le plus on voit de la dépense. De la dépense gouvernementale, publique, parce que les États doivent répondre à la crise actuelle et aux risques géopolitiques grandissants en assurant leur sécurité technologique, énergétique, militaire. Donc c'est une chose qui vient probablement limiter la correction et raccourcir la durée des corrections. Et on voit aussi plus de dépenses dans le secteur des entreprises.
2: Ouais, là, bien sûr, les capex de la high-tech américaine, par exemple, mais pas que. Hein, les dépenses d'infrastructures, etc. Tout ça, ça stimule tout un tas de secteurs.
3: Exactement. On est au cœur de la saison des résultats aux États-Unis. Les hyperscalers auxquels vous faites référence, leurs anticipations de dépenses pour l'investissement autour de l'IA, elles vont être établies aux alentours de 750 milliards de dollars pour 2026. C'est 200 milliards de plus que les anticipations du début d'année. C'est 300 milliards de plus que l'année dernière. Et comme vous le dites, ça vient se refléter dans les bénéfices. Ouais. Si je regarde aujourd'hui la croissance des bénéfices attendus pour les semi-conducteurs américains, elle est de 90%. La croissance des bénéfices attendus du S&P 500, elle est de 19-20% pour cette année. Ouais. La saison des résultats qui est en train de se dérouler actuellement, si elle continue de la façon dont elle a commencé, ça sera la meilleure saison des résultats depuis 2021.
2: Oui, ça commence à remonter, effectivement. On disait en début d'année, Il va falloir quand même peut-être alors soit s'alléger, soit rester sur nos positions concernant les marchés américains et peut-être plutôt regarder du côté de l'Europe. Une sorte de diversification géographique qu'on pressentait. Hein. Est-ce que ce mouvement est déjà fini ou est-ce qu'il va reprendre à un moment donné à la faveur d'un ou de l'autre des catalyseurs qu'on attend sur les marchés ces prochaines semaines ?
3: Alors, le S&P 500, les actions américaines, ont surperformé dans la correction à la fin du mois de février.
2: C'est ça.
3: Et il a surperformé aussi l'Europe comme les marchés émergents dans la reprise. Et il a été tiré notamment par les semi-conducteurs dont je parlais. L'indice de référence des semi-conducteurs, c'est le SOX aux États-Unis. Il a rebondi de 45% le mois dernier. La dernière fois qu'il a rebondi autant et si rapidement, c'était en février 2000.
2: Oui, c'était alors, au lendemain de la crise Internet.
3: Juste avant.
2: Ah, juste, ben oui, juste avant.
3: En février. Oui. Et si je regarde Nvidia, qui est la figure de proue des semi-conducteurs, les profits de Nvidia ont cru de plus de 2000% depuis le lancement de ChatGPT à la fin du mois, à la fin de l'année 2022. Ouais. C'est 6 fois plus que la croissance des profits des hyperscalers américains. Donc, est-ce que c'est soutenable d'avoir une entreprise ou un secteur qui capte de cette façon l'ensemble de la valeur générée par l'IA dans la chaîne d'approvisionnement ? C'est probablement pas très soutenable sur le long terme, parce que soit les hyperscalers vont dégager plus de profits parce que la demande finale va augmenter, le business case de l'IA, la capacité des entreprises à générer des gains de productivité va être là, et auquel cas la demande va augmenter et donc les hyperscalers pourront se servir de la valeur créée dans cet écosystème, soit ça ne sera pas le cas. Et auquel cas, il va falloir revoir à la baisse les dépenses de CAPEX. Et ça viendra heurter négativement le secteur des semi-conducteurs et l'ensemble, en réalité, de l'écosystème de l'IA.
2: Oui, donc c'est clair que ça va provoquer un énorme déséquilibre. Juste, il nous reste une minute, Lilia. Je voudrais qu'on dise un mot. Alors, justement, vous parliez des semi-conducteurs. On a beaucoup parlé des pays émergents là, ces derniers jours. Et c'est vrai qu'on se retrouve avec le syndrome Magnificent Seven dans les pays émergents, c'est-à-dire que la valeur est concentrée sur quelques zones géographiques et quelques valeurs en tant que telles, les Samsung, SK Hynix ou TSMC du côté de Taïwan. Est-ce que c'est un problème pour l'intérêt vis-à-vis des zones émergentes ces prochains mois, cette concentration?
3: Je pense que dans le scénario bénin de l'IA que j'ai décrit, c'est en réalité une zone du monde qui m'intéresse. Pourquoi ? Parce que les marchés émergents, ce sont les fabricants de l'IA, véritablement, les usines de l'IA. Il y a beaucoup de semi-conducteurs, mais qu'ils ne se traitent absolument pas sur les mêmes multiples que les semi-conducteurs américains. Concrètement, ils sont à la moitié du niveau des semi-conducteurs américains, donc c'est intéressant. Et par ailleurs, on ne peut pas non plus exclure l'idée qu'il y ait une émergence importante d'hyperscalers chinois, par exemple, qui sont peut-être plus contraints par les capacités de calcul, qui seront peut-être plus efficaces, qui vont créer un ROI plus intéressant pour les entreprises. Et j'ajouterai aussi que l'économie chinoise me semble assez bien positionnée dans les années à venir pour capter véritablement les véhicules de la croissance, à savoir la dépense militaire, énergétique et technologique. La Chine crée des data centers, des centres de données à une vitesse bien plus élevée que partout dans le monde. Si je regarde les entreprises de défense listées sur le marché chinois, la croissance attendue de leurs bénéfices est en réalité supérieure à celle des entreprises listées en Europe. Donc dans les deux cas, elle est exceptionnelle, mais elle est davantage plus rapide en Chine. Et évidemment, la Chine est aussi bien positionnée sur le secteur des renouvelables. Donc, sur le développement de la sécurité énergétique, elle est leader dans le marché solaire. Donc, c'est toute une zone qui nous semble intéressante dans un contexte positif sur l'IA. Évidemment, vous l'avez dit, MSCI IM aujourd'hui, 35% de l'indice est fait de la tech.
2: Forcément.
3: Si vous avez un problème sur la tech, vous aurez un problème sur les marchés émergents. Ça sera moins le cas pour l'Europe, qui a moins de technologie et donc est plus immunisée en cas de retournement.
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4: Paris ETI, l'émission qui vous donne la niaque, qui vous donne l'envie des ETI, les entreprises de taille idéale dans notre pays. Elles sont nombreuses, on a un pays merveilleux. Tous les emplois qui sont créés, toutes les familles qui vivent grâce aux ETI, c'est comme bonheur. Ça s'appelle la France. Autour de moi, sur ce plateau, plaisir d'accueillir Gilles Treuil, le président directeur général du groupe Treuil, qui nous vient de Normandie. Bonjour Gilles.
5: Merci.
4: Deuxième invité. Ah, si vous allez faire des contrôles. Ah, pas des contrôles techniques. Ah si, quoique, c'est des contrôles techniques de votre vie et c'est important. C'est Innovi. Nous recevons son patron, Thomas Autier. Bienvenue à toi.
6: Bonjour.
4: Philippe Crozet, président du groupe Fournier. Toi, tu nous viens d'une autre belle région. Annecy, bienvenue.
7: Merci beaucoup. Bonjour à tous.
4: Et puis lui, il est dans la France entière. Il fait un travail remarquable au sein de Commerce, c'est sa boîte. Jean Rénier, bienvenue à toi.
8: Bonjour Patrice.
4: Messieurs, est-ce que vous êtes prêts pour démarrer?
8: Tout à fond.
4: Prêt? Oh, quel enthousiasme. Paris ETI, c'est parti.
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4: Bonjour Gilles.
5: Bonjour.
4: Alors, héritier d'une longue génération de charpentiers, tu as créé ta première entreprise au siècle dernier, en 1983, devenu acteur économique majeur en Normandie, le groupe Treuil, basé à Évreux, est spécialisé dans les domaines du bois, de la construction et du modulaire. Leader dans son domaine, c'est aujourd'hui 500 salariés et un chiffre d'affaires de plus de 200 millions. Une seule philosophie depuis la création de l'entreprise, travailler, travailler et travailler selon les valeurs familiales et humaines. Ma première question sera simple. Comment réussir une entreprise à succès en partant de rien?
5: Mon papa avait un salarié. Moi, je dirais qu'il faut être résilient, il faut être persévérant. C'est la première qualité pour moi d'un chef d'entreprise. Il faut savoir s'entourer, ne pas hésiter à prendre même meilleur que soi. C'est super important. Avoir de l'instinct, ça paraît pas, mais je pense qu'il faut avoir une part de chance et une part d'instinct rapidement, de savoir juger les situations. Pour moi, c'est ce qui est le plus important.
4: Tu as été président de la CCI, tu es président d'un club de rugby, tu es président de la Fédération française du bâtiment de l'Eure, tu es président santé au travail, tu es président des cadets de la gendarmerie de l'Eure, entre autres. Tu es président de plein d'associations.
5: Oui.
4: Pourquoi autant d'engagement en dehors de tes entreprises?
5: Je les ai fait au fur et à mesure. Hein. Là, j'ai encore trois mandats. Pourquoi? Parce que j'aime mon territoire, j'aime les autres, j'aime, je dirais, regrouper des personnes sur de l'intérêt économique et sur de l'intérêt pour notre territoire, pour notre développement de nos territoires. Je sais pas, pour moi, c'est inné chez moi et je prends beaucoup, beaucoup de plaisir à essayer de fédérer des particularités de certaines personnes pour pouvoir faire la promotion et du bien dans mon pays.
4: On se connaît depuis tant d'années. Je considère que, Gilles, tu es un homme formidable. Qu'est-ce qui est le plus important pour toi?
5: Le plus important pour moi, ça reste quand même ma famille et mes amis. On ne peut rien construire si on n'a pas derrière nous une famille stable et des amis sur lesquels on peut compter.
4: En face de toi, on passe dans une autre région, la région Occitanie, avec un médecin biologiste, mais patron aujourd'hui d'Innovi. Thomas Autier, bonjour.
6: Bonjour.
4: Médecin biologiste, comme je le disais, depuis 2005, tu as cofondé en 2010 le groupe Labo Sud, qui est devenu par la suite, en 2017, le groupe Innovi. Basé à Montpellier, le groupe Innovi est un acteur majeur du diagnostic médical, biologie médicale humaine et vétérinaire, avec plus de 700 sites de proximité en France métropolitaine, mais également dans les Drôme-Gom. 7500 collaboratrices et collaborateurs qui prennent en charge chaque jour 100 000 patients. Enfin, Innovi porte des valeurs fortes telles que l'innovation, l'excellence et l'indépendance. Ces 600 biologistes associés, actionnaires, ce qui en fait le charme, et ce qui fait aussi un acteur unique dans le paysage biologique français. Et puis ça y est, tu m'en avais parlé en projet. Il vient d'être franchi le milliard. Bravo. Alors, est-ce que tu peux nous parler du développement de la biologie fonctionnelle, biologie préventive, c'est important, et puis tout simplement aussi du bien-être chez Innovi.
6: Oui, tout à fait. Juste une petite précision, on a cofondé à plusieurs cette entreprise, et comme tu l'as dit, on est plus de quasiment 600 actionnaires, médecins ou pharmaciens biologistes, qui ont fait effectivement sa particularité. Oui, alors la biologie préventive et fonctionnelle, on en parle beaucoup en ce moment, c'est tout ce qui est bien-être. On parle du biohacking, c'est-à-dire de bien connaître son corps et son organisme pour changer ses habitudes de vie et être en bonne santé. Et nous, on va pousser cette thématique-là en 2026, on a déjà commencé. Le but, tout simplement, hein, c'est de dépister des dysfonctionnements, d'où le nom de fonctionnel, de l'organisme. On va parler du statut micronutritionnel, des équilibres hormonaux, du microbiote dont on parle beaucoup, pour justement anticiper l'apparition d'une maladie et accompagner ces gens dans le bien vieillir, dans la longévité, pardon, et dans la bonne santé, en fait.
4: L'IA et la biologie, il y a des perspectives et il y a des exemples concrets, surtout.
6: Oui, tout à fait. Alors, déjà, nous, on a une conviction forte chez Innovi, c'est que l'IA, c'est une révolution, mais elle ne va pas remplacer le biologiste, elle ne va pas remplacer l'humain. Par contre, elle va, et au contraire, elle va le renforcer. Pour avoir des décisions qui sont plus pertinentes, plus tôt et personnalisées, c'est un peu le fil conducteur de la biologie qu'on essaie de développer. On va juste donner un exemple, parce qu'il y en a pas mal en application déjà au jour d'aujourd'hui. Sur la sensibilité des microbes, des bactéries aux antibiotiques, on peut, plusieurs jours par rapport à ce qu'on faisait avant, donner le bon traitement aux personnes. Et ce qui permet là aussi d'éviter des sujets d'antibiotiques résistance, par exemple. Donc c'est vraiment un sujet majeur, avec aussi le souci d'avoir la souveraineté. C'est-à-dire tout est fait en France, développé en France sur nos infrastructures, ça c'est hyper important, la protection des données.
4: En préparant cette émission, Thomas, on parlait de la biologie comme acteur, mais aussi méconnu dans pas mal de domaines de prévention et du dépistage. Est-ce que tu as un exemple important à nous donner ?
6: Oui, alors il faut savoir que la biologie, on pense au dépistage, que 70% des diagnostics sont faits à partir de la biologie, mais elle tend, et c'est le défi de cette année-là et des années à venir, sur la prévention. Il y a un sujet très simple qui date de 2 ans maintenant, avec l'accès direct, c'est-à-dire sans ordonnance, sans rendez-vous, sans avance de frais pour ce qu'on appelle les IST, anciennement MST, les infections sexuellement transmissibles, HIV, hépatite, syphilis, etc. Et ça fonctionne puisque 30% des patients dépistés pour ces maladies, ces infections, le sont sans ordonnance. Donc on aimerait développer cet accès direct aux patients, pour les raisons qu'on connaît, de déserts médicaux, d'accessibilité aux soins.
4: On est en 2026, est-ce que tu peux nous évoquer les nouvelles analyses innovantes chez Innovi ?
6: Oui, on en a pas mal, je vais en donner juste 2 exemples parce qu'ils touchent ces enjeux de santé publique. Tout d'abord sur l'Alzheimer, il y a 2 laboratoires en France qui avons développé des tests pour aider dans le diagnostic d'Alzheimer, qui est un enjeu majeur. Et puis après, il y a un sujet qui a été évoqué il y a quelques mois par le ministre de la Santé, enfin un des ministres de la Santé, puisqu'il a changé depuis, qui est le cadmium. Donc le cadmium, c'est quoi ? C'est un métal lourd cancérigène. Et la plupart de nos concitoyens sont exposés sans le savoir. Le tabac, la pollution industrielle, l'alimentation. Et donc là aussi, on espère que ça va être rendu accessible. Et on est là, pareil, 2 acteurs à le faire en France pour pouvoir dépister ces gens-là et prévenir justement des cancers notamment.
4: 3e invité sur le plateau. De Fournier. Alors Fournier, c'est une entreprise qui fait partie d'un groupement, le FBN. Tu peux nous en dire 2 mots ?
7: Alors le FBN, Family Business Network, ça réunit en fait toutes les entreprises familiales dans le monde, j'ai envie de dire. C'est très très présent en France. C'est une super occasion pour les entreprises familiales de se réunir et de partager ensemble des problématiques que toute entreprise familiale connaît, quelle que soit sa taille.
4: Toi, tu es la 4e génération à diriger le groupe. Le groupe Fournier est né au cœur des Alpes françaises, une entreprise 100% familiale. Après avoir commencé à fabriquer en fait des skis, des articles de parcs et des buffets, vous vous êtes spécialisé dans la cuisine à la fin de la Seconde Guerre mondiale. Mobalpa, c'est vous ?
7: Ouais, Mobalpa, c'est nous. Et d'ailleurs, pour l'anecdote, Mobalpa, c'est la contraction de Mobilier des Alpes. Et effectivement, l'histoire commence comme dans la forêt, avec la forêt et l'eau, hein, donc transformation du bois. Et puis en 1948, date de dépôt de la marque Mobalpa, la création de la marque Mobalpa, en fait, la famille décide de se lancer à fond dans la cuisine.
4: Aujourd'hui, on voit 3 savoir-faire chez toi. La fabrication, la franchise et la distribution, avec des marques d'enseignes comme Delpha, Mobalpa, on en a parlé, Hygiena, Qu'est-ce que tu as d'autre ?
7: On a aussi Socou qui est pérenne.
4: Oui.
7: En fait, notre volonté, c'est de couvrir l'ensemble du marché, des positions de marché françaises, qu'on fait aujourd'hui au travers effectivement de la franchise, parce que nous sommes aussi, en termes de métier, fabricants, on est nés fabricants, mais on est franchiseurs maintenant depuis de nombreuses années.
4: Je vais te demander en quelques secondes de résumer quelles sont les 5 plus belles minutes de ta vie.
7: En milieu professionnel, mes 5 premières minutes, moi c'est le jour où on a inauguré, on a fait un investissement de 90 millions d'euros parce qu'on investit énormément et on innove énormément dans notre domaine d'activité. Et là on a ouvert une nouvelle usine, une toute nouvelle usine hein, sur à peu près 24 000 mètres carrés couverts, 90 millions d'euros pour se lancer à fond, j'ai envie de dire, dans ce qu'on appelle l'agencement sur mesure, le meuble meublant, le dressing, la bibliothèque. Et c'est vrai que le jour où on a mis en route cette usine, franchement, c'est à date, en dehors de mes sujets personnels, avec mes enfants, ma femme, etc., c'est peut-être mes 5 plus belles minutes de ma vie. Ouais.
4: Tu es un super entrepreneur. À moi, si tu peux te poser la question, si tu faisais quelque chose de complètement, complètement différent, ça serait quoi ?
7: Alors moi, j'ai la chance d'être passionné par mon métier. Donc voilà, tous les matins, je me lève et je suis passionné. Donc si je faisais quelque chose de différent, ça serait vraiment différent. J'ai une autre passion, c'est la moto. Et donc, je prendrai ma moto et je ferai le tour du monde.
4: Ok, 2045, Fournier, c'est où ?
7: Alors, 2045, Fournier, ça sera la 5e génération. Ça continuera d'innover très fort. Ça continuera d'aller encore plus loin. Les usages de nos clients vont beaucoup changer parce que les habitats vont beaucoup changer encore. Et donc, on sera encore dans les leaders européens et on sera au cœur des usages, des nouveaux usages, des Français et des Européens en particulier.
4: Je reviens d'une super tournée entre les États-Unis, l'Asie, et je me dis, ils ont un truc de plus que nous. Ils chassent en meute. C'est-à-dire qu'ils ne se posent pas de questions. Toi, tu fais tel métier, mais comment je peux te faire travailler ? Toi, tu fais tel métier. Alors justement, on en a un, Jean Régnier, le CEO de Commerce. Jean, il est président, fondateur, marié, père de 5 enfants, et puis de 10 petites merveilles, grand-père. Commerce, en fait, c'est la référence, the référence, de la relation client souveraine. Tu es venu en bleu, blanc, rouge, certifié service garanti, service France garanti, la RSE, l'exemplarité, CyberVadis, c'est quelque chose d'important. Alors, j'ai une première question. Externaliser aujourd'hui sa relation client, ça veut dire quoi concrètement? Et quelles entreprises aujourd'hui, pour ceux qui nous regardent, ceux qui nous écoutent, ont intérêt à le faire et pour quels bénéfices attendus?
9: Alors, beaucoup d'entreprises ont intérêt à le faire. Elles ont en général intérêt à le faire de manière progressive, c'est-à-dire qu'il est déconseillé d'externaliser la totalité de sa relation client. Il est important de garder quand même un contact proche avec ses prospects et ses clients pour garder le métier et la connaissance client. Par contre, si nos métiers se sont à ce point développés, c'est qu'on apporte à la fois de la compétence, des process, des méthodes, aussi des développements technologiques. On a parlé de l'IA à l'instant. L'IA prend aussi une part importante dans les métiers de la relation client. Après, tout dépend quel usage on en fait. Alors, pour compléter la réponse à ta question, Patrice, c'est aussi quel type de partenaire on va choisir. Aujourd'hui, dans l'offre d'externalisation de la relation client, il y a des choses extrêmement variées. Nous, on défend effectivement une offre souveraine parce qu'on pense que la notion de proximité est essentielle dans la relation client. Mais on voit aujourd'hui des acteurs qui sont prêts à aller très très loin jusqu'à Madagascar pour aller rechercher des coûts de main-d'œuvre très bas, parfois sans forcément prendre en compte les coûts de la non-qualité. Donc nous, on défend un modèle effectivement qui a vocation d'une part à réunir l'ensemble des composantes qui délivrent une expérience client de qualité, qui garantissent aussi la souveraineté de la donnée. On a vu dans l'actualité encore très très récemment des entreprises de premier plan qui se sont fait attaquer, et donc on défend un modèle, nous, de proximité.
4: Commerce était présent récemment au MIF Expo, le salon du Made in France, aux côtés de grandes marques comme la Massif, comme UPSA, mais aussi d'ETI, de PME françaises. C'est quoi le sens de cet engagement ?
9: Alors, de temps en temps, je dis que Commerce est un acteur militant, pour paraphraser un grand du secteur de la mutuelle. Moi, j'ai revendiqué effectivement la proximité et donc le Made in France il y a très longtemps déjà. Je pense que Commerce a vraiment été la première entreprise en ce sens. Je l'ai fait pour deux raisons. Une raison qui est une vraie conviction métier, et je reviens à cette notion de proximité. Ensuite, on appelle souvent les dirigeants à leur responsabilité sociétale et environnementale. Moi, un de mes moteurs, c'est pas l'argent, c'est d'apporter ma modeste contribution à la création d'emplois sur le territoire français, parfois au maintien d'emplois sur le territoire, qui pourraient partir au Sénégal, au Maroc, à Madagascar, voire parfois à la relocalisation de certains emplois. C'est un combat difficile, mais je pense que quand on ne lâche pas, petit à petit, on arrive à regagner quelques emplois par-ci, par-là.
4: Et si tu fais partie des gens, des dirigeants français qui ne lâchent pas. Parmi beaucoup de sujets d'actualité, le développement de l'IA, on en a parlé il y a quelques instants, ou encore la souveraineté des données, comment Commerce s'empare de ces sujets qui sont clés aujourd'hui ?
9: Alors, ce sont des sujets effectivement essentiels, parce que le but, c'est de se les approprier et de les maîtriser pour ne pas les subir. Dans les métiers de la relation client, très concrètement, aujourd'hui, l'émergence de l'IA, c'est notamment une capacité au travers de ces outils à améliorer ce qu'on appelle l'expérience collaborateur, donc avoir un téléconseiller augmenté. Donc on va, à titre d'exemple, pouvoir explorer de manière beaucoup plus, j'allais dire, exhaustive, monitorer le contenu de tous les appels et remonter beaucoup de données de verbatim client, la voix du client, la fameuse voix du client, le partager avec nos clients pour enrichir l'approche marketing. L'autre aspect aussi, c'est qu'on est capable aujourd'hui de faire de l'écoute en temps réel d'une conversation et mettre à la disposition, pousser vers le conseiller le bon argument, la bonne offre commerciale et donc gagner en performance. Donc deux objectifs, améliorer la qualité de l'expérience client et améliorer aussi la création de valeur client. Ce sont les deux buts recherchés par nos clients.
4: Messieurs, vous êtes des gens passionnés, vous aimez votre pays, vous aimez les territoires. Est-ce que vous êtes prêts pour le débat ?
6: Bien sûr.
7: Avec plaisir.
4: Plus que jamais. Paris ETI, le débat, c'est parti.
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4: Nos champions ETI doivent être plus connus. Comment on fait, Gilles ?
5: D'abord, il y a des outils. Tout à l'heure, il y avait une émission avant, il y avait quelqu'un qui parlait de la Chambre de commerce. J'étais président des Chambres de commerce de Normandie. Je rappelle que les Chambres de commerce accompagnent 460 000 entreprises qui sont créées tous les ans, 700 000 au cours de leur vie, et on forme, je crois que c'est 500 000 personnes en France tous les ans. Donc je pense qu'il y a des outils qui existent, qui sont juste formidables. Et pour se faire connaître, effectivement, il faut être dans les réseaux, il ne faut pas hésiter, il faut parler entre nous et... Et voilà, faut sortir un peu aussi de ces entreprises, faut pas hésiter.
4: Je vois Philippe acquiescer comme ça. Philippe.
7: Ouais, je suis tout à fait d'accord avec ce qu'il vient de dire. Je pense qu'on a un rôle en tant que dirigeant. Et d'ailleurs, c'est aussi venir à cette émission, c'est aussi une manière de faire connaître les ETI. Et merci pour ça. C'est très important. Je pense qu'il faut qu'on sorte de nos murs, qu'on profite des occasions qui nous sont données pour nous exprimer et peut-être moins laisser la place à d'autres.
4: Thomas.
6: Nous, on est dans un secteur particulier, c'est la santé. Donc, nous, c'est le service avant tout, service pour nos patients.
4: Et donc, la bonne réputation.
6: Exactement. Et puis, ça a été dit aussi auparavant, faut être innovant, faut être différenciant, faut apporter du plus. Et nous, le plus, le but et le sens et tout trouver, c'est d'améliorer la santé de nos patients, de nos concitoyens, tout simplement.
4: Jean Régnier.
9: Alors, forcément, participer à ce type d'émission, mais après, je dirais, utiliser tous les canaux de communication et puis adresser aussi toutes les cibles, c'est-à-dire déjà communiquer vers ses propres équipes. On parlait d'expérience collaborateur, du bien-être des collaborateurs. Moi, mon ambition, j'espère y arriver, c'est que chaque collaborateur de commerce soit un ambassadeur convaincu de l'entreprise et qu'il porte nos valeurs dans les murs tous les jours et puis au-delà des murs. Et puis après, il y a effectivement tous les événements auxquels on essaie de participer et les contacts humains qu'on cherche à maintenir plus que tout, même avec l'IA.
4: Tu viens de dire quelque chose d'important, on va rester avec toi. Tu viens de dire relations humaines. Quand je te dis relations humaines, tu me réponds quoi ?
9: Je parle contact humain, surtout, et je parle de relations personnalisées. J'ai parfois rencontré des commerciaux qui me disaient « Mais bon, les rendez-vous en face à face, c'est terminé maintenant avec les réseaux sociaux, on va faire du social selling », ça faisait beaucoup plus chic de le dire comme ça. Sauf qu'on s'aperçoit en fait que l'un de nos clients, par exemple Viparis, on en a beaucoup d'autres, l'activité salon reste extrêmement développée et les gens ont besoin de se rencontrer, les besoins de se serrer la main, de partager un déjeuner pour partager leurs expériences et avancer.
4: Gilles ?
5: Complètement, et heureusement qu'il y a encore ça, hein, parce que ça donne effectivement plein de possibilités de pouvoir s'exprimer, de changer une image qu'on pourrait avoir, etc. Et donc, comme tu l'as dit tout à l'heure, je pense que c'est très très intéressant de s'ouvrir aux autres, et merci pour ce que tu fais, parce que souvent nous-mêmes, nous chefs d'entreprise, on n'a pas forcément une image très positive par rapport à quand on parle de la population, et bien, je pense qu'il faut qu'on sorte de nos, encore une fois, de nos entreprises, et qu'on vienne s'exprimer, qu'on puisse faire voir qu'on est des humains surtout, avant tout, et enfin, on va tous être d'accord, hein, si, sans nos collaborateurs, on ne serait rien, donc c'est d'abord l'humain pour faire vivre une entreprise.
4: Philippe.
7: Ouais, alors il faut s'ouvrir sur l'extérieur et je pense qu'il faut aussi ouvrir nos entreprises au monde extérieur. Et nous, on reçoit très très régulièrement des groupes pour visiter nos usines. On est très contents de le faire, et notamment chez les jeunes. On essaye d'attirer les jeunes, et on fait tout ce qu'il faut et on dit jamais non à une visite d'école, par exemple, quelle que soit l'école. Parce que c'est très important que les gens se rendent compte de ce qui se passe vraiment, et notamment dans l'industrie. Moi je suis révolté quand j'entends encore parler d'industrie et de ramener ça à Zola, ça me perturbe beaucoup parce que c'est plus du tout ça. L'industrie, c'est là où l'innovation se passe.
4: Mais regardez aujourd'hui les usines, on en parle, alors tu ne parles pas parler des labos, les usines, allez faire un tour dans le sud de la France, vous allez dans un groupe comme Biotech Dental, ben vous pouvez déjeuner à même le sol. Enfin, je veux dire, c'est la technologie qui a été faite, la qualité, travail des dirigeants, le travail des collaboratrices et des collaborateurs. En fait, c'est une équipe tout ça, Thomas, non ?
6: Oui, alors nous,
4: toi qui dans la santé également.
6: Oui, nous, dans un secteur particulier, on a deux choses. Un, notre propre histoire, c'est-à-dire que on a commencé avec quelques collaborateurs et quelques millions d'euros de chiffre d'affaires. Maintenant, on a plus de 7 500 et 1 milliard. Donc tout le défi, c'est cette fameuse culture d'entreprise. J'ai bien aimé la notion d'ambassadeur. C'est embarquer tout le monde pour tirer dans le même sens. Et puis nous, le contact humain, on voit 100 000 patients par jour. Donc c'est notre quotidien. Mais on a un véritable défi sur les années qui viennent de faire mieux connaître notre secteur, parce qu'il y a beaucoup de choses à apporter dans le domaine de la santé.
4: Alors justement, on parle d'ambition. Vous avez de l'ambition, vous êtes chef d'entreprise. C'est quoi votre ambition ? Grandir ou transmettre, ou bien les deux ?
6: Ben, je dirais les deux. Alors nous, encore une fois, on a une histoire particulière. C'est pas une ETI, et c'est bientôt plus une ETI, donc on va franchir probablement ce cap. Et elle n'est pas familiale au sens filiale du terme. Elle est familiale parce qu'encore une fois, on a 600 actionnaires. Donc il faut pérenniser tout ça, il faut faire émerger des nouvelles têtes, innover encore une fois. Chacun se sente à sa place dans l'entreprise, c'est ça le véritable sujet pour des professions qui à la base étaient libérales et donc assez individuelles.
4: Grandir ou transmettre, Gilles ?
5: Ben, je dirais, moi, le grand défi d'un chef d'entreprise, c'est de transmettre. Je pense qu'on est tellement amoureux de nos boîtes, on est tellement amoureux de nos collaborateurs, que le plus grand défi pour nous, c'est de transmettre dans des bonnes conditions.
4: Jean ?
9: Ben moi, je suis très jeune, donc j'ai besoin de grandir encore. Mais une fois que j'ai dit ça, il faudra de toute façon qu'un jour ou l'autre, je transmette, parce que même si on est quelque part le fondateur, tout ne nous appartient pas.
4: Ouais.
9: Quelque part, le devenir de nos salariés, le devenir de nos clients, il faut qu'on soit responsable là encore et que, comme c'est dit très justement, le défi, l'enjeu, c'est de transmettre dans les meilleures conditions pour tout le monde et pas que pour le chef d'entreprise.
4: La quatrième génération, Philippe, elle en pense quoi de ça ?
7: Les deux, mon capitaine, entre grandir et transmettre, je crois que oui, l'objectif, c'est effectivement de grandir parce qu'on est des passionnés, je l'ai dit tout à l'heure, on est des compétiteurs aussi, donc quelque part, l'enjeu, c'est de grandir. Mais c'est aussi de garder les valeurs et de transmettre les valeurs.
4: Garder aussi son enthousiasme. Pendant 10, pendant 20, pendant 30 ans, à la tête d'une ETI, on fait comment, Jean ?
9: Je pense qu'il y a une vraie passion, qu'on a certainement aussi reçu en héritage quelques valeurs importantes, le travail, le mérite, l'effort, le goût de créer. Moi, c'est un de mes moteurs dans la vie, une entreprise, une famille nombreuse, voilà, c'est un vrai moteur. Donc c'est ça qui fait que tous les matins, on y va avec la niaque, pour reprendre le terme que tu aimes.
4: Ouais, Philippe.
7: Ben écoutez, moi c'est exactement la même chose, c'est que je crois que... Enfin, on aime se lever pour réaliser quelque chose. Et dans l'industrie, on réalise quelque chose. Et ailleurs aussi, sûrement, mais voilà. Et c'est ça qui fait. On a un projet, on le mène tous ensemble, on est 2200, on a un projet collectif. Cette histoire de collectif et de projet collectif, moi, c'est ça qui fait que ça dure.
4: Depuis une dizaine d'années que je te connais, t'as pas changé. Justement, tu fais comment ?
5: Pareil, moi, j'ai une particularité. Moi, je me rappelle, j'avais une ancienne DAF, elle me disait, ça y est, il commence à avoir du temps, il repart un peu au golf, il va nous racheter une boîte, quoi. C'est toujours besoin de quelque chose de nouveau pour s'adapter, etc. Une fois qu'il y a la routine, bon, j'aime ça, j'aime mes collaborateurs, etc., mais il me faut tout le temps quelque chose de nouveau.
4: J'ai une question à chacun d'entre vous. On va commencer avec toi, Thomas. Réfléchissez vite. Trois qualités, patron de TI, c'est quoi ? Trois.
6: Alors moi, je voudrais juste à la question précédente. Parce que moi, ce qui me fait lever tout le matin, c'est justement l'innovation et le changement. Je m'en rendais bien dans ce qu'elle dit. C'est-à-dire que si tous les matins, c'est la même chose, c'est pas intéressant. Moi, je fais des études de médecine, je manage, je côtoie des institutionnels, des politiques, et ça, c'est...
4: Alors, vous avez vu, il est très fort quand même, Thomas, parce qu'il réfléchissait, il revenait...
6: Il est bon. Je pense que c'est ça, là, qui essaie de changer tous les jours et de...
4: Thomas, on revient.
6: Trois qualités.
4: Super patron.
6: Ah, bah moi je suis pas un super patron, encore une fois on est plusieurs, mais c'est d'avoir la vision, ça c'est quand même le principal. C'est d'avoir des valeurs, parce qu'encore une fois sans les valeurs, on fait pas grand chose. Et puis après, encore une fois, c'est une, chez nous, c'est même de notre nom, c'est l'innovation. Il faut être tout le temps innovant, inventer, se renouveler et justement ne jamais faire la même chose.
4: Le pape du Made in France, qu'est-ce qu'il nous dit là-dessus ?
9: Je peux redire la même chose, je dirais peut-être pour enrichir un peu le leadership, du courage, parce qu'il faut quand même y aller, et puis de l'exemplarité, parce que sinon on n'est pas suivi.
4: Gilles ?
5: Moi je dirais aimer les autres aussi, c'est important, être persévérant et effectivement être visionnaire sur les marchés, etc.
4: On termine avec toi Philippe ?
7: Moi, je dirais la vision, je dirais l'écoute, parce que je pense qu'on a besoin d'écouter, d'écouter les gens avec qui on travaille, écouter nos clients, écouter nos marchés. Et puis le courage. Voilà, faut tenir. Et il y a des moments hyper heureux, il y a des moments plus difficiles, et donc faut tenir. Et c'est ça qui.
4: C'est vrai que le courage est capital et l'équipe est fondamentale. Merci à l'équipe d'avoir réalisé Maxime, Justine, Guillaume, Léo, Camille et Sienna. Une fois de plus, vous donnez cette énergie. L'énergie des ETI, vous avez des sourires merveilleux, des gens qui ont envie, qui font vivre des territoires, des régions, vous venez de la France entière, vous venez des Alpes, vous venez de Normandie, vous venez de la France entière, vous venez de l'Occitanie. Oh, merci messieurs, on y croit plus que jamais, la France est belle. Hein.
5: Oui,
4: c'est la France des ETI,
5: et la vie est belle.
4: Et la vie est belle, c'est Paris ETI ça. Merci à vous.
7: Merci beaucoup.
5: Merci Patrice.
1: Merci Patrice. 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
3: Notre invité ce matin à 8h24, c'est Thierry Happe. Bonjour, vous êtes le cofondateur et président d'OpenSea Future. C'est une société française de conseil en communication. Vous lancez la deuxième saison de la série L'Attaque. C'est une série pour sensibiliser sur les enjeux de la cybersécurité. Vous faites ça avec les mêmes équipes, les scénaristes de la série du Bureau des Légendes. C'est pour ça que ça donne envie de regarder. Ce sont des petits modules, des petites séries qui vous apprennent quoi ? Qui vous disent, attention, il y a des risques partout ?
10: Déjà, c'est des séries qui vont vous permettre de comprendre où sont les risques. Et le vrai sujet, c'est que 70% des attaques aujourd'hui, des cyberattaques, elles reposent sur ce qu'on appelle de l'ingénierie sociale, c'est-à-dire des manipulations de comportement psychologique sur des biais cognitifs, vous savez, l'autorité, l'urgence, la culpabilité parce que vous n'avez pas fait quelque chose et vous vous précipitez pour le faire.
3: Bah oui.
10: Et ça, c'est aujourd'hui véritablement le risque qu'ont les organisations. Je pense qu'elles ont plutôt, je parle des grandes entreprises, bien préparé techniquement leurs réponses, même s'il y a toujours des enjeux technologiques, on l'a vu récemment avec Mythos et Anthropix, mais fondamentalement, ça passe par l'humain. Et je pense qu'on va avoir, avec l'intelligence artificielle, une explosion de ces attaques qui vont être de plus en plus sophistiquées. Il va être difficile pour des personnes de ne pas se poser la question si c'est un faux ou c'est une vraie, un vrai message.
3: Mais comment on fait ? On se dit que tout est faux parce que vous pouvez vous faire avoir, mais
10: alors, y a des
3: mesures c'est vraiment humain
10: sont,
3: pour le coup.
10: Qui sont simples et qui reposent sur l'humain, qui consistent à poser les bonnes questions. Déjà, c'est quand on voit des demandes qui peuvent ou complexe, avec des injonctions contradictoires, c'est d'utiliser un autre canal pour rappeler la personne.
3: Ouais.
10: C'est partie des enjeux. Le deuxième élément, c'est que bien évidemment, il faut se poser la question de est-ce que véritablement je suis dans une position où je peux prendre la bonne décision ? Parce que des fois, il faut mieux attendre plutôt que... Et puis enfin, il ne faut pas avoir peur d'en référer tout de suite à ses équipes et dire j'ai l'intuition qu'il y a un problème. Qu'est-ce que vous en pensez ?
3: J'ai reçu ça, c'est bizarre.
10: Parce que jusqu'à présent, c'était un vrai problème. C'est-à-dire que dire, ouais, on ne sait pas, etc., on n'ose pas dans les entreprises. Or, il ne faut pas avoir peur de souligner le fait qu'il y a une question qui se pose. Et quand vous dites ça, vous êtes en position, on va analyser, on va prendre le temps, on va échanger. Et je pense que les hackers jouent sur cet isolement, en quelque sorte, des personnes, sur cette urgence, sur tous ces biais, qui sont des biais cognitifs très puissants, quand c'est votre patron qui
3: vous
10: appelle.
3: Moins on se parle dans l'entreprise, vous pensez, et oui. Plus il y a de risques.
10: Nous notre clem, c'est de dire que la meilleure défense, c'est l'intelligence. Et c'est une intelligence collective. Et je pense qu'avec la sophistication de l'IA, ça va devenir de plus en plus essentiel.
3: Vous faites des campagnes qui sont gratuites, notamment pour la sensibilisation dans les hôpitaux, en gros pour tous ceux qui n'ont pas les moyens de payer pour avoir accès à vos vidéos. Du coup, vous financez ça comment ?
10: Alors, on a la chance d'être financé et soutenu par des grandes entreprises du CAC 40 avec lesquelles nous travaillons et qui déploient ces programmes pour l'ensemble de leurs collaborateurs à l'échelle de 50 000, 100 000, 200 000 collaborateurs dans 15 langues. Donc, c'est ce qui nous permet de financer l'ensemble du programme, mais également avec leur accord, de mettre à disposition ces programmes dans le cadre d'une association qu'on a créée, qui s'appelle Predictive Cyber for Society, et dont l'objectif, c'est de permettre à certaines populations de bénéficier gratuitement de ce programme. Et ça fait partie un peu de notre dimension, je dirais, de responsabilité sociale.
3: Et c'est tout service public ou c'est des entités alors, comme les hôpitaux?
10: Ça peut être des personnels des services publics, ouais. Ça peut être effectivement les hôpitaux, et nous sommes en train d'étudier avec le Sénat, qui est notre partenaire sur le sujet, parce que vous n'êtes pas sans savoir qu'il y a une directive européenne qui va être appliquée bientôt, qui s'appelle la NIS 2, et qui a pour vocation de s'intéresser à protéger l'ensemble de l'écosystème des entreprises, et pas simplement les grands groupes, qui encore une fois technologiquement sont plutôt bien préparés, ils ont fait un gros boulot là-dessus, mais par contre humainement, ont des failles, puisque ce ne sont plus simplement des spécialistes, mais c'est vous et moi qui peuvent être à tout moment sollicités et sujets à une attaque.
3: Et c'est des modules qui sont sympas, parce qu'aujourd'hui, si vous ne faites pas toujours les modules de formation de votre entreprise, c'est que c'est très long, qu'il faut répondre à des QCM pendant un quart d'heure. Là, c'est vraiment l'anti-ça, quoi.
10: Alors, on a pris un choix qui est délibérément différent. C'est-à-dire qu'on a considéré que, et ça ne vient pas de nous, ça vient de l'ancien directeur de l'ANSSI, Guillaume Poupard, qui nous disait... Peut-être qu'on a fait une erreur, et c'est très fort de dire ça. On est parti sur des récits qui sont anxiogènes, ouais. Et culpabilisants, et notamment les campagnes de phishing sont ouais. Des sujets
3: vous êtes fait avoir, vous êtes un gros naze.
10: Je pense ouais. Qu'on s'est tous fait avoir. Alors ça a son utilité, mais ce n'est pas suffisant. Si vous voulez faire changer les comportements, il faut que vous passiez par une démarche où vous allez impliquer véritablement les personnes. Et c'est par l'émotionnel que vous y arrivez aujourd'hui, pour qu'ils puissent changer leur comportement, qu'ils comprennent l'enjeu, je pense qu'ils l'ont compris, c'est dans toutes les actus, mais véritablement changer ses comportements, c'est beaucoup plus difficile.
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4: Bienvenue dans la librairie de l'écho, l'émission de BFM Business qui vous offre chaque semaine le meilleur de la littérature économique. Alors évidemment, pas d'émission sur les livres sans auteur, ils seront nos invités dans la première partie de l'émission. N'oubliez pas évidemment... tous nos comptes sur les réseaux sociaux, Librairie de l'écho, sur Facebook, sur LinkedIn, sur YouTube, sur X, sur Instagram, pour retrouver toutes les références des auteurs dont nous parlons dans l'émission et de leurs livres, bien entendu. Après cette première partie, vous retrouverez bien évidemment nos critiques attitrées pour leur coup de cœur et leur coup de gueule. Mais tout de suite, on démarre avec nos invités. Et on prend soin de soi et des autres aujourd'hui dans la librairie de l'écho en essayant de changer de regard sur l'économie pour valoriser davantage ce qui rapproche entre eux les humains, ce qui les rend heureux, pour réfléchir aussi à un cadre de vie et à un urbanisme qui apporte davantage de bien-être et de bonheur aux citadins. À toutes ces thématiques, à toutes ces questions, nos invités apportent beaucoup de réponses. Emma Holten, d'abord, elle est essayiste, elle est danoise, elle publie un livre qui fait un carton en Scandinavie. Ça s'appelle « Nous le valons bien » aux éditions Robert Laffont. Nous l'avons rencontré lors de son très bref passage à Paris il y a quelques jours. Et puis, nous avons le plaisir aussi de recevoir Carlos Moreno. Carlos, bonjour.
16: Bonjour cher Emmanuel, plaisir d'être de nouveau à cette belle émission.
14: Eh bien, on est ravis de vous recevoir, Carlos. Je rappelle que vous êtes professeur à l'IAE Paris-Sorbonne. Vous êtes urbaniste, architecte, vous conseillez de nombreuses villes dans le monde. On vous avait invité dans la librairie de l'Écho pour parler de la ville du quart d'heure. Et si nous sommes en duplex aujourd'hui, c'est parce que depuis quelques jours, vous conseillez désormais le maire de Budapest. Et le beau décor qui est derrière vous, cher Carlos, eh bien, c'est celui du maire de Budapest qui vous a prêté son bureau et on l'en remercie pour cette interview. Votre livre s'appelle La ville du soin, territoire, le bien-être à portée de main. C'est aux éditions de l'Observatoire. Carlos, on commence avec vous. Ma question va être très directe finalement. De quoi souffrent nos villes aujourd'hui ?
16: Eh bien, merci pour cette invitation. Et effectivement, pour aller droit au but, nos villes, c'est globalement partout dans le monde, souffrent d'une perte de temps utile, c'est-à-dire qu'on n'a plus le temps de vivre. On perd l'humanité dans nos villes. On perd nos relations familiales, sociales. On a perdu cette notion qui était une grande richesse, qui était la proximité, c'est-à-dire les liens sociaux, les liens avec la nature, les liens avec les autres. Et on a perdu la notion d'équité, c'est-à-dire que la ville, elle n'est pas la même en fonction de nos revenus, en fonction de la position sociale qu'on occupe. Notre projet, donc, aujourd'hui, c'est de réparer la ville en offrant la capacité à récupérer cette humanité qui s'est perdue dans nos villes.
14: Alors, vous dites qu'il faut réparer donc, la ville, et réparer la ville, c'est réparer le lien et c'est réparer l'humain. J'aimerais quand même, Carlos, que vous nous racontiez cette histoire fantastique que vous racontez au début de votre livre, cette question du début de la civilisation, cette histoire de l'os fracturé et guéri, c'est ça qui marque le début de notre civilisation. Racontez-nous l'anecdote, je la trouve géniale.
16: Oui, je pose cette anecdote qui est attribuée à la très grande anthropologue de Yorkaise, Margaret Mead, à qui une étudiante lui reposait une question. Quel est le premier signe de la civilisation humaine? Et là où tout le monde s'attendait à parler des temples, des pyramides, des grands travaux pour créer des éléments absolument magnifiques matériels, elle a répondu. Les premiers signes de la civilisation, c'est l'os d'un néandertal qui a été retrouvé, guéri. Et il a dit, donc, le néandertal, s'il avait une fracture, il allait être donc mangé par les animaux sauvages et par les fauves. Et si cet os a été trouvé guéri, c'est-à-dire avec des signes d'avoir été soudé, c'est parce que d'autres se sont occupés de lui, l'ont amené quelque part, ils l'ont soigné jusqu'à qu'il se rétablisse complètement. Et Margaret Mead aurait dit, c'est ça les premiers signes de la civilisation, c'est s'occuper des autres, de les protéger, c'est l'entraide, c'est la collaboration, c'est les mettre à l'abri face aux difficultés. Et je trouvais ça absolument magnifique. Et j'ai voulu commencer mon livre par cette anecdote, effectivement, Emmanuel, parce que aujourd'hui, c'est la réalité dans nos villes.
14: Et c'est bien pour ça que je voulais qu'on la partage. Carlos Moreno, c'est quoi le bien-être dans nos sociétés urbaines, contemporaines, prises entre l'hypermobilité, l'hyperconnectivité, l'angoisse écologique ?
16: Le bien-être, j'ai voulu insister sur ce point, c'est notre capacité à gérer un temps qui nous permet de vivre avec soi-même, avec nos êtres proches, avec nos voisins, avec nos collègues de travail. La première bataille au XXIe siècle pour le bien-être, c'est avoir du temps disponible. Le bien-être, c'est avec du temps, tisser des relations de qualité, sortir de nos écrans au XXIe siècle, qui sont devenus aujourd'hui des éléments qui nous déconnectent de la réalité sociale, et qui nous enferment d'ailleurs dans un monde parallèle de beaucoup de violence, de beaucoup de haine. Le bien-être, c'est aujourd'hui accéder à la qualité de vie, qui ne se mesure pas par les performances de ce qu'on produit, mais se mesure par des choses comme l'accès à l'éducation, à la culture, aux soins, à l'espace public, l'accès à ce qui peut enrichir notre qualité d'humain qui habitons et qui doit être adapté pour chacun de nous. Les bien-être pour les enfants, les bien-être pour les personnes âgées, pour les femmes, les bien-être pour tous ceux qui habitons dans un endroit. Et je dirais, les plaisirs et les bonheurs et la fierté d'habiter quelque part dans lequel on n'est plus anonyme, on n'est pas dans un lieu minéral, mais dans lequel on est en connexion avec soi-même, avec les autres, avec la nature. Les bien-être, c'est vivre dans des villes habitables.
14: Alors justement, Carlos Moreno, il y a une double tendance qui fait finalement de la ville le lieu de tous ces défis pour que nos sociétés fonctionnent mieux. La première tendance, c'est que d'abord, les villes deviennent le lieu où vit une majorité de l'humanité. Et la deuxième tendance, c'est finalement les États-nations dont l'essoufflement est patent, c'est-à-dire que les États aujourd'hui sont de moins en moins puissants et de plus en plus de gens vivent en ville. Et donc, finalement, la ville, ça devient le lieu essentiel, le laboratoire essentiel de tous ces progrès que doivent faire nos sociétés.
16: Absolument. Je l'ai redit encore dans mon livre, et malheureusement l'histoire nous donne raison. On a des États qui deviennent de plus en plus durs, des États où les gouvernances autoritaires, où les gouvernances déconnectées de la réalité amènent à prendre des décisions parfois totalement à l'encontre de ce qui est vivre en humanité et la qualité des vies. Et donc les villes, c'est les lieux où habitent non seulement la majorité de la population, mais où on est en capacité de retisser des liens forts entre les gens et de récupérer donc une qualité de vie qui va nous relier les uns aux autres. Et c'est pour ça l'importance de gouvernance locale, l'importance des maires, des présidents des métropoles. Et donc, dans les villes, on a trois défis. Un défi écologique, réduire notre empreinte de CO2 et préserver la biodiversité. Un défi social, retisser les liens sociaux, retrouver des quartiers où il faut vivre, retrouver des espaces publics de qualité. Et un troisième enjeu, qui est l'enjeu économique, Emmanuel. Nous devons relocaliser l'emploi en proximité, relocaliser des circuits courts, réutiliser des matériaux locaux, réutiliser la connaissance locale. Je dis souvent qu'à l'époque de l'intelligence artificielle, de l'IA, nous devons remettre en valeur deux autres IA dans les villes, qui est l'intelligence adaptative, c'est-à-dire localement être capable de réinventer nos lieux pour qu'ils soient beaucoup plus aimables et beaucoup plus en lien avec la protection de l'environnement et de la nature. Et l'autre IA, qui est l'intelligence ancestrale, des solutions locales qui nous permettent de retrouver cette notion de circuit court, de réutilisation. Et au cœur, notre manière de vivre qui passe par les logements. Un logement qui soit accessible à tous, toutes, chacune, chacun. Et ça, c'est un des problèmes aujourd'hui des villes, c'est que le logement est en crise et que donc on est de plus en plus déconnecté des services parce qu'on est obligé d'habiter très loin, des manières qui nous déconnectent de services de proximité. Et tant qu'on n'a pas un logement accessible pour les personnes les moins favorisées, je parle du logement social, à ce moment-là, la gouvernance échoue parce que les tensions sont très fortes. Le logement social est au cœur de la proximité, Manuel.
14: Carlos Moreno, moi, il y a une question qui me taraude, c'est comment est-ce qu'on peut envisager à un horizon relativement proche ce bouleversement finalement de l'organisation de nos villes quand on connaît l'inertie de l'urbanisme, de l'architecture. Je veux dire, on est bien obligé de faire avec la ville qu'on a aujourd'hui.
16: Absolument. Il faut savoir, et je l'ai dit à toutes celles et tous ceux qui nous écoutent, qu'en fait, la partie nouvelle d'une ville, c'est moins de 2% par an. Donc, transformer la ville, c'est s'occuper de la ville qui existe déjà. Et je ne me laisserai jamais de le dire, Manuel. C'est-à-dire qu'il faut s'en occuper en priorité de la ville que nous avons tous les jours devant nous et la transformer. Et pour cela, Emmanuel, il ne faut pas avoir peur. Il faut se mouiller. Il faut prendre des mesures qui vont permettre donc d'échanger la ville d'aujourd'hui.
14: Alors, la
16: ville,
14: elle
16: est minérale. Alors, Emmanuel, la ville, elle est aujourd'hui essentiellement minérale parce que plus de la moitié des infrastructures des villes de la voirie ont été données aux voitures qui passent et qui ne s'arrêtent pas. Donc, effectivement, il faut réduire la place de la voiture dans les villes. Il ne faut pas avoir peur de les dire face aux enjeux climatiques. Donc, il faut végétaliser. Il faut ouvrir les rues aux piétons. Il faut développer les mobilités à pied, les mobilités en vélo. Mais ça ne suffit pas. Emmanuel, il faut développer l'économie locale, avoir des commerces locaux, réinstaller des coworking pour que les gens viennent travailler en ville et non pas dans des zones d'activité qui sont loin de tout service. Il faut aller des coworking pour que les gens viennent travailler en ville et non pas dans des zones d'activité qui sont loin de tout service.

0: pour que les logements soient accessibles à toutes et à tous dans toute la ville, pas dans des ghettos, pas dans des quartiers spécifiques. Il faut rompre la gentrification et pour cela, tout ce qui concerne le logement social doit être une politique qui doit s'appliquer partout, y compris dans les plus beaux quartiers, pour que ces logements nous permettent d'accéder à courte distance à plus d'activités. Et ça, c'est possible parce qu'il y a beaucoup de villes aujourd'hui qui sont engagées dans cette voie-là et on voit que les transformations sont possibles, mais alors il faut être patient et il faut prendre du temps.
1: Carlos Moreno, est-ce qu'il y a des villes comme ça qui peuvent servir de modèles, des exemples que vous avez concrets comme ça, de villes qui se sont transformées dans ce sens d'un mieux vivre finalement?
0: On en a énormément d'exemples dans les 5 continents. Je l'ai expliqué dans mon précédent livre, mais je l'explique également avec des exemples très concrets et dans ces livres que je viens de publier. Et on va parler de l'endroit où je suis, Budapest. Donc, ça a été dit il y a un instant. Je suis à Budapest pour travailler avec les maires Gyergyeli et Calraxoni. Qui pouvait imaginer qu'une ville comme Budapest, qui a été jusqu'à il y a 15 jour la capitale d'un des pays les plus anti-européens, pouvait développer et des idées pour transformer cette ville et les rendre la plus vivable. Et donc, tout ce qui concerne une politique des logements, une politique des commerces locaux, les rues des écoles pour les enfants, sont des choses qui sont possibles. Dans les pays de l'Est, juste à côté de l'endroit où je suis, Varsovie, qui développe aujourd'hui la récupération de sa rivière pour faire des lieux habitables. Des toutes petites villes en Pologne, des 15 000 habitants, des 12 000 habitants, qui utilisent ces concepts qui s'appellent le territoire de la demi-heure. Emmanuel, la semaine dernière, j'étais en Espagne. Le premier ministre Pedro Sanchez a lancé un programme qui s'appelle l'Espagne des 30 minutes. On est en train de parler d'une politique de tout un pays pour que les petites villes, les villes moyennes et la ruralité aient des services accessibles à côté. En Corée du Sud.
1: Allez-y, on termine avec la Corée du Sud, Carlos.
0: Voilà, la deuxième ville de la Corée du Sud qui s'appelle Busan subit une transformation complète, y compris dans l'économie, offrant des services de proximité. Et la liste est très longue, on pourrait passer l'après-midi à dénombrer l'ensemble de villes et
1: vous citiez aussi des villes,
0: et maintenant des pays.
1: Et vous citiez des villes aussi comme Kigali au Rwanda ou comme Medellin
0: en
1: Colombie. Merci beaucoup, Carlos Moreno. Donc, voyez, votre concept de ville du quart d'heure et de territoire de la demi-heure deviennent des principes universels. Félicitations.
0: Absolument.
1: Merci beaucoup, Carlos Moreno,
0: merci
1: de
0: Emmanuel.
1: Nous avoir...
0: C'est un plaisir.
1: On était ravis de vous accueillir pour ce livre, donc La ville du soin. Et on va prolonger justement avec cette problématique autour de l'économie du soin. Cette fois-ci, écoutez ce que nous disait Emma Holton il y a quelques jours au sujet de son livre « Nous le valons bien ». C'est aux éditions Robert Laffont. Emma Holton, vous démarrez votre livre sur une interrogation fondamentale, existentielle. Comment avons-nous pu, dans nos sociétés occidentales, créer autant de richesses et aussi peu de bonheur ?
2: J'ai été très intéressée par la façon dont nous définissons ce que signifie la richesse. Qui peut définir cela? Quelle langue utilisons-nous pour la définir? Que ce soit les politiques ou les journalistes, nous utilisons le langage de l'économie pour parler de ce que c'est que la richesse. L'économie est une science fantastique, elle peut faire beaucoup de choses. Mais je trouve aussi que quand il s'agit de prendre soin des gens, de nos esprits, de nos corps, de nos relations sociales, la langue de l'économie est parfois assez pauvre. Cela signifie que nous tendons parfois à oublier ou à sous-estimer le bien-être des gens lorsque nous structurons nos organisations économiques et politiques.
1: Mais pourquoi avons-nous choisi finalement ces représentations mécaniques de nos sociétés?
2: Je pense que l'économie a un but très beau qui est d'avoir une approche apolitique et scientifique pour organiser la société. Et parfois cela signifie qu'elle simplifie les relations entre les groupes sociaux avec des modèles, des algorithmes, des équations et une vision mécanique de l'organisation.

0: organisation sociale. Or, je pense que le soin n'est pas mécanique du tout. Les attentes de chaque personne sont différentes, difficiles à prévoir. Les corps et les esprits ne réagissent jamais de la même façon. On ne sait pas quand nos enfants seront malades. Or look away from the things that it is bad at explaining. And I think certainly for me, the power. La langue économique a beaucoup de difficultés à prendre en compte tout ça, même si elle est plus puissante que la sociologie ou l'anthropologie pour rendre compte des interactions entre tous les corps sociaux.
1: Au cœur de votre livre, il y a ce paradoxe incroyable qui est que ce que vous appelez le care, et vous allez nous dire ce que c'est, c'est ce qui permet à tous les autres travaux d'exister, et pourtant on ne le mesure pas.
2: I think from the very beginning of economics, and I start, you know, with Adam Smith, Locke and Hobbes.
0: Depuis Smith, Hobbes, Locke, les économistes se sont concentrés sur l'industrie, sur les mécanismes de marché, les innovations technologiques, la productivité.
2: It was the beginning of industrialization in the Enlightenment, and the focus was on these fantastic new ways.
0: Mais ils n'ont pas mesuré à quel point notre prospérité n'est possible que grâce à un capital humain valorisé, protégé, entretenu par les mères, les femmes, les personnes de santé, les assistantes de la vie quotidienne à la maison ou dans les lieux de soins et de bien-être.
2: Sickness and health, and I think they really had a dream sometimes of forgetting the body and thinking only of the mind.
0: On ne peut plus considérer aujourd'hui que tous ces soins prodigués aux forces vives d'un pays sont un acquis voire un dû. Nous devons prendre conscience que les ressources ne sont pas infinies et qu'il faut les économiser et en prendre soin. Le capital humain n'est pas infini, la nature non plus ne prodigue pas ses ressources à l'infini. Le recul de la démographie laisse penser que l'homme va devenir une ressource plus rare qu'elle ne l'est aujourd'hui. Tout comme beaucoup de matières premières et d'espèces animales et végétales, il va falloir beaucoup plus de soins pour préserver toutes ces ressources.
2: What I'm talking about, the care crisis, it is not only a crisis for human beings in.
0: Or, aujourd'hui, ces métiers du soin sont dévalorisés. Si les gens ne veulent pas devenir soignants, ne veulent pas travailler dans les hôpitaux, ne veulent pas s'occuper des personnes âgées, c'est toute la société qui va dysfonctionner. Personne ne peut bien travailler s'il n'évolue pas dans un environnement bienveillant et respectueux de son bien-être. C'est vrai pour tous les métiers, dans les services comme dans l'industrie.
1: Alors, en opposition à cette économie traditionnelle, vous appelez cette économie du care l'économie féministe. Je voudrais que vous précisiez très exactement ce que vous entendez par là, pour qu'il n'y ait pas d'ambiguïté. Ça n'est pas l'économie du féminisme.
2: I think that for a long time in feminism, neoclassical economists.
0: Pendant très longtemps, les mouvements féministes et les économistes, notamment les économistes néoclassiques, s'entendaient très bien parce qu'ils avaient le même objectif, permettre aux femmes de travailler davantage pour apporter plus de main-d'œuvre pour les uns, pour leur permettre d'être plus indépendantes pour les autres.
2: Turn it upside down and say, okay, but who should do what women have traditionally done? If women are living lives.
0: L'économie du féminisme renverse la proposition. Si les femmes travaillent autant que les hommes et font les mêmes métiers, alors qui va assurer les tâches qui incombaient auparavant aux femmes et notamment au sein de la famille? Autant d'activités dont la valeur sociétale a toujours été mal rémunérée et évaluée. Entendons-nous bien, il ne s'agit pas de se demander combien on va payer une nounou ou une femme de ménage. Il s'agit de prendre conscience qu'à la base de chaque réussite professionnelle, chaque entreprise, chaque service public, chaque école, chaque magasin, il y a toujours du soin. Et parce que les femmes ont traditionnellement été surreprésentées dans ce travail, on a appelé cette économie du soin l'économie féministe.
2: But it is relevant to everybody, no matter the gender. And I think in my book, it is not clear whether.
0: Et au final, je ne sais pas pour qui il faut être le plus désolé, les femmes ou les hommes. Il me semble que le plus intéressant, c'est une société dans laquelle la vie des femmes va ressembler un peu plus à celle des hommes et la vie des hommes un peu plus à celle des femmes.
2: But I'm more interested in an economy where men's lives start looking a little bit more like women's.
1: Alors, vous soulevez un paradoxe. Dans votre livre, vous citez deux études. Une dit que lorsque les femmes rentrent du travail chez elles, leur stress augmente, alors que le stress des hommes diminue quand ils rentrent chez eux. Mais vous citez une autre étude qui dit que quand on demande aux hommes sur leur lit de mort qu'est-ce qu'ils regrettent le plus dans leur vie, souvent ils disent qu'ils regrettent d'avoir trop travaillé.
0: Je pense que vous arrivez à l'essence du livre, car il y a toujours eu un paradoxe dans le féminisme. Quel rapport les femmes doivent avoir avec leur foyer, leur maison? Il y a l'aspiration à en sortir, à contribuer à la prospérité économique et sociale, à la vie politique, à être indépendante financièrement. Et puis il y a aussi l'aspiration à en faire un lieu de vie, de protection, de bien-être, d'amour, mais aussi de liberté, au premier chef pour ses enfants. La meilleure façon de résoudre ce dilemme, ce n'est pas d'obliger les femmes à faire un choix, la maison ou le travail, c'est de valoriser, de reconnaître le travail de structuration de la société qui est fait à la maison.
2: For example, here in France, a man gets 1 week off typically when the child is born, and women get 3 months. That is very, very little, in my opinion.
0: Par exemple, partout dans le monde, un homme n'a que quelques jours de congé quand il a un enfant, une femme, plusieurs semaines.
2: Robs you of time with that child.
0: Ça montre bien que la contribution à la vie du foyer et de consacrer du temps à son enfant est une activité qui est considérée comme retirant de la valeur à la société, alors qu'il faudrait considérer qu'elle en ajoute.
1: Vous citez un autre chiffre. 242 milliards d'euros, c'est en gros la perte de revenus des femmes liée au temps supplémentaire qu'elles passent par rapport aux hommes dans les travaux domestiques, et somme qui n'est évidemment jamais payée.
2: Yeah, I think it is very, very clear that we are in a situation where women become poor.
0: Oui, c'est très clair. La société dans laquelle nous vivons est une société dans laquelle avoir des enfants appauvrit les femmes. Lorsqu'une femme a un enfant, c'est la période au cours de laquelle elle gagne le moins bien sa vie de toute sa carrière. Nous vivons une crise de la fertilité et de la natalité. Beaucoup de pays ont pris des mesures pour essayer d'inciter à faire des enfants. En France, l'État a envoyé une lettre aux personnes nées en 1997 pour les inciter à procréer, mais aucune politique n'a jusqu'à maintenant vraiment fonctionné. Et nous parlons de cette crise de la fertilité comme si c'était un mystère, mais ce n'est pas un mystère pour moi. Si nous créons une société où vous devenez pauvre, moins respecté, avec une carrière moins brillante et plus de difficultés à vivre dans une ville, pourquoi voulez-vous vous donner la peine de faire des enfants ?
2: It is not something we talk about publicly as a collective responsibility, but in a country like France or Denmark where I'm.
0: Nous avons créé une économie qui est très hostile à la famille et où la richesse créée par la famille pour la société n'est pas valorisée. Le problème, c'est que dans un pays comme la France ou le Danemark, d'où je viens, nous n'avons pas beaucoup de ressources. Notre ressource la plus importante, c'est notre capacité à travailler efficacement. Et nous ne tirerons jamais le meilleur parti de cette ressource si nous ne valorisons pas mieux tous ceux et surtout toutes celles qui contribuent à valoriser et à prendre soin de cette ressource.
1: Est-ce que, pour aller vers cette société finalement du care, dans laquelle on prendrait tous un peu plus soin des autres, quel va être le rôle de la technologie ? Est-ce que vous pensez que la technologie va nous aider à aller vers une société plus conviviale, entre guillemets, ou est-ce qu'au contraire, elle va renforcer la dureté de la société que nous connaissons aujourd'hui?
0: J'aimerais pouvoir voir l'avenir, mais je pense que ce que nous voyons en ce moment dans l'économie, c'est que la santé est l'un des travaux qui ne peuvent pas être automatisés par l'IA. Je pense que je serais plus effrayée si j'étais un avocat que si j'étais une infirmière.
1: Voilà, c'était la première partie de cette librairie de l'écho avec Carlos Moreno pour La Ville du Soin aux éditions de l'Observatoire et Emma Holton, Nous le Valons Bien aux éditions Robert Laffont. On se retrouve tout de suite pour la deuxième partie de l'émission.
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5: On se retrouve pour la deuxième partie de cette librairie de l'écho qui démarre, comme d'habitude, en fanfare avec nos critiques attitrés. À ma gauche, Christian Chavagneux, éditorialiste à alternativeéconomique.fr et grand animateur de la rubrique livre dans Alternative Économique, le magazine, mes critiques livres qu'on retrouve évidemment en ligne, bien sûr. Et puis à ma droite, Jean-Marc Daniel, professeur émérite à l'ESCP Business School. Le président de la Société d'économie politique et le critique attitré de la Société d'économie politique. Il était d'ailleurs critique bien avant d'être président pour la Société d'économie.
6: Mais je ne serais pas président vitam aeternam, critique peut-être.
5: Et on démarre avec le choix de Christian Chavagneux, le livre de Lise Pelli, La machine Spotify chez Actes Sud. C'était un livre attendu, Christian Chavagneux.
7: Oui, c'est le décryptage du business model en fait de Spotify. Alors c'est rigolo parce qu'on commence par apprendre que les fondateurs ont commencé par offrir de la musique piratée en fait, au début, avant d'offrir de la musique pour laquelle ils avaient acheté les droits. Les majors, tout de suite, dès que ça marche, viennent dessus et disent non, là il n'y a pas d'hésitation entre un modèle gratuit avec de la pub ou un modèle payant avec abonnement, parce qu'un modèle payant avec abonnement, il y a du cash qui rentre tout de suite. Mmh. Et donc, nous, on veut des paiements d'avance, on veut un minimum de paiement, et en plus, pour être sûr que tout va bien dans le sens qu'on veut, on rentre au capital au début. Spotify commence à bien fonctionner, et là, ce que le livre nous décrit, c'est comment fait Spotify pour gagner de l'argent. Alors, la première chose, c'est, pour ceux qui sont abonnés à Spotify, c'est les fameuses playlists. C'est des playlists d'humeur. Vous avez la playlist du matin pour se réveiller, la playlist du midi, la playlist de l'après-midi pour donner de la tonicité, la playlist du soir pour pouvoir s'endormir, la playlist quand on fait de la voiture, etc. Et on s'aperçoit que, alors ça, c'est pas, on vous fait pas découvrir de la musique. C'est pour des auditeurs, des auditrices complètement passifs à qui on met de la musique d'ambiance. Et on découvre, en tout cas, moi, je découvre dans le livre qu'il y a toute une industrie, des studios qui sont là pour produire ce que l'autrice appelle de manière assez drôle du streaming d'ascenseur. C'est plutôt bien vu. Donc, c'est de la musique d'ambiance qui coûte pas cher. Et évidemment, comme ça coûte pas cher, bah, Spotify gagne beaucoup d'argent avec ça. Et moi, je découvre. Alors, il y a 500 artistes. Et en fait, derrière, il y en a une vingtaine qui ont je sais pas combien de pseudos et qui sont dans des studios bien concentrés qui produisent ce streaming d'ascenseur. C'est assez rigolo. Si vous utilisez Spotify, vous savez que tous les jours, on vous propose votre daily mix. On vous propose les radars des sorties à la fin de l'année, le Wrapped, c'est-à-dire ce que vous avez écouté majoritairement pendant toute l'année. Alors là, l'autrice nous dit tout ça, c'est vous revendre avec un package différent ce que vous avez déjà écouté toute l'année, parce que notre ennemi, c'est le silence. Ouais. C'est le fait. Il faut que vous restiez, parce que si vous restez longtemps, c'est-à-dire vous êtes content et vous restez un abonné, vous faites gagner de l'argent pendant longtemps à Spotify. Tous les algorithmes qui surveillent tout ce qu'on écoute, en fait, on s'aperçoit, c'est une autre façon de gagner de l'argent Spotify, que nos données sont vendues à des courtiers en publicité, qui vont les utiliser pour cibler la pub, croiser ça avec d'autres données et cibler la pub qu'ils vont nous envoyer. Et puis le dernier point, c'est visiblement, alors il y a quelques grandes vedettes évidemment qui gagnent beaucoup d'argent sur le streaming musical, mais on s'aperçoit que c'est très très dur pour un artiste de gagner de l'argent en mettant sa production sur Spotify. Combien ils sont payés? Alors, eux, ils voient ce qui arrive, mais c'est quoi les conditions? Le principe de base, il paraît super simple, c'est que vous n'êtes pas payé au nombre d'écoutes, vous êtes payé au pourcentage de l'ensemble des écoutes d'un mois. Mais derrière tout ça, ça dépend de votre abonnement, ça dépend du pays dans lequel vous êtes, ça dépend de votre producteur, ça dépend de votre distributeur. Et Spotify dit, si vous voulez mettre en avant vos productions, si vous abandonnez 30% de vos droits d'auteur, je mets un peu plus en avant vos productions. Du coup, à la fin, le modèle vraiment de voilà, j'ai tant d'écoutes par mois, ça va me rapporter tant, c'est complètement opaque. On n'y comprend rien et personne n'y comprend rien. Par contre, ce qu'on comprend, nous, lecteurs, c'est que c'est très très dur de gagner de l'argent sur Spotify. Les musiciens se sont coalisés pour essayer d'avoir un peu plus d'argent, parce que vraiment, ils ne gagnent pas grand-chose. À nous, auditeurs, auditrices, d'utiliser quand même ce service musical qui est quand même top niveau quand on sait bien l'utiliser.
5: Bon, Jean-Marc Daniel, Alors, vous utilisez Spotify, Jean-Marc Daniel ?
6: J'utilise Spotify, oui, oui.
5: D'ailleurs. Enfin, vous, c'est très simple. À part Bob Dylan.
6: Exactement, oui.
5: La playlist Bob Dylan du matin au soir.
6: Exactement, voilà. C'est des chansons de Bob Dylan. 90% c'est Bob Dylan et 10% c'est des chansons de Bob Dylan chantées par d'autres chanteurs. Donc, ils ont pas eu beaucoup de travail pour repérer comment je fonctionnais. Et donc, effectivement, j'ai trouvé ce livre à la fois intéressant. Un peu difficile à lire, hein. C'est très touffu. C'est bien traduit, c'est à l'origine d'un livre américain, c'est bien traduit. Vous savez que je suis très sensible à ça, mais quelquefois on se perd un peu. La construction est quelquefois assez compliquée. Moi, par rapport à ce qu'a dit Christian, ce que j'ai trouvé intéressant, c'est d'abord le portrait des fondateurs. C'est une entreprise qui est suédoise, et donc on en parle très peu, parce que tout le monde parle des majors, des Américains et tout ça, sont des Suédois. Le fondateur, Daniel Ek, qui est un personnage dont j'ignorais l'existence, je connais bien Bob Dylan, mais pas Daniel Ek, et c'est grâce à Daniel Ek que j'ai accès maintenant à Bob Dylan. Donc il a commencé très très jeune, donc il a commencé à pirater de la musique, et puis ensuite il a créé sa boîte. Il était encore au lycée, enfin il finissait ses études de lycée, il commençait la faculté, qu'il avait déjà créé sa boîte, et on disait sur le campus, il gagne déjà plus que les professeurs qui lui apportent des techniques informatiques. Et donc, on découvre tout un monde, tout un mode de fonctionnement où effectivement les grands exclus, je trouve les grands perdants, c'est quand même les artistes. Christian l'a dit, la grande astuce, c'est qu'ils ont inventé des faux artistes. L'artiste, ils disent en moyenne, il gagne à peine $1 par diffusion. En fait, c'est extrêmement faible la rémunération. Et c'est tout ce mécanisme entre Spotify, le diffuseur, et puis l'artiste, toutes ces majors qui sont là en interface. Et la deuxième chose que j'ai trouvé assez intéressante, c'est effectivement l'idée que la publicité va résoudre, mais que finalement, on en revient à des paiements en monnaie réelle, c'est-à-dire on demande quand même aux gens qui utilisent Spotify de verser un abonnement, et que la publicité, ça reste quand même un grand mythe. Il y a quand même tout un passage où ils expliquent qu'ils ont conçu tout ça autour de la publicité, on leur explique non, ce qui est important, c'est le transfert des données, ça c'est clair, et puis c'est quand même de faire payer le consommateur à la fin.
5: Allez, on passe à votre choix, Jean-Marc Daniel, sans transition, le livre de Francis Albared, La naissance de l'argent, chez Dunod.
6: Non, chez Albert Collin, chez Armand Collin, pardon.
5: C'est
6: la même maison, chez Armand Collin. Oui, et donc c'est un livre qui, en fait, qui est issu d'un travail de recherche qui avait été financé par l'Union européenne sur l'argent, qui s'appelle Silver. Et donc, c'est un livre où il y a quatre parties, mais il y a trois livres en réalité. Il y a un livre d'études un peu historique sur comment l'argent de métal est devenu monnaie, et donc comment ça s'est articulé dans l'Antiquité, autour notamment de la Grèce, d'Athènes, qui avait sur son territoire des mines assez célèbres, les mines du Lorient. Et puis, ensuite, il y a un chapitre, une partie qui est de la métallurgie. On comprend que l'argent, c'est un métal qui, dans la classification périodique des éléments, est associé à l'or et au cuivre. Et donc, c'est les métaux qui vont servir de monnaie, servir à conduire l'électricité, tout ça. Et puis après, il y a une dernière partie qui est une réflexion philosophico-économique sur qu'est-ce que la monnaie. Bon. Ce qui j'ai trouvé le plus intéressant, d'abord, la partie sur la métallurgie est un peu difficile d'abord quand on n'est pas spécialiste. Mais on apprend énormément de choses, en particulier qu'il n'y a pas de l'argent partout, qu'il y a de l'argent à certains endroits de la planète qui correspondent à des mouvements géologiques, à des rencontres entre les plaques tectoniques à l'ère tertiaire. D'accord. Et donc, il y en a dans le nord-est de la Méditerranée, il y en a en Amérique du Sud, dans les Andes, à des endroits où effectivement il y a de la vulcanologie assez puissante et des tremblements de terre très très fréquents. Et puis la partie sur l'Antiquité, sur la façon dont l'argent est passé du statut de métal au statut de monnaie, ce que j'ai trouvé intéressant, c'est que effectivement ils disent que un grand enjeu quand on fait circuler de la monnaie, c'est effectivement ce qu'on a à vendre. C'est-à-dire, pour avoir de l'argent, il faut avoir soit une mine, soit avoir quelque chose à vendre. Et que les Grecs, en réalité, ce qu'ils avaient le plus à vendre, c'était des mercenaires. En fait, la terre grecque est assez ingrate sur le plan agricole, et que les Grecs se sont affirmés, ont pris un rôle économique et politique grâce à une stratégie de mercenariat. Ils contrôlaient parfaitement la mer. C'était d'excellents marins, c'était d'excellents combattants. Et donc, c'est une idée qui est une idée que je trouvais assez... Alors, elle est répétée à plusieurs reprises, comment après les guerres médiques, ils se sont fait une sorte de publicité en disant que c'était les meilleurs et tout ça. Et j'ai trouvé ça assez intéressant et assez original.
5: Christian Chavagneux, avez-vous aimé ce livre sur l'argent ?
7: Je suis partagé. En fait, d'un côté, on a un vrai spécialiste de l'argent métal au moment de l'Antiquité. Il nous explique le rôle qu'il a joué dans les relations entre les cités, entre les empires, dans la vie matérielle. Il n'oublie pas de nous dire que la circulation et la détention d'argent est bien liée aux conditions sociales et politiques. On a même un petit bout à la fin à dire « Attention, cette exploitation de l'argent, ça a eu des impacts écologiques négatifs. » Vraiment, il y a plein de choses intéressantes. Forcément, on apprend des choses, ça c'est sûr. De l'autre côté, je vous avoue que quand je suis arrivé à la dernière page, j'étais content, là, je trouvais la lecture un petit peu fastidieuse. Pourquoi ? Peut-être parce que c'est pas très incarné, on est sur des pages et des pages de mécanismes très généraux, pas facile à suivre. Il utilise souvent, plusieurs fois dans le livre, cette méthode scientifique que les économistes ont copiée, qui consiste à dire « supposons que ». Ah oui. Et là, on se dit, pour une histoire, supposons qu'il nous raconte l'histoire. Alors, sa version, une autre version, ce qu'il veut. Mais au moins, la fin du bouquin sur « je vais prendre des lois physiques, je vais essayer de les appliquer aux sociétés humaines », et bien évidemment, ça ne marche pas. Bon, c'est vraiment l'extrême de ça. Et Jean-Marc l'a dit, il essaye de nous faire comprendre les aspects économiques, politiques, sociaux de la monnaie, mais il est tellement loin des sciences humaines que ça paraît vraiment petit par rapport à toute la littérature qu'on a déjà, qui est hyper vaste sur tous ces sujets. Donc, forcément, on apprend des choses, on ressort moins bête à la lecture du livre, mais en même temps, la lecture n'est pas si facile.
5: Merci beaucoup à tous les deux. Allez, c'est l'heure de retrouver notre étude de la semaine.
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5: L'étude de la semaine, elle porte sur un phénomène qui ne cesse de prendre de l'ampleur, le paiement fractionné. Étude réalisée par United, dont nous accueillons la porte-parole Anne-Gaëlle Fauchon. Bonjour.
8: Bonjour.
5: Vous êtes directrice marketing de United et donc on va partager avec vous les conclusions de cette étude menée en France, en Espagne, en Italie autour de ce phénomène. Quelle est d'abord l'étendue de la pratique ? Est-ce que les Français finalement se laissent tenter ? Est-ce que les Européens d'ailleurs se laissent tenter ? Et à quel rythme par le paiement fractionné ?
8: Alors tout à fait, c'est une très bonne question. Le constat de cette étude, donc c'est une étude qu'on mène nous depuis 2021. On a une session en 2023 et on a fait notre actualisation là sur l'année 2025. Et le constat, c'est que l'utilisation de ce paiement en plusieurs fois, ce paiement fractionné, se démocratise. Nous, ce qu'on constate, c'est qu'il y a 40% des Français aujourd'hui qui utilisent au moins une fois par an le paiement en plusieurs fois. 44% des Espagnols et ça représente 46% des Italiens. Donc, c'est un outil qui est extrêmement bien intégré dans la version, dans un outil budgétaire pour les Français. Et c'est quand même 28% de ces Français qui l'utilisent même 2, 3 fois, 4 fois, jusqu'à même une fois par mois. Donc, c'est vraiment un outil qui est aujourd'hui très démocratisé.
5: C'est quoi ? C'est un outil de finalement pour mieux gérer son budget d'amortissement, un petit peu des chocs de trésorerie ?
8: Il y a plusieurs éléments, plusieurs raisons qui sont aujourd'hui expliquées par les consommateurs quand on les interroge. Il y a des raisons qui sont assez standards, assez classiques, plutôt l'opportunité parce que c'est plus flexible, c'est plus pratique, parce que c'était gratuit. Et ça, on le retrouve de façon assez linéaire, que ce soit dans les trois pays, et aussi que ce soit sur les trois dernières éditions de cette étude. Mais ce qu'on se rend compte, c'est qu'il y a un autre phénomène, c'est que c'est aussi aujourd'hui beaucoup plus disponible. Jusqu'alors, c'était assez exceptionnel, il n'y avait que certains retailers, e-commerçants qui le proposaient. Et nous, ce qu'on se constate, c'est qu'aujourd'hui, il est disponible. Il y a aujourd'hui la majorité des sites e-commerce ou des magasins qui vont vous proposer de payer en plusieurs fois dans leur expérience paiement.
5: Est-ce qu'il y a des types de dépenses qui résistent encore à la pratique du paiement fractionné ? Ce qui est étonnant dans votre étude, c'est de voir finalement tous les nouveaux types de dépenses que les consommateurs aimeraient voir finalement financés par le paiement fractionné.
8: Alors, c'est un bon point. On retrouve des secteurs qui sont assez habitués au financement de biens ou de services comme l'équipement de la maison, l'automobile, qui sont le consumer électronique, donc toute la partie biens électroniques, qui sont assez matures sur ces solutions-là. Et effectivement, dans notre nouvelle étude 2026, on a des nouveaux domaines pour lequel le consommateur français souhaiterait pouvoir payer en plusieurs fois. Et ça intègre complètement son quotidien, puisqu'on va parler de 60% des répondants qui citent avoir besoin de payer en plusieurs fois leur entretien automobile ou les réparations chez un garagiste. On a aussi des consommateurs qui souhaiteraient pouvoir financer ou payer en plusieurs fois leurs frais vétérinaires ou leurs frais de santé. Et on a un dernier exemple qui sont aussi du coup dans le cycle de la vie, puisque les frais d'obsèques sont extrêmement chers et qui aujourd'hui nécessitent aux consommateurs français d'avoir une flexibilité, une praticité pour pouvoir étaler le coût de ces frais.
1: Alors, Anne-Gaëlle Fauchon, la législation va se durcir concernant le paiement fractionné. Est-ce que vous pensez que finalement cette pratique va résister au durcissement de la législation, ou bien est-ce que finalement c'est une pratique qui va être rendue beaucoup moins intéressante par les multiples vérifications qu'il va falloir faire, notamment autour de la solvabilité des clients qui voudront le paiement fractionné?
8: Alors c'est un point qui est intéressant, parce qu'effectivement on va avoir le 20 novembre 2026 la mise en application d'une directive européenne qui va apporter beaucoup plus d'informations et d'analyses de protection du consommateur sur ces pratiques de paiement plusieurs fois. Ce qu'il faut savoir, c'est qu'il y a deux pratiques qui sont aujourd'hui mises en place auprès des clients et des consommateurs, deux solutions. Vous avez une solution qui est le 2, 3, 4 fois, qui était jusqu'alors non intégrée dans le champ d'application de la loi sur le crédit à la consommation. Et c'est cette pratique-là qui, effectivement, va avoir le plus de chamboulement dans le cadre de la mise en application de la directive européenne en fin d'année. Donc, on va voir des choses qu'il va falloir qu'on regarde. Il y a deux éléments qu'il va falloir qu'on regarde. Déjà, nous, on a interrogé les consommateurs sur leur perception de cette réglementation. On a un premier élément qui, en fait, on a 40% des consommateurs qui voient une vision extrêmement, une image positive de cette réglementation.
1: Merci beaucoup, Anne-Gaëlle Fauchon, donc directrice marketing de United, pour cette étude très intéressante autour du paiement fractionné.
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1: Et on s'attarde cette semaine sur ce passionnant travail de l'INSEE autour de la redistribution. En 2023, le revenu moyen d'une famille française avant redistribution était de 44 300 euros. Sachant que après redistribution, ce revenu atteint 45 700 euros. Ça veut dire que les pouvoirs publics, finalement, prélèvent moins qu'ils ne redistribuent, procurant un supplément de revenus de 1 400 euros par famille au prix d'un endettement accru, bien évidemment. Et en 2023, 56% des personnes reçoivent donc plus qu'elles ne versent au titre de cette redistribution. Si on prend en compte les prélèvements dans leur ensemble et la façon dont ils sont redistribués, si on tient compte aussi de tous les services rendus par ce qu'on appelle les transferts non monétaires, à savoir l'éducation, la santé, le logement, l'action sociale, les dépenses collectives qui bénéficient à la société dans son ensemble, la police, la justice, etc., eh bien les 10% de Français les plus aisés ont un revenu 3,5 fois plus élevé que les 10% les plus modestes. 3,5 fois, alors qu'avant redistribution, cet écart est de 26 fois, donc pour les plus aisés, le revenu des plus modestes. Et pourtant, cette redistribution massive n'a pas empêché les inégalités d'augmenter ces dernières années en France, si l'on en croit l'augmentation du coefficient de Gini, publié par Eurostat. Le coefficient de Gini, c'est celui qui mesure justement cette évolution des inégalités.
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1: Et cette semaine, c'est celui de notre grand Manitou de la tech à BFM Business, Frédéric Simotel. Frédéric, bonjour.
9: Bonjour Emmanuel.
1: Frédéric, on parle de cette innovation galopante, de cette vélocité qu'il faut forcément avoir, notamment pour que nos grandes entreprises sachent rester compétitives. Et c'est bien le sujet du livre que vous avez choisi aujourd'hui. Innovation 2 ou innovation au carré?
9: Exactement.
1: Plutôt.
5: Voilà, à la fois un livre d'analyse stratégique, mais aussi un guide opérationnel.
9: Oui, alors c'est Paul-François Fournier qui a écrit cet ouvrage. Alors je dis innovation au carré parce que je pense j'en ai pas encore parlé avec lui, mais je suis sûr que c'est ce qu'il a voulu dire. C'est de l'innovation à la fois dans les grandes entreprises et dans les startups. On va comprendre tout ça. On comprend tout ça parce que bon, Paul-François, c'est quelqu'un qu'on connaît bien dans le milieu. Il a été chez Wallandou, il était chez Orange, et aujourd'hui depuis déjà une dizaine d'années, 12-13 ans, numéro 2 de la BPI, et donc s'occupe de toutes ces startups. Et lui, donc, c'est de toute cette expérience qu'il tire ce livre. Il dit l'innovation aujourd'hui, bon, c'est plus une option stratégique hein, pour les entreprises, mais c'est vraiment une condition de survie. Il insiste vraiment sur ce domaine-là, avec l'accélération des ruptures, avec l'intelligence artificielle, bientôt le quantique. On voit qu'il va falloir, si on veut être fort, on le voit dans le cloud, on le voit dans l'IA, on le voit dans plein de domaines, il faut être surtout innovant, parce que voilà, les milliards, ouais, on les a pas comme les autres. Et donc, à cette pression technologique, s'ajoute tout ce qui concerne le contexte géopolitique, hein, la souveraineté économique. Et donc l'urgence est donc double. Il faut à la fois rester compétitif et préserver la France dans la hiérarchie mondiale. Et le cœur de sa démonstration repose sur une critique des pratiques actuelles des grands groupes, notamment dans l'innovation. Alors non pas qu'elles n'innovent pas, hein, bien, ouais, entendu. Elles ont
5: Mais elles innovent mal.
9: Elles ont des angles morts, ouais, un peu, et notamment dans leur relation avec les startups. Et c'est d'ailleurs pour ça, en tant que patron de BPI, il est au carrefour de tout ça, et il voit ce qui ne fonctionne pas. Et il dit que pour ces jeunes entreprises représentent déjà environ 20% des dépenses de R&D en France. Et pourtant, les grands groupes par marginal. Alors, on n'est pas au même rythme. Non, ils sont sur une innovation qui nous intéresse moins. Donc, il y a un peu tout ça. Et le livre dit, ça y est, les gars, il faut changer d'échelle, hein, porter environ à 20% vos budgets de R&D vers ces startups. Certains y arrivent. Hein, dans la pharmacie, on y arrive. Et il faut vraiment jouer cette complémentarité efficace. Et pour que les grands groupes, d'un côté, les startups innovent, etc. Mais... Et les grands groupes doivent assurer l'industrialisation, le passage à l'échelle.
5: Mais pourquoi c'est si compliqué ? C'est-à-dire que d'habitude, c'est quoi ? C'est les grands groupes qui ont l'habitude d'internaliser la R&D chez eux. Est-ce qu'elles ont du mal à faire confiance finalement à des entreprises qui sont toutes jeunes, qui n'ont pas de track record, qui sont peut-être trop disruptives et avec lesquelles on a peur de s'engager ?
9: C'est un peu ça. Déjà, il y a un problème de rythme. Souvent, on le dit, les entreprises vont un peu moins vite que les startups. Ensuite, il y a un problème d'identifier aussi la bonne personne dans l'entreprise qui va suivre un peu cette startup. Et puis, vous savez, il y a souvent ce souci aussi. La startup, elle est sur son couloir de nage, elle doit avancer. Et la grande entreprise, elle voit la piscine dans son ensemble. Donc, elle se dit, oui, ça, c'est un petit couloir de nage, elle n'y va pas assez. Et justement, l'auteur... Et puis, il y a la part d'incertitude et d'échec. Une start-up, ça peut avoir un échec. Ouais. Et là, l'entreprise se dit, oh là, on va pas miser sur une entreprise, on n'était pas sûr de la
5: priorité. Comment on réconcilie ces horizons?
9: C'est aux entreprises de se mettre un peu dans l'ambiance capital risque. Alors, certaines le font par des fonds qu'elles mettent en place, mais ça se traduit pas au niveau des départements R&D et on est vraiment dans les limites organisationnelles des grandes entreprises. Les fonctions liées à l'innovation, à la R&D, aux fusions, acquisitions, aux achats sont trop souvent fragmentées. On a une division qui s'occupe des fusions, acquisitions, une autre de la R&D. Il faudrait un peu avoir une vision beaucoup plus unifiée de tout ça. Et donc cet ouvrage, donc, s'appelle Innovation. Il est aux éditions Anne Carrière. Je vous le conseille. Hein, ça se lit assez vite. Et puis c'est un guide un peu opérationnel. Ça dépasse juste le simple diagnostic. Ça donne quelques pistes. Et je pense que tous les patrons de l'innovation dans les grands groupes devraient s'en inspirer. Il y a quelques bonnes idées à prendre dans ce livre. Merci. De Paul-François Fournier.
5: Merci beaucoup, Frédéric Simotel. Allez, c'est l'heure de nos ultimes choix.
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5: Jean-Marc Daniel, quelle est votre ultime sélection pour aujourd'hui ?
6: Alors j'ai choisi un livre qui est un peu un événement du moment, qui est le dernier livre de Bruno Le Maire, publié donc chez Gallimard,
5: bien sûr,
6: à la NRF chez Gallimard. Donc ça s'appelle Le temps d'une décision et en dessous il y a marqué récit. Alors effectivement c'est un récit où il y a grosso modo trois parties. Il y a une partie où il y a des portraits des gens qu'il a croisés. Alors c'est quasiment du Saint-Simon. je le flatte pas parce que c'est un style. Il y a un style assez grand siècle. Enfin, ouais. Il a une plume qui est assez agréable et assez typée. Ensuite, il y a une partie qui est plus sur son passage au ministère des Finances. Ouais. Et puis ensuite, il y a une partie qu'on pourrait appeler...
5: Je me présente.
6: Voilà, je me présente. Vous savez, comme c'est un homme cultivé, il connaît certainement l'apologie de Socrate, de Platon. Là, c'est un peu l'apologie de Bruno, par le maire. C'est-à-dire, voilà, vous savez, je sais que je ne sais rien, je suis modeste et tout ça, mais quand même, je peux apporter quelque chose à ce pays. Et alors, il y a des personnages qui ne sortent pas très grandis de tout ça. Je laisse le lecteur le soin de vérifier qui n'est pas grandi dans la plume de Bruno Le Maire.
5: Christian Chavagneux.
7: Moi, c'est une étude assez épaisse de Anna Carolina Cordilla, qui est une chercheuse. Quand on parle recette de la protection sociale, on dit alors, est-ce que faut plus de cotisations sociales, plus d'impôts, plus de l'un, moins de l'autre? Et là, elle nous dit, mais attendez, il y a une troisième ressource qui est l'endettement. En fait, elle nous retrace tout l'historique de la progression de l'endettement de l'UNEDIC, de la CADES, des hôpitaux. Et elle nous montre comment c'est arrivé, comment ça s'est développé, combien ça coûte, quelles conséquences. C'est un working paper, un document de travail en français qui est assez épais, vraiment très bien fait, une étude précise.
5: Mais moi, la conclusion, c'est quoi? C'est que c'est formidable qu'on se soit endetté pour financer la protection sociale?
7: Non, il y a un gros coût financier, en fait. Et elle essaye d'évaluer combien coûte financièrement la dette. Il faudrait peut-être mieux avoir d'autres ressources plutôt que de passer par la dette. Mais c'est une grosse étude, c'est presque un petit livre, très précis, très bien argumenté.
5: Et moi, j'ai choisi de vous parler de My Smart Book. Est-ce que vous avez entendu parler de My Smart Book?
7: Non.
5: C'est une nouvelle appli qui est sortie le 17 avril et qui permet de dialoguer avec les livres que vous achetez via une intelligence artificielle. C'est l'œuvre d'une start-up française avec quand même cette promesse étonnante. Donc, un catalogue de 450 000 livres que vous pouvez acheter. Et à partir de là, vous avez une IA basée sur Mistral qui vous permet d'échanger avec le livre. Exemple, vous lisez, vous mettez le livre de côté 4 semaines, vous demandez à l'IA, est-ce que vous pouvez moi faire un résumé, vous avez envie d'en savoir plus sur un personnage, vous avez envie d'en savoir plus sur un chapitre, il y a quelque chose que vous ne comprenez pas très bien, vous pouvez dialoguer avec l'IA. Imaginez, pour les jeunes qui préparent, par exemple, en première, le bac de français, voilà, une petite aide utile. C'est assez passionnant, vous voulez, par exemple, préparer vos vacances, paf, un guide de voyage, et vous lui demandez d'organiser votre voyage. J'ai trouvé ça très excitant, ça s'appelle My Smart Book. Voilà, c'est la fin de cette librairie de l'écho. On se retrouve la semaine prochaine et d'ici là, bonne lecture.
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14: Bonjour à tous, je suis ravie de vous retrouver pour ce nouveau numéro de BFM Crypto, le club. Aujourd'hui, on répond à vos questions pendant une demi-heure. Les questions que vous nous avez posées à notre adresse crypto@bfmbusiness.fr. Vous continuez à nous les envoyer, que ce soit des questions de débutants ou des questions d'investisseurs habitués à ces sujets-là. Vous êtes les bienvenus, vos questions sont les bienvenues et comme tous les jeudis, c'est Morgane Landu, fondatrice de Crypto 360 qui est avec nous et Enzo Allo, fondateur de Crypto Patrimoine. Merci à tous les deux d'être dans cette émission, le club BFM Crypto. C'est parti. Morgane, on va commencer par une question de Dominique qui nous dit « La semaine dernière, vous avez parlé d'une crypto qui pourrait à l'avenir détrôner le Bitcoin. Je n'ai pas retenu le nom de cette crypto. Est-ce que vous pouvez en reparler ?» Ça l'intéresse, Dominique.
15: Tout à fait. Alors, il y avait un auditeur qui m'a posé la question, est-ce qu'une crypto pourrait détrôner Bitcoin ? Ma réponse était claire. Ma réponse était non. Pour moi, Bitcoin est indétrônable. Néanmoins, pour pas s'arrêter simplement à mon avis, j'ai donné deux pistes de réflexion. La première, c'est une théorie qui est très débattue dans la communauté, ce serait que Ethereum, la deuxième crypto en termes de capitalisation, puisse un jour dépasser Bitcoin. Pourquoi ? Eh bien, parce que trois grands secteur repose finalement sur Ethereum. Le premier, c'est la tokenisation. Et on sait qu'il y a une demande assez importante de pouvoir notamment tokeniser des actifs financiers traditionnels, mais aussi les stablecoins. Et aujourd'hui, on a des sociétés qui créent leurs propres stablecoins. On a des États, on a des banques, donc une énorme demande pour les stablecoins. Mais aussi le monde de la DeFi, le monde de la finance décentralisée. Eh bien, ces trois secteurs, ils reposent principalement sur Ethereum. Et ensuite, la deuxième théorie qu'on entend très fort dernièrement, c'est avec l'explosion des stablecoins dont je viens de parler. Le favori, ce serait a priori le stablecoin le plus important au monde actuellement. Eh bien, c'est l'USDT de Tether qui pourrait, s'il continue à être autant adopté, aller chercher d'abord la capitalisation d'Ethereum et puis in fine peut-être un jour même de Bitcoin. Alors attention, on est en Europe et pour les Français et pour tous les Européens, nous n'avons pas accès à l'USDT sur la plupart des plateformes, tout simplement parce qu'il n'est pas compliant avec MiCA.
14: Oui, exactement. J'ai ce sentiment, hein, on en parlait avant l'antenne, de parler en permanence de réglementation et des barrières. Alors certes, ça permet certaines choses, hein, mais des barrières que ça met au secteur. Vous avez raison de dire qu'on n'a pas droit, effectivement, à l'USDT, Morgane. Une question pour continuer. Antonio vous demande, Enzo, Bitpanda a-t-elle la certification MiCA ? Est-ce un site fiable ?
9: Alors, eh bien, Bitpanda, effectivement, a reçu sa certification MiCA. Elle n'a en revanche pas eu son enregistrement en France, mais en Autriche, qui est le pays originel, en fait, de Bitpanda. En revanche, c'est pas trop spécialement pour moi une plateforme conçue vraiment pour les particuliers. J'ai juste fait une petite, on va dire, une petite étude sur les prix et les frais de transaction entre ces différentes plateformes. Alors, vous allez pouvoir juger vous-même. Sur des frais de transaction spot, c'est-à-dire j'échange des euros contre des bitcoins à prix coûtant, je suis généralement entre 0 et 2,49% de frais sur Bitpanda, ce qui représente une moyenne à 1,49% de frais. Quand sur Kraken, je vais être entre 0,20 et 0,40, c'est 6 fois moins.
14: Ouais.
9: Et sur Binance, en général, 0,10, 0,15, ce qui représente encore plus. Donc, attention, quand on choisit ces plateformes, c'est vrai que si je dois les classer, on va dire que Bitpanda est assez au cordeau sur tous les aspects réglementaires, sécurité, et donc vous les payez assez cher. Kraken va se situer au milieu, on est un bon mix entre la réglementation, la rapidité, etc. Et puis vous avez Binance qui là, pour le coup, sur le côté réglementaire, va clairement, c'est pas délaissé, mais pour le coup, c'est les plus gros, donc ils sont régulièrement tapés dessus. Et puis bon, ben là, vous avez des frais qui sont très peu chers du coup. Donc on paye le risque et on paye en même temps la sécurité.
14: Oui.
9: Donc voilà pour Bitpanda. Donc en revanche, ben, aucun problème pour continuer d'utiliser Bitpanda dans les mois qui viennent avec Mika.
14: Oui, exactement. Effectivement, cette échéance arrive. On en parle aussi quotidiennement dans le club BFM Crypto. Isabelle vous demande, Morgan, quelles sont les possibilités pour transférer ces cryptos de Coinbase et Binance sans les vendre? Alors, d'abord sur un cold wallet ou sur une plateforme type Meria?
15: Tout à fait. Alors, j'aime bien cette question parce qu'elle me permet de parler d'un avantage qui est indéniable quand on parle des plateformes spécialisées dans l'univers des cryptos. Et pour les trois plateformes qui ont été citées, que ce soit Binance, qui est à la base plutôt une plateforme asiatique, que ce soit Coinbase qui vient des États-Unis ou Meria qui est française, eh bien, ces trois plateformes, elles ont l'avantage de vous laisser l'opportunité de sortir vos cryptos, c'est-à-dire de faire un transfert vers l'extérieur. Pourquoi est-ce que c'est important? Eh bien, c'est important parce que aujourd'hui, des personnes achètent des cryptos sur des plateformes qui permettent notamment, eh bien, d'investir en bourse et, par exemple, sur les cryptoactifs, mais ils ne regardent pas un élément essentiel dont on a déjà parlé dans une précédente émission, c'est le fait de pouvoir sortir leur actif à un moment. Et des personnes se retrouvent avec des sommes colossales qui sont bloquées sur ce type de plateforme. Et donc, le gros avantage des plateformes spécialisées dans l'univers des cryptoactifs, c'est que vous n'avez pas besoin de vendre vos actifs pour les sortir. Vous avez donc pas besoin, par exemple, de payer la flat tax si jamais il y a une taxation qui peut être due dans le cadre d'une cession d'actifs pour les Français. Donc ici, gros avantage, vous avez la possibilité de transférer vos actifs vers une autre plateforme. Vous avez la possibilité aussi de les envoyer sur un portefeuille pour être dans une optique de self-custody, c'est-à-dire être 100% propriétaire de vos actifs et 100% responsable également, et la possibilité de les envoyer à qui vous le souhaitez partout dans le monde. Donc, pour répondre à la question de notre auditrice, oui, il est possible de faire un transfert de Binance vers Coinbase et inversement, puisqu'il n'est pas nécessaire de faire la vente de vos actifs. Vous avez toujours la liberté ici de transférer vos actifs vers l'extérieur. Et c'est une des raisons pour laquelle les trois plateformes dont on a parlé, eh bien, je les recommande, ne serait-ce que pour l'achat. Parce que justement, après l'achat, elle vous laisse cette liberté de jouir de vos actifs, c'est-à-dire soit de les laisser sur la plateforme, si vous décidez de leur faire confiance, ou de les envoyer, par exemple, sur un portefeuille extérieur.
14: On a déjà parlé, Morgane, de ces transferts d'une plateforme à une autre. Parfois, en revanche, ce qu'il faut savoir, c'est que ça peut prendre quelques temps, quelques semaines.
15: Alors, quelques semaines. En général, ça va vraiment plutôt dépendre de deux critères. Le premier critère, c'est quelle est la crypto que je veux envoyer et quelle est la blockchain que je vais utiliser. Parce que selon effectivement les blockchains, ça peut différer. Alors quelques semaines, ça me paraît quand même extrêmement long. Donc je ne sais pas de quelle blockchain on parle, mais de manière générale, effectivement, si on est sur Bitcoin ou Ethereum, bon, c'est censé arriver quand même dans la journée, même si ça dépend un petit peu s'il y a une congestion du réseau, mais de manière générale, ça ne dure pas plusieurs semaines. Si on utilise une blockchain, on va en fait dépendre plutôt de la blockchain. Par exemple, ça peut être intéressant pour les auditeurs qui nous écoutent et qui se posent la question, ben, j'ai envie de faire un transfert, mais j'aimerais bien que ça arrive très vite. Vous avez effectivement des cryptoactifs, des blockchains qui sont beaucoup plus rapides que d'autres et pour lesquels aussi ça va coûter beaucoup moins cher. Donc ici, ça va vraiment dépendre de quel est l'actif et quelle est la blockchain que je vais utiliser pour faire le transfert.
14: Ok, voilà pour les précisions. Frédéric nous demande, Enzo, savez-vous si la plateforme Nexo risque d'être prochainement interdite en France, car pas encore agréé Mika.
9: Mais on revient encore à cette même discussion.
14: Oui, hein.
9: Donc malheureusement,
14: c'est
9: ça, la réponse va être assez courte. Aujourd'hui, effectivement, ils n'ont pas l'agrément Mika. Et moi, je me rappelle toujours, quand on me parle de Nexo, j'ai toujours ce binôme gagnant d'il y a quelques années qui était Nexo et Celsius. Hein. C'était vraiment les deux plateformes qui s'étaient mises en avant via ce système de lending de crypto et le fait de pouvoir générer des intérêts comme assez facilement comme sur un compte bancaire. Celsius, aujourd'hui, n'existe plus. Hein. Elle a été mise en liquidation suite à des gros problèmes de gestion de trésorerie. Nexo, eux, étaient natifs à l'origine du marché du crédit institutionnel, donc avaient déjà cette notion de gestion du risque. Aujourd'hui, je pense que c'est un acteur plutôt sérieux. Ils n'ont en revanche pas encore obtenu leur agrément MiCA. Très clairement, la question à laquelle je ne peux pas répondre, c'est dans deux mois, si on est français et qu'on se considère « je veux un PSAN, un MiCA français », j'ai que 5 sociétés disponibles aujourd'hui. L'AMF n'en a délivré que 5. Je ne pense pas aujourd'hui que ça soit une bonne solution de centraliser le marché sur 5 acteurs français, ça va augmenter le risque. Tous les acteurs qui n'ont aujourd'hui pas leur agrément MiCA ne sont pas tous des acteurs à mettre à la poubelle.
14: Exactement.
9: Très clairement, il y a des acteurs qui sont très bons, mais trouver le financement, le temps, les humains, la technologie pour faire tout ça, ben en fait, ça prend plus qu'un an et demi parfois, contrairement à ce que l'AMF veut bien nous donner comme temps. Et donc, aujourd'hui, ben, je pense qu'il ne faut non plus pas trop se fixer sur au 30 juin, elle a l'agrément, elle n'a pas l'agrément, je coupe tout, je ne coupe pas tout. Il faut regarder un petit peu l'historique, peut-être pas tout de suite prendre tout au pied de la lettre, attendre un petit peu, alors pas non plus 6 mois. Si Nexo n'a pas son agrément 6 mois après la date, bon, ben là, je pense que malheureusement, il est quand même plus sûr d'en sortir. Aujourd'hui, c'est une question complexe.
14: Oui, c'est une question complexe que tous les acteurs se demandent, effectivement, qui sont dans cette situation. Mais vous avez raison de dire que c'est avant tout, ça a quand même mis très clairement des bâtons dans les roues de certaines entreprises, car beaucoup d'investissements, beaucoup de temps, des équipes entièrement dédiées au dossier MiCA qui, derrière, ne travaillaient pas sur le business. Quoi.
9: Sur des réglementations qui ont changé début 2023, début 2024, début 2025, à chaque fois avec des coûts qui augmentent, des obligations qui sont rajoutées, des demandes en cybersécurité qui sont justifiées, c'est pas le problème. Le souci, c'est que là, aujourd'hui, clairement, pour des startups, c'est plus possible.
14: Ouais.
9: C'est terminé, ils ont tué un peu les projets dans l'œuf, c'est maintenant des réglementations bancaires. Est-ce que toutes ces sociétés-là, je pense que Nexo a plutôt un ADN bancaire à la base, je pense pas que ça va être un problème pour eux d'obtenir cet agrément-là, mais je pense à toutes les sociétés assez récentes qui ne sont pas adossées à des grands groupes. Aujourd'hui, on a de grandes chances de se faire fermer la porte au nez.
14: C'est pour ça aussi que beaucoup de spectateurs nous posent la question sur cette adresse crypto@bfmbusiness.fr. C'est vraiment un point d'attention en ce moment, à 2 mois de cette échéance. Hilaire vous demande, Morgane, j'ai perdu en 2017 1 000 euros par un groupe crypto-monnaie. Malgré des démarches, je n'ai jamais réussi à localiser la fraude. Qu'est-ce qu'on peut lui dire à Hilaire ?
15: Alors, je ne suis pas spécialisée sur la question, du coup, j'ai demandé à des experts et j'ai fait appel à un investigateur et un traceur de fonds Unchain, donc qui est vraiment spécialisé là-dessus. Et j'ai demandé aussi à une société qui défend justement les personnes qui ont été lésées et arnaquées dans ce type de situation. Alors, les deux sont d'accord sur 2 points qui vont concerner particulièrement notre auditeur. Et puis ensuite, je vais faire un point général. Le premier point, c'est la somme. Ici, on parle de 1 000 euros. 1 000 euros, malheureusement, ce n'est pas une somme assez conséquente pour pousser des démarches qui seraient beaucoup plus coûteuses. Par contre, ce qu'on invite vraiment les personnes à faire, même s'il s'agit de 1 000 euros, c'est de porter plainte. Si vous portez plainte dans ce type en fait d'arnaque et d'escroquerie, il y a beaucoup de victimes. Et le but, ça peut toujours en tout cas être intéressant, eh bien, d'avoir plusieurs personnes qui ont vécu la même expérience pour avoir un dossier beaucoup plus solide, tout simplement. Donc, il faut porter plainte. Le deuxième aspect qui est beaucoup plus spécialisé pour la question de notre auditeur, c'est aussi le délai. Malheureusement, il y a un délai qui peut être passé ici pour pouvoir faire quoi que ce soit par rapport à notre auditeur. Donc, c'est un délai de prescription qui peut aller aux alentours des 5 ans. Et donc, malheureusement, ici, dans le cas de notre auditeur, je pense qu'il a dépassé ce délai-là. Maintenant, de manière générale, qu'est-ce qu'on peut faire dans ce cas de figure-là ? La première chose, c'est toujours retrouver la première transaction. Est-ce que la première transaction, elle s'est faite dans le cadre bancaire vers les arnaqueurs ? Dans ce cas-là, on se retourne contre les banques et on va voir les forces de l'ordre. Par contre, si c'est en crypto, là, un investigateur peut retrouver cette fameuse première transaction, regarder tous les chemins qui ont été pris par cet argent jusqu'à arriver à une plateforme. Et là, il va pouvoir générer un document, un dossier complet avec toutes les plateformes qui sont concernées, les montants aussi par plateforme et tous les contacts légaux par plateforme. Ça, c'est un dossier, un document qui peut être très intéressant si vous allez porter plainte, forcément, mais qui va même être obligatoire si on parle notamment de plateformes qui sont régulées, parce que vous allez devoir prouver que vous étiez bien le propriétaire des fonds en amont, en tant que personne qui a été malheureusement escroquée. Maintenant, petite parenthèse, ça coûte quand même effectivement de l'argent de générer ce type de document-là. Pour donner une idée aux auditeurs, on est plus ou moins aux alentours des 1 350 euros pour générer ce type de document.
14: Oui, alors donc concernant Hilaire qui parle d'une somme de 1 000 euros, effectivement, il faudra réfléchir à 2 fois. Une question de Milan pour vous, Enzo. J'ai utilisé Coinbase en 2025 pour tester la crypto. En 2026, j'ai tout rapatrié sur un wallet physique, Tangem, en self-custodial. Quand je vais sur l'application Base, je vois que mes fonds, ils sont toujours. Je sais que Coinbase est un wallet on-chain, mais du coup, je m'interroge quelle est la signification de disposer des mêmes cryptos à deux endroits différents.
16: Alors, je vais essayer de rassurer un petit peu Milan. Je ne pense pas qu'il puisse avoir les deux mêmes cryptos dans deux portefeuilles différents. Simplement, les cryptos, si vous voulez, les wallets, les cryptos ne sont pas déposés dans des wallets. Les wallets sont en gros ce qui permet d'ouvrir et accéder aux cryptos pour pouvoir effectuer des transactions. Ce que je pense plutôt, c'est que depuis Base, alors pour le coup, je connais ni Tangem ni Base, mais depuis Gem, il a pu plutôt importer sa seed phrase dans son portefeuille Tangem, ce qui fait que les deux portefeuilles reflètent la même adresse publique. Ce qu'il faudrait donc vérifier, Milan, c'est quelle est l'adresse publique de mon portefeuille Tangem et quelle est l'adresse publique de mon portefeuille Base. Si ce sont les deux mêmes adresses publiques, effectivement, ben c'est juste une différence d'interface.
14: C'est un reflet, quoi.
16: Exactement. Ouais. Il y a une fois, je vois mon portefeuille sur Base et puis une fois, je le vois sur Tangem. Mais ça correspond au même portefeuille. Donc ça, c'est les premières choses à regarder. Et la deuxième, ça serait que le portefeuille Tangem, justement, affiche plutôt les fonds de Coinbase. Donc là, c'est près la même chose. Donc en fait, là, il nous manque un petit peu d'infos pour pouvoir répondre vraiment. Est-ce que les deux adresses publiques sont les mêmes, oui ou non? Sinon, effectivement, ça mérite d'être un peu plus creusé. Peut-être parfois, et ça m'est déjà arrivé, on parlait d'arnaque juste avant avec Morgan, il est possible aujourd'hui de créer des USDT sur Solana qui vont s'appeler des USDT, mais qui vont avoir une valeur de zéro. Okay, c'est très facile de créer une crypto-monnaie, ça prend 20 minutes. Et donc parfois, j'ai vu des personnes victimes d'arnaque me dire, ben, j'ai 1000 USDT, mais sur mon portefeuille, c'est zéro, ou ça ne correspond à rien. Mais en fait, là, il faut aller voir l'adresse du contrat des jetons qui sont 1000 USDT, mais sur mon portefeuille, c'est zéro, ou ça ne correspond à rien. Mais en fait, là, il faut aller voir l'adresse du contrat des jetons qui sont...

0: 200 euros, etc., des billets. Mais en fait, au moment de réaliser une transaction, admettons, Sandra, on a deux transactions à faire. Je vous propose, pour une transaction de 100 euros, je vous la paye une fois avec un billet de 100 euros. Je vous la paye 100 fois avec une pièce d'un euro. Eh ben, 100 fois avec une pièce d'un euro, ça prend plus de temps, ça prend plus de place. Un portefeuille Bitcoin qui a été alimenté par de multiples transactions, donc de multiples UTXO, va avoir des frais de transaction plus chers, puisque chaque opération va demander une taille d'octet par mégabit plus élevée que si j'ai une seule transaction qui rapporte au solde unique de mon portefeuille. Alors j'espère que j'ai été assez clair dans cette dernière partie, mais d'une manière générale, plus j'ai à compter et plus ça prend de place, en gros, le nombre de transactions, plus ça va me coûter cher. Donc ce qui est intéressant, si on résume à peu près ça, c'est que Bitcoin facture la complexité de la transaction, pas le montant. Donc, quand j'ai fait de multiples opérations, et on en avait parlé la dernière fois, on peut appeler ça aussi des dust, un petit peu des poussières de crypto, parfois ça peut être intéressant de faire une opération qui va rebasculer, on va dire, une transaction sur moins de blocs et concentrer cette poussière pour ensuite avoir moins de frais de transaction. Voilà à quoi ça pose.
1: Voilà, c'est noté pour Michel. Paul s'interroge, sa question est intéressante. Il vous demande, Morgane, pourquoi les grandes banques achètent du Bitcoin en secret pendant qu'elles le déconseillent à leurs clients? Alors, je ne sais pas si on en est là encore aujourd'hui, hein, parce qu'on le dit depuis plusieurs semaines, les banques se mettent beaucoup, beaucoup au crypto dernièrement. Mais en tout cas, c'est le sentiment de Paul, Morgane.
2: En effet, en fait, on voit qu'il y a un changement de positionnement qui est assez intéressant à observer. C'est-à-dire que même les banques qui ne recommandent toujours pas notre secteur sont capables aujourd'hui d'offrir à leurs clients des options pour s'exposer à notre écosystème. Alors, est-ce qu'elles achètent massivement pour leur propre bilan ? Pas vraiment, même si certaines peuvent le faire via les produits justement qu'elles vont proposer. Par contre, la manière dont les banques s'investissent dans notre secteur actuellement, c'est en proposant notamment l'achat et la vente de cryptoactifs, la conservation aussi sécurisée. On peut parler notamment de la banque Delubac, qui est française et pionnière sur la question. Elles peuvent aussi devenir émetteurs, distributeurs d'ETF ou d'ETN. Et là, je pense à BNP Paribas, qui depuis 2026 propose 6 ETN, Bitcoin et Ethereum, alors qu'ils ne recommandent toujours pas notre écosystème. C'est vrai que c'est paradoxal. Et puis, il y a des banques aussi qui vont créer leur propre crypto, leur propre stablecoin lié à l'euro et compliant avec MiCA. Et là, je pense à la Société Générale Forge. Pourquoi? Eh bien, parce qu'aujourd'hui, on a un cadre réglementaire qui est clair. En Europe, on a MiCA. Aux États-Unis, il y a eu des belles avancées aussi. Et c'est la raison pour laquelle les banques aujourd'hui, qu'elles soient pour ou qu'elles soient contre, elles ont l'opportunité de vous proposer ces solutions. En conclusion, je dirais que 11% des Français aujourd'hui possèdent des cryptoactifs, selon le dernier baromètre de la DAN. Et je pense que les banques ont compris que c'était que le début.
1: Oui, et ça fait des produits financiers basés sur le Bitcoin que l'investisseur lambda ne comprend pas forcément. En tout cas, les banques, à terme, vont finir par savoir très bien expliquer comment on peut acheter ces produits financiers qui sont basés finalement sur des cryptos. Une question de Clara pour vous, Enzo. Pourquoi avoir besoin de tiers de confiance dans les transactions financières et pourquoi Bitcoin remplit-il ce rôle?
0: Question passionnante. Oui. J'essaie d'être assez court pour y répondre. Alors, la manière dont j'aime bien aborder
1: les choses... Vous avez 3 minutes.
0: Ouais, ça va être compliqué. Alors, il y a 3 concepts, en gros. Donc, on va essayer de faire 1 minute par concept. Le premier, c'est que, si vous voulez, on fait un petit retour dans le passé et on regarde dans l'historique. C'est-à-dire qu'on retrouve les premières traces d'échanges entre les peuples au 6e siècle avant Jésus-Christ. Et ce qu'on imagine, c'est qu'avec la sédentarisation et l'expansion des cités-États, est né le métier de banquier d'aujourd'hui, puisque pour pouvoir assurer le change entre ces différentes cités-États, est né le métier de banquier. Alors, simplement, il y avait des bancs à l'entrée de ces cités avec des gens qu'on appelait des bancas qui étaient assis sur ces bancs, qui sont devenus les banques, qui s'assuraient de pouvoir faire le change entre les différentes cités-États. Donc là, on s'aperçoit qu'il y a la première apparition, on va dire, d'un tiers de confiance qui va venir assurer une transaction. Et pourquoi? Puisqu'il y a toujours une asymétrie de l'information lorsqu'on fait une transaction. Un exemple très simple, si je vends ma voiture, moi seul sais la manière dont je l'ai entretenue, comment je l'ai conduite, etc., etc. Celui qui achète n'a aucune information. C'est là qu'on a une asymétrie de l'information. Ça, c'est un premier concept, ok? Tiers de confiance, asymétrie de l'information. Deuxième concept, c'est ensuite, 16e siècle, on va dire, 17e siècle, c'est chez les Génois, puis à Venise, l'invention du livre de registre. C'est-à-dire qu'au lieu de réaliser toutes les transactions au moment où ils doivent les réaliser, ils vont noter dans un grand livre l'ensemble de toutes les transactions qu'ils effectuent pendant l'année, et à la fin d'année, vont faire un bilan comptable de tous les crédits et débits qu'ils se doivent entre eux pour faire une opération dite de settlement en fin d'année, plutôt qu'avoir fait tout.

0: toutes les transactions, on en fait une grosse qui va reprendre en cours toutes les dettes et tout ce qu'on a. Donc, ça, c'est le deuxième point. Le troisième, un peu plus récent, c'est, on va dire, l'effritement de la confiance qu'on a envers les institutions et le changement de, on va dire, méthode de tiers de confiance. Mmh. Facebook, aujourd'hui, c'est un tiers de confiance. LinkedIn, c'est un tiers de confiance. C'est-à-dire, si je vois une personne qui a 50 amis en commun avec moi, probablement que cette personne existe, qu'elle est vraie, etc. Donc, on a une évolution, on va dire, de ce que peut représenter un tiers de confiance de manière numérique. Okay. Et maintenant, si on mixe tout ça, ben, au début des années 80, vous avez un groupe de hackers, hein, qu'on appelle du coup les cypherpunks.
1: Cypherpunk.
0: Qui se sont dit, mais comment est-ce qu'aujourd'hui on pourrait se sortir de ces institutions et de leur contrôle sur les transactions? Et donc, comment, entre nous, opérer un réseau de paiement entre acteurs inconnus qui ne se connaissent pas? Et c'est là que naît la révolution, et en tout cas l'idée d'avoir une monnaie qui puisse être validée sans tiers de confiance et dans tout le registre accessible par tout le monde. Et là, donc, vous avez la définition de la blockchain par Bitcoin qui est en gros la gestion collaborative d'un registre distribué dans lequel on va noter toutes ces transactions-là. Donc ce registre-là, on repense à nos Génois. J'espère que c'est clair. Et donc, quand on a besoin de tiers de confiance, on a besoin de quelqu'un qui assure entre une personne A et B une transaction. En l'occurrence, dans le cas de Bitcoin, c'est donc un algorithme mathématique qui va le remplacer. Et pourquoi est-ce qu'il remplit ce rôle? Parce qu'il est pareil pour tout le monde, que tout le monde y a accès, peut l'utiliser, et personne n'a un droit ou un pouvoir particulier en plus sur les autres. Donc je trouve que ça s'inscrit très bien dans une évolution du nombre croissant de transactions à l'échelle mondiale.
1: On a eu un petit cours d'histoire de la monnaie là, en quelques minutes, c'était hyper intéressant. Merci Enzo Allo, fondateur de Crypto Patrimoine, Morgane Landu, fondatrice de Crypto 360, d'avoir répondu à toutes ces questions. Vous continuez à nous écrire crypto au singulier à bfmbusiness.fr et à continuer aussi si vous avez d'autres questions pour approfondir tout cela. Vous nous écrivez évidemment, je vous laisse entre les mains de BFM Bourse. Très bonne journée.
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5: Bienvenue à tous, on est parti pour 2h30 au seul rythme des marchés, l'autonomie complète de BFM Bourse jusqu'à 18h. Mais d'abord, oui... D'abord, on démarre par le meilleur. Voilà, on commence toujours par le dessert. Hein. C'est l'ouverture à Wall Street avec notre Dream Team. Elle est là, John Plassard pour Cité Gestion. Bonjour John, ravi de vous retrouver.
6: Bonjour Guillaume, bonjour Antoine.
5: Il est là Antoine, effectivement, en fil rouge. Rebonjour Antoine.
7: Rebonjour.
5: Alors ce matin, je vous écoutais, j'étais au volant, figurez-vous. J'ai failli donner un coup de volant. Ah, à un moment, je ne sais plus à quelle heure c'était, vers 11h20, 25. C'était hyper intéressant. Et alors j'espère pouvoir retrouver un podcast et replay du coup.
7: J'espère que vous souvenez de quoi on parlait. Mais... Non, on parlait du fait que sur les marchés, essayer de prendre le train en marche, c'est prendre autant de risques que de faire n'importe quoi pendant un krach boursier. Il ne faut pas reprendre n'importe comment, il ne faut pas racheter le marché n'importe comment. Tout a un timing et spécialement en ce moment sur les marchés financiers, on en parlait avec Léa Lejeune de Plan Cash et également Mark Templeman de CashBee. C'était effectivement très intéressant, des conseils très pratiques pour éviter ce genre d'écueil.
5: Oui, vraiment passionnant hein, cette émission chaque jour, 11h midi en podcast et replay. À l'instant, Wall Street Antoine vient d'ouvrir, comment ça se passe ?
7: Ça se passe bien, plus 0,1% pour le Nasdaq. On est à 25 869 points, plus 0,42% pour le Dow Jones, 50 107 points. Le S&P 500 gagne 0,09%, 7 371 points. Le CAC 40 ne fait pas grand-chose depuis le début de la séance. Il faut dire qu'on ne peut pas gagner à tous les coups et qu'on sortait d'une belle progression. Moins 0,09%, on s'arrête à 8 291 points pour le moment.
5: On a deux, trois indicateurs encore aujourd'hui sur l'emploi avant-demain, The Monument, quoi, la statue, le grand moment du rapport sur l'emploi hebdomadaire, mensuel, demain rapport mensuel. Mais là, on a les inscriptions hebdomadaires au chômage. Que nous disent ces chiffres aujourd'hui, John ?
6: Bah, écoutez, elle envoie de nouveau un signal assez contrasté parce qu'on a vu que les entreprises américaines avaient annoncé presque 84 000 suppressions de postes en avril. Donc, c'est le niveau le plus élevé depuis 3 mois. Mais si on compare avec l'année passée, le chiffre est encore inférieur de 21%. Mais la chose la plus intéressante, c'est que c'est le secteur de la technologie qui est de loin le plus touché, avec 33 000 suppressions de postes annoncées en seulement un mois. Ça fait 49 000 suppressions depuis le début de l'année. Donc, ça confirme ce changement radical, notamment avec l'arrivée de l'intelligence artificielle, avec les investissements dans l'intelligence artificielle qui forcent d'une certaine manière à faire le choix entre embaucher ou investir dans les data centers. Mais globalement, avant la publication, vous l'avez dit, des chiffres de l'emploi demain, eh bien, globalement, on voit que le marché du travail américain reste globalement assez solide. Et puis, ça nous montre à nouveau un espèce de paradoxe de l'économie américaine. Vous avez la consommation qui tient, vous avez l'emploi qui tient, mais vous avez l'inflation qui commence à monter. Et donc, effectivement, là, la Fed ne sait plus sur quel pied danser, en tout cas sur le court terme.
5: Et alors, du coup, on se demande, voilà, jusqu'où cette hausse ira, vous nous le direz, on est quand même pour l'instant à Wall Street en train de signer une 6e semaine de hausse d'affilée, série rare, hein, 6 semaines de hausse d'affilée. Ça va dépendre en partie quand même aussi, bien sûr, du détroit d'Ormuz, du conflit avec l'Iran. Quelles sont les dernières nouvelles du front, John ?
6: On a eu des nouvelles et paradoxalement, ça nous. Alors, on n'a pas l'impression que le marché le divère, hein, mais on a un premier pétrolier chinois, vous avez bien entendu, premier pétrolier chinois qui vient d'être attaqué près du détroit d'Ormuz, alors que hier, on rappelait que il y avait une réunion très importante avec certains émissaires iraniens qui s'étaient rendus à Pékin, et Pékin, bien évidemment, voudrait que le détroit d'Ormuz rouvre. On rappelle une chose, la semaine prochaine, normalement, le président Trump doit se rendre à Pékin pour voir le président Xi. On est toujours aussi dans l'attente d'un retour de ce fameux mémorandum d'une page qui avait été donné aux Iraniens de la part des Américains et qui disait, entre autres, on le rappelle, que le détroit d'Ormuz devait ouvrir progressivement sur 30 jours et que l'uranium enrichi iranien devait être gelé pour une période que l'on ne connaît pas encore. Alors apparemment, selon la Maison-Blanche, eh bien, les Iraniens seraient d'accord sur quelques-uns des points, mais pas sur tous les points, contrairement à ce que le dit Donald Trump. Donc aujourd'hui, on est un petit peu dans l'euphorie, on anticipe que ça va se rouvrir. Pourquoi ? Parce que on en parlait, on a bientôt la fameuse driving season aux États-Unis. Vous avez 45 millions d'Américains qui reprennent leur voiture. Vous avez un prix du gallon qui explose, et puis le prix du fuel pour les avions en Europe et aux États-Unis qui explose aussi. Donc, on anticipe une résolution assez rapide, mais concrètement, sur le terrain, ben, on n'a pas vraiment le signal qu'on aimerait avoir pour dire ben, c'est derrière nous.
5: Oui, il faut encore attendre un peu. Le baril de Brent est quand même sous les $100 à 97 en ce moment. Ce conflit qu'on continue de suivre à travers les marchés, hein, forcément. Et sur lequel chaque jour on découvre ben, de nouveaux chiffres sur l'impact économique de ce qui est en train de se jouer, Antoine.
8: Oui, et c'est l'agence Moody's qui nous parle du taux d'occupation des hôtels à Dubaï. Effectivement, qui devrait plonger de 80% en février à 10% seulement au deuxième trimestre de l'année, hein, sur les chiffres globaux. Donc, une sorte de pulvérisation de l'activité. Mais bon, évidemment, tout ça paraît logique, mais on commence à voir, là, pour le coup, des chiffres concrets sur l'ensemble du secteur du tourisme.
5: On va vers un taux d'occupation des hôtels à Dubaï au deuxième trimestre de seulement 10%. C'est un Covid régional hein, que sont en train de vivre les acteurs du tourisme dans la région. John, en tout cas, sur les marchés, on est ben voilà, au plus haut. 6 semaines de hausse d'affilée pour l'instant sur le S&P. Pareil sur le Nasdaq, série rare. Après une progression aussi forte de Wall Street, généralement, historiquement, qu'est-ce qui se passe ensuite ?
6: D'abord, on rappelle, hein, le S&P 500, depuis les bas, juste après l'intervention, a gagné 16%. Donc, évidemment, on peut se référer, comme vous l'avez dit, on peut essayer de se référer à l'histoire, comme on le fait certaines fois. Mais c'est un peu contre-intuitif, parce que lorsque vous avez une hausse de plus de 15% du S&P 500 en moins de 3 mois, c'est le cas, hein, là, c'était en moins de 2 mois presque, eh bien, les marchés américains ont tendance à continuer de progresser dans près de 70% des cas dans les 12 mois suivants, avec une performance moyenne supplémentaire, donc supplémentaire à ce qu'on voit depuis le début de l'année, comprise entre 8 et 12%. Donc on est dans une situation où on peut avoir un rebond rapide, et souvent ces rebonds rapides qui continuent, hein, donc si on suit les statistiques historiques, eh bien elles sont souvent observées après des périodes de stress géopolitique, mais pas après des remontées bien évidemment violentes, par exemple des taux d'intérêt de la Fed, ou lorsque les entreprises eh bien publient des bénéfices en dessous des attentes. Et on a vu depuis le début de la publication des résultats des entreprises, que notamment américaines, que 80% des entreprises américaines avaient pour l'instant publié au-dessus de ce qu'elles avaient annoncé. Donc, pour l'instant, on n'est pas dans ce cas de figure où le marché pourrait, théoriquement toujours, se retourner comme une crête.
5: C'est vrai que cette saison de publication est dingue. On y reviendra en détail dans un instant avec Olivier Droyer. Mais aux États-Unis, 80% de bonnes surprises. La moyenne habituelle, c'est 70%. Là, on fait encore mieux. Et en plus, des bonnes surprises importantes, bien souvent. Puisqu'on parle des publications, entrons dans le sujet. ARM, dans le secteur technologique. Alors, c'est pas la plus grosse des techs, mais quand même, c'est un indicateur intéressant. ARM, toujours sur cette dynamique autour de l'IA. Et pour le coup, la publication, elle est sanctionnée. Moins 5% le titre ARM en ce moment.
6: Ouais, on rappelle, ARM, ça conçoit l'architecture des processeurs. On a trois problèmes là. Première inquiétude, c'est dans sa capacité de production. Le groupe n'a pas sécurisé la capacité de production nécessaire. Donc le problème, c'est pas la demande, le problème c'est l'offre. Donc on n'arrive pas assez à produire, si vous voulez. On n'arrive pas assez à concevoir. Le deuxième élément, c'est les royalties. Ils touchent beaucoup de royalties, des revenus de redevances, en parlant bien français, qui sont ressortis sous les attentes du marché. Ça inquiète évidemment le marché, parce que c'est la vache à lait de ARM. Et puis le troisième facteur, c'est la valorisation. Parce que si vous regardez ARM, à part aujourd'hui, si on prend hier, eh bien, ARM a progressé de près de 90% depuis le début de l'année. Donc, on a une valorisation qui, évidemment, qui augmente fortement. Et puis, cerise sur le gâteau, bah, évidemment, ARM investit aussi. Hein. Ils investissent très fortement dans l'intelligence artificielle. Donc, à un moment ou à un autre, on se demande, c'est toujours la question de savoir s'il va y avoir un retour sur investissement.
5: Et voilà la grande question. ARM recule en ce moment de 5%. Wall Street a ouvert il y a 9 minutes. Il est 9h39 à New York. Ça se passe bien, comme toujours. Hein, le Nasdaq gagne 0,26%. Le S&P 500 gagne encore 0,1%. Et pendant ce temps, bah, l'Union européenne risque vraiment des surtaxes. Hein. Elle n'est pas parvenue, l'UE, à conclure un accord commercial avec Washington lors des négociations la nuit dernière, malgré les avertissements du président Trump. Du coup, maintenant, John, à quoi faut-il s'attendre ?
6: Un risque. un risque énorme. On n'en parle pas parce que évidemment on se focalise sur le Moyen-Orient. On se souvient le week-end passé, Donald Trump a menacé de relever les taux, notamment d'importation des voitures européennes, de 15 à 25%. On rappelle quand même, l'Union exporte chaque année pour plus de 200 milliards d'euros de véhicules et de composants automobiles vers les États-Unis. Donc une surtaxe serait absolument dramatique, notamment pour constructeurs comme BMW, Mercedes ou encore Porsche, hein, dont on parle pas assez. Et donc aujourd'hui, on est dans une situation où vous avez les marchés qui étudie un véritable bras de fer entre Bruxelles et les États-Unis. Mais, et on a un historique, et c'est là où c'est important, parce que historiquement, une nouvelle fois, les épisodes de hausse de tarifs entraînent une baisse des volumes commerciaux. C'est normal, on ne sait pas où on va. Une pression sur les marges industrielles, et puis une hausse des coûts pour les consommateurs. Il faut parler du consommateur en définitive. Donc, c'est vraiment pas une très bonne nouvelle qui est en train d'arriver parce que imaginons, ça n'a rien à voir, mais imaginons qu'on rouvre le détroit d'Hormuz, on va directement se focaliser sur l'Europe, sur les tensions commerciales avec les États-Unis.
5: Oui, et même Ferrari, vous citiez ces grands acteurs, l'automobile concernée, impactée par les droits de douane et les menaces de Donald Trump sur les importations de voitures européennes aux États-Unis. Et Ferrari aussi est concernée. Ferrari, quand même, a rassuré sur sa publication avant-hier en disant avoir limité l'impact de tout cela en trouvant peut-être aussi de nouveaux clients. Alors, de nouveaux clients face à la guerre au Moyen-Orient, on verra s'ils arrivent à en trouver des nouveaux clients aussi pour remplacer le marché américain. Alors, le remplacer, c'est beaucoup dire, mais s'il y a des surtaxes douanières, ça risque pour le coup de faire vraiment mal à ce titre. Ferrari également, qui a du mal depuis maintenant quelques mois. Dans la santé, Eli Lilly, décidément. Alors Eli Lilly, égratigne, gratte Novo Nordisk, notre champion européen des médicaments anti-obésité, puisqu'Eli Lilly parvient à récupérer, à gagner des parts de marché face à Novo Nordisk. Mais il n'y a pas que dans le médicament anti-obésité. Contre le diabète aussi, Eli Lilly est en train de progresser, au point que le Mounjaro, son médicament, devient le nouveau médicament le plus vendu au monde. C'est un carton d'Eli Lilly supplémentaire là, John.
6: Ouais, on ne le voyait pas venir. Hein. Premier trimestre, 8,7 milliards de dollars de ventes pour ce fameux Mounjaro, vous l'avez dit, contre 7,9 contre le Keytruda, pardon, de Merck. Et donc, on a un phénomène absolument spectaculaire. Et si vous additionnez le fameux Mounjaro dont vous avez parlé avec le Zepbound, vous savez, c'est le médicament de Eli Lilly pour la perte de poids, les deux traitements, ensemble, ils ont généré environ 36,5 milliards de dollars de ventes en 2025. Donc, ça dépasse évidemment ce qui est en train de se passer chez Merck. On voit aussi que, et c'est peut-être ça la chose la plus importante, que les investisseurs de plus en plus commencent à considérer Eli Lilly non pas simplement comme un laboratoire pharmaceutique, mais aussi comme une véritable machine de croissance structurelle sur plusieurs produits. Et ça, c'est important parce que il y a un espèce de changement de paradigme et de changement de vision de l'investisseur par rapport à cette valeur qui était un peu mal aimée face aux autres mastodontes. Et vous l'avez dit, Novo Nordisk, mais Novo Nordisk dont le cours a beaucoup baissé depuis, c'est plus.
5: Et donc, Eli Lilly gagne des parts de marché dans les médicaments anti-obésité face au Novo Nordisk et donc dans les médicaments contre le diabète aussi. Désormais, son traitement, le Mounjaro, est devenu nouveau médicament le plus vendu au monde, détrônant un traitement anti-diabète de Merck. Voilà, et là, Lilly qui continue de monter. Merci John. John Plassard en direct avec nous depuis Cité Gestion. Wall Street est en hausse, le CAC est en petite baisse, moins 0,26%. Si vous avez des questions sur vos portefeuilles, n'hésitez pas à nous les adresser. Culture Bourse, ce sera dans 10 minutes avec Julie Cohen-Horton. 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Olivier Droyer aussi est avec nous, 15h43. Bonjour Olivier.
9: Bonjour Guillaume, bonjour.
5: Notre métronome, Olivier, Montpensier Arbevel, ravi de vous retrouver. Vous allez rendre en effet à 15h43 là en direct votre verdict face au marché. Est-ce que ce moment qu'on va vivre ensemble, vous l'assumez ?
9: Complètement.
5: On vous écoute.
9: Alors les publications trimestrielles du premier trimestre sont vraiment incroyablement résilientes.
5: Ah oui. Vous dites, les publications sont incroyablement résilientes. Elles sont même plus que résilientes, elles sont bluffantes.
9: Elles sont même bluffantes, c'est vrai que j'aurais pu utiliser le mot bluffante. C'est vrai que, vous l'avez évoqué juste avant, 80%, presque 85% de dépassement des attentes aux États-Unis. Alors, les résultats, toujours les attentes, parce que souvent, les analystes ont des coups de téléphone avant avec les entreprises, etc. Puis, il y en a de plus en plus. Donc, c'est toujours au-dessus, mais en général, c'est 65, voire 70%. proche de 85. Là, on est sur quelque chose quand même de très très haut. On a même eu quand même cette semaine les analystes de Deutsche Bank hein, qui ont évoqué peut-être une des meilleures saisons de publication depuis 20 ans et la meilleure en termes de dépassement depuis 4 ans avec l'intégralité des secteurs qui sont en croissance. On a même des choses qui sont parfois assez contre-intuitive, puisque par exemple le secteur de la chimie, on sait que la chimie européenne c'est sous pression, on sait que ça va pas depuis un moment. Bien, finalement, la crise en Iran, ça a été un bénéfice pour eux, parce que leurs concurrents chinois, qui mettent beaucoup de pression sur les prix, ont eu plus de difficultés à se procurer les intrants qu'eux, à des prix plus élevés. Et donc quand on a vu par exemple la publication d'Arkema hier, bah, il y avait un peu de signe d'amélioration, notamment les acryliques. Donc finalement, même la chimie européenne, où on pensait avoir plus aucun espoir, eh bien, il y a eu des bonnes choses qui se sont passées. Alors après, ce que je pense qui est intéressant, c'est de faire un peu une tentative d'explication de pourquoi ça se passe pas mal alors qu'on pouvait craindre beaucoup de choses. Évidemment, la guerre en Iran, les hausses de taux. Alors, la guerre en Iran, pas tellement sur le T1, mais vraiment sur le message à venir, sur la demande. On pouvait craindre également la météo qui a été désastreuse en Europe, en Allemagne, aux États-Unis. On pouvait craindre aussi les jours ouvrés, un peu des effets shutdown américains. Donc, beaucoup de choses. Et finalement, ça se passe pas mal. Alors, pourquoi ? Bon, déjà, il y a la tech qui est autosuffisante. Ça a été souvent dit au cours de ces derniers jours sur ce plateau. C'est qu'en réalité, la tech, bah, c'est les investissements qui créent leur propre demande. Mmh. Et donc, tout ça est auto-entretenu. Alors, évidemment...
5: Aux États-Unis, par exemple, sans la tech, les bénéfices des entreprises progressent non plus de 25%, ce qui est dingue. Hein. La hausse des bénéfices aux États-Unis au premier trimestre, plus 25%. C'est fou. Mais sans la tech, on n'est plus qu'à plus 5%.
9: Ah, voilà, donc voilà, c'est sûr tout. Que la tech, ça change tout. Bon, en Europe, on n'a pas de tech, mais on a beaucoup de dérivés de la tech. On en parlera tout à l'heure, de sociétés qui finalement bénéficient de l'investissement dans les data centers. Mais donc la tech crée sa propre croissance. Après, même quand on regarde les résultats d'Alphabet qui sont magnifiques, et qui apparaît clairement comme un des gagnants structurels, bon, bah, quand on regarde le free cash flow, on est quand même en baisse de 47%. Donc effectivement, il y a quand même un effet un peu endettement dans ces résultats de la tech, mais les résultats sont quand même extrêmement impressionnants. Deuxième point, c'est que finalement, l'énergie, bah, les valeurs d'énergie, elles profitent à plein des hausses de cours. Alors évidemment, on peut pas mettre un gros multiple quand même sur un effet ponctuel de crise qui pourrait s'arrêter du jour au lendemain. On pourrait même dire que sur 2027, ça pourrait créer un effet de base compliqué, avec des baisses de résultats. Mais enfin, à court terme, ça aide les résultats. On voit des PMI industriels également en Europe, hein, des enquêtes de directeurs d'achat qui sont bien orientées, pas forcément les services, mais l'industrie, parce qu'on a à la fois... Alors, c'est difficile de faire la part des choses entre des investissements durs, des achats qui sont probablement liés à la mise en place notamment des data centers dans l'industrie, d'électrification, et puis des achats peut-être d'anticipation, puisqu'on sait que les entreprises vont monter les prix avec des hausses de coûts qui arrivent. Elles sont devenues extrêmement performantes là-dedans, puisqu'elles ont aujourd'hui des clauses d'indexation des prix qui sont extrêmement rapides. Donc avant, ça pouvait durer 6 mois, 12 mois. Maintenant, en un mois ou deux, c'est fait. Hein. Puis la guerre en Ukraine a fait que vraiment, elles ont changé un peu les contrats qu'elles avaient avec leurs partenaires.
5: On est en train de voir se confirmer l'extrême agilité des entreprises. À chaque crise, on est bluffé par leur capacité à encore augmenter leur agilité. C'est encore là ce qui est en train de transparaître.
9: C'est encore ce qui est en train de transparaître. Paradoxalement, à la limite, bah, un peu d'inflation, et l'entreprise, elle monte les prix. Bah, certains coûts ne suivent pas complètement, et à la limite, c'est peut-être presque positif en termes de levier opérationnel.
5: Et on comprend pourquoi parfois les entreprises s'endettent à moins cher que les États, hein, parce qu'il y a une confiance d'agilité qui fait vraiment ses preuves.
9: Oui, surtout qu'effectivement, bon, en fait, au terme de cette saison, qui est effectivement de grande qualité et qui a été saluée par les marchés avec une performance assez éblouissante, il y a quand même deux questions qui demeurent, effectivement. La première question, c'est quand même la dette, la plus importante. C'est à la fois la dette des États, et effectivement, ce n'est pas complètement un hasard si les belles entreprises empruntent à moins cher. On se dirige quand même, avec les conséquences de la guerre, vers un déficit aux États-Unis proche peut-être de 7%. C'est quand même astronomique, avec un endettement qui est quand même à relativement court terme. Il n'y a pas beaucoup d'échéances longues aux États-Unis. Et puis, au niveau des entreprises aussi, des boîtes de tech, en termes d'endettement, elles financent beaucoup les investissements par la dette. Donc, il faut surveiller ça.
5: Bon, elles ont des marges encore.
9: Elles ont des marges. Mais attendez, c'est vrai que contrairement à il y a un an et demi où c'était vraiment financé par le cash flow, aujourd'hui, il y a quand même de l'endettement. Et puis, la deuxième grande question...
5: Mais au global, d'ailleurs, on voit beaucoup les entreprises en ce moment recourir à la dette, pas que la tech. Hein. Hier, en Europe, on a battu des records d'émissions de dette sur le marché primaire. Voilà, alors, les entreprises, il y a une fenêtre de tir aussi. Les entreprises la saisissent.
9: Voilà, c'est bon pour les banques, par ailleurs. Mais c'est vrai que... donc, la deuxième grande question, c'est le consommateur et la demande. Puisqu'effectivement, le consommateur, il est quand même d'un côté avec une angoisse un peu de l'IA avec des pertes d'emplois potentielles, et de l'autre avec de l'inflation qui lui est répercutée extrêmement rapidement. Donc la deuxième question, c'est quid de la demande pour les trimestres à venir. Mais en tout cas, pour l'instant, ne boudons pas notre plaisir sur ce premier trimestre.
8: Oui. Parmi les bonnes surprises, il y a chez les grands armateurs, tiens, Maersk, qui maintient ses prévisions de trafic mondial précédentes, qui ne semble pas avoir d'inquiétude outre mesure concernant le trafic maritime mondial, malgré tout ce qui est en train de se passer au Moyen-Orient. Ça aussi, ça fait partie des surprises.
9: C'est un dossier qui est quand même un dossier très volatile, c'est vraiment pas forcément un dossier, par exemple, pour la plupart des auditeurs de BFM, parce que c'est vraiment un dossier d'anticipation de l'anticipation. C'est un dossier dans cette crise qui a fait son point haut le 19 mars. Théoriquement, c'est un gagnant des perturbations, en fait, puisque ce qui compte le plus pour eux, c'est pas tellement les volumes, c'est le prix des containers. C'est d'ailleurs coté, il y a des références sur Bloomberg, etc. Donc, en fait, quand il y a ce type de crise, eux, c'est des grands gagnants de ce type de crise. Mais finalement, c'est une boîte qui a fait son point haut le 19 mars, et depuis qu'on anticipe finalement un reflux de la crise et donc un reflux des prix ou un maintien de prix élevés moins longtemps, finalement le cours baisse. Après, sur les volumes, effectivement, c'est plutôt rassurant qu'ils maintiennent ça. Pour eux, des routes plus longues, c'est aussi favorable, mais c'est vraiment des dossiers pour les hyper spécialistes qui anticipent l'anticipation.
10: Ouais, mais c'est le message macroéconomique qui est intéressant. C'est un baromètre quand même du commerce maritime et ils maintiennent leurs prévisions de commerce maritime pour cette année, malgré le conflit en Iran, puisqu'il se passe aussi en Ukraine, on finit par oublier. Malgré tout ça, attendez, on a une hausse des coûts du fioul, comme du pétrole, et Maersk nous dit « Ah, mais cette année, le commerce maritime va progresser de 2 à 4%. » C'est ce qu'on imaginait l'an dernier pour 2026. On confirme cette prévision, une hausse du commerce maritime de 2 à 4%. C'est ça le message de Maersk, et c'est ça qui est intéressant.
9: Oui, mais alors là-dedans, c'est pas qu'une question de demande. Il y a aussi parfois des routes plus compliquées. Il y a un certain nombre de choses qui peuvent pas passer par des pipelines, qui passent par des bateaux, où il y a des routes plus longues. Donc, il faut voir exactement comment ils le voient.
10: Il y a aussi des choses qui, d'habitude, passent par des bateaux qui peuvent plus, là.
9: Il y a beaucoup de modifications, de changements de route logistique. A priori, complexification, c'est quand même plutôt bon pour eux.
10: D'accord. Bah, c'est ce qu'on observe, effectivement. On va regarder ce titre Maersk, AP Moller Maersk. C'est quand même une baisse, hein, -7,5%.
9: Bah oui, parce que je disais, effectivement, il n'y a pas de révision en hausse, alors qu'en fait, c'est un titre qui est théoriquement un gagnant de ces crises, puisque ce qui compte pour eux, vraiment, c'est le prix de vente des containers. Ouais. Et bah là, si on se dit, ça va peut-être se calmer, il y aura peut-être une paix, c'est pas très bon pour eux. Donc, c'est des titres très, très volatiles.
10: Ouais, c'est intéressant. Alors, est-ce qu'une autre valeur, un autre groupe, une autre entreprise, là, est en train, pour le coup, de profiter de ce qui se passe en Iran, la crise, du fait que les touristes aient peut-être moins envie d'aller à l'international? Je pense à Trigano. Ils ont publié leurs résultats, forte hausse de leurs résultats semestriels. Mais pour la suite, est-ce que vous estimez que les gens vont se dire « Ah ben, on va moins voyager à l'étranger, on va davantage acheter de camping-car » Trigano gagne 4% aujourd'hui.
9: Ouais, c'est possible. Alors, sur la publication en elle-même, elle est vraiment rigoureusement conforme aux attentes. Il y a une belle hausse, mais il n'y a pas vraiment de grande surprise. Un peu de surprise quand même positive sur le cash. Il y a certains analystes qui mettent en avant le fait que peut-être à un moment donné, compte tenu du bilan, ils pourraient faire des rachats d'actions. Donc c'est peut-être ça qui tire aussi un peu. Les immatriculations depuis le début de l'année de camping-car sont à plus de 15% sur toute l'Europe du Sud. Donc ça, c'est assez intéressant. Sur l'Allemagne, qui est quand même le plus gros marché, qui est un marché quand même très haut sur une perspective historique, on est qu'à 2%, mais ça tient. Bon, est-ce que ça peut bénéficier? Effectivement, il y a cet aspect tourisme de proximité qui peut en bénéficier. D'un autre côté, il y a quand même des pleins qui coûtent quand même assez cher sur les camping-cars aussi. Donc, ouais. Je suis pas certain. Je pense que ce qui compte le plus quand même, c'est le vieillissement de la population, le vieillissement en bonne santé, le fait que un certain nombre de jeunes retraités aient envie de faire pas mal de voyages en camping-car. Mmh. C'est ça vraiment la tendance de fond. Oui.
10: Et c'est pas parce que les hôtels à Dubaï sont plus remplis qu'on va acheter un camping-car. On est bien d'accord.
9: Il peut y avoir du plus et du moins, mais je pense que c'est pas le plus important pour Trigano.
10: Bon. Tiens, cet auditeur, Méchant Kiwi, c'est son pseudo, hein, Méchant Kiwi sur X, il nous a écrit sur Nexans, le titre gagne, salut Méchant Kiwi, 33% de hausse Nexans sur un mois, nous dit cet auditeur. La valorisation était attractive pour acheter en début d'année, est-ce que c'est encore le cas ou est-ce qu'il faut prendre ses bénéfices désormais, Nexans?
9: Alors Nexans, en tout cas s'il en a acheté à ce moment-là, bravo, ça a pas même pris 50% depuis le point bas récent. Ils avaient été pénalisés par deux éléments. D'abord, il y a eu le départ de Christopher Guérin, qui était l'excellent directeur général, qui avait fait tout le redressement du groupe. Aujourd'hui, ça paraît loin, mais à un moment, Nexans allait assez mal, il y a quelques années. Qui était parti, et puis il y avait des craintes sur le contrat GSI, le contrat chypriote qui était menacé par les Turcs et qui va probablement pas se faire, mais il y a une telle demande qu'ils sont capables de le remplacer, et c'est vrai que aujourd'hui ils sont vraiment au carrefour de tout ce qui se passe en matière de transition énergétique, d'investissement dans les réseaux et même de data center. Ils ont fait une acquisition aux États-Unis assez astucieuse puisque ça les repositionne bien dans la basse tension aux États-Unis qui est très tirée par la demande des data centers, et c'est clairement ce manque qui expliquait sans doute une décote par rapport à Prysmian. Prismian, c'est le concurrent italien. Alors, comme Prismian a bien monté aussi, il y a toujours 35% de décote, et c'est pas forcément très, très justifié. Donc, de ce point de vue-là, ça peut continuer à mieux performer. Bon, pour autant, quand on a des hausses aussi spectaculaires et une euphorie absolue sur toutes ces thématiques aujourd'hui, bon, prendre partiellement ces bénéfices peut avoir un certain sens boursier.
10: Bon, ben voilà, cette réponse donc à notre auditeur. Vous le disiez, hein, les publications sont relativement bluffantes. On l'a beaucoup illustré aux États-Unis. C'est aussi le cas en Europe, parce qu'on parlait du taux de bonne surprise aux États-Unis important. En Europe, c'est moins spectaculaire que là-bas, mais c'est pas mal aussi.
9: Non, mais c'est quand même très bien. C'est très bien, alors qu'on pouvait avoir pas mal de craintes. L'Europe est plus exposée aux problèmes de prix de l'énergie. Et donc, c'est quand même franchement rassurant dans l'ensemble. Il n'y a pas eu de catastrophe du tout.
10: Et très peu d'entreprises abaissent leurs prévisions, quasi aucune même.
9: Hein, quasi aucune. Signé,
10: voilà. Bon, 50% de bonnes surprises. Hein. 50% des publications sont au-dessus des attentes ici en Europe. On est à peu près dans notre moyenne historique. Vous restez avec nous, Olivier, ça vous dit ?
9: Avec plaisir.
10: Parce qu'on est là jusqu'à 18h, hein, nous. Vous avez le temps. Hein.
9: 18h, je ne sais pas.
10: Alors, on se retrouvera dans 5 minutes pour parcourir justement la séance. On reviendra sur Legrand aussi. Ah oui, Legrand qui a publié spectaculaire publication. Un titre quand même en repli. Est-ce que la valorisation n'est pas devenue un peu trop tendue ? On regardera ça, Legrand, ensemble dans un instant. Le CAC perd 0,3%.
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10: 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Julie Cohen-Norton et ses experts vous répondent. Bonjour Julie.
11: Bonjour Guillaume, bonjour à tous. Bah, faut surtout nous écrire si vous vous interrogez sur vos portefeuilles. L'adresse c'est bfmbourse@bfmbusiness.fr et il y a toujours ce QR code qui va apparaître sur vos écrans.
10: Alors là, on a une question d'auditeur que je trouve particulièrement passionnante, adaptée à l'actualité et que sans doute beaucoup se posent. Une question sur l'impact des effets de change sur les portefeuilles en ce moment.
11: Une question de stratégie posée par Alain qui nous a écrit. Il se demande si à très court terme, il vaut mieux passer par un ETF Amérique libellée en euros ou par un ETF Amérique libellée en dollars. Alors c'est vrai qu'avec la parité euro-dollar en ce moment, c'est un petit peu instable, ça peut vite jouer sur la performance. Comment faire le meilleur choix dans le contexte actuel ? On pose la question aujourd'hui à Grégoire Kounowski pour Normanka qui nous accompagne. Bonjour Grégoire, merci beaucoup d'être avec nous. Grégoire, comment est-ce qu'on arbitre entre ces deux devises quand on veut s'exposer aux États-Unis ?
12: Alors, c'est effectivement une question qui a fait beaucoup de sens l'année dernière parce que beaucoup de personnes, d'investisseurs se sont retrouvés avec des expositions sur les États-Unis en euros et ont vu des performances beaucoup moindres que l'indice parce qu'effectivement, le change était très, très, très, très à l'envers, notamment sur l'eurodoll pour cet investissement l'année dernière. Là, cette année, le dollar a un peu protégé les investissements lors du début de la crise en Iran, mais on a vu que ça s'est normalisé plutôt vite. Donc, l'effet change pour l'instant est quasiment neutre sur l'année. Donc effectivement, la question se pose et j'aurais tendance à vous dire que peut-être que la meilleure des idées est de soit, un, assumer les devises dans le portefeuille, donc d'investir sur les États-Unis en dollars, vous avez plein d'ETF qui font ça, ou sinon investir en euros, mais via un mécanisme de protection de devises. Il y a beaucoup de sociétés de gestion maintenant qui impliquent ce qu'on appelle des hedges de devises dans les ETF pour investir sur les États-Unis et ça neutralise l'effet change effectivement sur l'année.
11: Alors du coup, si on doit répondre clairement à notre auditeur, hein, Grégoire, ce que vous nous dites, c'est que ça dépend vraiment et qu'il y a aussi l'option des ETF hedgés.
12: Exactement. En fait, si vous voulez, je pense que pour la majorité des gens, quand on veut investir sur les États-Unis, c'est pour avoir la performance du marché américain, notamment sur l'IA en ce moment. Et en fait, il faut mettre la devise à côté de ça. Donc, il vaut mieux passer par un ETF qui est hedgé du risque de change. OK. Maintenant, si quelqu'un a une vue plutôt négative sur ce qui se passe sur la situation au Moyen-Orient et considère que le dollar américain peut être une bonne protection dans un portefeuille, dans ce cas-là, effectivement, il peut investir dans un ETF sur les États-Unis en euros. Il aura l'effet dollar positif si effectivement le dollar se renforce face à l'euro. Elle repart un peu à volo au Moyen-Orient. Oui, mais de manière générale, il vaut mieux hedger.
10: Oui, merci Grégoire. Sacrée belle question quand même. J'investis aux États-Unis, je vois le potentiel des marchés américains, la tech, je choisis un ETF américain, très bien, mais est-ce qu'il vaut mieux choisir libellé en euros ou en dollars ? Compte tenu des effets de change, super question de cet auditeur. Vous, Olivier, vous répondriez quoi ?
9: Bah, sur le papier, je suis d'accord sur l'idée qu'il vaudrait mieux avoir un tracker hedgé. Le seul problème, c'est quand on regarde, il y a quand même des coûts de hedging et quand on regarde au-delà d'une période courte, sur une période courte, ça marche assez bien. Sur une période plus longue, en fait, finalement, le coût du hedging mange tous les quarts de performance. Donc, malheureusement, c'est pas aussi facile que ça.
10: Ouais. Vous n'aurez jamais le beurre et l'argent du beurre, hein, sur les marchés financiers. Si vous investissez sur Wall Street, il faut aussi accepter une forme de le prix du change, les effets de change, ou sinon, ben voilà, le prix de la couverture. Julie, BFM Bourse, Culture Bourse, c'est au-delà des réponses aux questions des auditeurs, un vrai moment de perspective, de prospective grâce au portefeuille trading.
11: Et c'est surtout grâce à Alexandre Tixier, c'est lui l'analyste de notre portefeuille trading. Bonjour Alexandre.
13: Bonjour Julie. Julie, bonjour Guillaume, bonjour à tous.
11: Alors, on le rappelle, là encore, vous pouvez vous abonner et scanner, flasher le QR code qui va apparaître sur vos écrans. Bon, Alexandre a un rebond marqué hier sur le CAC, mais on reste malgré tout dans une zone de consolidation. Comment vous analysez ce dernier mouvement d'un point de vue technique ?
13: Une zone de consolidation, comme vous dites, une zone assez large, hein, finalement, entre 7940, 8360. Donc moi, je me laisse pas galvaniser, on va dire, par le mouvement d'hier. On reste sur un marché hautement versatile. De mon côté, sur le portefeuille, j'augmente très progressivement le degré d'exposition action, mais c'est par petite touche, hein, façon impressionniste, vous voyez. Je rappelle le dernier arbitrage en date avec la sortie de Vallourec pour sécuriser une belle plus-value de 27% et l'entrée de Total pour garder quand même un pied dans les hydrocarbures. Et bien sûr, on reste attentif à un mouvement de correction secondaire qui va venir sur Soitec pour pouvoir rentrer le moment venu, mais il va falloir être patient.
10: Est-ce que dans ce marché qui repart, vous repérez dans les petites valeurs là, des pépites intéressantes pour le portefeuille, des valeurs sur lesquelles vous dites « Ah, celle-là, pourquoi pas l'intégrer prochainement ?»
13: Oui, alors effectivement, c'est une marotte qui revient en portefeuille. Là, c'est Électricité de Strasbourg. On l'avait déjà travaillé plusieurs fois. C'était au tournant de l'année et puis même cet hiver également, début de printemps. C'est un énergéticien alsacien, une société à mission plutôt orientée sur la production bas carbone. Un titre très discret sur la côte, mais très performant dans la durée, qui ne s'essouffle pas. Et on avait fait une plus-value d'un peu plus de 20% à un moment donné, c'était en décembre. Et on a de nouveau un point d'entrée intéressant en swing trading. Donc je la donne à nouveau, j'ai envie de la garder plusieurs semaines. Elle intègre le portefeuille en direct, là, donc au prix de 236,50 €. Et les abonnés vont recevoir immédiatement l'alerte d'achat avec tous les éléments qui vont bien.
10: Génial, il faut s'abonner. Voilà, c'est simple, il y a un QR code qui apparaît à l'écran. Et encore une fois, pour ceux qui nous suivent à la radio, tous les QR codes sont scannables, retrouvables sur nos replays, sur l'application BFM Business. Merci beaucoup Alexandre Tixier, le portefeuille trading et Culture Bourse. Demain sera Culture ETF, comme chaque vendredi, même le 8 mai, Julie.
11: Même le 8 mai, on est là.
10: Mais c'est incroyable, on est là, on sera là, effectivement, puisque les marchés demain seront ouverts, un jour férié demain, mais on sera bien là, BFM Bourse, on sera ouvert dès 15h30, les pros des cryptos juste avant aussi seront en direct demain dès 15h, comme chaque vendredi. À demain alors, Julie.
11: À demain.
10: Le CAC 40 est en baisse, -0,3, dans un instant, on va ausculter cette séance de l'intérieur avec Olivier Droyer qui reste avec nous et Antoine qui revient dans une poignée de secondes. À tout de suite.
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10: 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C'est BFM Bourse jusqu'à 18h. Bienvenue à tous. En fil rouge, au rythme de cette séance, Antoine est là, Larry Gaudry. Rebonjour Antoine.
19: Rebonjour.
10: Votre mot du jour.
19: Temporisation, on va dire, hein, après la forte hausse d'hier, le CAC 40 perd quelques points, moins 0,4%, 8266 points, moins 0,26 pour l'Euronext Tech Leaders, qui encore une fois surperforme le marché. La tendance est plus mitigée du côté de Wall Street, avec un composite qui gagne 0,34% et un Dow Jones quasiment à l'équilibre, moins 0,03%, mais on sent une légère pression baissière. Tiens, notamment le Russell 2000, l'indice des PME cotées américaines, qui recule de 0,7%.
10: Oui, les marchés qui donc respirent un petit peu, mais préservent quand même leur gain d'hier. On est parti pour une sixième semaine de hausse d'affilée, là sur le S&P et sur le Nasdaq, hein, une des meilleures séries de l'histoire de Wall Street. Les marchés anticipent toujours la fin du conflit en Iran, même s'il n'y a rien de neuf aujourd'hui. Ceci dit, les répercussions de ce conflit, elles risquent de durer. Hein. Imaginons, là, un traité de paix est annoncé dans une seconde. Imaginons, les répercussions du conflit se verront dans les indicateurs, dans les statistiques, dans les publications des entreprises, encore pour plusieurs mois. On va en parler. L'allocation, en tout cas, de vos portefeuilles, comment investir aux États-Unis, plutôt en euros ou en dollars, cette question d'un auditeur, Alain, à qui on va continuer de répondre cet après-midi. Et puis à Paris, Le Grand, qui a publié, c'est un vrai carton, mais grâce aux data centers. Hein. Si vous enlevez les data centers, c'est assez terne, hein, ce qui se passe chez Le Grand. Le titre est en petit repli, là, d'ailleurs, de 0,1%. On en parlera aussi avec Olivier Droyer dans un instant pour Montpensier Arbevel. BFM Bourse sur toutes ces batailles de marché et BFM Business au cœur de toutes les actualités. D'abord, la crise des carburants. Sébastien Lecornu promet de n'abandonner personne face à la hausse des prix du carburant. Déclaration de Sébastien Lecornu qui réunit ce soir le gouvernement pour étudier l'impact de la guerre au Moyen-Orient sur notre économie et les approvisionnements. Cet impact, justement, il en est question dans les chiffres dévoilés par les douanes ce matin. Le déficit commercial français, il s'est creusé d'1,4 milliard d'euros pour s'établir à 6,9 milliards au mois de mars. Une balance commerciale évidemment pénalisée par la hausse du prix des hydrocarbures. Et pendant ce temps, à Dubaï, la compagnie Emirates annonce un bénéfice annuel, figurez-vous, en hausse de 3% à 5,7 milliards de dollars. Durant les 11 premiers mois de son exercice décalé, Emirates fait état d'une situation très positive, même si sur le dernier mois, en mars, patatras. Oui, la compagnie a évidemment subi d'énormes perturbations qui seront sans doute confirmées encore pour la suite. On en reparlera dans 18-19 aussi tout à l'heure, avec plus d'analyses et de débats au cœur des 10 chevrillons. D'ici là, c'est BFM Bourse, on est à vos côtés, on joue dans votre camp. Bienvenue à tous.
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10: Les marchés donc qui tiennent la rampe, Antoine, on a beaucoup, beaucoup progressé hier, que ce soit à Wall Street ou en Europe. Aujourd'hui, on respire un peu, on repart un peu à la baisse, mais on tient la rampe et il n'y a pas du tout de vraie prise de bénéfice. On préserve l'essentiel des gains. Encore.
19: Exactement, surtout qu'on est soutenu par nos Mag 7 à nous, le secteur du luxe qui est vraiment très bien orienté. Kering qui gagne 2,7% à 249,80€. Hermès plus 2,69€ aussi, mais 1716. LVMH plus 1,93€ à 483,10€. Donc, est-ce que c'est le kick-off, hein, le départ d'une reprise du secteur du luxe? En tout cas, vraiment, là, on a un tir groupé. À noter Accor dans le tourisme qui gagne 0,96% à 45,03€. On a vraiment une prime de risque qui continue de s'évacuer tranquillement de certains secteurs. En revanche, on est à la baisse sur beaucoup de valeurs. Alors, nos valeurs ennuyeuses. Vous savez, les valeurs de rendement, d'infrastructure, de BTP, de contracting, là, qui sont plutôt vendues. Hein. Bouygues perd quasiment 4% à 50,90€. Orange, moins 2,26€, 17,71€. On a Pernod Ricard aussi, qui recule de 2,57% à 64,36€. Un petit coup d'œil sur ce qui se passe sur le SBF 120. Ouais, y a un autre secteur qui n'est pas très bien orienté aujourd'hui, c'est celui de la chimie, singulièrement. Mmh. D'ailleurs, Air Liquide perd 2% à 176,68€. Mais la plus forte baisse du SBF 120, c'est Solvay, qui recule de 8,7% à 26,34€. Et on a Arkema aussi qui apparaît parmi les baisses du SBF 120. Du côté des valeurs à la hausse, on a en revanche Atos qui se dégage bien, qui gagne 10%, 38,20€. On a Nanobiotics qui signe une excellente performance. Hein. Vous vous rappelez, on était sur une performance à deux chiffres en clôture hier. Le titre continue de gagner du terrain, plus 3,69€ à 35,98€. Mention spéciale aussi pour Trigano qui gagne 4% à 159€ et pour Worldline, plus 5,3 à 26 centimes.
10: Olivier Droyer est avec nous, Montpensier Arbevel. Olivier, on va parler de Legrand dans un instant. On a une question d'auditeur aussi, Ricky. Ricky nous a écrit Patrice sur le Félix BFM Bourse. Mais d'abord, juste le niveau global des marchés. Est-ce que vous êtes bien là? Est-ce que vous êtes à l'aise sur les valos de marché ou avec la hausse, la remontée des dernières semaines, surtout aux États-Unis, mais même ici en Europe, ça devient un peu plus tendu?
9: Bah, ça devient un peu plus tendu. Il y a toujours des poches, hein, notamment de mid-cap européennes qui sont sur des bas de cycle, qui sont assez décotées, etc. On en trouve pas mal. Mais malgré tout, globalement, on est quand même sur des niveaux où c'est un peu plus tendu quand même.
10: Un peu plus tendu, mais pas forcément très tendu.
9: Ça dépend, ça dépend. Il y a certains segments sur lesquels ça devient tendu. Pour autant, il y a encore pas mal de potentiel. Il y a encore beaucoup de valeurs qui sont à des prix très attractifs. Mais après, c'est une question de trouver le point bas du retournement. Et on en voit, hein, d'ailleurs, il y a des segments sur lesquels ça pouvait être un peu compliqué et où petit à petit, ça s'améliore. Donc, il y a encore pas mal de valeurs qui ont du potentiel. Mais en global, les marchés et tout ce qui a bien fonctionné, on peut pas dire que ça va pas chirurgie.
10: D'où vient l'argent, quoi? Enfin, qui investit autant sur les marchés financiers? On voit aussi des émissions obligataires qui atteignent de records. Hier, en Europe, les entreprises européennes ont émis sur le marché primaire de la dette sur des niveaux qu'on n'avait pas vus depuis très, très longtemps. D'où vient tout cet afflux d'argent?
9: Bah, aussi de ceux qui en ont gagné. Globalement, les gens ont gagné beaucoup d'argent ces dernières années en investissant sur les actifs financiers, en bourse, etc., notamment depuis le Covid. Donc, ça alimente une confiance et ça fait que l'argent s'investit sur les marchés.
10: Alors, à Paris, Legrand donc, annonce de beaux résultats, un chiffre d'affaires supérieur aux attentes, grâce notamment aux data centers. Mais si on regarde au-delà des data centers, c'est beaucoup moins brillant. Le titre Legrand, là, il recule un petit peu. Rien de méchant, moins 0,5%. Mais voilà, chiffre d'affaires supérieur aux attentes, mais une sanction boursière.
9: Bah, elle montait ce matin, facialement, c'est vraiment assez excellent, hein, puisqu'on est à 9,3 de croissance organique, on attendait 6,8, donc c'est quand même très solide. Même par rapport à l'historique, Legrand, c'est plutôt une valeur qui faisait 4% avant tout le boom des data centers, donc 9,3 c'est très bien. Mais effectivement, quand on regarde la décomposition, bah, c'est l'Amérique du Nord à 25,8 qui est vraiment stratosphérique pour une cité comme ça, et là ça vient complètement des data centers, alors qu'un peu à l'opposé du spectre, le cœur du business de Legrand en Europe, on est à moins 2,8 en organique, avec une construction qui n'est pas terrible, l'électrification c'était moyen aussi. Bon, oui. Après, bon, il y a probablement. Enfin, premier trimestre est sans doute un peu pénalisé par l'effet météo. Hein. J'en parlais tout à l'heure. Dans la construction, ça a eu quand même pas mal d'impact. Oui. Donc,
10: on ne s'en souvient pas, il a beaucoup, beaucoup, beaucoup, beaucoup plu en Europe. Il y a eu une énorme vague de froid quasi historique aux États-Unis.
9: Une vague de froid sur toute la partie, notamment en Germanie, oui, etc. Aux États-Unis aussi. Donc, oui, je pense quand même que cette partie-là, elle va être meilleure après. Après, elle reste quand même pénalisée par le contexte tendu au niveau des taux d'intérêt. C'est un domaine dans lequel il y a beaucoup de potentiel. La construction notamment résidentielle de rebond, mais évidemment si à chaque fois on a Donald Trump qui nous fait un conflit, qui fait monter l'inflation, qui fait que les banques centrales se posent la question de monter les taux, ça a un peu de mal à revenir. Donc effectivement sur toute cette partie là ils en souffrent un peu, mais ils ont vraiment bien pris le virage des data centers. Maintenant c'est vrai qu'à 28 fois le PE, bah, on est quand même très au-dessus de l'historique, donc même si elle est au cœur de tous les enjeux de souveraineté énergétique, de transition, les marchés ont le droit d'être un peu plus exigeants qu'avant.
10: Alors justement, on va rester dans ces enjeux-là avec cette question de Ricky. Il nous a écrit sur X Ricky et il nous dit « Ma valeur préférée européenne, attention, c'est une petite valeur, c'est hyper volatile et spéculatif, on le dit quand même, en tout cas très volatile. » Donc voilà, Arteche Lantegui Elkartea, le nom de cette valeur. Donc Arteche, c'est ma valeur européenne préférée, nous dit cet auditeur, pour miser sur les transformateurs. En matière électrique, il faut des transformateurs, bien sûr. Ce groupe, nous ajoute cet auditeur, ce groupe Arteche développe aussi en Amérique du Nord son activité et les résultats sont bons. C'est moins cher que beaucoup d'autres valeurs du secteur. Est-ce que vous partagez
9: Bravo, en tout cas, à Ricky, d'avoir trouvé cette société qui est quand même une niche qui n'est pas très connue des investisseurs
10: français. Donc attention à la volatilité, vraiment.
9: Alors c'est plutôt attention à la liquidité, je dirais. Ça n'a pas été si volatile depuis un an et demi. En revanche, la liquidité était quand même assez faible. Donc, il faut quand même se méfier de ça. Ils sont exactement au cœur hein, de tout ce qu'on a envie d'avoir. C'est-à-dire qu'en réalité, ils sont effectivement dans les investissements dans les réseaux électriques. Ils font des équipements pour les transformateurs. C'est des petits produits, donc ils peuvent monter les prix assez facilement sans que ça se voit trop. Donc, beaucoup de positifs avec, effectivement, également le fait qu'ils rentrent sur des marchés aux États-Unis, en Australie, qui sont des marchés sur lesquels les marges sont meilleures. Alors, pour l'anecdote, on les a vus ce matin. Ça, c'est beaucoup de chance, si vous pensez à Arbevel.
10: Mais ce matin, vous les avez croisés en direction de l'Arteche.
9: Exactement. Bon, après,
10: c'est intéressant parce que vous avez des infos fraîches, là, justement.
9: Non, mais il n'y a rien de confidentiel, quoi que ce soit. Mais bon, voilà. Après, c'est vrai que donc, c'est une société qui, effectivement, a connu déjà un parcours spectaculaire. Donc, elle n'est pas à découvrir. Elle a déjà été découverte. On a un PE de 43 fois l'année en cours. Hein, donc, c'est vrai que si ça a été découvert il y a un an et demi, vraiment, chapeau, parce que c'était une société qui n'était pas très connue, qui est vraiment au cœur de toutes les tendances, mais qui a déjà eu un parcours fantastique et qui a une liquidité qu'il faut quand même avoir à l'esprit.
10: Voilà. Bon, ben une valeur qu'on découvre comme ça, c'est ça le charme des marchés. On découvre en fait dans la granularité ce qui fait nos économies, ce qui fait le sel de notre continent, l'Europe, plein de pépites évidemment. On sera à Londres aussi, ça fait partie de l'Europe quand même, Londres, on n'oublie pas les Britanniques. On sera à Londres dans un instant, on rejoindra Gilles Mouet qui nous y attend, le chef économiste d'AXA, pour mesurer justement ce que l'Europe a dans le ventre en matière macroéconomique face à la hausse des cours du pétrole. Juste avant, en Europe, on craint les hausses de taux de la BCE. C'est dans ce contexte que Bouygues a publié ses résultats, ainsi que Klépierre. Là, on vient à l'immobilier, secteur qui risque de souffrir si la BCE relève ses taux. Klépierre a publié, le titre perd 1,6% là.
9: Oui, alors Klépierre, c'est très solide. Hein. Les loyers sont en hausse de 2,8%. Par rapport à l'indexation des loyers, ils ont une surperformance de 180 points de base, donc c'est bien. Ils maintiennent leur guidance. Après, c'est une boîte qui est ni très surprenante, ni très excitante. Il n'y a pas la décote qu'il peut y avoir sur l'immobilier résidentiel. Hein. Sur les foncières immobilières allemandes, on a des 40% de décote. Là, on est plutôt sur 10. Mais c'est très solide. C'est un fonds de portefeuille dans ce domaine-là. C'est vraiment la blue chip de l'immobilier commercial européen avec un très beau portefeuille de clients. On ne sait jamais ce qui est très, très excitant. Mais c'est très solide.
10: Ben voilà. Et puis Bouygues aussi a publié, un peu faible dans les télécoms en l'occurrence. Ouais, bon,
9: Bouygues, non, en fait... Ils ont bien contrôlé leur coût d'exploitation. C'est le chiffre d'affaires qui déçoit un peu, notamment chez Colas. C'est toujours assez volatile au trimestre. Là aussi, peut-être un peu d'effet météo.
10: Mais heureusement, il y a Equance.
9: Non, mais le cœur du sujet quand même aujourd'hui chez Bouygues, c'est la consolidation en France. Hein. Certains analystes évoquent 8 euros par action Bouygues de la consolidation, puisque c'est eux qui prendraient la part du lion. On parle de 42% de prise de participation dans SFR, dans la consolidation à 3. A priori, depuis une journée ou deux, il y a eu quelques rumeurs pour un peu de décalage de finalisation du dossier. C'est peut-être autant ça qui pèse sur le cours de Bouygues et peut-être un peu d'Orange que fondamentalement d'accord. Des résultats qui sont un peu mitigés, mais bon, avec rien de très alarmant. Ça a beaucoup monté, hein, Bouygues, sur ses espoirs de consolidation télécom. Oui.
10: Donc le titre qui perd 4% aujourd'hui, vous y voyez un excès de marché ou le signe effectivement que sur la consolidation, le petit retard dont on entend parler, chagrine le marché. Bouygues moins 4 cet après-midi. Merci beaucoup Olivier de nous avoir accompagnés. Ça passe vite, hein.
9: Ça passe vite.
10: C'est frustrant. Tous les invités repartent frustrés. Merci de nous avoir accompagnés, Olivier Droyer, Montpensier, Bevel. Bon merci, retour. Bon. Sinon, on est là jusqu'à 18h. Hein. Vous pouvez rester, vous savez.
9: J'ai quelques rendez-vous.
10: Oui, vous avez des rendez-vous clients. Le CAC 40 perd 0,6. Wall Street est mitigé. En ce moment, le S&P gagne gentiment 0,1%. Allez, le Nasdaq aussi est en petite hausse de 0,5%.
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10: Gilles Mouek, donc, qui nous

0: Non, j'ai pas vraiment de surprise. La souffrance, elle est là, elle est indéniable. On la voit dans les indicateurs conjoncturels qui commencent à arriver. Il n'y a rien de catastrophique, mais si vous prenez l'indice de confiance synthétique de la Commission européenne, c'est confiance dans les entreprises. On a perdu quand même 4 points entre mars et avril, 7 points depuis le mois de février. On est à 93. Je rappelle que la moyenne de long terme est à 100. Donc, c'est un résultat qui n'est pas catastrophique, mais on accuse quand même le coup. Et ça n'est pas une enquête isolée. On a le même message qui nous vient des PMIs, par exemple, surtout dans le secteur des services. On est passé très nettement en deçà du seuil de contraction. Mais voilà, on accuse le coup. On ne peut certainement pas l'ignorer. Mais on est aussi face à un choc qui est quand même de nature assez différente de celui de 2022. On n'a pas eu l'explosion des prix du gaz qu'on a vu à l'époque. Donc, on n'a pas de transmission aussi massive au prix de l'électricité. C'est quand même un tout petit peu plus contenu. Maintenant, pour moi, le sujet, c'est celui de l'installation dans la durée, avec un élément important, c'est l'impact sur les programmes d'investissement des entreprises. Sur un mois, sur deux mois, ça ne remet pas nécessairement grand-chose en cause. Si on s'installe dans la crise, là, c'est là où ça peut faire vraiment très, très mal et on peut avoir des conséquences très fortes au troisième et au quatrième trimestre.
1: Et alors pour l'instant, justement, les entreprises réduiront-elles leur programme d'investissement du fait de cette guerre? Pour l'instant, elles n'ont pas révisé à la baisse, en tout cas, leur prévision économique, leur prévision de résultats pour la suite de l'année, peut-être le signe du maintien d'un certain optimisme. En tout cas, pour l'instant, sur leur perspective, les entreprises veulent garder le cap. On verra si ça se confirme dans leur montant d'investissement concret, sonnant et trébuchant. En tout cas, après maintenant plus de deux mois de conflit, on regarde aussi les effets sur les parités de change. Et sur l'euro, par exemple, face au dollar. Alors, c'est le dollar qui souffre, bien sûr, mais du coup, l'euro, toujours assez costaud face au dollar. L'euro vaut en ce moment 1,18$. Est-ce que là-dessus, en revanche, on peut se réjouir? On a le droit de se réjouir. C'est vrai que dans tous les médias, on déplore, et à juste titre, la hausse des coûts du carburant, l'impact sur les consommateurs, mais cette hausse ne serait-elle pas encore pire si on n'avait pas cette force de l'euro, là?
0: Non, je crois que c'est un point vraiment très important et on a eu un changement depuis le début de la crise dans le Golfe Persique et je crois que c'est assez intéressant. Les premières semaines, les 3-4 premières semaines, on avait la réaction habituelle qui est que lorsqu'il y a choc géopolitique, ça favorise plutôt le dollar, on a une espèce de réflexe pavlovien du marché, le dollar est vécu comme une devise refuge et là l'euro avait quand même pas mal souffert. Depuis, en gros, le début du mois d'avril, les choses ont changé et pour un même niveau du prix du pétrole, selon les variations quotidiennes, on a un euro qui se tient bien mieux. Alors, je pense que oui, c'est plutôt une bonne nouvelle dans la situation qui nous occupe aujourd'hui, parce que ce qu'il faut éviter, c'est d'ajouter à l'inflation importée qui nous vient des prix de l'énergie un effet lié à la dépréciation du taux de change, et ça, on devrait l'éviter. Ce que ça indique aussi, peut-être, il faut être prudent, mais que l'espèce de prime de risque générique qu'on avait vu apparaître sur le dollar et sur tout ce qui est en fait dénominé en dollar en 2025 est peut-être en train de revenir. Et derrière cette prime de risque, il y a tout simplement le coût de l'imprévisibilité de Washington. Donc ça, c'est peut-être un élément à regarder. Maintenant, à l'horizon 3-6 mois, avoir un euro trop fort, ça n'est pas nécessairement très positif si on a envie de sauvegarder notre secteur exportateur. Mais à court terme, l'urgence, c'est vraiment d'éviter la montée de l'inflation importée. Elle est évidente à cause des prix de l'énergie, mais au moins, on évite un deuxième effet via le taux de change.
2: Gilles, un petit coup d'œil sur ce qui se passe en Europe. On a quand même de ci, de là. Alors, chez nous, c'est beaucoup dire, mais quand même des réformes un petit peu structurelles en Europe. Est-ce que ça a des chances d'améliorer un petit peu notre potentiel de croissance?
0: Je crois qu'il y a quand même l'élément le plus central dans tout cela, c'est ce qui a été réalisé en matière de décarbonation. On a eu un moment d'hésitation très clairement l'année dernière, au début de cette année, est-ce que l'Europe n'allait pas trop loin, trop vite dans les trajectoires net zéro? Et on voit que là, on a un effet de protection assez important, lié au fait que depuis 2022, on a eu une vraie accélération de la décarbonation de l'électricité européenne. Et ça, je ne sais pas si c'est un impact positif sur la croissance potentielle, mais en tout cas, sur la mitigation du choc actuel, je crois que c'est assez important. Puis dernier élément, et ça c'est mon âge malheureusement qui joue, il ne se passe pas grand-chose de désagréable sur le terrain de l'emploi. Et ça, c'est vrai en France, et c'est vrai en Europe de manière générale, en dépit

0: du climat quand même assez dégradé. Et ça, c'est une grande victoire structurelle de l'Europe depuis maintenant une dizaine d'années. Je trouve qu'on la salue trop peu. Il y a 15 ou 20 ans, lorsque vous aviez le tout début d'un ralentissement de la conjoncture, il y avait quasiment immédiatement une dégradation assez sensible de l'emploi. Aujourd'hui, ça ne se produit plus et je pense que c'est en grande partie le produit de toutes les réformes structurelles qui ont été conduites depuis une vingtaine d'années.
1: Ben voilà, arrêtons l'euro-bashing. Il se passe quand même des choses pas trop mal chez nous. Juste, Gilles, la dernière fois qu'on s'était parlé, vous m'aviez dit, alors très exactement, je m'en souviens, ça me chagrine, vraiment, ça vous chagrinait que le 10 ans allemand soit sous les 3% de rendement. Alors ça y est, on y est. On est à 2,98, 2,99, Guillaume, je crois. Bon, est-ce qu'on y est? Est-ce que quelque chose est en train de se passer du côté de la détente obligataire européenne ou est-ce qu'il faut surveiller ça comme du lait sur le feu?
0: Il faut quand même toujours surveiller ça comme le lait sur le feu, mais je pense qu'il est possible que ce soit un des effets indirects du changement de ton qui est quand même, je trouve, assez sensible de la part de la BCE. On a eu une BCE qui, au début de la crise, est quand même partie un peu la fleur au fusil, si je puis dire. On avait le sentiment qu'ils étaient prêts à des mouvements préventifs assez forts, assez brutaux. On a vu qu'ils ont choisi de ne pas remonter les taux au mois d'avril. Moi, j'ai trouvé Christine Lagarde très équilibrée dans sa description de l'état conjoncturel de l'Europe. Et si on a une BCE qui est, disons, un peu moins allante sur des hausses de taux, ça a plutôt un effet bénéfique sur la partie longue de la courbe. Ça commence à se voir peut-être sur l'obligataire. Mais attention, parce qu'on a quand même toujours un souci fondamental qui est le signal qui nous vient des États-Unis, où on a beaucoup, malheureusement, d'ingrédients qui vont vers des taux d'intérêt à long terme élevés. Et ça a des effets de contagion sur l'Europe. Même si les choses s'améliore dans le golfe persique, on verra si c'est le cas dans les heures ou dans les jours qui viennent. On garde toujours ce problème d'une inflation avant la crise du golfe persique qui était déjà trop élevée aux États-Unis et on garde le problème d'une situation budgétaire très dégradée. Donc ça reste quand même une espèce de bruit de fond obligataire qui est problématique.
2: Oui, et pour régler ce problème qui devient chronique, à savoir une hausse des niveaux de taux d'intérêt, voilà, là on est sur une petite pause aujourd'hui, mais vous dites que le chemin c'est une poursuite manifestement structurelle à la hausse des tensions obligataires. C'est quoi la clé sans détruire la croissance? Si on désendette à fond, on va détruire la croissance. Est-ce qu'il existe un chemin, une ligne de crête qui permette d'éviter le pire en matière de croissance tout en se désendettant?
0: c'est toute l'affaire. Là, je crois que, en tout cas à court terme, pour la gestion de ce qui nous arrive là, la crise énergétique, on peut se permettre d'être neutre, entre guillemets. C'est-à-dire que tout ce que l'on fera en termes de soutien direct à ceux qui sont les plus frappés par la crise énergétique, on peut le compenser en réduisant la voilure sur les dépenses générales. Et c'est ce que fait la France finalement depuis le début, puisque on parle d'augmenter encore un peu les programmes d'appui à ceux qui sont les plus vulnérables, mais en même temps, on gèle des crédits de dépenses générales dans les finances publiques françaises. Je pense qu'à court terme, c'est ça la bonne approche, parce que je pense qu'on risquerait gros de lâcher complètement, d'ouvrir complètement les portes du soutien budgétaire massif. À un moment, on a quand même toujours cette tension obligataire que je décrivais. Donc le chemin, il existe. C'est-à-dire, soyons le plus chirurgicaux possible, aidons là où c'est vraiment le plus vulnérable, où on peut vraiment cibler les choses, sans partir dans un soutien budgétaire tous azimuts. Ça me paraît l'approche raisonnable.
2: Oui, et est-ce que l'autre clé, l'autre jambe, le nouveau moteur possible qui peut-être est en train d'ores et déjà de démarrer, c'est une hausse de la productivité? Alors, on en parle énormément avec l'IA, mais c'est vrai que les États-Unis sont manifestement entrés dans un nouveau régime de productivité. Est-ce qu'on se dit que ça va durer, que c'est un nouveau régime de croissance qui arrive? On voit aussi que désormais, c'est plus le consommateur qui tient la croissance, mais l'investissement aux États-Unis. Est-ce que c'est là un nouveau régime de croissance aussi qui est en train de se mettre en place aux États-Unis et qui pourrait, pourquoi pas aussi, apparaître ici en Europe?
0: Ah, mais c'est vrai en France aussi. Alors c'est moins spectaculaire, mais j'étais justement en train de regarder ça dans les chiffres de l'INSEE du premier trimestre. Si vous regardez l'investissement des entreprises françaises en IT, aujourd'hui c'est vraiment le moteur de l'investissement des entreprises et on est aujourd'hui plus du quart de l'effort d'investissement total des entreprises françaises qui va vers l'IT. Donc, on n'en a pas encore nécessairement les effets finaux, j'allais dire, sur la productivité de l'économie, mais les entreprises françaises, moins spectaculairement évidemment que les entreprises américaines, font leur effort d'investissement en la matière. que ça soutient la croissance, c'est-à-dire qu'on aurait un chiffre de PIB plus dégradé au T1 si on n'avait pas eu cette poursuite de l'effort d'investissement en IT. Et ça, ça montre bien que les boîtes françaises cherchent à éviter absolument de perdre la main ou de voir un fossé se creuser avec leurs compétiteurs d'outre-Atlantique. Ce qu'on voit aux États-Unis depuis quelques années, on devrait le voir à probablement une plus faible échelle, mais on devrait le voir quand même en Europe et singulièrement en France.
2: Et on croise les doigts effectivement pour que tout cela se matérialise. Dernière toute petite question, on parlait de l'euro dont la forte résilience, la fermeté depuis le début du conflit nous permet de limiter l'impact de la hausse des cours du pétrole. C'est plutôt une mauvaise nouvelle, on arrive à limiter l'impact de cette hausse des cours. Et parallèlement, c'est parce que le dollar recule. Est-ce que pour vous, cette baisse du dollar qui a été assez marquée l'an dernier, qui a fait une petite pause et puis à nouveau a repris depuis quelques semaines, cette baisse du dollar, elle est amenée, comme les taux, eux, sont amenés à se tendre, à devenir structurelle? Est-ce qu'on va vers une poursuite à la baisse structurelle du dollar, d'après vous, Gilles?
0: J'ai longtemps résisté à l'idée qu'il y avait une espèce de dédollarisation tendancielle et j'ai fini par changer d'avis sur cette question, simplement parce que l'évolution de la politique économique et de la politique tout court, probablement aux États-Unis, est un facteur de risque maintenant probablement structurel sur le dollar. Et on ne peut pas maintenir une politique budgétaire aussi ventureuse que celle que mènent les États-Unis depuis maintenant plusieurs années, en ayant en même temps un déficit de la balance courante qui reste très important, en ayant en même temps quelques doutes sur l'orientation et l'indépendance de la Banque centrale. Tout ça finit par avoir un coût qui peut être persistant. Et cette prime de risque sur le dollar, oui, je ne sais pas si c'est structurel, mais que ce soit persistant, ça me paraît le plus raisonnable.
2: Gilles Mouek, merci beaucoup Gilles de nous avoir accompagné, le chef économiste du groupe AXA avec nous régulièrement le jeudi. Bonne fin d'après-midi. Le CAC 40 est en baisse, moins 0,7%. Dans un instant, on se réunit, on se retrouve en famille avec Sabrina Salgui qui va nous rejoindre. On reviendra sur la publication de Legrand. Et puis alors un mot de ce monde qui bascule décidément de plus en plus vers l'Asie. Il se trouve que cette semaine, il y a un vrai événement. La bourse de Séoul, cette semaine, passe devant la bourse de Londres en capitalisation. C'est la première fois que ça arrive. Séoul en capitalisation pèse plus que la bourse de Londres désormais. Séoul pèse plus aussi que la bourse de Paris, que la bourse canadienne d'Ottawa. Voilà, c'était le cas de Taïwan qui est passé devant Londres il y a à peu près 3 semaines. Et maintenant Séoul, comme Taïwan, passe à son tour devant Londres. On en reparlera aussi dans un instant. C'est bien sûr porté par la tech coréenne. A tout de suite.
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2: La famille BFM Bourse, chaque jour à 16h30, c'est votre goûter quotidien, hein, c'est vrai, votre goûter boursier. Voilà, bienvenue, parce que la famille BFM Bourse, c'est le seul endroit où votre famille, vous la choisissez vraiment, volontairement, consciemment, souverainement. Sabrina est avec nous, bfmbourse.com, Sabrina Sadghi, bonjour.
10: Bonjour Guillaume.
2: Et Antoine Larigauderie, rebonjour Antoine.
11: Rebonjour Guillaume.
10: Et bonjour Sabrina. Antoine.
2: Il suffisait que vous arriviez, Sabrina, pour que les marchés accélèrent à la baisse. Ben oui. C'est
10: pour une
2: fois. Un peu de votre faute, il faut bien dire. Moins 0,7% le CAC à l'instant.
10: Non, c'est de la faute de votre cravate qui est de couleur rouge aujourd'hui.
2: L'imité Donald Trump. Elle est trop longue d'ailleurs.
10: Elle est trop longue, donc voilà. Ouais. Voilà. Le CAC qui reprend un peu ses esprits et qui repart à la baisse après une hausse significative hier. Donc, les marchés, ils attendent quoi ? Des nouvelles des États-Unis, de l'Iran, des tractations entre les deux belligérants. Donc, pour l'instant, c'est un peu le flou. Donc, du côté des valeurs, juste, on a Bouygues et Engie qui ont livré quand même des copies assez mitigées. Le marché sanctionne. Bon, ces deux valeurs ont quand même bien progressé depuis le début de l'année.
2: Oui, alors Bouygues perd 3,5%. Et tout à l'heure, on était avec Olivier Droyer. Il nous disait la baisse de 3,5%, elle est vraiment sévère sur Bouygues. Les résultats sont mitigés, mais ne méritent pas un moins 3,5. En fait, on entend parler dans le marché d'un possible décalage de l'opération de consolidation du secteur des télécoms. Voilà, vous savez, et c'est Bouygues qui aurait la principale part, le principal morceau de SFR, d'après tout ce qui fuite. Les choses pourraient prendre plus de temps que ce qu'on imaginait. C'est peut-être une des raisons de la sanction sur Bouygues aujourd'hui, moins 3,5. Antoine, vous, comment la sentez-vous cette séance ?
1: Moi, ce que je vois, c'est que le luxe est reparti, et puis bien. Et en plus, à contre-marché, ce qui est assez étonnant. On perd 0,64% à 8246 points. Il a déjà bien progressé hier, avec un retournement tendanciel. Ils en ont profité pour reprendre des points. Mais là, on se retrouve avec un joli trio de tête sur le CAC 40. Hein, plus 2,55 pour Kering, Hermès plus 2,24, LVMH plus 1,46. Il y a peut-être de quoi se dire que le point pivot est atteint pour le secteur du luxe, qu'il avait trop baissé, qu'il avait trop souffert des tensions géopolitiques, des tensions de marché de manière générale, puis d'une forme de désintérêt de la part des investisseurs. Peut-être qu'on était trop haut dans le cycle et qu'il fallait qu'on consolide bien. Maintenant, c'est fait et on a l'impression qu'on plante les petites graines là en ce moment sur l'ensemble du secteur du luxe. Et ça, c'est plutôt encourageant. Puis ça fait les affaires du CAC 40, dont la pondération est évidemment très riche. En luxe,
2: oui,
1: en bien discrétionnaire.
2: Les trois plus fortes hausses du CAC aujourd'hui, ça faisait longtemps qu'on n'avait pas vu.
1: Mais
2: ça,
1: oui,
2: effectivement, c'est la valeur du luxe.
1: L'escadrille est au complet.
2: Exactement, on a toute la patrouille de France là. Kering gagne 2,5%, Hermès plus 2,2%, LVMH plus 1,4%. Et de l'autre côté, vous le citiez, ce titre Bouygues qui est lanterne rouge, moins 3,3%. Hors CAC 40, Sabrina, vous adorez suivre les petites et moyennes valeurs. Vous en avez trouvé une aujourd'hui qui avance bien, qui avance fort.
10: Oui, j'en ai trouvé une, même deux. Mais allez, on va se concentrer sur Trigano déjà, le spécialiste des camping-cars qui a annoncé des résultats semestriels puisqu'ils sont en exercice décalé. Plutôt de bonne facture. Bon, ils estiment que la croissance et les marges vont partir au deuxième semestre. Donc, ça va bien pour Trigano.
2: Et on se dit peut-être que Trigano, d'ailleurs, parce que le conflit au Moyen-Orient va dissuader pas mal de voyageurs d'aller à l'international. Peut-être que les camping-cars vont encore mieux se vendre.
10: Et peut-être. Déjà, ils ont revendiqué plutôt un bon carnet de commandes. Donc, ils s'appuient sur ce carnet de commandes pour afficher leur confiance pour la deuxième partie d'année.
2: Par contre, n'allez pas vous plaindre de la hausse des cours du carburant si vous comptez vous acheter un camping-car. Vous savez que vous allez acheter un truc, sauf s'il est électrique. Il y a des camping-cars électriques qui commencent à apparaître.
10: Oui. Voilà. Et j'ai une autre aussi, c'est ICAP. C'est un spécialiste des circuits imprimés qui s'est introduit en juin 2022. Donc, ils ont annoncé un partenariat. Ça fait grimper le titre de 11%, mais ils ont annoncé en mois de mars, si je ne me trompe pas, ils ont un peu inverti sur leurs résultats, donc ça fait baisser le titre. Et sur 4 ans maintenant, puisque ça fait 4 ans qu'ils sont en bourse, eh bien, le bilan est beaucoup moins flatteur, ça perd plus de 60%.
2: Oui, au point qu'on n'en parle jamais de cette valeur, comment elle s'appelle ?
10: ICAP.
2: ICAP, ils font quoi dans la vie, ICAP ?
10: Ils font quoi ? Spécialistes des circuits imprimés.
2: Des circuits imprimés,
10: donc,
2: oui.
10: C'est important pour tout ce qui est télécommunication, industrie, etc. Donc voilà. C'était l'occasion d'en parler, c'est vrai qu'on n'en parle jamais.
2: Oui, et voilà, hommage rendu donc à ce qui fait vraiment le sel, la granularité de la côte parisienne. Romain Dobrit avec nous, Bourse Direct. Bonjour Romain. Votre pain quotidien, Romain. Vous apportez du sel à ce rendez-vous de la famille. Le CAC est en train de reculer de 0,7%. Là, on a une petite accélération légère, on ne va pas en faire une tonne baissière. Comment vous voyez les choses, les forces en présence surtout ?
12: On manque de relais sur l'indice parisien. C'est un peu décevant compte tenu de ce qu'on a créé hier avec de l'intérêt acheteur. Pour la première fois, on a eu quelque chose de construit. C'est-à-dire qu'avec la grosse hausse qu'on a connue, on a eu évidemment du volume, on l'avait vu ensemble, mais aussi de la position ouverte sur les marchés dérivés. On l'a vu aussi sur l'Eurostox. Maintenant, on le sait, on arrive contre des gros niveaux de résistance sur l'Eurostox, sur l'indice CAC 40. C'est cette zone cible 8378 sur l'indice parisien, par exemple, qui est un plafond de verre contre lequel on bute depuis qu'on l'a rompu début mars. Et qu'on l'a plusieurs fois, contre lequel on a plusieurs fois buté. Donc manque de relais, mais vous le disiez, il y a quand même des foyers d'intérêt qui se créent et de façon assez homogène, le secteur du luxe retrouve des couleurs. On vous l'évoquait il y a quelques instants, sur les 3 ou 4 valeurs du luxe que vous évoquiez, il y a peut-être des structures de retournement haussière qui sont en train de se mettre en place, pour l'instant petites, mais qui permettent d'être peut-être les prémices de quelque chose d'intéressant. Donc il y a quand même des foyers d'intérêt, mais pas d'homogénéité, il y a un gros plafond de verre sur l'indice parisien.
2: Quels sont les prochains seuils du coup à suivre ?
12: 8378 à Paris, et on est sur un pivot à 8259, on vient de repasser en dessous. Tant qu'on est au-dessus, c'est mieux et on a des chances d'aller déborder ce plafond de verre. Le risque sous 8259, c'est d'aller chercher 8075 qui serait un niveau d'alerte. Sur le S&P, on cherche les extensions possibles. On a débordé ce niveau intermédiaire de 7243. Franchement, on a ouvert un nouveau gap hier. La cible suivante sur le S&P, c'est 7464 points. On en est proche maintenant, mais est-ce que ce rallye va pouvoir se poursuivre compte tenu du mouvement qui s'est mis en place sans retracement ou quasiment. Sur le Nasdaq, la cible suivante, c'est 29310 points. Le premier niveau de support un peu sérieux, c'est 27310. On en est loin maintenant, donc toujours un parcours haussier et des indices américains qui, eux, continuent sur leur lancée. On patine un peu plus en Europe.
1: Romain, sur les métaux précieux, on a l'air de voir de bonnes choses quand même. On est revenu sur des supports du côté de l'or et de l'argent, notamment le platine aussi, visiblement. Mais on est reparti à la hausse. Apparemment, il y a une contre-tendance qui est en train de s'installer.
12: Oui, effectivement, on a connu des pics haussiers, beaucoup de volatilité, puis là on s'est stabilisé depuis quelques jours, quelques semaines maintenant, depuis la fin du mois de mars. Donc sur l'or, le support c'est 4550, on a bien réagi dessus, première résistance 4837, mais si on la déborde, on peut aller chercher 5200 points. On voit des mouvements qui sont intéressants aussi sur l'argent, qui a le même comportement graphique sur des niveaux qui étaient 71, 70 le support. Prochaine grosse résistance, c'est 84,30 et la zone cible située entre 90 et 95, donc on a encore de la place. Et puis effectivement, palladium, platinium, qui sont aussi sur des niveaux de support importants. Je vous donne les supports en tout cas, 1734 pour le platinium et puis sur le palladium,
2: Je vous donne tout en direct.
12: En direct, oui. 1456. Donc voilà, des niveaux qui sont intéressants. Tous les métaux n'ont pas les mêmes configurations, mais on a en tout cas sur ces quatre métaux précieux-là quelque chose d'assez harmonieux sur des niveaux de support. Une deuxième réaction qui peut être le terrain d'une réactivation haussière. Les meilleures configurations pour moi, ça reste quand même l'argent pour l'instant. On peut aussi constater que le cuivre s'est bien pris depuis quelques jours.
2: Merci beaucoup. Romain Daubry avec nous depuis Bourse Direct. Le CAC 40 perd 0,6%. Rien de vraiment neuf aujourd'hui sur le front du Moyen-Orient. Hein. On attend toujours la réponse de l'Iran au mémorandum de paix proposé par les États-Unis. Ceci dit, d'après NBC News, il y a quand même une nouvelle. Hein. Les États-Unis, le comportement peut-être même de Donald Trump, ont tendance à agacer les partenaires. Ça, on le sait, mais les Saoudiens, d'après NBC News, les Saoudiens ont fermé leur espace aérien aux avions militaires américains, figurez-vous, sont sans doute humiliés par certains mots utilisés par Donald Trump ces dernières semaines, les Saoudiens, peut-être aussi les Américains qui n'ont pas beaucoup défendu certaines des bases ou certaines des installations présentes dans les pays de la péninsule arabique, donc d'après NBC News, l'Arabie Saoudite aurait interdit aux avions américains depuis maintenant plusieurs jours de survoler leur espace. Voilà, à suivre, à confirmer. Le CAC perd 0,6 cet après-midi. Wall Street est quand même encore en hausse une nouvelle fois. Et voici la question du jour. Vous l'attendez sur X et LinkedIn. Vous pouvez continuer de voter d'ailleurs et nous apporter vos arguments en commentaire. Là voilà. Espoir donc de paix au Moyen-Orient. Lequel de ces secteurs en retard retrouve du potentiel pour la suite d'après vous? Est-ce que ce sont les compagnies aériennes, les banques françaises, tiens, le luxe qui est en tête du CAC aujourd'hui, ou les constructeurs auto? Quel secteur en retard retrouve le plus de potentiel? Sabrina.
10: Eh bien, je vais être tout à fait d'accord avec les propos d'Antoine au début de l'émission sur le luxe. Pour moi, très clairement, le luxe peut reprendre sa revanche. Hein, c'est un secteur qui a été extrêmement massacré en début d'année avec les craintes géopolitiques. Et là, je pense que le mois de mai, le sell-in mai, on peut le faire dans une autre façon, c'est-à-dire opérer une rotation de marché, hein, se délester de certaines valeurs qui ont plutôt bien fonctionné et repartir sur des valeurs qui ont été un peu massacrées. Le luxe peut en faire partie, sachant que par exemple, l'indice pan-européen, le Luxury 10, je crois que c'est ça, et il perd 17%, donc il y a peut-être une opportunité d'achat sur ce secteur qui a été injustement délaissé.
2: Plutôt le luxe que les compagnies aériennes, donc.
10: Oui, plutôt. Ah oui.
2: Bon, Antoine ?
1: Alors moi, ce sera le luxe, mais bon, ça je l'ai déjà dit. Cela dit, peut-être deuxième étage de la fusée, l'automobile. Il se passe des choses intéressantes partout.
2: C'est un peu votre dada, l'automobile. Enfin, l'automobile dada. Allez-y.
10: Mais chevaux, peut-être, c'est ça?
2: Oui.
1: Ouais. Voilà. Ouais. Effectivement. Mais non, mais il a l'air de se passer quelque chose. On est loin encore d'être sorti d'affaires. Mais il y a un point d'inflexion, déjà. J'écoutais Louis Carvignon, le patron de Ford, ce matin, chez leur closier, dans la matinale. Il m'a convaincu. Il y a des choses en train de se passer. Déjà, les ventes électriques commencent à repartir, mais alors loin des chiffres statistiques auxquels on peut assister par ailleurs, ça se lit vraiment dans les chiffres des constructeurs eux-mêmes. Ford, là, ils vont construire conjointement avec Renault des choses dans les usines Renault, avec la plateforme de la R5 qui sert aussi pour la Nissan Micra. Ils vont s'en servir pour construire une petite voiture. Il y a à nouveau des projets, des dynamiques communes sur des projets précis. Voilà, il y a peut-être quelque chose à jouer, et sur les premiers titres qui réagiront, je pense sans doute au Premium et peut-être à Mercedes-Benz ou à des constructeurs comme ça.
2: Oui, alors on va regarder votre pari à vous. Quel secteur décoté a le plus de potentiel de rebond si les marchés poursuivaient leur rattrapage à la hausse? Vous êtes une majorité à voter, bon, comme Sabrina, le luxe, et seulement 9% comme Antoine, les constructeurs auto. Voilà, vous avez perdu Antoine.
10: Non, Antoine a dit le luxe au début. Après, oui, il a dit second étage
2: ouais,
10: de la fusée.
2: Parce qu'il avait peur d'assumer l'auto. Mais
1: je m'écoute avec tellement d'attention, ça fait plaisir. Bon, c'est un vrai bonheur.
10: C'est la famille, on soutient.
2: Voilà. Juste Antoine, sur l'évolution du conflit au Moyen-Orient, vous avez un chiffre à nous apporter, l'impact de ce conflit quand même.
1: Oui. C'est vrai qu'on en a parlé, c'est vrai que bon, ça paraît tout à fait logique, mais Moody's a fait les calculs et le taux d'occupation des hôtels à Dubaï va plonger de 80% en février à 10% en moyenne au deuxième trimestre. Mais bon, quoi de plus logique, là, franchement oui.
2: On va vers un taux d'occupation des hôtels à Dubaï de seulement 10% au deuxième trimestre. Voilà ce que nous dit Moody's. Les compagnies aériennes qui souffrent de ce conflit. Mais alors, certaines ont annulé des vols. Il se trouve que Bruxelles, pas tellement d'accord avec le fait que certaines compagnies annulent comme ça aussi vite des vols face à la flambée des prix du kérosène et l'annulation quand même dans le monde de 2 millions de sièges depuis maintenant un mois et demi. Bien, Bruxelles rappelle que les compagnies européennes restent tenues d'indemniser les passagers, la hausse du carburant ne constituant pas une circonstance extraordinaire au regard du droit européen. Donc ceux dont les billets ont été annulés, etc., la hausse des coûts du carburant, ce qui se passe et à ce stade, ne constitue pas une circonstance extraordinaire et donc votre compagnie aérienne est supposée pouvoir vous rembourser. Voilà ce que vit Bruxelles.
10: Oui.
2: Voilà, vous êtes que 11% à penser que les compagnies aériennes ont un gros potentiel de rebond. On revient à notre question du jour, quel secteur décoté a le plus de potentiel? Seulement 11% d'entre vous avaient voté les compagnies aériennes.
1: Non, mais en plus, c'est compliqué en bourse pour les compagnies aériennes, vraiment pour signer de la performance. C'est compliqué déjà en temps normal, alors en ce moment, voilà.
2: Wall Street en petite baisse, le Dow Jones, mais pas les deux autres. Vous rassure, Nasdaq et S&P, eux, sont en hausse. C'est la sixième semaine de hausse d'affilée pour les indices américains. Une des meilleures séries de l'histoire de Wall Street, on y reviendra. Et au niveau des publications, Deutsche Bank nous dit qu'on est peut-être parti sur la meilleure saison de publication en 20 ans aux États-Unis. Peut-être la meilleure en une vingtaine d'années, on y reviendra dans quelques instants. Mais Sabrina, ici à Paris aussi, c'est pas mal. Les publications sont plutôt supérieures aux attentes. En Europe, 50% de bonnes surprises jusqu'ici dans les publications. Et il se trouve que, un de nos géants français aussi a publié, c'est Legrand. Il n'y a pas que les groupes de semi-conducteurs qui surprennent positivement. Il y a aussi Legrand. Et là aussi, comme les groupes de semi-conducteurs, c'est en partie grâce à l'IA. Legrand est quand même en baisse. Mais d'abord, que nous annonce Legrand?
10: Alors Legrand, bon, on le sait, ils sont très connus pour leurs prises, leurs interrupteurs, mais ce qu'on sait un peu moins même, si vous écoutez BFM Bourse, vous le savez déjà, c'est que le groupe de Limoges est impliqué dans la révolution technologique. C'est qui? C'est l'IA. Parce que le groupe conçoit et commercialise une suite de produits pour les data centers, donc les transformateurs, les disjoncteurs, etc. Et les derniers chiffres publiés par Legrand montrent que l'histoire de croissance racontée par l'entreprise reste intacte. Alors le groupe a réalisé un début d'année supérieur aux attentes, porté par quoi? Les centres de données, les data centers. Alors, États-Unis, qui est quand même l'épicentre de l'IA, de cette révolution, et bien le chiffre d'affaires y a progressé de 30% au premier trimestre. En Europe, c'est un peu plus contrasté parce que le marché du bâtiment est un peu plus exigeant. Et du côté des autres lignes de résultats, tout va bien. C'est juste conforme aux aux attentes pour le résultat net, mais du côté de la rentabilité de la trésorerie, c'est plutôt
2: franchement, supérieur aux attentes. Heureusement qu'il y a les data centers, hein, oui. Parce que sur le résidentiel classique, c'est le grand Audi, c'est quand même très très terne, et même sur la transition énergétique, électrification, un peu de croissance, juste un peu de croissance, nous dit le grand. Le titre est en petite baisse, là, moins 0,3%.
10: Et oui, le groupe il confirme ses objectifs pour 2026, mais peut-être que le marché attendait peut-être une révision à la hausse du côté des centres de données, c'est peut-être ça qui fait un peu chagriner le marché aujourd'hui.
1: Antoine, c'est peut-être bien ma valeur préférée du CAC 40, en vrai, le grand.
10: Non, mais je vous ai entendu faire « Ah !» dès que j'ai évoqué Laurent.
1: Mais ouais, mais implantation locale.
10: Bien sûr, à
1: Limoges. De la dynamique. Oui. Et même si, effectivement, il y a de la volatilité sur, sur certains secteurs, il y a des relais de croissance qui se soutiennent les uns les autres. Et puis, il y a du... Non, il n'y a pas de rendement. Il
10: n'y
1: a pas trop de rendement. Non, c'est 1,7.
10: Vous étiez prêt à taper comme ça. Donc
1: mais non, mais le titre est quand même... En un an, il gagne quand même 59%.
10: Bien sûr.
1: Donc, c'est vraiment le symbole de la progression régulière. Pas glamour, monstrueuse, étincelante, mais régulière. Et ça, bah, c'est une valeur qui fait plaisir.
10: Petit point agenda. Donc, le groupe, il va annoncer, ils vont organiser une journée investisseur. Donc, ce sera fin septembre de cette année.
1: Ah.
10: Et donc, ils vont faire le point sur leur feuille de route 2030.
2: Ce sera bien.
10: Ce sera génial.
2: Ce sera bien.
10: Oui.
2: On aura tout l'été pour anticiper ce que nous annoncera le grand. Enfin, c'est moi aussi. Le CAC est en petite baisse de 0,7%, mais Wall Street résiste. Justement, les États-Unis qui sont encore en hausse aujourd'hui, on va en parler avec qui nous rejoint, Emmanuel Lechypre, notre éditorialiste maison, parce que chaque jour, oui, un expert vient dégonfler, déconstruire le pessimisme ambiant et les idées reçues en bourse. Bonjour, Emmanuel.
11: Bonjour à tous.
2: Oui, parce que alors que Wall Street est sur des records, beaucoup pensent encore que l'Amérique décline, que le déclin de l'Amérique est même inéluctable et Donald Trump est en train d'aggraver les choses. Certains le pensent, pas vous, vous vous dites bullshit. Vous foudroyez, Emmanuel, l'America bashing. Vous êtes de cette génération qui pense encore que l'Amérique ne mourra jamais.
11: Non, je ne suis pas de cette génération qui pense que l'Amérique ne mourra jamais. Je suis de cette génération qui constate que l'Amérique ne meurt jamais. Et c'est extrêmement différent. D'abord parce que je constate que chaque fois qu'on nous a annoncé le déclin de l'Amérique, tout ça s'est terminé par une victoire triomphante de l'Amérique. C'est un peu, en fait, comme dans les films de Rocky. C'est exactement la même histoire. C'est-à-dire, chaque fois, vous avez ce brave Rocky, vous vous dites, il va se faire dévorer, le pauvre, avec des ennemis. Je sais pas si vous avez vu, au fil des épisodes, de plus en plus terrifiant, de plus en plus redoutable. Et ben, à chaque fois, il finit par les terrasser. Rappelez-vous l'Union soviétique, quand même, la guerre froide, on nous a dit, bon, bah, voilà, comment ça va se terminer? Bah, résultat, l'Union soviétique s'est effondrée. Les États-Unis ont triomphé. Rappelez-vous, vous étiez trop jeune pour ça, bien évidemment. Les années 80, la fin des années 80, quand le Japon se paye finalement l'Amérique pas cher. Il rachète les studios d'Hollywood, il rachète des tas d'hôtels. Vous connaissez l'anecdote avec Donald Trump qui sort d'un hôtel détenu par des Japonais. Il sort dans la rue, il voit des voitures américaines, il dit ça peut plus durer. Donc c'était l'époque où le drapeau japonais flottait sur les studios d'Hollywood. Et là on disait mais ça y est, le Japon va dévorer les studios. Et je ne vous parle même pas de l'industrie automobile américaine en déclin. Le résultat c'est quoi? C'est que le Japon s'est effondré comme un château de cartes à la fin des années 80, la bulle ayant éclaté, et que les années 90 ont été plus que jamais la décennie triomphante des États-Unis. Et puis, qu'est-ce qu'on nous a dit après? Ah, bah oui, mais après, il y aura la Chine. Bah, la Chine. Mmh. Mais oui, mais ce qui manifestement apparaît, c'est que la Chine va être vieille avant d'être riche et que pendant tout ça, les États-Unis s'en sortent bien. Donc, j'ai entendu l'expression, notamment dans la bouche de notre ami Jean-Marc Daniel, dire que l'Amérique était devenue un pays du tiers-monde. Bah, moi, je dis au contraire, l'Amérique, c'est l'éternel pays émergent.
2: Ah, génial. C'est pas un pays du tiers-monde. Ils sont pas en train de se faire mondiser. C'est l'éternel pays émergent,
11: exactement.
2: L'Amérique. Qu'est-ce qui force cette puissance de l'Amérique?
11: Alors, on va pas évidemment passer sous silence tous les points de fragilité qui sont soulevés, un endettement extérieur absolument colossal vis-à-vis du reste du monde, un endettement public qui devient lui aussi préoccupant. Vous avez vu qu'on a passé la barre des 100% du PIB de l'endettement fédéral, avec finalement des tas de rapports alarmistes qui disent, mais attendez, là c'est finalement maintenant quasiment une stratégie que de creuser les déficits publics de façon structurelle, et c'est préoccupant. Mais la réalité, c'est qu'aucun pays ne possède absolument tout ce qui fait les atouts de la puissance comme le possèdent les États-Unis. Les États-Unis, c'est la puissance intellectuelle, c'est la puissance financière, c'est la puissance démographique, c'est la puissance militaire, c'est la puissance monétaire et c'est la puissance énergétique. Quel autre pays a dans son jeu autant d'atouts que les États-Unis?
2: Les plus beaux paysages du monde, c'est pas eux. Ça fait pas la puissance, je vous le concède. Bon.
11: Alors,
2: plaisante.
11: Vous y allez un peu fort parce que il y a quand même des endroits qui sont incroyablement spectaculaires dans ce pays et vous trouverez largement votre bonheur. Si vous voulez qu'on parle de gastronomie, par contre, c'est bien un point, une faiblesse que je peux vous concéder volontiers.
2: Ils n'ont pas le chablis quand même. Sabrina.
1: Alors, oui, mais ils ont les ribs à la Saint-Louis. Permettez-moi d'intervenir.
10: Alors donc, oui, Emmanuel, vous avez évoqué...
11: Que l'ancien ambassadeur américain à Pékin se faisait d'ailleurs livrer directement par FedEx.
1: Mais
11: absolument.
1: Trop raison.
11: Absolument.
10: Non, mais peut-être je suis trop... J'aimerais bien poser ma question.
11: Je vous attends.
10: Et ben voilà, entrons dans le détail, Emmanuel. Ouais. Vous parlez de puissance financière, intellectuelle, etc. Maintenant, entrons dans le détail, mon cher Emmanuel.
11: Alors, puissance intellectuelle, les États-Unis, c'est les meilleurs résultats au monde dans l'indice mondial de l'innovation pour les entreprises qui investissent dans la recherche et développement, hein, à l'échelle mondiale. Bon, je vous cite pas les chiffres, Alphabet, plus de 40 milliards par an, Amazon, plus de 80 milliards par an. C'est le numéro un pour les investissements en capital risque, pour la qualité des universités. Ils attirent quand même les meilleurs doctorants du monde entier. Et c'est le niveau d'intensité en actifs incorporels dans l'entreprise le plus élevé quasiment du monde. La puissance financière, bon, les marchés américains, je ne vais pas m'étendre là-dessus, vous connaissez tout ça par cœur. 60% de la capitalisation boursière mondiale contre 25% du PIB mondial pour les États-Unis. On va juste rappeler que pour entrer dans le top 10 mondial aujourd'hui des plus grosses capitalisations, vous n'y entrez pas si vous ne faites pas 1500 milliards de dollars de capi. Et à ce petit jeu, il y a 8 entreprises dans le top 10 qui sont des entreprises américaines. Je vous passe la sophistication, la profondeur, la diversité du marché obligataire, la puissance monétaire. On dit le monde est en train de se dédollariser, mais rien du tout. Regardez les chiffres qui ont été publiés, et notamment à travers un tweet de notre ami Christophe Barrault, qui a repris un papier du Financial Times. L'utilisation du dollar dans le monde entier n'a jamais été aussi importante. On est à 15 000 milliards de dollars. On était à 4 000 milliards dans les années 90, alors que la part de l'euro, elle, décline. La puissance démographique, c'est quand même un des moteurs clés de ce qui fait la puissance
2: d'un... Oui, alors ça me surprend. Vous dites que c'est une puissance démographique encore aujourd'hui, les États-Unis.
11: Oui, parce que je vous rappelle quand même que d'ici 2100, la Chine va passer de 1,4 milliard d'habitants à 800 millions d'habitants, alors que les États-Unis vont passer de 340 à presque 400 millions d'habitants. Et ça, ça fait quand même une sacrée différence. Bon, la puissance militaire, première armée au monde. Alors, je vous concède que parfois, avec un tel budget militaire, on pourrait peut-être faire mieux en termes de résultats. Mais c'est quand même la première armée du monde. Et puis, la puissance énergétique, je vous rappelle, et ça, c'est inédit par rapport à cette époque, pas ces époques qu'on a évoquées où l'Amérique se redressait déjà, c'est inédit. Avant, l'Amérique était importatrice nette de pétrole. Dans les années 2000, les importations nettes de pétrole, c'était 12 à 13 millions de barils par jour pour les États-Unis. Aujourd'hui, on est à zéro, voire elles sont exportatrices nettes, les États-Unis, de pétrole. Donc, franchement, c'est un pays qui a, encore une fois, tout pour être un pays puissant et résistant.
1: Bon, le terme que en intro que j'ai retenu, c'est l'Amérique pays émergent.
11: Ouais.
1: C'est dans quel sens ?
11: Parce que c'est le pays qui encourage et qui valorise le risque. Là où l'Europe cherche à protéger la société du capitalisme, l'Amérique cherche surtout à maximiser l'énergie de ce capitalisme. Il n'y a aucun endroit dans le monde où le capitalisme est plus plastique et plus résilient qu'aux États-Unis. Je vous donne, alors je pourrais vous multiplier les exemples. Moi, je vous en donne un que je trouve assez emblématique et qui m'a toujours fasciné. Je ne sais pas si vous vous rappelez, en 2013, Détroit est en faillite.
2: Oui.
11: C'est la plus grande ville américaine à connaître une telle situation. Détroit, c'était la ville emblématique de l'industrie automobile, une des villes les plus riches dans les années 50.
2: La ceinture 60. De la rouille, comme on dit.
11: Exactement. C'est une ville qui s'est complètement réinventée. Depuis les années 2010, on a un centre-ville nouveau, on a un retour massif des investissements, des nouvelles activités dans l'automobile, mais aussi dans tout un tas de nouveaux secteurs. On n'est plus dans la monoculture de l'automobile comme il y a 40 ans, et c'est une ville qui est en train de ressusciter. Donc, pour tous ces atouts et pour toute cette énergie...
2: Si même Détroit ressuscite, c'est que les États-Unis
11: exactement,
2: ont...
11: Exactement. Pour tous ces atouts et pour toute cette énergie, encore une fois...
2: Merci. Merci les Américains.
11: Je dis bravo l'Amérique.
2: Ouais, c'est la génération qui y croit encore. Non, mais je suis d'accord avec vous, en plus. Ils sont impressionnants. Après, voilà, il y a de nouveaux concurrents aussi qui émergent en face, mais voilà, l'un n'empêche peut-être pas l'autre.
11: Emmanuel, mais ils ont toujours eu des concurrents, mais je pense qu'on peut déjà sauter l'étape Chine. C'est-à-dire la Chine, vous verrez que la Chine va buter sur des obstacles qui font que États-Unis vont être... Et après, on verra ce que fera l'Inde, par exemple, qu'on nous promet maintenant comme le prochain rival, et qui n'a pas devant elle à surmonter les obstacles que doit surmonter la Chine, notamment l'obstacle démographique.
2: Et on verra. Et la Chine, même militairement, elle doit faire toutes ses preuves, hein, parce que on l'a jamais vu sur les champs de bataille, la Chine. Hein. Elle a un énorme budget, oui, l'argent elle l'a, l'investissement elle l'a, sans doute le savoir-faire technologique. Sabrina fait oula, attendez de voir. On les a pas encore vus sur un champ de bataille. On sait pas s'ils savent se battre. C'est bête, mais à la barre, faut des valeurs humaines.
1: Non, tu veux ? Non. Non, mais ils peuvent arranger ça. T'inquiète.
2: Feront-ils leurs preuves ? Voilà. Un chiffre fort qui va nous faire du bien, parce que oui, l'Amérique a beaucoup de force pour elle, de matière à puissance encore à venir, mais nous aussi ici en Europe, vous allez voir qu'on n'a plus autant que ça à rougir, nos entreprises cartonnent, c'est notre force et notre muscle. Sébastien Barthélémy va nous le prouver à travers deux chiffres. Bonjour Sébastien.
13: Bonjour.
2: Kepler Chevreux, ces deux chiffres qui vont prouver à Emmanuel que l'Europe aussi a des forces et des atouts. Je sais que vous êtes d'accord Emmanuel, mais voilà, les voici. 56 points de base et 274. De quoi s'agit-il ?
13: Eh bien, on parle des indices iTrax, Main et Crossover, hein, qui signent tous les deux un retour au plus bas. Donc c'est des spreads de crédit européens. Ils ont quasiment effacé le choc du printemps, de la guerre en Iran. Hein. Ça a été porté évidemment par les espoirs d'un accord US-Iran. Alors le Main, c'est ce qui représente les entreprises investment grade, donc de bonne qualité. On revient à 56 points de base. On a eu un pic à 114 points de base au début avril 2026. Et le Crossover, lui, représente les entreprises les plus risquées, hein, ce qu'on appelle le high yield. Il ressort à moins de 275 points de base. On avait eu un pic à 362 points de base fin mars 2026. Et à cela s'ajoute aussi un primaire qui confirme cette bonne tenue. Hier, on a eu 34 émetteurs en 43 tranches qui sont intervenus sur le marché primaire européen. Mmh. Et on a eu une demande moyenne presque de 4 fois supérieure à l'offre. Et pour mémoire aussi, c'est toujours intéressant de regarder un peu en arrière, hein, c'est quand on regarde le stress de ce cycle guerre en Iran, je vais l'appeler comme ça, ben ça reste en deçà des pics d'avril 2025, lorsqu'on a eu le choc tarifaire de Donald Trump, où on avait vu ces indices Main à 85 points de base et Crossover à 428 points de base.
2: Antoine.
1: Alors, l'appétit pour le risque est le même pour les entreprises jugées à risque, et celle plus solide, c'est homogène ?
13: Oui, alors effectivement, c'est homogène. Alors je dirais que le marché se hiérarchise bien les risques entre le main et le crossover, donc entre l'investment grade et le high yield. Clairement, le marché aussi fait un pari directionnel, hein, sur la résolution du conflit. C'est ce que je montre aussi les fondamentaux sur le marché primaire. Toutefois, il y a des signaux de prudence. Hein. Bon, le main reste au-dessus de ses planchers de janvier, hein, qu'on était à 50 points de base. Le crossover se compresse un peu moins vite que l'investment grade. Voilà. Une marge d'erreur est toujours faible, mais là, la communication du marché, c'est qu'il est très rassuré.
2: Sabrina.
10: Alors hier, on a eu un record d'émissions. Est-ce que c'est plutôt une bonne ou plutôt une mauvaise nouvelle ?
13: Globalement, c'est une bonne nouvelle, évidemment, surtout pour les émetteurs, évidemment pour les investisseurs qui sont contents d'acheter, visiblement, avec 4 fois de demande supérieure à l'offre. Mais voilà, on a une demande qui suit l'offre, on a une liquidité, on voit qu'elle est profonde, on voit également que les spreads sur le marché secondaire résistent. Évidemment, d'autres pourraient arguer, voir le verre à moitié vide, et nous expliquer qu'une ruée aussi marquée des émetteurs sur le marché primaire peut être aussi lue comme un signal selon lequel la fenêtre d'ouverture ne durera pas, et que les émetteurs comme les investisseurs cherchent à en profiter maintenant. Alors, en une phrase, bonne nouvelle pour la liquidité et la confiance du marché, la question reste ouverte sur la durée de ce momentum.
2: Question pleinement ouverte, en tout cas, on a du muscle en Europe, ce sont nos entreprises. Eh oui, tremble Washington, Emmanuel. Vous avez vu le crossover, là, de l'Europe ?
11: Ouais, je ne serais pas aussi optimiste, malheureusement. Ah bon ? Si vous voulez qu'on fasse la liste, la colonne pour les raisons d'y croire et les raisons de ne pas y croire pour l'Europe, je ne suis pas sûr que la colonne raison d'y croire soit plus riche que l'autre.
2: Ouais. Emmanuel Le Chypre, l'Américain, avec nous aujourd'hui. C'était le Bullshit. Merci beaucoup. Merci à Sébastien aussi qui nous accompagnait avec ces chiffres quand même qui montrent la confiance actuelle, en tout cas du marché vis-à-vis de nos entreprises. On verra si ça dure. Vous le disiez, hein, la question c'est la fenêtre. Pendant combien de temps va-t-elle durer, Sébastien Barthélémy, Kepler Chevreux. À bientôt, Emmanuel. Merci, Sabrina. Je vois cet article aussi sur bfmbourse.com consacré à Campari.
10: Oui.
2: C'est l'apérole, hein, c'est ça, Campari. Ils ont publié, le titre perd 13%. Pas terrible.
10: Oui. croissance inférieure aux attentes, oui. À lire sur BFM.
2: Et oui, les duty free dans les aéroports, c'est là qu'on achète une partie des produits Campari, notamment les apéroles et tout. Bah, évidemment, les duty free souffrent. Voilà, c'est une des explications, il y en a beaucoup d'autres.
1: À force de se faire des spritz Saint-Germain, vous voyez.
2: Refaites des spritz avec de l'apérol.
10: À l'apérol.
2: Ah, oui. En parlant de Saint-Germain, vous pensez que si le PSG gagne, les supporters fêteront tout ça au Campari? Dans un instant, c'est la suite de BFM Bourse. On se retrouve, on est ensemble pour la dernière demi-heure jusqu'à 18h. À tout de suite.
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2: Votre avenir répond présent chaque jour et c'est jusqu'à 18h. BFM Bourse, bienvenue à tous. En fil rouge, il est là, il est présent. Antoine Larigauderie, rebonsoir Antoine.
1: Rebonsoir Guillaume.
2: Votre mot du soir.
1: Temporisation, toujours moins 0,78 pour le CAC après la forte hausse d'hier à 8235 points. On prend quelques profits. Alors à noter que la tech se comporte toujours aussi bien avec un Euronext Tech Leaders qui surperforme, plus 0,03%. Et c'est un peu la même sauce du côté de Wall Street avec une légère baisse du S&P 500, moins 0,08%, mais plus 0,68% pour le Nasdaq.
2: Les marchés donc qui respirent un peu après leur forte hausse d'hier, enfin qui respirent en Europe, hein, toujours pas à Wall Street, on est en train d'enchaîner 6 semaines de hausse d'affilée désormais sur le marché américain. Le Nasdaq gagne 0,6% encore aujourd'hui. Il franchit là à l'instant la barre des 26 000 points. Voilà, encore une première pour le Nasdaq. 26 000, 5 points à l'instant pour l'indice phare des valeurs technologiques américaines. 26 000 points pour la première fois donc. Le S&P lui gagne 0,2%. Il n'y a rien de nouveau hein, sur le front du conflit avec l'Iran, pas de nouvelles annonces particulières, des actifs en tout cas qui tentent à progresser ou préserver leurs gains parce qu'on espère la paix plus que jamais. Cette question d'un d'entre vous d'ailleurs aussi, Alain qui nous dit, Alain il nous a écrit sur le Félix BFM Bourse, décidément le potentiel de Wall Street est impressionnant mais quitte à y investir, quitte à y aller aux États-Unis à travers des ETF, mieux vaut-il le faire en euros ou en dollars? Les ETF Amérique en euros ou en dollars? Ben Alain, c'est une super bonne question à laquelle on va tenter de répondre. Et du côté des publications, Legrand qui a publié de bons résultats. Le titre est quand même en petit repli cet après-midi d'un peu plus de 0,3%. BFM Bourse au cœur de toutes ces batailles et BFM Business à l'assaut de toutes les actualités. D'abord la crise des carburants. Sébastien Lecornu promet aujourd'hui de n'abandonner personne. C'est ce qu'il déclare alors que le gouvernement va se réunir ce soir pour justement étudier l'impact de la hausse des coûts du carburant et l'impact de cette guerre sur les approvisionnements énergétiques du pays. cet impact, justement, il en est aussi question dans les chiffres dévoilés par les douanes ce matin. Le déficit commercial français se creuse. Il a atteint en mars 6,9 milliards, donc 1,5 milliard de plus que le mois précédent. Une balance commerciale donc qui se creuse, déficit qui se creuse, pénalisé par la hausse des prix des hydrocarbures. À Dubaï, pendant ce temps, la compagnie Emirates, en revanche, annonce un beau bénéfice, un bénéfice annuel en hausse de 3% à 5,7 milliards de dollars durant les 11 premiers mois de son exercice décalé. Emirates parle d'une situation très positive, même si, bien sûr, sur le dernier mois, au mois de mars, la compagnie a subi d'énormes perturbations qui pourraient amener à continuer de marquer les publications et chiffres à venir de la compagnie. On en reparlera d'ailleurs tout à l'heure aussi dans le 18-19, Edwige Chevrillon, les conséquences de ce qui se passe au Moyen-Orient pour les compagnies émiraties. Mais Emirates, sur son exercice global, a quand même annoncé une hausse assez spectaculaire à nouveau de ses bénéfices à voir pour la suite compte tenu de ce conflit. On est à vos côtés, BFM Bourse, on joue dans votre camp. Bienvenue à tous.
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2: Nos deux experts ce soir, ils viennent de nous rejoindre pour mesurer le potentiel avenir sur les marchés. Marie de Lessac pour Edmond Rothschild Asset Management. Bonsoir Marie.
21: Bonsoir Guillaume.
2: Bienvenue. Et Alain Dubrulle, bonsoir Alain.
22: Bonsoir Guillaume.
2: Bienvenue également. Directeur général délégué de Claresco, on est ravis de vous accueillir l'un et l'autre. Alors voilà, l'Europe recule un peu, elle avait bien progressé hier, l'Europe, sur l'espoir d'une paix à venir entre Américains et Iraniens. On ne sait absolument pas où on en est dans les discussions entre les deux pays, mais voilà, le marché vit toujours d'espoir. Et à Wall Street, l'espoir continue de faire vivre puisqu'on est encore en hausse pour le coup à Wall Street aux États-Unis. C'est-à-dire qu'on a encore une fois une surperformance américaine aujourd'hui par rapport à l'Europe qui, elle, respire un petit peu. Comment vous les sentez, les marchés, là, en ce moment, Marie, pour ce mois de mai qui démarre quand même tambour battant? On est en train, aux États-Unis, d'enchaîner une sixième semaine de hausse d'affilée, que ce soit sur Nasdaq ou le S&P.
21: On les sent un petit peu optimistes, quand même, ces investisseurs. Alors après, il y a des raisons fondamentales à la hausse des marchés. Principalement la publication de résultats, on reviendra peut-être un peu plus en détail dessus, mais voilà, il y a quand même du fondamental qui tire ces marchés depuis quelques semaines. Et puis il y a aussi cet espoir de la fin du conflit et d'une réouverture du détroit d'Hormuz. Là-dessus, il faut peut-être aussi prendre un peu de recul. Ça peut prendre un peu plus de 48 heures quand même, même si c'est l'échéance donnée par Donald Trump hier sur la dernière proposition. Il avait encore fait un peu marche arrière sur sa volonté d'accompagner des bateaux dans le détroit. Ça a duré 24 heures. Ce qui est étonnant, c'est qu'il y a des indicateurs qui se sont créés, des indicateurs TACO, pour suivre la tension qu'il pourrait ressentir pour faire marche arrière ou pas sur ses décisions.
2: Ah.
21: Donc ça prend en compte le niveau des marchés des actions, le niveau du pétrole,
2: les taux obligataires,
21: les taux, les potentiels résultats, enfin les attentes sur les élections, les midterms en fin d'année. Et en fait, cet indicateur, il s'était quand même beaucoup détendu, donc pas forcément de raison de revenir en arrière. En revanche, il y a quand même deux choses qui vont dans ce sens-là, c'est-à-dire que on voit que les dernières fois qu'il a fait un peu marche arrière, c'est des moments où les taux se sont tendus. Et là, on approchait les 4,50 sur le taux 10 ans américain. Donc ça peut être une des raisons. Et l'autre raison, effectivement, qui est plus domestique, c'est la hausse du prix de l'essence, où on a dépassé les 4,50 $ le gallon aux États-Unis. Et donc, effectivement, là, pour le coup, ça pèse sur le consommateur américain. Et c'est quelque chose qu'il regarde. Donc là aussi, ça peut être un facteur pour lui pour essayer de trouver une solution et sortir de ce conflit.
2: On en est là, quoi. On essaie de mélanger les indicateurs pour essayer d'anticiper ce que fera Donald Trump. C'est un peu comme ouvrir les entrailles comme on le faisait à l'Antiquité, essayer de lire comme ça dans les lignes des entrailles ce qui va advenir. On en est là. Mais le marché, il croit vraiment, il vit d'espoir en ce moment, le marché, ou vous le trouvez réaliste, Alain?
22: Disons que depuis le départ, tout porte à croire que le marché a envie de penser que ça ne va pas durer. Et donc, tous les indicateurs qui permettent de confirmer cette vision l'encouragent, surtout qu'il y a beaucoup de cash, que les résultats sont bons, qu'il y a les rachats d'actions qui sont réengagés, etc. Et que les signes vraiment de ralentissement économique ne sont pas encore très visibles, parce que, moi je voyais Total il y a deux jours, c'est vraiment à partir du mois de juillet que si le Hormuz est toujours fermé, ça va commencer à devenir beaucoup plus pénible. Donc on a encore un peu de temps devant soi, et pour l'instant les marchés jouent le bénéfice du doute. Maintenant, moi j'avoue que concrètement, je ne vois pas très bien ce qui s'est passé de positif. Pour l'instant, le golf est toujours fermé, donc il ne faut quand même pas que ça dure éternellement, quoi.
2: Le Golfe est toujours fermé. Les États-Unis se fâchent avec certains alliés quand même, puisque d'après NBC News, l'Arabie Saoudite a carrément interdit ces derniers jours aux avions militaires américains de survoler son espace aérien. L'Arabie Saoudite reprochant, d'après NBC News, aux Américains de ne pas avoir suffisamment jusqu'ici défendu les pays de la péninsule arabique face aux agressions iraniennes. Peut-être aussi les termes, les mots de Donald Trump, très très fleuris, extrêmement vulgaires, il y a quelques semaines vis-à-vis du prince héritier saoudien, peut-être vexer les Saoudiens. En tout cas, donc, d'après NBC News, l'espace aérien saoudien, pourtant l'Arabie Saoudite, c'est un allié vraiment historique, un plan très crucial, très clé pour les Américains dans la région, bien l'Arabie Saoudite aurait, d'après NBC News, fermé son espace aérien aux avions militaires américains. On voit que tout ça est très très complexe, continue de l'être, mais les marchés sont sur des plus hauts, en tout cas Wall Street en l'occurrence. Le grand moteur, le vrai moteur, il y a l'espoir et puis il y a la tech quand même. Là, on est dans le concret, on est dans les publications aussi, au global. Deutsche Bank nous dit qu'on est peut-être en train de vivre la meilleure saison de publication depuis une vingtaine d'années au global, là. Marie.
21: Oui, on avait vraiment vu une séparation entre la performance des actions européennes et la performance des actions américaines. Alors, à partir du cessez-le-feu annoncé par M. Trump, mais surtout à partir du début des publications de résultats, où là, les États-Unis ont continué à progresser et l'Europe a plutôt un petit peu baissé, a remonté ces deux derniers jours, mais a été plutôt en phase descendante. Et c'est effectivement principalement dû à la performance des valeurs technologiques qui ont vraiment continué d'exploser sur ces trois dernières semaines. Et la saison de publication de résultats aux États-Unis, elle est effectivement très bonne, avec des croissances de résultats pour le SP500 de plus de 25% sur le premier trimestre par rapport au premier trimestre de l'année dernière. Alors,
2: on va le répéter parce que c'est fou. Une hausse des bénéfices au premier trimestre sur un an de 25% en moyenne sur le S&P, ouais. C'est fou.
21: Alors, c'est très tiré par les valeurs technologiques, par les très grandes capitalisations technologiques. Il y a aussi des effets un peu exceptionnels, mais retraités de ces effets exceptionnels sur les très grandes valeurs technologiques, on reste quand même autour de 15-16%, ce qui est le meilleur trimestre depuis au moins 2 ans, voire même peut-être 4. Et même si on redescend un petit peu encore et qu'on regarde la croissance médiane, c'est-à-dire qu'on lisse les effets de capitalisation, là aussi on est un petit peu en dessous, on n'est plus qu'autour de 11%, mais là aussi c'est le meilleur trimestre depuis 4 ans. Donc il y a un effet technologique, ça c'est sûr, mais pas que, ça diffuse quand même dans le reste du marché, et ça c'est plutôt positif quand même.
2: Oui, saison historique de résultats jusqu'ici aux États-Unis et belle résilience aussi en Europe. Aux États-Unis, les investisseurs, les analystes révisent encore à la hausse leurs prévisions pour la suite du fait de cette super saison de publication. On n'arrête pas de réviser à la hausse aux États-Unis, mais en Europe, on voit les entreprises assez confiantes encore dans l'avenir. Alain, très peu ont abaissé leurs prévisions, alors que l'Europe est beaucoup plus impactée que les États-Unis par la guerre en Iran. Très peu d'entreprises dégradent leurs perspectives.
22: C'est vrai. Alors, aux États-Unis, c'est vrai que le consensus est passé, alors sur le trimestre, on était à plus 25, mais sur l'ensemble de l'année, en 2 mois, on est passé de plus 15 à plus 20. Alors, certes, bien tiré par la tech, mais enfin, plus 20, c'est quand même assez impressionnant. Certes, ils ont un petit effet devise qui les aide, là où les entreprises européennes, pour certaines d'entre elles, ont quand même eu des publications freinées par un effet devise qui, T1-26 sur T1-25 reste encore assez pénalisant, mais ça va se lisser. Mais si on regarde les tendances, les outlooks, en fait, il n'y a pas eu énormément d'upgrades, mais il n'y a pas eu de profit warning ni d'abaissement. La plupart des entreprises, pour l'instant, maintiennent leurs perspectives, en disant sous réserve que, bien sûr, hein. Mais pour l'instant, le scénario, pour la plupart, c'est perspective maintenue avec un deuxième semestre qui doit normalement être meilleur que le premier.
2: Et comment on explique cette, non seulement résilience, mais cette performance des entreprises là ? D'où vient tout ça ? D'où vient l'énergie, en quelque sorte ?
22: Je dirais, aux États-Unis, il y a une innovation dans la tech qui produit, oui, des résultats.
2: Mais même sans la tech, ça progresse.
22: Ensuite, la tech, elle investit énormément. Notamment, on est passé dans une phase plus industrielle, donc toute l'industrie du data center, ça veut dire beaucoup de commandes, de puces, enfin de semi-conducteurs, de capacités énergétiques, de capacité d'optimisation de l'énergie, qu'on fait l'optique, un des grands sujets du moment. Et puis, du côté de la consommation, notamment aux États-Unis, ça résiste. Alors pourquoi ? Bon, d'abord, il y en a toujours une politique budgétaire, quoi qu'on dise, qui est assez accommodante, faut pas l'oublier. Enfin, surtout, fiscale. Il y a eu des baisses d'impôts, donc ça aide toujours. Et puis, il y a un effet richesse pour à peu près deux tiers des Américains. Enfin, la partie moyenne et supérieure qui a des portefeuilles actions. N'oubliez pas, l'Américain moyen, il a vu son patrimoine boursier tripler en 10 ans. Et là, ça continue. Donc, il y a forcément une confiance dans le, pour ne pas couper les dépenses courantes qui, pour l'instant, est inchangée.
2: Et ici, en Europe, d'où vient l'énergie qui porte les performances des entreprises ? D'où vient cette force-là de nos entreprises ?
22: On a le fait que en Europe, quand même, les boîtes sont beaucoup moins chères qu'aux États-Unis. Les performances tiennent pour l'instant. Et selon que ça se débloque ou pas, c'est vrai que quand ça va mal, en fait, les gens vont plutôt vers les États-Unis. Et dès que la situation se détend, on se dit oui, ok, mais l'Europe est quand même vraiment pas chère. Il y a un potentiel de rebond et ça soutient aussi. Mais objectivement, on sous-performe les États-Unis quand même.
2: Oui.
22: C'est pas illogique.
2: Mais d'où vient dans ce cas l'argent là, qui fait monter à ce point les marchés ? On voit que les entreprises européennes, par exemple hier, ont émis des obligations, ont émis de la dette comme très rarement. Hier, c'est une des plus importantes journées d'émissions primaires sur le marché obligataire en Europe du fait d'activités vraiment records des entreprises. Qui vient acheter tout ça ? Qui achète en même temps les actions ? D'où vient tout cet argent-là ? Est-ce qu'on a une vision là-dessus ?
21: Ce qu'on a vu globalement, c'est aussi que le retail a recommencé à acheter. Alors, c'est plutôt pour les Américains, mais le particulier, entre guillemets, est revenu très fortement ces dernières semaines et surtout la semaine dernière sur les marchés, et donc achète. Les investisseurs institutionnels étaient un petit peu en retrait sur les marchés et recommencent à revenir aussi. Donc là, ça fait aussi des liquidités qui reviennent sur les marchés. Donc là, ça fait aussi des liquidités qui reviennent sur le, sur le,

0: Bon, on est bluffé par ces marchés, leur résilience et à l'échelle de l'histoire, sans doute, on verra, on l'espère en tout cas, les marchés auront été dans la vision historique avant les autres, en pariant sur la paix. Hein. On se disait il y a quelques semaines encore, tous les chemins mènent à l'impasse. Aujourd'hui, le marché commence à se dire, non, tous les chemins mènent à une solution, peut-être pas la plus optimale, la plus idéale, mais peut-être sans doute une réouverture à venir du détroit d'Ormuz. Aujourd'hui, tout reste à faire. On n'a aucun signe favorable supplémentaire cet après-midi, mais le marché y croit et préserve surtout ses gains d'hier. Dans quoi vous choisissez d'investir pour la suite, Marie, et dans un instant, on va vous challenger sur des valeurs très précises. Alain, Marie.
1: Alors, nous, on a quand même l'intuition que les marchés sont un petit peu optimistes, hein, parce qu'ils anticipent beaucoup de choses, où ils ne prennent pas trop en compte les conséquences de ce qu'on est en train de vivre, parce qu'il y aura probablement quand même des conséquences. On a des prix de l'énergie très élevés, ça fait une hausse des coûts, et probablement à suivre des conséquences peut-être sur la consommation. Donc, potentiellement, on le voit d'ailleurs déjà en Europe, les chiffres économiques sont moins bons que les attentes, les surprises sur les chiffres économiques sont assez négatives. Et donc nous, on est quand même un peu plus prudent, enfin pas prudent, mais on a pris un peu de bénéfices ces derniers jours. Mm-hmm. En termes d'allocation géographique, on va privilégier quand même les zones géographiques qui sont moins dépendantes de l'énergie. Donc on va privilégier les valeurs américaines en premier lieu par rapport à l'Europe ou le Japon, par exemple. On continue quand même d'apprécier les marchés émergents, mais en fait, parce qu'ils sont très diversifiés. Dans leur composition sectorielle, ils sont assez technologiques quand même. Dans leur composition géographique, on peut trouver des zones géographiques qui sont moins dépendantes, comme l'Amérique latine, à l'énergie. Donc cette diversification au sein des pays émergents nous plaît aussi.
0: Et sur les émergents, tiens, l'Asie, regardez ce chiffre. La bourse sud-coréenne en capitalisation aujourd'hui franchit un pas important. Il y a trois semaines, c'est Taïwan qui était devenue une bourse en capitalisation plus grosse que Londres. Et ben, la bourse de Séoul à son tour est passée devant Londres là, depuis le début de la semaine. C'est l'un des autres événements de la semaine. L'Asie hein, qui devient vraiment centre du monde avec les États-Unis. Puis l'Europe, vous savez, on a les maps mondes là, tous chez nous sans doute, ou tous au moins en tête, où l'Europe est au milieu. Non, il faut la mettre sur le côté, l'Europe. Hein. C'est l'Asie qui est au centre, ou les États-Unis. L'Europe de moins en moins d'un point de vue financier, boursier, technologique. Donc la bourse de Séoul passe devant Londres en capitalisation pour la première fois, devant la bourse d'Ottawa aussi, la bourse de Séoul désormais, devant la bourse de Paris aussi, hein, puisque la bourse de Paris a une capi un peu inférieure à celle de Londres. Donc Séoul passe devant tout le monde, sauf Wall Street. On a donc devant Londres et Paris, Hong Kong, Séoul, New Delhi aussi, donc l'Inde, Taïwan. Voilà, l'Asie nous passe devant.
2: En Corée, rappelons qu'il y a quand même Samsung.
0: Je ne vais pas parler de Shanghai, mais bien sûr,
2: Samsung qui pèse à lui seul plus d'un trillion maintenant.
0: Oui.
2: Donc voilà, c'est quand même des gros contributeurs.
0: Oui, c'est très très impressionnant effectivement, très spectaculaire. Et dans ce contexte, le marché veut y croire, veut avancer. Maersk encourage sans doute le marché, le spécialiste, le géant du fret maritime Maersk, baromètre du commerce maritime mondial. Ils maintiennent leurs prévisions malgré ce qui se passe au Moyen-Orient. Ils attendent toujours, Maersk, cette année, une hausse du trafic maritime à l'échelle mondiale de 2 à 4%. Pas de problème.
1: Je pense que ça représente bien ce qu'on a eu sur cette saison de publication de résultats, c'est-à-dire que il n'y a pas vraiment de révision à la baisse. Les révisions à la hausse sont cantonnées à l'énergie et à la technologie. Mais en revanche, dans les déclarations des entreprises, dans les transcripts qu'on peut faire, l'environnement économique et la situation actuelle ressort quand même comme un potentiel détracteur des résultats futurs. Mais pour l'instant, il n'y a pas encore d'effet réel, enfin ils ne le constatent pas encore, en tout cas pas dans les
0: Et les acteurs du fret maritime qui nous disent, c'est le cas de Maersk aujourd'hui, non seulement le trafic au global ne sera pas impacté, le Moyen-Orient, le Golfe d'après Maersk, c'est 6% du commerce maritime mondial, 6%. C'est important pour le pétrole, mais à l'échelle de l'ensemble du fret maritime, le Golfe Persique, ça reste relativement marginal. Et donc le commerce mondial ne devrait pas être perturbé, disent-ils, et en revanche en termes de coûts et de répercussions aux clients, plutôt pas mauvais hein, pour les acteurs du fret maritime, puisque les hausses des coûts liées au kérosène, l'allongement des routes, etc., tout cela, Maersk compte le répercuter à ses clients. Ils le disent très explicitement aujourd'hui, alors.
2: Oui, tout à fait. En plus, il y a quand même des bateaux qui sont bloqués dans le Golfe, donc c'est la capacité en moins. Et puis, bah, quelque part, si le carburant est très cher, bah, il y aura un petit peu moins d'avions, un peu plus de bateaux.
0: Oui, et l'allongement des routes maritimes, c'est pas mauvais pour les acteurs du fret maritime en l'occurrence. On est à moins d'un quart d'heure de la clôture, on va rentrer dans le détail des valeurs dans une poignée de secondes, à 14 minutes en tout cas de cette clôture. Le CAC recule un peu plus franchement, là, moins 0,9%, 8224 points, Bouygues et Lanterne Rouge après sa publication, mais surtout des rumeurs de marché qui

0: puis qu'on irait vers un décalage de la consolidation du secteur télécom, petit décalage. Hein. Alors Bouygues supposait prendre la part du lion dans SFR, prendre l'essentiel d'SFR, en tout cas une part plus grosse qu'Orange ou encore Iliad. Ben, Bouygues souffre de ces rumeurs qui agitent un peu le marché sur un possible décalage, léger décalage des opérations. Bouygues perd 4% donc ce soir. À la hausse, Kering gagne 2%, Hermès, LVMH aussi en hausse. On a un beau retour, une belle remontada du secteur du luxe. On en parle avec Marine Lessac et Alain Dubrulle. Alain, on arrive bientôt au bout là, des publications. Quelles sont vos pépites? On entre dans le détail des portefeuilles. Allez, je sais pas, une ou deux valeurs dont vous vous dites celle-là, j'y crois vraiment, je les aime, je les apprécie et je vais essayer de convaincre nos auditeurs et téléspectateurs que j'ai raison de les aimer.
1: Par exemple, ID Logistics, donc une entreprise qui est spécialisée dans la logistique sous contrat, c'est-à-dire des grandes sociétés qui décident de ne plus faire eux-mêmes la logistique, mais de la confier à un opérateur. Donc en général, on leur confie un entrepôt complet qui va être géré avec évidemment un appel d'offres très strict et des conditions précises. Et ID Logistics, c'est une société qui existe depuis une quarantaine d'années et qui a un parcours de croissance et boursier qui est assez remarquable. Elle a quand même multiplié son chiffre d'affaires par 10 dans les 15 dernières années. Elle a une croissance organique. En gros, c'est un marché au niveau mondial qui est de 250 milliards d'euros, qui croît de 4 à 6 % par an. C'est un peu plus vite que le marché parce qu'un nombre croissant d'entreprises se rendent compte que c'est plus facile de sous-traiter à un opérateur spécialisé, en particulier quand les choses vont mal. C'est là qu'ils se rendent compte que c'est peut-être pas forcément optimal de tout faire en interne. Et par exemple, cette idée, ils sous-traitent avec évidemment des grands noms du monde leur sous-traite, et notamment, ça paraît surprenant, mais Amazon qui est quand même le roi de la logistique et le premier client d'ID Logistique, ça représente presque probablement 10-15% de leur chiffre d'affaires, parce que Amazon a trouvé qu'ils étaient tellement bons qu'ils vont leur confier un certain nombre d'entrepôts dans différentes régions du monde. Et ils ont une part croissante de business avec eux et ça contribue, entre autres, à la croissance. Donc aujourd'hui, c'est une société qui fait 3,5 milliards de chiffre d'affaires, qui engrange à peu près 25 nouveaux grands contrats par an, ce qui leur permet de délivrer une croissance organique plutôt entre 8 et 10%. Et quand on arrive plutôt au niveau de l'EBITDA, on est à plus 15 et au niveau du bénéfice par action, on est plus proche de plus 20. Alors c'est une société qui a un parcours boursier supérieur à Hermès hein, depuis la cotation, rappelons-le, en performance. Wow. Depuis 2-3 ans, elle dirait un petit peu. C'est-à-dire qu'on est passé 35 fois les résultats de N+1 à 25 fois, ce qui est le cas aujourd'hui. Je pense que le news flow reste toujours aussi bon. Moi, je les ai rencontrés hier. Je reste toujours aussi convaincu. Et je pense qu'elle a un petit peu baissé en valeur relative. Et c'est clairement le moment de rentrer parce que la dynamique est totalement à changer.
0: ID Logistics. Il y en a une autre comme ça qui vous vient à l'esprit, dans laquelle vous croyez particulièrement?
1: Après, il y a toujours Abivax, hein, la biotech dans laquelle j'étais investi l'année dernière.
0: Ah, vous aimez le risque quand même, Abivax?
1: Alors, c'est plus binaire, hein, mais on est quand même très proche de l'échéance de ce qui a propulsé le titre, hein, ce qu'il a fait multiplier par 20 l'année dernière, c'était les résultats à 8 semaines dans la rectocolite hémorragique, une maladie intestinale dans laquelle ils auraient un médicament qui ne serait pas en injection, mais en comprimé, et qui serait très supérieur à ce qui existe aujourd'hui. On doit avoir des résultats de confirmation à 52 semaines, enfin 8 plus 44 semaines avant fin juin. Tout porte à croire qu'ils seront positifs. Évidemment, s'ils sont négatifs, ça sera très gênant. Mais s'ils sont positifs, c'est une entreprise dont le cours peut encore, à mon avis, monter d'entre 20 et 40%, avec d'autres résultats attendus dans la maladie de Crohn, qui est une indication encore plus importante que la rectocolite en fin d'année. Et on pense qu'il y a un certain nombre de Big Pharma qui regardent cette société. Et moi, je suis convaincu qu'ils attendent les résultats à fin juin pour éventuellement envisager ou non une cession. En tout cas, une entreprise qui peut évidemment baisser si les résultats sont mauvais, mais qui peut progresser, à mon avis, entre 20 et 40% s'ils sont bons.
0: Voilà, c'est pas du tout une garantie, c'est pas une promesse.
1: C'est risqué.
0: C'est un point de vue. Voilà, tout simple. Voilà, exactement.
1: C'est risqué, mais c'est prometteur, à mon avis.
0: Ouais. Un de nos auditeurs, Ricky, il est gourmand, Ricky, il nous écrit beaucoup et il vous interroge sur un acteur de l'électricité, des transformateurs électriques. C'est vrai que Legrand a publié ses résultats aujourd'hui, hyper positifs, les résultats de Legrand portés par les data centers et dans les data centers aussi, dont on a besoin pour l'IA. Mais dans les data centers, il faut des transformateurs électriques. Et Ricky nous dit, moi, j'ai peut-être mieux que Legrand, mieux que les grandes pépites du secteur. J'ai Arteche, il nous dit, c'est ma valeur préférée en Europe, Arteche, une petite valeur mais qui se développe aussi aux États-Unis dans les transformateurs électriques donc et qui publie à chaque fois de bons résultats. Qu'en pensez-vous? Arteche, encore une fois, attention à la liquidité, c'est très volatile.
1: C'est une société espagnole, alors en effet, c'est une société qui a décollé très récemment, je veux dire boursièrement. Hein.
0: Oui.
1: Donc qu'est-ce qu'ils font? Ils font des équipements pour les infrastructures électriques, notamment une large gamme de transformateurs de mesure pour haute, moyenne et basse tension. Autour de ça, il y a plein de solutions numérisées pour automatiser les réseaux de transmission électrique. Donc évidemment, ils sont au cœur de la révolution énergétique. C'est-à-dire qu'on va vers un monde de plus en plus électrique qui nécessite du réseau, un pilotage en temps réel. Et globalement, ils sont, en gros, on a de nouveaux, enfin, dans l'électricité, il y a d'abord plus de production avec tout l'essor des renouvelables, et puis du côté de la consommation, on a des nouveaux usages, les data centers, les véhicules électriques, et puis aussi l'industrie qui a besoin de se décarboner, ce qui veut dire passer un peu plus à des, par exemple, de l'acier fait avec l'électricité plutôt qu'avec du charbon, etc. Donc tout ça plaide, c'est ce qui pousse les Legrand, les Schneider, etc. Et c'est vrai qu'Arteche, si on regarde la performance, bah, ils ont connu une accélération de leur croissance, hein, le chiffre d'affaires a doublé en 5 ans, mais ça reste une petite société, hein, 500 millions d'euros. Et si on regarde les attentes du consensus sur les deux dernières années, le bénéfice par action 26 et 27, il a doublé. Donc ça veut dire qu'il y a une belle croissance, mais là on a une accélération des anticipations. Donc ça c'est évidemment, le cours de bourse de cette société a triplé l'année dernière. Et depuis le début de l'année, il affiche encore une progression de 80%. Alors où est-ce que ça nous met en termes de valorisation? C'est là qu'il faut quand même faire attention, hein, parce qu'on est à 22 fois l'EBITDA 2027, 35 fois les résultats 2027. Si on regarde avec une croissance de BPA de l'ordre de 15-20%, si on regarde des boîtes comme Schneider qui ont en gros une croissance 5% inférieure, c'est-à-dire 8-9 en chiffre d'affaires et une quinzaine de pourcents en BPA, cette société qui est une mid-cap, attention, traite à 30% de prime sur Schneider. Donc oui, aujourd'hui,
0: ah oui, elle a une croissance un peu plus... Ricky, il est gourmand.
1: Elle a une croissance un peu plus élevée, virgule, pour l'instant, mais elle est moins diversifiée, moins pérenne. Donc j'irai à 30% sur Schneider pour avec 5% de croissance en plus, ok, mais là, ça commence à être un peu tendu.
0: Oui, et alors une autre question d'auditeur, et après Marie, je vais vous demander comment investir aux États-Unis. Est-ce qu'il y a des ETF américains, hein, pour investir là-bas aux États-Unis? C'est Alain qui nous demande s'il vaut mieux le faire sur les ETF américains en euros ou plutôt en dollars. C'est très important comme question parce qu'on voit que le potentiel boursier il est très très fort, surtout aux États-Unis, dans la tech. D'abord, juste Rudy nous a écrit aussi sur X. Lui, il regarde Soitec qui a pris 500% depuis 1er janvier. C'est pas le seul à l'avoir repéré, bien sûr, Soitec, sinon ça n'en aurait pas pris 500%. Et il nous dit, ouais, c'est bien, ça cartonne, mais ça devient un peu cher peut-être. Et il nous dit, il ajoute qu'il choisirait plutôt Extron, quitte à investir dans les semi-conducteurs à moins cher que Soitec, il y a Extron. Pourquoi pas? Là encore, c'est tout petit, attention.
1: Alors pourquoi Soitec, hein? Rappelez-vous, c'est la boîte française de semi-conducteurs qui est spécialisée dans le RFSOI, c'est-à-dire des couches qu'on enlève et qui se permettent d'avoir des éléments dans les smartphones qui permettent d'économiser de l'énergie.
0: Vous n'avez qu'une minute, Alain, je préfère quand même vous le préciser.
1: Très vite. Oui. Donc en gros, Soitec, leur business de base, il va très mal parce que les smartphones, ça ne va pas du tout. Et ils ont une petite division, 100 millions d'euros sur les 500 qui fait de la photonique et tout le monde s'excite là-dessus. Donc ça a propulsé le cours qui était tombé aux enfers de 20 euros à 150. Maintenant la question, c'est qu'est-ce que ça veut dire? En gros, pour justifier la valeur actuelle sur Soitec, il faudrait que le chiffre d'affaires de la photonique passe de 100 millions aujourd'hui à 1 milliard dans 5 ans. Moi, ça me paraît très, très, très tendu, objectivement. Ah. Surtout que les prochains résultats vont être immondes. Mais bon, on verra ce qu'ils diront sur cette partie-là. En valorisation, quand même, ça, c'est important de regarder.
0: Donc là, vous êtes sur Soitec.
1: Soitec, ouais. C'est 16% du chiffre d'affaires aujourd'hui, avec le reste qui va très mal. Et donc, bien sûr, on pense à beaucoup accélérer. Ça nous met aujourd'hui, sur Soitec, à une valorisation de 7 fois les ventes et 27 fois l'EBITDA 2027. Bah, Extron, c'est la même valo, à la différence près que la partie photonique est plus importante chez eux, potentiellement 33% du chiffre d'affaires et 50% dans 2 ans, pour une valorisation équivalente, et le reste du business chez Extron craint un peu moins que Soitec. Donc je serais tenté de dire, on peut s'exciter sur la photonique, c'est difficile de dire combien ça vaut, parce qu'aux États-Unis ça a explosé partout, mais quitte à choisir entre les deux, je dirais que Extron est plus exposé à la photonique que Soitec, et le reste du business est un peu moins gênant, et la valo est la même. Donc en effet, notre auditeur n'a pas complètement tort de préférer Extron à Soitec aujourd'hui.
0: On a besoin de vous, hein, nos auditeurs et téléspectateurs, parce que vous êtes passionnés par vos valeurs. Alors parfois, il faut savoir se dépassionner de son portefeuille, ne jamais tomber amoureux des valeurs qu'on détient en portefeuille, mais vous êtes aussi d'extrêmes connaisseurs, hein, de ces valeurs, puisque vous les choisissez, c'est des toutes petites valeurs, on est très très loin des ETF. Là, et si vous les choisissez, c'est que vous les avez étudiées, donc merci pour vos questions.
1: Je précise que je n'ai ni l'une ni l'autre, mais qu'aujourd'hui, par rapport à la question qui m'est posée, c'est vrai qu'Extron a un profil plus intéressant que Soitec.
0: Voilà, c'est européen, c'est Extron.
1: Extron, c'est allemand.
0: C'est allemand. On a des pépites aussi ici en Europe. Voilà, il faut le dire, même dans la tech. Et voilà, ceux qui choisissent d'investir dans ces pépites pas encore connues sont peut-être des pionniers ou pas. Hein, ça reste une prise de risque. Cet autre auditeur, Alain, nous demande, lui, comment investir plutôt aux États-Unis parce que les grandes tech font encore et toujours leurs preuves. Et Alain nous demande, quitte à y investir donc à travers un ETF, est-ce qu'il vaut mieux investir dans un ETF américain en euros ou plutôt en dollars, Marie?
2: Aujourd'hui, je vais faire une réponse un peu de Normand. Je dirais que nous, on a une vision un peu plus neutre sur le dollar actuellement, qui est pris entre plusieurs forces. Déjà, ça reste, on l'a vu, quand même un peu une valeur refuge si ça se passe mal sur le conflit. Donc, Il y a un petit potentiel de hausse sur le dollar, et à l'inverse, on a plutôt des tendances à la baisse du dollar avec des banques centrales en Europe qui sont attendues. La BCE devrait monter ses taux alors que la Fed ne devrait pas le faire. Donc on a des forces un peu contraires. Et aujourd'hui, on pense qu'on n'aura pas une évolution du dollar par rapport à l'euro comme on a eu l'année dernière. Une forte baisse du dollar.
0: Oui. L'écart qui devait avoir lieu s'est fait, il s'est creusé, voilà. S'est fait.
2: Pour nous,
0: il n'ira pas plus loin.
2: Donc, on est un peu dans un range entre allez, 1,15, 1,20, donc ce qui fait quand même déjà un bon range, mais là, on est plutôt vers les 1,18, donc on se rapproche du haut du range. Techniquement, tactiquement, on peut dire qu'on est plutôt sur un point d'achat de dollars, donc il faudrait acheter le TF en dollars, mais si on revient vers les 1,16, 1,15, il faut switcher.
0: Et l'Europe peut-être plus discrète que Donald Trump, certes, mais elle avance, l'Europe. On voit, elle souffre, l'économie européenne, de ce qui se passe au Moyen-Orient, bien sûr, elle souffre de son manque d'investissement, d'innovation dans la tech, bien sûr, ça reste des points faibles, mais elle se transforme aussi l'Europe. Pour l'instant, nos institutions investissent. Est-ce qu'on se dit que l'Europe, dans quelques années, aura un potentiel de croissance plus fort qu'il l'est aujourd'hui, que donc pour un investisseur long terme, quand même continuer d'investir sur l'Europe plutôt qu'ailleurs, ça garde du sens?
2: Oui, on attendait quand même que déjà ça commence à s'améliorer dès cette année avec les dépenses notamment dans la défense. On a quand même des signaux, les déficits budgétaires allemands sont un peu plus importants que les années précédentes, ce qui est plutôt un bon signe, ça veut dire qu'elles dépensent. Le problème, c'est que cette année, la hausse des prix de l'énergie va impacter principalement les pays européens et que les dépenses qui étaient prévues peut-être pour investir ou des choses comme ça vont plutôt compenser ça. Donc mais à moyen terme, effectivement, il y a des choses qui sont en place et qui devraient s'accentuer.
0: Oui. Et en termes d'allocation sectorielle, vous choisissez quoi? Les valeurs plutôt décotées, du cyclique, des valeurs de croissance en termes sectoriels ou profil de valeur en ce moment?
2: En Europe, nous, on aime bien ce qui a justement trait à ce recentrage en fait de l'Europe et ce développement. Donc il y a effectivement tout ce qui est la défense, par
0: la
2: exemple
0: souveraineté,
2: toute la souveraineté européenne, donc tout ce qui est effectivement défense qui a pas mal souffert, mais aussi les financières, les choses comme ça. Donc ça reste sur ces thèmes là on va pas forcément regarder entre cyclique et défensive, mais plutôt regarder sur ce thème de la souveraineté qui a encore des beaux jours devant.
0: Bon, on verra aussi si les compagnies aériennes européennes tirent profit d'une accalmie, on l'espère, d'un apaisement, voire d'une paix à venir. On verra au Moyen-Orient si les compagnies européennes reprennent des parts de marché sur le long terme aux compagnies émiraties qui sont en train de souffrir énormément. En tout cas, Bruxelles tape quand même un peu sur nos compagnies en disant « Attendez, vous êtes en train d'annuler des vols, mais vous allez devoir rembourser quand même vos clients. Pourquoi » Pourquoi? Parce que face à la flambée des prix du kérosène et l'annulation à l'échelle mondiale de 2 millions de sièges dans le monde depuis un mois, eh bien Bruxelles rappelle que non, c'est pas si simple. Les compagnies aériennes, en tout cas européennes, vont devoir indemniser les passagers. Pourquoi? Parce que la hausse du carburant ne constitue pas, aux yeux de Bruxelles, une circonstance extraordinaire. Ce n'est pas une circonstance extraordinaire qui justifierait d'annuler des vols comme ça sans indemniser les passagers, au regard du droit européen. Voilà ce que rappelle Bruxelles. Voilà. On est ensemble. Dans un instant, la clôture, on la vivra avec Antoine, d'abord, Marie, Alain. On entre dans la data room. La data room pour prendre date avec le réel. Le réel, comme disait l'autre, c'est quand on se cogne. On va se cogner les data qui comptent là. Vous allez nous les apporter l'un et l'autre. Marie, Alain, êtes-vous prêts pour cette data room?
2: Oui.
0: Ils sont prêts? Alors, on va démarrer avec vous, tiens Marie. Votre chiffre ce soir, 53%.
2: Alors 53%, on l'a un peu évoqué tout à l'heure, en fait c'est la contribution des trois premières valeurs du MSCI marché émergent, donc l'indice qui couvre les marchés émergents. Les trois premières valeurs du MSCI marché émergent ont contribué à 53% de sa performance depuis le début de l'année. Donc plus de la moitié de la performance du MSCI marché émergent vient de trois valeurs. Il y en a à peu près 1200 dans le MSCI marché émergent. Et donc on l'a évoqué parce que les trois valeurs c'est TSMC, donc Taïwan, Samsung et SK Hynix, la Corée. Et effectivement, sont des valeurs qui ont des performances très importantes.
0: C'est les trois magnifiques des
2: émergents. Exactement. Et c'est effectivement à mettre en parallèle avec le SP500. En fait, ces trois valeurs, elles représentent quasiment 30% de l'indice MSCI Emerging Market. Et sur le SP500, 500, on a à peu près la même concentration. On parle beaucoup de la concentration des Mag 7 sur les marchés américains. Mais voilà, ça existe aussi sur les marchés émergents.
0: Effectivement. Marie, vous êtes montrée généreuse en data ce soir. On va voir si Alain est aussi généreux. Votre chiffre, Alain, 9,5%.
1: Alors 9,5%, c'est d'après l'Institut Montaigne, le poids de l'industrie manufacturière dans le PIB de la France en 2025. Alors c'est pas extraordinaire, hein. On a dit qu'on a créé les emplois depuis le Covid, etc. Mais en fait, en 2025, la France aurait détruit 20 000 emplois industriels. Ce qui fait qu'à 9,5%, on se retrouve en dessous des 10% de 2017. Et c'est quand même un chiffre préoccupant parce que la moyenne européenne de l'industrie manufacturière est estimée autour de 15%.
0: Wow.
1: Et si on prend l'Italie du Nord, la Suisse et l'Allemagne, on est plus proche de 20%. Donc ça reste quand même les miroirs d'une économie faiblesse, comme le disait Charles Tchuruk en 2000. On en est loin et ça reste quand même un vrai sujet d'avenir pour la France.
0: Oui, 9,5% donc la part de l'industrie manufacturière dans le PIB de la France en 2025, d'après l'Institut Montaigne. C'est presque deux fois moins que dans le reste de l'Europe. Je caricature, je grossis un peu.
1: Chez les bons Européens.
0: Oui, chez les bons Européens. Merci beaucoup à tous les deux de nous avoir accompagnés. Marie de Lessac, Edmond Rothschild Asset Management et Alain Dubrul pour Claresco. Bonne soirée, dans un instant la clôture en direct avec Antoine. À tout de suite.
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0: Avec Antoine. Rebonsoir Antoine.
11: Rebonsoir Guillaume.
0: On rappelle, demain les marchés seront ouverts et BFM Bourse sera là dès 15h30. On sera tout l'après-midi en direct ensemble. Vous serez là aussi Antoine. Avant ce 8 mai qui sera ouvert donc sur les marchés, comment le CAC termine-t-il aujourd'hui?
1: Alors déjà avec des gros volumes, ça on pouvait le prévoir, hein. 4,8 milliards. C'est une belle grosse séance. On l'avait déjà vu à la mi-séance quand même. Les chiffres étaient quand même impressionnants. Le CAC 40 avec une impulsion baissière très nette au fixing, -1,17. On termine à 8202 points, légère surperformance de l'Euronext Tech Leaders qui termine en baisse de 0,6%, l'Eurostock 50 -0,9%. Alors, c'est les valeurs ennuyeuses qui nous ont le plus ennuyés aujourd'hui. Bouygues a perdu 3,7%, 51,06€. On a eu aussi Engie, -2,58€ à 26,86€. Les valeurs de rendement, les valeurs d'infrastructure. À noter aussi Pernod Ricard qui a été atteint par les mauvais résultats de Campari du côté de la Bourse de Milan. Pernod Ricard qui a perdu 3% à 64,02€.
11: Mais en tête du CAC 40, on a quand même l'escadrille du luxe au grand complet. Et ça, malgré un marché baissier, c'est quand même à noter. Hermès avance d'1,8%, c'est la plus forte hausse du CAC à 1702 points. Kering plus 1,46, 246,80 €. LVMH aussi, plus 0,9% à 478,30 €. Il y a Renault qui vient s'intercaler à plus 1,43, 31,14. La plus forte hausse du SBF 120, elle est pour Atos qui gagne 6,4%, 36,76. Exel Technologies en revanche, moins 7,5% à 112,20 €. Notez que ça se détend un petit peu encore sur le front de l'obligataire. Le 10 ans français 3,62, 2,99 pour le 10 ans allemand qui passe sous les 3%. Et puis le pétrole, cette fois on est bien calé sous les 100 $, à la fois sur le Brent qui est à 98 et sur le Brut léger américain qui est à 91.
0: Romain avec nous depuis Boursorama, Romain Daubry, quel signal envoie cette clôture, Romain, après le plus 3 hier, moins 1,2% aujourd'hui à Paris?
12: Oui, ça laisse un peu perplexe parce qu'on avait un comportement hier avec un gap haussier du soutien acheteur, des volumes forts, hein, 6 milliards d'euros, et le débordement d'un niveau important, 8075 points. On comprend la pause après cette accélération haussière, mais un retracement qui est quand même marqué, qui revient sous les 50% de la taille de la bougie précédente, dans un volume qui est lourd, et avec donc un manque de soutien, un manque de relais qu'on avait noté. Puis il faut voir que sur certaines valeurs, dont la plupart ont été citées par Antoine à l'instant, il y a des volumes aujourd'hui dans le mouvement de baisse qui ont été supérieurs au volume d'hier. Donc on a des retracements qui sont un peu lourds sur les valeurs de la cote qui ont le plus baissé aujourd'hui. Donc un message un peu en demi-teinte. Tant qu'on est au-delà de 8075, c'est pas très grave, mais c'est le premier niveau d'alerte. Le plafond de verre, on l'a évoqué, c'est 8378 points, ce niveau qu'on n'arrive plus à déborder depuis le début du mois de mars et que pour lequel on a encore un nouvel échec avec une clôture qui est un peu en demi-teinte.
0: Romain, vous nous accompagnez, nos experts viennent de nous rejoindre, on va ouvrir vos portefeuilles boursiers, vous tous qui nous suivez, vous apportez un maximum de pistes pour la suite. C'est parti.
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0: Avec, ils sont là, Edwin Faure, directeur de la gestion de Philippe Autingre Gestion. Bonsoir Edwin.
13: Bonsoir.
0: Et Aurélien Auton, bonsoir Aurélien.
14: Bonsoir.
0: Bienvenue aussi Jérôme pour SwissLife Gestion Privée. Ravi de vous retrouver. Donc petite respiration du CAC ce soir. Legrand a publié ses résultats. Merci les data centers hein, qui portent l'activité de Legrand. Le reste un peu plus moyen. Le titre perd 1,6% ce soir, Legrand, Edwin, à la Bourse de Paris.
13: C'est une bonne publication.
0: Ouais.
13: Franchement... Alors, on voit quand même que ça fait une bonne performance boursière, bon, ça c'est clair et net. Mais on voit que c'est avant considéré comme une entreprise très liée au secteur de la construction. Maintenant, voilà, presque 30% de son chiffre d'affaires est lié au data center et à l'IA. Donc, c'est pour ça que ça se fait repricer. Et la forte croissance sur le début de l'année vient des États-Unis, du data center. Même si on a un environnement un peu morose sur la partie construction en Europe, voilà, plus de 50% du chiffre d'affaires est lié à l'IA ou à la transition énergétique. Incroyable. Qui sont des secteurs en ce moment qui marchent plutôt bien et on a pas mal de visibilité. Donc une très bonne publication. Si ça retrace un petit peu aujourd'hui, c'est pas très inquiétant.
0: Moins 1,6%, c'est un point d'entrée, Legrand. Oui, vous estimez qu'il faut garder, renforcer, pourquoi pas?
13: Nous, on trouve que c'est un secteur avec Schneider qu'on aime bien. C'est des secteurs structurels qu'il faut avoir en portefeuille. C'est vrai qu'aujourd'hui, les valos sont un peu élevés. Mais voilà, si on n'en a pas, ouais, surtout de baisse, il faut en renforcer. Mais voilà, sinon, c'est pas.
0: Ouais.
13: Moins 1%, c'est pas les super soldes.
0: Ouais. Aurélien, c'est pas les super soldes. C'est un titre encore attractif, Legrand, ou vous préférez Schneider, même si vous aimez bien Legrand aussi?
14: Alors j'aime bien Legrand, effectivement. Ouais. Faut être honnête, la publication est de qualité. Hein, on a une croissance qui est de pratiquement 10%. Comme chez Schneider, il y a également une certaine prudence sur les guidance qui n'ont pas été relevés. C'est assez compréhensible étant donné le contexte politique et géopolitique. Après, moi j'ai quand même une préférence assez marquée pour Schneider parce que le profil de croissance me paraît plus diversifié que chez Legrand. Chez Legrand, la croissance est tirée par les data center et par les US, alors que chez Schneider, on a quand même un profil un peu plus diversifié. Il y a certes les US, mais il y a aussi une croissance qui est significative en Europe et dans les autres zones géographiques. Il y a toute cette partie automatisme industriel qui retrouve de la croissance. Et puis ensuite, quand on regarde la valorisation, on a une valorisation chez Schneider qui est autour de 22-23 fois 2027 en termes de PE, alors qu'on est plutôt autour de 26 chez chez Legrand pour un profil de croissance qui est de croissance organique qui est moins dynamique. Donc je préfère effectivement Schneider.
0: Vous êtes tous les deux d'accord, hein, plutôt Schneider que Legrand, sauf qu'attention messieurs, on le rappelle, hein, comme hier, là, Romain arrive et Romain, sa voix compte double. Romain, donc, Bourse Directe, la lecture graphique, Schneider ou Legrand, lequel a le plus de potentiel? Pour nos deux experts fondamentaux, c'est plutôt Schneider qui en a le plus. Est-ce que graphiquement, vous êtes d'accord?
12: Mais je suis embêté parce qu'elles ont toutes les deux une configuration graphique, en tout cas à court terme, qui est pas terrible pour tout dire, et la réaction du jour est pas excellente. Legrand, elle a pris plus de 4% en séance, elle clôture en baisse et elle forme ce qu'on appelle un avalement baissier, c'est-à-dire que la bougie du jour a englobé celle de la bougie précédente. Alors, une bougie ne fait pas la tendance, mais hier, on avait ouvert avec un gap haussier et le volume d'hier, alors qu'on avait progressé, était inférieur à celui d'aujourd'hui aussi. En plus, on est arrivé contre un niveau de résistance qui est important sur le grand, qui était donc 168,60 qu'on n'a pas réussi à atteindre. Donc attention à un message de contre-pied, c'est ce qu'on indiquait un peu sur cette séance à Paris, qui est quand même un peu en demi-teinte. Attention sous 152,05 pour le grand. Schneider, on a été chercher la cible idéale. Pour nous, c'était 288,30, autant pour moi. Et pareil, même comportement, on était en hausse, on termine en baisse, avalement baissier, la bougie du jour englobe la précédente. Pas un très bon message en haut de marché non plus. Donc, on a l'impression que les opérateurs sont satisfaits, qu'ils sont en train d'encaisser un petit peu. En tout cas, c'est à court terme.
0: Oui, on digère, quoi. Une petite tendance peut-être à faire la sieste à venir pour ces deux valeurs. On verra ce soir le CAC, en tout cas, a reculé. Prise de bénéfices après la hausse d'hier, moins 1,2%. Wall Street résiste. Hein. On est parti pour une sixième semaine de hausse d'affilée là aux États-Unis. C'est vrai pour le Nasdaq comme pour le S&P. Les deux progressent encore. D'ailleurs, le Nasdaq gagne 0,5% pour la première fois de son histoire. C'était tout à l'heure. On l'a vécu en direct. Pour la première fois, le Nasdaq a franchi les 26 000 points. Le Nasdaq aussi, donc le S&P aussi est en hausse. Edwin, Aurélien, s'il fallait comme ça pour la suite en mettre en avant une valeur dans laquelle vous croyez particulièrement pour la suite, quelles que soient les publications, le contexte, l'évolution de la guerre au Moyen-Orient, la tech, tout ça. Une valeur dans laquelle vous croyez contre vents et marées, vraiment Aurélien, votre principale conviction pour la suite de votre vie, c'est laquelle?
14: Je vais d'abord préciser que c'est compliqué de faire abstraction du contexte politique et géopolitique, et c'est une des raisons pour lesquelles j'ai choisi de mettre en avant Vinci. Vinci, on a encore l'image du contractant de travaux publics d'il y a quelques années, mais je trouve que le profil de risque a assez nettement changé. On a aujourd'hui un leader dans les concessions de transport. On a quand même aussi une entreprise qui est crédible dans les énergies renouvelables et dans les services à l'énergie. Et c'est vraiment cette division qui me fait m'intéresser à Vinci. Il va y avoir un plan de relance, on en parle beaucoup, massif en Allemagne dans les réseaux d'électricité. Et je pense que Vinci est vraiment en capacité d'en profiter. Surtout qu'on est vraiment dans un marché qui va se concentrer dans les prochaines années. Quand on regarde en plus la valorisation, Vinci, on a un titre qui se paye 13 fois les résultats attendus l'année prochaine, alors que elle va générer autour de 8% de sa capitalisation boursière cette année. Donc je trouve que c'est vraiment des niveaux de valorisation attractifs. Et j'ajoute en plus que le contexte politique plaide pour ce type de dossier, parce que si on devait avoir un retour de l'inflation, l'avantage c'est que la partie concession, les contrats sont indexés sur l'inflation, donc c'est quand même
0: à un an d'une présidentielle, vous faites le pari Vinci justement d'un accord de la concession.
14: C'est un choix pour le deuxième semestre. Je trouve que
0: Moi je vous demandais un investissement à vie, quoi, c'est-à-dire une conviction pour le reste de votre vie.
14: Pour le reste de ma vie, moi je mettrais.
0: Pour les cinq
14: prochaines années, je pense qu'on peut mettre en avant des acteurs de la défense. Si c'est pour les cinq prochaines années, pour le deuxième semestre, je maintiens ma conviction sur Vinci, très attractif en termes de valorisation et qui en plus est quelque part immunisé contre un certain nombre de risques.
0: Edwin, vous mettrez quoi au cœur de votre vie jusqu'au bout là, jusqu'à la fin là, une valeur?
13: C'est une petite entreprise au UK qui s'appelle MS International. C'est une entreprise spécialisée dans tous les systèmes anti-drones, principalement navals. Ils ont signé des gros contrats avec les US Navy et là récemment avec l'Allemagne. Ils se diversifient aussi sur tout ce qui est anti-drone de char, dont ils ont déjà envoyé quelques prototypes en Ukraine et qui fonctionnent. Aujourd'hui, les guerres de drones vont être la majorité des attaques futures. On sait que toutes les armées à travers le monde sont sous-équipées. Pour vous donner une idée, le début de la guerre en Ukraine, c'est 14% des attaques, c'est du drone. Aujourd'hui, c'est plus de 90%. Les systèmes anti-drones sont encore peu exploités. La guerre qu'il y a récemment avec l'Iran montre aussi que la partie navale est aussi une partie sous-investie.
0: Et drone naval.
13: Drone naval et drone terrestre. Mmh. On a des croissances à deux chiffres sur les prochaines années, des marges à plus de 20%. Aujourd'hui, cette entreprise est peu suivie par les analystes, il n'y en a même pas. Donc on a fait tout ce travail d'aller au fin fond de l'Angleterre pour parler avec les dirigeants qui ne voulaient pas nous parler au début, pour identifier cette valeur. Aujourd'hui, ça se paye 15 fois le PE. Pour de la défense, de l'anti-drone, c'est cadeau.
0: MS International, c'est le nom de ce titre. Un acteur de la défense anti-drone au Royaume-Uni. On a aussi des pépites françaises, bien sûr, mais c'est intéressant. Voilà, on découvre des valeurs.
13: Beaucoup moins cher que les pépites françaises.
0: Ah oui, voilà.
13: Ah oui, c'est cadeau.
0: Ah oui, d'accord, ah, c'est cadeau. Ok, ouais. Intéressant là, ils jouent leur vie, enfin ils sont en train de vous expliquer quelles valeurs ils sont prêts à mettre au cœur de leur vie, au cœur de leur portefeuille jusqu'au bout, jusqu'à la fin. Mais moi je pensais que vous répondriez Trigano quand même, pour le reste de votre vie, des camping-cars, ils ont publié Trigano, le titre gagne 1%, et on se demande même si Trigano, donc qui a publié, qui est l'un des gagnants du jour à Paris, pourrait sortir gagnant de ce conflit en Iran, moins de touristes à l'international, peut-être un peu plus qui resteront en Europe, et donc des achats de camping-cars à venir en hausse. Trigano gagne 1% ce soir, Edwin. Et vous ne le mettez pas au cœur du reste de votre vie, de votre portefeuille en
13: non,
0: tout cas.
13: Non, en tout cas, non. Le pétrole qui monte, ce n'est pas très bon pour les gens qui se baladent en voiture ou en camping-car. Oui. Deux, ce n'est pas terrible pour le pouvoir d'achat, c'est quand même cher un camping-car. C'est beaucoup plus cher qu'une voiture. Le côté positif, vieillissement de la population, ça, c'est pas mal. Mais les gens ne vont pas acheter un camping-car juste parce qu'ils peuvent pas partir à Dubaï cet été, quoi. C'est un peu inimaginable, quoi.
0: C'est-à-dire qu'on peut pas se dire parce que les hôtels à Dubaï sont quasi vides. C'est Moody's, Antoine, qui prévoit un taux d'occupation des hôtels au deuxième trimestre catastrophique, bien sûr, là-bas.
1: 10% comparé à 80% en février. Bon, c'est logique, hein, mais on a des chiffres précis.
0: Voilà, 10% d'occupation des hôtels à Dubaï au deuxième trimestre, la prévision de Moody's. C'est pas parce qu'on va pas à l'hôtel à Dubaï qu'on va s'acheter un camping-car. C'est ce que vous nous expliquez, nous révéler carrément cet après-midi, Edwin. Ouais. D'accord.
13: Bon.
0: Pareil, vous mettriez pas Trigano en portefeuille pour la suite?
14: J'en ai pas en portefeuille, mais je dois reconnaître que j'ai regardé un peu la publication. C'est plutôt la publication est plutôt de qualité. On voit que le discours pour le deuxième semestre aussi est plutôt constructif. Le carnet de commandes est bien rempli. Les ventes ont encore été assez soutenues au mois de mars. Et on a en plus une valorisation qui est assez décotée par rapport à sa moyenne historique. Donc sur le papier, c'est attractif. On voit la réaction des marchés qui saluent cette publication après un parcours boursier assez compliqué depuis le début de l'année. Mais effectivement, ça fait pas partie de mon portefeuille.
0: Ouais. Il n'y a pas de camping-car électrique encore, pas beaucoup, c'est ça? C'est compliqué à mettre en place.
13: Je suis pas un spécialiste. Ils sont peut-être pas là.
0: Romain, bien sûr, lui, il est avec nous régulièrement en camping-car. D'ailleurs, Romain, on vous retrouve à nouveau graphiquement là. Vous lui trouvez quel potentiel à ce titre Trigano qui ce soir, on le rappelle, gagne 2% alors que le CAC a perdu 1%. Donc il y a vraiment une forme d'hommage du marché au titre Trigano après la publication. Romain.
12: Oui, pas mal de volatilité sur le titre depuis une semaine. Et surtout, on n'a plus de tendance sur Trigano qui avait formé un nouveau plus haut au mois de janvier dernier. Depuis le mois de novembre, on est calé entre 139,20 et 168,60. C'est le trading range. On est plutôt dans la barre en haute de ce range si on veut voir les choses de façon positive, mais il n'y a pas de tendance. Donc, il faudrait déborder 168,60 pour réactiver la dynamique haussière. On n'a pas de signal très franc dans ce sens-là. Mais si c'était le cas, on pourrait rallier 198,40. Attention, sous 139,20, on repartira à la baisse dans ce cas-là, et la cible, c'est 109.
0: On aime bien, vous tous qui nous suivez, vous faire découvrir des pépites aussi, hein, on sert à ça. Alors, vous faisiez découvrir une pépite britannique à l'instant, dont vous avez rencontré la direction, c'est vraiment le travail des gérants actifs, hein, ce travail dénicher des pépites. Un de nos auditeurs aussi nous interpelle, c'est Ricky, ce sera la deuxième ou troisième fois qu'on en parle de cette valeur, c'est Arteche. Pour investir justement dans la transformation électrique et les transformateurs électriques, on aura besoin de plus en plus d'électricité à l'avenir. Et lui, Ricky, nous dit, Arteche, c'est pas très connu et pourtant c'est un carton, c'est une valeur espagnole qui, selon cet auditeur, garde du potentiel. Vous aimez bien ce titre? Attention, c'est pas très liquide, donc prudence, mais vous l'aimez bien cette valeur?
13: Ça fait extrêmement plaisir cette question parce que c'est une entreprise qu'on a dans le portefeuille depuis 3 ans. On l'a acheté à 4 euros, ça vaut 40 euros. Donc on fait x10 sur cette position. C'est pas toujours le cas, hein, mais je précise. C'est une entreprise entreprise qui est dans tout ce qui est transformateur électrique. Il y a un vrai problème d'électrification en Europe, à la fois pour les data centers, mais aussi pour tout ce qui est énergie renouvelable et alternative. C'est une entreprise qui est présente dans presque tous les pays du monde, qui a des croissances élevées, des marges qui se sont améliorées. C'est une entreprise familiale qui a été montée par la famille Arteche en 1946, après la Seconde Guerre mondiale. C'est vraiment une des plus belles boîtes européennes aujourd'hui. Et même si elle a pris plus 10 hier et plus 15 aujourd'hui, on trouve que c'est quand même... une super valeur.
0: Et on dit Arteche, on est en Espagne, effectivement. Oui, oui, bien sûr. Ben voilà, merci à cet auditeur et à vous tous qui nous envoyez vos questions, parce que vos pépites, ces valeurs parfois small cap, attention à la volatilité que vous avez en portefeuille, ben, si vous les avez choisies, souvent, c'est que vous les avez un peu étudiées, c'est vrai, voire beaucoup étudiées. Et on reçoit beaucoup de questions d'auditeurs qui font plaisir à nos experts, aux gérants, aux professionnels, parce qu'on voit que ceux qui investissent dans ces small cap sont des vrais passionnés et ils ont bossé les dossiers. Donc un grand merci à Ricky qui nous a interrogé sur cette valeur qu'on aura découvert. Nous, je ne la connaissais pas, mais vous, vous la connaissiez, Edwin. Arteche. Lantegui Elkartea. Ça fait un peu basque comme nom, non ? Je sais pas, c'est pas un peu basque ? Ou pas, je ne sais pas. Merci à tous les deux. Aurélien, pour Swiss Life Gestion Privée. Vous la connaissiez, cette valeur, Aurélien ? Pas encore. Ben voilà, c'est fait. Et Edwin pour Philippe Autinque Gestion. Le CAC ce soir perd 1,2%, 8202 points dans un instant de Vigie Chevrillon, le 18-19, avec Antoine pour le débrief de la séance, bien sûr. Bonne soirée.
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24: Bonsoir à tous, bienvenue dans ce 18-19. On parlera tout au long de ce 18-19 du choc mondial de ce blocage du détroit d'Ormuz, avec notamment Benoît Chervalier. Il est le président Afrique du Business Europe. Là, on verra le côté africain, puisque s'ouvre un sommet très important qui va peut-être sonner le retour des relations franco-africaines. C'est le Africa Forward. Il y a Emmanuel Macron qui y sera. Ça sera le 11 et le 12 mai. Avec lui qui est un grand expert de l'Europe, puisque puisqu'il est de l'Afrique, puisqu'il dirige la, il dirige pour Business Europe, il dirige la partie africaine. Et puis il a publié un livre très intéressant, Ce qu'attend l'Afrique. On verra pour lui quels sont les gros enjeux de ce continent quand même oublié. Puis ensuite, deux excellents économistes seront avec nous pour décrypter tout ça. Nicolas Bouzou, qui est président du cabinet Asterès, et avec lui en direct de Wharton, de Washington, ça sera Sylvain Catherine, économiste. Il est professeur assistant de finance, justement, à la Wharton School. Mais tout de suite, le journal avec Stéphanie Collot.
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24: Retour en France avec vous. Bonsoir Stéphanie.
4: Bonsoir Edwige.
24: On commence par le gouvernement qui va élargir les aides destinées à certains secteurs face à la flambée des prix du carburant.
4: Oui, même si le prix du baril de Brent ou de WTI baisse nettement sous les 100 dollars, les prix à la pompe restent élevés en France. Aujourd'hui, les pêcheurs, les agriculteurs, le BTP ou encore les grands rouleurs bénéficient d'aides à l'achat de carburant. Mais le Premier ministre assure que d'autres professions pourraient rejoindre cette liste. Sébastien Lecornu promet de n'abandonner personne. Une prise de parole est attendue en début de semaine prochaine. Autre conséquence de la guerre au Moyen-Orient, le déficit commercial de la France se creuse encore un peu plus au premier trimestre, près de 3 milliards d'euros supplémentaires alors qu'il s'était redressé l'année dernière. Il dépasse désormais les 14 milliards d'euros. En cause, la facture énergétique. Les importations d'énergie du pays ont bondi de plus de 11% en valeur. Aux États-Unis, McDonald's publie un chiffre d'affaires en hausse de 3,9% sur son marché domestique, c'est nettement inférieur aux attentes. La chaîne de restauration rapide a lancé des formules à bas prix et des offres à durée limitée. Mais la hausse des prix du carburant, là aussi, pèse sur le budget des ménages américains. Dans l'aérien, Emirates résiste malgré la guerre. La compagnie émiratie publie un bénéfice annuel net en hausse de 3% à 5,7 milliards de dollars, porté par les 11 premiers mois de l'année, les 11 premiers mois de l'exercice fiscal, avant que le trafic de l'aéroport de Dubaï ne soit fortement perturbé par le conflit. Dans le fret maritime, le numéro 2 mondial, Maersk, maintient ses prévisions pour cette année. Malgré un large recul de son bénéfice net, il atteint 100 millions de dollars au premier trimestre. C'est 12 fois moins qu'il y a un an, mais la demande est en hausse de 2 à 4%. Et puis en France, Engie confirme ses perspectives 2026 malgré une baisse de son chiffre d'affaires au premier trimestre. Il recule de 11,6% à 20,6 milliards d'euros. Le groupe fait état d'un impact limité à date de la crise au Moyen-Orient. 18h03 sur BFM Business, les marchés.
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4: Les marchés avec Antoine Larigauderie. Bonsoir Antoine.
11: Bonsoir Stéphanie. Bonsoir.
24: Bonsoir Antoine.
4: Et le CAC termine en baisse ce soir.
1: Oui, une baisse marquée. Ça s'est joué au fixing d'ailleurs. Moins 1,17, 8202 points. Moins 0,6% pour l'Euronext Tech Leaders qui a fait un peu meilleure figure. Et du côté de l'Eurostock 50, on perd 0,9%. Mais globalement, on a perdu pas mal de terrain sur un certain nombre de compartiments de la cote et notamment ce qu'on appelle nos valeurs ennuyeuses, hein, les valeurs d'infrastructure, les valeurs de rendement. On a eu Engie qui a perdu du 2,6%, 26,86€. Bouygues aussi, moins 3,7% à 51,06€. Et Pernod Ricard qui perd 3% à 64,02€, entraîné à la baisse par les mauvais résultats de Campari à la Bourse de Milan, qui ont fait plonger le titre de 13% en clôture. En revanche, l'escadrille du luxe au grand complet a retrouvé du lustre. Hermès, plus 1,8%, 1702. On a Kering qui a gagné 1,5% à 246,80€. Et LVMH, plus 0,9%, 478,30€. Le CAC 40, donc moins 1,17, 8202 points. Les volumes d'échange copieux, 4,8 milliards, une bonne grosse séance. Et puis, ça s'arrange aussi sur le fond de l'obligataire, 3,62 pour le 10 ans français, 3% pour le 10 ans allemand. Attention, ça se retend un petit peu sur le 10 ans américain à 4,37.
24: Merci beaucoup. Merci Antoine, merci Stéphanie. Rendez-vous à 19h, 19h30 pour le journal de l'écho. Tout de suite, c'est Benoît Chervalier. Il est président Afrique de Business Europe. Il enseigne aussi à l'ESSEC. Il est banquier d'affaires. On va voir ce qui se passe sur le continent africain avec ce choc pour l'économie mondiale. Et puis, il y a l'ouverture de ce sommet très important avec Emmanuel Macron qui sera le 11 et 12 mai à Nairobi. À tout de suite.
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24: Vous êtes bien dans le 18-19, on va parler d'Afrique, le continent un peu oublié, et pourtant, il se passe des choses quand même très intéressantes sur nous, surtout pour nous, pour l'économie européenne et la France. On va en parler avec Benoît Chervalier, il est président Afrique de Business Europe. Bonsoir Benoît Chervalier, merci d'être là. Vous revenez de Côte d'Ivoire, vous repartez à Nairobi, où justement, et c'est l'actualité du jour, s'ouvre ce sommet Africa Forward, dans une manière de réchauffer peut-être les relations entre la France et l'Afrique. Emmanuel Macron va débuter sa tournée africaine ce week-end. Et puis, c'est intéressant de voir que pour la première fois, ce sommet se tiendra à Nairobi, c'est au Kenya, un pays qui est non francophone. Vous nous direz qu'est-ce que ça veut dire ou pas. Vous avez passé 25 ans en Afrique, vous avez été aussi en Allemagne, un peu partout dans le monde. Ma première question, avant d'aborder ce sommet, qui est quand même un point important, j'ai envie de dire la preuve, le président de la République française y va. On sait que les relations sont très tendues avec de nombreux pays, entre la France et ces pays. Quel est l'impact pour le continent africain de ce blocage du détroit d'Ormuz et de la guerre en Iran? On sait que le continent africain est très dépendant de ce qui sort du détroit d'Ormuz.
27: L'impact, il est massif, mais comme il est massif au niveau mondial, alors en ce qui concerne les pays africains plus particulièrement, alors tout d'abord, la production pétrolière représente à peu près 10% de la production mondiale. Donc ça veut dire qu'il y a des pays qui sont producteurs, donc ça veut dire qu'on peut dire qu'il y a des gagnants et des perdants. Ouais. Donc le Nigeria, l'Algérie, le Tchad, le Gabon, l'Angola, etc. Mais c'est beaucoup plus compliqué que ça, parce qu'on pourrait se dire, ces pays qui sont exportateurs de pétrole sont nécessairement gagnants. Pourquoi ? Parce qu'il y a un effet domino. Alors l'effet domino, c'est l'effet sur l'économie réelle, puisque ça touche évidemment le transport, ça touche la production d'électricité, donc ça touche le fonctionnement des usines, des mines, de l'exploitation minière. Donc en réalité, c'est un impact. Le premier élément, c'est que ça touche tous les pays, y compris les pays producteurs de pétrole, sur tous les secteurs de l'économie. Donc ça, c'est la première chose. Mmh. La deuxième chose, c'est que l'impact sur le prix et le blocage des prix au quotidien. C'est-à-dire qu'il y a des pays qui ont décidé d'effectuer une forme de blocage des prix. C'est-à-dire, indépendamment de l'évolution, les prix sont bloqués. Donc, c'est le cas, par exemple, du Kenya. D'autres ont décidé de subventionner. Donc, c'est un coût pour les finances publiques. L'exemple de la Côte d'Ivoire. Le prix, par exemple, du litre d'essence en Côte d'Ivoire, c'est à peu près 1,10€.
24: Donc c'est quasiment deux fois moins cher que chez nous.
27: Voilà, mais parce que c'est un coût budgétaire, parce que le gouvernement estime que c'est absolument vital pour le fonctionnement dans un et des circus, des comment dire, des circonstances où ce qui est gagné de manière journalière est dépensé à la fin de la journée. Donc l'élément du transport, il est fondamental. Donc c'est un coût évidemment important pour les finances publiques. D'autres, par exemple un pays comme l'Éthiopie, aujourd'hui on trouve plus de diesel en Éthiopie. Donc c'est aussi un élément de cette fois d'acheminement. Enfin, vous avez par exemple des pays qui sont certes qui sont producteurs de pétrole, mais qui exportent du pétrole brut. Donc ce qui veut dire qu'il doit être raffiné. Et s'il est raffiné, ça veut dire qu'il doit revenir. Et donc là, se trouve une mécanique qui est un petit peu complexe, qui fait que ça pose la question pas simplement de l'extraction et de la production en tant que telle, de la matière brute, mais du raffinage. Donc on parlait du Kenya et on va en parler dans quelques instants avec le sommet. Un pays qui jusqu'à présent disait c'est pas forcément le coût, l'avantage-bénéfice, le coût-bénéfice de rentrer dans une logique de raffinage et de raffinerie est trop important. Et donc, se repose la question de savoir, oui, il faudrait raffiner. Donc, un des grands gagnants, par exemple, c'est Dangote et le Nigeria, avec son usine récente de raffinage.
24: Mais est-ce qu'il y a une vraie... un peu comme on le ressent, nous, mais évidemment pas dans les mêmes proportions, mais est-ce qu'il y a un impact très fort, autre que pétrolier? Est-ce que ça a vraiment, sur le pouvoir d'achat qui est déjà très faible, est-ce que ça a vraiment un impact fort? Est-ce qu'il y a urgence, quelque part, à soutenir le continent africain avec cette guerre en Iran et ce blocus du détroit d'Hormuz?
27: Bien sûr qu'il y a une urgence. Alors, comme je vous disais, c'est du cas par cas. Tous les pays ne sont pas du tout... Si vous êtes exportateur net ou si vous n'avez rien du tout, au contraire, vous en avez, évidemment, ce n'est pas la même situation.
24: D'accord.
27: C'est du cas par cas. Justement, ce n'est pas l'Afrique, ce que je dis d'ailleurs dans mon livre, c'est les Afriques, c'est du cas par cas. Maintenant, là où tout le monde est touché, c'est le coût sur l'économie réelle, on en parlait un instant, sur le fonctionnement des usines, sur le coût de l'électricité, donc là ça impacte tout le monde, mais aussi sur l'inflation. En avril dernier, juste quelques jours après le déclenchement, enfin quelques semaines après le déclenchement du conflit, il y a eu les assemblées de printemps de la Banque mondiale et du FMI qui ont révisé à la hausse l'inflation attendue pour 2026 et à la baisse la croissance attendue. Donc plus d'inflation, ça veut dire quoi? Ça veut dire un coût d'emprunt qui est plus fort. Donc si on a un coût d'emprunt qui est plus fort, comme pour la France...
24: Comme pour la France, on connaît en France, oui.
27: Voilà, donc ça veut dire un montant d'intérêt, un montant du service de la dette qui va être plus important. Donc ça, évidemment, c'est négatif pour les finances publiques. Donc la hausse de l'inflation n'est clairement pas une bonne nouvelle.
24: Vous avez une phrase que j'ai bien aimée, où vous dites « l'Afrique ne veut plus être au menu, mais elle veut être à la table ».
27: Oui.
24: Est-ce qu'elle a... Pardonnez-moi cette question un peu directe, un peu cash. Est-ce qu'elle a les moyens d'être à la table aujourd'hui ou pas?
27: Bien sûr, parce que on parlait de justement des richesses du continent africain. C'est des richesses en matière de matières premières déjà. Donc ça, on en entend beaucoup. Alors, il faut rentrer de beaucoup plus dans le détail. Mais quand on parle du manganèse, quand on parle du nickel, quand on parle du cobalt, on parlait même de présence pétrolière. J'ai dit à peu près 10% gazière. Ces toutes dernières années, il y a eu aussi des découvertes, par exemple, dans des pays comme la Côte d'Ivoire, le Ghana ou le Sénégal. Très récemment, en Namibie. Donc, le sous-sol, j'allais dire, du continent, dans sa diversité, fait que l'Afrique, les pays africains deviennent et redeviennent un pays d'attention à la fois géopolitique et économique.
24: Oui, en même temps avec une instabilité politique parfois très difficile.
27: C'est vrai, mais ça aussi, ça dépend dans quel,
24: non, mais bien
27: dans
24: sûr,
27: quel pays on se situe. Je vais prendre juste un exemple. Il y a eu une visite récemment du chef d'État du Botswana. Je pense que le Botswana n'est pas nécessairement beaucoup évoqué dans les différentes antennes en Europe ou en France en particulier. Le Botswana, c'est un pays qui est grand comme la France en termes de superficie, qui a une population qui est plutôt petite, puisque c'est en gros Paris intramuros, c'est un peu plus de 2,5 millions d'habitants. mais c'est un pays qui a connu une alternance politique pour la première fois depuis près de 60 ans l'année dernière, qui s'est très très bien passé et personne n'en a parlé. Mmh. Donc, ce que je veux simplement
24: dire...
27: On
24: a parlé du Mali et un peu du Soudan, malheureusement, pas
27: voilà.
24: suffisamment.
27: Donc, et sur 54 pays, sur un continent qui fait 30 millions de kilomètres carrés, qui est l'équivalent de l'Europe, de la Chine, des États-Unis et de l'Inde, bah, nécessairement, vous avez un effet loupe qui fait que bah, vous regardez là où sont les difficultés. Ça ne veut pas dire qu'il faut les nier. C'est pour ça que moi, j'appelle à être évidemment très lucide, parce que sinon, on n'est pas crédible. Mais en revanche, à prendre en compte, justement, cette différenciation pour in fine, comprendre aussi les dynamiques en cours.
24: Alors, je vais reprendre le titre de votre livre oui. aux éditions de l'Aube, ce qu'attend l'Afrique. Là, il y a ce sommet, Africa Forward, avec sommet, c'est un sommet franco-africain, avec le président Macron qui va faire une tournée, mais donc il sera à Nairobi pour l'ouverture lundi prochain. Qu'est-ce qu'attend l'Afrique, justement? Qu'est-ce qu'elle attend de la France? Parce que nous, vu de chez nous, on a toujours l'impression qu'aujourd'hui, on est toujours le grand méchant loup, le colonisateur. Lorsqu'on voit ce qui se passe au Mali, c'est vrai qu'on ne se dit pas qu'on est vraiment la bienvenue, que ce soit au Sénégal ou en Côte d'Ivoire.
27: Alors, d'abord, pour répondre à la question, ce qu'attend l'Afrique, je dirais, c'est la liberté de ses choix, comme d'ailleurs tous les pays qui entendent être et rester souverains et être sous la tutelle de personne. La France, comme les pays européens, sont exactement dans la même situation. Ouais. Donc, en réalité...
24: La Russie et les Chinois, un petit peu différemment.
27: Donc, ce qu'attend, c'est justement cette liberté des choix. Alors ensuite, sur le sommet plus particulièrement, ce qui est intéressant de noter d'abord, c'est le focus qui est fait, l'attention particulière qui est faite sur les questions économiques et sur le secteur privé. Je vous disais, en effet, je pars demain, il y aura à peu près 2000 entreprises qui sont attendues. Donc, ça montre bien ce changement de paradigme dont on parle. Deuxièmement...
24: Et on va rappeler que vous êtes le patron pour l'Afrique de Business Europe. Hein, donc, voilà. Ça veut dire que vous êtes en première ligne.
27: C'est ça. Alors, on a eu d'ailleurs, au niveau européen, en novembre dernier, à Luanda, en Angola, le 7e sommet Union européenne, Union africaine, et là, qui avait mis, justement, pour la première fois, également, le secteur privé et les entreprises comme l'un des éléments clés du sommet. Donc, on voit bien qu'il y a une prise de conscience de ce changement de paradigme. Ensuite, les entreprises comme l'un des éléments clés du sommet. Donc, on voit bien qu'il y a une prise de conscience de ce changement de paradigme. Ensuite, sur côté

0: les relations entre l'Afrique et la France sont mauvaises, c'est factuellement inexact, puisqu'il y a dans énormément de pays, je peux vous le dire pour le sillonner et y aller extrêmement régulièrement, quand vous êtes au Kenya, c'est même pas un sujet en réalité. Quand vous êtes au Nigeria, c'est pareil. Quand vous êtes en Éthiopie, c'est pareil. Quand vous êtes en Afrique du Sud, c'est pareil. Donc c'est cette distinction entre l'Afrique subsaharienne francophone et le reste du continent africain. On peut prendre des chiffres. Par exemple, la France est le deuxième exportateur et le deuxième investisseur en Angola. Grand pays, plus grand pays d'Afrique lusophone, de langue portugaise. Quand on regarde les quatre premiers partenaires commerciaux entre la France et des pays africains, les trois premiers sont d'Afrique anglophone et lusophone.
1: Mais c'est intéressant, ça veut dire quelque chose, politiquement.
0: Non, justement, il ne faut pas avoir une lecture politique, parce que ça dépend tout simplement de la taille des économies.
1: La taille des économies ou c'est simplement parce que là, il n'y a pas un passé colonial? C'est plutôt les Belges qui ont un problème avec le Kenya que nous, quoi.
0: Je ne pense pas qu'il faille avoir une lecture politique de ça, tout simplement, parce que quand vous avez...
1: Non, mais est-ce qu'eux, ils l'ont?
0: Non,
1: non,
0: parce que quand vous êtes le Nigeria. Le Nigeria, c'est 240 millions d'habitants.
1: C'est
0: donc
1: dingue.
0: C'est un PIB qui est à peu près de 400 milliards. Bah, vous n'avez pas le comparer avec un pays comme le Gabon, comme le Bénin, comme le Togo, pour prendre des exemples différents, qui ont entre 2, 3, 4 millions d'habitants, et puis un PIB qui est inférieur à 10 milliards. Ouais. Donc, en fait, c'est une question de volume. Il ne faut pas le voir justement avec une lunette politique, mais avec une lunette qui dépend de la taille des économies, des dynamiques. Ça ne veut pas dire, encore une fois, qu'il n'y a pas des difficultés, et on les connaît tous. Mais c'est juste ne pas avoir, si vous voulez, ce biais déformant, cette lunette déformante, pour mettre le zoom, finalement, sur des chiffres qui sont modestes et des difficultés qui sont élevées, et à l'inverse, des chiffres qui sont importants, en valeur comme en volume, et pour lesquels il y a beaucoup moins de difficultés.
1: Quand on regarde les principaux investisseurs, on vient de voir passer la carte, peut-être qu'on peut la remettre pour ceux qui nous regardent à la télévision. Les principaux investisseurs, c'est évidemment les États-Unis, de loin, j'imagine.
0: Non.
1: C'est les États-Unis.
0: Non plus.
1: Non.
0: Justement, là aussi, vous voyez, c'est intéressant. Non.
1: C'est ce que montre la carte, c'est pour ça que je m'appuie dessus, mais à tort, visiblement.
0: Les États-Unis, en réalité, sont un acteur qui sont clairement beaucoup moins importants que les autres acteurs à taille économique comparable. C'est-à-dire qu'on voit la taille, de l'économie américaine, on pourrait s'attendre à ce qu'elle ait des flux commerciaux beaucoup plus importants. Pour donner juste un exemple pour nos
1: Et donc, quel est le premier? Voilà, quel est le premier, alors?
0: Donc, voilà. Donc, le premier, ça va être l'Union européenne, de très, très loin, avec à peu près 450 milliards, pour parler en dollars, juste pour parler de la même unité de monnaie comparable. C'est à peu près, l'année dernière, c'est 450 milliards de dollars. Le deuxième, c'est la Chine, avec un peu moins de 350 milliards. Donc, il y a un différentiel de près de 100 milliards au bénéfice de l'Union européenne, avec par ailleurs des échanges qui sont beaucoup plus équilibrés que ceux qui existent avec la Chine. Le troisième, ça va être l'Inde, qui est en augmentation aussi sur les dernières années. Et les États-Unis, en réalité, sont à peu près au niveau de la France, très légèrement supérieur. La France, c'est 65 milliards d'euros d'échanges commerciaux l'année dernière entre donc la France et...
1: Et quels sont les secteurs, justement, où les Européens, les Français sont bien placés?
0: Alors, si c'est les Français et les Européens, c'est pas
1: tout à fait pareil. Oui, tout à fait. C'est pour ça que j'ai pris une respiration entre les deux. Benoît Charvalier, c'était pour indiquer que c'est les deux qui nous intéressent, quoi.
0: Oui. Alors, une des caractéristiques françaises, c'est justement sa assez grande diversité sectorielle. C'est-à-dire qu'on va trouver des opérateurs télécoms, comme Orange
1: très présent là-bas, évidemment.
0: Très présent sur le continent. Et d'ailleurs, je fais une petite aparté, qui est aussi présente sur le volet bancaire et monétaire. C'est-à-dire qu'on parle souvent de dire qu'il y a un retrait des banques françaises. En réalité, il faut beaucoup nuancer cet élément-là, qui peut être très trompeur. C'est-à-dire que oui, c'est vrai qu'il y a eu des cessions de filiales dans un certain nombre de pays, mais qui n'est pas du tout un élément français, qui est en réalité toutes les banques internationales. Et toutes ces filiales ont été rachetées, non pas par d'autres banques internationales, pas plus qu'elles n'ont été rachetées par des banques chinoises, des banques indiennes, des banques turques, elles ont uniquement été rachetées par des acteurs africains. Donc c'est pas la même chose. Et deuxièmement, si on prend l'exemple d'Orange,

0: Bah, Orange Money marche très très bien. Donc là aussi, il faut une distinction.
1: Oui, parce qu'en fait, je fais juste une petite... Oui. Je continue sur votre petite incise. Ce qui est intéressant, c'est de voir... J'en parlais justement avec un chef d'entreprise marocain.
0: Oui.
1: C'est qu'en fait, c'est des économies qui sont... C'est tellement grand. C'est des économies qui sont très basées sur le mobile, sur l'intelligence artificielle. À la limite, ils sont presque en train de nous devancer parce qu'ils ne sont pas passés par le cuivre et tout ça.
0: C'est le fameux leapfrog.
1: Oui, exactement.
0: C'est-à-dire le saut qui fait qu'on ne passe pas par le téléphone fixe.
1: Mais c'est vrai.
0: Directement. Bien sûr. Oui. Alors, je donne une petite anecdote d'ailleurs dans mon livre, puisque ça fait à peu près 15 ans que j'enseigne. J'ai eu un peu plus de 1000 étudiants.
1: Oui, vous êtes enseignant à l'ESSEC.
0: À l'ESSEC, voilà. J'ai créé une chaire, je dirige une chaire qui est business et industrie en Afrique, qui est ciblée sur l'industrialisation et la transformation locale des économies. Et donc, ce qui est dans l'exemple que je donne avec ces étudiants, donc d'origine et de nationalité très différentes, donc des Afriques, mais également des Indiens, des Chinois, etc. Et donc, ce que je relate, c'est qu'il y a 15 ans, il y a 15 ans, la quasi-totalité de mes étudiants subsahariens, à l'exception des Sud-Africains et de l'Afrique du Nord, qui ont un élément bancaire plus sophistiqué, payaient tous par téléphonie mobile. Il y a 10 ans. Et j'en avais quasiment aucun de mes étudiants qui étaient européens, américains, qui payaient. Et les autres, c'était les Chinois qui étaient comme les subsahariens. Donc c'est un bon exemple que justement, quand vous n'avez pas un élément de sophistication, mais je préfère parler de sophistication, vous vous adaptez, vous innovez, et c'est aussi deux caractéristiques que beaucoup d'économies du continent.
1: Autre enjeu très important, c'est la question des terras, vous l'avez mentionné en introduction. Là, ils ont une carte à jouer formidable. Est-ce qu'ils la jouent suffisamment? Parce qu'on a vu les difficultés, parfois, toujours encore une fois, avec la France. Mais c'est... comment est-ce que vous analysez, vous décrivez ce qui se passe là?
0: Oui, alors vous voyez, la loupe est un bon élément pour dire justement, ça dépend l'effet loupe, donc l'effet agrandissant, au contraire rétrécissant qu'on peut avoir. Donc sur l'enjeu des terres rares et de manière plus globale des minerais, il est fondamental, je mentionnais la chaire à l'ESSEC à l'instant, il est fondamental ce qui permet en réalité d'atteindre deux choses. La première, c'est de sortir d'une économie, on va dire, d'extraction, une économie uniquement d'échange pour aller de matière brute pour aller vers une économie de transformation sur place. Alors ça permet de générer de la richesse, bien sûr, ça permet de créer des emplois directs et indirects, ça permet aussi de limiter l'empreinte carbone, puisque au lieu d'être envoyé à l'autre bout du monde, d'être transformé et de revenir et d'être transformé localement, c'est aussi un bénéfice environnemental, et enfin ça a aussi un impact géopolitique. Alors je vais vous donner un exemple. Il y a quelques semaines, je me suis rendu dans la zone de Kenitra. Alors Kenitra, c'est à peu près une heure de Rabat. Il y a à peu près 5-6 ans, Kenitra, c'était des friches. Aujourd'hui, Stellantis a son usine là-bas qui produit 535 000 véhicules. C'est la quatrième usine du groupe. Il y a 55 000 emplois directs et indirects qui ont été créés en l'espace de 5 ans. Et là, on voit bien qu'il y a cette transformation avec un écosystème, premier producteur de jantes mondial aussi qui est là-bas. Donc, c'est pour vous montrer que cette transformation locale, en réalité, c'est l'avenir et qui permet évidemment d'atteindre tous les objectifs que j'ai mentionnés.
1: En même temps, lorsqu'on regarde les besoins à la transition écologique, je crois que c'était un chiffre de la COP 29 qui disait que le coût annuel était de 1300 milliards de dollars pour cette transition écologique. Est-ce que là aussi, elle est passée un peu à l'as aujourd'hui avec le développement, la guerre en Iran, le détroit d'Hormuz?
0: Non, mais...
1: Un peu oublié, on l'a laissé de côté?
0: Ce qu'il faut comprendre, c'est que c'est à la fois une flexibilité et surtout de ne pas faire un copier-coller avec ce qui a fonctionné ou ce qui est réalisé dans d'autres économies, évidemment matures, mais même émergentes. C'est-à-dire que la solution des pays du continent africain. C'est pas la solution évidemment des pays européens, mais c'est pas non plus exactement la solution de, par exemple, du modèle que la Chine, le Vietnam ou l'Indonésie ont pu réaliser. Parce que il y a une singularité qui est propre et donc qui explique justement cette adaptation. Donc concrètement, quand je parle de transformation, il faut beaucoup d'énergie. Donc si vous voulez créer un barrage, ça se fait pas du jour au lendemain. Donc vous avez besoin, par exemple, de gaz liquéfié et donc vous assurez cette transition. Donc c'est cette agilité, cette flexibilité qu'il faut comprendre, nous partenaires, nous Européens, pour dire que c'est pas nos modèles, entre guillemets, qui peuvent fonctionner chez nous, qui doivent être nécessairement totalement appliqués dans...
1: Ça, c'est sûr. Ça, c'est sûr, c'est le moins qu'on puisse dire. En conclusion, Benoît Chavalli, si vous aviez, deux conseils, un conseil à donner, vous avez dit il y a 2000 chefs d'entreprise qui vont à ce sommet-là, ce week-end et lundi, mardi, c'est quoi pour faire du business en Afrique, vous qui êtes banquier d'affaires, c'est quoi?
0: C'est justement de prendre des lunettes différentes. Le potentiel est énorme. On passe de 1,5 milliard à 2,5 milliards. Donc, il y a juste 1 milliard de consommateurs supplémentaires dans les 20 prochaines années. Hein. Donc, ça, c'est un élément qui est juste factuel. On a parlé des terres rares, des minerais. Donc, c'est un deuxième élément fondamental. Et donc, ma conviction, qui est ma conviction aussi, c'est que ce que je sais... c'est que personne ne sait dire ce qui se passera dans 20 ans, mais c'est que les décisions qui sont prises aujourd'hui, dans 6 mois, dans 1 an, dans 2 ans, dans 3 ans, vont déterminer la trajectoire des 15 à 20 prochaines années. Et donc, c'est pour ça qu'il faut comprendre et comprendre cette évolution extraordinairement rapide et cet enthousiasme, puisque finalement, c'est de ça dont il s'agit.
1: En tout cas, voilà, c'est le sommet Africa Forward. Africa, sommet France-Afrique avec Emmanuel Macron donc qui sera là-bas et vous puisque vous avez retardé votre avion pour être avec nous. Merci beaucoup Benoît Chevalier. Je rappelle que vous publiez ce qu'attend l'Afrique, ressources locales, tensions mondiales dans ces formidables éditions de l'Aube. Merci d'avoir été avec nous dans un instant pour nous aider encore à décrypter ce qui se passe. Deux excellents économistes, Nicolas Bouzou, président du cabinet du conseil Asterès, et puis Sylvain Catherine qui était en direct de New York. Il est professeur assistant de finance à la Wharton School, mais ce qu'il écrit et ce qu'il publie en France fait toujours le buzz, comme on dit. À tout de suite.
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1: Retour dans le 18-19. Allez, je vais me lancer deux des meilleurs économistes, bien sûr, qui sont avec nous. On a cette chance. Bonsoir Nicolas Bouzou.
9: Bonsoir Edwige.
1: Merci d'être là.
9: Avec
1: vous
9: plaisir.
1: Êtes le directeur, fondateur, président du cabinet de conseil Asterès. Vous avez publié dans de nombreuses publications. Et puis avec vous, il est aussi, en tous les cas, j'ai presque envie de dire, un des plus redoutés, parce qu'il a une plume très acérée. Sylvain Catherine, qui est économiste, professeur et assistant de finance à la Wharton School, en direct de Philadelphie. Merci Sylvain Catherine d'être avec nous. Beaucoup de questions parce que nous on connaît le côté européen français, même si vous écrivez sur la France, vous avez forcément une vision de ce qui se passe aux États-Unis. Moi la première question, après il y a plein d'autres questions, on dit qu'il y a peut-être un accord temporaire. Qu'est-ce qui se passe immédiatement? On voit que le baril plonge et puis va remonter une fois que ce soir Donald Trump sera réveillé et dira ben non, finalement c'est pas suffisant. Est-ce qu'on n'est pas devenu un peu une économie de yo-yo? Je commence par vous, Nicolas Bouzou. Après, on partira à Philadelphie.
9: Ah, l'économie, non, mais les marchés, oui. C'est très frappant quand même de voir à quel point, je trouve, les marchés, qu'il s'agisse des marchés de matières premières, des marchés actions, des marchés obligataires aussi, dans une moindre mesure, en fait, prennent les déclarations du président Trump et de l'administration Trump vraiment au premier degré. C'est-à-dire que s'il annonce en effet un accord merveilleux, fantastique, comme il sait le faire dans son vocabulaire, même si on sait bien que la crédibilité est quand même très faible, ça va faire exploser les marchés actions qui vont prendre 3%, le prix du baril va diminuer de 8%, et puis l'inverse, les choses vont se passer dans l'autre sens. C'est la raison pour laquelle je pense qu'il faut vraiment prendre beaucoup de recul par rapport au mouvement de marché. Il faut prendre beaucoup de recul par rapport aux annonces du président Trump et de son administration. Et pour les dirigeants d'entreprise qui peuvent être un peu perdus, essayez vraiment de voir les grandes tendances. Et les grandes tendances, on les connaît, c'est une géopolitisation de l'économie, c'est le fait que le coût de la mondialisation, le coût de la logistique dans le monde, y compris les coûts d'assurance, augmentent. C'est le fait qu'on a aujourd'hui des changements très importants qui sont liés aux technologies, avec des changements sur la productivité. Enfin, vous voyez ce que je veux dire. L'idée, c'est vraiment d'arriver à déceler les grandes tendances en se déconnectant un peu des annonces au jour le jour.
1: Sylvain Catherine, vous, quel est votre... J'imagine que vous n'êtes pas très, très éloigné de ce que vient de dire Nicolas Bouzou. En même temps, on se demande, et peut-être la question se pose aux États-Unis, c'est que, plus que chez nous, c'est que, est-ce que Donald Trump ne joue pas et ne fait pas fortune avec les évolutions des marchés d'actions et des marchés pétroliers?
10: Ah oui, évidemment, c'est une question qui se pose ici. J'allais dire qu'en fait, la dynamique, elle est compliquée parce que à la fois, les marchés sont très réactifs au discours politique et en particulier de Donald Trump. Et en même temps, Donald Trump est très réactif à l'évolution des marchés. Pour lui, c'est un vrai problème si les marchés tombent en termes d'élections à la fin de l'année.
1: Quel est le climat là-bas, puisque vous êtes à la Wharton School, quel est un peu le climat? Est-ce que c'est aussi négatif vis-à-vis de Trump que nous, ce qu'on estime ici? Je ne sais pas, quel est votre point de vue?
10: Mon point de vue, il est probablement assez biaisé, parce que les États-Unis sont une nation assez divisée. Après, c'est vrai que Donald Trump a été... élu en partie sur le pouvoir d'achat.
1: Et alors?
10: Et en particulier sur l'inflation. Et donc là, effectivement, avec l'augmentation du prix du baril, ça a une implication aussi sur les prix du fuel.
1: Est-ce qu'il y a tout
10: le... Donc, les Américains, ils ont leur gros pick-up. Il faut que le prix de l'essence soit relativement faible.
1: Ouais, mais il y a une colère qui gronde, justement, sur la question de pouvoir d'achat. Nous, on sent bien en France, hein, n'est-ce pas, Nicolas?
9: Bien sûr.
1: En France, que c'est en train encore de monter, là, malgré les déclarations du Premier ministre Sébastien Lecornu. Est-ce que chez vous, est-ce qu'aux États-Unis, est-ce qu'il y a un peu cette colère de ceux qui ont élu Donald Trump?
10: Oui, alors il y a deux facteurs en fait d'inflation ici. L'un, c'est effectivement de façon plus conjoncturelle la guerre en Iran. Et il y a aussi, depuis l'an dernier, les tarifs douaniers qui sont répercutés en partie sur les consommateurs, comme la théorie économique le prédirait. Et donc, effectivement, c'est un problème électoral. Après, je pense que politiquement, ce que l'administration Trump essaie de faire, c'est de créer une legacy, comme on dirait ici. Mm-hmm. C'est-à-dire de trouver quelque chose qui restera dans les manuels d'histoire et que Trump aurait fait.
1: Ouais. Est-ce qu'on va vers une vraie crise mondiale, vous estimez, Nicolas Bouzou?
9: Alors, en fait, comme je vous disais, la grande nouveauté en fait de ces quatre dernières années, depuis l'invasion de l'Ukraine par la Russie, c'est le fait que l'économie est soumise à la géopolitique. C'était pas le cas avant. Moi, la première grande crise que j'ai connue depuis que je suis dans le débat public, c'était la crise de 2008. C'était une crise complètement endogène à l'économie. Là, c'est pas le cas du tout. Donc, on est entré dans une économie soumise à cette géopolitique et donc par nature radicalement imprévisible. Alors, qu'est-ce que ça veut dire de façon concrète? Ça veut dire que si je me projette à octobre ou novembre, le prix du baril de pétrole, il peut être à 160 $, il peut être à 60 $, parce qu'en réalité, on l'oublie, mais avant la guerre en Iran, il y avait énormément de pétrole. Enfin, il y a toujours d'ailleurs beaucoup de pétrole, sauf qu'il est bloqué, il ne circule pas, mais la production de pétrole, elle est potentiellement très élevée. Alors, cela dit, vous donner une réponse qui soit plus satisfaisante que tout peut arriver, je ne sais pas. Moi, je suis quand même, et c'est assez rare, on se connaît depuis longtemps, là, je suis quand même un peu inquiet parce que je ne vois pas, au fond, le chemin, le process de réouverture du détroit d'Ormuz. Si vous voulez, c'est pas clair. Et tant que ça reste bloqué, ben, on va faire face non seulement à des augmentations de prix, mais qui vont se propager de proche en proche dans l'économie. Je vous donne un exemple très concret, parce que les gens aussi ont besoin de choses très concrètes. Prenez les sacs poubelles, par exemple. Les sacs poubelles, non, mais les sacs poubelles, c'est fait avec du pétrole qui transite en théorie par le détroit d'Ormuz, tout le monde en achète. C'est pas les billets d'avion, tout le monde n'en achète pas. Ça augmente beaucoup, mais tout le monde. Et donc voilà, ça typiquement, c'est un prix qui risque de beaucoup augmenter ces prochaines semaines. Donc je suis inquiet quant à l'inflation, mais surtout inquiet quant à la croissance, bien évidemment. Parce que je vois pas le chemin et parce que l'administration Trump, au fond, a perdu toute crédibilité dans les annonces qu'elle peut faire.
1: Sylvain, Catherine, est-ce que vous, on voit derrière vous, on voit des petits schémas, ça monte, il y a une bosse et tout, j'ai l'impression de me retrouver dans les cours d'économie. Est-ce que vous partagez l'inquiétude de Nicolas Bouzou?
10: L'inquiétude, oui, c'est-à-dire qu'effectivement, il y a beaucoup d'incertitudes en fait sur les prochaines années. Après, il se passe deux choses en même temps. Donc effectivement, Nicolas a évoqué l'instabilité géopolitique. Mais s'il y a une crise mondiale, les marchés financiers ne sont pas du tout au courant, en tout cas, parce qu'on est à des niveaux de valorisation qui sont très élevés. Et donc, en fait, il se passe autre chose. Et l'autre chose, évidemment, c'est la révolution réelle ou hypothétique de l'intelligence artificielle. La croissance américaine est largement tirée par des investissements qui se comptent en centaines de milliards de dollars juste pour les plus grandes boîtes qui annoncent effectivement leur investissement annuel. Et donc la vraie question au-delà de la question géopolitique est-ce que en fait toutes les promesses de l'intelligence artificielle vont se matérialiser? Et l'avenir à la fois des marchés boursiers mais aussi de la dette américaine par exemple dépend structurellement de la réponse à cette question.
1: D'accord, donc finalement moins de la guerre de l'Iran. Donc il y a des tendances structurelles qui sont tellement fortes là en ce moment. Que du coup, c'est ça qui porte les marchés.
9: Absolument. Alors, je vais essayer d'aller de prendre un risque, pour le coup, en matière de prévision. En fait, je pense que les deux sont... Moi, je fais partie de ceux qui pensent, mais au regard de l'histoire, parce que la révolution industrielle de l'IA, de la robotique, des biotech, demain ou après-demain du quantique, elle va tenir ses promesse et qu'elle va générer des gains de productivité et de la croissance de façon vraiment très très importante. Complètement sous-estimée par les observateurs. En revanche, je pense que le timing de la crise géopolitique et des effets positifs de cette révolution industrielle, c'est pas le même. C'est là où les marchés peut-être se trompent un peu ou sont exagérément optimistes. C'est-à-dire que la crise géopolitique, c'est maintenant et on n'en voit pas la sortie. Les gains de productivité, l'accélération des gains de productivité, même si on commence à les voir un tout petit peu dans les statistiques, notamment aux États-Unis, mais le gros de ces gains de productivité, et donc la croissance et l'impact sur les profits, etc., ça reste quand même à l'horizon de quelques années. Donc, il me semble quand même, y compris du point de vue des marchés, qu'on peut craindre un ajustement à la baisse, qui n'est pas grave d'ailleurs. Hein. Enfin, je veux dire, dans toutes les grandes révolutions technologiques, enfin, Sylvain connaît ça par cœur aussi, mais enfin, les chemins de fer, l'électricité, enfin, il y a toujours des montagnes russes sur les marchés qui ne remettent pas en cause le fait qu'il s'agit bien de révolutions industrielles. Mais je pense que les effets positifs massifs sur l'économie réelle, c'est pas pour le deuxième semestre 2026.
1: D'accord. Sylvain, Catherine, qu'est-ce que vous en pensez?
10: Non, c'est vrai.
1: Il a raison, il a tort.
10: Ce qui pousse l'économie en ce moment, ce n'est pas directement les gains de productivité qui en sont attendus, mais c'est l'investissement qui est réalisé immédiatement.
1: Ouais. Oui, mais en même temps, lorsqu'on voit tout ce qui est l'argent, le flot, c'est même plus un flot, je sais plus ce que c'est, mais d'argent qui est déversé à Wall Street sur les boîtes de tech, certains disent que c'est devenu, ça va craquer, ça va exploser, c'est pas possible autrement.
10: Ah, vous savez, il y a une règle pour les économistes, c'est de jamais prédire si une bulle va éclater ou pas.
1: Ah bon?
10: Donc je vais m'en tenir là.
1: Non, ça c'est un joker, là. C'est pas honnête, hein, Sylvain, Catherine. Nicolas non, Bouzou, vous n'allez pas me faire le coup, vous aussi.
9: Moi, je pense que chaque révolution technologique génère sa bulle pour une raison simple, c'est qu'en fait, on a beaucoup de mal à évaluer la valorisation des entreprises. Ouais. Aujourd'hui, vous regardez les boîtes de l'IA, en réalité, elles perdent toutes de l'argent. C'est ça la vérité. Donc, c'est très difficile de savoir qui va en gagner demain, comment vont évoluer les parts de marché, quels seront les business models. Et donc, les marchés commettent forcément plein d'erreurs. Ouais. Donc, après, on peut discuter du terme de bulle, mais enfin, bon, si on fait des raccourcis, oui, il y a une bulle, oui, elle va éclater. Et j'ajouterais, ça n'est pas du tout un problème. C'est même d'ailleurs plutôt une bonne nouvelle parce que vous avez plein d'entreprises qui sont super, qui en fait vont voir leur valorisation s'écrouler et que des entreprises plus grosses, extrêmement riches, etc. vont pouvoir racheter. Donc ça, je dirais que ça fait partie de l'histoire, que c'est devant nous et que vous allez voir que quand la bulle aura éclaté, il y aura plein d'observateurs qui vont dire « Ah, mais on vous l'avait bien dit, en fait, la révolution de l'IA, c'était de la poudre aux yeux, c'est pas vrai. » Non, c'est parfaitement vrai.
1: Sylvain, Catherine, on va commencer après Nicolas. Mmh, ouais. Récession ou pas, à court ou moyen terme, ou stagflation ou croissance?
10: Dans le monde ou en Europe?
1: Dans le monde et en Europe et en France.
10: Dans le monde en général et en particulier aux États-Unis, ça dépend vraiment de ce dont on vient de parler.
1: D'accord.
10: Donc effectivement, si en ce moment la croissance elle est vraiment portée par l'investissement dans l'intelligence artificielle, mm-hmm. et donc s'il y a une bulle et qu'elle éclate, la situation va très rapidement se retourner et la question des finances publiques américaines va se poser très sérieusement. En Europe, je pense qu'on est et en particulier en France, on est devant une période de stagnation tant qu'on n'aura pas résolu la question budgétaire, les agents vont être attentifs, ne vont pas prendre d'initiative, l'investissement va rester bas, et donc on va stagner.
1: On va revenir sur ce point-là, parce que vous avez publié une tribune très intéressante, je crois que c'était fin avril, sur l'irresponsabilité budgétaire qui expose la France aux turbulences mondiales, un peu plus que les autres pays, notamment européens. Juste pour répondre à la question... Vous êtes quoi? Vous êtes récessif? Vous êtes stagflationship?
9: Alors, stagflation, non, parce que stagflation, pour qu'il y ait vraiment de l'inflation, il faudrait qu'il y ait un processus auto-entretenu, c'est-à-dire que les hausses de prix entraînent des hausses de salaire qui entraînent des hausses de prix, etc.
1: Ouais, enfin, on va se prendre, on s'est déjà pris à 1,7, on va passer à 2, je parle pour la France, cette fois-ci, Sylvain Catherine.
9: Il y a une hausse des prix qui est extrêmement pénible, évidemment, pour nos concitoyens, mais je ne pense pas qu'il y ait de l'inflation au sens où on est.
1: Ah, c'est pas le grand retour de l'inflation.
9: Ça, je n'y crois absolument pas.
1: D'accord.
9: Qui est donc cette hausse des prix et un ralentissement de la croissance. Oui, pour faire le lien avec peut-être ce dont on va parler et l'article de Sylvain, quand même l'un des grands sujets auxquels on devrait réfléchir, c'est que le Covid, on avait encore des moyens budgétaires pour absorber la crise. Le choc, la crise énergétique liée à l'invasion de l'Ukraine, on avait encore, ou en tout cas on a pensé qu'on avait encore des moyens budgétaires qui nous permettaient d'aider les uns et les autres, les ménages et les entreprises pendant la crise. Là, le gouvernement, et à mon avis, il a mille fois raison, considère qu'on n'a pas d'argent.
1: Il n'y a pas d'argent magique, vient de déclarer.
9: Cette énorme pilule de la hausse des prix et de la baisse de l'activité, on doit l'avaler tout rond, comme un gros cachet qu'on doit avaler tout rond. Je considère que le gouvernement, au fond, que fait le gouvernement ? Il radine. Donne le moins possible aux agriculteurs, le moins possible aux routiers, le moins possible aux pêcheurs. Mais je soutiens à fond. Il a raison.
1: Bah, surtout que le quoi qu'il en coûte, aujourd'hui, il est payé par Total. Total Énergie, en fait, c'est ça. Voilà.
9: Et finalement, l'arrangement, tout le monde critique Total Énergie en disant ils font des super profits, etc. Bon, moi, au-delà du fait que je suis ravi qu'une entreprise fasse des super profits, je trouve que c'est une super nouvelle. Mais je trouve que finalement, le deal qui a été trouvé avec Total, c'est-à-dire tu fais tes profits et en revanche, tu limites les prix à la pompe, je pense que c'est très bien, en fait.
1: Ouais. Sylvain, Catherine, on a fait allusion à cette tribune que vous avez publiée où vous parlez de cette responsabilité budgétaire française. Et en fait, ce qui est intéressant derrière, c'est que vous dites que finalement, on est plus exposé si jamais il y a des taux d'intérêt qui sont de plus en plus tendus. La France sera plus pénalisée que les autres parce que justement, il y a toujours cette épée de Damoclès sur notre capacité à rembourser. Expliquez-nous.
10: En fait, le stock de dette actuellement, il est assez élevé, mais la charge de la dette, une fois qu'on retranche en fait le fait qu'elle se déprécie avec l'inflation, elle est assez modeste dans le sens où en fait on a emprunté il y a quelques années quand les taux étaient faibles. Aujourd'hui, les taux sont nettement plus élevés, mais on n'en ressent pas encore le coût intégralement parce qu'on en fait, le taux va se mettre à jour au fur et à mesure qu'on refinance cette dette, qu'elle arrive à échéance. Et donc, on est déjà sur une trajectoire qui, juste du fait du roulement de la dette, va augmenter la charge de ses intérêts et va compliquer encore davantage la situation budgétaire.
1: Et donc ?
10: Et donc, il va falloir faire des coupes assez dures dans les 5-10 prochaines années. Et je ne crois pas vraiment que le débat politique, en fait, il soit préparé.
1: Non, ça, on vous le confirme.
10: On parle de retraite à 62 ans, ce genre de choses, ça n'a pas vraiment de sens.
1: Oui. Mais en même temps, c'est ce qui reste. J'en profite pour dire que, tiens, je recevrai le chief économiste du FMI. Mm. Il viendra le 8 juin, juste avant le sommet du G7. Ça sera intéressant de voir quelle est la position et les préconisations du FMI. Nicolas Bouzou, est-ce que pour vous, le fait, on a l'impression, en écoutant Sylvain Catherine, que la charge de la dette n'est pas si élevée que ça, mais en fait, elle est très très élevée. Non,
9: alors, ce que dit Sylvain, il a complètement raison, c'est que en fait, on est passé d'un contexte où les taux d'intérêt étaient nuls il y a 4 à 5 ans, à un contexte où les taux d'intérêt vont doucement, pour la dette à 10 ans, on va doucement, tranquillement vers les 4%.
1: Ouais.
9: Et ça, évidemment, c'est quelque chose qu'on va payer ces prochaines années, en réalité, puisque aujourd'hui, on s'endette à 4%, les taux vont pas diminuer, et donc, au fur et à mesure, année après année, on va considérablement augmenter la charge de la dette. Et là aussi, je suis tout à l'heure, désolé, c'est pas très télévisuel d'être complètement d'accord, mais je suis, ou radiophonique, mais complètement Sylvain, quand il explique que cette question aujourd'hui n'est pas du tout prise au sérieux. On n'en parle pas. Je vous donne un exemple très concret. Qui aujourd'hui s'émeut du fait que le déficit de l'assurance maladie, je parle même pas de la protection sociale, de la simple assurance maladie, sera compris cette année entre 15 et 20 milliards d'euros. Mmh. Et pareil l'année prochaine. Pour quelle raison ?
1: Le patron de l'assurance maladie.
9: Mais il n'y a absolument aucune... Oui, bien sûr, Thomas Fatto qui a parfaitement raison. Mais il n'y a aucune raison. Il n'y a pas eu de Covid, il n'y a pas eu d'épidémie, il n'y a pas eu de récession, il n'y a pas eu d'augmentation du chômage. Il ne s'est absolument rien passé cette année qui justifie le fait que l'assurance maladie, qui n'a aucune raison intellectuellement, il n'y a aucune raison que cette branche soit en déficit. Elle est en déficit de 15 ou 20 milliards. Mais ça n'est absolument pas un sujet, personne n'en parle. Mmh. Et là, on prend de très gros risques pour l'avenir de notre pays.
1: Ouais, d'accord. Sylvain Catherine, pour vous, quand vous dites il faut des réformes, vous voyez bien, c'est déjà parti, la campagne présidentielle, vous voyez bien qu'on n'est pas parti pour faire des grandes économies. Si vous aviez des grandes réformes, si vous aviez une réforme qui permettrait à la France de mieux s'en sortir, ça serait quoi ?
10: Ce serait une grande réforme des retraites, probablement basée sur des comptes notionnels, peut-être un système à points, c'est moins idéal. Mais essentiellement, il faut résoudre ce problème-là. Et ça a à la fois l'effet de résoudre la question du déficit dit caché, illisible, qu'importe, de la question des retraites. Et en même temps, d'admettre qu'il va falloir étendre la durée du travail au cours de la vie. Et ça représente en fait le double de l'effet sur les retraites. C'est-à-dire que quand vous ajoutez une, deux ou trois ans d'année de travail, l'effet sur le budget de l'État, il est deux fois plus gros que l'effet sur l'effet des retraites parce que vous avez des rentrées qui sont liées à la production. Donc des rentrées de TVA, des rentrées d'impôts sur les sociétés, des rentrées de cotisations maladie. Et donc, en fait, c'est là que, qu'à court terme, en fait, on peut avoir un effet. À long terme, il faut relancer la croissance, mais c'est une question plus...
1: Et sur le financement, comme ça, c'est une question que je vous poserai, Nicolas, bien sûr, sur le financement de, justement, des retraites de l'État-providence, qu'est-ce que vous voyez? Parce que là, on voit bien qu'il y a une poussée quand même des Français qui en ont marre d'être mal payés et qui veulent, donc il faut un rapprochement de la feuille de paye brute, de ce qu'on retire net sur son compte en banque. Comment est-ce que vous voyez ces cotisations sociales? Comment on peut financer? Comment on peut peut-être déplacer le coût de cet État-providence? Sylvain Catherine, vous m'entendez?
10: Ah, c'était moi, pardon.
1: C'était pour vous la question.
10: Oui, donc, je pense qu'il faut revenir un peu aux origines, c'est-à-dire qu'à la fin de la Seconde Guerre mondiale, on avait une population âgée qui était très pauvre, on avait des bras en très grande quantité, et donc on a fait porter tout ça sur le travail. Aujourd'hui, la situation, elle est très différente. Juste dans les 30 dernières années, la cohorte la plus riche est passée de 54 ans à 73 ans. Actuellement, on a une situation où, en fait, quand on part à la retraite, on cesse de contribuer à l'État-providence. Mais par exemple, dans le cas de l'assurance maladie, il n'y a aucune raison idéologique que ce soit porté exclusivement par les travailleurs, enfin pas exclusivement, il y a la CSG, mais que ce soit disproportionnellement porté par les travailleurs et pas par les retraités. Donc on pourrait par exemple basculer les cotisations retraite vers une taxe sur le foncier, vers la TVA, vers une CSG, histoire de rééquilibrer un peu ce déséquilibre entre la population retraitée et la population active.
1: Nicolas Bouzou, vous, c'est quoi votre recette magique?
9: Non, j'ai certainement.
1: Si vous en avez une.
9: Oui, non, j'ai certainement pas de recette magique, mais je pense en tout cas que la question du financement, qui est vraiment un serpent de. Et ce sujet dont vous parlez du rapprochement du salaire brut, du salaire net, qui est une idée qui a toujours été très à la mode.
1: Mais vous reconnaissez que maintenant, ça monte.
9: Oui, mais ça monte parce que ça monte aussi parce que c'est un peu un sujet facile. Mais en réalité, je pense que le problème en France, c'est fondamentalement aussi un problème d'insuffisance du salaire brut qui est lié au fait qu'on n'a pas assez de productivité, qu'on n'a pas assez de croissance. Et là, j'aurais peut-être une petite différence avec Sylvain, c'est que je pense qu'il y a quand même des moyens d'aller plus vite en matière de croissance et des moyens assez simples. Tout ce qui est lié à la simplification administrative, tout ce qui est lié... Moi, par exemple, je prône une réécriture d'un certain nombre de codes. Code des marchés publics, code de l'urbanisme, etc.
1: Code du travail, code du commerce.
9: Je pense que tout ça est parfaitement facile. Il faudrait faire en gros ce que Napoléon a fait en 1804 avec le code civil, c'est-à-dire vraiment une œuvre de simplification juridique majeure, étant donné le nombre d'entreprises en France, le fait qu'elles sont très présentes sur tout le territoire, dans beaucoup de secteurs, et que beaucoup ont du mal à grandir en raison de ces contraintes. Je peux vous dire que si vous libérez ça, mais la croissance, vous ne l'aurez pas dans 3 ans. La croissance, vous l'aurez 6 mois après cette libération. Et évidemment, ça ne nous empêchera pas de devoir faire réforme des retraites, réforme du système de santé, réorganisation de l'État, simplification du millefeuille administratif, etc. Mais je peux vous dire que la croissance sera plus élevée et ça va considérablement nous aider à porter notre dette.
1: Voilà, le problème, c'est la pédagogie. La pédagogie, vous qui êtes professeur, vous êtes professeur, Sylvain Catherine, à la Wharton School. La question, c'est comment on fait de la pédagogie, comment on essaie de faire comprendre, notamment aux Français, qu'on est dans une situation économique qui devient quand même de plus en plus tendue.
10: Moi, je pense qu'en fait, les Français, ils sont au courant.
1: Vous croyez ?
10: Évidemment, je regarde ça de loin, mais bon, dans leur vote, enfin, ils ont élu un banquier centriste il y a de ça 10 ans. C'est juste qu'en fait, ils ont été déçus. Mais je pense qu'en fait, il y a une demande réformatrice en France. Et il faut juste qu'en fait, que les responsables politiques en prennent la mesure et se décident à faire quelque chose.
1: L'assume. Juste pour conclure, je finis avec vous, Nicolas Bouzou, cette phrase que j'ai trouvée pas mal du Premier ministre, que je trouve que lui, il essaie de faire de la pédagogie, justement, il ne fait pas de la démagogie. Il dit « la géopolitique est entrée dans le réservoir des Français ».
9: Oui.
1: Ah, c'est vrai ?
9: Il a parfaitement raison. Ouais. Et c'est pour ça
1: une très belle phrase.
9: Mais il a parfaitement raison. C'est l'économie qui s'est géopolitisée, comme je le disais tout à l'heure. Elle est en effet rentrée dans le portefeuille, dans le réservoir des Français. Et donc dans leur portefeuille. C'est la raison pour laquelle tous ces débats un peu démagogiques sur les super profits, sur les aides aux uns et aux autres. Oui, mais il faut, vous parliez de pédagogie, il faut expliquer ça. Il faut expliquer qu'aujourd'hui,
1: c'est ce qu'on essaie de faire.
9: Bien sûr, qu'aujourd'hui, notre économie, elle est soumise à des désordres géopolitiques qui sont majeurs, que vous pouvez réglementer les prix à la pompe, mais ça ne débouchera pas le détroit d'Ormuz, qui est la cause de nos problèmes. Ça n'aura aucun impact là-dessus. Ouais. Et que même si je voulais aller un peu plus loin dans le raisonnement, je dirais au fond, cette crise géopolitique, elle génère des problèmes d'offres plus que des problèmes de demande. Et donc, en réalité, c'est plutôt aujourd'hui un certain nombre d'entreprises dans certains secteurs qu'il faut aider. C'est ce qu'essaie de faire d'ailleurs le gouvernement avec des moyens qui sont très limités, plutôt que de faire de la démagogie.
1: Et prenez le télétravail pour les fonctionnaires.
9: Qu'on va aider directement les gens à acheter un carburant qui risque de toute façon de manquer parce qu'il n'arrivera pas.
1: Merci beaucoup, messieurs. Merci, Sylvain, Catherine. Merci.
10: On vous rend
1: à vos élèves et à votre petite courbe qui était derrière vous. Merci beaucoup, professeur à la Wharton School. Et puis, Nicolas Bouzou, merci beaucoup. À très vite, tous les deux. Voilà, c'est la fin de ce 18-19. Tout de suite, vous retrouvez Stéphanie Collot pour son journal de l'écho.
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21: Soyez les bienvenus dans le 19h Echo, 30 minutes de concentré d'actualité économique. Et à la une de ce jeudi 7 mai, de nouvelles professions vont bénéficier d'aide de la part de l'État pour faire face à la flambée des prix de l'énergie. C'est ce que promet Sébastien Lecornu aujourd'hui, car les prix à la pompe restent élevés. Une facture énergétique qui pèse aussi lourdement sur la balance commerciale française. Le déficit en la matière se creuse de près de 3 milliards d'euros supplémentaires au premier trimestre. Les explications avec Éline Le Faou dès le début du journal. 15 mesures pour améliorer l'emploi des jeunes, c'est le plan que propose le gouvernement pour faire face à la hausse du chômage des moins de 24 ans. Le détail de ce plan avec Caroline Morisseau. Et puis, le Mounjaro devient le médicament le plus vendu au monde, destiné à l'origine à lutter contre le diabète. Le traitement s'est révélé être un coupe-faim capable de combattre l'obésité. De quoi doubler les revenus du laboratoire Eli Lilly, vous verrez. Le gouvernement va donc élargir les aides destinées à certains secteurs face à la flambée des prix du carburant. Même si le baril de Brent ou de WTI baisse nettement, les prix à la pompe restent élevés en France. Aujourd'hui, les pêcheurs, les agriculteurs, le BTP ou encore les gros rouleurs bénéficient d'aides à l'achat de carburant. Mais le Premier ministre promet de n'oublier personne.
22: L'enjeu, c'est de garantir justement une continuité du travail, de l'activité, de faire en sorte que le pouvoir d'achat des Français ne soit pas plus que cela impacté, inévitablement. Mais comment on fait en sorte que l'argent public soit bien utilisé pour permettre justement de traverser cette période. Après, je l'ai dit, on n'abandonnera personne. Il y a aussi d'autres outils qui sont sur la table. Vous avez des petites et des moyennes entreprises qui peuvent avoir des difficultés de trésorerie liées à l'augmentation d'un certain nombre de coûts de facteurs, des prix du matériau et autres. Donc là aussi, les ministres travaillent à des solutions.
21: Et face à la flambée des prix du carburant, le gouvernement veut aussi adapter le travail des agents publics. Dans une circulaire publiée aujourd'hui, Bercy appelle à limiter les déplacements des agents publics et à favoriser le télétravail dans la limite légale de 3 jours hebdomadaires maximum pour un agent à temps plein. Autre conséquence de la guerre au Moyen-Orient, le déficit commercial de la France se creuse encore un peu plus au premier trimestre. Près de 3 milliards d'euros supplémentaires. Alors qu'il s'était redressé l'année dernière, il dépasse désormais les 14 milliards d'euros. Et Éline Le Faou, évidemment, la guerre au Moyen-Orient y est pour beaucoup.
23: Oui, rien qu'en mars, les importations françaises ont augmenté de près de 2 milliards d'euros par rapport au mois précédent. Et sur cette hausse, 90% provenaient des achats de produits énergétiques avec des prix de l'énergie à l'importation de près de 50% plus cher, ce qui fait un peu les bonnes affaires du Kazakhstan qui est d'ailleurs devenu le troisième fournisseur de pétrole de la France avec 12% de ses importations de brut derrière le Nigeria mais également derrière les États-Unis. Les États-Unis avec qui la France et son déficit commercial se creusent de 900 millions d'euros par rapport au trimestre précédent. Les exportations étant notamment pénalisées avec les droits de douane de 15% mis en place par Donald Trump.
21: On le voit, la balance commerciale est donc plombée en grande partie par l'énergie, mais ce n'est pas le seul secteur à creuser le déficit français, Éline.
23: Oui, les matériels de transport enregistrent également un solde négatif tiré par le bas par un ralentissement des livraisons, notamment dans le secteur nautique, dans le secteur automobile, mais également dans le secteur des produits aéronautiques. Par exemple, Airbus n'a livré que 114 avions durant le trimestre. Finalement, le seul qui sauve un peu la mise, c'est le secteur des services et du matériel militaire qui a des ventes en hausse. Par contre, si on regarde le secteur agricole, là aussi, le moral n'est pas au beau fixe car au mois de mars, le secteur est de nouveau déficitaire et ça ne risque pas de s'arranger car si la crise énergétique continue, on pourrait atteindre les chiffres du pic mensuel de septembre 2022 qui était près de 11 milliards d'euros.
21: Merci Éline Le Faou. En revanche, il n'y aura pas d'annulation de vols massives en été. Le secteur du transport aérien craint toutefois un contre-coup en automne. C'est ce qu'a déclaré le président de l'Union des aéroports français, Thomas Join, réclame des mesures pour soulager le secteur.
24: Ce qu'il faut savoir, c'est qu'on passera l'été.
0: mais que le secteur ne sortira pas indemne de cette crise énergétique qui s'annonce structurelle. Tout le secteur sortira très fragilisé de cette crise. Et nous, ce qui est à craindre, c'est qu'on subisse le contre-coup à l'automne. On pense déjà à l'après, c'est-à-dire une deuxième vague de suppression de lignes comme on l'a subi à l'automne 2025 suite au triplement de la taxe sur les billets d'avion.
21: Dans le détroit d'Ormuz, quelques 1500 navires sont piégés dans le passage avec environ 20 000 membres d'équipage selon l'Organisation Maritime Internationale. Et malgré les incertitudes liées au blocage du détroit, le transporteur Maersk maintient ses prévisions pour cette année. Le numéro 2 mondial du secteur du transport maritime publie un bénéfice net de 100 millions de dollars au premier trimestre. C'est 12 fois moins qu'il y a un an. Mais la demande, elle, est en hausse de 2 à 4%, Clarisse Marion.
3: Maersk Baromètre du commerce mondial a réussi pour l'instant à maintenir ses volumes, mais la flambée des coûts énergétiques grignote ses marges, comme l'explique son directeur général Vincent Clerc sur CNBC.
5: Ce choc énergétique va se traduire par environ 500 millions de dollars de coûts supplémentaires par mois, tant que le prix du pétrole restera aux alentours de 100 dollars le baril, ce qui est considérable.
3: Une augmentation des coûts que le groupe a jusqu'à présent réussi à répercuter intégralement sur ses clients. À l'avenir, Maersk envisage de modifier ses rotations afin de ralentir la vitesse de ses navires pour réduire la consommation de carburant si la demande s'affaiblissait.
5: Allons-nous assister à une chute de la demande chez les consommateurs et ce ralentissement va-t-il se répercuter sur l'ensemble de la chaîne d'approvisionnement, entraînant un affaiblissement de la demande au cours du second semestre? C'est sans aucun doute un sujet que nous suivons de très près.
3: Un sujet très suivi comme celui du passage de leur bateau dans le détroit d'Ormuz. Vincent Clerc confirme d'ailleurs que l'un de ses navires l'a quitté en début de semaine sous escorte américaine, alors que 8 autres de ses cargos restent, eux, toujours bloqués.
21: À 19h08 sur BFM Business, l'heure de la chronique internationale de Mathieu Jolivet, alors que le Charles de Gaulle se dirige vers le golfe d'Aden. Vous avez écouté, Mathieu, cette semaine, l'amiral Pierre Vandier, ancien commandant du porte-avions et aujourd'hui en charge de la transformation à l'OTAN. Sa parole est rare et il a livré sa vision des conflits actuels.
6: Oui, et le changement radical de notre époque, c'est notre rapport au temps qui s'accélère avec l'intelligence artificielle. L'amiral Pierre Vandier a déjà bien intégré cette géopolitique algorithmique.
24: Les outils de micro-trading et de logistique d'Amazon, ils marchent aussi bien pour les militaires. Et ce qui fait que votre bouquin commandé ce matin arrive dans votre boîte aux lettres ce soir, ça vaut aussi pour la logistique militaire.
6: Quand il était en Libye en 2011, un ciblage, c'est-à-dire le repérage d'une cible, prenait à peu près 48 heures. Aujourd'hui, en Ukraine, ça se fait en seulement 10 minutes. En 2003, plus de 2000 analystes étaient mobilisés pour identifier les cibles lors de l'invasion américaine en Irak. Aujourd'hui, seulement une vingtaine de soldats, c'est-à-dire 100 fois moins, maîtrisant l'IA de Palantir, suffit à accomplir la même mission.
21: L'amiral Vandier s'intéresse aussi à l'agilité dont font preuve les Ukrainiens.
6: Oui, les Ukrainiens qui ont commencé la guerre contre les Russes, artillerie contre artillerie. Puis, quand ils se sont retrouvés à court d'obus, ils ont été condamnés à innover.
24: Ils ont inventé la guerre des drones parce qu'ils n'avaient rien d'autre. C'était ça ou mourir. Donc ils ont commencé par mettre des grenades et des têtes de roquettes sous des drones qu'ils ont achetés chez Carrefour, des drones DJI, etc. Puis petit à petit, ça s'est institutionnalisé. J'ai visité une usine à Kiev, une puéricultrice de 29 ans qui dirige une équipe de 1000 personnes, donc qui fonctionne 24 heures sur 24, 7 jours sur 7, et qui fait 3000 drones par jour.
6: Voilà, des drones donc qui changent radicalement la nature des champs de bataille, mais qui provoquent aussi une forme de régression historique. C'est peut-être contre-intuitif, mais un grand progrès de la guerre contemporaine, c'est l'hélicoptère. L'hélicoptère qui permet d'évacuer les blessés depuis 1945 pour être opérés et pris en charge en 20 minutes. Seulement les drones, ils empêchent désormais ces hélicoptères sanitaires de voler. Et résultat, on retrouve un taux de blessés aujourd'hui proche de celui de la Première Guerre mondiale. Voilà donc une forme de régression historique liée au progrès technologique.
21: Et on a basculé dans un autre monde et aujourd'hui l'amiral Vandier dit qu'il y a urgence à être plus agile.
6: Oui, avant de commander le Charles de Gaulle, il a été aussi pilote de chasse et il enfile la métaphore sur la méthode qu'on devrait appliquer aujourd'hui dans les armées. Sur un porte-avions, il faut être à l'heure, quitte à couper les virages pour aller plus vite. Écoutez-le.
24: Le principe, c'est que vous êtes à l'heure. parce que le porte-avions ne peut vous recueillir que si vous êtes à l'heure. Après, il navigue, il n'y a pas le vent sur le pont, etc. Donc, vous faites à l'heure. Si vous avez la chance d'avoir une navigation qui fait des branches, vous pouvez essayer de couper tout droit, et tout ça pour faire vite. Donc aujourd'hui, je pense que le défi pour nous, les Européens, dans ce monde-là, c'est d'accepter de couper dans les virages. C'est-à-dire, de quitter ce monde parfait qu'on espère, fait de normes, de règles, où tout va aller bien, on va tout avoir coché, toutes les cases avant de commencer à faire un truc, c'est OK, c'est quoi le plus urgent ?
6: Voilà, donc c'est finalement la méthode Notre-Dame, hein, quelque part, qu'il revendique pour la défense. Vous savez, le 22 avril dernier, inaugurant dans l'Allier une mine de lithium du groupe Imerys, Emmanuel Macron a appelé à appliquer cette méthode de simplification de la cathédrale de Paris à 150 projets industriels stratégiques en France. Donc pas de temps à perdre pour l'amiral Pierre Vandier, il faut couper les virages, oublier le manuel du monde d'hier et simplifier au maximum les procédures.
21: La chronique internationale de Mathieu Jolivet, retrouvée tous les soirs dans le 19h Echo. La guerre se joue aussi sur nos écrans, sur nos réseaux sociaux. C'est ce qu'on appelle la guerre informationnelle. Et la France renforce son arsenal en la matière. Lors d'un colloque à Paris, le ministre des Affaires étrangères annonce 3 nouveaux outils pour lutter contre la désinformation en ligne et les campagnes de décrédibilisation du pays. Hugo Babet.

0: En Manitou de la tech à BFM Business, Frédéric Simotel. Frédéric, bonjour.
1: Bonjour Emmanuel.
0: Frédéric, on parle de cette innovation galopante, de cette vélocité qu'il faut forcément avoir, notamment pour que nos grandes entreprises sachent rester compétitives. Et c'est bien le sujet du livre que vous avez choisi aujourd'hui. Innovation 2 ou innovation au carré ?
1: Exactement.
0: Plutôt. voilà, à la fois un livre d'analyse stratégique, mais aussi un guide opérationnel.
1: Oui, alors c'est Paul-François Fournier qui a écrit cet ouvrage. Alors je dis innovation au carré parce que je pense j'en ai pas encore parlé avec lui, mais je suis sûr que c'est ce qu'il a voulu dire. C'est de l'innovation à la fois dans les grandes entreprises et dans les startups. On va comprendre tout ça. On comprend tout ça parce que bon, Paul-François, c'est quelqu'un qu'on connaît bien dans le milieu. Il a été chez Wallandou, il était chez Orange, et aujourd'hui depuis déjà une dizaine d'années, 12-13 ans, numéro 2 de la BPI, et donc s'occupe de toutes ces startups. Et lui, donc, c'est de toute cette expérience qu'il tire ce livre. Il dit l'innovation aujourd'hui, bon, c'est plus une option stratégique pour les entreprises, mais c'est vraiment une condition de survie. Il insiste vraiment sur ce domaine-là, avec l'accélération des ruptures, avec l'intelligence artificielle, bientôt le quantique. On voit qu'il va falloir, si on veut être fort, on le voit dans le cloud, on le voit dans l'IA, on le voit dans plein de domaines, il faut être surtout innovant, parce que voilà, les milliards, ouais, on les a pas comme les autres. Et donc, à cette pression technologique, s'ajoute tout ce qui concerne le contexte géopolitique, la souveraineté économique. Et donc l'urgence est donc double. Il faut à la fois rester compétitif et préserver la France dans la hiérarchie mondiale. Et le cœur de sa démonstration repose sur une critique des pratiques actuelles des grands groupes, notamment dans l'innovation. Alors non pas qu'elles n'innovent pas, bien entendu.
0: Elles innovent mal.
1: Elles ont des angles morts un peu, et notamment dans leur relation avec les startups. Et c'est d'ailleurs pour ça, en tant que patron au BPI, il est au carrefour de tout ça, et il voit ce qui ne fonctionne pas. Et il dit que pour ces jeunes entreprises représentent déjà environ 20% des dépenses de R&D en France. Et pourtant, les grands groupes continuent de leur consacrer une part marginale. Alors, on n'est pas au même rythme. Non, ils sont sur une innovation qui nous intéresse moins. Donc, il y a un peu tout ça. Et le livre dit, ça y est, les gars, il faut changer d'échelle. Porter environ à 20% vos budgets de R&D vers ces startups. Certains y arrivent. Dans la pharmacie, on y arrive. Et il faut vraiment jouer cette complémentarité efficace, et pour que les grands groupes, d'un côté les startups innovent, etc., mais et les grands groupes doivent assurer l'industrialisation, le passage à l'échelle.
0: Mais pourquoi c'est si compliqué? C'est-à-dire que d'habitude, c'est quoi? C'est les grands groupes qui ont l'habitude d'internaliser la R&D chez eux. Est-ce qu'elles ont du mal à faire confiance finalement à des entreprises qui sont toutes jeunes, qui n'ont pas de track record, qui sont peut-être trop disruptives et avec lesquelles on a peur de s'engager?
1: C'est un peu ça. Déjà, il y a un problème de rythme. Souvent, on le dit, les entreprises vont un peu moins vite que les startups. Ensuite, il y a un problème d'identifier aussi la bonne personne dans l'entreprise qui va suivre un peu cette startup. Et puis, vous savez, il y a souvent ce souci aussi. La startup, elle est sur son couloir de nage, elle doit avancer. Et la grande entreprise, elle voit la piscine dans son ensemble. Donc, elle se dit, oui, ça, c'est un petit couloir de nage, elle n'y va pas assez. Et justement, l'auteur. Et puis, il y a la part d'incertitude et d'échec. Une start-up, ça peut avoir un échec. Ouais. Et là, l'entreprise se dit, oh là, on va pas miser sur l'entreprise, on n'était pas dessus la
0: priorité. Comment on réconcilie
1: C'est aux entreprises de se mettre un peu dans l'ambiance capital risque. Alors, certaines le font par des fonds qu'elles mettent en place, mais ça se traduit pas au niveau des départements R&D, et on est vraiment dans les limites organisationnelles des grandes entreprises. Les fonctions liées à l'innovation, à la R&D, aux fusions, acquisitions, aux achats sont trop souvent fragmentées. On a une division qui s'occupe des fusions, acquisitions, une autre de la R&D. Il faudrait un peu avoir une vision beaucoup plus unifiée de tout ça. Et donc cet ouvrage, donc, s'appelle Innovation. Il est aux éditions Anne Carrière. Je vous le conseille. Ça se lit assez vite. Et puis c'est un guide un peu opérationnel. Ça dépasse juste le simple diagnostic. Ça donne quelques pistes. Et je pense que tous les patrons de l'innovation dans les grands groupes devraient s'en inspirer. Il y a quelques bonnes idées à prendre dans ce livre. Merci. De Paul-François Fournier.
0: Merci beaucoup, Frédéric Simotel. Allez, c'est l'heure de nos ultimes choix.
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0: Jean-Marc Daniel, quelle est votre ultime sélection pour aujourd'hui?
3: Alors j'ai choisi un livre qui est un peu un événement du moment, qui est le dernier livre de Bruno Le Maire, publié donc chez Gallimard,
0: bien sûr,
3: à la NRF chez Gallimard. Donc ça s'appelle Le temps d'une décision, et en dessous il y a marqué récit. Alors effectivement c'est un récit où il y a grosso modo trois parties. Il y a une partie où il y a des portraits des gens qu'il a croisés. Alors c'est quasiment du Saint-Simon. et en disant ça, je le flatte pas, parce que c'est

0: style, il y a un style assez grand siècle. Enfin, ouais. Il a une plume qui est assez agréable et assez typée. Ensuite, il y a une partie qui est plus sur son passage au ministère des Finances. Ouais. Et puis ensuite, il y a une partie qu'on pourrait appeler...
1: Je me présente.
0: Voilà, je me présente. Vous savez, comme c'est un homme cultivé, il connaît certainement l'apologie de Socrate, de Platon. Là, c'est un peu l'apologie de Bruno, de par le maire. C'est-à-dire, voilà, vous savez, je sais que je ne sais rien, je suis modeste et tout ça, mais quand même, je peux apporter quelque chose à ce pays. Et alors, il y a des personnages qui sortent pas très grandis de tout ça. Je laisse le lecteur le soin de vérifier qui n'est pas grandi dans la plume de Bruno Le Maire.
1: Christian Chavagneux.
2: Moi, c'est une étude assez épaisse de Anna Carolina Cordilla, qui est une chercheuse. Quand on parle recette de la protection sociale, on dit alors, est-ce que faut plus de cotisations sociales, plus d'impôts, plus de l'un, moins de l'autre? Et là, elle nous dit, mais attendez, il y a une troisième ressource qui est l'endettement. En fait, elle nous retrace tout l'historique de la progression de l'endettement de l'UNEDIC, de la CADES, des hôpitaux. Et elle nous montre comment c'est arrivé, comment ça s'est développé, combien ça coûte, quelles conséquences. C'est un working paper, un document de travail en français qui est assez épais, vraiment très bien fait, une étude précise.
1: Mais moi, la conclusion, c'est quoi? C'est que c'est formidable qu'on se soit endetté pour financer la protection sociale?
2: Non, il y a un gros coût financier, en fait. Et elle essaye d'évaluer combien coûte financièrement la dette. Et qu'il faudrait peut-être mieux avoir d'autres ressources plutôt que de passer par la dette. Mais c'est une grosse étude, c'est presque un petit livre, très précis, très bien argumenté.
1: Et moi, j'ai choisi de vous parler de My Smart Book. Est-ce que vous avez entendu parler de My Smart Book?
2: Non.
1: C'est une nouvelle appli qui est sortie le 17 avril et qui permet de dialoguer avec les livres que vous achetez via une intelligence artificielle. C'est l'œuvre d'une start-up française avec quand même cette promesse étonnante. Donc, un catalogue de 450 000 livres que vous pouvez acheter. Et à partir de là, vous avez une IA basée sur Mistral qui vous permet d'échanger avec le livre. Exemple, vous lisez, vous mettez le livre de côté 4 semaines, vous demandez à l'IA, est-ce que vous pouvez moi faire un résumé, vous avez envie d'en savoir plus sur un personnage, vous avez envie d'en savoir plus sur un chapitre, il y a quelque chose que vous ne comprenez pas très bien, vous pouvez dialoguer avec l'IA. Imaginez, pour les jeunes qui préparent, par exemple, en première, le bac de français, voilà, une petite aide utile. C'est assez passionnant, vous voulez, par exemple, préparer vos vacances, paf, un guide de voyage, et vous lui demandez d'organiser votre voyage. J'ai trouvé ça très excitant, ça s'appelle My Smart Book. Voilà, c'est la fin de cette librairie de l'écho. On se retrouve la semaine prochaine et d'ici là, bonne lecture.
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4: Bienvenue dans Chine Écho. Est-ce que vous vous y perdez dans tous les réseaux sociaux chinois? Eh bien, on va faire le tri, on va voir ce qui marche moins bien en ce moment. Mais d'abord, les dernières informations en provenance de Chine. On retrouve notre journaliste à Pékin. Bonsoir.
5: Bonsoir Gilan, la Chine accélère son envol dans le secteur des navires de croisière. Mis en chantier en août 2022, le deuxième paquebot construit par le pays, Ladder of Flower City, sera livré en novembre 2026, soit près de 2 mois plus tôt que prévu. Il prendra la mer pour ses essais à la mi-mai. Les billets seront mis en vente dès le 20 mai pour des départs depuis Guangzhou vers Hong Kong et plusieurs pays d'Asie du Sud-Est. Plus vaste, plus écologique et plus intelligent que le premier paquebot de construction chinoise, ce navire peut accueillir jusqu'à 5232 passagers. Des technologies numériques permettent non seulement d'accélérer sa construction, mais aussi d'offrir des expériences interactives inédites à bord. En pourcentage, la part des équipements d'origine chinoise a augmenté de 5 points. Son prédécesseur, Ladder of Magic City, a fait de la Chine le 5e pays au monde capable de construire de tels navires. Depuis son premier voyage commercial le 1er janvier 2024 jusqu'à la fin de janvier 2026, il a accueilli près d'1 300 000 de passagers, dans chinois qu'étrangers. En 2025, le trafic de passagers de croisière en Chine a progressé de plus de 25% sur un an.
4: Et si on faisait le point sur nos réseaux sociaux chinois, leurs forces, leurs faiblesses? Bonsoir Olivier Véraud.
6: Bonsoir.
4: Vous êtes fondateur de Gentleman Marketing Agency, c'est une agence marketing digital à Shanghai. Les réseaux sociaux n'ont aucun secret pour vous. Quel est le réseau social qui a le plus la cote selon vous en ce moment?
6: Alors en ce moment, c'est Douyin. C'est Douyin, la version chinoise de TikTok, ouais, avec 700 millions d'utilisateurs. Mais ce qui est le plus marquant, c'est le temps qui est... qui est prise par cette plateforme, environ 2 heures par jour par utilisateur.
4: Ah oui.
6: Donc c'est énorme. C'est vraiment le réseau social, un peu comme TikTok, ce qu'on peut voir. La majorité des gens passent énormément de temps dessus.
4: Très addictif.
6: Très, très addictif. Réseau social principalement basé sur la vidéo. Ouais. Connecté aussi au e-commerce, beaucoup, avec une version un peu plus évoluée par rapport à ce qu'on a sur TikTok. On est en train de le voir un petit peu aujourd'hui sur TikTok, mais ouais. quelque chose de beaucoup plus abouti. Et énormément de contenu vidéo.
4: Et les marques ont un grand intérêt, bien sûr, à aller sur ce réseau.
6: Exactement, c'est vraiment le combat des marques en ce moment qui sont sur ce réseau social pour capter l'attention des utilisateurs, mais pas que, parce que ça aussi transforme et ça génère aussi beaucoup de ventes. Donc je pense que c'est vraiment la plateforme sur laquelle les marques investissent le plus aujourd'hui pour générer et des ventes et de la notoriété.
4: Autre réseau, Little Red Book. Alors là, on est plutôt comme Instagram.
6: Alors, on est plutôt comme Instagram, exactement. Un réseau basé sur le lifestyle, avec des photos, sur le voyage, un peu premium. Voilà, un petit peu comme Instagram, un petit peu plus Instagram avant. Donc là, c'est un réseau social où il y a environ 300 millions d'utilisateurs, mais il est très intéressant parce que c'est un petit peu plus premium. Donc, pour toutes les marques qui sont occidentales, qui sont un petit peu positionnées luxe, bien-être, voyage, etc. C'est vraiment un social qui cartonne et où on peut vraiment toucher une cible de Chinois urbains, actifs, et qui ont un pouvoir de consommation plus important.
4: Avec un investissement rentable, hein, 10 000 euros, ça peut faire 1 million de vues, par exemple.
6: Ouais, ça peut faire 1 million de vues, ouais, exactement. 10 000 de publicité pour sponsoriser les posts, on arrive facilement à avoir une grosse exposition sur ce réseau social. Exactement.
4: L'indétrônable WeChat. Là, il fait tout, lui. C'est largement plus qu'un réseau social.
6: Exactement. On l'appelle ça le couteau suisse. C'est vrai que c'est un réseau social qui fait et en même temps messagerie, ouais. qui est utilisé par l'ensemble de la population chinoise, qui a remplacé le téléphone aujourd'hui, mais qui fait aussi moyen de paiement avec WeChat Pay, qui a des mini-programmes, qui a remplacé l'Apple Store, qui est vraiment présent dans la vie des Chinois, qui est bien plus qu'un réseau social, hein, c'est vraiment l'outil. La fonction sociale a un petit peu baissé, c'est-à-dire que les personnes l'utilisent un petit peu moins pour communiquer, etc. On le voit aussi au niveau des marques, parce que c'est un petit peu vieillissant. Ils essaient de se renouveler. Ils ont créé WeChat Channel, qui est une copie de Douyin et TikTok, avec des vidéos qui sont un petit peu mises en place pour essayer de booster un peu la plateforme.
4: À l'inverse, un réseau social qui est en déclin, selon vous, ce serait lequel ?
6: Alors, ce serait Weibo, correspond un peu comme à notre Facebook. Voilà, donc c'est un réseau social qui était utilisé avant, mais victime de multiples censures. Réseau social qui était un petit peu vieillissant, qui a un petit peu du mal à se renouveler, et où la majorité des influenceurs qui communiquaient aussi beaucoup là-dessus ont bougé sur Douyin, plus vidéo, plus interactif, plus de personnes, plus sympathiques, etc. Donc, ouais, c'est vraiment ce réseau social qui est en train de, petit à petit, de mourir. Ouais.
4: Alors sur ce qui marche, je comprends bien, ce sont les influenceurs, c'est le e-commerce par les vidéos courtes. On pourrait se lancer en Chine, en e-commerce, sans passer du tout par des magasins physiques ?
6: Oui. C'est la majorité des cas, c'est ce qui se passe. Ouais. Le cross-border est très, très développé. Et à l'inverse, le retail vraiment est en déclin. Je vais vous donner un exemple. Même les magasins IKEA ferment en Chine.
4: Ah oui.
6: Ouais. Donc les magasins IKEA, le roi du retail, ont fermé une 13 magasins en Chine, ce qui correspond à et eux misent aussi beaucoup sur l'e-commerce. Donc c'est vraiment le e-commerce, c'est vraiment le vent en poupe et à l'inverse le physique et le retail, c'est plus compliqué, c'est plus difficile parce que la majorité de la population peut aller faire du shopping, etc. Mais vont facilement comparer les prix sur Internet et acheter et se faire livrer chez eux.
4: Merci beaucoup Olivier Véraud, fondateur de Gentleman Marketing Agency.
6: Merci beaucoup.
4: Merci à vous de nous avoir suivis. On se retrouve bientôt pour un nouveau numéro.
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9: Bonjour, bonjour et bienvenue dans La France à tout pour réussir. Chaque semaine, vous le savez, un concentré d'économie positive sur BFM Business. Et cette semaine, vous le voyez, une émission délocalisée. Nous sommes au CESE à Paris, le Conseil économique, social et environnemental, à l'occasion du Top AFEP. C'est la 8e édition. Cette émission a été enregistrée lors du Top AFEP. C'était le 28 mars. Et c'est l'occasion de faire un bilan de ces échanges, puisque c'est le principe du Top AFEP, de ces échanges entre les patrons de grands groupes et les patrons de nos PME françaises. Et des PME, eh bien, trois sont avec moi aujourd'hui sur ce plateau pour parler notamment de solutions de recyclage et de solutions environnementales. Je recevrai Clarisse Maillet, directrice générale d'Aérométal, entreprise spécialisée dans le recyclage de métaux industriels. Aérométal qui est basée en Saône-et-Loire, tout près de Chalon-sur-Saône. Toujours en Bourgogne, on parlera du groupe Bordé, installé en Côte d'Or depuis 1860. Son président, Cyril Florès, nous expliquera son activité de création de biocharbon et de bio-huile à partir de résidus de bois, mais aussi il nous parlera de sa nouvelle usine qui ouvrira dans la Nièvre l'année prochaine. Enfin, je recevrai Olivier Dalle, le fondateur d'Environnement Massif Central, une entreprise lausérienne qui trie et qui recycle notamment des déchets ménagers plastiques. Il nous expliquera tout, un secteur qui est en pleine expansion. Bonjour Clarisse Maillet.
10: Bonjour Jérôme.
9: Vous êtes la directrice générale, je le disais, d'Aérométal. Donc avec vous, on va parler de recyclage de métaux industriels comme le nickel, le molybdène, le cobalt et le titane. L'entreprise, je le disais, est basée en Saône-et-Loire, donc en région Bourgogne-Franche-Comté. Alors ces métaux, comment ça marche? Vous les récupérez auprès de qui et qu'est-ce que vous en faites?
10: Alors, nous recyclons les métaux critiques et stratégiques. Ce sont des métaux qui sont rares dans la croûte terrestre et qui rentrent dans des secteurs de pointe comme l'aéronautique, le médical, la défense et le nucléaire. Donc on va sourcer sur toute la France ces métaux directement auprès des grands donneurs d'ordre ou des sous-traitants qui vont usiner ou qui vont fabriquer des pièces. Donc nous, on récupère les rebuts neufs d'industrie. On va venir les analyser unitairement pour pouvoir les remettre dans le process de fabrication. Et là, on parle de souveraineté nationale, puisque c'est important pour nous de garder le métal en France pour pouvoir approvisionner les grandes entreprises comme Airbus pour l'aéronautique, Framatome pour le nucléaire. Donc nous allons venir analyser unitairement chaque pièce, la découper, la préparer, et elle sera ensuite refondue par une fonderie pour refaire soit la même pièce, soit une pièce différente, mais avec le même alliage, puisque nous recyclons des alliages métalliques.
9: On reparlera dans un instant plus en détail de votre activité, de votre modèle économique, mais aussi de votre agrandissement avec, depuis un an, un nouveau site près de Chalon-sur-Saône. Mais tout d'abord, le bilan de votre matinée ici au Top AFEP. Vous avez vu qui et qu'est-ce que ça a donné?
10: Alors, c'était une matinée extraordinaire puisque nous avions trois rendez-vous avec des donneurs d'ordre. Nous avions un rendez-vous avec Verallia, Saint-Gobain et puis Forvia. Et nous avions également quatre rendez-vous avec des PME. Donc, nous avons pu échanger. Concernant les grands donneurs d'ordre, on a été très, très bien accueillis. Le Top AFEP est très, très bien organisé. Et au début, on se disait 7 minutes, ça va être court. Mais finalement, on a été droit à l'essentiel, droit au but. Ça a permis de vraiment sortir la quintessence de ce qu'on avait à dire. Et on a eu des personnes qui étaient très à l'écoute. Et on repart très satisfait.
9: Et c'est des perspectives de business, c'est des perspectives de collaboration technique ou technologique. C'est quoi le Top AFEP?
10: Alors, c'est plus une collaboration commerciale et vraiment venir en sous-traitance de ces grands groupes, puisqu'on a quand même une grande part de sous-traitance, nous, les TPE-PME, à l'égard de ces grands groupes. On en parlera certainement tout à l'heure avec le livre blanc. Mais c'était vraiment leur apporter une solution d'économie circulaire.
9: On va continuer ce premier tour de table. Bonjour Cyril Florès.
11: Bonjour Jérôme.
9: Vous êtes vous aussi donc à la tête d'une entreprise implantée en Bourgogne-Franche-Comté. C'est le groupe Bordé qui est installé précisément à Leuglay. C'est en Côte d'Or depuis 1860. Alors qu'est-ce qu'on fait dans le groupe Bordé depuis 166 ans?
11: Alors depuis 166 ans, le groupe Bordé, c'est au départ, c'est un industriel producteur de charbon de bois. À l'origine, charbon de bois et acide acétique. À l'origine, on produisait du charbon de bois pour la combustion. Aujourd'hui, avec l'évolution des besoins, aujourd'hui, le charbon de bois, on est en train de transformer nos marchés pour pouvoir adresser des marchés de décarbonation. On a commencé par des marchés de combustion, on va aller vers des marchés de filtration de l'eau, des marchés de dépollution de biogaz,
9: oui,
11: également, pour pouvoir avoir une utilité au travers nos activités.
9: Et dans quelques instants, donc, on parlera plus en détail de ce pivot d'une partie de vos activités, même d'une nouvelle usine que vous allez construire dans le département voisin de la Nièvre. Mais la même question qu'à Clarisse Maillet, le bilan, vous, de cette matinée ici, ce samedi matin, au Top à Fait, vous avez rencontré qui et de quoi avez-vous parlé?
11: Alors, on a rencontré 3-4 grands patrons. On a rencontré Total, on a rencontré Engie, Suez et également Fives. L'idée, c'est déjà d'échanger autour du projet, de regarder si l'appétence autour de notre projet, autour de cette nouvelle page qu'on est en train d'écrire, car bordé 166 ans, on repart comme une start-up. L'idée, c'est également de pouvoir trouver des partenaires qui vont nous appuyer pour pouvoir développer un champion français dans le charbon actif.
9: Est-ce que ça fonctionne? Est-ce qu'ils étaient à l'écoute? Est-ce qu'ils ont compris le pivot de votre activité? Et est-ce qu'il y aura des suites?
11: Je pense qu'ils ont compris le pivot de l'activité. Est-ce qu'il y aura des suites? Je l'espère. Est-ce qu'il y a un intérêt? Pour certains, je pense qu'il y a eu un intérêt important.
9: Je continue ce tour de table avec vous, Olivier Dalle, bonjour.
12: Bonjour Jérôme.
9: Vous êtes le fondateur et le dirigeant d'Environnement Massif Central, une entreprise que vous avez créée en Lozère en 1997. Depuis 2004, le siège est à Mende. Et votre activité, c'est le tri de déchets, à viser ensuite de recyclage, donc de valorisation de ces déchets. Expliquez-nous ce que vous faites chez Environnement Massif Central.
12: Donc notre société a été créée en 1997, après ma sortie de la faculté, avec 80 000 francs. Et ma volonté a toujours été de créer une dynamique économique dans le plus beau département de France, mais le moins peuplé aussi.
9: Je suis d'accord.
12: Voilà. Et donc, j'avais fait un DESS et j'ai étudié l'eau, l'air et les déchets. Et donc, après mon DESS, on devait faire un stage de 6 mois. Et là, j'ai fait une étude technico-économique sur la création d'une société pour revaloriser les déchets. Donc ça, je suis allé très large et donc on a travaillé sur tout type de déchets, que ce soit les déchets ménagers jusqu'au bois, carton, ferraille et plastique. Et maintenant, depuis une dizaine d'années, on s'oriente plus sur le recyclage de plastique. Et notre spécialité, c'est vraiment la mise en œuvre d'unités pour traiter les plastiques. Et donc il y a autant de typologies de plastique. Et donc, on ne traite pas des big bags comme on peut traiter des bouteilles, comme on peut traiter des bidons. Donc, on a vraiment une spécialité dans cette typologie de choses, mettre en place des lignes. Et surtout, nous, c'est qu'on les exploite. Et on est un laboratoire à l'échelle 1 au niveau du département de la Lozère, où on a toute une série de technologies bien différentes. Donc, ça va des robots automatiques. On trie de 1,50 m les morceaux de plastique. On peut trier de 1,50 m jusqu'à 15 mm. Et donc, c'est avec différentes technos, des robots. On a un très gros partenariat avec la société Pellin-Questet à Pertuis, qui nous fournit toutes les machines de tri optique. Et on travaille aussi sur des petites granulométries. Donc, on fait de la séparation densimétrique, de la séparation aérolique, différentes technos. Et ça nous permet d'éprouver nos lignes avant de pouvoir les mettre en place.
9: Et vous êtes en pleine expansion avec de nouveaux bâtiments et de nouvelles lignes de production. On en reparlera. Même question qu'à mes deux premiers invités. Vous avez rencontré qui lors de cette 8e édition du Top à Faible et quel est le premier bilan à l'instant T que vous en faites?
12: Alors le Top à Faible, pour moi, il y a certains enfants qui rêvent de rencontrer Mbappé, Ronaldo ou autre. Et ben moi, je rêvais de rencontrer Robert Peugeot, quand même descendant de la famille Peugeot. Je rêvais de rencontrer Patrick Pouyanné, grand patron
9: de Total, ouais.
12: Très charismatique. Je rêvais de rencontrer la société FIV avec Monsieur Sanchez, qui était fondateur de la locomotive à vapeur en 1800 et quelques. Et Monsieur Palmieri, la Société Générale,
9: Et voilà. Vous les avez tous vus, les quatre ?
12: Ah oui, je les ai tous vus. Et c'est vrai que 7 minutes, ça passe vite, c'est intense. Et c'est émotionnellement bien parce que bah, voilà, quoi, c'est quand même des gens qu'on voit à la télé, qu'on voit dans les journaux. Et on se dit, bah, on est là avec eux et on discute. Quoi.
9: Et qui ne descendent pas souvent amende, hein. Pas trop.
12: Malheureusement, par contre, on a un très bel aérodrome et ils seront les bienvenus quand ils veulent.
9: L'aérodrome qui a servi de scène finale au film La Grande Vadrouille. Et alors, est-ce qu'il y aura du bilan quand même ? Est-ce que ça, c'est une belle rencontre ? C'est un rêve, certes, mais est-ce qu'il y aura des suites derrière ? Voilà.
12: Ah oui, je compte bien. On a présenté notre société. Alors nous, en plus, on en parlera seulement un petit peu plus tard, mais on est en pleine levée de fonds, quoi, parce que le but du jeu, c'est de dupliquer notre modèle économique. Donc voilà, on croise les doigts, on y croit, on pense qu'on les a séduits et on est sûr qu'ils ont été intéressés par nos process.
9: Je reprends la présentation de vos activités un peu plus dans le détail. Je reviens avec vous, Clarisse Maillet, directrice générale d'Aérométal. Donc on a compris le recyclage et la valorisation des métaux industriels. Quelques chiffres clés sur votre entreprise, le chiffre d'affaires. Je crois qu'il y a beaucoup à l'international d'ailleurs.
10: Hein. Oui, il y a beaucoup à l'international puisque nos clients principaux sont les fonderies. Et que l'essentiel des fonderies aujourd'hui est en Europe, alors un peu dans le sud de l'Europe, en Italie, et puis également hors Europe pour la Grande-Bretagne.
9: Donc le chiffre d'affaires final, ça fait combien ?
10: Le chiffre d'affaires final, on est en moyenne à 15 millions d'euros, puisqu'on est indexé sur les cours, donc on a un chiffre d'affaires qui varie entre 14 et 17. Donc généralement, on est à 15 millions en moyenne.
9: Les effectifs de l'entreprise Aérométal ?
10: Aujourd'hui, nous sommes 23 collaborateurs. Donc nous avons déménagé, puisque je pense qu'on va en parler après, sur un nouveau site. Et donc ce nouveau site a été dessiné par nos collaborateurs. On leur a demandé de nous dessiner leur usine idéale. Et donc c'est ce qui a été fait, puisqu'on travaillait sur 4500 m². Et avec le Covid, on avait perdu une partie du chiffre d'affaires qu'on faisait avec l'aéronautique. Et bon, on n'a pas laissé tomber l'activité, donc on a continué à chercher, on a travaillé avec d'autres activités, on a développé d'autres activités. Et post-Covid, quand l'aéronautique a été relancée, on n'avait plus de place pour réceptionner la matière issue de l'aéronautique. Donc c'est pour ça que ça nous a demandé de réfléchir sur un agrandissement. Donc cet agrandissement a été pensé pour être vraiment le plus écologique possible. Et on a fait intervenir un ergonome pour la qualité de vie au travail. Donc c'est un bâtiment qui fait 9500 m² et qui est totalement autonome au niveau de l'énergie et de l'hydrique.
9: Et c'est un bâtiment qui est dans la zone qui s'appelle Saône-Or, à Viré-le-Grand. C'est l'ancienne friche Kodak, hein, je crois.
10: Tout à fait.
9: En plus.
10: Tout à fait.
9: Et c'est le symbole aussi de la réindustrialisation. Que quand une entreprise meurt, et on sait qu'elle est morte dans des conditions difficiles pour la région, on en parlait sur ce plateau même il y a quelques semaines avec Sébastien Martin, ministre de l'Industrie. Il y a des industries, certes, qui ne sont plus là, mais d'autres sont là pour prendre le relais et pour écrire une nouvelle page de l'industrie.
10: Voilà, tout à fait. Alors, le ministre Sébastien Martin était mon binôme sur territoire d'industrie du Grand Chalon.
9: C'est un habitant de... Enfin, il est originaire de Saône-et-Loire.
10: Voilà, de Saône-et-Loire. Donc, ce qui était important pour nous, c'était d'avoir ce site clé en main, France 2030, du territoire d'industrie, puisqu'on est territoire d'industrie sur le Grand Chalon. Et ce qui était intéressant, c'est que ça nous a permis d'accélérer notre implantation, puisque toutes les études géologiques, d'urbanisme avaient été réalisées par le Grand Chalon. Donc on a économisé 18 mois sur notre projet. Donc c'est pour ça qu'au niveau de la CPME nationale, je suis également présente de la section industrie, et on prône la mise en place des sites clés en main pour les TPE-PME, et notamment des sites clés en main de moins de 2 hectares.
9: Et vous sortez un livre blanc en faveur de la réindustrialisation avec quelques idées claires, choc, pour que l'on remonte un peu la part du PIB de l'industrie, parce qu'on est à 9% et votre objectif, c'est de monter à combien ?
10: Monter à 13%.
9: Alors, quelle échéance ?
10: À échéance 2035, l'objectif, il a été fixé par Amir Reza Tofighi, qui est notre président de la CPME nationale, qui m'a donné pour mission, il y a un an, de rédiger un livre blanc sur la relance industrielle en France, comment on pouvait relancer l'industrie, comment les TPE-PME peuvent s'inscrire dans cette relance industrielle. Alors, on a commencé à regarder quelques chiffres. Hein. Les TPE-PME, c'est 34% des emplois. C'est plus d'un million d'emplois dans l'industrie. Et c'est également 19% des frais de recherche. Hein. On dépense quand même 19% de la recherche dans l'industrie. C'est important aussi de le ramener à la journée d'aujourd'hui, puisque le top à fête, c'est la rencontre entre les grands les entreprises et les TPE-PME, il faut savoir que 38% de la sous-traitance, c'est de la sous-traitance de spécificité. On était, il y a quelque temps de ça, dans de la sous-traitance de capacité. Aujourd'hui, les grands groupes s'appuient sur les TPE-PME pour aller sur de la technicité, sur un savoir-faire qu'ils n'ont plus forcément. Donc, la réindustrialisation, l'équipe de France industrielle, elle doit se faire avec les TPE-PME et les grands groupes. On doit vraiment agir ensemble dans une équipe nationale.
9: On reste donc dans la région de Bourgogne. Je me retourne avec vous, Cyril Florez. Donc, on a bien compris le cœur de votre activité. Mais avant de reparler du pivot que vous êtes en train de faire, un mot quand même sur votre cœur d'activité. La pyrolyse, expliquez-nous en quelques mots simples, comment est-ce qu'on crée du biocharbon et des biohuiles à partir de cette pyrolyse et le procédé que vous avez mis au point pour, je crois, faire dans le même four les deux, en fait, hein, c'est ça ?
11: La pyrolyse de bois, on utilise l'intrant, c'est du bois que l'on récupère en circuit court. Donc c'est des déchets de bois qui proviennent de Syrie. Le bois est pyrolysé dans le four, il est brûlé dans le four en absence d'oxygène. Lorsque l'on pyrolyse du bois, on obtient trois produits. Le premier produit, c'est du charbon, du biocharbon, du charbon vert, charbon végétal également appelé. Le deuxième produit, c'est du gaz, du syngas, qui est recyclé à l'intérieur de l'usine, qui est recyclé à l'intérieur du four pour le maintenir en température, donc pour ramener toute l'énergie au niveau du four et également au niveau de la chaudière pour pouvoir le transformer en fumée qui nous permette de sécher. Donc on est dans un circuit fermé. Dès lors que qu'on lance la pyrolyse, 24 heures sur 24, 7 jours sur 7, on n'utilise plus ou on utilise très peu d'énergie autre que l'énergie que l'on produit. La pyrolyse de bois, c'est également des biohuiles qui sont produits. Donc des biohuiles, pareil, qui sont des biohuiles végétales, qui peuvent venir également substituer les produits pétro-sourcés. Et la pyrolyse, enfin, c'est du charbon, du biochar, que l'on sort, qui est le troisième produit.
9: Et les produits que vous sortez, ils sont à destination de qui ? Qui sont vos clients ?
11: Alors à l'origine, c'était de la combustion. Donc combustion, c'est barbecue, c'est restaurant, c'est également les hauts fourneaux. Aujourd'hui, le virage que l'on a pris, c'est dans la décarbonation, c'est de travailler dans le charbon actif pour entrer dans la filtration de l'eau. Donc nos clients, ce sont pour pouvoir filtrer l'eau usée, potabiliser l'eau. Donc ça peut être Suez, ça peut être Veolia, ça peut être toute eau qui doit être filtrée des micropolluants.
9: Et cette diversification vers le traitement de l'eau, ça passe par le projet Carbo, CARB'EAU, que vous portez avec le CNRS et avec le groupe Suez.
11: Exactement. Cette diversification, ou cette nouvelle page plutôt que diversification, au départ, nous avions une usine industrielle à destination de l'industrie. Mmh. Aujourd'hui, c'est une industrie à destination de l'humain. Donc la filtration de l'eau, la purification du biogaz également, donc pour la souveraineté. Donc le projet Carbo est une première pierre dans ce projet. C'est le développement de charbon filtrant pour potabiliser l'eau.
9: Quelques chiffres clés, Cyril Florez, sur votre activité, le chiffre d'affaires et les effectifs.
11: Chiffre d'affaires aujourd'hui, 2025, 6,2 millions. Effectifs, 40 personnes. Une quarantaine de personnes.
9: Vous avez du mal à recruter ou pas ?
11: C'est pas simple de recruter en région, en Côte d'Or. Le Gley, c'est compliqué de recruter en effet.
9: Rapidement, une autre de vos actualités qui pour vous compte, c'est cette deuxième usine qui devrait voir le jour en 2027. Et donc, vous allez dans le département voisin de la Nièvre, précisément à Decize, pour une deuxième usine. Hein, c'est bien cela ?
11: Tout à fait. On part on reste toujours en Bourgogne, on part dans la Nièvre. Le projet, c'est avant tout la rencontre avec un industriel qui avait besoin de se décarboner. Un industriel qui est parmi les 50 émetteurs de CO2 qui doivent rentrer dans un programme pour se décarboner. Ça, c'est la genèse du projet. Ça a donné quoi ? Ça a donné une nouvelle usine que l'on travaille pour sur De Cise, en effet, dans la Nièvre. Mmh. Cette nouvelle usine, qui est une montée en échelle de l'usine actuelle, ça va nous permettre, dans le temps, de pouvoir déployer des usines pour pouvoir récupérer du charbon végétal. Et ce charbon végétal sera à destination de la filtration
9: de l'eau.
11: Olivier, ça, c'est un pilote.
9: Olivier Dalle, donc vous aussi, vous êtes en pleine extension géographique, mais vous restez sur la même zone. Mais au fil des années, depuis 1997, vous avez construit de nouveaux bâtiments, de nouvelles lignes de production. Le dernier en date, je crois que c'était en 2025, un bâtiment de 4000 carrés pour le surtri d'emballage ménager. On va parler de financement, c'est important, 18 millions d'euros. Comment est-ce qu'on finance une telle expansion ?
12: Alors, en 2025, nous avons investi 18 millions d'euros sur une nouvelle usine de surtri des emballages ménagers. C'est une nouvelle technologie, c'est une usine qu'on appelle No End, c'est-à-dire qu'il n'y a que trois personnes, une personne qui alimente l'usine, une personne qui ressort les produits finis et une personne qui supervise le process. Et cette année, en 2026, nous investissons 15 millions d'euros pour créer des nouvelles lignes concernant les plastiques durs issus des déchetteries.
9: Et tout cet argent, on le trouve comment ? C'est des subventions, c'est des aides, c'est une levée de fonds dont vous nous avez parlé. Alors, quelle est l'ampleur de cette levée de fonds ?
12: Alors, actuellement, nous ne sommes pas encore en levée de fonds. Les 18 millions d'euros, c'était un partenariat avec Citeo, ouais, qui a investi chez nous. C'est-à-dire qu'ils ont investi toutes les machines et nous, on a construit la carrosserie et on a fourni le terrain et on fait l'exploitation. Donc, ils ont investi sur tout ce qui était process à hauteur de 10 millions d'euros et nous, de notre part, 8 millions d'euros. Et cette année, 15 millions d'euros, nous avons 7 millions qui viennent de l'ADEME et 8 millions d'euros qui viennent de notre fonds propre. Donc, comme j'ai tendance à toujours dire, je suis très très riche, Jérôme, sachez-le, mais de crédit.
9: Oui, parce qu'évidemment, il faut bien trouver l'argent. Et la levée de fonds dont vous nous parlez, c'est quand et alors, quel est votre objectif ?
12: Voilà, la levée de fonds, alors c'est un nouveau terrain que nous venons d'acquérir à Combronde, dans le 63.
9: Dans le Puy-de-Dôme, oui.
12: Voilà, 9 hectares. Et là, c'est là où on veut développer les différents process que nous avons mis en place. Et donc, oui, nous allons lever des fonds pour nous accompagner. Alors, par contre, une chose très importante pour moi, c'est que je veux que cette société reste familiale. J'ai mon fils de 21 ans qui est en train d'être
9: Victor,
12: formé.
9: Victor, qui voilà, est juste Victor, à côté, voilà.
12: Voilà, tout à fait. Qui est en train de se former et qui prendra la succession. Donc, on cherche pas des partenaires dormants, on cherche des partenaires actifs, mais surtout, sachez que à la direction, ça sera toujours familial.
9: Les chiffres clés, pareil, le chiffre d'affaires et vos effectifs à l'instant T.
12: Alors, c'est comme madame, aujourd'hui, notre chiffre, parce que nous, on est très liés au cours du pétrole et des matières premières. Donc, on varie entre 23 et 30 millions d'euros. Donc, on peut dire un 25 millions d'euros. Nous sommes 100 salariés.
9: La même question, on a beaucoup parlé des territoires, que ce soit en Bourgogne, en Occitanie. Est-ce que c'est difficile de faire venir travailler, de recruter dans des territoires qui ne sont pas des grandes métropoles ?
12: Alors, oui, mais il faut savoir que la Lozère, c'est une terre d'expérimentation et c'est une terre d'accueil. Et donc, nous avons plus de 10 nationalités différentes chez nous. On a un service RH qui est composé de 3 personnes. Et donc, ils cherchent énormément et on assiste les gens. C'est-à-dire que régulièrement, on a une personne qui va voir nos salariés, leur demander si tout va bien, s'ils ont besoin de quoi que ce soit. Donc, notre but, c'est vraiment de fidéliser. Après, il y a un intéressement. On fournit beaucoup de choses. On a un très gros travail de RSE. Et donc, on essaie de mettre nos salariés dans les meilleures conditions et aussi beaucoup, beaucoup de formation.
9: Le temps passe vite avec tous les trois. 30 secondes chacun pour nous parler du programme Étincelle, ce programme qui aide les PME à scaler, à passer à l'échelle. Vous en êtes tous, je crois, les bénéficiaires. Un mot, Cyril Florès, sur ce programme. Est-ce qu'il est important pour votre entreprise ?
11: Très important pour notre entreprise. Il nous permet d'aller à la rencontre, aujourd'hui, top à faible, d'aller à la rencontre des grands patrons. Il nous permet également d'ouvrir d'autres administrations, d'autres opportunités. C'est un programme qui, on pense, est en train de nous faire accélérer.
9: Le bilan aussi de Étincelle pour vous, Environnement Massif Central, Olivier Dalle.
12: Moi, c'est fabuleux et je ne vais vraiment pas être à la mode, mais je tiens à saluer notre président Emmanuel Macron qui a vraiment donné un essor à toutes les PME. Je tiens à saluer aussi Bruno Le Maire et je tiens à saluer aussi le président de la BPI qui sont là et qui nous soutiennent et qui nous encouragent à développer notre pays et à développer nos entreprises.
9: Même remerciement de votre côté, Clarisse Maillet.
10: Même remerciement, nous, ça nous a vraiment aidé puisque ça nous a permis de rencontrer des institutionnels dont on n'avait pas forcément la connaissance et ça nous a permis d'accélérer sur certains aspects.
9: Merci beaucoup à tous les trois. Alors, quelques infos avant de nous quitter. Je précise qu'on a beaucoup parlé de PME. Je vous rappelle, je vous annonce le grand rendez-vous annuel de BFM Business. Cap PME, ce sera à Station F le mercredi 27 mai. On aura toute une journée d'émission spéciale. Et puis, on parlait de Lozère. Je prends quelques secondes pour parler d'un autre entrepreneur lozérien que l'on suit depuis longtemps sur BFM Business. C'est Julien Tufféry qui produit avec toute son équipe des jeans à Florac dans le sud du département. Bien, son actualité depuis quelques jours, c'est un tout nouveau magasin physique à Paris. C'est rue des Blancs-Manteaux. Allez-y, il faut soutenir les PME de nos territoires. Madame, messieurs, merci beaucoup d'avoir participé à cette France à tout pour réussir spéciale depuis le Top AFEP ici au CESE à Paris. L'émission, vous le savez, est diffusée en télé, en radio, le site et l'appli de BFM Business. Très bonne journée, très bon week-end de Pâques et donc à très bientôt sur BFM Business.
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14: Elles partagent une carrière passée dans le luxe, une formation et une passion chaussures. Elles ont donc lancé ensemble en 2019 Nomasei, une marque de chaussures d'artisanat de luxe fabriquée en Italie. Savoir-faire, valeur, production et aventure entrepreneuriale. Les fondatrices Marine Braquet et Paul Tenaillon sont aujourd'hui dans Iconic Business. Il était évident que pour lui, ça se passerait en montagne, en altitude, avec surtout un défi fou. Il aime à dire que son ADN, c'est la folie justement, la folie douce, le concept que tout le monde à présent connaît. Il faut en être, il faut y être. Luc Reversade l'a imaginé dans les années 80. Il nous raconte dans quelques instants. C'est Iconic Business, bienvenue. Un duo de fondatrices aujourd'hui dans Iconic Business, Marine Braquet et Paul Tenaillon, fondatrices de Nomasei. Bonjour.
15: Bonjour. Bonjour.
14: Marque de chaussures d'artisanat de luxe. On dit que les mots ont un sens et une importance. Ce n'est pas une description au hasard. Cela dit beaucoup de votre positionnement, n'est-ce pas ?
15: Oui, pour faire référence à la plus haute qualité que l'on puisse espérer de chaussures de luxe. Nos chaussures sont fabriquées dans une usine à Montopoli, une véritable usine de luxe, donc, qui fabrique pour les plus grandes maisons, que je ne pourrais pas citer. Mais nous pratiquons une stratégie de prix bien moindre que les grandes maisons. Et c'était notre façon de montrer, de parler de la qualité, en fait, au départ, puisque tout passe par l'artisanat.
16: Et puis, comme vous le dites, les mots ont un sens et, en fait, on a décider de parler d'artisanat de luxe plutôt que de luxe, puisqu'il y a quelque chose dans le mot luxe, quand il est mis tout seul, qui peut paraître un peu galvaudé. Et nous, le luxe passe par cette notion de qualité, ce respect,
14: savoir-faire,
16: ce respect qu'on a de l'artisan, cette valorisation de l'artisan.
14: Donc ça réunit le haut de gamme, l'idée aussi d'avoir de petites collections. Et une chaîne de production maîtrisée, Marine Braquet ?
16: Oui, alors la chaîne de production maîtrisée, ça c'est une évidence, puisque le point central de tout ce qu'on fait, c'est le produit.
14: Oui.
16: Et donc du coup, la qualité du produit, c'est ça qui fait que les clientes adhèrent dans un premier temps et surtout restent et nous suivent. Donc ça, c'est évident. Après, les petites productions, oui, forcément, au début, puisque comme Paul le disait, donc il y a une notion de prix dans Nomasei qui est assez importante, et parce qu'on a choisi un business model qu'on appelle... direct to consumer. Et donc, en fait, on n'a pas d'intermédiaire. On n'a pas de revendeur Nomasei. Donc, on prend tous les risques en termes de gestion des stocks. Donc, on se doit d'être assez frugal dans la façon dont on gère nos stocks. Ceci dit, nos quantités augmentent puisqu'on se rend compte aussi que si on veut générer de la croissance et répondre à la demande, on est obligé, à un moment donné, de prendre un petit peu plus de risques. L'idée, c'est plutôt, au-delà du petit stock, c'est plutôt d'être dans une logique de créer un produit qui se veut être intemporel.
14: On va voir comment se compose votre duo. Déjà, en 2019, vous vous lancez, après l'une comme l'autre, un parcours dans la chaussure. Ça, c'était clair. Dans les maisons de luxe, il y a eu quoi ? Dior, Vuitton, Givenchy, Chloé. À quel moment vous vous êtes dit, bon, ça y est, on se lance et on prend un énorme risque. Parce que créer son entreprise, en plus dans la chaussure, c'est quand même un vrai défi.
15: Oui, moi, je n'ai pas senti de risque au départ, du tout. Mais c'était ma troisième entreprise.
14: Ah oui, d'accord, il y a une fibre.
15: J'ai essayé deux fois avant, mais je me suis un peu plantée. Et c'est plutôt Marine, à ce moment-là, qui...
16: Oui, comment on le fait? Moi, personnellement, j'étais dans une impasse professionnelle, c'est-à-dire que j'avais fait Vuitton à la chaussure, et puis Chloé, où j'ai passé 5 ans, où j'ai appris beaucoup de choses. C'était une vraie aventure intrapreneuriale. Et du coup, quand je me suis retrouvée un peu à avoir les rênes de l'activité, parce que ma boss était partie, j'ai repris son rôle, je me suis dit, j'ai quand même des épaules, ouais. C'est cool, et je mène... pas trop mal ma barque, et tant qu'à faire, travailler comme une damnée, peut-être autant que ce soit pour moi.
14: Et alors, comment ça se répartit? Parce que souvent, dans les duos de fondateurs, de fondatrices, tout le monde n'a pas le même périmètre, et là, vous vous êtes complétés, c'est encore le cas?
15: On est tout à fait complémentaires, puisque moi, je suis designer depuis plus de 25 ans, et Marine était stratège. Elle était chef de produit, responsable de collection, donc elle créait la stratégie des collections, et moi, j'étais la créa. C'était notre duo, c'est comme ça qu'il fonctionnait, justement, donc c'est resté comme
14: ça. Donc c'est resté avec vos plus grandes forces. Comment, justement, alors le fait de se lancer, un peu d'inconscience, mais le prise de risque, et puis surtout avec vos compétences, mais comment existe-t-on? Vous avez maintenant quelques années derrière vous, face à des marques, à des maisons fortes et installées que vous avez connues d'ailleurs.
15: Oui, très bien.
16: Oui. Alors, je vais répondre pour ma part. Ouais, alors déjà, on existe parce qu'on travaille énormément et qu'on met une énergie du cœur que ça, personne ne peut nous copier. Et je pense que quand tu fais les choses vraiment avec le cœur et avec la passion, il y a quelque chose qui se ressent. On existe parce qu'on joue dans la même cour qu'eux en termes de qualité de produit et de design. Parce qu'en fait, aujourd'hui, beaucoup de marques qui se lancent ne sont pas créées par des designers.
14: Oui.
16: Paul,
15: c'est une vraie designer de chaussures.
14: De formation, de carrière.
16: Exactement.
15: Ça fait 25 ans que je fais ce métier, et donc je sais très très bien faire les chaussures. Voilà. Et je l'ai fait sur moi.
16: Ouais,
15: aussi,
14: donc
15: en plus.
14: D'accord, donc il y a une idée aussi de praticité, de confort,
15: de fonctionnalité.
14: Et,
16: Et on travaille donc, comme le disait Paul, avec une usine qui en Toscane qui fabrique pour les plus grandes maisons, qu'on ne peut pas citer. Mais les trois fondateurs de l'usine sont intégrés au capital de Nomasei et du coup sont, notamment l'un d'entre eux, notre directeur technique.
14: Et ça a été un choix évident justement d'intégrer le sous-traitant, parce qu'il y a une question aussi sur le... La production en Italie, les maisons de luxe ont été épinglées aussi sur certains sous-traitants, et le fait d'avoir tellement d'intermédiaires qu'on ne peut plus maîtriser la chaîne. Donc à quel moment on se dit, ça fait sens, on fait rentrer au capital le sous-traitant?
15: Alors, ça s'est passé au tout début. En fait, quand je cherchais des usines au départ en Italie, j'ai rencontré cette usine qui avait déjà des valeurs sustainable, d'éco-responsabilité, et donc qui nous intéressait. Mais il a dit non au départ, parce que les petites entreprises, les petites marques leur font perdre de l'argent les premières années.
14: Oui.
15: Et quand elles en gagnent, elles s'en vont.
14: D'accord.
15: Et donc, à force de discuter, j'ai renvoyé des mails, on a discuté. Et finalement, il a dit OK, je vous suis, mais je prends des parts. Et là, on s'est évidemment posé beaucoup de questions.
14: Oui,
15: mais
14: dans l'autre sens, vous vous êtes dit, est-ce que vraiment on y va?
15: Mais finalement, on s'est dit que c'était, on n'avait pas vraiment le choix et que c'était super. Une très bonne opportunité, selon nous.
14: Une fois qu'on a le soutien et la capacité de développement du sous-traitant, on est sûr du savoir-faire, ça vous permet aussi d'être plus agile, de ne pas porter l'outil de production?
16: Alors, oui, ça permet d'être plus agile. Vous parliez des petites quantités au début. Donc, nous, il faut savoir qu'on s'est lancé fin novembre 2019, et donc deux mois après, c'était le Covid.
14: Oui.
16: Donc, la marque s'est vraiment lancée en 2021. Et en fait... très tôt, Covid, c'était un peu traumatisant quand même. Donc, on était dans une instabilité qui était évidente. Et du coup, très vite, on a négocié avec lui. Enfin, c'était même pas une négociation, parce que c'était aussi son intérêt de se dire, on fabrique des petites quantités, on met le produit, on voit si ça mord, on relance après, on fonctionne avec de la précommande. En fait, on est agile. Le mot d'ordre, c'est l'agilité, la flexibilité, parce qu'on est tout petit, donc on ne peut pas se permettre. Et ça, le fabricant te suit. Parce que quand tu lui dis, mais vas-y, je lance un nouveau modèle, on fait une prod de 45 paires, personne te dit oui. Mais lui, il dit oui parce qu'il dit, ok, je comprends votre logique.
14: Et il vous a jamais mis de côté quand les grandes maisons se sont dit
16: si, pendant le Covid,
14: il faut augmenter la production, on a la priorité.
16: Absolument, absolument.
15: Les autres maisons ont toujours la priorité.
16: La priorité, et c'est normal, c'était eux qui le faisaient manger.
15: Oui.
16: Donc c'était une évidence,
15: il
16: mais
15: nous passe au milieu.
16: Mais
15: il
16: nous, ouais,
15: il arrive quand même à nous livrer. Oui, il fait quand même des efforts.
16: Mais pour vous donner une idée, on a commencé à être livré correctement dans les temps. La première fois, et encore en vrai, ça, y a, c'est toujours assez chaotique. Je crois que c'était en août 2023 ou 24.
17: Nomasei, qu'est-ce que ça veut dire? Et le style, la pâte, c'est quoi?
15: Alors, Nomasei, d'abord, le nom, ça veut dire six mains en verlan italien. C'est Noma, Mano, et Sei, le chiffre 6. Donc, c'est six mains, les mains de Marine et les miennes, et les mains de chaque personne qui contribue à faire de Nomasei une réalité. L'idée qu'on peut rêver tout seul, mais qu'il faut tout le village pour y participer, enfin, pour y arriver. Le style. Alors, le style.
17: J'aurais dû vous demander de le dessiner, ça aurait été plus
15: simple. Oui, en fait, c'est. Ah, plutôt que de style, je parlerais de contrainte presque. En fait, c'est que tout se construit à partir de la contrainte de supporter le corps de la femme, être flatteur. C'est, les lignes sont toutes flatteuses. Mm-hmm. On n'a jamais de bride qui coupe la cheville au mauvais endroit. On n'a que des décolletés qui allongent le pied, allongent la jambe, allongent. Enfin, c'est très orienté femme, en fait, pour
17: flatter la femme. C'est une silhouette qui est pensée,
15: oui,
17: c'est pas juste.
15: Exactement. Et après, je dirais que c'est à la fois intemporel, à la fois classique, mais aussi très mode. C'est difficile de définir un style, oui, en fait. J'avoue que c'est après, tellement intuitif que... chez moi que j'ai beaucoup de mal à le décrire.
17: Ouais. Est-ce que 7 ans après, c'est rentable?
15: Alors,
17: alors
15: déjà, c'est pas vraiment 7 ans. Déjà, c'est pas vraiment 7 ans, puisque ça a vraiment démarré en mars 2021.
17: Donc, si on met de côté...
15: Ouais.
16: Pas tout à fait, mais quasi. En tout cas, tous les ans, on s'en approche.
17: On vous en approchez, justement.
16: Ce qui est intéressant, en tout cas, dans cette aventure, c'est de se dire qu'au début, donc, c'était que Paul et moi, qu'on a lancé nos Nomasei sans faire de business plan, puisque bah, moi, je ne savais pas me servir d'Excel et que je ne savais pas le faire. Sans argent. On a été financé un peu par l'usine qui nous est du crédit fournisseur qu'on a restructuré. On a fait des petites levées de fonds Friends and Family et voilà. Et en fait, ce qui est hyper intéressant, c'est qu'on s'est servi des trois premières années pour vraiment comprendre et qu'aujourd'hui, on est accompagné quand même par quelqu'un en tant que business advisor qui nous aide à structurer la vision. Et donc, en fait, on travaille depuis quoi, un an et demi vraiment comme un vrai business en se disant, OK, ça, c'est le budget, comment on fait enfin,
17: après, et donc, ça vous a permis aussi de développer ou de trouver au fur et à mesure votre développement et votre stratégie retail, c'est quoi? Parce que vous parliez tout à l'heure d'aller directement à la cliente. Est-ce que ça passe juste par un showroom? Ça passe par votre site? Par des corners dans des endroits très bien positionnés?
16: Ça passe par le site, puisqu'environ 85% du business est fait par le site. En sachant, parce qu'il faut quand même le préciser, que nous n'avons personne qui gère le site, à part quelqu'un que nous avons recruté depuis un mois.
15: Oui.
16: Donc en fait, tout ça se fait, des fois on se demande, on ne va pas se mentir. Et en fait, Paul parlait d'intuition, la stratégie retail est née, enfin s'est construite avec de l'intuition et du petit à petit. On s'est lancé, c'était le Covid. Donc on s'est dit, OK, on avait dans l'idée de faire des pop-up stores, bah, de toute évidence, tu ne fais pas de pop-up store pendant le Covid. Paul avait à son appartement dans lequel on avait nos bureaux à Montmartre. On s'est dit, bah attends, on va aménager le salon, on va faire un showroom. Les femmes ont commencé à arriver, à avoir des essayages. Ça nous a permis de nous rendre compte qu'il fallait que les gens touchent le produit, l'essayent. Donc de là, on a déménagé dans un plus grand showroom qui sont aujourd'hui nos bureaux. Il faut deux codes pour rentrer. Il n'y a pas notre nom sur l'interphone. On fait 300 000 euros de chiffre d'affaires à l'année dans ce showroom. Donc c'est quand même assez cocasse.
17: Donc
16: aujourd'hui, on sait qu'il nous faut une boutique à Paris. Voilà.
17: Donc ce sera, sera la prochaine étape.
16: C'est la prochaine,
17: dans tous les cas.
16: Exactement.
17: En termes de notoriété et de marché, les collaborations portent la notoriété. C'est particulièrement vrai aussi pour des marques positionnées très luxe. Et ce qui fait que ça a été... bien senti, et les États-Unis sont devenus votre premier marché, avec les bonnes collaborations. Et justement, ça répondait aussi à un design que les Américaines attendaient.
15: C'est marrant.
16: Bah,
15: oui, je pense que le confort, alors le design, bien sûr, mais aussi la fonctionnalité des chaussures, parce qu'elles sont quand même très pratiques, les Américaines.
17: Oui.
15: Et ça fait qu'elles reviennent vraiment beaucoup.
16: Oui, je pense que le fait qu'on soit deux femmes, côté female founders,
15: small business,
16: small businesses françaises. Et en fait, on s'est lancé. Encore une fois, il y a eu un contexte, c'est-à-dire que on s'est lancé au moment du Covid avec l'idée de se dire, il faut step back un petit peu là, ça part un peu dans tous les sens. Nous, on veut faire un bon produit à un bon prix qui est fait avec un profond respect de l'artisan, un profond respect de la cliente, en ayant ce rapport qualité-prix qui est juste. Et en fait, du coup, le discours était raisonné en fait à un moment, ce qui fait qu'on a eu très vite une couverture presse assez importante. Et en fait, le produit qui finit de convaincre. En fait, aujourd'hui, on a environ 39% du business chaque mois qui est fait avec de la cliente qui revient.
17: Ouais.
16: Et on a des clientes, on rentre de Los Angeles où on a fait un pop-up, qui achètent 6 paires. Bah, Sarah Jessica Parker est cliente chez nous.
17: Voilà, donc ça aide un peu en termes de notoriété. Ouais. La prochaine étape, donc, ce sera donc la boutique potentiellement à Paris, le marché britannique et le marché français. Ouais. Est-ce que aussi dans la production, et j'imagine quand on fait du design, on a toujours des idées et des envies, est-ce que ça va se compléter aussi avec des accessoires et avoir toute la palette justement pour développer comme d'autres grandes maisons?
15: Oui, alors oui, j'en rêve. Vraiment, je voudrais faire des sacs, des bijoux, de tout, des chaussettes, des collants, des vêtements, de tout, bien sûr. Mais aujourd'hui, on doit d'abord sécuriser complètement la chaussure. Et on fait un tout petit peu de bijoux, hein, mais très peu, un collier juste. Mais oui, et des chaussettes, mais... Oui. On aimerait.
17: Mais donc,
16: Paul, en tout cas, elle est prête.
15: Ah ouais, je suis juste de lui dire go et c'est go.
17: Étape par étape.
16: Étape par étape. Bah, aujourd'hui, l'étape, c'est qu'on a prouvé que le modèle Nomasei, il tenait la route, qu'on était capable de générer de la croissance à deux chiffres en maîtrisant nos coûts, nos budgets, en pilotant notre activité. Mmh. Donc aujourd'hui, nous, ce qu'on recherche aussi, c'est des partenaires financiers pour ouvrir la première boutique, pour apprendre aussi de ces gens-là. En fait, parce que nous, notre métier, c'est de faire des chaussures. On a prouvé qu'on savait le faire. Aujourd'hui, voilà, on cherche à se faire accompagner pour justement passer à l'étape supérieure, parce que c'est quand même assez cocasse de partir avec nos petites valises à Los Angeles, à New York, faire des pop-up comme ça.
17: Oui, mais ça va rassurer les prochains investisseurs pour les prochaines levées de fonds, justement, et pour votre développement.
16: Et
17: merci.
16: C'est ce qu'il faut pour développer d'autres activités, quoi.
17: Et maintenir le défi entrepreneurial, justement, en France. Merci beaucoup, Marine Braquet et Paul Delaillant, d'avoir été dans Iconic Business, les fondatrices de Nomasei. Tout de suite, les désirables de la semaine, tout ce qui nous a fait envie, séduit et intrigué ces derniers jours. Le père de la folie douce, ce concept qui déchaîne les stations de ski. Dans les désirables de la semaine avec nous, alors que la saison se termine, on en parlera dans un instant, Luc Reversade, fondateur de la folie douce. Bonjour.
18: Bonjour.
17: Il a fallu des décennies pour que le concept s'installe de la folie douce, alors qu'aujourd'hui, le succès semble évident. Ça a été compliqué d'installer ce principe, cette nouvelle manière d'aborder la montagne?
18: Oui, ça n'a pas été très facile, parce que dans les années dont vous parlez, à partir des années, on va dire 70-80, le monde de la montagne, c'était on part au sport d'hiver. Et à un certain moment, on a basculé, et moi j'ai appelé ça la folie douce, les vacances d'hiver. C'était très dur à faire accepter.
17: Oui, parce que d'hiver. Oui, c'était vraiment un autre concept. Et puis il a fallu autant de temps pour bénéficier presque aujourd'hui d'une image plutôt haut de gamme. Vous avez repensé en fait l'idée d'aller au self en montagne, par exemple, d'avoir des vacances en montagne. C'est ce que vous disiez. Ça a été un défi pour vous en termes de chef d'entreprise?
18: Oui, c'est un défi. Il a fallu surtout s'adapter. Le virage, c'est quand les remontées mécaniques ont renouvelé leur parc. Et là, c'était comme dans les bronzés, on restait sur les télésièges. Donc, on partait le matin skier à partir de 9h, peu importe, on terminait à 17h. Quand les remontées mécaniques sont allées de plus en plus vite, on était refaites. Effectivement, à partir de 14h, on était fatigué. Quand on avait fait 3h, 4h de ski, à l'époque, on restait souvent sur les tiers-fesses ou sur les télésièges. Donc quand, effectivement, le ski et les remontées mécaniques sont allés de plus en plus vite, c'est là j'ai compris ce virage et que j'ai créé la folie douce. C'est-à-dire qu'à partir de 13h, 14h, les gens avaient envie de déjeuner. Et bon, ils repartaient un petit peu au ski, mais souvent, ils s'arrêtaient de skier parce qu'ils avaient skié 3-4 heures.
17: Et ça a évolué donc avec ça. Du clubbing, de la cuisine, du spectacle, des lieux très prisés aujourd'hui, des cartes pensées par des chefs renommés. Quelle est votre clientèle aujourd'hui?
18: Alors, cette année, je vous parlais vraiment de cette année, puisqu'on termine bientôt samedi, samedi 2 mai. Cette année, on était avec 85% d'étrangers. Mm-hmm. Et c'est ce qui nous a permis de nous de le redévelopper, surtout enfin de nous réinventer. Le fait d'avoir des clients quand même étrangers qui fréquentent toutes ces stations, bon, les stations bien sûr américaines, voilà, beaucoup d'Américains, mais les stations autrichiennes, les stations suisses.
17: Et donc ça veut dire avec cette clientèle aussi, le ticket moyen a augmenté, le pouvoir d'achat de cette clientèle et en parallèle avec votre business, le ticket moyen a augmenté ?
18: Oui, alors le ticket moyen, bien sûr qu'il a augmenté, puisque l'immobilier a augmenté en montagne. Donc le prix du mètre carré dans les stations, comme on disait, dont on parle, effectivement augmenté. Donc les clients ont un pouvoir d'achat différent, supérieur. Et effectivement, nous, on était obligés de monter en gamme. On a beaucoup d'hôtels. Donc, les clients ont un pouvoir d'achat différent, supérieur. Et effectivement, nous, on était obligés de monter en gamme. On a beaucoup de

0: beaucoup d'Israéliens, beaucoup d'Américains, de Brésiliens. Donc ça change beaucoup. On a aussi, bien sûr, des Scandinaves. Il faut savoir s'adapter.
1: Des destinations très prisées, 8 destinations aujourd'hui, notamment Val d'Isère, Val Thorens, Méribel, Avoria et Chamonix. Un univers, restaurant, spectacle, bar clubbing, chambre, l'ensemble de l'expérience, vous développez, vous déclinez année après année?
0: Oui, alors chaque année, on essaye d'ouvrir. On n'est pas un développement à tout va, hein, dans notre groupe, c'est un groupe familial, très très familial. Donc on essaye effectivement de s'implanter dans les plus grandes stations françaises. Il faut effectivement que nous, quelquefois, il y ait des tours opérateurs ou des hébergements. Il faut quand même des stations où on s'implante, où il y a beaucoup de lits. Ça c'est la première des choses. Et puis là maintenant, on pense déjà à l'étranger, se développer à l'étranger.
1: Et où à l'étranger?
0: Alors, à l'étranger, donc ça c'est sûr, on va ouvrir aux États-Unis, dans le Montana, dans 3 ans.
1: D'accord.
0: C'est une très grosse opération, puisqu'il y a une télécabine qui se crée pour nous, avec un restaurant Full House à l'arrivée de la télécabine, à une station qui s'appelle Big Sky. Mm-hmm. C'est une station qui a été élue une plus grande station américaine cette année, là, qui est à peu près équivalent à Aspen. Et ensuite, en Suisse également, à Lax, normalement, voilà.
1: Bonjour. Et donc un groupe familial qui a les reins pour investir autant?
0: Alors, je ne sais pas si on va appeler ça comme ça. Moi, personnellement, je n'aurais pas été... Je ne suis pas obtus, mais les enfants, j'ai 2 enfants qui ont 28 et 30 ans, ils ont choisi de se développer avec des fonds personnels, en allant à la banque. Donc, on est en famille, on n'est pas assujetti avec des fonds d'investissement. On est vraiment des privés. Et on va doucement dans le développement.
1: Et d'aller chercher cette clientèle sur place. Quel bilan de cette saison 2026 qui se termine dans quelques jours? Un bilan positif, si on vous entend, si on vous écoute?
0: Bah, disons que le bilan est toujours positif dans ces stations qui sont situées au-dessus de 1800 mètres.
1: Mais il n'y a pas de question d'enneigement.
0: Voilà, il n'y a pas de question d'enneigement. C'est vrai que pour les stations qui sont situées à 1000 mètres ou 1600 mètres avec le réchauffement de la planète, bon, on peut être un peu indécis. Elles travaillent bien, ces stations. Mais la saison est courte. Nous, on a toujours de la neige, vous voyez, on termine le 2 mai et toutes les pistes sont ouvertes.
1: Et ça veut dire que votre enjeu, c'est de se positionner sur cette expérience de sport d'hiver, de ski, de neige. Vous n'êtes pas dans cette optique d'autres stations ou de montagne, de penser l'après-neige. Vous n'avez pas l'intention de développer des établissements qui seraient moins liés à la saisonnalité?
0: Non, nous, à Val d'Isère, non. Alors effectivement, si on était situé dans des stations à 1000 mètres comme à Megève, où on était installé, oui, on peut penser effectivement ouvrir l'été. Pour l'instant, non, c'est pas le cas. Et franchement, on sait qu'on aura quand même de la neige, franchement, une trentaine d'années. 30 années devant nous.
1: Et encore. Donc l'objectif, c'est de rester sur cette saison d'hiver, précisément. Il y a quelques collaborations, hein. Vous êtes notamment sorti de la montagne, si je peux dire, en ayant quelques collaborations, en allant auprès de la clientèle, et notamment à Paris.
0: Oui, alors ça c'est les opérations, c'est ce qu'on appelle chez nous la Full House Team. On a environ 70 artistes avec nous toute l'année. Et donc pour les occuper, donc effectivement on fait 100 à 150, bon ça dépend des années, mais entre 100 et 150 dates à l'extérieur. On est partenaire à l'America Cup, on va aux Bermudes, on est partenaire de Business France. Oui. Donc là on était à Vincennes, effectivement cette année à Paris, oui. Mais chaque fois qu'il y a des opérations, on est aussi partenaire à Genève de la Rolex Cup, etc. Enfin voilà, on est très sollicité en dehors de la
1: saison.
0: Des
1: collaborations qui font sens, c'est un business qui résonne. Hein. Ça permet aussi d'avoir des projets toujours plus fous. Hein. 14 millions d'euros, 2 ans de travaux concernant Val d'Isère. Là, vous parliez justement des zones de développement à l'étranger. Vous avez dit à l'instant, il faut les occuper. Il y a des enjeux, justement, quand on parle de main-d'œuvre saisonnière, aussi de profils si particuliers, de recrutement et d'avoir les bons profils. Comment ça se passe? Vous les gardez toute l'année? Ils reviennent, les mêmes reviennent, ou vous recommencez les cycles de recrutement tout le temps?
0: Non. Nous, on est saisonniers, on investit en montagne, on ne s'est pas développé sur la côte, on est resté très fixé sur la montagne. Les formations, c'est les formations qui démarrent en septembre et en octobre. Donc, vous voyez, sur site, sur...

0: dire, on est 240. Sur les arcs 140, sur les autres folios en général environ entre 80 et 120 employés. Là on recrute et ensuite on forme. On investit beaucoup dans les formations,
1: ce qui
0: fait que en début de saison, les gens sont bien formés, ils ont compris quel était notre concept et tout. Et donc on a quasiment pas de turnover. D'abord,
1: d'accord,
0: on n'a pas de problème de recrutement parce que c'est souvent bon, c'est attractif. Mm-hmm. Bon, faut savoir aussi que l'on a de au niveau du travail, c'est 2 jours de congé consécutif, c'est 1h30 de pause et c'est un service continu. C'est-à-dire qu'on part à 9h du matin pour les employés et ils terminent à 17h. Et ils ont le forfait de ski et ils sont logés. Donc, c'est vrai qu'on n'a pas vraiment de problème de recrutement, ce qui n'est pas le cas toujours.
1: Oui, oui, c'est un vrai enjeu justement, oui, en montagne notamment et avec des activités saisonnières. Est-ce que ça veut dire que vous avez des profils qui reviennent d'année après année ?
0: Oui, la moyenne, c'est les jeunes font environ 3 ans. Le problème, c'est qu'ils aimeraient bien rester en montagne, habiter en montagne. Le problème, c'est que l'immobilier qui est très cher.
1: Oui.
0: Et donc, puis après, donc, créer une famille, et donc, il faut un appartement plus grand. Donc, c'est un peu plus difficile. On a environ une quarantaine, par exemple, on va dire une quarantaine de collaborateurs qui sont maintenant à l'année. Mais pour les 240, le reste, ce sont des saisonniers.
1: Ça devient difficile maintenant de se développer aussi en France. Vous parlez du foncier, vous parlez de l'immobilier, ça devient un coût conséquent. Est-ce que ça vient rogner vos marges? Est-ce que c'est difficile de trouver maintenant le bon emplacement? Ou est-ce qu'il y a encore un emplacement qui vous fait rêver?
0: Non. Alors, sur les stations que vous connaissez autour de 1800 mètres, hein, que ce soit Val-d'Isère, Courchevel, enfin voilà, et Val-Thorens, Périmètre. Non, le prix de l'immobilier est tellement cher cette année, on est, par exemple, en location, puisqu'on n'est pas tous propriétaires d'appartements, on a environ 2 millions d'euros de loyer pour loger les saisonniers. Il ne faudrait pas que, effectivement, ça continue à augmenter, parce que là, vraiment, je pense qu'on serait en difficulté. Je crois que la réglementation sur les logements en montagne va changer, mais on est encore un peu, à mon avis, en retrait par rapport à l'Europe.
1: Vous préparez, j'imagine, déjà la saison prochaine. Est-ce que la folie douce sera encore plus folle l'année prochaine ?
0: Oui, oui, on avait fait des travaux. Cette année, on avait fait 14 millions de travaux dans ce que j'ai appelé un nouveau self. Pour une petite anecdote, je déjeunais il y a quelques semaines avec le maire de Courchevel et il m'a dit, mais nous, on a fermé tous les selfs à Courchevel. Alors je lui ai dit, mais venez me voir. Voilà, moi, j'ai ouvert un nouveau self et c'est extraordinaire. C'est une réussite fantastique, extraordinaire.
1: Et donc, l'expérience s'est installée aussi en montagne. Merci Luc Reversat, fondateur de La Folie Douce, d'avoir été dans Iconic Business, le luxe par BFM Business. C'est tous les vendredis à 21h en télé et radio, dès à présent en replay et en podcast.
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4: Vous êtes bien dans le 18-19, on va parler d'Afrique, le continent un peu oublié, et pourtant, il se passe des choses quand même très intéressantes sur nous, surtout pour nous, pour l'économie européenne et la France. On va en parler avec Benoît Chervalier, il est président Afrique de Business Europe. Bonsoir Benoît Chervalier, merci d'être là. Vous revenez de Côte d'Ivoire, vous repartez à Nairobi, où justement, et c'est l'actualité du jour, s'ouvre ce sommet Africa Forward, dans une manière de réchauffer peut-être les relations entre la France et l'Afrique. Emmanuel Macron va débuter sa tournée africaine ce week-end. Et puis, c'est intéressant de voir que pour la première fois, ce sommet se tiendra à Nairobi, c'est au Kenya, un pays qui est non francophone. Vous nous direz qu'est-ce que ça veut dire ou pas. Vous avez passé 25 ans en Afrique, vous avez été aussi en Allemagne, un peu partout dans le monde. Ma première question, avant d'aborder ce sommet, qui est quand même un point important, j'ai envie de dire la preuve, le président de la République française y va. On sait que les relations sont très tendues avec de nombreux pays, entre la France et ces pays. quel est l'impact pour le continent africain de ce blocage du détroit d'Ormuz et de la guerre en Iran? On sait que le continent africain est très dépendant de ce qui sort du détroit d'Ormuz.
5: L'impact, il est massif, mais comme il est massif au niveau mondial, alors en ce qui concerne les pays africains plus particulièrement, alors tout d'abord, la production pétrolière représente à peu près 10% de la production mondiale. Donc ça veut dire qu'il y a des pays qui sont producteurs, donc ça veut dire qu'on peut dire qu'il y a des gagnants et des perdants. Oui. Donc le Nigeria, l'Algérie, le Tchad, le Gabon, l'Angola, etc. Mais c'est beaucoup plus compliqué que ça, parce qu'on pourrait se dire, ces pays qui sont exportateurs de pétrole sont nécessairement gagnants. Pourquoi ? Parce qu'il y a un effet domino. Alors l'effet domino, c'est l'effet sur l'économie réelle, puisque ça touche évidemment le transport, ça touche la production d'électricité, donc ça touche le fonctionnement des usines, des mines, de l'exploitation minière. Donc en réalité, c'est un impact. Le premier élément, c'est que ça touche tous les pays, y compris les pays producteurs de pétrole, sur tous les secteurs de l'économie. Donc ça, c'est la première chose. La deuxième chose, c'est que l'impact sur le prix et le blocage des prix au quotidien. C'est-à-dire qu'il y a des pays qui ont décidé d'effectuer une forme de blocage des prix. C'est-à-dire, indépendamment de l'évolution, les prix sont bloqués. Donc, c'est le cas, par exemple, du Kenya. D'autres ont décidé de subventionner. Donc, c'est un coût pour les finances publiques. L'exemple de la Côte d'Ivoire. Le prix, par exemple, du litre
4: d'essence
5: en Côte d'Ivoire, c'est à peu près 1,10€.
4: Donc, c'est quasiment deux fois moins cher que chez nous.
5: Voilà. Mais parce que c'est un coût budgétaire, parce que le gouvernement estime que c'est absolument vital pour le fonctionnement dans des circonstances où ce qui est gagné de manière journalière est dépensé à la fin de la journée. Donc l'élément du transport, il est fondamental. Donc c'est un coût évidemment important pour les finances publiques. D'autres, par exemple un pays comme l'Éthiopie, aujourd'hui on ne trouve plus de diesel en Éthiopie. Donc c'est aussi un élément d'acheminement. Enfin, vous avez par exemple des pays qui sont certes qui sont producteurs de pétrole, mais qui exportent du pétrole brut. Donc, ce qui veut dire qu'il doit être raffiné. Et s'il est raffiné, ça veut dire qu'il doit revenir. Et donc là, se trouve une mécanique qui est un petit peu complexe, qui fait que ça pose la question pas simplement de l'extraction et de la production en tant que telle, de la matière brute, mais du raffinage. Donc on parlait du Kenya et on va en parler dans quelques instants avec le sommet. Un pays qui jusqu'à présent disait c'est pas forcément le coût, l'avantage-bénéfice. Le coût-bénéfice de rentrer dans une logique de raffinage et de raffinerie est trop important. Et donc, se repose la question de savoir, oui, il faudrait raffiner. Donc, un des grands gagnants, par exemple, c'est Dangote et le Nigeria, avec son usine récente de raffinage.
4: Mais est-ce qu'il y a une vraie... un peu comme on le ressent, nous, mais évidemment pas dans les mêmes proportions, mais est-ce qu'il y a un impact très fort, autre que pétrolier? Est-ce que ça a vraiment, sur le pouvoir d'achat qui est déjà très faible, est-ce que ça a vraiment un impact fort? Est-ce qu'il y a urgence, quelque part, à soutenir le continent africain avec cette guerre en Iran et ce blocus du détroit d'Ormuz?
5: Bien sûr qu'il y a une urgence. Alors, comme je vous disais, c'est du cas par cas. Tous les pays ne sont pas du tout... Si vous êtes exportateur net ou si vous n'avez rien du tout, au contraire, vous en avez, évidemment, ce n'est pas la même situation.
4: D'accord.
5: C'est du cas par cas. Justement, ce n'est pas l'Afrique, ce que je dis d'ailleurs dans mon livre, c'est les Afriques, c'est du cas par cas. Maintenant, là où tout le monde est touché, c'est le coût sur l'économie réelle, on en parlait un instant, sur le fonctionnement des usines, sur le coût de l'électricité, donc là ça impacte tout le monde, mais aussi sur l'inflation. En avril dernier, juste quelques jours après le déclenchement, enfin quelques semaines après le déclenchement du conflit, il y a eu les assemblées de printemps de la Banque mondiale et du FMI qui ont révisé à la hausse l'inflation attendue pour 2026 et à la baisse la croissance attendue. Donc plus d'inflation, ça veut dire quoi ? Ça veut dire un coût d'emprunt qui est plus fort. Donc si on a un coût d'emprunt qui est plus fort, comme pour la France...
4: Comme pour la France, on connaît en France, oui.
5: Voilà, donc ça veut dire un montant du service de la dette qui va être plus important. Donc ça, évidemment, c'est négatif pour les finances publiques. Donc la hausse de l'inflation n'est clairement pas une bonne nouvelle.
4: Vous avez une phrase que j'ai bien aimée, où vous dites « l'Afrique ne veut plus être au menu, mais elle veut être à la table ».
5: Oui.
4: Est-ce qu'elle a... pardonnez-moi cette question un peu directe, un peu cash, est-ce qu'elle a les moyens d'être à la table aujourd'hui ou pas ?
5: Bien sûr, parce que on parlait de justement des richesses du continent africain. C'est des richesses en matière de matières premières déjà. Donc ça, on en entend beaucoup. Alors, il faut rentrer de beaucoup plus dans le détail. Mais quand on parle du manganèse, quand on parle du nickel, quand on parle du cobalt, on parlait même de présence pétrolière. J'ai dit à peu près 10% gazière. Là, ces toutes dernières années, il y a eu aussi des découvertes, par exemple, dans des pays comme la Côte d'Ivoire, le Ghana ou le Sénégal. Très récemment, en Amérique. Donc, le sous-sol, j'allais dire, du continent, dans sa diversité, fait que l'Afrique, les pays africains deviennent et redeviennent un pays d'attention à la fois géopolitique et économique.
4: Oui, en même temps avec une instabilité politique parfois très difficile.
5: C'est vrai, mais ça aussi, ça dépend dans quel,
4: non, mais bien
5: dans
4: sûr.
5: Quel pays on se situe. Je prends juste un exemple. Il y a eu une visite récemment du chef d'État du Botswana. Je pense que le Botswana n'est pas nécessairement beaucoup évoqué dans les différentes antennes en Europe ou en France en particulier. Bon, le Botswana, c'est un pays qui est grand comme la France en termes de superficie, qui a une population qui est plutôt petite puisque c'est en gros Paris intramuros, c'est un peu plus de 2,5 millions d'habitants. Mais c'est un pays qui a connu une alternance politique pour la première fois depuis près de 60 ans l'année dernière, qui s'est très très bien passée et personne n'en a parlé. Donc, ce que je veux simplement dire...
4: On a parlé du Mali et un peu du Soudan, malheureusement, pas suffisamment.
5: Donc, et sur 54 pays, sur un continent qui fait 30 millions de kilomètres carrés, qui est l'équivalent de l'Europe, de la Chine, des États-Unis et de l'Inde, nécessairement, vous avez un effet loupe qui fait que vous regardez là où sont les difficultés. Ça ne veut pas dire qu'il faut les nier. C'est pour ça que moi, j'appelle à être évidemment très lucide, parce que sinon, on n'est pas crédible. Mais en revanche, à prendre en compte justement cette différenciation pour, in fine, comprendre aussi les dynamiques en cours.
4: Alors, je vais reprendre le titre de votre livre aux éditions de l'Aube, « Ce qu'attend l'Afrique ». Là, il y a ce sommet, Africa Forward, c'est un sommet franco-africain, avec le président Macron qui va faire une tournée, mais donc il sera à Nairobi pour l'ouverture lundi prochain. Qu'est-ce qu'attend l'Afrique, justement ? Qu'est-ce qu'elle attend de la France ? Parce que nous, vu de chez nous, on a toujours l'impression qu'aujourd'hui, on est toujours le grand méchant loup, le colonisateur. Lorsqu'on voit ce qui se passe au Mali, c'est vrai qu'on ne se dit pas qu'on est vraiment la bienvenue, que ce soit au Sénégal ou en Côte d'Ivoire.
5: Alors, d'abord, pour répondre à la question, ce qu'attend l'Afrique, je dirais, c'est la liberté de ses choix, comme d'ailleurs tous les pays qui entendent être et rester souverains et être sous la tutelle de personne. La France, comme les pays européens, sont exactement dans la même situation. Ouais. Donc, en réalité...
4: La Russie et les Chinois, un petit peu différemment.
5: Donc ce qu'attend, c'est justement cette liberté des choix. Alors ensuite, sur le sommet plus particulièrement, ce qui est intéressant de noter d'abord, c'est le focus qui est fait, l'attention particulière qui est faite sur les questions économiques et sur le secteur privé. Je vous disais, en effet, je pars demain, il y aura à peu près 2000 entreprises qui sont attendues. Donc, ça montre bien ce changement de paradigme dont on parle. Deuxièmement...
4: Et on va rappeler que vous êtes le patron pour l'Afrique de Business Europe. Hein, donc, ça veut dire que vous êtes en première ligne.
5: C'est ça. Alors, on a eu d'ailleurs, au niveau européen, en novembre dernier, à Luanda, en Angola, le 7e sommet Union européenne, Union africaine, et là, qui avait mis justement pour la première fois également le secteur privé et les entreprises comme l'un des éléments clés du sommet. Donc, on voit bien qu'il y a une prise de conscience de ce changement de paradigme. Ensuite, sur le côté français, si vous voulez... Le biais aussi que on peut avoir, en tout cas vu de Paris, c'est que Afrique égale Afrique subsaharienne francophone. Et c'est pas la même chose. L'Afrique subsaharienne francophone, c'est 14 pays. L'Afrique, c'est 54 pays. Donc, quand on dit les relations entre l'Afrique et la France sont mauvaises, c'est factuellement inexact, puisqu'il y a dans énormément de pays, je peux vous le dire pour le sillonner et y aller extrêmement régulièrement, quand vous êtes au Kenya, c'est même pas un sujet en réalité. Quand vous êtes au Nigeria, c'est pareil. Quand vous êtes en Éthiopie, c'est pareil. Quand vous êtes en Afrique du Sud, c'est pareil. Donc c'est cette distinction entre l'Afrique subsaharienne francophone et le reste du continent africain. On peut prendre des chiffres. Par exemple, la France est le deuxième exportateur et le deuxième investisseur en Angola, plus grand pays d'Afrique lusophone, de langue portugaise. Quand on regarde les quatre premiers partenaires commerciaux entre la France et des pays africains, les trois premiers sont d'Afrique anglophone et lusophone.
4: Mais c'est intéressant, ça veut dire quelque chose, politiquement.
5: Non, justement, c'est, il ne faut pas avoir une lecture politique, parce que ça dépend tout simplement de la taille des économies.
4: Quand est-ce vous que c'est la taille des économies ou c'est simplement parce que là, il n'y a pas un passé colonial? C'est plutôt les Belges qui ont un problème avec le Kenya que nous, quoi.
5: Je ne pense pas qu'il faille avoir une lecture politique de ça. Tout simplement, parce que quand vous avez...
4: Non, mais est-ce qu'eux, ils l'ont?
5: Non, parce que quand vous êtes le Nigeria, c'est 240 millions d'habitants.
4: Ouais. C'est
5: donc,
4: dingue.
5: C'est un PIB qui est à peu près de 400 milliards. Bah, vous n'avez pas le comparer avec un pays comme le Gabon, comme le Bénin, comme le Togo, pour prendre des exemples différents, qui ont entre 2, 3, 4 millions d'habitants, et puis un PIB qui est inférieur à 10 milliards. Ouais. Donc, en fait, c'est une question de volume. Il ne faut pas le voir justement avec une lunette politique, mais avec une lunette qui dépend de la taille des économies, des dynamiques. Ça ne veut pas dire, encore une fois, qu'il n'y a pas des difficultés, et on les connaît tous. Mais c'est juste ne pas avoir, si vous voulez, ce biais déformant, cette lunette déformante, pour mettre le zoom, finalement, sur des chiffres qui sont modestes et des difficultés qui sont élevées, et à l'inverse, des chiffres qui sont importants, en valeur comme en volume, et pour lesquels il y a beaucoup moins de difficultés.
4: Quand on regarde les principaux investisseurs, on vient de voir passer la carte, peut-être qu'on peut la remettre pour ceux qui nous regardent à la télévision. Les principaux investisseurs, c'est évidemment les États-Unis, de loin, j'imagine.
5: Non.
4: C'est les États-Unis.
5: Non plus.
4: Non.
5: Justement, là aussi, vous voyez, ouais, c'est intéressant.
4: Non. C'est ce que montre la carte, c'est pour ça que je m'appuie dessus, mais à tort, visiblement.
5: Les États-Unis, en réalité, sont un acteur qui sont clairement beaucoup moins importants que les autres acteurs à taille économique comparable. C'est-à-dire qu'on voit la taille de l'économie américaine, on pourrait s'attendre à ce qu'elle ait des flux commerciaux beaucoup plus importants. Pour donner juste un exemple pour nos
4: et donc qui est le premier? Voilà, quel est le premier alors?
5: Donc voilà, donc le premier ça va être l'Union européenne, de très très loin, avec à peu près 450 milliards pour parler en dollars, juste pour parler de la même unité de monnaie comparable. C'est à peu près, l'année dernière c'est 450 milliards de dollars. Le deuxième c'est la Chine avec un peu moins de 350 milliards. Donc il y a un différentiel de près de 100 milliards au bénéfice de l'Union européenne, avec par ailleurs des échanges qui sont beaucoup plus équilibrés que ceux qui existent avec la Chine. Le troisième, ça va être l'Inde, qui est en augmentation aussi sur les dernières années. Et les États-Unis sont à peu près au niveau de la France, très légèrement supérieur. La France, c'est 65 milliards d'euros d'échanges commerciaux l'année dernière entre donc la France et...
4: Et quels sont les secteurs, justement, où les Européens, les Français sont bien placés?
5: Alors, si c'est les Français et les Européens, c'est pas
4: tout à fait pareil. Oui, c'est la fête. C'est pour ça que j'ai pris une respiration entre les deux. Benoît Chevalier, c'était pour indiquer que c'est les deux qui nous intéressent, quoi.
5: Oui. Alors, une des caractéristiques françaises, c'est justement sa assez grande diversité sectorielle. C'est-à-dire qu'on va trouver des opérateurs télécoms comme Orange
4: très présent là-bas, évidemment.
5: Très présent sur le continent. Et d'ailleurs, je fais une petite aparté, qui est aussi présente sur le volet bancaire et monétaire. C'est-à-dire qu'on parle souvent de dire qu'il y a un retrait des banques françaises. En réalité, il faut beaucoup nuancer cet élément-là, qui peut être très trompeur. C'est-à-dire que oui, c'est vrai qu'il y a eu des cessions de filiales dans un certain nombre de pays, mais qui n'est pas du tout un élément français, qui est en réalité toutes les banques internationales. Et toutes ces filiales ont été rachetées, non pas par d'autres banques internationales, pas plus qu'elles n'ont été rachetées par des banques chinoises, des banques indiennes, des banques turques, elles ont uniquement été rachetées par des acteurs africains.
4: Donc c'est pas
5: la même chose. Et deuxièmement, si on prend l'exemple d'Orange, Orange Money marche très très bien. Donc là aussi, il faut une distinction.
4: Oui, parce qu'en fait, je fais juste une petite... Je continue sur votre petite incise. Ce qui est intéressant, c'est de voir, j'en parlais justement avec un chef d'entreprise marocain, c'est qu'en fait, c'est des économies qui sont... C'est tellement grand, c'est des économies qui sont très basées sur le mobile. sur l'intelligence artificielle. À la limite, ils sont presque en train de nous devancer parce qu'ils ne sont pas passés par le cuivre et tout ça.
5: C'est le fameux leapfrog.
4: Oui,
5: c'est-à-dire le saut qui fait qu'on ne passe pas par le téléphone fixe.
4: Mais c'est vrai.
5: Directement. Bien sûr.
4: Oui.
5: Alors, je donne une petite anecdote d'ailleurs dans mon livre, puisque ça fait à peu près 15 ans que j'enseigne. J'ai eu un peu plus de 1000 étudiants.
4: Oui, vous êtes enseignant à l'ESSEC.
5: À l'ESSEC, voilà. J'ai créé une chaire, je dirige une chaire qui est business et industrie en Afrique, qui est ciblée sur l'industrialisation et la transformation locale des économies. Et donc, ce qui est dans l'exemple que je donne avec ces étudiants, donc d'origine et de nationalité très différentes, donc des Afriques, mais également des Indiens, des Chinois, etc. Et donc, ce que je relate, c'est qu'il y a 15 ans, il y a 15 ans, la totalité de la quasi-totalité de mes étudiants subsahariens, à l'exception des Sud-Africains et de l'Afrique du Nord, qui ont un élément bancaire plus sophistiqué, payaient tous par téléphonie mobile. Il y a 10 ans. Et j'en avais quasiment aucun de mes étudiants qui étaient européens, américains, qui payaient. Et les autres, c'était les Chinois qui étaient comme les subsahariens. Donc c'est un bon exemple que justement, quand vous n'avez pas un élément de sophistication, moi je préfère parler de sophistication, vous vous adaptez, vous innovez, et c'est aussi deux caractéristiques que beaucoup d'économies du continent.
4: Autre enjeu très important, c'est la question des terras. Vous l'avez mentionné en introduction. Là, ils ont une carte à jouer formidable. Est-ce qu'ils la jouent suffisamment? Parce qu'on a vu les difficultés, parfois, toujours encore une fois, avec la France. Mais c'est... comment est-ce que vous analysez, vous décrivez ce qui se passe là?
5: Oui, alors vous voyez, la loupe est un bon élément pour dire justement, ça dépend l'effet loupe, donc l'effet agrandissant, au contraire rétrécissant qu'on peut avoir. Donc sur l'enjeu des terres rares et de manière plus globale des minerais, il est fondamental, je mentionnais la chaire à l'ESSEC à l'instant, il est fondamental ce qui permet en réalité d'atteindre deux choses. La première, c'est de sortir d'une économie, on va dire, d'extraction, une économie uniquement d'échange pour aller de matière brute pour aller vers une économie de transformation sur place. Alors ça permet de générer de la richesse, bien sûr, ça permet de créer des emplois direct et indirect, ça permet aussi de limiter l'empreinte carbone, puisque au lieu d'être envoyé à l'autre bout du monde, d'être transformé et de revenir et d'être transformé localement, c'est aussi un bénéfice environnemental, et enfin ça a aussi un impact géopolitique. Alors je vais vous donner un exemple. Il y a quelques semaines, je me suis rendu dans la zone de Kenitra. Alors Kenitra, c'est à peu près une heure de Rabat. Il y a à peu près 5-6 ans, Kenitra c'était des friches. Aujourd'hui, Stellantis a son usine là-bas qui produit 535 000 véhicules. C'est la quatrième usine du groupe. Il y a 55 000 emplois directs et indirects qui ont été créés en l'espace de 5 ans. Et là, on voit bien qu'il y a cette transformation avec un écosystème, premier producteur de jantes mondiales aussi qui est là-bas. Donc, c'est pour vous montrer que cette transformation locale, en réalité, c'est l'avenir et qui permet évidemment d'atteindre tous les objectifs que j'ai mentionnés.
4: En même temps, lorsqu'on regarde les besoins à la transition écologique, je crois que c'était un chiffre de la COP 29 qui disait que le coût annuel était de 1300 milliards de dollars pour cette transition écologique. Est-ce que là aussi, elle est passée un peu à l'as aujourd'hui avec le développement, la guerre en Iran, le détroit d'Hormuz?
5: Non, mais...
4: un peu oublié, on l'a laissé de côté?
5: Ce qu'il faut comprendre, c'est que c'est à la fois une flexibilité et surtout de ne pas faire un copier-coller avec ce qui a fonctionné ou ce qui est réalisé dans d'autres économies, évidemment matures, mais même émergentes. C'est-à-dire que la solution... des pays du continent africain, c'est pas la solution évidemment des pays européens, mais c'est pas non plus exactement la solution de, par exemple, du modèle que la Chine, le Vietnam ou l'Indonésie ont pu réaliser, parce que il y a une singularité qui est propre et donc qui explique justement cette adaptation. Donc concrètement, quand je parle de transformation, il faut beaucoup d'énergie. Donc si vous voulez créer un barrage, ça se fait pas du jour au lendemain. Donc vous avez besoin, par exemple, de gaz liquéfié et donc vous assurez cette transition. Donc c'est cette agilité, cette flexibilité qu'il faut comprendre, nous partenaires, nous Européens, pour dire que c'est pas nos modèles, entre guillemets, qui peuvent fonctionner chez nous, qui doivent être nécessairement totalement appliqués dans...
4: Ça, c'est sûr, c'est le moins qu'on puisse dire. En conclusion, Benoît Chavalli, si vous aviez, deux conseils, un conseil à donner, vous avez dit il y a 2000 chefs d'entreprise qui vont à ce sommet-là, ce week-end et lundi, mardi, c'est quoi pour faire du business en Afrique, vous qui êtes banquier d'affaires, c'est quoi?
5: C'est justement de prendre des lunettes différentes. Le potentiel est énorme. On passe de 1,5 milliard à 2,5 milliards. Donc, il y a juste 1 milliard de consommateurs supplémentaires dans les 20 prochaines années. Hein. Donc, ça, c'est un élément qui est juste factuel. On a parlé des terres
4: rares, 2,5 milliards.
5: Des minerais. Mmh. Donc, c'est un deuxième élément fondamental. Et donc, ma conviction, qui est ma conviction aussi, c'est que ce que je sais, c'est que personne ne sait dire ce qui se passera dans 20 ans, mais c'est que les décisions qui sont prises aujourd'hui, dans 6 mois, dans 1 an, dans 2 ans, dans 3 ans, vont déterminer la trajectoire des 15 à 20 prochaines années. Et donc, c'est pour ça qu'il faut comprendre et en fait comprendre cette évolution extraordinairement rapide qui et cet enthousiasme, puisque finalement, c'est de ça dont il s'agit.
4: En tout cas, voilà, c'est le sommet Africa Forward. Africa, sommet France-Afrique avec Emmanuel Macron donc qui sera là-bas et vous puisque vous avez retardé votre avion pour être avec nous. Merci beaucoup Benoît Chevalier. Je rappelle que vous publiez ce qu'attend l'Afrique, ressources locales, tensions mondiales dans ces formidables éditions de l'Aube. Merci d'avoir été avec nous dans un instant pour nous aider encore à décrypter ce qui se passe. Deux excellents économistes, Nicolas Bouzou, président du cabinet du conseil Asterès, et puis Sylvain Catherine qui était en direct de New York. Il est professeur assistant de finance à la Wharton School, mais ce qu'il écrit et ce qu'il publie en France fait toujours le buzz, comme on dit. À tout de suite.
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4: Retour dans le 18-19. Allez, je vais me lancer deux des meilleurs économistes, bien sûr, qui sont avec nous. On a cette chance. Bonsoir Nicolas Bouzou.
6: Bonsoir Edwige.
4: Merci d'être là.
6: Avec
4: vous
6: plaisir.
4: Êtes le directeur, fondateur, président du cabinet de conseil Asterès. Vous avez publié dans de nombreuses publications. Et puis avec vous, il est aussi, en tous les cas, j'ai presque envie de dire, un des plus redoutés, parce qu'il a une plume très acérée, Sylvain Catherine, qui est économiste, professeur et assistant de finance à la Wharton School, en direct de Philadelphie. Merci Sylvain Catherine d'être avec nous. Beaucoup de questions parce que nous on connaît le côté européen français, même si vous écrivez sur la France, vous avez forcément une vision de ce qui se passe aux États-Unis. Moi la première question, après il y a plein d'autres questions, on dit qu'il y a peut-être un accord temporaire. Qu'est-ce qui se passe immédiatement? On voit que le baril plonge et puis va remonter une fois que ce soir Donald Trump sera réveillé et dira ben non, finalement c'est pas suffisant. Est-ce qu'on n'est pas devenu un peu une économie de yo-yo? Je commence par vous, Nicolas Bouzou. Après, on partira à Philadelphie.
6: L'économie, non, mais les marchés, oui. C'est très frappant quand même de voir à quel point, je trouve, les marchés, qu'il s'agisse des marchés de matières premières, des marchés actions, des marchés obligataires aussi, dans une moindre mesure, en fait, prennent les déclarations du président Trump et de l'administration Trump vraiment au premier degré. C'est-à-dire que s'il annonce en effet un accord merveilleux, fantastique, comme il sait le faire dans son vocabulaire, même si on sait bien que la crédibilité est quand même très faible, ça va faire exploser les marchés actions qui vont prendre 3%, le prix du baril va diminuer de 8%, et puis l'inverse, les choses vont se passer dans l'autre sens. C'est la raison pour laquelle je pense qu'il faut vraiment prendre beaucoup de recul par rapport aux mouvements de marché, il faut prendre beaucoup de recul par rapport aux annonces du président Trump et de son administration, et pour les dirigeants d'entreprises qui peuvent être un peu perdus, essayez vraiment de voir les grandes tendances. Et les grandes tendances, on les connaît, c'est une géopolitisation de l'économie, c'est le fait que le coût de la mondialisation, le coût de la logistique dans le monde, y compris les coûts d'assurance, augmentent. C'est le fait qu'on a aujourd'hui des changements très importants qui sont liés aux technologies, avec des changements sur la productivité. Enfin, vous voyez ce que je veux dire. L'idée, c'est vraiment d'arriver à déceler les grandes tendances en se déconnectant un peu des annonces au jour le jour.
4: Sylvain Catherine, vous, quel est votre... J'imagine que vous n'êtes pas très, très éloigné de ce que vient de dire Nicolas Bouzou. En même temps, on se demande, et peut-être la question se pose aux États-Unis, c'est que, plus que chez nous, c'est que, est-ce que Donald Trump ne joue pas et ne fait pas fortune avec les évolutions des marchés d'actions et des marchés pétroliers?
7: Ah oui, évidemment, c'est une question qui se pose ici. J'allais dire qu'en fait, la dynamique, elle est compliquée parce que à la fois, les marchés sont très réactifs au discours politique et en particulier de Donald Trump. Et en même temps, Donald Trump est très réactif à l'évolution des marchés. Pour lui, c'est un vrai problème si les marchés tombent en termes d'élections à la fin de l'année.
4: Quel est le climat là-bas, puisque vous êtes à la Wharton School, quel est un peu le climat? Est-ce que c'est aussi négatif vis-à-vis de Trump que nous, ce qu'on estime ici? Je ne sais pas, quel est votre point de vue?
7: Mon point de vue, il est probablement assez biaisé parce que les États-Unis sont une nation assez divisée. Après, c'est vrai que Donald Trump a été élu en partie sur le pouvoir d'achat.
4: Et alors ?
7: Et en particulier sur l'inflation. Et donc là, effectivement, avec l'augmentation du prix du baril, ça a une implication aussi sur les prix du fuel.
4: Est-ce qu'il y a tout
7: et donc, les Américains, ils ont leur gros pick-up, il faut que le prix de l'essence soit relativement faible.
4: Ouais. Mais il y a une colère qui gronde justement sur la question de pouvoir d'achat. Nous, on sent bien en France, hein, n'est-ce pas Nicolas ?
6: Bien sûr.
4: En France, que c'est en train encore de monter, là, malgré les déclarations du Premier ministre Sébastien Lecornu. Est-ce que chez vous, est-ce qu'aux États-Unis, est-ce qu'il y a un peu cette colère de ceux qui ont élu Donald Trump ?
7: Oui, alors il y a deux facteurs en fait d'inflation ici. L'un, c'est effectivement de façon plus conjoncturelle la guerre en Iran. Mm-hmm. Et il y a aussi depuis l'an dernier les tarifs douaniers qui sont répercutés en partie sur les consommateurs, comme la théorie économique le prédirait. Mm-hmm. Et donc effectivement, c'est un problème électoral. Après, je pense que politiquement, ce que l'administration Trump essaie de faire, c'est de créer une legacy, comme on dirait ici. Mm-hmm. C'est-à-dire de trouver quelque chose qui restera dans les manuels d'histoire et que Trump aurait fait.
4: Ouais. Est-ce qu'on va vers une vraie crise mondiale, vous estimez, Nicolas Bouzou?
6: Alors, en fait, comme je vous disais, la grande nouveauté en fait de ces quatre dernières années, depuis l'invasion de l'Ukraine par la Russie, c'est le fait que l'économie est soumise à la géopolitique. C'était pas le cas avant. Moi, la première grande crise que j'ai connue depuis que je suis dans le débat public, c'était la crise de 2008. C'était une crise complètement endogène à l'économie. Là, c'est pas le cas du tout. Donc, on est entré dans une économie soumise à cette géopolitique et donc par nature radicalement imprévisible. Alors, qu'est-ce que ça veut dire de façon concrète? Ça veut dire que si je me projette à octobre ou novembre, le prix du baril de pétrole, il peut être à 160 $, il peut être à 60 $, parce qu'en réalité, on l'oublie, mais avant la guerre en Iran, il y avait énormément de pétrole. Enfin, il y a toujours d'ailleurs beaucoup de pétrole, sauf qu'il est bloqué, il ne circule pas, mais la production de pétrole, elle est potentiellement très élevée. Alors, cela dit, vous donner une réponse qui soit plus satisfaisante que tout peut arriver, je ne sais pas. Moi, je suis quand même, et c'est assez rare, on se connaît depuis longtemps, là, je suis quand même un peu inquiet parce que je ne vois pas, au fond, le chemin, le process de réouverture du détroit d'Ormuz. Si vous voulez, c'est pas clair. Et tant que ça reste bloqué, ben, on va faire face non seulement à des augmentations de prix, mais qui vont se propager de proche en proche dans l'économie. Je vous donne un exemple très concret, parce que les gens aussi ont besoin de choses très concrètes. Prenez les sacs poubelles, par exemple. Les sacs poubelles, non, mais les sacs poubelles, c'est fait avec du pétrole qui transite en théorie par le détroit d'Ormuz, tout le monde en achète. C'est pas les billets d'avion, tout le monde en achète pas. Ça augmente beaucoup, mais tout le monde. Et donc voilà, ça typiquement, c'est un prix qui risque de beaucoup augmenter ces prochaines semaines. Donc je suis inquiet quant à l'inflation, mais surtout inquiet quant à la croissance, bien évidemment. Parce que je vois pas le chemin et parce que l'administration Trump, au fond, a perdu toute crédibilité dans les annonces qu'elle peut faire.
4: Sylvain, Catherine, est-ce que vous, on voit derrière vous, on voit des petits schémas, ça monte, il y a une bosse et tout, j'ai l'impression de me retrouver dans les cours d'économie. Est-ce que vous partagez l'inquiétude de Nicolas Bouzou ?
7: L'inquiétude, oui, c'est-à-dire qu'effectivement, il y a beaucoup d'incertitudes en fait sur les prochaines années. Après, il se passe deux choses en même temps. Donc effectivement, Nicolas a évoqué l'instabilité géopolitique. Mais s'il y a une crise mondiale, les marchés financiers ne sont pas du tout au courant, en tout cas, parce qu'on est à des niveaux de valorisation qui sont très élevés. Et donc, en fait, il se passe autre chose. Et l'autre chose, évidemment, c'est la révolution réelle ou hypothétique de l'intelligence artificielle. La croissance américaine est largement tirée par des investissements qui se comptent en centaines de milliards de dollars juste pour les plus grandes boîtes qui annoncent effectivement leur investissement annuel. Et donc la vraie question au-delà de la question géopolitique est est-ce que en fait toutes les promesses de l'intelligence artificielle vont se matérialiser ? Et l'avenir à la fois des marchés boursiers mais aussi de la dette américaine par exemple dépend structurellement de la réponse à cette question.
4: D'accord, donc finalement moins de la guerre de l'Iran. Donc il y a des tendances structurelles qui sont tellement fortes là en ce moment que du coup c'est ça qui porte les marchés.
6: Absolument. Alors je vais essayer d'aller Nicolas encore de prendre un risque pour le coup en matière de prévision. En fait, je pense que les deux sont. Moi, je fais partie de ceux qui pensent, mais au regard de l'histoire, parce que la révolution industrielle de l'IA, de la robotique, des biotech, demain ou après-demain du quantique, elle va tenir ses promesses et qu'elle va générer des gains de productivité et de la croissance de façon vraiment très très importante, complètement sous-estimée par les observateurs. En revanche, je pense que le timing de la crise géopolitique et des effets positifs de cette révolution industrielle, c'est pas le même. C'est là où les marchés peut-être se trompent un peu ou sont exagérément optimistes. C'est-à-dire que la crise géopolitique, c'est maintenant et on n'en voit pas la sortie. Les gains de productivité, l'accélération des gains de productivité, même si on commence à les voir un tout petit peu dans les statistiques, notamment aux États-Unis, mais le gros de ces gains de productivité et donc la croissance et l'impact sur les profits, etc., c'est ça reste quand même à l'horizon de quelques années. Donc il me semble quand même, y compris du point de vue des marchés, qu'on peut craindre un ajustement à la baisse, qui n'est pas grave d'ailleurs, dans toutes les grandes révolutions technologiques, Sylvain connaît ça par cœur aussi, mais enfin les chemins de fer, l'électricité, enfin il y a toujours des montagnes russes sur les marchés qui ne remettent pas en cause le fait qu'il s'agit bien de révolutions industrielles. Mais je pense que les effets positifs massifs sur l'économie réelle, c'est pas pour le deuxième semestre 2026.
4: D'accord. Sylvain, Catherine, qu'est-ce que vous en pensez ?
7: Non, c'est vrai.
4: Il a raison, il a tort.
7: Ce qui pousse l'économie en ce moment, c'est pas directement les gains de productivité qui en sont attendus, mais c'est l'investissement qui est réalisé immédiatement.
4: Ouais. Oui, mais en même temps, lorsqu'on voit tout ce qui est l'argent, le flot, c'est même plus un flot, je ne sais plus ce que c'est, mais d'argent qui est déversé à Wall Street sur les boîtes de tech, certains disent que c'est devenu, ça va craquer, ça va exploser, c'est pas possible autrement.
7: Ah, vous savez, il y a une règle pour les économistes, c'est de jamais prédire si une bulle va éclater ou pas.
4: Ah bon?
7: Donc je vais m'en tenir là.
4: Non, ça c'est un joker, là, c'est pas honnête, hein, Sylvain Catherine. Nicolas Bouzou, vous n'allez pas me faire le coup, vous aussi.
6: Moi je pense que chaque révolution technologique génère sa bulle pour une raison simple, c'est qu'en fait on a beaucoup de mal à évaluer la valorisation des entreprises. Ouais. Aujourd'hui, vous regardez les boîtes de l'IA, en réalité elles perdent toutes de l'argent, c'est ça la vérité. Donc c'est très difficile de savoir qui va en gagner demain, comment vont évoluer les parts de marché, quels seront les business models, et donc les marchés commettent forcément plein d'erreurs. Donc après on peut discuter du terme de bulle, mais enfin bon, si on fait des raccourcis, oui il y a une bulle, oui elle va éclater, et j'ajouterais, ça n'est pas du tout un problème. C'est même d'ailleurs plutôt une bonne nouvelle, parce que vous avez plein d'entreprises qui sont super, qui en fait vont voir leur valorisation s'écrouler, et que des entreprises plus grosses, extrêmement riches, etc., vont pouvoir racheter. Donc ça, je dirais que ça fait partie de l'histoire, que c'est devant nous, et que vous allez voir que quand la bulle aura éclaté, il y a plein d'observateurs qui vont dire « Ah, mais on vous l'avait bien dit, en fait, la révolution de l'IA, c'était de la poudre aux yeux, c'est pas vrai ». Non, c'est parfaitement vrai.
4: Sylvain, Catherine, on va commencer après Nicolas. Récession ou pas, à court ou moyen terme, ou stagflation ou croissance ?
7: Dans le monde ou en Europe ?
4: Dans le monde et en Europe et en France.
7: Dans le monde en général et en particulier aux États-Unis, ça dépend vraiment de ce dont on vient de parler.
4: D'accord.
7: Donc effectivement, si en ce moment la croissance elle est vraiment portée par l'investissement dans l'intelligence artificielle, et donc s'il y a une bulle et qu'elle éclate, la situation va très rapidement se retourner et la question des finances publiques américaines va se poser très sérieusement. En Europe, je pense qu'on est et en particulier en France, on est devant une période de stagnation tant qu'on n'a pas résolu la question budgétaire, les agents vont être attentifs, ne vont pas prendre d'initiative, l'investissement va rester bas. Et donc, on va stagner.
4: On va revenir sur ce point-là, parce que vous avez publié une tribune très intéressante, je crois que c'était fin avril, sur l'irresponsabilité budgétaire qui expose la France aux turbulences mondiales, un peu plus que les autres pays, notamment européens. Juste pour répondre à la question, vous êtes quoi? Vous êtes récessif? Vous êtes stagflation?
6: Alors, stagflation, non, parce que stagflation, pour qu'il y ait vraiment de l'inflation, il faudrait qu'il y ait un processus auto-entretenu, c'est-à-dire que les hausses de prix entraînent des hausses de salaire qui entraînent des hausses de prix, etc.
4: Ouais, enfin, on va se prendre, on s'est déjà pris à 1,7, on va passer à 2, je parle pour la France, cette fois-ci, Sylvain Catherine.
6: Il y a une hausse des prix qui est extrêmement pénible, évidemment, pour nos concitoyens, mais je ne pense pas qu'il y ait de l'inflation au sens où on est.
4: Ce n'est pas le grand retour de l'inflation.
6: Ça, je n'y crois absolument pas.
4: D'accord.
6: Qui est donc cette hausse des prix et un ralentissement de la croissance. Oui, pour faire le lien avec peut-être ce dont on va parler et l'article de Sylvain, quand même l'un des grands sujets auxquels on devrait réfléchir, c'est que le Covid, on avait encore des moyens budgétaires pour absorber la crise. Le choc, la crise énergétique liée à l'invasion de l'Ukraine, on avait encore, ou en tout cas on a pensé qu'on avait encore des moyens budgétaires qui nous permettaient d'aider les uns et les autres, les ménages et les entreprises pendant la crise. Là, le gouvernement, et à mon avis il a mille fois raison, considère qu'on n'a pas d'argent.
4: Il n'y a pas d'argent magique, vient de déclarer.
6: Cette énorme pilule de la hausse des prix et de la baisse de l'activité, on doit l'avaler tout rond, comme un gros cachet qu'on doit avaler tout rond. Je considère que le gouvernement, au fond, que fait le gouvernement ? Il radine. Donne le moins possible aux agriculteurs, le moins possible aux routiers, le moins possible aux pêcheurs. Mais je soutiens à fond. Il a raison.
4: Surtout que le quoi qu'il en coûte, aujourd'hui, il est payé par Total. Total Énergie, en fait, c'est ça. Voilà.
6: Et finalement, l'arrangement, tout le monde critique Total Énergie en disant ils font des super profits, etc. Bon, moi, au-delà du fait que je suis ravi qu'une entreprise fasse des super profits, je trouve que c'est une super nouvelle. Mais je trouve que finalement, le deal qui a été trouvé avec Total, c'est-à-dire tu fais tes profits et en revanche, tu limites les prix à la pompe, je pense que c'est très bien, en fait.
4: Ouais. Sylvain Catherine, on a fait allusion à cette tribune que vous avez publiée où vous parlez de cette irresponsabilité budgétaire française. Et en fait, ce qui est intéressant derrière, c'est que vous dites que finalement, on est plus exposé si jamais il y a des taux d'intérêt qui sont de plus en plus tendus. La France sera plus pénalisée que les autres parce que justement, il y a toujours cette épée de Damoclès sur notre capacité à rembourser. Expliquez-nous.
7: En fait, le stock de dette actuellement, il est assez élevé, mais la charge de la dette, une fois qu'on retranche en fait le fait qu'elle se déprécie avec l'inflation, elle est assez modeste dans le sens où en fait on a emprunté il y a quelques années quand les taux étaient faibles. Aujourd'hui, les taux sont nettement plus élevés, mais on n'en ressent pas encore le coût intégralement parce que en fait, le taux va se mettre à jour au fur et à mesure qu'on refinance cette dette, qu'elle arrive à échéance. Et donc, on est déjà sur une trajectoire qui, juste du fait du roulement de la dette, va augmenter la charge de ses intérêts et va compliquer encore davantage la situation budgétaire.
4: Et donc ?
7: Et donc, il va falloir faire des coupes assez dures dans les 5-10 prochaines années. Et je ne crois pas vraiment que le débat politique, en fait, il soit préparé.
4: Non, ça, on vous le confirme.
7: On parle de retraite à 62 ans, ce genre de choses, ça n'a pas vraiment de sens.
4: Oui. Mais en même temps, c'est ce qui reste. J'en profite pour dire que, tiens, je recevrai le chief économiste du FMI. Il viendra le 8 juin, juste avant le sommet du G7. Ça sera intéressant de voir quelle est la position et les préconisations du FMI. Nicolas Bouzou, est-ce que pour vous, le fait, on a l'impression, en écoutant Sylvain Catherine, que la charge de la dette n'est pas si élevée que ça, mais en fait, elle est très très élevée. Non,
6: alors, ce que dit Sylvain, il a complètement raison, c'est que en fait, on est passé d'un contexte où les taux d'intérêt étaient nuls il y a 4 à 5 ans, à un contexte où les taux d'intérêt vont pour la dette à 10 ans, on va doucement, tranquillement vers les 4%.
4: Ouais.
6: Et ça, évidemment, c'est quelque chose qu'on va payer ces prochaines années, en réalité, puisque aujourd'hui, on s'endette à 4%, les taux vont pas diminuer, et donc, au fur et à mesure, année après année, on va considérablement augmenter la charge de la dette. Et là aussi, je suis tout à l'heure, désolé, c'est pas très télévisuel d'être complètement d'accord, mais je suis, ou radiophonique, mais complètement Sylvain, quand il explique que cette question aujourd'hui n'est pas du tout prise au sérieux. On n'en parle pas. Je vous donne un exemple très concret. Qui aujourd'hui s'émeut du fait que le déficit de l'assurance maladie, je parle même pas de la protection sociale, de la simple assurance maladie, sera compris cette année entre 15 et 20 milliards d'euros. Et pareil l'année prochaine. Pour quelle raison?
4: Le patron
6: aucune
4: de
6: raison.
4: Dit,
6: mais il n'y a absolument aucun. Oui, bien sûr, Thomas Fatto qui a parfaitement raison. Mais il n'y a aucune raison. Il n'y a pas eu de Covid, il n'y a pas eu d'épidémie, il n'y a pas eu de récession, il n'y a pas eu d'augmentation du chômage. Il ne s'est absolument rien passé cette année qui justifie le fait que l'assurance maladie, qui n'a aucune raison intellectuellement, il n'y a aucune raison que cette branche soit en déficit. Elle est en déficit de 15 ou 20 milliards. Mais ça n'est absolument pas un sujet, personne n'en parle. Mmh. Et là, on prend de très gros risques pour l'avenir de notre pays.
4: Ouais, d'accord. Sylvain Catherine, pour vous, quand vous dites il faut des réformes, vous voyez bien, c'est déjà parti, la campagne présidentielle, vous voyez bien qu'on n'est pas parti pour faire des grandes économies. Si vous aviez des grandes réformes, si vous aviez une réforme qui permettrait à la France de mieux s'en sortir, ça serait quoi?
7: Ce serait une grande réforme des réformes basée sur des comptes notionnels, peut-être un système à points, c'est moins idéal. Mais essentiellement, il faut résoudre ce problème-là. Et ça a à la fois l'effet de résoudre la question du déficit dit caché, illisible, qu'importe, de la question des retraites. Et en même temps, d'admettre qu'il va falloir étendre la durée du travail au cours de la vie. Et ça représente en fait le double de l'effet sur les retraites. C'est-à-dire que quand vous ajoutez une, deux ou trois ans d'année de travail, l'effet sur le budget de l'État, il est deux fois plus gros que l'effet sur l'effet des retraites, parce que vous avez des rentrées qui sont liées à la production, donc des rentrées de TVA, des rentrées d'impôts sur les sociétés, des rentrées de cotisations maladie. Et donc, en fait, c'est là qu'à court terme, en fait, on peut avoir un effet. À long terme, il faut relancer la croissance, mais c'est une question plus...
4: Et sur le financement, comme ça, c'est une question que je vous poserai, Nicolas, bien sûr, sur le financement des retraites de l'État-providence, qu'est-ce que vous voyez? Parce que là, on voit bien qu'il y a une poussée, quand même, des Français qui en ont marre d'être mal payés et qui veulent... Donc, il faut un rapprochement de la feuille de paye brute, de ce qu'on retire... net sur son compte en banque. Comment est-ce que vous voyez ces cotisations sociales? Comment on peut financer? Comment on peut peut-être déplacer le coût de cet État-providence? Sylvain Catherine, vous m'entendez?
7: Ah, oh, c'était moi, pardon.
4: C'était pour vous la question.
7: Oui, donc, je pense qu'il faut revenir un peu aux origines, c'est-à-dire qu'à la fin de la Seconde Guerre mondiale, on avait une population âgée qui était très pauvre, on avait des bras en très grande quantité, et donc on a fait porter tout ça sur le travail. Aujourd'hui, la situation, elle est très différente. Juste dans les 30 dernières années, la cohorte la plus riche est passée de 54 ans à 73 ans. Mmh. Actuellement, on est une situation où, en fait, quand on part à la retraite, on cesse de contribuer à l'État-providence. Mmh. Mais par exemple, dans le cas de l'assurance maladie, il n'y a aucune raison idéologique que ce soit porté exclusivement par les travailleurs, enfin pas exclusivement, il y a la CSG, mais que ce soit disproportionnellement porté par les travailleurs et pas par les retraités. Donc, on pourrait, par exemple, basculer les cotisations retraite vers une taxe sur le foncier, vers la TVA, vers une CSG, histoire de rééquilibrer un peu ce déséquilibre entre la population retraitée et la population active.
4: Nicolas Bouzou, vous, c'est quoi votre recette magique?
6: Non, j'ai certainement.
4: Si vous en avez une.
6: Oui, non, j'ai certainement pas de recette magique, mais je pense en tout cas que la question du financement, qui est vraiment un serpent de mer, et ce sujet dont vous parlez du rapprochement du salaire brut du salaire net, qui est une idée qui a toujours été très à la mode, notamment à droite.
4: Reconnaissez que maintenant, ça monte.
6: Mais ça monte parce que ça monte aussi parce que c'est un peu un sujet facile, mais en réalité, je pense que le problème en France, c'est fondamentalement aussi un problème d'insuffisance du salaire brut qui est lié au fait qu'on n'a pas assez de productivité, qu'on n'a pas assez de croissance. Et là, j'aurais peut-être une petite différence avec Sylvain, c'est que je pense qu'il y a quand même des moyens d'aller plus vite en matière de croissance et des moyens assez simples. Tout ce qui est lié à la simplification administrative, tout ce qui est lié... Moi, par exemple, je prône une réécriture d'un certain nombre de codes. Code des marchés publics, code de l'urbanisme, etc.
4: Code du travail, code du commerce.
6: Je pense que tout ça est parfaitement facile. Il faudrait faire en gros ce que Napoléon a fait en 1804 avec le code civil, c'est-à-dire vraiment une œuvre de simplification juridique majeure, étant donné le nombre d'entreprises en France, le fait qu'elles sont très présentes sur tout le territoire, dans beaucoup de secteurs, et que beaucoup ont du mal à grandir en raison de ces contraintes. Je peux vous dire que si vous libérez ça, mais la croissance, vous ne l'aurez pas dans 3 ans. La croissance, vous l'aurez 6 mois après cette libération. Et Évidemment, ouais. Ça ne nous empêchera pas de devoir faire réforme des retraites, réforme du système de santé, réorganisation de l'État, simplification du millefeuille administratif, etc. Mais je peux vous dire que la croissance sera plus élevée et ça va considérablement nous aider à porter notre dette.
4: Voilà, le problème, c'est la pédagogie. Vous qui êtes professeur, vous êtes professeur, Sylvain Catherine, à la Wharton School. La question, c'est comment on fait de la pédagogie, comment on essaie de faire comprendre, notamment aux Français, qu'on est dans une situation économique qui devient quand même de plus en plus tendue.
7: Moi, je pense qu'en fait, les Français, ils sont au courant.
4: Vous croyez ?
7: Évidemment, je regarde ça de loin, mais bon, dans leur vote, enfin, ils ont élu un banquier centriste il y a de ça 10 ans. C'est juste qu'en fait, ils ont été déçus. Mais je pense qu'en fait, il y a une demande réformatrice en France, et il faut juste qu'en fait que les responsables politiques prennent la mesure et se décident à faire quelque chose.
4: L'assume. Juste pour conclure, je finis avec vous, Nicolas Bouzou, cette phrase que j'ai trouvée pas mal du Premier ministre, que je trouve que lui, il essaie de faire de la pédagogie, justement, il fait pas de la démagogie. Il dit « la géopolitique est entrée dans le réservoir des Français ».
6: Oui.
4: Ah, c'est vrai ?
6: Il a parfaitement raison. Ouais. Et c'est pour ça que...
4: C'est une très belle phrase.
6: Mais il a parfaitement raison. C'est l'économie qui s'est géopolitisée, comme je le disais tout à l'heure. Elle est en effet rentrée dans le portefeuille, dans le réservoir des Français. Et donc dans leur portefeuille, c'est la raison pour laquelle tous ces débats un peu démagogiques sur les super profits, sur les aides aux uns et aux autres. Oui, mais il faut, vous parliez de pédagogie, il faut expliquer ça. Il faut expliquer qu'aujourd'hui,
4: c'est ce qu'on essaie de faire.
6: Bien sûr, qu'aujourd'hui notre économie, elle est soumise à des désordres géopolitiques qui sont majeurs, que vous pouvez réglementer les prix à la pompe, mais ça ne débouchera pas le détroit d'Ormuz, qui est la cause de nos problèmes. Ça n'aura aucun impact là-dessus. Ouais. Et que même si je voulais aller un peu plus loin dans le raisonnement, je dirais au fond, cette crise géopolitique, elle génère des problèmes d'offres plus que des problèmes de demande. Et donc, en réalité, c'est plutôt aujourd'hui un certain nombre d'entreprises dans certains secteurs qu'il faut aider. C'est ce qu'essaie de faire d'ailleurs le gouvernement avec des moyens qui sont très limités, plutôt que de faire de la démagogie.
4: Et prenez le télétravail pour les fonctionnaires.
6: Qu'on va aider directement les gens. Acheter un carburant qui risque de toute façon de manquer parce qu'il n'arrivera pas.
4: Merci beaucoup, messieurs. Merci, Sylvain, Catherine. Merci.
7: On vous rend
4: à vos élèves et à votre petite courbe qui était derrière vous. Merci beaucoup, professeur à la Wharton School. Et puis, Nicolas Bouzou, merci beaucoup. À très vite, tous les deux. Voilà, c'est la fin de ce 18-19. Tout de suite, vous retrouvez Stéphanie Collot pour son journal de l'écho.
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8: Bonjour à tous, je suis ravie de vous retrouver pour ce nouveau numéro de BFM Entreprise, l'émission qui plonge au cœur de la vie des entreprises tout au long de la semaine. Vous le savez, le lundi, on parle de leadership, le mardi, des outils RH, le mercredi, de croissance et le jeudi, de transmission. Vous le savez, des centaines de milliers d'entreprises vont être à céder dans les 10 prochaines années. On vous raconte sur ce plateau l'histoire de ces patrons qui se rencontrent et se passent le relais. Mes invités aujourd'hui, Julien Murzine, CEO et associé chez Captain. Bonjour, bonjour Julien, ravi de vous retrouver dans cette émission. Face à vous, il y a Benoît Grisoni, repreneur de Signature Paris. Bonjour Benoît.
9: Bonjour.
8: Et Stéphane Coulet, président de cette société Signature Cédant aussi. On va raconter votre histoire à tous les trois. BFM Entreprise, la transmission, c'est parti.
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8: On va un petit peu resituer ce que c'est que cette entreprise. Il y a Signature, il y a Scène Événement. Stéphane Coulet, vous êtes président, gérant de cette société depuis 10 ans. Racontez-nous déjà cette aventure, le début de cette aventure.
10: En fin de compte, j'ai eu l'occasion de venir. Moi, je venais d'un autre département complètement dans la gestion de patrimoine pur, le placement, le domaine juridique aussi également. Et puis, j'ai eu l'occasion de travailler sur une cession d'entreprise à l'époque. Sur la scène, la vente ne s'est pas faite à l'époque, mais par contre j'ai été enthousiasmé de savoir un petit peu quel esprit il y a sur la scène et autour de l'événementiel en général et tout. J'ai découvert ce produit, cette histoire là comme ça, dans lequel j'ai adhéré complètement et je me suis complètement investi, et ça m'a permis de créer Scène Événement. et ensuite d'acheter un bateau qui s'appelle l'Ostinature.
8: Voilà, exactement. Et c'est l'ensemble qui fait cette activité principale. On rappelle ce que c'est, justement, de l'événementiel. Vous accueillez des événements aussi bien particuliers que d'entreprises.
10: Tout à fait. On fait aussi bien du privé que de l'entreprise. On fait du tournage de films. On fait également des tournages en direct. On sert de bureau de prod également, mais également pour le privé. On fait tout ce qui est mariage, départ en retraite, séminaires d'entreprise, etc.
8: Donc, vous avez vécu 10 ans dans cette aventure. 10 ans dont quelques années de Covid, me semble-t-il, dans l'événementiel.
10: Absolument.
8: Ça n'a pas dû être de tourpeau, ces 10 années. Qu'est-ce que vous en retenez?
10: L'année de Covid, ça a été une année un peu stand-by complet, une remise en question de savoir est-ce qu'on continue, est-ce qu'on arrête. Et d'un autre côté, on était beaucoup plus calme pour y réfléchir et puis on a démarré de plus belle après.
8: Est-ce que justement l'activité avant cet épisode mondial était strictement la même qu'après ? Est-ce que ça a tout changé ?
10: Je dirais qu'il y a eu un avant-Covid et un après-Covid comme avant Jeux Olympiques et après Jeux Olympiques. Mmh. Il y a eu deux phases à chaque fois qui se sont, je dirais, par rapport à la première phase, c'est-à-dire avant Covid, où on pouvait se permettre de beaucoup de choses. Il y a eu la période de Covid, un stand-by complet, et après la reprise un peu timide. Et puis d'un seul coup, ça a démarré, les gens osent. Il y a eu la période de Covid, un stand-by complet, et après la reprise un peu timide. Et puis d'un seul coup, ça

0: à l'historique du bateau.
1: L'événementiel aujourd'hui, c'est aussi devenu très digital depuis justement cette période Covid. Est-ce que ça a favorisé l'activité? Est-ce que ça l'a transformé simplement? Est-ce que ça l'a alourdi?
0: Ça l'a transformé dans le sens où les gens deviennent de plus en plus impatients. C'est-à-dire, je vous ai fait une demande le matin, pourquoi je n'ai pas mon devis cet après-midi? Voilà, donc c'est ça qui est le plus difficile à gérer, parce que nous, en tant que petite entreprise, on est présent aussi bien dans la communication, dans l'accueil, dans la visite, pour valider l'affaire, et être présent pour le soir également, pour lancer la prestation, et puis après répondre aux visites d'après, et puis voilà, voilà.
1: Donc. Vous avez 69 ans.
0: 68
1: ans. Cette réflexion de céder,
0: oui,
1: de laisser la main, elle a commencé quand?
0: Oh, ça fait une petite année, une bonne année, on va dire, que je commençais à lever un petit peu le pied parce que j'avais envie de passer à autre chose. J'ai un associé, mais qui lui est dans la restauration, qui apporte tout le complément qu'il faut pour passer une bonne soirée. Mais moi, au niveau technique, au niveau gestion du bateau, ça prend vraiment, vraiment beaucoup de temps. Gestion des équipages, l'évolution des normes, etc., surveiller, la sécurité, tout ça, plus les événements qu'on rencontre aujourd'hui. Donc ça complique tout. Mais en fin de compte, ça permet d'être présent sur différents domaines et puis d'être toujours là et d'être au courant et d'avoir une ouverture d'esprit sur plein de sujets.
1: Comment ça s'est fait, du coup, ce recours à Captain, cet accompagnement, finalement, à partir du moment où on entre dans cette réflexion? Qu'est-ce que vous avez fait concrètement?
0: En fin de compte, j'en ai parlé à mon expert comptable qui m'a dit, mais attends, je connais quelqu'un avec qui je suis, j'ai monté mon affaire et tout, on est spécialisé dans la reprise d'entreprise, est-ce que tu veux qu'on travaille pour toi? Ben moi, j'étais ouvert complètement et avec Julien, j'ai eu l'occasion de le rencontrer et le feeling est passé tout de suite. Et moi, ça m'a un petit peu dégagé dans ma tête en disant, il va gérer tout l'administratif de la cession d'entreprise. Et puis, s'il me trouve un bon repreneur, gentil et souriant, ça sera encore mieux.
1: C'est ça. Qu'est-ce qu'il faut envisager, Julien, quand on se trouve dans cette situation? C'est quels aspects, finalement, sur lesquels il faut travailler? Les aspects administratifs, les aspects financiers, trouver la bonne personne qui va avec la bonne entreprise. C'est ça, en fait. C'est tous ces aspects-là.
2: Vous avez tout dit, c'est vraiment l'ensemble. Il faut préparer la transmission. Donc, il y a évidemment des sujets administratifs, des sujets de passation à anticiper. On en reparlera certainement après, mais il y a eu beaucoup de sujets administratifs, justement. Il faut aussi se mettre dans un mindset où on est prêt à lâcher, parce que c'est pas toujours évident.
1: Où le patron est prêt à lâcher.
2: Voilà.
1: Oui.
2: De dire, c'est plus chez moi, je laisse les rênes, la barre, en l'occurrence, de l'affaire au prochain.
1: Oui.
2: Et puis surtout, il faut comprendre une chose dans la psychologie du cédant, c'est qu'il ne peut pas lâcher l'affaire tant qu'elle n'est pas vendue. C'est-à-dire qu'il doit continuer à produire, justement pour que le chiffre continue, que l'affaire continue à vivre. Il n'a pas le temps, l'énergie, et il ne sait pas comment ça se passe d'ailleurs, pour gérer ce processus de cession. C'est là où nous, on intervient. En fait, on va décharger complètement le cédant de cette partie-là et aller lui chercher des profils adaptés qui vont correspondre à ce qu'il recherche pour la reprise de son affaire.
1: Ouais, là, spécifiquement, c'est quand même une péniche événementielle sur la scène. C'est un profil particulier d'entreprise, hein, c'est pas une boîte lambda de compta.
2: Tout à fait. Après, tout se vend. On peut trouver quelqu'un pour n'importe quel type d'activité. D'ailleurs, parfois, c'est un peu insolite. On a aujourd'hui sur ce qui n'était pas forcément prédestiné à faire ça.
1: Mais on va y revenir, évidemment.
2: Qui se lance. Et donc, nous, notre objectif, c'est d'amener des profils qui sont intéressés, qui ont aussi les capacités pour tenir à flot l'affaire derrière. Il faut avoir des compétences quand même. Il y a ça que nous, on va filtrer et après les présenter aux cédants et essayer de faire avancer les discussions.
1: Je suis curieuse, pourquoi vous avez dit qu'il y avait un gros dossier administratif?
2: Parce que déjà, on est en France, il y a beaucoup d'administratifs. Et puis, j'ai découvert aussi le monde de la batellerie, etc. Et les bateaux, c'est tout un univers très codifié qui évolue en permanence. Et comme tout secteur d'activité, en fait, on a toute une strate de normes qui font que... Bah, on a découvert lors de la passation qu'il a fallu refaire tout un tas de papiers,
1: oui,
2: de contrôles. Et voilà, c'est très compliqué, hein, on n'est pas aidé.
1: Et donc, c'est Benoît Grisoni qui a repris cette affaire. Benoît, vous étiez dans le marketing, la communication, vous étiez salarié en fait.
3: Tout à fait.
1: Alors là, c'est vrai qu'on ne voit pas tellement le lien, mais enfin, c'est génial justement de se dire que quand on a l'envie, on peut y arriver. Parlez-nous un petit peu justement de ce parcours avant et de ce qui vous a mené à cette réflexion de reprendre l'entreprise.

0: plusieurs choses. Déjà, je suis d'une famille d'entrepreneurs. Donc, voilà.
1: Vous dénotiez jusque-là ?
0: Un peu. Donc, c'était un peu en moi, on va dire. En tout cas, ça faisait partie de mon éducation. Après, c'est la vie qui m'a mené à reprendre. C'est-à-dire que cadre de marketing et communication, quand on commence à avoir la cinquantaine, ça devient compliqué. On n'est pas digital native. On est, enfin voilà, tout un tas de préjugés en fait qui font que on n'est plus bankable sur le marché, en tout cas de moins en moins. Donc il faut réfléchir à son avenir. Il faut réfléchir à ce fameux switch dont tout le monde rêve un peu d'ailleurs, hein, parce qu'il y a toujours cette idée d'une forme de liberté. On verra que c'est pas forcément le cas, hein, mais bon, voilà. En tout cas, il y a toujours cette idée là. Et puis la vie m'a amené à être obligé de prendre cette décision, en tout cas à me réorienter. Il y avait évidemment plusieurs possibilités, et la reprise d'entreprise était une possibilité que je trouvais intéressante, justement parce qu'on partait pas de from scratch, et à 50 ans c'est difficile de partir de zéro. Donc là, ça permet de partir sur un socle. Et puis après, les hasards en fait. Les hasards, moi je me suis marié sur un bateau, je suis méditerranéen de naissance et donc proche de la mer. Donc le bateau, pareil, c'est un sujet qui m'a toujours plu. Et puis, c'est tout simplement par annonce, en fait. Voilà, tout simplement. Donc, j'ai vu cette annonce d'un bateau à vendre, événementiel. Donc, bon, c'était pas un univers non plus totalement étranger, hein, l'événementiel, la communication. Donc, du coup, après, c'est la curiosité. Donc, j'ai demandé, je suis rentré en contact avec Julien pour avoir un peu plus d'informations. Et puis, j'ai tiré le fil de la curiosité. Et après, j'ai visité le bateau, j'ai rencontré Stéphane. Et puis là, voilà, le match, quoi, comme on dit. C'est ce qui a rendu aussi la chose possible, c'est-à-dire qu'à un moment donné, c'est cette rencontre qui fait qu'on imagine la suite, voilà. Donc, et qu'on se projette, parce qu'il a fallu se projeter. C'est vrai que la première fois, on en parlait tout à l'heure, la première fois que je suis monté sur le bateau, je me suis dit, qu'est-ce que je fais là ?
1: Ouais, on ne se dit pas tout de suite qu'on est chez soi.
0: Un grand machin de 40 mètres, avec une salle avec deux moteurs, enfin avec quatre moteurs, si on compte les groupes électrogènes, avec tout un tas de trucs que je ne connaissais pas. Bon, oui, on a des petits moments de doute comme ça, et puis, mais c'est encore une fois, c'est dans l'échange et avec un peu de curiosité, beaucoup de volonté, parce qu'on parlait d'administratif, et c'est vrai qu'on est quand même globalement pas aidé, enfin, il faut le dire. D'où l'intérêt d'être accompagné, parce que c'est vrai que moi, pour le coup, je reprends cette entreprise seule, et donc du coup, il y a énormément de sujets, beaucoup d'apprentissage à faire.
1: Dans ce dossier-là, on le dit à chaque fois, hein, évidemment. C'est une question de rencontre, une question de personnalité qui matche quand même, le cédant, le repreneur Julien. Mais c'est vrai qu'après, il faut se pencher sur les vrais problèmes. Une fois que ce match-là a été fait, on rentre dans le dur.
2: On va rentrer dans une phase déjà de négociation, où là, on est un peu chacun de son côté. Le cédant veut évidemment avoir le meilleur prix, le repreneur veut avoir la meilleure offre possible. Bon, quand on a des gens intelligents, ça va bien, on arrive à se mettre d'accord, on arrive à trouver des points de consensus, des points d'accord. Et après vient la phase, effectivement, qui souvent est la plus compliquée et qu'on soupçonne pas, c'est le financement. C'est-à-dire, on arrive dans une phase où il faut aller convaincre un partenaire bancaire de mettre des sommes importantes sur des projets qui sont plus pour souvent des projets nouveaux, des projets un petit peu, ils changent du chemin habituel. Ouais. Donc, il faut arriver à avoir des gens un peu ouverts d'esprit derrière qui sont prêts à y aller. Après, il y a encore des strates de garantie, etc. Et une fois qu'on a fait tout ça, à la fin, si ça se passe bien, on a la récompense qui est qu'on a réussi à faire une union qui marche bien et une belle passation.
1: Mais là, le financement, vous l'aviez. C'est pas ça qui a posé problème. C'est une question de permis, notamment.
0: Non, c'était pas automatique. C'est-à-dire que le financement était conditionné par on va dire une espèce de contrôle technique qu'il y a pour les bateaux, qui s'appelle le certificat communautaire, qui est renouvelé tous les 5 ans. Et donc, la condition était que ce certificat soit renouvelé pour que la garantie du financement, non pas, c'est pas la banque qui a dit non, c'est le garant de la banque qui a dit OK, on vous suit, mais à condition que le certificat communautaire soit renouvelé.
1: Bon, ça,
0: et c'est
1: ça...
0: là...
1: Ça a nécessité quelques allers-retours en chantier.
0: Voilà, c'est ce qu'expliquait Stéphane tout à l'heure. Suite aux Jeux Olympiques, et parce qu'en France, on aime bien faire évoluer la réglementation, pas toujours dans la simplification, non, mais tout se comprend, je critique rien, mais bon, c'est sûr que quand on est seul sur ce genre de sujet,
1: ça alourdit
0: la réglementation est extrêmement compliquée, parce qu'en fait, il faut savoir qu'un bateau comme le nôtre a la même réglementation qu'un paquebot avec 250 passagers. Voilà, donc forcément, il y a des moments, ça coince un peu, et c'est un bateau de 1944, donc il n'a pas été conçu avec autant de règles à respecter.
1: Que les modernes. Ça dit, une fois qu'on les a, ces réglementations,
0: exactement.
1: Voilà, c'est bien.
0: Exactement.
1: Stéphane, oui. Vous vouliez rajouter quelque chose?
3: Oui, par rapport à cette réglementation, oui, à l'évolution du permis, surtout c'est l'évolution des normes de sécurité et adaptées aux normes européennes, Nestrin pour ne pas la nommer, qui demande des choses vraiment très très lourdes pour nous petits bateaux à passagers.
1: Oui, oui.
3: Faut savoir une chose quand même, dans la responsabilité en tant que professionnel, bon professionnel, on transporte pas du sable, on transporte des gens. Hein, des gens, c'est la vie dans lequel ces gens vont venir faire la fête à bord. Donc, il faut avoir toutes les sécurités à bord. Chose qu'on avait avant, mais qui a évolué avec des choses encore plus draconiennes. Donc, on s'est adapté. Et cette adaptation, eh ben, changer un moteur, ça se fait pas en 3-4 jours.
1: J'allais vous demander, ça a rallongé le dossier de reprise de combien de temps?
3: De 3 mois.
1: 3 mois.
3: Et après, il faut faire venir la commission de contrôle qui vérifie si le moteur, le boulon machin, il est bien posé à l'endroit truc-muche prévu. Et en plus de ça, s'il y a la puissance nécessaire avec les tests de puissance. Mais il faut que tout le monde soit d'accord, tout le monde s'accorde aussi sur le timing des essais, etc. Bon, enfin, tout ça s'est passé, c'est derrière nous. J'ai été très transparent avec Benoît dans le sens où je l'ai fait participer depuis 9 mois à tous les travaux qui ont été réalisés sur le bateau, de façon que, déjà lui, ça le forme aussi au niveau technique du bateau et tout. Et il sait pertinemment dans quel état est le bateau et comment il va pouvoir travailler tête reposée.
1: L'administratif, c'est fini, la vente est signée?
0: Oui.
1: C'est à quelques jours.
0: Voilà, oui, c'est
3: 29
0: ça.
3: Avril.
0: Donc, voilà. Donc, c'est 29 avril, donc, mais au final, ça a pris à peu près un an, ce qui est les timings classiques d'une reprise d'entreprise. Enfin, moi, c'est ce que j'avais en tête. Là, ça aurait pu aller
1: plus vite. On dit parfois 18 mois, 2 ans hein, sur certains
0: dossiers,
1: c'est ça.
0: Voilà, c'est ça,
1: hein.
0: Sur des sujets peut-être plus compliqués. Là, c'est vrai que c'est pas, fondamentalement, ce n'est pas un sujet compliqué. Enfin, en tout cas, dans sa structure juridique. Mm. Voilà, ça a mis un an. Donc, par contre, on en parlait tout à l'heure. Il faut être prêt à ce que rien ne se passe comme prévu, ni dans les timings qu'on avait imaginés.
1: Vous avez goûté à ce que va être votre vie dans les prochaines années,
0: c'est un peu
1: l'incertitude
0: ça.
1: Permanente.
0: C'est un peu ça. Ça demande quand même une forme de renoncement à des plans bien écrits.
1: Et voilà, à la sécurité du salarié.
0: Oui, alors ça, j'y pense pas trop. En fait, je me force à pas y penser. Mais non, mais sinon, on fait rien.
1: Et l'accompagnement, c'est aussi de la formation, justement, sur ce sur quoi on peut former. Parce que l'incertitude, c'est vrai que ça, c'est autre chose. Mais c'est un accompagnement aussi personnel, Julien?
2: Alors, il y a une part de coaching, en réalité, dans le métier. C'est pas que transactionnel, parce que quand on a un process qui dure un an, forcément, à un moment, il y a des temps morts, il y a des temps d'attente, il y a des phases de doute. Donc, moi, c'est vrai que j'ai passé énormément de temps avec l'un, avec l'autre, au téléphone, à faire avancer les choses, à rassurer aussi parfois. Et ça, c'est un vrai sujet dans ce métier, c'est qu'on voit moins, c'est cette partie vraiment un petit peu coaching, de dire c'est normal, en fait, le process est normal, faut pas s'en inquiéter. Évidemment, le cédant, il veut que ça aille plus vite, l'acheteur aussi, des fois. Et c'est vrai que nous, on est là pour accompagner pendant une phase qui est quand même relativement longue et qui, parfois, est incompressible. On peut pas aller plus vite que...
1: C'est quoi les projets maintenant, Benoît?
0: Eh ben là ça démarre,
1: ça démarre tout juste.
0: La saison est, on va dire, est ouverte. Mmh. Les premières soirées avec moi à bord sont parties. Donc c'est déjà c'est de continuer l'activité, faire la meilleure saison possible, et puis ensuite après, bon, comme j'ai une expérience marketing et comme évidemment c'est là où je vais apporter aussi une part de ma valeur, de la valeur de mon expérience, en tout cas essayer de diversifier un peu les cibles, optimiser les jours de présence sur la scène, il y a plein de de projets, mais après, il suffit pas de les avoir en tête. Par rapport au salariat, où très souvent, enfin surtout quand on est à des postes de direction, on est plus à, voilà, à écrire ce qu'on va faire et à projeter ce qu'on va faire. Mais là, il faut faire ce qu'on a dit qu'on allait, enfin ce qu'on a en tête. Il faut vraiment le faire. Et ça, c'est le grand changement pour moi. Il est surtout là. Il est maintenant. On arrête de dire aux autres ce qu'il faudrait faire, ce qui serait bien de faire, mais il faut faire soi-même et on est seul face à ses décisions et face à ses objectifs. Et
1: il faut agir.
0: Pour remplir, il faut agir.
1: Et faire rentrer le business.
0: Et en général, vite.
1: Stéphane, vous êtes encore dans l'aventure.
3: Absolument.
1: Vous avez choisi de rester. Vous êtes président.
3: Oui.
1: Ouais. C'est quoi votre rôle aujourd'hui?
3: Ben, mon rôle, c'est de l'accompagner et lui de montrer, en fin de compte, tous les côtés cachés, tout le côté administratif avec le port autonome, avec le service des escales, avec la DRIEAT, l'administration pure, lourde de la France,
1: ouais.
3: Pour pouvoir travailler dans de bonnes conditions et être dégagé dans la tête de ça, quoi. Donc, et puis, personnellement, dire du jour au lendemain, on a eu la séquence émotion quand on s'est passé les clés le jeudi dernier.
1: La semaine dernière.
3: Hein, voilà, jeudi dernier, jeudi 26. Un petit moment d'émotion quand même, parce que ça représente plus de 10 ans de ma vie.
1: Oui, et, vous vouliez passer la main, mais enfin vous êtes là, quoi.
3: Oui, oui, non, mais je suis là, mais je ne suis plus là, mais je suis encore là.
1: Oui, voilà, encore voilà. Un
3: dans
1: petit bout de temps. Oui, oui.
3: Voilà.
1: On va te passer tout de suite au conseil de l'expert pour terminer.
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1: Qu'est-ce que ce projet va être particulier, Julien? Qu'est-ce que vous retenez de ce dossier-là?
2: Ce que je peux retenir, c'est qu'on, même dans un contexte de transaction, il peut arriver de faire de très très belles rencontres. Du coup, nous, on a lié des liens un petit peu particuliers, on s'entend plutôt très bien. Avec Benoît, pareil. Et eux, ensemble, finalement, on passait beaucoup de temps. Donc, en fait, c'est pas juste une passation avec un chèque, hein. C'est aussi une aventure humaine qui peut amener à des sujets d'amitié, des sujets de plein de choses. Donc, c'est ça qui est touchant. On n'a pas toujours ces relations-là avec des clients, si on peut dire ça comme ça. Mmh. Parce que, à la base, c'était des clients. Et ça, c'est vraiment quelque chose qui m'a plu. Puis, le côté aussi un peu audacieux de Benoît, de dire... j'ai fait ça une grosse partie de ma vie. Maintenant, je vis un peu un rêve. Je me lance. Et ça, c'est un message qu'on essaie de porter chez Captain, notamment sur la reprise d'entreprise, puisqu'on essaie d'orienter des cadres, des gens qui veulent justement se lancer dans l'entrepreneuriat, pas en créant, mais en reprenant des affaires, et en leur disant, vous voyez, c'est possible. Arrêtez de vous mettre des barrières, des freins à vous-même, et lancez-vous, intéressez-vous déjà. Faites l'étape de curiosité et ensuite, faites-vous accompagner pour y arriver.
1: C'est le moment de l'envisager. Hein. Je disais ça en début d'émission. C'est quoi, 300 000? Vous avez ce chiffre-là aussi? Alors, 300 000 entreprises à reprendre?
2: 350, 500, 700, ça dépend.
1: Ça dépend des...
2: Bercy a annoncé la semaine dernière, on était à Bercy, ils ont dit 500 000.
1: Oui, voilà.
2: Bon, on voilà. verra, mais beaucoup.
1: Il va y avoir sur le marché des entreprises à reprendre. Vous allez avoir beaucoup de travail, a priori, Julien, chez Captain. Messieurs, si vous deviez donner un conseil l'un et l'autre à un patron, bah, par exemple, qui se retrouve dans cette situation de « je veux céder ma boîte, je ne sais pas comment m'y prendre », Stéphane, vous lui diriez quoi?
3: Moi, je dirais simplement, bah, comme nous, notre métier, mon métier actuel, c'est de travailler qu'en relationnel. Je dirais tout de suite, je connais quelqu'un, appelez l'agence Captain.
1: Oui, voilà. Se faire accompagner absolument sur...
3: Vous allez être pris en main complètement parce qu'il, franchement, il nous retire un gros poids qu'on a sur les épaules en tant que chef d'entreprise.
1: On garde les mains dans le business, exactement. Mais on délègue cette partie-là.
3: On délègue cette partie-là à tête reposée. Mm-hmm. C'est-à-dire, c'est une question de confiance. On a eu un feeling quand on s'est rencontrés. La même chose avec Benoît. En plus de ça, on a des points communs, c'est-à-dire qu'on est tous les trois motards et tous les deux, on est musiciens. Donc, ça liait des petits liens, ce que tu disais tout à l'heure, Julien, ça rentre dans l'engrenage de la fusion des personnalités.
1: Benoît, c'est pareil, un conseil que vous donneriez à quelqu'un qui veut reprendre une entreprise ou d'ailleurs qui veut en créer une, mais justement pour plutôt l'orienter vers une reprise?
0: C'est assez compliqué parce qu'il y a une vision qui serait purement business, c'est de se dire chercher une entreprise lucrative, quel que soit le secteur, s'appuyer sur quelque chose de solide. Et il y a un peu l'autre vision qui est une vision plus il est temps que je vive ce dont j'ai réellement envie, ce que j'ai dans les tripes. Donc j'ai pas un vrai conseil. En tout cas, le conseil, du coup, ce serait de s'écouter et surtout d'oser. De pas trop réfléchir quand même, de pas se perdre dans des business models pendant des heures et des heures. Ouais. À un moment donné, la preuve, enfin les résultats se font sur le terrain, les preuves vont se faire au fur et à mesure, et c'est se faire confiance, s'écouter, se faire un peu confiance.
1: Parler aussi à ses pairs et aux personnes, aux professionnels des projets, hein, parce que c'est vrai qu'on dit que souvent les chefs d'entreprise sont seuls oui. dans leur activité, ils se sentent seuls, oui. donc oui. c'est vrai que c'est toujours bien de partager. C'est intéressant ce que dit Benoît, Julien, dans le « est-ce qu'on choisit plutôt une activité qui nous plaît ?» Ou est-ce qu'on choisit plutôt une activité qui fonctionne, qui marche? On a ce choix, en fait, j'imagine, quand on... Il faut faire les deux idéalement, mais c'est vrai, ouais. on suit quel instinct?
2: Honnêtement, c'est toujours mieux de se lever si tous les matins, c'est un plaisir de faire ce qu'on fait. Ça, on va l'apprendre à personne. Maintenant, c'est vrai que parfois, on peut avoir une approche pragmatique. Si on veut, parce qu'on n'est pas tous dans un bout de carrière où on veut vraiment se faire plaisir, etc. On peut aussi être dans une logique très patrimoniale et se dire, je me lance dans un business qui n'est pas forcément très sexy, je vais reprendre une, deux, trois boîtes, je vais faire un truc énorme et après je vais revendre et je vais profiter de la vie. Ça peut être une autre stratégie. Il y a des boîtes qui font du nettoyage, qui cartonnent, c'est pas hyper sexy sur le papier, mais il y a du boulot. Donc après, tout dépend. Mais encore une fois, comme disait Benoît, l'important pour moi, je pense que c'est d'oser, c'est de se lancer, c'est de s'intéresser à la reprise et de regarder les belles affaires qu'il y a à reprendre parce que c'est insoupçonné.
1: Merci à vous le trois d'être venus dans cette émission. Julien Murzyn, CEO et associé chez Captain, Stéphane Coulet, président et gérant de la société Signature, et Benoît Grisoni, repreneur de Signature Paris également, cette société d'événements. Et ce bateau sur la Seine, il est où?
0: Il est là où les clients veulent qu'il soit.
1: Ah, il se déplace, voilà.
0: C'est un bateau navigant.
1: Au gré des clients. Merci à tous les trois d'être venus dans cette émission spéciale Transmission. Vous pouvez nous retrouver tous les jours à 12h30, vous le savez. Très bonne journée sur BFM Business.
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6: Voilà, il est pile 19h30 en ce jeudi soir. Un grand merci d'être là. Bienvenue à vous qui nous écoutez, qui nous regardez, soit en direct, soit en replay ou en podcast. Bienvenue dans Tech & Co, la quotidienne, votre dose, donc, vous le savez, chaque jour, d'actualité tech. Avec ce soir, ce jeudi, au sommaire de ce Tech & Co, eh bien, on va retrouver cette alliance étonnante entre Anthropic et Elon Musk. Elon Musk qui va à la rescousse d'Anthropic. Anthropic qui n'a pas assez de ressources processeurs. On va en parler dans quelques instants. On évoquera aussi ces chiffres astronomiques Samsung qui passent le cap des 1000 milliards de valorisation. Et vous allez voir que ça a des conséquences sur les salariés Samsung qui veulent aussi leur part du gâteau, ce qui est assez compréhensible. On évoquera aussi tout à l'heure le marché du jeu vidéo qui en France progresse en 2025 avec un net bond notamment du côté des consoles. Et on en parlera avec le directeur, le délégué général du CEL qui sera avec nous, qui est le syndicat des logiciels de loisirs, notamment du jeu vidéo. Voilà le sommaire de ce Tech & Co en ce jeudi. Un grand merci d'être là, fidèle. On sait que vous êtes de plus en plus nombreux. Bienvenue à vous toutes et à vous tous.
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6: Le débrief de l'actu tech avec ce soir sur le plateau Claudia Cohen, qu'on est ravi de retrouver. Salut Claudia.
1: Salut François.
6: Claudia est journaliste chez Bloomberg et elle vient, voilà, elle passe la porte du plateau de Tech & Co de temps en temps pour commenter l'actualité avec nous depuis pas mal d'années maintenant. Merci d'être là Claudia.
1: Merci de m'inviter à chaque fois.
6: À tes côtés, Jérôme Marin. Salut Jérôme.
7: Salut François.
6: Fondateur de cafetech.fr. Fred, forcément, la newsletter cafetech.fr.
8: Il faut s'abonner, ce n'est pas déjà fait.
6: Voilà, on n'a même pas répété.
7: Ah, mais c'est très bien.
6: Tout est automatique.
7: Tout est rodé, c'est
6: non, mais c'est vrai, c'est pas mal quand même, hein, franchement. Merci d'être là.
8: J'ai l'impression qu'il m'écrit chaque matin. Enfin, quand elle arrive, j'ai un mail de Jérôme, puis en fait, c'est la newsletter.
6: Il t'écrit chaque marin, même.
8: Chaque marin.
6: Non, ça, c'est pas terrible. et puis, donc, Frédéric Simotel, vous l'avez reconnu.
8: Bonsoir.
6: Journaliste à BFM Business. On va commencer par Anthropic, donc, qui est en difficulté parce que en fait Anthropic jouit en fait d'une popularité incroyable en ce moment. Tant et si bien que ça met mal à l'aise OpenAI, qui voit ses résultats, on va dire, ses résultats globaux baisser, hein, notamment de...
7: Augmenter moins vite, on va dire.
6: Voilà. En tout cas, les projections qui étaient prévues ne seront peut-être pas respectées. En tous les cas, voilà, c'est la baraka pour Anthropic et notamment Claude. Le seul souci, c'est que, eh bien, voilà, cet afflux de nouveaux utilisateurs et de requêtes fait que, eh bien, Anthropic se retrouve un peu étouffé, car il n'a pas assez de ressources processeurs. Et quand on fait le tour, eh bien, il faut aller voir du côté d'Elon Musk. Et c'est ça qui est intéressant, c'est cet accord passé entre Elon Musk et, on va dire, toute la capacité de calcul qu'il a autour de toutes ces marques connues, hein, finalement. Enfin, il était difficile d'imaginer quand même un tel partenariat. Jérôme, est-ce que tu l'as vu arriver, cet accord, on va dire, entre Anthropic et Elon Musk?
7: Non.
6: Mais parce que les deux personnalités, enfin, voilà, le patron d'Anthropic et le patron de SpaceX et de toute l'entité, c'est, ils n'ont pas du tout la même vision de la société.
7: Il faut quand même rappeler qu'il y a quelques mois ou quelques semaines, Elon Musk disait qu'Anthropic c'était le diable. Hein. Donc il était toujours dans ce... Oui. Lui c'est la bonne IA et les autres c'est la mauvaise IA. Après on peut aussi voir du côté de dire les ennemis de mes ennemis sont mes amis. Finalement comme Elon Musk est en procès contre
6: oui,
7: Sam Altman...
6: Finalement Anthropic devient un peu plus respectable.
7: Et après je pense qu'il y a aussi un autre élément, c'est que donc, Elon Musk a bâti donc, ces gros deux supercalculateurs qui s'appellent Colossus, le 1 et le 2. Et que finalement, il se retrouve finalement avec des quelques qu'ils n'utilisent pas en fait.
6: Ouais.
7: Et donc là, je pense qu'il est bien content de pouvoir soulever l'ensemble. Là, c'est même pas une partie, c'est l'ensemble du supercalculateur, c'est 200 000 cartes graphiques Nvidia qui sont sous-louées directement à Anthropic, et ça permet de rentabiliser ces investissements. Donc là, il y a un côté business aussi.
6: Et puis bouffer d'oxygène pour Anthropic, qui se retrouve avec le doublement de sa capacité de calcul, je crois. Hein.
7: Alors Anthropic, ouais, ils ont, comme tu dis, ils ont beaucoup de problèmes. Ils ont mis plein de limites sur l'utilisation, notamment de Claude Code, qui est l'outil qui permet de faire du code informatique. Et donc ils sont en ce moment, ils sont en train de multiplier les accords pour récupérer de la puissance de calcul. Donc, ils sont allés chez Amazon, chez Google, chez Microsoft. Sauf que ça prend du temps, en fait, ces accords-là. Et donc là, c'est une solution qui est à court terme. Dans les prochaines semaines, ces capacités de calcul seront en ligne. Et donc, on va pouvoir augmenter les limites et les gens pourront utiliser Claude Code plus souvent.
6: Le patron d'Anthropic qui est là en train de mendier quelques gigawatts de puissance, c'est fou quand même, hein, Claudia.
1: C'est fou, mais après, c'est pas étonnant, franchement. Hein, quand tu regardes leurs résultats Anthropic du premier trimestre, ils ont fait x80 en termes de croissance sur le premier trimestre. C'est absolument énorme. Et franchement, pour ceux qui suivent assidûment l'émission, on en parlait déjà il y a quelques mois du fait qu'avec tous les services qu'Anthropic commençait à proposer, notamment aux entreprises, on les voyait vraiment gagner en popularité par rapport à OpenAI. Donc le fait qu'ils aient besoin de plus en plus de puissance de calcul, finalement, c'est pas étonnant. Et après, pour Musk, évidemment, je te rejoins, c'est une ligne de revenus non négligeable pour Musk. Et puis
6: Aucun chiffre n'a circulé. Hein.
1: Aucun chiffre. Alors après, j'ai regardé, nous, il y avait des estimations d'analyse de Bloomberg qui dirait que ça pourrait leur rapporter des centaines de millions d'euros.
6: C'est une ligne petit de joueur.
8: Hein. Bah, en fait, il faudrait faire tous les calculs avec parce que c'est 220 000 accès à 220 000 GPU.
6: Oui, après, ça peut se calculer.
8: Un petit peu de temps.
1: Et puis après, il faut rappeler quand même que Musk, bon, alors il nous vend évidemment l'imaginaire qu'il a par rapport à l'IA, sa contribution qui doit être bonne à la société. Et d'ailleurs, c'est marrant parce que sur ce deal avec Anthropic, il dit lui justement que bon, bah, c'est bien qu'il soit dans l'équation, comme ça il pourra vérifier que l'IA d'Anthropic, les IA d'Anthropic ne vont pas faire de mal à la société. Donc en termes d'argument d'image aussi, c'est assez drôle. Et puis il faut quand même rappeler que SpaceX se prépare pour quand même une énorme introduction en bourse qui arrive. Et donc, bah, vis-à-vis des investisseurs, évidemment, c'est toujours bien de montrer qu'on a de nouveaux clients et qu'on a des nouvelles lignes de revenus qui peuvent arriver.
6: Fred ?
8: Oui, je pense que l'une des principales raisons de cette communication, c'est effectivement l'entrée en bourse. Hein. On y arrive peu à peu. Ouais. En Paris,
6: il faut rassurer les investisseurs.
8: 1200 milliards d'entrée en bourse. Hein. Enfin, voilà,
6: parce que ça devenait une vraie épine d'empied, ce manque de puissance pour Anthropic, en fait.
8: Et puis, derrière plusieurs choses. La première, on se disait, quand on a vu SpaceX, certains ne regardaient que les fusées, puis d'autres disaient non, SpaceX, derrière, c'est surtout Starlink. Ça va être un réseau de communication impressionnant et tout ça. on se rend compte que SpaceX aujourd'hui, ça va peut-être être une infrastructure critique de calcul, une infrastructure critique énergétique aussi. Donc, voilà, on est au-delà du simple réseau de communication. Et puis après, je me dis, hier, on se posait la question, on parlait de Apple qui signait, qui ouvrait son iOS à tous les LLM, et on se dit finalement, les LLM deviennent moins importants, et c'est surtout qui contrôlera l'interface avec l'utilisateur. Ben là, c'est quelque part, c'est un peu la même chose. Peu importe le LLM, aujourd'hui, on est en train d'avoir qui va contrôler justement le monde, la puissance de calcul et la puissance énergétique, quoi. Et là encore, ben, Musk est en train de se positionner, encore une fois, les pelles et les pioches, quoi.
7: Après, juste, pardon.
9: Oui, vas-y, Jérôme.
7: Tu disais 300 mégawatts, c'est quasiment, enfin, c'est beaucoup.
8: Oui.
7: Mais à l'échelle d'Anthropic, c'est rien, en fait. Les accords, je parlais tout à l'heure des accords avec Amazon.
8: Là, c'est juste au-dessus, ça. C'est
7: oui, bien sûr.
8: Voilà.
7: Là, ils sont à 6 gigawatts, ouais. Donc 5 gigawatts. Donc, on est beaucoup. Enfin, Starlink, c'est vraiment. Enfin, SpaceX, ça, c'est vraiment une rustine qu'on met à court terme, en fait. Et c'est pas ça qui va faire qu'Anthropic pourra supporter sa croissance. C'est vraiment tous les investissements qu'ils vont faire ailleurs. Donc là, on est vraiment sur vraiment une solution à court terme pour parer au plus pressé, en fait.
1: La discussion un peu plus futuriste, en tout cas, qui pourrait naître dans les prochaines années, c'est essayer justement de penser, alors c'est ce que dit la presse, un partenariat pour avoir des data centers dans l'espace, en fait, avoir une puissance IA orbitale, si je puis dire. Ça se dit comme ça, et ça, peut-être qu'on verra aussi dans les prochaines années. Et apparemment, il y a des discussions qui sont ouvertes entre les deux.
6: Le patron d'Anthropic a dit qu'il trouvait l'idée intéressante. Alors, on n'est pas en train de dire que ça va se faire demain, parce que je pense que... Voilà, mais... Ces gens-là, c'est pas des imbéciles. S'ils se disent que c'est intéressant, c'est qu'ils ont quand même étudié la question, non, Jérôme? Et que même si c'est dans 5-10 ans, peut-être que les data centers dans quelques années seront dans l'espace. Parce que ça a des avantages. Sans doute beaucoup d'inconvénients aussi, mais des avantages. Il fait froid, donc le réchauffement est tout à fait naturel.
8: Il y a du rayonnement solaire quand même. Hein.
6: Évidemment, il y a le rayonnement solaire, mais je pense qu'ils peuvent peut-être protéger
8: tout ça.
6: Il y a aussi aujourd'hui les capacités de transmission qui sont avec le laser, qui permettent d'avoir des transmissions ultra rapides, ce qui fait que finalement si ces centres de données sont à quelques centaines de kilomètres d'altitude, c'est pas très, très grave. Donc voilà, et le patron de Robic l'a dit, hein, en communiquant sur ce qui s'est passé là. Voilà, Elon Musk travaille là-dessus, pourquoi pas.
8: Et puis n'oublie pas, on est aux États-Unis, et puis bombardez-moi, je m'en fiche que vous me bombardiez. Moi, j'ai tous mes data centers. Enfin, il y a une
6: grosse. Après la guerre, elle va pouvoir se faire dans l'espace aussi.
8: Non, ce que je veux dire, c'est qu'il y a une grosse. Oui, mais chez les autres, il y a une grosse consonance aussi géopolitique et militaire, qui maîtrise tout ça. Ouais. Et avoir des data centers dans l'espace, eh bien voilà, ça permet de sauvegarder. Quand on voit où en est aujourd'hui l'Arabie Saoudite, qui voulait tout réintégrer chez eux, maintenant ils cherchent ailleurs, mais pas forcément. Le côté souverain est un peu compliqué avec les histoires de bombardement qui ont complètement revu la façon de...
6: Parce qu'on parlait de refroidissement, bien sûr, il fait froid là-bas.
7: L'énergie surtout.
6: L'énergie solaire, voilà, énergie gratuite.
8: Et la cyber.
6: Voilà, et c'est important de parler de l'énergie parce que Elon Musk est souvent pointé du doigt et justement Colossus est un gouffre énergétique parce que, en fait, l'un des Colossus qui a dans le Tennessee à Memphis tourne avec des turbines à gaz, je crois, hein. J'ai lu ça dans un article du Monde qui est très intéressant et qui expliquait que, en fait, ces turbines à gaz tournent alors qu'elles n'ont même pas eu de permis environnemental. Bien sûr, ça coûte beaucoup, beaucoup d'argent et ça dépense beaucoup d'eau aussi. Oui. Donc, c'est un gouffre énergétique et environnemental, cette histoire-là.
8: Et puis nous, l'Europe, on est encore un peu à la traîne autour de tout ça.
6: Alors, pas en énergie.
8: Non, mais...
6: Pas en énergie, parce que c'est vrai que...
8: En structure orbitale.
6: Ah non, mais en structure orbitale, là, c'est pas qu'on est en retard. C'est que, oui, on l'est beaucoup.
7: Sur la question, est-ce que ça va se faire? Je pense que ça va se faire. En fait, non, il y a Elon Musk qui travaille dessus, on sait Google travaille dessus. D'autres startups qui travaillent sur ce sujet-là. Donc, la question, c'est est-ce que c'est pas si ça va se faire, c'est quand ça va se faire, et surtout ce qu'on pourra y faire. Au début, si on s'était dit, si on va faire de l'entraînement de modèles dans l'espace, c'est très compliqué parce qu'il faut beaucoup de puissance de calcul. Aujourd'hui, si on est dans l'inférence, et notamment avec les agents,
6: qui nécessitent moins de calcul.
7: Moins de calcul qu'on peut faire sur des CPU, donc même pas sur des GPU.
6: Ouais.
7: Là, on pourrait se dire qu'on peut même faire l'inférence sur un seul satellite, en fait. Et donc, ça rend les choses beaucoup plus faciles à faire. Donc, à voir. Il y a quand même beaucoup de questions qui se posent. Il y a aussi le coût, parce que lancer des fusées, mais ça coûte cher, mine de rien. Les satellites, ils restent que quelques années. Après, il faut les remplacer.
8: La maintenance, la fiabilité, il y a quand même des choses.
6: Ouais, mais bon, tu tires un trait sur la facture énergétique.
7: Bien sûr.
6: Après, c'est simplement des équations. Hein. Et je pense que si ils imaginent ça, c'est qu'il doit avoir quand même un intérêt économique.
7: Google a fait un papier de recherche l'an passé. Il disait que ça serait à peu près rentable vers le milieu des années 2030. Voilà, donc dans 10 ans, on va dire.
6: Est-ce qu'il est pas loin, ça va vite, hein. Ouais. Franchement, le temps de développer tout ça.
8: On aurait dit 2130, mais
6: ouais. Ouais. Non, mais 2030, ça va, c'est jouable. On reste du côté de chez Anthropic, qui accélère aussi dans la finance. Peut-être avez-vous vu passer cette info. Parce qu'après avoir fait trembler le secteur de, avec son IA Mythos, capable de détecter des failles de données dans les institutions financières, ça avait fait grand bruit. Cette fois-ci, la start-up dévoile une gamme d'IA au service des banques. Et là encore, Anthropic a provoqué une onde de choc. Les explications de Clara Bido.
9: Anthropic lance 10 agents IA à destination des banques, des assurances et des gestionnaires de fonds. Au menu, rédaction de pitch pour les rendez-vous clients, analyse de bilan financier et examen des risques de conformité. L'entreprise va aussi intégrer de nouvelles sources de données financières auxquelles son IA Cloud pourra accéder. Une offensive qui bouscule le secteur. Les actions des spécialistes des données financières comme FactSet et Morningstar ont chuté après ces annonces. Anthropic continue de bousculer le secteur. Depuis quelques semaines, son IA Mythos, dont les capacités révolutionnaires en matière de sécurité donnent des sueurs froides aux institutions financières à travers le monde, ce qui n'empêche pas Wall Street d'accueillir Anthropic à bras ouverts. Son fondateur Dario Amodei est apparu cette semaine aux côtés du patron de JP Morgan à une grande conférence du secteur financier à New York. La start-up vient aussi de mettre en place une co-entreprise avec Blackstone et Goldman Sachs.
6: Voilà. Alors bon, on était certain de la, on va dire de l'excellence en fait des modèles d'Anthropic et de Claude notamment. Mais encore une fois, après tout ce qui est cybersécurité et Mythos, on ne sait pas grand-chose finalement sur Mythos, mais on sait que visiblement c'est quand même assez impressionnant. Voilà que Claude s'attaque à la finance. La finance qui risque d'être bouleversée encore une fois par l'IA. Je crois que tu as écrit là-dessus, tu as enquêté sur ce sujet, non ?
1: Oui, bah en fait, moi je suis pour Bloomberg aussi principalement les acteurs financiers. Et c'est vrai que l'offensive de Anthropic pour séduire le secteur de la finance a commencé déjà l'été dernier. Ils avaient déjà lancé une gamme de modèles pour que certaines banques puissent les tester. Aujourd'hui, le secteur financier, ça représente 40% du top 50 des plus gros clients de Anthropic. Donc c'est énorme. Ils ont comme clients, pour en citer quelques-uns, par exemple la banque Citi, Goldman Sachs, Citadel, c'est des gens qui sont prêts à payer très cher. Faut aussi savoir qu'évidemment le secteur de la finance, c'est un des secteurs où il y a énormément de tâches répétitives, il y a énormément de data aussi. Donc en fait, tu vois, on en avait parlé il y a plus d'un an sur ton plateau, comme les secteurs du consulting finalement, qui est un secteur de l'information, de la data, de l'automatisation, ça se prête carrément à ça. Et là, sur les 10 modèles qui ont été lancés, il y a plusieurs choses intéressantes. La première, c'est sur l'analyse financière. Ça, c'est déjà des choses sur lesquelles ils ont été. Et pour le coup, enfin, ce qu'on peut dire, c'est qu'on voit déjà les premiers effets de l'IA sur l'analyse financière. On voit quand même que, il y a de moins en moins d'acteurs qui sont prêts à payer pour de l'analyse financière qui est faite par de l'humain.
6: Par des humains.
1: Il y a des choses qui sont beaucoup plus automatisées. Et ensuite, moi, je pense vraiment le pan sur lequel qui va être complètement révolutionné. Mmh. Et Anthropic, d'ailleurs, avec un de ses modèles, se positionne là-dessus. C'est sur la conformité. Les banques ces dernières années, ces dernières décennies, notamment depuis la crise évidemment en 2028, ont énormément embauché dans les départements
6: 2008.
1: De conformité.
6: T'as
1: la crise 2000... financière de 2008,
6: ouais. T'as dit 2028, c'est pour ça.
1: Ah non,
6: espérons que ce ne soit pas prémonitoire, s'il vous plaît.
1: Non.
8: C'est pour les data centers dans l'espace.
6: C'est pour ça.
1: Non, sur la crise financière de 2008, pardon, si j'ai dit 2028, ont énormément embauché, en fait, sur la conformité. Et c'est vrai qu'aujourd'hui, on voit que, et c'est ce que propose Anthropic, en fait, la capacité de détection de l'IA, en fait, est tellement forte que vous pouvez économiser certains jobs. Après, là où je mets pour l'instant, Anthropic, il y a beaucoup d'acteurs financiers américains principalement qui utilisent, parce que ça a quand même un coût assez important aussi, les services d'Anthropic. Donc, à ma connaissance, par exemple, il n'y a pas de banque française, de gros banques françaises, même comme BNP, qui est leader européenne, qui utilise les services d'Anthropic, parce que ça coûte extrêmement cher. Et ensuite, la deuxième grosse limite, peut-être, à l'adoption de ces outils, c'est aussi le régulateur, parce qu'il faut savoir que le régulateur regarde de très près comment les banques utilisent tous ces outils, comment les banques utilisent sur des, tous ces modèles. Et le régulateur européen, notamment, ne peut pas permettre tout de suite que les banques utilisent comme ça des IA. Donc, je pense que peut-être l'adoption est beaucoup plus rapide aux États-Unis et en Europe, ça va prendre un peu plus de temps. Et je pense que le dernier point aussi intéressant, quand tu discutes avec des banques d'investissement, des banques d'affaires, etc., elles te disent déjà, en tout cas, nous, ce qu'elles nous disent, c'est que en septembre 2026, j'aurai moins de stagiaires à embaucher que ce que j'ai embauché l'année dernière, ce que j'ai embauché les années précédentes, parce que notamment, ces outils sur lesquels Anthropic se positionne, on va dire, concernent de nombreuses tâches que les stagiaires aujourd'hui dans les banques d'affaires font sur des tâches, sur des deals M&A, etc. Donc on commence à voir les premiers effets quand même sur l'emploi.
6: Le problème, c'est que s'il n'y a plus de stagiaires, il n'y aura plus de juniors, parce que le junior apprend en étant stagiaire. C'est ça qui est assez effrayant, c'est-à-dire que en squeezant en fait une génération d'apprenants, qu'est-ce qui se passe ? C'est vrai, et on se pose souvent cette question. Oui. Hein. Les consultants, on se dit, finalement, on n'a plus besoin de stagiaires chez les consultants. Ok, mais comment tu deviens junior si tu n'es pas stagiaire ? Ça pose plein de questions.
7: Je pense qu'on n'a pas les réponses encore.
6: On n'en a pas les réponses.
7: Mais c'est vrai que sur l'emploi, je lisais une étude aujourd'hui qui disait qu'en fait, les effets, ce n'est pas forcément sur des licenciements encore, même s'il y a toujours des entreprises qui vont mettre l'IA pour licencier comme excuse. C'est plus sur les embauches, en fait. C'est que les gens, ils embauchent moins. Comme tu disais, on a toujours des besoins d'embauche.
8: On est dans les avocats, chez les avocats.
7: Voilà, exactement. Et donc, on embauche moins les gens qui sortent de l'université, de l'école, parce que on n'a plus besoin d'eux, en fait, finalement. Donc, l'impact, il est un peu retardé, mais ça va arriver, parce qu'au bout d'un moment, tous les gens qui sortent de l'école, mais qu'est-ce qu'ils vont faire, en fait? Donc,
8: Moi, là-dedans, je vois. Alors, les avantages, on les voit, le conseiller augmenté qui va agir plus rapidement, tu dis toutes ces tâches-là. La démocratisation peut-être des certains services haut de gamme qui sont réservés qu'à une certaine clientèle, eh bien, on va pouvoir aller plus loin. La lutte contre la fraude aussi, le blanchiment, ça va apporter pas mal de choses. Après, du côté des risques, il y en a quand même quelques-uns. Hein, les risques, la dépendance technologique, hein, c'est Anthropic, c'est pas Mistral, c'est une société américaine. Concentration, si on commence à voir que du Anthropic et tout ça, ils vont tous finir par dire la même chose, avoir un biais de uniformisation financière, donc tout le monde va conseiller la même chose, on va être un peu autour de tout ça. Le risque cyber, on en a parlé avec Mythos. Tu parlais de l'histoire de conformité, hein, la responsabilité juridique aussi autour de tout ça, c'est assez inquiétant. Après, moi je trouve que à la fin du papier, elle disait quelque chose de super intéressant, c'est Blackwell et Goldman Sachs hein, qui se sont alliés justement avec Anthropic, et là on voit qu'ils voient Anthropic non plus comme une plateforme logicielle qui va les intéresser, mais ils sont en train de l'intégrer complètement dans leur système financier. Donc ils se disent non, ça va plus être qu'un outil, ça va être un acteur du système financier. Et là il y a une nouvelle donne aussi qui est en train de se jouer, un peu comme à l'époque tu parlais des Bloomberg, Reuters, d'organes de presse sont devenus organes de conseil. Ça avait un peu changé.
1: Et ce qui est intéressant aussi dans ce débat, c'est qu'il y a aussi une peur de la part notamment des responsables politiques européens qui se sont exprimés, notamment les ministères des finances de plusieurs pays européens, sur la peur que l'Europe, encore une fois, soit un peu mise à l'écart de cette révolution. Oui. Parce que par exemple, sur le modèle Mythos, ce qu'on sait, c'est qu'il y a plusieurs banques américaines qui déjà ont pu y avoir accès et donc ont pu tester, parce que la robustesse de leur système, ont pu voir à quel point effectivement Mythos était performant, capable de faire. Et en fait, les banques européennes aujourd'hui n'ont pas accès à Mythos. Les banques européennes n'ont pas accès à Mythos, elles souhaitent avoir accès à Mythos. Et tu as des politiques européens qui ont aussi demandé à Anthropic de pouvoir que les acteurs européens, pas que les banques, mais d'autres grandes entreprises puissent y avoir accès, parce qu'ils ont peur que finalement, tu aies un décalage en fait entre nos entreprises et les entreprises américaines.
8: Oui, tout à l'heure, j'ai discuté avec quelqu'un sur ce sujet-là, justement, mais tu sais, quelque part, ça peut aussi avoir un autre effet, mais il faut que ça bouge, c'est accélération des projets européens, d'une IA souveraine européenne, de se dire, écoutez, on se met ensemble et on va travailler là-dessus. C'est des exigences réglementaires sur l'hébergement, sur l'audit aussi de ces modèles, on pourrait dire, finalement, pour que ça fonctionne dans la banque, nous, on veut vraiment avoir accès à la boîte noire. C'est le développement de modèles plus spécialisés, et puis c'est, il me dit ça, des alliances entre établissements financiers et acteurs européens de l'IA. parler de Mistral, tu vas voir. Est-ce que ça peut pousser un peu les autres en disant, regardez ce qu'ils sont en train de faire là-bas? Puis il y a une autre chose aussi, moi, qui m'inquiète sur ces histoires d'agents. Alors là, on parle d'une dizaine d'agents. Mais de plus en plus, on dit, on va avoir des collaborateurs qui vont développer des agents, tout ça. Mais je me dis, mais les infrastructures pour supporter ça? C'est-à-dire, aujourd'hui, je sais pas, la BNP, c'est 200 000 personnes, hein, je crois, les employés. Si tous les employés s'amusent à avoir des agents, utiliser des agents.
6: Mais tu n'auras pas tous les employés qui auront des agents, c'est sûr.
8: Et si tous l'utilisent, tu as 200 000. Imagine les 200 000 collaborateurs qui utilisent 10 agents. C'est plus 200 000 collaborateurs, c'est 2 millions de collaborateurs. Bah, t'as intérêt, enfin, je tire le trait au maximum. Tu as intérêt d'avoir l'infrastructure qui supporte tout ça. Et puis, qu'est-ce qui se passe? Alors là, on n'a que 10 agents, mais quand tu vas avoir des gens très spécialisés qui vont développer leur agent, un jour, il va être débauché. On fait quoi de ces agents? C'est lui qui les emmène avec lui? Est-ce qu'il les laisse?
1: Bah,
8: tu vois, il y a plein de sujets comme ça.
6: Qui appartient à l'agent
8: qui appartient à l'agent qu'on a développé. Enfin, il y a plein de sujets comme ça.
6: Rendez-moi l'agent.
7: Juste sur le sujet, sur le sujet des agents en entreprise, pour rejoindre un peu ce que tu disais, je parlais moi aussi à quelqu'un qui me disait, en fait, le problème, c'est que les agents, la technologie va beaucoup plus vite que ce que l'entreprise est capable d'intégrer, en fait. Et donc, on a beaucoup d'agents qui arrivent. Et ça demande un cadre, en fait, de la conformité, de gouvernance, de sécurité. Ouais. Parce qu'en plus, maintenant, avec le vibe coding, tout le monde peut faire son agent et bientôt tout le monde pourra faire son agent. Et en fait, la technologie va beaucoup plus vite que l'entreprise elle-même, que l'organisation de l'entreprise. Et ça, c'est un vrai décalage, en fait. Et que, finalement, on peut se retrouver dans une situation où il y a tellement d'agents qu'on sait plus qui fait quoi, qui fait comment. Et il y a, en termes d'accès, en termes de sécurité, en termes de gouvernance, c'est des questions, en fait, qu'il faut se poser aujourd'hui et qui sont très complexes parce que ça va tellement vite et on veut.
8: Et puis, discute entre eux. Tu peux plus contrôler exactement. Enfin, si tu n'as pas des bonnes règles de gouvernance, c'est eux qui vont vivre leur vie, quoi. Mmh.
6: Voilà pour ce sujet. Tiens, il nous reste 5 minutes, on reste dans l'IA, mais cette fois-ci, l'IA un peu plus croustille. Sortez les pop-corn, car on va s'intéresser au procès du siècle entre Sam Altman et...
7: Elon Musk,
6: ça va, ça fait plaisir, vous suivez. Deuxième semaine de ce procès, avec des stars à la barre en plus, franchement, il y a tout là, c'est nickel. Il y a eu Satya Nadella. Et
7: non, pas encore Nadella.
8: Non, il n'est pas encore passé.
6: Il va pas tarder, je crois.
7: Il va passer, mais pas encore.
6: Il va pas tarder. Mais il y a Nina Murati, en revanche, qui est passée...
7: Hier.
6: Voilà.